dissoudre la statue. Hein. Vous savez qu'avant chacun de ses voyages à l'étranger, il va à Sainte-Marie-Majeure faire une prière à Marie, au retour, il va à Sainte-Marie-Majeure faire une prière à Marie, et puis après, il va au Vatican. Hein. Voilà. Et donc, c'est pas tout à fait le dernier, c'est le numéro 176, et encore le 177, mais le 176, je vous le lis là. Je voudrais que la Vierge Marie couronne ses réflexions. Marie-Reine, hein. Car elle a vécu comme personne les béatitudes de Jésus. Rappelez qu'il a pris une grande méditation sur les béatitudes. Hein. Elle a vécu comme personne les béatitudes de Jésus. Elle est celle qui tressaillait de joie en la présence de Dieu. Parce que c'est ça, la visitation. Elle tressaillait de joie en la présence de Dieu. Ouais. Et combien nous devions tressaillir de joie comme Marie en présence de Dieu. À la messe, à l'adoration, à l'oraison. Ouais. Elle est celle qui gardait tout dans son cœur. Alors, c'est pas garder, avoir des rancœurs, hein, vous comprenez bien. Garder tout dans son cœur, la mémoire du cœur, c'est-à-dire la mémoire des passages de Dieu dans ma vie. Ouais. Et il y a un bon conseil que l'on fait dans certaines communautés, c'est ce qu'on appelle un carnet à paroles, où on note la parole de Dieu qui m'a touché. Ouais. Elle est celle qui s'est laissée traverser par le glaive. Voilà. Et chacun d'entre nous, nous sommes un jour ou l'autre de notre vie, si vous ne l'avez pas été, rassurez-vous, ça viendra, traversés par le glaive. Traversés par le glaive. Et c'est valable, je pense à ce que disait Mgr Léonard à l'instant, c'est valable personnellement, c'est valable pour un pays, et nos deux pays, la France et la Belgique, ont été traversés par le glaive du terrorisme. C'est valable pour l'Europe, qui est traversée aujourd'hui par le glaive de la migration. Oui. Ce drame épouvantable. Oui. Elle est la sainte parmi les saints. Elle est la sainte parmi les saints. Ce n'est pas une sainte comme les autres, même si c'est une femme parmi les femmes. Elle est la sainte parmi les saints. Oui, quand même. La plus bénie, dit le pape. Celle qui nous montre le chemin de la sainteté. Voilà. Marie nous montre le chemin, nous indique le chemin. Rien que par la fête de l'Assomption, chemin du ciel. Oui. Et qui nous accompagne. Elle est celle qui nous accompagne. Et le pape va développer ça. Elle n'accepte pas que nous restions à terre. Et parfois, elle nous porte dans ses bras sans nous juger. Ça me faisait penser à l'ascenseur, vous savez, de la petite Thérèse. Là. Elle nous porte dans ses bras sans nous juger. Parler avec elle nous console. Un des titres de Marie, consolatrice, nous libère et nous sanctifie. La mère n'a pas besoin de beaucoup de paroles et n'a pas besoin que nous fassions trop d'efforts pour lui expliquer ce qui nous arrive. Il suffit de chuchoter encore et encore « Je vous salue, Marie ». Et je termine par un témoignage plus personnel de mon expérience du chapelet. C'est quelque chose que j'avais toujours voulu faire, que j'avais jamais réussi à faire, le chapelet quotidien. Et alors j'y arrivais, des petits bouts, de temps en temps, aussi pendant les temps de retraite, les temps de pèlerinage, tout ça, oui. Mais j'avais jamais réussi à aller au chapelet quotidien. J'étais fidèle, par contre, le plus souvent à l'Angélus, qui était déjà aussi une belle prière. Hein. Et pourtant, j'avais appris à prier le chapelet aussi avec les scouts. Voilà. Et en fait, c'est depuis mon ordination épiscopale que je suis fidèle tous les jours que Dieu fait à ce chapelet. Je crois que c'est vraiment une grâce que le Seigneur m'a donnée. Alors, je le saucissonne hein, dans la journée. Un petit coup de voiture, une dizaine, deux dizaines, etc. Là, j'en ai fait deux dizaines en arrivant ici en voiture. Voilà. Il m'en restera trois en redescendant. Hein. Et bien, si je n'ai pas eu le temps dans la journée, et bien le soir, mon évêché, il y a une maison au milieu, puis un jardin autour. Et bien, je tourne autour de la maison, hein, comme le moine, la moniale, dans son cloître. Puis quand il commence à faire trop froid,
vraiment parce que c'est un pays où il peut faire froid, il y a de la neige ici, eh bien, je tourne dans ma chapelle privée. Je tourne. Elle n'est pas grande, mais je tourne. Voilà, je tourne là. Et je peux vous dire, chaque soir, je dépose tout ce que j'ai vécu dans la journée, tout ce qui a été un peu lourd. Et depuis que je fais ça, je dors très bien. J'ai encore 5 minutes, ouais, c'est bon, je suis dans les temps. Je dors très bien. Oui, je dors très bien. Oui. Et donc, mais j'y suis pas arrivé à la force du poignet. Alors à un moment, j'ai pris la décision. C'est vrai que quand j'arrive chez moi à 23h que j'ai pas dit le chapelet, il faut un petit courage quand même, hein. Voilà. Parce que ça prend quand même 20 minutes ou 25 minutes en tournant, quoi. Bon. Mais la plupart du temps, c'est pas comme ça. Mais c'est vraiment une grâce que le Seigneur m'a donnée. Une grâce que le Seigneur m'a donnée. Et je crois que vraiment, sur mon propre chemin de sainteté, c'est une étape. C'est une étape. Oui. Le Seigneur me conduit par Marie. Amen.

Le Seigneur, Dieu tendre et miséricordieux, lent à la colère, plein d'amour et de vérité. Exode 34, 6.

Je suis donc le père Benjamin Boisson. Je suis prêtre de la communauté des Béatitudes depuis 11 ans. J'étais responsable de différentes maisons. J'ai fait une maîtrise en théologie il y a longtemps. Donc je vais vous entretenir sur la croix, synthèse de la foi. Donc cette expression utilisée par Benoît XVI lorsqu'il est venu en 2008 pour la fête de la Croix glorieuse, il a dit donc la croix est en quelque sorte la synthèse de notre foi. Alors comment est-ce qu'on peut l'exprimer? C'est ce que nous allons faire avec l'aide du Seigneur. Donc sur trois points. Premier point, c'est Bernadette et le signe de la croix, qui est en quelque sorte son héritage, comment mieux vivre le signe de la croix. Deuxième partie, ce sera la synthèse de la foi. Et troisième partie, Marie nous donne à Lourdes la croix. Alors, première partie, donc Bernadette est le signe de la croix. Bernadette n'a pas attendu l'apparition de la Vierge Marie à Lourdes pour faire son signe de croix. Bien sûr, elle a, comme chacun d'entre nous, été marquée par le signe de la croix au baptême. Et on peut dire que ça l'a beaucoup marquée parce que, par exemple, le jour de sa mort, le dernier geste qu'elle fera, c'est ce beau signe de croix qu'elle a réappris avec Marie. Et elle dira, comme vous l'avez aussi entendu hier, que elle est plus heureuse avec son crucifix qu'une reine dans son lit ou dans son royaume, je ne sais plus exactement, dans son château, sur son trône. Merci. Donc on peut dire que Bernadette, c'est une vie qui s'inscrit entre deux signes de croix. Et lorsque le 11 février 1958, elle veut faire le signe de croix à la première apparition, elle dit que ma main m'en tomba. Elle n'arrive pas à faire son signe de croix. Et voilà que Marie fait le signe de croix sur elle-même. Et à ce moment-là, dit Bernadette, je puis faire mon signe de croix et dire mon chapelet. On rajoute même qu'elle est tombée à genoux à ce moment-là, émerveillée par le signe de croix que Marie a fait sur elle. Pourquoi Marie a-t-elle fait le signe de croix sur elle-même? C'est assez étonnant d'imaginer Marie en train de faire son signe de croix. Vous savez qu'elle ne disait pas les Ave Maria du chapelet, hein? Ce serait pas très, comment dire, poli pour elle-même. Enfin, je sais pas comment dire, mais enfin, c'est pas possible que Marie se dise à elle-même, je te salue Marie. Voilà. Donc elle a quand même fait ce signe de croix. Et on peut se demander pourquoi. Donc je pense qu'il y a trois raisons. La première, c'est que Marie va annoncer dans quelques apparitions qu'elle est l'Immaculée Conception. Et le dogme de l'Immaculée Conception, qui a été donné en 1854, 4 ans avant les apparitions, nous dit bien que Marie a été sauvée par la croix de Jésus de manière rétroactive. Vous savez, en fait, finalement, pourquoi ce dogme a été si long à venir dans l'Église? C'est parce que certains disaient, eh bien, même s'il n'a pas eu de péché, la Vierge Marie ne peut pas être exemptée du salut de son Fils. Voilà, elle ne peut pas être mise à côté des autres créatures et elle a besoin aussi du salut de Jésus. Et donc, on dit dans le dogme que Marie a été sauvée par la croix de Jésus par anticipation ou par rétroaction. Et donc, voilà une première raison pour laquelle Marie fait ce signe de croix, parce qu'elle va dire dans quelques jours, dans quelques semaines à Bernadette, je suis l'Immaculée Conception, ce qui n'empêche pas que je sois sauvée par la croix de mon Fils. Une deuxième raison pour laquelle certainement Marie a fait le signe de croix sur elle-même, c'est un appel à la croix, à l'appel à la pénitence. Vous savez très bien que Lourdes, c'est le lieu des pécheurs, de la pénitence, de la conversion. Et donc, elle invite les
dès le commencement, dès le premier geste des apparitions, à comprendre que son message est un message aussi de conversion par la croix. Et puis enfin, la troisième raison, c'est celle évoquée par le pape Benoît XVI, c'est que la croix est la synthèse de la foi. Et on va dire souvent que Marie va être la catéchiste de Bernadette. Bernadette qui n'a pas pu faire son catéchisme puisqu'il est allé garder les moutons à Bartrès, va ne pas pouvoir faire sa première communion. Et voilà que Marie va la prendre sous sa coupe pour lui apprendre son catéchisme. Et on apprend en tout premier dans le catéchisme à commencer par le signe de croix. C'est donc aussi une ouverture aux apparitions qui vont venir dans le sens d'une catéchèse de Marie à Bernadette. Marie nous dit donc par ce signe de croix que Dieu nous aime, que Dieu nous a tellement aimés qu'il nous a donné son Fils, et que ce Fils a été obéissant, et obéissant jusqu'à la mort sur la croix, et que cette croix est le salut et la santé des corps et des âmes. C'est un résumé de la foi, en quelques mots. Et vous savez peut-être qu'il y a des personnes qui, bien sûr, vivent parfois seulement avec le signe de croix. Je me souviens qu'une fois, en Chine, un vieux missionnaire avait dit à celui qu'il avait rencontré qu'il avait pratiquement perdu la foi, mais que ce qu'il tenait encore, c'était que chaque jour il faisait son signe de croix. La croix permet donc d'être la concentration, parfois ultime, de ce qui nous reste de la foi. Et puis aussi, vous le savez peut-être, je prends un autre exemple pour que vous compreniez que la puissance de la croix, c'est dans la prière de délivrance que les prêtres peuvent faire. Un prêtre, lorsqu'il fait une prière de délivrance, à un moment donné, demande à la personne

Le signe de croix de Bernadette, on en parlera beaucoup ces jours-ci. Elle va faire, Bernadette, l'admiration de ceux qui l'entourent par son signe de croix. La manière dont elle faisait son signe de croix. Souvent, on lui demandera de refaire le signe de croix, elle refusera. Elle dira, je ne suis pas là pour manquer de respect à la Vierge Marie, je ne suis pas là pour faire du spectacle. Un peu comme le curé d'Ars avec tous les gestes qu'on lui demandait, elle refuse. Mais on rapporte des témoignages de personnes qui voyaient Bernadette faire son signe de croix. Particulièrement, un qui est connu, c'est le bâtonnier des avocats de Lourdes, c'est-à-dire du gratin de Lourdes, une des grandes personnalités de Lourdes, qui disait, on lui demandait « Est-ce que vous croyez ?» Et lui répond « Certainement. » Et pourquoi ? Si vous aviez vu comme moi Bernadette faire le signe de la croix, vous croiriez vous aussi. Ce n'est qu'au ciel qu'on peut faire ainsi le signe de croix. Fin de citation. Voilà que finalement les gens étaient touchés, non pas par les apparitions de la Vierge Marie, ou par le message de Bernadette, mais par sa façon de faire le signe de croix. Ça devait être très impressionnant, puisque des personnes, on va dire, un petit peu marginales, comme le bâtonnier des avocats de Lourdes, se sont mis à croire aux apparitions à cause du signe de croix que Bernadette faisait sur elle-même. Elle va donc prêcher ce signe de croix par l'exemple. Lorsqu'elle va arriver à Nevers, Bernadette, les postulantes voulaient l'imiter. Donc elle voulait faire comme elle le signe de croix. Mais elle n'y arrivait pas. Pour vous dire que ça devait être important, parce que si moi je regarde quelqu'un faire le signe de croix, j'essaie de faire comme lui, a priori, j'ai quand même quelques années d'études, je vais y arriver. Et les postulantes qui essayaient d'imiter Bernadette n'y arrivaient pas. Ça devait être presque surnaturel, impossible à imiter. Sa manière de faire le signe de croix, c'est ce qui touchait le plus les sœurs qui étaient avec elle à Nevers. Ouais, ce n'est pas le fait qu'elle a vu la Vierge Marie, ce n'est pas le fait qu'elle soit sainte par ses vertus et par sa patience, son humilité, etc., mais son signe de croix qui touchait le plus. Il était tellement bien fait que personne n'arrivait à le refaire. Donc elles abandonnèrent les unes derrière les autres. Et qu'est-ce que donc ce signe de croix que faisait Sœur Marie Bernard, Bernadette de Lourdes? Il était, nous dit-on, large, ample, lent et respectueux. Large, ample, lent et respectueux. Elle portait la main jusqu'aux épaules. Les sœurs qui n'arrivent pas bien à faire leur signe de croix, ou qui le font comme une chasse, une mouche, vous savez, des fois, il y a des gens qui chassent des mouches. On voit souvent ça aux enterrements, malheureusement. Voilà que Bernadette va les éduquer à faire leur signe de croix comme il faut, avec amour et patience. Elle ne supportait pas une seule chose, c'est ses sœurs, c'est leur signe de croix. Vous voyez, donc c'est une obsession presque. Un jour, elle dit à une de ses sœurs, « Mais ma sœur, vous avez mal au bras, à moins que vous soyez trop pressée. » Pour elle, c'est un péché grave, c'est mal, de faire son signe de croix trop vite. La maîtresse des novices, qui s'appelait Mère Vauzou, pas Vaudou, hein, Vauzou, ne tarissait pas d'éloges devant ce signe de croix. C'était pour elle un modèle du genre. Une autre fois, donc vous l'avez entendu, je pense, c'est hier ou ce matin,

Elle dira, c'est beaucoup de bien faire le signe de croix. Je crois que Bernadette donc, nous laisse en héritage la manière de bien faire le signe de croix. Et c'est beaucoup de bien faire le signe de croix, puisque c'est la synthèse de toute notre foi. C'est l'entrée en prière, c'est l'entrée en présence de Dieu, c'est la bénédiction de Dieu qui descend sur nous, c'est Dieu lui-même qui vient dans le nom du Père, du Fils et du Saint-Esprit. Nous invoquons la Trinité. Ce n'est pas un geste anodin. Et voilà, donc Bernadette nous laisse dans cette première partie, on pourra dire, une voix, la voix du signe de croix, comme Sainte Thérèse, c'est la petite voix. Bernadette, c'est la voix de l'humilité par les gestes simples du signe de croix. Donc lent, large et respectueux. Large, ça veut bien dire le maximum d'ampleur avec son bras. Lent, de manière à bien dire ce qu'on dit et à bien vivre ce qu'on dit. Et puis respectueux, bien sûr, on ne fait pas le signe de croix comme les peut-être certains footballeurs sur les stades de foot par superstition. On fait le signe de croix parce que nous croyons en Dieu le Père, le Fils et le Saint-Esprit. C'est la première partie. La seconde partie, donc, je vous ai annoncé, c'était la synthèse de la foi. C'est une expression donc, de Benoît XVI. La croix est comme la synthèse de toute la foi. Synthèse, priez pour nous. Qu'est-ce que la foi ? Qu'est-ce que c'est que la foi ? Aïe, aïe, aïe. Comme disait saint Augustin quand je lui parlais du temps, le temps, je sais ce que c'est, mais quand on me pose la question, je ne sais plus ce que c'est. Qu'est-ce que c'est que la foi ? Eh bien, la foi est synthétisée dans ce qu'on appelle les symboles, qu'on appelle aussi en français courant, puisque c'est du latin, le credo. Sachez que chaque concile, il y a une synthèse, il y a un symbole. Dernier en date, c'est le symbole de Paul VI. Mais nous en avons retenu deux symboles, deux credos. Le credo au symbole des apôtres, qui est le plus court, et le credo, le symbole de Nicée-Constantinople, qui est plus ample. Ces deux credos se rejoignent quasiment de manière identique, et on rajoute donc au deuxième des explications, enfin des actes de foi, des points de la foi qui ont été travaillés pendant ces deux conciles de Nicée et Constantinople. Mais le point commun entre les symboles, et en particulier ces deux symboles, c'est qu'ils amènent trois mystères chrétiens qui sont, on pourrait dire, le centre, la synthèse de la synthèse du credo. Ces mystères ont été révélés par Jésus. Avant lui, on n'y avait pas pensé. Et après lui, ben, on est obligé d'y croire. Ces trois mystères, ils ont été donc révélés par les évangiles, par le Christ, par ses paroles, par ses actes. Il s'agit donc de trois mystères que la pensée humaine n'aurait jamais pu inventer, que la philosophie n'aurait jamais pu amener, que même la révélation antécédente n'avait songé. C'est la Trinité, c'est le mystère de la Trinité. Le deuxième, c'est l'incarnation. Et le troisième, c'est la rédemption par la mort sur la croix. D'ailleurs, regardez bien dans les évangiles le mal qu'ont les apôtres à comprendre ou à croire que Jésus va mourir sur une croix. C'est le troisième mystère. Premier mystère, donc, qui est un mystère chrétien et qui a été révélé par Jésus et qu'on n'aurait pas pu inventer, l'incarnation. L'incarnation était impossible pour la première alliance.
pour les Juifs. Encore aujourd'hui, croire que Dieu se fait homme, pour nos frères juifs, frères aînés dans la foi, c'est impossible. Dieu ne peut pas se faire homme. Et pourtant, Dieu s'est fait homme. Alors pour essayer de comprendre comment on peut croire ce mystère de l'incarnation, c'est qu'il faut déjà comprendre que Dieu s'est fait homme, non pas par nécessité, par besoin, non pas parce qu'il avait cela dans son être, mais il l'a fait par amour, par miséricorde, par condescendance. Condescendance, il y a le mot descendance, descendre. Dieu est descendu jusqu'à nous par amour. Ce n'est donc pas, comme peuvent peut-être parfois l'imaginer certains non-chrétiens, par nature ou par être que Dieu est descendu. Ce n'est pas une nécessité, mais c'est une gratuité d'amour. Ce n'est pas non plus, peut-être que nous avons ça dans l'arrière-boutique de notre cerveau, ce n'est pas à cause du péché que Dieu s'est incarné. L'homme, Adam, n'aurait pas péché que Dieu se serait incarné. Sinon, cela voudrait dire que nous conditionnons l'incarnation de Dieu au péché de l'homme. Et Dieu n'est pas conditionné par quoi que ce soit. Ce n'est pas l'homme qui fait descendre Dieu du ciel, ce n'est pas son péché, mais c'est l'amour du Dieu d'amour, du Dieu trois fois saint, qui est le seul mobile, le seul motif de l'incarnation. Dieu n'est pas conditionné par l'homme, il est souverain, il fait ce qu'il veut, il est maître de tout ce qu'il fait. Et l'incarnation n'enlève rien, absolument rien, à la majesté, à la grandeur, à l'omniscience, à l'omnipuissance de Dieu. L'incarnation n'est pas là pour enlever quoi que ce soit, mais peut-être pour rajouter une relation nouvelle entre les hommes et Dieu. Ça, c'est le premier mystère, de la foi. Deuxième mystère, la Trinité. Donc là, je pense qu'on va en parler particulièrement pendant cette retraite, cette session, Père, le Fils et le Saint-Esprit. Vous savez que c'est quelque chose qui est impossible pour les musulmans. Pour les musulmans, il n'y a qu'un seul Dieu, et nous sommes appelés par le Coran des associants ou des associates, des personnes qui associent. Voilà. Et il y a des sourates contre ceux qui croient que Dieu est associé avec d'autres dieux, si vous voulez, le Père, Fils et le Saint-Esprit étant trois associés. Alors, il faut bien leur faire comprendre ou faire comprendre que nous avons un seul Dieu en trois personnes. C'est la simple définition de la Trinité. D'ailleurs, Trinité, tri-unité, voilà, trois personnes, un seul et unique Dieu. C'était moins impossible, c'est les moins aussi encore aujourd'hui pour les Juifs. Les Juifs pensent encore aujourd'hui que Dieu est triple. Il est créateur, souffle et parole. Nous ne sommes pas loin de la Trinité chrétienne. D'ailleurs, dans l'Ancien Testament, on voit des prémices de cette Sainte Trinité. Par exemple, il y a un psaume qui dit « Ne retire pas de moi ton Esprit Saint ». L'Esprit Saint est déjà présent donc dans l'Ancien Testament. Ou bien un autre passage, mais on pourrait rajouter beaucoup. La parole de Dieu ne monte pas au ciel sans avoir d'abord porté du fruit sur la terre. Ou la sagesse de Dieu qui représente le Fils. Ou bien encore, tu es mon Fils bien-aimé. Moi, aujourd'hui, je t'ai engendré, qui est un passage du psaume, et qui est repris donc lors de la transfiguration du baptême de Jésus. Un Dieu en trois personnes. Dans le credo, on insiste beaucoup sur la même
le même rang, hein, du Père, du Fils et du Saint-Esprit. Par exemple, pour le Fils, on dit de même nature que le Père, en latin consubstantiel, c'est-à-dire de même niveau. D'ailleurs, Jésus dira qu'il me voit, voit le Père et moi, nous sommes un. Et puis, dans le credo aussi, pour le Saint-Esprit, il reçoit même adoration et même gloire égale. Donc voilà une autre façon d'exprimer l'unité dans la diversité des trois personnes. C'est le deuxième mystère chrétien. Et le troisième, c'est donc la rédemption par la mort, la rédemption par la croix et par la résurrection qui en découle. Mais c'est surtout la question de la rédemption par la souffrance et par la mort. C'est une question qui est centrale, comme je vous l'ai dit tout à l'heure, puisque les apôtres n'y croiront pas. Ils s'en iront tous, sauf peut-être Saint Jean, Saint Pierre, qui étaient arrêtés, devant l'impossible compréhension du mystère de la rédemption par la croix. Alors, ça reste impossible aujourd'hui pour les Juifs. Pourtant, ils auraient dû lire, comme nous l'avons entendu ce matin, le quatrième chant du serviteur, le serviteur souffrant, dans Isaïe 53. Et il faut savoir que encore aujourd'hui, les Juifs, dans les parachas, c'est-à-dire dans les explications, dans les méditations de la parole de Dieu qui ont lieu à chaque Shabbat, sautent allègrement le chapitre 53 d'Isaïe. Donc on lit toute la Bible chez les Juifs, on passe de Isaïe 52 à Isaïe 54, et on refuse de comprendre, parce que évidemment ça remet en cause peut-être des choses plus profondes, l'idée que le Messie devait mourir sur une croix, et devait souffrir. Et c'est impossible aussi pour les musulmans, car vous le savez peut-être, pour les musulmans, au dernier moment, on a changé Jésus. Ce n'est pas lui qui est mort sur une croix, mais c'est quelqu'un d'autre. Et évidemment, après, il est ressuscité sans problème, puisqu'il était caché quelque part. C'est la façon de voir des musulmans. Évidemment, vous voyez que finalement, je dis ça parce que ça montre bien que nous, chrétiens, on croit des choses que les autres religions, enfin que les autres ne croient pas. Hein, et qu'on a ces trois mystères qui sont vraiment rejetés par les autres traditions religieuses et qui sont vraiment au centre du credo. Jésus est bien mort. Nous en avons la preuve dans les évangiles, puisque par exemple, on va lui percer le côté, mais aussi on va dire à Pilate, il est déjà mort. Et en plus, on va le descendre de la croix, parce qu'on ne laissait pas les morts le jour du Shabbat. Donc il y a bien une insistance sur le fait que Jésus soit réellement mort, et il est réellement ressuscité. Et nous en avons aussi des explications par les apparitions et par le tombeau vide. Il est apparu pendant 40 jours à plus de 500 frères, mais aussi on peut rajouter toutes les autres apparitions, puisqu'il y en a 12 apparitions, et on peut penser qu'il a au moins vu ou été vu par des milliers de personnes. Et c'est ces témoignages-là qui font que nous croyons qu'il est bien ressuscité. Voilà donc les deux credos résument trois mystères chrétiens qui sont les trois piliers de notre foi chrétienne, la Trinité, l'incarnation et la mort de Jésus sur la croix. Évidemment, on peut en rajouter d'autres, on peut en rajouter beaucoup d'autres, mais c'est ce qui se situe au cœur du credo. Donc c'est déjà ces trois points une explication synthétique de la foi chrétienne. Une autre explication synthétique de la foi chrétienne, c'est ce qu'on appelle le kérigme. Le kérigme, c'est l'annonce, on peut dire, première de la révélation de la foi du salut. Et alors, ce qui est intéressant, parce que c'est intéressant, c'est que c'est kérigme à 5 points. Souvent, j'ai entendu dire, parce que
quand vous faisiez l'évangélisation sur les plages. Ben nous, les musulmans, c'est simple, on a les 5 points. Hein. Donc c'est ça, ça, ça, ça et ça. Et vous, les catholiques, alors c'est quoi ? Qu'est-ce que c'est votre foi ? Eh bien, on peut leur répondre, on a aussi 5 points. Les 5 points du kérigme, 5 doigts de la main. Dieu existe, premier point. Dieu existe, il a créé le monde, il a créé l'homme, il existe autour de nous, il est présent, etc. Deuxième point, Dieu est amour. Il nous a tellement aimés qu'il nous a envoyé son Fils unique et il nous l'a donné gratuitement pour chacun d'entre nous. Dieu est amour, Dieu existe, Dieu est amour. Jésus est mort sur la croix pour te sauver de ton péché. Il a vaincu la mort, il a vaincu le péché. Il est victorieux sur la croix. Quatrième point, il est vivant, Jésus est vivant. Comme le dit les carnets de chants de l'Emmanuel, il est vivant. Il est ressuscité, il est présent avec toi, il est là pour t'aider. Et cinquième point, il te donne son Saint-Esprit pour que tu vives aujourd'hui dans l'Église la sainteté. Donc Dieu existe, il est amour, Jésus est mort, il est vivant et il nous envoie l'Esprit-Saint. Voilà aussi une autre manière de synthétiser notre foi. Dans les deux cas, que ce soit la première explication ou dans la deuxième explication des kérigmes, il y a la croix, sans aucun doute. Il y a au centre de notre foi la croix de Jésus. Vous connaissez peut-être la devise, je ne sais pas si c'est des bénédictins ou des cisterciens, « Le monde tourne et la croix demeure ». La croix demeure. La croix, c'est le phare, c'est la lumière, c'est la boussole, c'est le signe entre terre et ciel, c'est notre bâton de salut, c'est l'arbre de la vie. La croix est donc au cœur donc, de notre salut, de notre relation au Père, de notre vie éternelle. Par la croix, c'est accompli toute la mission de Jésus. Tout est accompli, dit Jésus sur la croix. Cela veut dire que sur la croix, eh bien, toute la grâce que le Seigneur veut nous donner, tout le salut, est accompli. On dit même que Jésus a prêché pendant 3 ans, qu'il a souffert pendant 3 jours, qu'il est mort en 3 heures, et qu'en 3 secondes, tout est accompli, il a réalisé sa mission et il a réalisé le salut du monde. La croix est devenue un symbole qui est utilisé par beaucoup plus de monde qu'on ne croit. Et sans s'en rendre compte, nous sommes dans un monde de croix. Bien entendu, il y a la croix chrétienne que l'on retrouve dans chaque église, qu'on le retrouve dans les crucifix. Vous savez que dans l'ordre, les représentations religieuses les plus importantes dans l'ordre, c'est Bouddha, Marie et la croix de Jésus. Ça devrait être l'inverse, mais c'est comme ça. Et il y a des régions où l'on trouve des crucifix beaucoup plus que dans d'autres. Il y a des croix aussi dans nos salles, dans nos maisons. Vous savez que dernièrement en Italie, il y a ce fameux débat sur les crucifix dans les écoles. Et voilà que nous apprenons que l'État italien a dit que ce n'était pas simplement un signe religieux, mais que c'était aussi un symbole national, c'est-à-dire un symbole qui est au-dessus de la foi chrétienne et qui devient symbolique de l'héritage de l'Italie. Il y a aussi la croix rouge, la croix blanche, les croix que l'on retrouve un peu partout et qui donc nous rappelle combien la croix est importante culturellement et aussi socialement autour de nous. Alors, évidemment, c'est peut-être une invitation, tout simplement, nous-mêmes, à remettre en valeur nos croix.
nos propres crucifix, nos propres petites croix. Combien parmi nous portent une croix visible ? C'est pas parce qu'on a dit que c'était un signe ostentatoire dans les écoles publiques qu'on est obligé de cacher sa croix. Et au contraire, nous sommes invités à la visibilité aujourd'hui où les autres religions en France ne se gênent pas pour montrer leur visibilité. Une fois, j'étais en Italie dernièrement, l'année dernière, et ce qui m'a le plus frappé, c'est que quand je vais en Italie, sans le faire exprès, j'ai regardé les voitures qui passaient, et j'ai vu qu'il y avait un chapelet chrétien, sur au moins une voiture sur 10. Et quand je suis revenu en France, pour dire que j'habitais à l'époque dans ce qu'on appelait le triangle du Front National, c'est-à-dire où il y a beaucoup de personnes musulmanes, j'ai remarqué qu'en France, c'est l'inverse. Il y a une voiture sur 10 qui a un chapelet musulman. Alors, est-ce que l'on ne peut pas, des fois, de temps en temps, mettre un chapelet à sa voiture ? Ce n'est pas interdit, ni par la loi, ni par le bon sens, ni même par l'invitation au témoignage. On peut aussi remettre en valeur les vieux crucifix qui sont parfois laissés à l'abandon dans nos communes. On peut se signer peut-être lorsque l'on prend le volant ou lorsque l'on va s'endormir, etc., etc. On peut bénir les enfants, bénir ses petits-enfants. Bref, remettre en valeur la croix, ça nous rappellera donc que nous reposons notre foi sur cette croix. Alors le signe de croix, maintenant, synthèse de la foi. Comme vous l'avez remarqué, dans le signe de croix, il y a trois aspects. Les paroles, en général on dit « au nom du Père, du Fils et du Saint-Esprit » avec sa mouche. Il y a les gestes sur le corps, ou les parties du corps qui sont touchées, si vous voulez. Et puis la croix qui est tracée. Trois aspects, si vous voulez. Le premier, donc, c'est les paroles. « Au nom du Père, du Fils et du Saint-Esprit, Amen. » C'est donc le rappel de la Trinité qui nous sauve. Et nous reprenons la parole que nous avons entendue hier dans l'évangile de saint Matthieu, « Baptisez-les au nom du Père, du Fils et du Saint-Esprit. » Le nom de Dieu, c'est donc Père, Fils et Saint-Esprit. Il n'y a pas d'autre nom que celui de Jésus par lequel nous puissions être sauvés, dit les Actes, chapitre 4, verset 12. Ou bien au chapitre 4, verset 18, un peu plus loin, on dit même la prédication est d'annoncer le nom de Jésus. Il y a aussi le nom du Père, dans le Notre Père, Matthieu 6, 9, que ton nom soit sanctifié. Le nom du Fils, le nom du Père, et on pourrait trouver aussi au nom du Saint-Esprit. Cela signifie cette formule, au nom du Père, du Fils et du Saint-Esprit, ça ne veut pas dire « au nom de la loi, je vous arrête » ou « au nom des pouvoirs qui me sont conférés, je vous fais chevalier de la Légion d'honneur ». Ça ne veut pas dire « à la place de », parce qu'on pourrait penser qu'on commence une célébration et on va le faire à la place, enfin, en quelque sorte, au nom de, voilà, où on introduit les personnes. Non, quand on dit « au nom du Père, du Fils et du Saint-Esprit », on invoque sur soi-même le nom du Père, du Fils et du Saint-Esprit, c'est-à-dire on invoque les trois personnes de la Trinité. C'est une évocation, une bénédiction de Dieu qui descend sur chacun d'entre nous. Dans la Bible, le nom égale la personne. Le nom égale la personne. Quand je dis au nom du Père, je dis Père, Fils et Saint-Esprit. C'est ces trois personnes de la Trinité qui viennent me bénir, qui viennent avec moi. La Trinité est présente au signe de la croix. Ce n'est pas une expression « je parle au nom de ». Hein. C'est donc un acte de foi, croire que Dieu veut venir vivre avec moi dans cette vie et croire qu'il agit avec moi. Ça, c'est les paroles. La deuxième chose, c'est les gestes. On ne fait pas les gestes n'importe comment. D'ailleurs, les frères orthodoxes le font d'une manière différente. Ils prennent les trois doigts, Trinité, et ils font le signe de croix, on va dire à l'envers, enfin, en tous les cas, à l'envers de nous,
ou bien c'est nous qui faisons à l'envers d'eux, peu importe. Au nom du Père, du Fils et du Saint-Esprit. Amen. Et en général, ils ne disent pas Amen. Alors, ces gestes sur le corps représentent quelque chose, bien sûr, de symbolique, et même peut-être même de très profond. Le front représente l'intelligence, la mémoire, la création. C'est donc le Père qui ordonne dans ma tête toutes les pensées, qui ordonne ma volonté, qui ordonne mon vouloir, ma mémoire, ma liberté, ma direction. Que ta volonté soit faite dans mon esprit. En quelque sorte, c'est l'esprit humain qui est visité par le Père. Sur le ventre, je ne sais pas si vous le faites sur le plexus, mais, ou là, mais c'est normalement un peu plus bas. Ça représente le corps, l'incarnation, la chair, notre besoin de manger, notre besoin de procréer, notre besoin humain. Et à ce moment-là, nous parlons du Fils qui descend, en quelque sorte, dans l'incarnation. C'est très facile à comprendre. Et puis enfin, l'épaule gauche, c'est le cœur, le lieu de l'amour, le lieu de l'Esprit-Saint, autrement dit l'âme. Donc nous avons l'esprit, le corps et l'âme qui sont visités par la Trinité. Nous reprenons ainsi l'explication qu'a donnée saint Augustin dans son livre sur la Trinité. Il a expliqué que l'homme est Trinité, l'homme est trinitaire. Il a un corps, une âme et un esprit, comme en quelque sorte il y a le Père, le Fils et le Saint-Esprit. On dit souvent que Jésus, Marie, Joseph, c'est la petite Trinité sur la terre, une expression de l'école française. Et on peut dire aussi avec saint Augustin que l'homme est une petite Trinité de Dieu sur la terre par son corps, son âme et son esprit, visité donc par le Père, le Fils et le Saint-Esprit. Vous voyez que quand on fait son signe de croix, on ne le fait pas n'importe comment parce que ça représente une certaine symbolique de la manière dont Dieu nous rejoint. Et puis la croix qui est tracée sur nous, elle représente deux axes, l'axe vertical et l'axe horizontal, les deux bras de la croix, relation avec Dieu et relation avec nos frères. C'est donc le signe de croix qui résume aussi les deux grands commandements, aimer Dieu, dans Luc 10, 25, « Tu aimeras ton Dieu de tout ton cœur, de toute ton âme, de toute ta force, de toute ta pensée, et ton prochain comme toi-même. » L'amour de Dieu et l'amour des autres, qui est le résumé, ces deux commandements, des 10 commandements, des deux tables. Première table, 5 premiers commandements, c'est l'amour de Dieu, et 5 derniers commandements, deuxième table, c'est l'amour du prochain. Voilà, le signe de croix est aussi une synthèse de l'amour, de la charité. Et l'homme est invité par ce signe de croix à se décentrer, à partir de son centre, à aller aux quatre coins de son corps et au-delà, aux quatre coins du monde, aux quatre vents de l'Esprit-Saint, aux quatre points cardinaux. Le cardinal Lustiger disait que on est une vocation, on est rentré dans sa vocation chrétienne, quelle qu'elle soit, particulièrement pour les prêtres. On a une vocation lorsque le centre de ma vie, ce n'est plus moi, mais le centre, c'est l'autre. Ce n'est plus moi le centre, c'est l'autre. Donc, apprendre par le signe de croix à se décentrer de soi-même. C'est très facile de penser à soi en oubliant les autres. Voilà que nous sommes invités à penser aux autres sans s'oublier soi-même, mais en priorité. Voilà, troisième partie. C'est la troisième, donc c'est après la deuxième. Marie, ici à Lourdes, nous confie la croix. Le premier geste que Marie fait donc aux apparitions, c'est ce signe de croix. Et au cours des apparitions, tout a l'impression que tout se concentre sur la croix. Hier, on vous a expliqué, Monseigneur Berrier
nous a expliqué l'histoire des deux croix, la croix là, la croix là-bas, voilà, symbolique de la croix. Tout d'abord, la croix glorieuse. Donc là, je me sers de ce que dit Benoît XVI, ce qu'a dit Benoît XVI il y a 2 ans pour la fête de la croix glorieuse, ici, à Lourdes. Je le cite pratiquement intégralement. Saint André de Crète disait « Quelle grande chose que de posséder la croix. Celui qui la possède, possède un trésor. » Donc la croix, nous devons la considérer d'abord sous l'aspect glorieux. On l'a entendu aussi ce matin. La croix, ce n'est plus un instrument de supplice. Certains qui ne comprennent pas bien se disent « Mais comment se fait-il que les chrétiens mettent un instrument de supplice autour de leur cou ?» Et certains vont même en plaisantant, disant « Heureusement que Jésus n'ait pas été décapité, ils auraient été obligés de porter une potence. » Ils n'ont pas compris le sens de la croix, qui n'est plus du tout un instrument de supplice pour nous chrétiens, mais qui est l'instrument du salut, qui est le lieu où le Christ est mort, mais il n'est pas mort par souffrance, mais par amour. Il est mort par choix délibéré, il entre librement dans sa passion. Ma vie, nul ne la prend, c'est moi qui la donne. C'est donc un don gratuit d'amour qui est fait sur la croix. Et du coup, ce lieu de supplice devient un lieu d'amour. Et comprendre la croix comme un lieu d'amour nous fait comprendre que la croix est source de vie, de paix, de joie, signe de réconciliation, source du pardon et de la miséricorde, disait Benoît XVI. Saint Augustin disait « Pour être guéri du péché, regardons le Christ crucifié. » Ça rime en plus. « Pour être guéri du péché, regardons le Christ crucifié. » Ce n'est pas du tout, on pourrait dire, négatif, la croix chrétienne. Ce n'est pas du tout morbide. Ce n'est pas une sorte de masochisme que s'infligeraient encore aujourd'hui les chrétiens que de regarder la croix, mais c'est pour nous la source du salut, la source de la vie éternelle, la source de notre joie. Les orthodoxes disent « Par la croix, la joie a pénétré le monde entier. » Voilà, premier aspect, donc, c'est que cette croix que Marie nous donne à Lourdes est une croix glorieuse. Levez les yeux vers le crucifié et adorez celui qui est venu enlever le péché du monde, dit encore Benoît XVI. Et nous le faisons en effet souvent lorsque nous vénérons la croix. Qu'est-ce que nous disons lorsque faisons un chemin de croix? Nous t'adorons Seigneur et nous te bénissons parce que tu as racheté le monde par ta sainte croix. Nous t'adorons et nous te bénissons. Nous ne sommes pas là pour pleurer devant la souffrance de Jésus. Même le vendredi saint, lorsque nous faisons la vénération de la croix, nous disons « Voici le bois de la croix qui a porté le salut du monde » et nous répondons « Venez, adorons le Seigneur ». Voilà, même au samedi, vendredi saint, alors qu'on est censé célébrer la passion de Jésus, on adore la croix qui est source de salut. Et on a toujours, depuis la résurrection, dans la foi chrétienne, une vision de la croix qui est une croix glorieuse. Vous regarderez, vous lirez les préfaces de la Passion qui sont lues pendant la Semaine Sainte et vous apercevrez que quand on parle de la croix, il est question de la gloire. Il est très important que lors de la première apparition à Bernadette, ce soit le signe de la croix qui débute la rencontre. Jésus est le chemin qui nous mène vers le Père. Il est le chemin, la vérité, la vie. Nul ne peut aller au Père sans passer par lui, dit Jésus. Et nul ne peut venir du ciel, comme Marie,
qui apparaît dans sa gloire divine, dans la splendeur de sa gloire, sans que Jésus ouvre le chemin. Pour aller au Père ou pour venir du Père, il nous faut passer par la croix glorieuse. Plus qu'un signe de, nous dit le pape Benoît XVI, la croix est une initiation au mystère de la foi, au mystère glorieux particulièrement. Deuxième aspect de la croix qui nous est révélé ici à Lourdes par Marie, c'est la croix douloureuse. Marie invite ici à Lourdes tous les hommes, tous les chrétiens qui souffrent dans leur corps, les malades, dans leur cœur, à lever les yeux vers la croix de Jésus comme un remède et un soutien dans l'épreuve. Thérèse de l'Enfant Jésus, qui va reprendre une citation de l'Imitation de Jésus-Christ, va dire « À Gethsémani, Jésus goûte les trésors de la Trinité, de la joie de la Trinité. » Voilà donc peut-être une façon de comprendre avec Thérèse de l'Enfant Jésus, que même lorsque Jésus souffrait, il n'était pas malheureux. Il n'était pas dans un désespoir profond, même s'il l'a exprimé au moment de Gethsémani. Et on le retrouve aussi dans une révélation privée. Je crois que c'est à... je ne sais plus qui, vous le trouverez certainement, vous qui êtes spécialiste, où on lui... Il dit « Je n'ai jamais été aussi heureux que sur la croix. » Donc, on retrouve aussi ça dans Sainte Catherine de Sienne, qui écrira cela, qui dira que le paradoxe de la croix, c'est que Jésus était aux yeux des hommes le plus malheureux des hommes et avec Dieu le plus heureux des hommes. Vous trouvez tout ça dans un livre qui s'appelle « Dieu souffre-t-il ?» aux éditions de l'Emmanuel, je crois que c'est l'Escouvement qu'il a écrit. Voilà, merci. La croix est donc facile à porter, même si elle est douloureuse. Elle est source d'apaisement, de consolation dans nos souffrances. Et ici à Lourdes, on peut dire que Marie n'apparaît pas avec Jésus. Vous avez remarqué l'apparition de Marie, elle n'a pas d'enfant Jésus. Et en quelque sorte, elle nous donne tout son Fils, tous les mystères du Fils, pas que l'enfance, mais aussi donc la mort de Jésus sur la croix. On peut dire que Marie est au pied de la croix aussi ici à Lourdes. Elle nous offre donc la compassion. Et c'est vrai que les personnes qui viennent ici, bien sûr, trouvent la guérison, mais surtout... une grâce de compassion, une grâce de consolation. Lourdes, c'est le lieu de la croix avec Marie qui enlève les croix, les souffrances et les péchés des hommes. Et puis dernier point, et je serai à l'heure, la croix lumineuse. Qu'est-ce que Marie va aussi donner comme message ici à Lourdes? Elle va demander à construire une chapelle. Elle va demander que les prêtres y viennent en procession. Donc les processions et les églises qui sont à Lourdes, enfin particulièrement dans le sanctuaire, c'est un héritage des apparitions de la Vierge Marie. Les prêtres viennent en procession, oui, avec le, bien sûr tout le peuple de Dieu. Benoît XVI dira, toujours dans cette même homélie de 2008, Marie vient ici à Lourdes pour nous indiquer les voies d'un renouveau de vie dans nos communautés et pour chacun d'entre nous. En accueillant son Fils qu'elle nous présente, nous sommes replongés dans une source vive où la foi peut retrouver une vigueur nouvelle, où l'Église peut se fortifier pour proclamer avec toujours plus d'audace le mystère du Christ Jésus, né de Marie. Fin de citation du pape Benoît XVI. Donc, la croix aussi qui nous est donnée, c'est une croix de lumière, une croix d'audace, une croix de mission, une croix où nous sommes envoyés pour annoncer à tous
que ici ou ailleurs, dans le Christ, nous avons la source d'eau vive. Nous pouvons nous cacher dans le creux du rocher, qui est le cœur du Christ ouvert sur la croix, et que nous pouvons vivre à sa lumière. Le renouveau qui peut se produire ici à Lourdes n'est pas réservé au renouveau charismatique, aux nouvelles communautés, mais elle passe, nous rappelons-nous le message, par les prêtres et par les églises. La construction du peuple de Dieu se fait ici à Lourdes, de manière peut-être invisible, mais alors que parfois nos églises se vident, nous voyons que les pèlerinages, particulièrement à Lourdes, mais ailleurs, augmentent, 5 millions de visiteurs par an à Lourdes. C'est une invitation à devenir, à notre tour, des lumières dans notre monde. On peut dire que Lourdes est un centre missionnaire pour la France. Une invitation à accueillir la croix comme lieu de conversion pour ceux qui sont loin, éloignés de l'Église, ou pour qui l'Église est loin. Parce que souvent on dit les gens sont éloignés de l'Église, mais on oublie de dire que parfois l'Église est éloignée des gens. Et donc inviter à la conversion du cœur tous ceux qui nous entourent. À la suite de Saint Paul, à la suite de la Vierge Marie, à la suite de Sainte Bernadette, avec la croix comme héritage, nous devons dire « Nous prêchons Jésus et Jésus-Christ crucifié. Je ne veux connaître que Jésus et Jésus-Christ crucifié, dit Saint Paul, 1 Corinthiens 1. Je n'ai pas d'autre titre de gloire que la croix de mon Seigneur Jésus-Christ, disait aussi Saint Paul aux Galates, chapitre 6, verset 14. » Ben, je vous remercie de votre attention.

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2: Je vous aime, oh mon Dieu, et mon seul désir est de vous aimer.
3: À qui te demande, donne. À qui veut t'emprunter, ne tourne pas le dos. Matthieu 5, 42.

comme résumé par l'enseignement de Paul au chapitre 8 des Romains, verset 14, où Paul nous dit « Ceux-là sont les vrais enfants de Dieu qui sont mus, qui sont agis par l'Esprit de Dieu. Ceux-là sont les vrais enfants de Dieu qui sont mus, poussés par l'Esprit de Dieu. » C'est cela un chrétien. Mais alors, on peut se poser la question, comment cela est-il possible de façon pratique et concrète ? Eh bien, c'est parce que nous avons donc reçu la grâce du baptême. Cette grâce du baptême rend l'homme proprement gracieux, c'est-à-dire aimable aux yeux de Dieu. Hein, c'est la grâce de la justification. Le Seigneur nous sauve gratuitement, il nous justifie, il nous sanctifie, d'où le nom classique que vous connaissez dans la catéchèse de grâce sanctifiante. Mais cette grâce est un dynamisme en nous. On l'a compris, puisqu'on a parlé de la foi en action, de l'espérance et de la charité en action. Cette grâce est un dynamisme, elle est une vie, la vie de Dieu en nous, la vie surnaturelle. Et comme toute vie, elle a besoin de grandir, elle a besoin de se développer, elle a besoin de croître, de s'épanouir. Et ceci est rendu par la foi, rendu possible par la foi, l'espérance et la charité, ainsi que par ce que l'on appelle les dons du Saint-Esprit. Alors vous avez entendu parler des dons du Saint-Esprit. Ici, il faut recourir une fois encore à l'Écriture, et notamment à Isaïe, versets 1 et suivants. Écoutons à nouveau, relisons ensemble à nouveau ce texte. « Un rejeton sortira de la souche de Jessé, un surgeon poussera de ses racines. Sur lui reposera l'esprit de Yahvé, esprit de sagesse et d'intelligence, esprit de conseil et de force, esprit de connaissance et de crainte de Yahvé. Son inspiration est dans la crainte de Yahvé. Il jugera non sur l'apparence, il se prononcera mais non sur le oui-dire. Il jugera les faibles avec justice, il rendra une sentence équitable pour les humbles du pays, etc. » Donc ici nous avons de façon prophétique l'annonce du descendant de David, c'est-à-dire du juge messianique à venir, sur lequel reposera l'esprit de Yahvé. Et on voit que cet esprit de Yahvé se décline en différents esprits, si vous voulez. Esprit de sagesse et d'intelligence, esprit de conseil et de force, esprit de connaissance et de crainte de Yahvé. Son inspiration est dans la crainte de Yahvé. Et c'est à partir de ce texte et d'autres passages de l'Écriture que la méditation de l'Église a conduit à élaborer la théologie des dons du Saint-Esprit. Les dons, les sept dons du Saint-Esprit, comme on le dit en catéchèse, les sept voiles de mon bateau. Voilà. Et c'est vrai que l'image de la voile est une bonne image. Dans le texte hébreu, dans le texte original, et on le voit ici dans la traduction aussi, il y a un don qui est répété deux fois, crainte. Et alors c'est traduit différemment dans le latin et dans le grec. Et on arrive au chiffre de sept. Donc évidemment, il ne faut pas trop jouer sur les chiffres. Simplement, vous savez que bibliquement, le chiffre de 7 indique la plénitude. Et c'est cela que nous voulons retenir. Et nous voulons retenir aussi que cette énumération correspond, esprit de sagesse et d'intelligence, de conseiller force, correspond à une expérience vécue, si vous voulez, du chrétien qui est sous l'influence de l'esprit, hein, qui n'a pas été illuminé dans son intelligence à certains moments, qui n'a pas expérimenté ce don de force, ce don de conseil, etc., ou cette crainte amoureuse en face de la présence du Seigneur. Donc, ensemble, la foi, l'espérance et la charité, vertus théologales qui touchent Dieu, qui atteignent Dieu, qui ont Dieu comme objet, comme motif, et les dons du Saint-Esprit, ensemble, constituent l'organisme surnaturel que nous avons reçu au baptême. Et les vertus de foi, d'espérance et de charité nous donnent la capacité d'entrer
dans cette relation réelle d'amitié avec le Seigneur. Nous avons vu cela. Mais cela, nous le savons de façon globale. C'est supposé connu, c'est supposé su, mais ce que nous essayons de faire dans ce parcours, c'est d'en saisir davantage l'importance vitale, pratique, concrète, pour que ce ne soit pas simplement des notions intellectuelles que nous avons entendues une fois ou l'autre en catéchèse, et peut-être que nous n'avons peut-être même pas entendues en catéchèse, je ne sais pas. Mais en tout cas, de comprendre que c'est cela que le fondement de la vie chrétienne, et c'est cela qui va se développer en nous, c'est cela qui va permettre de nous marcher, vers Dieu, de nous avancer vers Dieu. Alors, il est important aujourd'hui de mieux comprendre ce que sont ces dons du Saint-Esprit. Évidemment, dans le vocabulaire, il y a une difficulté, puisque de manière générale, on peut dire que tout est don du Saint-Esprit, même la foi, l'espérance et la charité. Simplement, quand on désigne les sept dons du Saint-Esprit que nous venons d'énumérer, eh bien, on veut parler de façon plus particulière de ces, comment dire, de ces capacités en nous, de ces aptitudes à recevoir, à recueillir l'influence du Saint-Esprit, à recueillir le souffle du Saint-Esprit. Et c'est pour cela que, c'est vrai, l'image de la voile est une image qui est bonne, au fond. Une voile, la voile d'un bateau, vous la hissez, mais ce n'est pas la voile qui fabrique le vent. La voile est en attente, elle est en capacité de recevoir, d'accueillir le vent. Et le vent va gonfler la voile et la barque ou le bateau va avancer. Donc les dons du Saint-Esprit sont un peu comme des voiles. On peut prendre encore une image plus moderne, l'image de l'antenne. Vous dressez une antenne et l'antenne est capable, elle est apte à recevoir les ondes. Mais ce n'est pas l'antenne qui fabrique les ondes. Simplement l'antenne est capable, elle est apte à recevoir les ondes, à capter les ondes. Une image peut-être un peu plus simple, l'image de l'entonnoir. Un entonnoir, vous savez tout ce que c'est, eh bien, il est capable, il a cette capacité de recueillir un liquide et de le canaliser et de le faire descendre dans un autre récipient. Mais ce n'est pas l'entonnoir qui est le liquide. Voilà, des images simples, mais qui nous aident à approcher un peu, si vous voulez, le rôle des dons du Saint-Esprit. Donc, on pourrait dire que les dons du Saint-Esprit sont des capacités en attente, des sortes de capacités en attente, comme la voile est une capacité en attente du souffle de l'esprit, du souffle du vent, eh bien, ce sont des capacités en attente de l'action du Saint-Esprit. Et nous avons tous reçu ces capacités dans la grâce du baptême. Nous avons reçu la foi, l'espérance et la charité et les dons du Saint-Esprit. Et voilà, si vous voulez, l'équipement de base du chrétien. Et c'est avec cet équipement que nous nous avançons vers Dieu. Et ceci, encore une fois, a des conséquences extrêmement pratiques. Nous pouvons relire cette théologie, par exemple, dans le catéchisme de l'Église catholique, au numéro 1830-1831. Les dons, nous rappelle le catéchisme, sont des dispositions permanentes, vous voyez, des dispositions permanentes, une autre description, des dispositions permanentes qui rendent l'homme docile à suivre les impulsions de l'Esprit-Saint. Des dispositions permanentes qui rendent l'homme docile à suivre les impulsions de l'Esprit-Saint. Ils complètent et mènent à leur perfection les vertus de ceux qui les reçoivent. Ils rendent les fidèles dociles à obéir avec promptitude aux inspirations divines. Vous voyez, tout cela, toute cette théologie, toute cette élaboration théologique illustre en réalité la phrase de saint Paul que nous citions au début, sont là, ceux-là sont les vrais enfants de Dieu qui sont agis par l'Esprit de Dieu. Mais alors nous nous posons la question de savoir comment sommes-nous agis par l'Esprit de Dieu. Et voilà que la théologie des dons et des vertus, en connexion avec les vertus, commence à nous donner des clés de réponse. Donc on pourrait dire que par les dons du Saint-Esprit, l'Esprit-Saint a une porte d'entrée particulière dans notre âme. On pourrait dire, pour prendre une image familière, que les dons du Saint-Esprit sont comme le pied-à-terre de l'Esprit-Saint dans notre cœur.
Il est important, très important même, pour notre progression dans la vie spirituelle, de comprendre de façon pratique le lien entre la foi, l'espérance et la charité et ses capacités d'accueillir le don de l'Esprit. Nous l'avons découvert au long de nos entretiens, la foi, l'espérance et la charité sont les outils, pour ainsi dire, les moyens adaptés pour à la rencontre avec Dieu. Des moyens proportionnés, nous disait saint Jean de la Croix, pour la rencontre, pour l'échange d'amitié avec le Seigneur. Et donc le Seigneur nous a donné cet outil, ces outils qui sont, ces moyens qui sont vraiment efficaces. Donc ils sont parfaits en ce sens-là, dans le sens qu'ils sont adaptés. Mais la foi, l'espérance et la charité, c'est nous qui les exerçons. Et nous, qui sommes-nous ? Nous sommes des hommes et des femmes, des pécheurs, qui sommes instables, etc., qui avons nos limites. Donc nous avons du mal à bien exercer, à bien utiliser la foi, l'espérance et la charité. Tout cela pour dire que nous avons besoin d'être aidés dans notre acte de foi, dans nos actes de foi. Nous avons besoin d'être aidés dans nos actes d'espérance. Nous avons besoin, ô combien, d'être

0: que les dons du Saint-Esprit ne sont pas supérieurs à la foi, à l'espérance et à la charité, mais sont au service de la foi, de l'espérance et de la charité. Autrement dit, c'est pour croire mieux, pour espérer toujours plus fortement, pour aimer jusqu'au bout, que le Seigneur, par son Esprit Saint, nous vient en aide par ses influences qui prennent à certains moments l'aspect de la force, à d'autres moments peut-être davantage l'aspect de l'intelligence, à d'autres moments l'aspect de la crainte de Dieu. Il faut bien comprendre que tout cela est très uni dans notre vie, très unifié. C'est nous qui, pour essayer d'expliquer un petit peu, détaillons et avons tendance à couper les choses. Mais en réalité, l'influence de Saint-Esprit qui nous vient par les dons, c'est une influence totale, globale. Tous les dons nous sont donnés à la fois. Simplement, dans notre expérience pratique, à certains moments, nous aurons davantage, et assez nettement, l'expérience, par exemple, du don de force. Nous sommes, par exemple, dans une situation d'épreuve, de combat, de difficulté, et nous nous rendons bien compte que nous avons besoin de cette force, pas de cette violence, mais de cette force qui vient de Dieu. Et nous expérimentons la force de Dieu qui nous permet d'affronter la difficulté, de tenir le choc. À d'autres moments, nous avons besoin d'être éclairés dans une situation confuse, plus compliquée. Et nous avons nous cherchons avec notre intelligence et nous nous rendons compte que notre intelligence est aidée justement par le don de conseil qui nous donne le sens vrai, profond de la réalité et qui suggère des directions pratiques à prendre, par exemple, etc. Et on pourrait détailler tous les dons. Vous voyez, mais cela, ces influences de Dieu sont pour nous aider à croire, à espérer et à aimer, et dans ce sens-là, à avancer vers Dieu. Donc, je reprends cette image, mais cette fois sous la forme de la prière, vous savez, un passage de la fameuse prière que nous disons à Pentecôte dans la liturgie, cette prière tellement merveilleuse. Viens, Esprit Saint, emplis, etc. Et alors, dans cette prière, il y a « baigne ce qui est aride, guéris ce qui est blessé, assouplis ce qui est raide, réchauffe ce qui est froid, etc. Rafraîchis ce qui est chaud. » Je ne sais pas si c'est une prière inspirée. En tout cas, c'est inspiré par la situation. Donc, vous voyez, par les dons, l'Esprit, en quelque sorte, un pied-à-terre assuré dans notre cœur, qu'il est prêt à occuper et même à investir si nous restons sincèrement disponibles à son action. Alors ça, vous voyez, je ne fais que décrire les richesses que nous avons reçues au baptême. Et là, on pourrait dire, et la confirmation, alors, parce que quand même, la confirmation, c'est bien le sacrement qui nous parle par excellence de l'Esprit, où l'Esprit agit. Eh bien, le sacrement de confirmation achève, c'est un sacrement qui achève, qui parachève l'œuvre de la grâce en apportant une effusion plénière de l'Esprit-Saint, comme le dit le catéchisme au numéro 1302. Une effusion plénière de l'Esprit-Saint, semblable à celle qui fut accordée aux apôtres le jour de Pentecôte, et cela en vue de la construction de l'Église. Je vais laisser la parole à nos amis.
1: Je suis touché parce que dans ces jours-là, on fait partie avec Lucia un petit peu de l'équipe qui coordonne la session. Alors on a souvent des réunions et m'a touché dans ces jours de voir comme moi personnellement que je n'ai pas dans ma nature la persévérance. Je reçois de plus en plus les dons de la force. Ça veut dire la capacité de perdurer dans les engagements qu'on a pris et d'encourager les autres à le faire. Alors, je vois que souvent, les dons de l'Esprit-Saint s'appuient sur des dispositions qu'on a déjà, mais souvent, il arrive dans un coin de notre être où on n'est pas disposé naturellement. Et dans ces cas-là, c'est plus facile, pour moi personnellement, de voir qu'il s'agit de quelque chose qui ne serait pas à moi. Alors peut-être que les dons de, je sais pas, de l'intelligence, j'ai beaucoup de désirs d'étudier, je réfléchis souvent, j'ai du mal à distinguer s'il s'agit de moi ou s'il y a un accès de l'esprit. Ça, c'est plus subtil, trop subtil pour moi. Mais pour

0: don de la force, étant donné que pour moi c'est difficile de persévérer dans l'effort, c'est évident quand je reçois le don de l'esprit de force. Et dans ce jour-là, je peux pouvoir partager et que j'expérimente ça et je suis dans la condition de le voir et de rendre grâce à Dieu pour ça. Et au même temps, je vois bien que les dons sont pour moi-même, sont toujours aussi pour aider la construction de l'Église, même si ça c'est le charisme qui est pour l'édification des autres, etc. Mais il y a aussi une dimension par laquelle les dons est quelque chose qui sert quand même aux autres, à l'édification de l'Église.
1: Alors, toute cette sorte de récapitulation est très très importante parce que, encore une fois, ça a des conséquences pratiques. Oui, et bien comprendre que la foi, l'espérance et la charité, c'est-à-dire les vertus et les dons, sont faits pour fonctionner ensemble, si on peut s'exprimer ainsi, c'est très important. Très. Parce que la théologie des vertus et la théologie des dons met en lumière la double manière que nous avons de marcher vers Dieu. Il y a une double manière de marcher vers Dieu. Je m'explique. Une manière active, par la mise en œuvre volontaire de notre part, des vertus. C'est bien moi qui décide de faire un acte de foi, d'espérance, de charité. Les vertus sont à ma disposition, elles m'ont été données, elles sont dans ma main. C'est le don de Dieu en moi. Donc c'est moi qui décide. Donc, manière active. Et il y a une manière réceptive, d'avancer vers Dieu. Et cette manière réceptive, consiste justement à être ouvert aux libres inspirations et motions de l'esprit qui dépassent nos manières habituelles, on vient de l'entendre, qui dépassent nos manières habituelles de penser, d'agir, de vivre. Donc on a vraiment le sentiment que l'esprit agit. Donc, double manière. Vous voyez, nous avançons vers Dieu en étant à la fois actifs et réceptifs. Mais ça, finalement, c'est comme dans la vie. Dans la vie, dans l'amour humain, il y a à la fois activité et réceptivité. Mais à l'égard de Dieu, c'est pareil. Et je vais me permettre d'insister fort sur cet aspect. Parce que je considère que, bien souvent, dans l'Église, dans la catéchèse, dans les prédications des prêtres et de tout le monde, dans nos enseignements, nous insistons beaucoup sur la manière active. Mais il faut le faire. Mais peut-être que dans l'enseignement général de l'Église, on est moins attentif à la réceptivité à l'égard de Dieu. Et c'est tout aussi important. La réceptivité, ce n'est pas la paresse, c'est la réceptivité. C'est une richesse d'être réceptif. C'est une richesse d'être réceptif. J'ai besoin d'être réceptif. Dans la vie courante, nous avons besoin d'être actifs et réceptifs. Eh bien, à l'égard de Dieu, c'est pareil. Autrement dit, dans l'enseignement assez habituel de l'Église, on insiste sur le faire. Voilà, il faut s'engager. Il faut faire ceci, il faut faire cela. Et on a raison, il faut faire. Mais on est moins habile, semble-t-il, pour enseigner aussi à recevoir de la part de Dieu. C'est tout aussi important, et c'est les deux en même temps. Et si on oublie un volet, eh bien on est soit dans l'activisme, si on oublie la réceptivité, et si on oublie l'activité, on est dans le quiétisme. C'est des erreurs qu'on trouve finalement à toutes les époques de l'Église. Il y a une erreur qui a été tellement forte à un moment donné d'insister sur la réceptivité ou la passivité, qu'on appelait ça le quiétisme. Vous voyez, je crois tellement à l'action de Dieu qu'à l'action de l'Esprit Saint que j'ai plus qu'à me laisser faire totalement. Je lâche prise. Oui, c'est vrai, il faut lâcher prise, mais tout en faisant ce qui nous revient de faire, voyez. Donc c'est un équilibre, en fait, qui est subtil. Donc, la théologie des dons du Saint-Esprit, voyez, cet aspect pratique, nous enseigne, nous rappelle que nous devons être réceptifs à l'action de Dieu. La première chose que nous avons à faire en étant chrétiens, c'est de prier. Qu'est-ce que c'est que la prière? La prière, on l'a dit, c'est une rencontre avec le Seigneur. Mais c'est le Seigneur qui fait les choses les plus importantes dans la prière. Ce qu'il se passe de plus important dans la prière, c'est ce que le Seigneur nous donne. Et qu'est-ce qu'il nous donne? Il nous fait grandir dans la vie filiale. Mais c'est lui seul qui est capable de faire ça. Donc, vous voyez, l'importance d'être docile, d'être réceptif à l'égard de l'action de Dieu. D'où l'importance aussi de l'éducation dans la formation des enfants et des adultes à cette prière qui n'est pas simplement active, mais réceptive. Un enfant est tout à fait capable d'avoir un moment de contemplation qui lui est donné par Dieu. La contemplation, c'est une prière qui est davantage menée par l'Esprit de Dieu. Vous voyez, pour être contemplatif, il n'est pas nécessaire d'aller dans un cloître ou dans un monastère. La contemplation, au sens précis du terme, reste un don de Dieu, mais nous savons et nous constatons, et les maîtres spirituels constatent, qu'elle est un don qui est largement offert aux chrétiens, très largement. Simplement, il est peut-être un peu méconnu. Mais pour être contemplatif, il y a besoin de rien d'autre que de la vie baptismale, que de la grâce du baptême, et de cet appel de Dieu qui nous invite à aller au large et qui conduit, qui prend davantage en main notre prière. Donc, dans la vie chrétienne, il est tout aussi important de se laisser faire, vous voyez dans quel sens je le dis, c'est-à-dire d'être accueillant à l'esprit, à l'imprévisibilité de l'esprit, autant important de se laisser faire que de faire. D'autant plus que notre action reste toujours marquée par une tendance constante à faire prévaloir nos façons humaines de voir et d'agir, à les faire prévaloir sur les façons de Dieu. Et précisément parce que la grâce de la confirmation augmente en nous les dons du Saint-Esprit, comme le dit le catéchisme au numéro 1303, eh bien la grâce de la confirmation accroît notre aptitude à nous laisser conduire effectivement par l'Esprit. Et pour progresser dans la vie spirituelle, il est capital de bien intégrer ce lien entre activité et réceptivité, entre engagement de notre part et accueil de l'action de l'Esprit. Et il est des dispositions qui favorisent cet accueil de l'Esprit. L'humilité, le don de soi, c'est-à-dire la disponibilité. Nous ne pouvons pas mettre la main sur Dieu, heureusement, mais nous pouvons nous disposer à accueillir une action plus forte de Dieu dans notre vie. Encore une fois, par cette disponibilité de notre cœur, ce don de nous-mêmes. Le don de soi, ce n'est pas de rajouter des choses à faire aux choses à faire qui existent déjà. Le don de soi, c'est d'abord une attitude de disponibilité à l'égard du Seigneur, une attitude constante. Donc humilité, silence du cœur aussi, pour être capable d'écouter les appels de l'Esprit-Saint. Donc vous voyez, humilité, don de soi, silence, sont des dispositions qui favorisent l'accueil de la grâce de Dieu, qui reste libre. Mais Dieu, nous le savons, veut tellement se donner que dès qu'il trouve un petit espace libre, il s'engouffre. C'est comme le gaz, si vous voulez, un gaz. Un gaz, il a tendance à se répandre partout. Dès que vous l'émettez dans un endroit, eh bien, il se répand partout. Eh bien, si on peut dire, Dieu, c'est comme ça. Il se précipite dans le moindre espace libre qu'on lui laisse. Parce qu'il est amour, il est le bien diffusif de lui-même, et donc sa nature, c'est de se répandre, de se communiquer. Et une des approches théologiques de Dieu, c'est ça, le bien diffusif de lui-même, qui se répand, qui ne cesse de se répandre. Cette miséricorde qui veut se répandre, qui veut se donner. Ce n'est pas Dieu qui empêche, c'est nous qui ne sommes pas assez disponibles à l'action de Dieu. Je viens de parler des vertus, des dons du Saint-Esprit, et il faut quand même ici, en ce lieu de parallémonial, parler des charismes. Alors il y a eu un mini carrefour, je crois, avec le père Jacques Marin sur les charismes. Alors quand même, un mot sur les charismes. Les charismes sont des dons particuliers qui sont donnés par le Seigneur pour l'édification, pour la construction de la communauté, du groupe, de l'Église. Enfin, disons pour la construction de l'Église. Mais les charismes, tout le monde ne reçoit pas tous les charismes. C'est selon ce que Dieu veut faire avec nous. Et puis, quand on parle de charisme, il ne faut pas limiter les charismes aux aspects, aux aspects plus extraordinaires, si vous voulez, plus visibles, disons, de certains charismes. Il y a des charismes très simples, mais qui sont d'authentiques charismes. J'en prends un exemple. Tout chrétien, par son baptême, doit être charitable. Il est charitable. Enfin, il a reçu la charité de Dieu. À lui de la développer, de permettre au Seigneur de la développer en lui. Bon. Et donc, par cette charité, bah, il doit être, nous devons être attentifs aux autres, etc. Voilà. Ça, c'est, j'allais dire, c'est naturellement surnaturel. Disons que tout chrétien doit être comme ça. Mais, par exemple, chez certaines personnes, chez certains chrétiens, on remarque qu'ils ont une certaine manière d'être, une certaine façon d'accueillir les autres, tellement particulière, qui est bien sûr basée sur la charité, mais tellement particulière que tout le monde est d'accord pour dire « Ah ben, celui-là ou celle-là, elle a un charisme d'accueil. » Or, tout le monde doit accueillir tout le monde, hein, selon la charité. Mais, voilà, il y a un don particulier qui brille chez cette personne. Est-ce que c'est un charisme ? Oui, c'est un charisme. Vous voyez dans quel sens ? Donc, je dis cela parce que il y a peut-être une tendance aujourd'hui à privilégier les charismes un peu spectaculaires. Bon, ils peuvent exister, mais la liste des charismes, elle n'est pas fermée. Saint Paul donne dans différents passages de ses épîtres certaines listes de charismes, mais Saint Paul ne prétend pas limiter les dons de Dieu aux listes qu'il a données. Donc le Seigneur donne les charismes, ses dons particuliers, à qui il veut, quand il veut et selon les besoins de son Église. Donc il faut, c'est vrai, être ouvert aux charismes, prêt à les exercer. Mais encore une fois, exercer les charismes, ce n'est pas se mettre en vedette. Et il y a une tentation qui existe, c'est de se mettre en vedette en même temps que le charisme. Donc dans l'esprit du charisme, il faut exercer les charismes, mais presque en s'oubliant soi-même, si vous voulez, comme des serviteurs. Et quand Paul dit, par exemple, « aspirer au charisme », eh bien, il me semble qu'on peut trouver une expression équivalente en disant « aspirer à servir ». Puisque les charismes sont pour le service des autres, pour la construction du corps. Aspirer à servir. Alors, quelquefois, on considère les charismes un peu comme des petites douceurs qu'on va savourer dans un coin, dans son petit groupe de prières charismatiques. Vous voyez ? Mais ça, si c'est ça, les charismes vont s'éteindre. Parce que le groupe de prière, par exemple, ou une communauté, les charismes sont donnés pour l'évangélisation, pour les autres, pour la construction. Et il y a des groupes de prière charismatiques au début qui sont devenus des groupes de piété. Ben, c'est bien, la piété. Mais ce n'est plus tout à fait, vous voyez, un groupe charismatique. Dans le sens où, dans le groupe charismatique, il y a cette dimension vécue, voulue, si vous voulez, de la mission. Et des charismes peuvent être donnés à tel ou tel en vue de la mission. Mais encore une fois, ne limitons pas, n'ayons pas une idée rétrécie des charismes ou trop spectaculaire. Alors, il faut exercer les charismes, mais on peut exercer les charismes avec beaucoup de dépouillement. Et je pense qu'il faut les exercer avec beaucoup de dépouillement. Vous voyez ? Le problème, c'est que quelquefois, quand on exerce les charismes, on est tenté de se livrer soi-même en même temps que le charisme. Donc les personnes qu'on est censé servir, ben, ils sont obligés d'avaler l'ensemble. Alors c'est un peu lourd, quelquefois. Vous voyez ? Bon, c'est la maison hypothéquée. Je vous donne une maison formidable. Ah, elle a des tas d'hypothèques. Bon, souvent ça fonctionne comme ça en Église. Hein, bon. Alors chacun doit faire un petit peu son mea culpa. Et être conscient, vous voyez, du dégagement de soi qu'exige l'exercice des charismes. Mais vous voyez, les charismes en eux-mêmes ne font pas partie de l'organisme surnaturel reçu au baptême. Ce n'est pas contradictoire avec eux, évidemment. Mais ce qui nous sanctifie, c'est la grâce sanctifiante, par définition. Les charismes, avoir des charismes, même s'ils sont absolument authentiques, et vous savez que l'authenticité des charismes se vérifie dans l'Église, c'est pas moi qui décrète que je suis un charismatique, c'est dans la cellule d'Église dans laquelle je me trouve, quelle qu'elle soit, cette cellule d'Église, c'est là qu'il y a une vérification et qu'il y a une confirmation des charismes. Et puis les charismes, c'est pas des choses toutes faites qui tombent comme ça, c'est un talent. On peut comparer les charismes, me semble-t-il, à des talents. Un talent, il faut le faire fructifier. Et il peut y avoir beaucoup de maladresse à exercer un charisme, alors que le charisme est authentique, hein, le charisme est bien authentique. Prenons une image. Vous avez, supposons que vous avez reçu, vous êtes musicien, et vous êtes doué pour jouer du piano. Bon, alors tous ceux qui jouent et celles qui jouent du piano savent très bien que pour bien jouer du piano, il faut faire des gammes. Il faut travailler. Ceux qui, et celles qui jouent du violon, mon Dieu, quel instrument difficile. Et il faut jouer beaucoup, beaucoup, beaucoup. Eh bien, pour les charismes, c'est un peu pareil, si vous voulez. Vous pouvez avoir le talent de musicien, ou vous pouvez avoir tel charisme, mais il va falloir faire des gammes, en quelque manière, pour être ajusté, hein, pour être compétent, pour être délicat. C'est pas parce que vous avez un charisme que vous n'allez pas balancer votre charisme comme une grenade sur la foule pour la sauver, vous voyez. Donc on peut être indélicat sans le vouloir, maladroit bien sûr sans le vouloir, mais maladroit quand même, en exerçant un charisme. Donc vous voyez cette délicatesse, un charisme c'est pas magique. Tous les dons que le Seigneur nous fait, il nous les fait à l'intérieur des capacités que nous avons. Il dit, mais je t'ai donné des qualités, des capacités, ton intelligence, etc. Eh bien, travaille avec les dons que tu as, que je t'ai donnés, pour faire fructifier le talent que je te donne. Vous voyez ? Donc l'exercice des charismes appelle notre savoir-faire, notre habileté, notre délicatesse. Et à la limite, la personne que l'on veut servir, ou les personnes que l'on veut servir par l'exercice de nos charismes, à la limite, si elles ne sont pas conscientes que c'est un charisme, ce n'est pas grave. Hein, on peut leur dire, là je viens de faire rendre un service charismatique. Signer la déposition. Non. Non. Le tout, c'est que le charisme soit exercé dans la discrétion et puis dans l'efficacité.
2: Au moment qu'avec Mauro, nous avons commencé à aller à un groupe de prière, nous étions fiancés, ça fait un petit peu de temps, et nous étions jeunes comme ça, et à un certain moment, pendant ce groupe de prière, qui était un groupe de prière charismatique, nous avons parlé de l'effusion de l'esprit, nous avons un peu préparé comme ça, nous avons demandé si nous voulons recevoir l'effusion, nous avons dit oui. Il y avait des frères qui nous ont prié pour nous. Mais moi, j'avais mal compris en réalité l'explication qu'ils nous ont donnée, parce que je m'étais arrêtée au niveau spectaculaire des charismes. Ça m'avait frappé dans l'assemblée là où nous étions. Et alors, au moment que j'ai reçu la prière, je m'attendais de voir quelque chose de spectaculaire. Mais je n'avais rien vu. Alors je me suis dit, c'est moi, c'est ma faute, je ne suis pas prêt, c'est le Seigneur là. Mais après un peu de temps, et avec l'aide des frères, j'avais vu qu'il en moi, il y avait un changement qui c'est très important, j'avais vu grandir en moi l'amour pour Dieu. J'avais vu grandir dans moi le désir de prier, d'être avec les frères, tout ça. Et alors, petit à petit, j'avais compris que peut-être c'est bien que je n'avais pas vu des signes un peu plus spectaculaires, mais qu'effectivement, l'esprit l'a travaillé en moi. Et après, petit à petit, j'avais reçu même, par exemple, une exhortation à faire dans l'assemblée des prières. Mais seulement après que j'avais eu la possibilité de comprendre que le Seigneur a agi vraiment pour moi, pour faire grandir dans l'amour pour lui.
1: Ceux-là sont les vrais enfants de Dieu qui sont mus par l'Esprit de Dieu. Et je pense que tout ce que nous avons déjà partagé ensemble nous permet de comprendre davantage cela. Ce que nous avons dit des vertus, des dons et des charismes nous aide à comprendre davantage cela. Donc l'importance de tenir ensemble l'activité et la réceptivité nous aide à comprendre ce que disent certains auteurs spirituels, tels par exemple Thérèse d'Avila, qui dit qu'au fond, dans notre vie chrétienne, dans notre vie baptismale, il y a comme deux grandes étapes essentielles. Comme deux grandes étapes essentielles. Si vous voulez, une première étape où c'est moi qui pilote ma vie, c'est moi qui conduis ma vie, aidé bien sûr, soutenu par la grâce de Dieu, parce que je suis sincèrement chrétien, sincèrement croyant, pratiquant et tout ce que vous voulez. Et de fait, c'est une étape où je progresse dans l'amour de Dieu, dans l'amour des autres, où j'arrive peut-être à une vie chrétienne bien organisée, tant du point de vue chrétien que du point de vue humain. Mais c'est moi qui pilote. C'est moi qui gère, comme on dit aujourd'hui. Bon. Et il se fait, évidemment, par la grâce de Dieu, du bon travail dans cette première étape. Mais les mystiques qui sont comme des alpinistes et qui voient toujours qu'il y a des sommets derrière des sommets, nous disent c'est très bon votre piton, votre sommet sur lequel vous êtes arrivé, mais regardez bien, il y en a d'autres derrière. Vous savez, c'est comme quand on est en montagne, on voit le sommet, on dit bon, on calcule, ouais c'est bon, je vais y arriver. Et puis plus on marche, plus le sommet a tendance à s'éloigner. C'est bizarre, les montagnes marchent à reculons. Enfin bon, c'est bizarre. Bon, alors les mystiques, eux, qui ont le sens de la plus grande réalité, hein, de la réalité vraie, alors ils nous disent, voilà, derrière le sommet que vous avez atteint, c'est pas mal, hein, c'est une bonne hauteur, mais regardez celui-là derrière, qui semble un peu plus loin. Et il nous aide à aller comme ça, à grimper, à aller au large, ou plutôt à monter. Et alors, Thérèse d'Avila nous dit, voilà, c'est bien où vous en êtes arrivé, mais le Seigneur peut, par sa grâce, vous demander, et certainement il vous demande, d'aller plus loin, d'avancer au large. Et donc, elle nous indique une seconde étape de la vie spirituelle où c'est davantage Dieu qui conduit ma vie, et moi, bien sûr, librement, qui suis avec lui. Donc la première étape, c'est moi qui gère, si vous voulez, et la deuxième étape, c'est Dieu qui conduit. Et dans le langage de la théologie spirituelle, de la théologie mystique, cette deuxième étape, c'est la vie mystique. Alors qu'est-ce que c'est que la vie mystique ? Eh bien, c'est la vie qui est principalement et habituellement conduite par l'Esprit de Dieu, agissant par les dons du Saint-Esprit, précisément. C'est rien d'autre que cela, la vie mystique. La vie mystique en elle-même ne s'identifie pas aux faveurs ou aux grâces extraordinaires ou spectaculaires qui peuvent exister et qui existent et qui existeront dans la vie chrétienne. La vie mystique, c'est pas ça, c'est pas l'extraordinaire. La vie mystique, c'est d'être effectivement et de plus en plus effectivement conduit par l'Esprit de Dieu. C'est cela et rien d'autre, en substance. Alors, eh bien, alors nous sommes, comme la vie baptismale, c'est d'être conduit effectivement par le Seigneur, eh bien, nous sommes appelés à la vie mystique. Alors, c'est peut-être la première fois que vous entendez ça dans votre vie. Moi, mystique? Non, allez. Non, parce qu'on a une idée des mystiques comme si c'était des gens un peu éthérés, qui planent au-dessus du sol, qui sont perdus dans leurs extases, je ne sais pas trop. Ça, c'est de la caricature. Les vrais mystiques sont des gens concrets. Hein. Là, je viens de parler de Thérèse d'Avila. Dieu sait, c'était une femme concrète. Elle reconnaissait elle-même, par exemple, ça me vient à l'esprit maintenant, dans une lettre que... vous savez, elle a réformé le Carmel, et donc elle a fondé des tas de monastères, 17 monastères, en 15 ans. Ça demande une certaine activité. Et que pour fonder ces monastères, eh bien, il fallait trouver des maisons, par exemple. Et donc, dans une lettre, elle reconnaît qu'elle est grande marchandeuse et manieuse d'affaires. Et je veux bien le croire. Parce qu'il fallait acheter des maisons, fallait pas se faire rouler par les gens, etc. Enfin, lisez le récit des fondations et vous aurez mieux que le Da Vinci Code, si vous voulez. Bon. C'est plus captivant, et au moins là, c'est vrai. Oui. Bon. En tout cas, les mystiques ne sont pas des gens éthérés. Alors je pense à une autre mystique, là, ça me vient aussi à l'esprit, celle qu'on appelait à Thérèse d'Avila du Nouveau Monde, du Québec, l'Ursuline Marie de l'Incarnation, et elle était peut-être en extase, mais elle faisait des gâteaux. Et les gâteaux n'étaient pas brûlés. Hein? Ils étaient bons. Donc, ils tiennent tout. Simplement, ils tiennent tout. C'est nous qui avons une fausse idée des mystiques. C'est une fausse idée des mystiques. Donc nous sommes appelés à être conduits, hein, conduits par l'Esprit de Dieu. Et donc, dans notre vie chrétienne, même tout ordinaire, hein, on ne parle pas de gens qui ont des missions extraordinaires, mais dans notre vie chrétienne ordinaire, il peut arriver un moment où on sent que le Seigneur nous appelle à aller au large. Hein. C'est comme il a dit à ses disciples, aux pêcheurs de Galilée, ils étaient là, ils faisaient peut-être du cabotage le long des côtes, et il leur a dit « avancez au loin et jetez les filets ». Mais nous avons péché, oui, avancé. Voilà. Et c'est une grâce, c'est évident que c'est une grâce. Il ne faut pas avoir peur, il ne faut pas avoir peur, n'ayez pas peur, comme disait Jean-Paul II, il faut ne pas avoir peur de suivre le Christ à ce moment-là. Voyez, c'est une nouvelle étape de la vie chrétienne qui s'ouvre. Ce n'est pas une autre vie chrétienne, c'est un développement finalement normal de la vie baptismale. Une étape où je sens que le Seigneur m'appelle à aller plus au loin, à lui remettre davantage le gouvernail de ma vie. Le gouvernail de ma vie. Et même, vous voyez, dans ma vie de prière, j'y faisais allusion hier, je pense, ou avant-hier, dans ma vie de prière, où c'était moi qui conduisais davantage la prière, eh bien j'aurais l'impression que le Seigneur prend davantage en main ma prière et que je ne peux plus prier comme auparavant, comme si j'étais un peu paralysé, un peu bloqué dans mes méthodes de prière, qui étaient pourtant bien huilées, bien rodées, et qui m'aidaient réellement. Le Seigneur me met un peu dans une certaine impuissance à prier comme auparavant. Et il purifie aussi ma sensibilité. Hier, nous avons parlé des nuits, et surtout de l'obscurité de la foi. Vous savez, on a parlé de l'obscurité de la foi, on a parlé des nuits d'en bas et des nuits d'en haut. Mais il faudrait avoir aussi tout un enseignement sur les nuits des purifications. Ce sont des nuits qui débouchent sur la lumière, encore une fois, ce ne sont pas des nuits d'en bas. Mais dans ces étapes, dans cette marche vers Dieu, il y a des purifications. Le Seigneur nous adapte davantage à lui, pourrait-on dire. Et donc, les mystiques distinguent la nuit de la sensibilité, donc une certaine purification de la sensibilité, c'est Saint Jean de la Croix qui parle de cela, nuit du sens, et puis nuit de l'esprit, une purification qui descend plus profond, et qui va à la racine de notre cœur pour que nous soyons plus dociles à l'Esprit. La purification, c'est l'Esprit Saint qui l'a fait. C'est lui seul le chirurgien capable de purifier ce qui doit être purifié. Simplement, encore une fois, Dieu ne nous sauve pas sans nous, alors il demande notre coopération à cette œuvre d'affinement. Alors, voilà. Vous voyez, il faut nous habituer un peu à ce vocabulaire de la tradition spirituelle qui rejoint vraiment notre vie concrète et notre vie quotidienne. Puisque nous avons, par le baptême, tout ce qui conduit à la sainteté. Nous avons reçu le kit, si vous voulez, le kit complet de la sainteté. Puisque ceux que l'on appelle aujourd'hui les saints n'ont rien reçu de plus que ce que nous avons reçu au baptême. Simplement, ils ont cru à la grâce de leur baptême. Et l'Esprit Saint, avec leur coopération, les a conduits jusqu'au bout de leur baptême. Et la sainteté n'est rien d'autre, en substance, que le triomphe de la charité dans un cœur. La charité divine, c'est ça la sainteté. Et donc nous avons tous les moyens, nous avons réellement reçu tous les moyens pour nous-mêmes être saints. Soyez saints, dit le Seigneur, comme moi, votre Dieu, je suis saint. Soyez miséricordieux comme moi je suis miséricordieux. Et dans la vie chrétienne, tout est dans le « comme ». Tout est dans le « comme ». Il peut nous étonner ce « comme ». Comment peut-on être parfait comme le Père est parfait? Comment peut-on être miséricordieux comme le Père est miséricordieux? Parce que nous avons reçu justement le germe divin qui est une participation à ce qu'est Dieu lui-même. Donc je partage la vie de Dieu. J'entre dans le mystère de Dieu par la foi, l'espérance et la charité. Et voilà comment je peux être comme Dieu. Je ne suis pas Dieu, mais comme Dieu, parce que c'est la vie divine, le don de la vie divine qui m'a été fait. Et il ne faut rien ôter, vous voyez, il ne faut rien rabaisser. Je dirais que toute la vie chrétienne, d'une certaine manière, se situe dans ce comme. Parce que le Seigneur nous donne lui-même les moyens de le vivre. Il nous a donné les moyens au baptême. Alors nous en arrivons, après toute cette réflexion, à la question de l'effusion, ce qu'on appelle l'effusion au singulier de l'Esprit-Saint. Vous voyez, il faut situer cette grâce particulière dans le cadre que nous venons de développer. L'effusion de l'esprit, ce n'est pas un sacrement. C'est simplement un appel à la grâce de Dieu qui se fait, qui se produit par la médiation de l'Église et de la prière des autres baptisés, la prière des frères, comme on dit, la prière des autres baptisés, où nous remettons davantage notre vie chrétienne entre les mains du Seigneur et nous lui demandons de prendre cette vie, nous lui offrons notre vie pour qu'il soit vraiment le conducteur, le pilote de notre vie, si vous voulez, qui nous fasse peut-être passer à une autre étape de notre vie, qui nous fasse passer une vitesse dans notre vie chrétienne. On parle de l'effusion au singulier de l'esprit, mais c'est un peu un abus de langage, en réalité, parce qu'il y a autant d'effusion au pluriel de l'Esprit Saint qu'il y a d'action de l'Esprit Saint. Alors pourquoi parle-t-on de l'effusion au singulier ? Eh bien, on parle de l'effusion au singulier parce que ça correspond quand même à une expérience concrète et vécue par de multiples personnes. C'est que, quand on en parle au singulier, on veut peut-être parler de ce moment privilégié de la vie baptismale où je prends conscience davantage, par une grâce du Seigneur, de cette vitalité du baptême, de ce don qui m'a été fait au baptême, que le baptême, ce n'est pas d'être simplement inscrit sur le registre des baptêmes, mais que c'est la vie de Dieu en moi, et que cette vie de Dieu, elle est appelée à s'épanouir, à grandir, à produire tous les fruits que le Seigneur veut qu'elle produise. Et quand on parle de l'effusion au singulier, eh bien, on arrive, par le témoignage, de multiples témoignages convergents, à un certain nombre de fruits assez caractéristiques, suffisamment caractéristiques pour qu'on puisse parler de l'effusion au singulier. Alors, quels sont ces fruits ? Eh bien, c'est le goût ou un goût renouvelé de la prière. C'est le goût de la parole de Dieu comme une nourriture. C'est l'amour de l'Église. L'Église, ce n'est pas cette espèce d'organisme qu'on se permet de juger sans arrêt. C'est notre maison, c'est notre mère. L'amour de l'Église. La compassion à l'égard des frères. Le désir de partager cette vie de Dieu, le désir de l'évangélisation, si vous voulez, du témoignage. Tout cela sont des fruits vraiment caractéristiques d'une action plus forte de l'esprit en nous, d'une effusion de l'esprit en nous. Mais voyez, cette effusion de l'esprit n'est pas un autre baptême, c'est, pourrait-on dire de façon un peu populaire, c'est un coup de karcher sur la grâce de notre baptême, ou dans les tuyaux de notre baptême, qui ont été ensablés de la grâce du sacrement de baptême et de confirmation, mais les artères se sont un peu bouchées de notre baptême. Alors l'effusion de l'esprit, ça peut être comme un coup de karcher, si vous voulez, dans les dons que nous avons déjà reçus. C'est une manière de parler. Et donc il ne faut pas, dans l'effusion de l'esprit, dans la démarche d'effusion de l'esprit, ce qui est important, me semble-t-il, c'est cette prise de conscience, qui est déjà une œuvre de l'esprit en nous, un travail de l'esprit en nous, que notre vie chrétienne, quelle que soit ma vocation, que je sois marié, pas marié, etc., tout ce que vous voulez, que ma vie baptismale est appelée à s'épanouir, mais que je ne peux pas faire qu'elle s'épanouisse sans l'action de l'Esprit-Saint. Donc, je m'ouvre d'une manière renouvelée à l'action de l'Esprit en moi, et je le fais aussi par la médiation de l'Église. Vous voyez, il y a une dimension ecclésiale très importante. Et c'est pour ça que, dans le renouveau charismatique, vous voyez, on voit quelquefois, les gens qui prient avec la main sur l'épaule de l'autre, ce n'est pas un fluide qui passe. Hein, ce n'est pas un fluide qui passe, nous sommes d'accord. C'est simplement un geste symbolique qui indique la solidarité, tout simplement la communion des saints, voilà. Voilà. Et quelquefois, souvent pour effusion d'esprit, on lève la main comme ça, mais c'est un signe. Il n'y a pas un fluide qui passe non plus, hein, ce n'est pas de la radiesthésie. Hein, c'est la communion des saints. Simplement, c'est une grâce renouvelée dans cette puissance de la prière les uns pour les autres. Moi, quand je prie pour les autres, je ne me sens pas plus fort que les autres. Mais c'est peut-être un acte de charité, et c'est un acte de charité que de prier pour les autres. Et le Seigneur exauce cette charité qui s'intéresse à l'autre, qui prie pour l'autre. Le Seigneur donne des fruits, le Seigneur agit. Parce que dans la communion de charité que nous formons, nous sommes intéressés à l'autre gratuitement, un peu comme lui s'intéresse à chacun de nous. Eh bien, Notre prière, en ce sens-là, est importante, vous voyez, puisque Dieu veut avoir besoin de nous. Donc, il passe par notre prière, et c'est lui, bien sûr, qui donne l'efficacité réelle à notre prière. Alors, parmi les fruits de l'effusion de l'Esprit dont je viens de parler, il y a aussi, peut-être, le don particulier de certains charismes qui sont donnés. Nous revenons aux charismes. Alors, il y a des charismes qui sont plus étonnants, sur lesquels on est moins habitué. Alors, ce qu'on appelle le don des langues. Alors, mais si vous avez eu un carrefour ou un mini-carrefour avec le Père Marin, c'est une manière de prier un peu informelle, mais qui indique, si vous voulez, qui rejoint le plus profond de notre cœur, qui désire rejoindre Dieu. Et alors, nous nous exprimons dans un langage inarticulé, qui n'est pas en réalité une langue au sens littéraire du terme. Mais Saint Augustin dit que c'est comme le moissonneur qui récolte la moisson. Il ne se préoccupe pas d'avoir des paroles savantes, il fait pom-pom-pom-pom, ou je ne sais pas trop quoi. Mais ce qui compte, c'est la joie qui sort de lui. Alors c'est un peu ça, le don des langues, ça s'exprime par des choses, un langage inarticulé. Mais je dirais, ce qui vient de l'esprit, éventuellement, c'est cette poussée. La poussée intérieure, cette joie, qui a besoin de s'exprimer, qui a besoin de sortir comme une action de grâce. Bon, il y aurait d'autres choses, d'autres détails, peut-être nos amis peuvent donner quelques détails.
0: Quand le Père parlait, il proposait de profiter de l'effusion de l'Esprit comme une occasion proposée, possible, entre autres, pour prendre le large. Et je pensais important de demander au Seigneur, dans la prière personnelle, et Seigneur, montre-moi si j'ai le désir de prendre le large. Souvent, ce désir est caché derrière une certaine inquiétude sur notre vie chrétienne, sur notre façon de vivre. Ça, c'est peut-être la manifestation d'un désir de prendre le large. Et souvent, parce qu'on a assez du cabotage, etc. Souvent, quand on pense prendre le large, on a toujours la peur que c'est le départ, pour navigation solitaire. Ça veut dire qu'on a peur de la solitude, parce que jusqu'au moment où on fait du cabotage, on est sûr d'être avec d'autres, mais si on part, on prend les larges, on a peur de la solitude, parce que c'est vrai qu'il y a le Seigneur, mais c'est vrai que le Seigneur, quelquefois, se cache, et si on est au large, c'est difficile. Heureusement, au large, il y a beaucoup, beaucoup d'autres bateaux. N'oublions pas que le large est plein de personnes qui reçoivent le même appel à prendre au large. Alors il y a d'autres. Alors il y a la dimension communautaire aussi dans l'autre mer. Comment ça s'appelle?
1: Oui.
0: Dans l'autre mer. Alors ça c'est très important parce que souvent on a peur de prendre le large, pas seulement parce que la terre est plus sécurisante, mais pour peur de la solitude du large. Alors il y a Dieu. Quelquefois il est caché, mais il y a des frères qui ont reçu la même invitation à prendre le large.
1: Vous voyez, redistinguons à nouveau l'effusion de l'Esprit, c'est-à-dire certains fruits bien reconnus d'une action de l'Esprit-Saint à un moment donné de notre vie, et puis les effusions de l'Esprit. En fait, il y a autant d'effusions de l'Esprit que d'actions de l'Esprit-Saint. Simplement, il y a certaines étapes, certains moments clés de notre vie chrétienne dans lesquels nous reconnaissons une action très nette de l'Esprit-Saint. Alors nous la distinguons. Saint Thomas d'Aquin, il dit qu'il y a effusion de l'Esprit chaque fois qu'il y a vraiment une étape forte, quelque chose de particulier. Et il donne l'exemple du martyr, par exemple. Les martyrs reçoivent une puissante effusion de l'Esprit, sinon... Parce que dans ce qui paraît dans les martyrs, comme le dit la liturgie, c'est la force de Dieu qui se déploie dans la faiblesse. Hein. C'est ta force, je crois que c'est la prière de préface qui dit, dans la messe des martyrs, c'est ta force qui se déploie dans la faiblesse quand tu donnes, toi le Seigneur, quand tu donnes à des êtres fragiles de te rendre témoignage par Jésus le Christ. Donc, tu donnes, effusion de l'Esprit. Ou quand quelqu'un décide d'orienter sa vie, par exemple, en donnant sa vie au Seigneur, effusion de l'Esprit. Quand il y a un engagement, des vœux, des promesses, enfin vraiment dans une vie radicale, effusion de l'Esprit. Vous voyez? Donc il n'y a rien de magique. Mais il y a des étapes essentielles de notre vie chrétienne qui sont marquées par un don fort et peut-être reconnaissable de l'Esprit-Saint.

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2: Tout ce qui est juste et pur, tout ce qui est digne d'être aimé et honoré, tout ce qui s'appelle vertu et qui mérite des éloges, tout cela, prenez-le en compte. Philippiens 4, 8.

J'aimerais proposer une sorte de méditation un peu théologique. Il me semble qu'un des grands problèmes du regard catholique sur les problèmes de la société consiste dans le fait que très souvent, les catholiques se placent dans la position de ceux qui répondent à la question qui leur est posée, mais qu'eux-mêmes ne posent pas. C'est-à-dire, ils sont appelés à réagir à quelque chose dont l'initiative semble leur échapper. J'aimerais évoquer quelques thèmes théologiques qui montrent que derrière la philosophie du libéralisme ou la pensée libérale, il y a déjà une certaine vision théologique et que peut-être c'est en retrouvant une certaine théologie de la loi et de la liberté, qu'on peut repenser les choses un tout petit peu différemment et essayer d'évoquer quels sont les éléments que la culture chrétienne, la tradition chrétienne, la pensée chrétienne, peut nous proposer. Très souvent, quand nous pensons la loi, quand nous pensons la liberté, nous les pensons dans les termes de l'opposition. Comme si la loi était une émanation d'une volonté qui m'est extérieure, la volonté du prince, la volonté de l'État, la volonté de la majorité, qui s'oppose à ma liberté, qui l'opprime, qui la limite, qui est quelque chose de contraignant. Et donc, du coup, le jeu ici consisterait en quelle mesure je peux déléguer à cette instance extérieure ce droit de décider, cette volonté de décider, en quelle mesure cette loi va émaner de ma liberté à moi qui s'oppose à la liberté en quelque sorte extérieure. Et en cela, la loi apparaît assez spontanément à l'homme moderne comme une sorte de contrainte extérieure. Est-ce que vous avez droit de faire ceci? Vous savez, la question classique qu'on pose à des religieux, mais vous avez droit de faire ceci, vous avez droit de faire cela. Donc on considère qu'il y a la loi qui opprime la liberté de la spontanéité, la liberté d'entreprendre. Et donc du coup, toute la question consistera, quelle est la place que nous sommes prêts à consentir à cette loi d'oppression? Et quelle place nous allons laisser pour la liberté d'entreprendre, liberté de l'expression de soi, liberté de construire sa vie, liberté de choisir ses valeurs, liberté de créer les formes de la vie affective, les inscrire dans la société, etc. Donc, n'est-ce pas, ici, nous partons a priori de la vision de la loi et de la liberté qui sont en quelque sorte les opposés. C'est pour cela que quand nous tombons dans l'épître de Saint Jacques sur cette expression la loi de la liberté, elle semble être un peu paradoxale. Et j'aimerais évoquer qu'il y a dans la théologie chrétienne, dans l'histoire de la théologie chrétienne, de fait, deux manières de concevoir la loi et la liberté, dont la deuxième me semble être plus conforme à la vision biblique, et je vais essayer de le développer. Et c'est à partir de ces deux visions que nous concevons plus ou moins la loi et la liberté comme quelque chose qui s'oppose, qui entre dans un sort de conflit nécessaire, et donc il faut trouver les mécanismes, les protocoles, les formes dialogales qui permettent d'équilibrer ce conflit, le résoudre sans violence, ou bien est-ce qu'on peut penser cela comme quelque chose de plus organique, de plus lié? Disons en premier lieu que cette manière de concevoir l'opposition entre la loi et la liberté n'est pas étrangère à la pensée chrétienne. Elle est profondément ancrée dans la pensée chrétienne, très présente dans la tradition chrétienne. Et entre autres, la figure type de cette lecture, qui oppose assez fortement les deux notions, c'est une lecture que fait Martin Luther
entre autres à partir de l'épître aux Romains de saint Paul. Donc d'un côté, on a la loi qui indique le péché, qui condamne le péché, et qui fait voir le péché, et en cela c'est quelque chose d'utile, d'indispensable, mais qui s'oppose à la liberté de l'esprit, qui s'oppose à la vie de la grâce, et qui s'oppose à cette justice qui est née du rapport immédiat de l'individu avec Dieu, de la conscience individuelle avec Dieu. Et donc la liberté se joue dans ce registre du rapport individuel, immédiat, personnel, de foi entre donc l'individu et Dieu, de la révélation et de l'homme, et de l'autre côté, il y a cette loi qui condamne, la loi qui est quelque chose de mortifère, et du coup, il y a toute une série de ces oppositions entre la loi et l'esprit, entre la loi et l'évangile, etc. Là où est l'esprit de Dieu, là est la liberté. Et donc, nous, ici, nous revivons, entre autres dans le cas de Martin Luther, ce schéma dont Henri de Lubac va retracer l'histoire dans son œuvre absolument remarquable, La postérité spirituelle de Joachim de Fleurs, cette vieille thèse qui remonte au Moyen-Âge, voilà, il y a eu l'époque du Père, il y a eu l'époque du Fils, nous entrons dans l'époque de l'Esprit qui est l'époque de la liberté. Voilà. Nous entrons enfin dans l'âge de la liberté qui va nous sortir de l'oppression de la lettre qui tue. Donc, l'âge de la liberté va commencer. Donc, derrière cette opposition que Luther déploie et qu'il illustre à merveille, il n'est pas le seul. Je le prends juste à titre d'exemple. Il y a deux principes. Il y a un principe biblique auquel je vais revenir et il y a un principe philosophique. Dans cette vision qui est celle de Luther, la loi est l'œuvre de la volonté. C'est pas tout part de l'idée que la loi soit l'œuvre de la volonté. Donc il y a la volonté du législateur qui s'impose à la volonté de sujet, qui s'impose à la volonté de croyant. Qui est ce législateur? En quelque sorte, que ce législateur soit Dieu, que ce soit le prince sur qui on projette ce qu'avant on attribuait à Dieu, que ce soit l'État, que ce soit la majorité, que ce soit l'opinion dominante, peu importe, la loi est l'expression de la volonté. Et donc nous sommes à l'heure dans le conflit des deux volontés, la volonté générale, la volonté universelle et la volonté individuelle. Donc les prémices philosophiques. Et les prémices bibliques qui sont tout aussi contestables. Et je pense que là, l'erreur théologique majeure de Luther consiste en ceci, une sorte d'erreur de lecture. Quand saint Paul parle de la loi, il ne parle pas de la loi d'une manière absolue, il parle de la loi de Moïse. Donc cette loi qui est donnée à un moment dans l'histoire du salut, qui a une fonction précise, qui est de mener jusqu'au Christ. Car par ailleurs, l'Écriture va nous présenter le Christ comme le maître de la loi, l'Écriture va parler de la loi du Christ, de la loi de liberté, le Christ, donc nouveau Moïse, nouveau législateur, on va parler de la loi nouvelle. Donc du coup, on ne passe pas de l'époque de la loi à l'époque qui serait uniquement l'époque de liberté, on passe de la loi de Moïse à la loi du Christ, et c'est pas du tout la même opposition que l'opposition entre la loi et la liberté. Donc d'une certaine manière, de point de vue biblique, Luther va prendre une opposition paulinienne et qui répond à une question particulière, et il va l'élargir et prendre la loi de Moïse dans le sens de la loi absolument pas. Donc voilà cette première manière
de concevoir la loi et la liberté, où la liberté va s'exprimer par l'opposition à la loi, par la résistance à la loi, voire même par le conflit inévitable et bénéfique dans cette vision des choses. Cette vision, donc, est ancrée profondément dans la tradition chrétienne. Elle ne vient pas d'une source qui serait purement extérieure. Mais il y a dans l'histoire de la pensée chrétienne une autre manière de concevoir la loi et la liberté. Il y a une autre ligne, un autre courant de la théologie de la loi et de la liberté, dont Thomas d'Aquin est un des représentants, et j'aimerais évoquer certains principes. Alors, d'abord, les fondements bibliques de cette autre vision, et puis quelques conséquences pour la vie sociale actuelle qu'est la nôtre. Pour Thomas, nous allons y revenir, la loi n'est pas avant tout l'œuvre de la volonté, la loi est l'œuvre de la raison. Le législateur n'est pas là pour imposer sa volonté, il est là pour discerner le bien, le juste. Pas là on retrouve cette question précisément, qui discernera le bien commun et faut-il que le législateur discerne le bien commun, ou est-ce que le législateur, c'est juste la somme des volontés qui s'affrontent? Donc, pour Thomas, la loi est l'œuvre de la raison, donc de celui qui discerne, qui pense, et qui met cela, en quelque sorte, en œuvre. Donc, j'aimerais évoquer d'abord les fondements bibliques de cela, de cette théologie de la loi, dire ensuite quelques mots sur la manière dont Thomas articule les rapports entre la loi révélée, la loi humaine, la loi naturelle, et qu'il me semble ne sont pas toujours très bien compris ces rapports, très bien présentés. Et puis quelques conséquences pour la situation actuelle. Voilà. Donc tout d'abord, je vais évoquer quelques aspects sur la loi et la liberté dans l'Écriture. Donc la loi et la liberté dans l'Écriture. Quand nous ouvrons la Bible, nous découvrons que la révélation de Dieu se présente à nous avant tout comme une histoire. Donc non pas comme une sorte de traité conceptuel sur Dieu, ni même comme une loi, mais avant tout comme une histoire. Et c'est une histoire de la libération. C'est une histoire de la libération. Le grand mouvement biblique, c'est le passage de l'esclavage

même qui se présente comme libérateur. Vous connaîtrez la vérité et la vérité vous rendra libre. Je ne vous appelle plus serviteur, autrement dit esclave, mais ami. Tout ce que j'ai appris de mon Père, je vous l'ai fait connaître. Notons ici dans ces deux citations johanniques, le thème qui est lié au thème de la liberté, c'est le thème de la connaissance. La vérité vous rendra libre. Je vous l'ai fait connaître. Pas le salut est présenté comme une liberté des enfants de Dieu, donc comme une libération. Une libération à la fois extérieure et antérieure. Voire même entre les deux libérations, il y a un lien très particulier pour le monde biblique, ce qui est entre autres très, très important pour cette opposition du XXe siècle entre les théologies de libération et les théologies du salut. Quel est ce rapport? C'est le rapport de signes et de moyens. La libération extérieure dans l'Écriture n'est pas la fin, le terme du parcours. C'est un signe et un moyen, autrement dit un sacrement de l'adoption filiale, de la liberté antérieure. Le rapport ici est semblable au rapport de la guérison extérieure et antérieure que Jésus opère. Pas très souvent dans l'Évangile, nous voyons Jésus guérir quelqu'un, et cette guérison extérieure n'est que le début d'un chemin antérieur qui mènera cet homme à professer sa foi, à reconnaître Jésus, à entrer dans l'alliance personnelle avec lui, et c'est là où Jésus dira « ta foi t'a sauvé ». Donc la guérison extérieure n'est pas le terme du parcours, c'est pas le but ultime, c'est le signe et le moyen de quelque chose de plus profond qui se joue. Et donc Jésus va abandonner certain nombre de malades pour aller prêcher et guérir ailleurs, car ce qui l'intéresse, c'est pas abolir toute maladie, mais de permettre à tout homme d'entrer dans une relation personnelle avec son Père. Introduire tout homme dans une relation personnelle avec son Père. C'est cette même sacramentalité qui est en jeu dans le processus de la libération. Dans le processus de la libération. C'est-à-dire que la libération extérieure, comme par exemple la libération du peuple élu de l'esclavage d'Égypte, est un signe et un moyen pour permettre au peuple d'entrer dans l'alliance. Mais ce n'est pas le terme en soi. Le but du salut biblique, ce n'est pas établir la domination absolue d'un peuple élu sur tous les peuples, et lui donner une sorte de l'empire éternel et infini sur tout ce qui existe, mais de l'introduire dans cette relation filiale. Il y a eu au XXe siècle une sorte d'opposition entre ce qu'on va présenter schématiquement, les théologies du salut et les théologies de libération. Les théologies de libération disaient, je caricature, dans tout ce que je veux dire, il y a beaucoup des choses extrêmement caricaturales, tout simplement c'est pour que ça soit un peu plus facilement présentable. En quelque sorte, nous naviguons entre les deux pôles. D'un côté, la lutte pour la libération collective qui va créer les conditions de la liberté personnelle et de la vie de foi personnelle, mais qui passe sous silence les conversions nécessaires. C'est pas les théologies de libération qui vont mettre en avant cette nécessité
de vaincre les inégalités sociales, d'adoucir la

conditions, ouvrir, etc. Et uniquement après, on pourra, notre message chrétien sera crédible. Là, on pourra prêcher. Et de l'autre côté, l'autre pôle, exigence de la conversion de cœur qui ignore presque tout de l'importance des conditions et qui s'accommode par ailleurs fort bien avec les immenses injustices sociales. Comment trouver une attitude juste de la liberté chrétienne qui a un corps, qui soit une réalité sociale? Et pour l'Écriture, bien sûr, derrière toute la manifestation de l'esclavage, il y a l'esclavage infiniment plus profond, assujettissement du cœur de l'homme au péché, au mal, qui engendre sans cesse les injustices, les inégalités, les structures de mort, aurait dit, ou les structures de péché, aurait dit Jean-Paul II. Et donc, tant qu'on n'a pas touché ce cœur-là, tant qu'on n'a pas exigé cette conversion de cœur, il y a quelque chose qui est inachevé. Donc, il me semble qu'entre la libération extérieure et intérieure, il serait plus juste de voir non pas le rapport de l'opposition, comme si on était amené à choisir l'une ou l'autre, mais les rapports de sacramentalité. N'est-ce pas? Si notre religion est une religion incarnée, notre salut doit passer par une pratique sociale incarnée et apporter la libération, entre autres, sociale, car il y a avant tout la libération de cet esclavage, qui est l'esclavage de péché. Et le modèle de ce parcours dans l'Écriture, c'est l'histoire biblique de la libération de l'esclavage d'Égypte. Donc je vais dire ici quelques mots sur ce thème. Et cette libération du peuple de l'esclavage d'Égypte trouve son point culminant dans le don de la loi. Dans le don de la loi. Et c'est ça ce qui est intéressant de voir dans la théologie biblique. La question fondamentale pour la Bible, c'est qui voulez-vous servir? Voulez-vous servir le Pharaon en Égypte? Ou voulez-vous servir le Seigneur dans le désert? Bien sûr, derrière, il y a une anthropologie qu'on peut contester, qui est une anthropologie résolument de service. Mais pour le monde biblique, l'homme est condamné ou bien à servir le pharaon, à servir les idoles, à servir son ego, à servir les réalités qui vont l'aliéner et le réduire à l'esclavage, ou bien il trouvera sa liberté, sa stature de l'enfant de Dieu libre dans le service du Seigneur. L'idée d'une autonomie absolue n'est pas concevable pour le monde biblique. En quelque sorte, l'homme est condamné à servir. Il servira son ego ou il servira Dieu. Il servira Pharaon ou il servira le Seigneur. Et tout au long de l'histoire biblique, il y a ces figures de l'Égypte, de Babylone, du veau d'or, donc le monde de l'abondance, des constructions grandioses, de l'État ultra puissant, organisant, mais qui est en même temps le monde de travail forcé, le monde de l'aliénation, qui peut mener l'homme jusqu'à tel état que dans cette Égypte, dans ce Babylone, dans ce service de Vaudor, des Baals et d'Astarté, l'homme va jusqu'à
perdre le goût de la liberté. Il est tellement assujetti par cette splendeur et misère qu'il vit, que devant l'annonce de Moïse, l'homme réagit avec une grande apathie. Donc il y a toujours ce conflit entre cette fascination de l'idolâtrie, dont quand même les États totalitaires du XXe siècle ont manifesté une réalisation extraordinaire, dont la société de consommation présente aussi une réalisation extraordinaire, une nouvelle incarnation de cette figure biblique d'Égypte, de Babylone, de l'odeur. Et de l'autre côté, un Dieu qui délivre, et Israël qui naît comme le peuple de la libération. Car l'appartenance à Israël, ce n'est pas une appartenance génétique. Les fils d'Abraham quittent Égypte avec un ramassis de gens de toutes sortes, et ce sont ceux qui entrent dans l'alliance avec Dieu qui feront partie du peuple d'Israël, quelle que soit leur appartenance génétique ethnique, n'est-ce pas? De tous ceux qui quittent l'Égypte, il y a deux personnages qui entrent dans Terre promise, n'est-ce pas? Tous les autres mourront durant cette marche au désert. Josué est fils de Noun, fils d'Abraham selon la chair, et Caleb, qui fait partie de ce ramassis des gens qui quittent l'Égypte avec Israël. Il entre dans l'Alliance, il est fils de Dieu, il est fils d'élection, il est fils de la libération. Et là apparaît un thème fondamental pour la théologie biblique qui permet de lier la loi et la liberté, qui est le thème de l'Alliance. Et au fond, on ne peut parler de la révélation dans le sens biblique du terme. Il y a beaucoup d'autres manières de parler de la révélation. Il y a la manière gnostique, il y a la manière païenne, il y a la manière coranique de parler de la révélation. Dans la manière biblique de parler de la révélation, il y a les thèmes de l'alliance, les thèmes de la filiation, et le thème que Dieu non seulement révèle de choses, mais se révèle. Et c'est une autre histoire. Donc l'alliance va unir intimement la libération et la loi. N'est-ce pas? Le code de l'alliance se présente comme le code de la loi, souvent parce que vous étiez esclaves dans le pays d'Égypte. Et je vous ai libéré. Vous étiez esclaves et étrangers. Et c'est pour cela que cette alliance commence. Et le code de l'alliance, dans le livre d'Exode, va s'ouvrir par les préceptes concernant l'interdiction d'exploiter le débiteur pauvre, l'obligation d'aider l'ennemi à relever l'âne tombé, les obligations vis-à-vis l'étranger et le pauvre. N'est-ce pas? Le code de l'alliance est l'expression de la libération qui se traduit en comportement libérateur. Donc après la loi de l'autel, au chapitre 20, le premier article de ce code de l'alliance va régler le sort des esclaves, comme si les esclaves étaient les personnages les plus importants de cette société qu'est le peuple libéré. Comment est-ce qu'on traite celui qui est esclave et étranger? Et c'est là où se vérifie la fidélité à l'Alliance. Et c'est là où se vérifie la fidélité à l'Alliance. Comment on traite le pauvre, l'esclave et l'étranger? Donc, et le décalogue, le chemin qui va de la loi vers la conscience morale. Et les deux
se soutiennent dans cet espace de la liberté. L'alliance. Et cette alliance, d'abord, juste quelques remarques très très très empruntées, va commencer par ces formules très étranges qui sont somme toute inconcevables dans la loi civile. Si vous écoutez, si vous écoutez, n'est-ce pas? Tout comme le Christ dira, si quelqu'un veut marcher à ma suite, alors. On ne peut pas concevoir la loi étatique qui commencerait par si vous voulez bien, alors. Donc, c'est-à-dire que la loi de l'Alliance commence par un appel à la liberté. La loi biblique est essentiellement, initialement, radicalement dans sa racine même, un appel à la liberté, si vous écoutez. Et si nous refusons cette alliance et cette loi, ce qui est tout à fait possible, le Seigneur explique, si vous refusez, votre vie sera structurée par une autre loi, par la domination des idoles et par la loi de la mort. Ce n'est pas une sorte de menace, c'est une proposition au discernement. Voilà, je propose aujourd'hui la vie et la mort. Le bonheur et le malheur, choisis donc la vie. N'est-ce pas? L'appel à la liberté, tout en sachant que si nous refusons cette liberté-là et cette réponse, il y aura une autre loi qui dominera notre vie, qui sera celle d'Égypte, celle de Babylone, celle de Vodor, celle de Baal et d'Astarté, qui prennent tout au long de l'histoire humaine les figures tout à fait différentes. Donc, si nous refusons l'obéissance filiale dans l'Alliance, il y aura d'autres contraintes plus tyranniques. Donc, non pas une soumission au plus fort, mais une réponse à un appel. C'est pour ça que la loi de l'Alliance dans la Bible est conçue comme l'échange des consentements nuptiaux. Comme l'échange des consentements de mariage de Dieu et de son peuple. Et l'obstination biblique sur le thème de mariage, qui est aujourd'hui l'obstination catholique sur ce sujet, est que pour un homme de la Bible, le mariage n'est pas un phénomène périphérique d'un code sacré qu'il faut défendre, c'est l'essence même de l'alliance. Et le mariage humain n'est qu'une participation à l'alliance entre Dieu et l'homme. Et en ce sens-là, c'est évidemment pas la famille qui fonde le mystère de l'Église, c'est l'Église qui fonde le mystère de la famille. Épître aux Éphésiens, chapitre 5. Mais donc, la loi telle que l'Écriture, la Bible nous la présente, est une histoire de l'alliance nuptiale qui est introduite dans ce rapport entre « je » et « tu ». La loi biblique ne se présente pas comme il faut, il se présente comme tu. Tu ne tueras pas. Tu ne commettras pas d'adultère. Ce qui suppose qu'il y a une personne qui parle à une autre personne et non pas une sorte de code impersonnel qui tombe de nulle part comme une sorte de l'expression d'une volonté dont je ne saisis pas le visage. Tu. Donc l'homme entend par la voix de l'autre les exigences auxquelles il ne peut pas manquer sans manquer à lui-même. N'est-ce pas? Le décalogue dit
par la voix de l'autre, la voix de Dieu lui dit les exigences qu'elle ne peut pas manquer sans manquer en lui-même, sans détruire quelque chose d'essentiel en lui. En lui. En cela, le décalogue rend l'homme à lui-même. Non pas l'aliène, mais rend l'homme à lui-même. Et Jésus se présentera comme celui qui accomplit la loi et non pas l'abolit, comme un homme libre vis-à-vis des autorités, vis-à-vis des hommes, vis-à-vis des événements, et en même temps obéissant à son Père, car j'aime mon Père, car il faut que le monde sache que j'aime mon Père. Très souvent, en parlant de la passion, on va mettre en avant ce thème de l'amour pour nous, ce qui est extrêmement vrai, et on oublie, car il faut que le monde sache que j'aime mon Père. Donc une sorte de docilité, cet homme libre qui ne fait rien de moi-même. Je ne fais rien de moi-même. Mon Père m'exauce toujours. Et Jésus qui est libre sera ce Jésus qui libère. C'est dans ces termes-là qu'il décrit sa mission. Proclamer aux captifs la libération. Renvoyer les opprimés en liberté. La libération de quoi? Des liens du péché, de la mort, des maladies, des tyrannies, car nous voyons très bien que la prétention d'Hérode et la prétention de Pilate deviennent presque pâles face à la seigneurie de Jésus, humble, pauvre, le vrai roi. Et le sermon sur la montagne qui se présente comme cette loi de la liberté, la loi de l'alliance. La loi de l'alliance. Maître de la loi nouvelle. Et c'est là où nous commençons à entrevoir la nouveauté de cette loi. Que saint Paul soulignait si justement, c'est-à-dire que Jésus rend effective cette alliance qu'il accomplit. Si la loi ancienne indiquait le chemin sans donner les moyens de l'accomplir, Jésus communique cet amour qui rend possible l'accomplissement. Et c'est là où je vais passer à ce que dit Thomas de la loi nouvelle. Dans son traité sur la loi, qui est peut-être une des plus belles pages de la Somme, Thomas va donner cette définition qui est comme une des clés de voûte dans sa construction. Il va commencer son traité sur la théologie morale parlant de la béatitude, non pas par ce que tu dois faire, mais par ce bonheur que Dieu te promet. Et au terme de ce parcours des grands principes de l'agir moral, il évoquera deux principes extérieurs, la loi et la grâce. Et en parlant de la loi, il dit la chose suivante, l'essence de la loi nouvelle est la grâce même de l'Esprit-Saint. L'essence de la loi nouvelle et la grâce même de l'Esprit-Saint. C'est que là où Luther voyait une sorte d'opposition, la loi contre l'Évangile, Thomas rend compte de cette logique biblique, l'essence de la loi nouvelle, c'est la grâce même de l'Esprit-Saint, c'est-à-dire cette charité qui est répandue dans nos cœurs, et qui, de l'antérieur, nous fait accomplir ce qui est juste. Un peu comme dans l'éducation de l'enfant, on passe du précepte extérieur
à ce que ce précepte soit antériorisé et devienne la source de l'agir libre, structuré, joyeux et heureux. Je vais évoquer très rapidement juste quelques éléments de la théologie de la loi chez Thomas. D'abord, la loi chez Thomas est l'œuvre de la raison. La raison qui préside à l'ordonnancement, à l'ordination, à la disposition. C'est quelque chose qui est pensé, discerné, et c'est pour cela que c'est voulu. Mais non pas une volonté arbitraire, aveugle, qui s'impose à moi de l'extérieur, mais une œuvre de la raison. Une raison, deuxième point, pratique. Donc efficiente, efficace, agissante. La loi, en troisième point, pour Thomas, qui est une notion analogique. Thomas va parler de la loi éternelle, qui, pour faire simple, est l'ordre même du monde. C'est un ordonnancement de l'univers. Premier plan, le plus fondamental, la loi éternelle. Deuxième plan, la loi naturelle. Parenthèse qui me semble être extrêmement importante. Très souvent, dans les discussions sur la loi naturelle, on se bat et du coup on condamne, on essaye de défendre ce qu'on appelait la loi naturelle au XVIIe siècle, ce qui n'est pas du tout ce que Thomas appelle la loi naturelle. Quand Thomas parle de la loi naturelle, il parle du dynamisme le plus profond des êtres vivants. Du dynamisme le plus profond des êtres vivants. Non pas une sorte de code préexistant d'où il faut déduire les préceptes. Quand Thomas va poser la question quels sont les préceptes de la loi naturelle, il va réfléchir à partir du dynamisme le plus profond de cet être qu'est l'homme et ce qui est nécessaire pour son déploiement, pour sa réalisation dans le devenir. Donc, la loi naturelle. Et cette loi naturelle, parce qu'elle est humaine, sera déchiffrée et incarnée par la raison de l'homme. Et c'est là la place de la loi humaine positive, troisième niveau, dans les différentes phases historiques, dans les différents systèmes, dans les différentes conditions. Le législateur déchiffre, pense et incarne chaque fois d'une manière unique ses aspirations les plus profondes de l'homme. En cela, la loi naturelle est résolument inscrite dans l'histoire, tout comme la loi humaine positive. Et enfin, la loi divine révélée, donc la loi éternelle, la loi naturelle, la loi humaine, la loi divine révélée de l'ancienne et de la nouvelle loi. Et là, il y a une remarque absolument fondamentale qu'il faut voir si on veut penser nos rapports avec l'islam et avec la laïcité. La loi divine révélée pour Thomas ne supprime en rien l'autonomie de la loi humaine et ne prétend pas se substituer à l'activité du législateur. La loi divine révélée ne se substitue pas à la loi humaine positive. La loi humaine positive n'est pas déductible d'une manière ahistorique de la loi divine, car l'essence de la loi nouvelle est la grâce même de l'Esprit-Saint. Qu'est-ce que la charité me dicte dans cette situation absolument unique, dans mon agir moral, dans mon agir sociétal? La loi divine n'est pas un code, mais elle est essentiellement le déploiement de la vie de la charité. Pourquoi alors tenir compte des dispositions humaines? Tous les débats sur le mariage, par exemple.
Pourquoi est-ce que la loi divine va-t-elle rappeler le décalogue? Pour deux raisons fondamentales. Notre cœur est endurci. Notre cœur est endurci. Nous manquons de discernement. Il y a eu les époques où l'esclavage, où la ségrégation paraissait quelque chose d'ordinaire, pas simplement de légal, mais même de naturel. Et il faut une conscience extrêmement aiguisée pour, dans une culture esclavagiste, se rendre compte qu'il s'agit d'une très grave injustice. Et notre époque a aussi ses points d'aveuglement. Il y a des injustices que nous acceptons comme si c'était absolument normal et naturel. Comme un homme de la société esclavagiste accepte certain nombre de dispositions légales et se cache derrière cette légalité, comme s'il n'y avait aucun problème. Il y a un droit à l'esclave, comme on peut exister un droit à autre chose, avec d'autres points d'obscurcissement de conscience. Notre cœur est endurci. Il faut que la voix divine l'éveille. L'éveille. Et puis, cette loi divine rappelle la dignité de toute personne humaine, le caractère sacré de sa vie. Le caractère sacré de sa vie. Comme disait Maritain, les choses divines qui s'offrent à défendre les choses humaines si celles-ci ne refusent pas l'aide offerte. L'aide offerte. Et en conclusion, je voudrais évoquer très rapidement juste deux questions, en quelque sorte annexes. Ces thèmes liés à la théologie de la loi, quelques conséquences politiques, civiques. La question de la liberté religieuse et de la liberté de conscience. Et puis la question de la liberté d'entreprendre. Le Concile Vatican II a rappelé avec beaucoup de bonheur la vérité de la liberté religieuse, que malheureusement, beaucoup de commentateurs ou de critiques réduisent à une sorte de l'indifférence religieuse. J'attire juste votre attention qu'il y a parmi les documents du Concile deux textes différents. Il y a le texte Nostra Aetate, qui traite des rapports du christianisme avec les autres religions, du christianisme avec les autres religions. Et ce texte de Nostra Aetate s'ouvre par le rappel de la vérité apportée par le Christ et avec une reprise d'une théologie on ne peut plus classique de la seule vraie religion remontant à saint Augustin. Il y a un autre texte qui pose une autre question, qui est Dignitatis Humanae, et qui n'est pas le texte sur le rapport du christianisme avec les autres religions, mais le texte sur le rapport avec l'État et face aux prétentions étatiques. L'Église rappelle la liberté de conscience, la liberté religieuse. L'État n'est pas compétent dans le domaine de la vérité religieuse. La conscience humaine ne peut se décider qu'à partir de ce sanctuaire intérieur. Donc la non-compétence de l'État, non pas dans les questions de l'ordre public liées à l'exercice du culte religieux, mais l'incompétence de l'État dans les questions de la liberté de conscience, ce que je peux penser et ce que je ne peux pas penser. Et en cela, lorsque vous entendez dire, vous n'avez pas droit de penser ou de dire cela, tendons l'oreille, ça rappelle les années un peu particulières du XXe siècle, quand ce document est écrit face
au totalitarisme du système communiste, avec le souvenir très vif de ce qui était le Troisième Reich, n'est-ce pas, où l'État s'impose jusqu'au sanctuaire de la conscience, de ce que vous avez, vous pouvez penser, ne pas penser, dire, ne pas dire. La liberté, deuxième aspect, vraiment, j'évoque très rapidement, on reviendra pour les questions. La liberté d'entreprendre suffit-elle? Soit le grand thème de libéralisme, la liberté d'entreprendre, qu'on peut d'une certaine manière opposer, peut-elle remplacer la vertu civique, si on utilise les termes un peu archaïques? Voyez-vous, dans le thème de la vertu, comme dans la vision thomasienne de la loi, il y a un thème d'hiérarchisation, d'une direction, une certaine conception de l'excellence. Dans la liberté d'entreprendre, il y a le mouvement tout azimut. La technique peut faire beaucoup de choses. Est-ce que l'homme peut faire ceci ou cela? De point de vue bioéthique, nous, techniquement, nous pouvons faire ceci et cela. Moralement, est-ce que nous pouvons le faire? Les questions ne sont pas de même ordre. Le mouvement tout azimut, la vertu est liée au thème de bonheur, de l'accomplissement de soi. La liberté d'entreprendre, en quelle mesure cette liberté d'entreprendre engage mon être profond, ma vie vraie? Ou bien précisément, nous cherchons à dégager notre vie vraie de l'emprise du politique, du social, ce qui est une réaction ô combien compréhensible face aux abus de la modernité. Mais dans ce cas-là, qu'est-ce qui reste de la liberté, de la dignité de la vie politique? Ma petite conclusion sera suivante. Vous voyez que la théologie de la loi que nous aurons détermine assez grandement notre manière de concevoir les rapports de la loi et de la liberté. Est-ce que la loi et la liberté, c'est quelque chose qui s'oppose? Il y a une certaine théologie chrétienne qui irait dans ce sens. Ou est-ce que c'est la loi qui crée l'espace de la liberté, qui en est l'expression noble? Et en même temps, ce à quoi la Bible nous appelle, et c'est pourquoi je pense que nous devons être très reconnaissants au libéralisme, abattre les idoles, et entre autres l'idole de l'État, qui peut très facilement se dégénérer en quelque chose de totalisant ou de totalitaire, même sous la forme très douce de la société de consommation. Parce que l'homme ne se réduit pas à un bien consommable pour un autre, comme il ne se réduit pas à être un moyen de production. Et en cela, le marxisme avait grandement raison. Nous ne pouvons pas être les uns pour les autres les biens consommables, comme nous ne sommes pas les moyens de production. Donc donner, rendre à l'homme sa stature qui transcende l'ordre du monde, car, dira l'Écriture, il est créé à l'image de Dieu, il est libéré du péché et de la mort par le Christ, il est appelé à la béatitude et donc à grandir dans la liberté des enfants de Dieu, et la loi de Dieu rappelle cette stature. L'homme ne peut pas être assujetti à n'importe quelle réalité créée.

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2: Toi, mon troupeau, ainsi parle le Seigneur Dieu. Voici que je vais juger entre brebis et brebis, entre les béliers et les boucs. Ézéchiel 34, 17.

C'est un appel à la vigilance et à la prière qui nous est donné à la fin de cette année liturgique par notre Seigneur dans le but de nous tenir debout devant le Fils de l'homme quand paraîtra pleinement son royaume. Se tenir debout devant le Fils de l'homme, chose qui n'est pas forcément si évidente lorsqu'on regarde le livre Daniel, c'est au milieu de persécutions, au milieu de royautés difficiles, au milieu d'épreuves, que les saints de Dieu, les saints du Très-Haut, se tiennent debout, obtiennent la victoire unie à ce Fils de l'homme, ce Fils d'homme qui est venu glorieusement. Nous avons chanté « À lui, haute gloire, louange éternelle, à toi louange et gloire éternellement Seigneur », ce cantique que nous pouvons chanter debout dans la joie de la résurrection de Jésus, qui nous fait tenir dans l'espérance du salut qui va venir avec le Christ. Et nous pouvons demander à la Vierge Marie de nous unir à elle, qui a su accueillir dans sa vie la visite du Seigneur et qui a chanté lors de la visitation ce cantique de louange « Mon âme exalte le Seigneur ». Voilà, veillons, prions dans la venue du Christ. Il va venir, c'est sûr, c'est assuré, pour nous apporter le salut et la délivrance, pour nous apporter la joie et le réconfort. Alors ne nous laissons pas alourdir nos cœurs par les beuveries, les ivresses, tous ces soucis de la vie qui nous menacent trop et qui nous attirent un petit peu vers le bas et qui nous rend lourds alors que nous devrions être légers pour être éveillés, pour être tournés vers le ciel.

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2: Vous donc, vous serez parfait comme votre Père Céleste est parfait. Matthieu 5, 48.

même si quand on entend des choses peuvent éveiller mon cœur, si j'ose pas après ou pendant même, les rapports directs avec le Seigneur, ce sont des petits flashs, mais ça ne prend pas totalement ma vie, comme le Seigneur veut, par pur amour, nous donner de vivre. Père, c'est dans la prière sacerdotale de Jésus, Père, sanctifie-les dans la vérité, ta parole est vérité, ça passe par l'intelligence. Je répète, pas des antelots, c'est l'intelligence d'essayer de comprendre les paroles de Jésus qui ne sont pas trop compliquées, mais qui demandent que mon intelligence s'applique, ça s'appelle la méditation. Sanctifie-les dans la vérité, mais la vérité n'est pas qu'un concept, de l'intelligence passe au cœur, parce que la vérité c'est une personne, c'est le Christ. Je suis le chemin, la vérité, et c'est dans le rapport personnel au Christ, rapport d'intelligence, de comprendre ce qu'il nous dit, rapport du cœur, affection, époux, fiançailles, être amoureux, oser, au moins qu'il me dise la folie d'amour dans laquelle il m'aime. Peut-être je ne l'aime pas encore beaucoup, mais au moins nous laisser aimer d'un amour de folie, d'héros. J'ai compas ces mots, qui sont des papes, hein, donc tranquille, hein. Mais j'ai compas ces mots parce qu'ils sont essentiels. Quand on n'ose pas ces relations d'amour, le cœur reste froid et tout ce que dit l'Évangile reste en suspension. Vous avez lu la lettre que le pape François vous a envoyée, Gaudete et exultate, que c'est l'invitation à être saint. Mais c'est très intéressant, le premier verset, même si vous n'avez pas lu toute la lettre, au moins le premier verset. Gaudete, exultate, entrez dans la joie de l'Évangile. Quand? C'est la première phrase. Je dis, là, avec la première phrase, c'est déjà un programme. Gaudete, exultate, parce que quand dans la lutte et dans les souffrances pour vivre l'Évangile, vous les vivez avec lui, il y a une joie qui vous traverse incroyable. Mais c'est dans la lutte et dans les combats de vivre l'Évangile. Donc, si le cœur n'est pas éveillé, quand il arrive le combat, je me barre. Non? Quand le cœur est éveillé, quand il arrive le combat, je perçois une compagnie de tel calibre que mon cœur se dilate. Tout ça, ce sont des phrases de Marguerite Marie et de la Grâce de Paris. Voyez le photogramme d'hier, non? Mon cœur se dilate et j'entre dans un amour d'un calibre beaucoup plus grand que les plus grands amours de la terre. À moi, ça ne m'arrive pas. Vous inquiétez pas. Le cœur est lent. Mais ce qui est mauvais, c'est que parce que je ne le vis pas encore, je décroche. C'est ce que nous faisons presque toujours. Parce que comme le cœur est lent, tu ne peux pas lui demander au cœur d'un coup arriver au bout. De même que tu ne dois pas te demander à toi-même d'être à Saint-Jacques les jours après que tu es parti d'Avignon. Si quelqu'un venait de Nîmes tout fâché parce qu'il n'est pas arrivé à Saint-Jacques dans un jour, qu'est-ce qu'on lui dirait? Ben, appliquez-vous la leçon. Parce que si on demande que mon cœur soit uni à celui du Seigneur d'un coup, de telle façon que je vive dans une relation d'amour avec lui, que quand il y a des combats et des difficultés, je suis exultant de joie, je décroche. Alors c'est pour ça que la lettre que vous a écrit le pape François, avec une entrée comme ça, no? Après tu dis, bon, je décroche, et on verra bien si danser. Après 5 ans de venir à Paris, je commencerai à la lire. No? Il nous l'a écrit pour cette année. Vous savez pourquoi? Parce que, deuxième point, dernière lettre, dans la lettre au peuple de Dieu, sur les problèmes concrets des abus actuels, il écrit sur ça, hein, août dernier. Dans cette lettre au peuple de Dieu, il
dans son noyau, il fait référence, il dit la solution de ces situations-là, il dit « Allez, gaudete exultate ». Et entrez au cœur de ce que je vous ai dit dans cette lettre. Et vous verrez que le cœur de cette lettre, c'est justement vivre des relations d'amour avec le Christ ressuscité, qui permet de vivre des relations nouvelles dans le peuple de Dieu, et qui permettra que l'Esprit Saint donne les solutions nouvelles aux problèmes que nous vivons. Lisez Gaudete Exultate. Pourquoi? Parce que dans cette lettre, comme on a médité ce matin, dans cette lettre, le Seigneur, à travers son vicaire sur la terre, il va nous envoyer à une façon de vivre l'Évangile et le rapport à Jésus qui passe par l'intelligence. La première partie, c'est un commentaire de béatitude, je vous parle un peu maintenant, qui passe par le cœur et qui passe par des relations fraternelles fondées sur le Christ ressuscité. Ça donne 1000 façons de faire. Mais attention, il dit le pape, c'est dans la vie théologale de la communauté chrétienne que le Christ ressuscité est capable de susciter des hommes et des femmes nouveaux qui répondent aux problèmes de notre temps. La chasteté, je disais entre lignes, le premier jour à la veillée, n'est pas une question de police seulement, n'est pas une question de loi un peu plus rigide seulement, ce n'est pas une question de serrer les boulons encore plus profondément. Si celui qui va les serrer est celui qui ne les vit pas trop bien, donc comment va-t-il les serrer, non? Ce n'est pas question de ça, c'est question de présence vivante du Seigneur ressuscité, vécu, accompagné dans l'intelligence, dans le cœur et dans les bras. On va les voir tout à l'heure. Dans l'intelligence, dans le cœur et dans les bras. Voilà, ça c'est l'introduction. C'est ça ce que Jésus dit dans cette phrase, « Sanctifie-les dans la vérité, ta parole est vérité. Comme le Père m'a envoyé, je vous envoie. » Troisième point. « C'est pour eux que je me consacre moi-même. » Ça, c'est le cœur de tout ce qu'on va voir maintenant. « C'est pour eux que je me consacre moi-même, pour que eux aussi soient consacrés dans la vérité. » Je crois que c'est le remède le plus bon que le Seigneur nous a donné pour vivre un renouveau de la vie de l'Église, juste dans ce moment. Pour ne pas sortir de pessimisme, un peu larvé, « Tout va bien, tout va bien », mais dans la conscience, une espèce de chape de plomb qui dit « Oh là là, tout va bien. » Non, ce n'est pas du tout ça. Non? De ces situations-là, le Seigneur peut tirer un fruit beaucoup meilleur, ce n'est pas bon français, mieux, non? Pour la vie de l'Église. Ok? Alors, on va essayer d'entrer un petit peu dans cet esprit. Pourquoi? Parce qu'en réalité, il s'agit, après, quand le Seigneur nous lave les pieds, il dit, si je ne vous lave pas les pieds, vous n'aurez pas part avec moi. On ne sera pas une seule chair. Et pourtant, chaque fois que nous communions avec le Christ Eucharistie, nous devenons une seule chair avec lui. Et c'est Saint Augustin qui disait, ça c'est pour commencer, en quel horizon on va méditer aujourd'hui. Saint Augustin disait, le même Christ historique qui a vécu à Gethsémani la passion pour moi, le Christ eucharistique que nous consacrons sur l'autel et que nous mangeons réellement, présence réelle, hein? Réellement nous le mangeons. Le Christ historique, le Christ sacramentel que à chaque Eucharistie nous mangeons et nous devenons une seule chair avec lui.
Ces phrases ne sont pas miennes, sont toutes de Saint Paul, Ephésiens 5, 21 et suivant. Et le Christ que nous formons, membre du corps de Christ, est le même. Ça est confirmé par Saint Jean Chrysostome, le même siècle oriental, occidental, Jean Chrysostome oriental, il disait la même chose. Le même Christ historique a vécu à Palestine, le même Christ eucharistique qu'à chaque jour, nous, les cathos, nous disons que nous croyons à la présence réelle. Je ne sais pas si nous croyons vraiment à la présence réelle. Je crois, être cathos, c'est croire au pape, croire à la Sainte Vierge, et croire à la présence réelle. Non? Et comme ça, ça y est, on se distingue de tous les autres. Non? Mais qu'est-ce que c'est que croire à la présence réelle? Est-ce que je reconnais le Christ dans mon frère? Ah non, ça non. Tu crois à quelle présence réelle? Non, moi, je crois qu'il est dans le Saint-Sacrement. Mais c'est déjà beaucoup, hein, parce qu'il y a beaucoup qui ne croient même pas à ça. Ok? Donc c'est beaucoup. Soyez soulagés, c'est quand même bien. Hein? Mais pas suffisant. Ah, ça, c'est l'horizon. Seulement, si on entre dans cet horizon, et on commence à entrer par l'intelligence. Il faut comprendre, et ça c'est pas, je répète, un télo, parce que ici en France, malheureusement, en Europe aussi, mais en France c'est très spécial, non? Intelligence signifie quelqu'un qui fait des théories incroyables, etc. Non, c'est intelligence normale. Hein? Moi, quand je vais acheter du pain, je vais pas acheter du porc, non? Ça, il y a l'intelligence normale d'acheter du pain dans une boulangerie, voyez? Ce type d'intelligence, que je crois que l'a tous, grâce à Dieu, non? Et celle que le Seigneur nous invite à entrer pour lire l'Évangile. Autrement dit, présence réelle signifie que le même Christ que j'ai communié, le même Christ qu'a vécu en Palestine ça fait 2000 ans, et le même Christ que je reconnais, que je traite, avec lequel j'ai à voir dans la vie de l'Église. Ça, c'est l'horizon avec lequel le pape François a commencé sa lettre au peuple de Dieu sur ces questions qui nous affectent tant. Il dit, quand ton membre souffre, tout souffre avec lui. Cette phrase est la première de cette lettre. Mais pour que cette phrase pénètre, il faut être habitué, il faut avoir apprivoisé que nous sommes un seul corps. Si je n'ai pas pour apprivoiser ça, cette lettre, c'est une belle phrase. Non? On en dit tellement de phrases, on peut en rajouter une autre. Non? Quand ton membre souffre, tu souffres avec lui. Ok, d'accord, parfait. Non? Mais apprivoiser que nous sommes un seul corps, c'est la base sur laquelle tout le reste peut être impliqué. Parce que, est-ce que ça m'affecte, ce qui se passe? Ah oui, parce que le chrétien, à moi, ça m'affecte d'abord par l'égoïsme. Quand je vais avec un clergyman aux États-Unis, avec 20 ados qui sont venus d'Avignon pour faire une mission, un pèlerinage de 15 jours, et dans toute la presse américaine apparaissait tout ce qui apparaissait, que ce n'était pas mieux que la nôtre, non? Alors là, les gens fixaient le regard sur ce tordu qui va avec ses ados, qu'est-ce qu'il doit faire avec, non? Et alors, par égoïsme, je dis, Seigneur, il faut s'en sortir de ça, je suis affecté. Mais ça, c'est très peu encore, très peu. Pourquoi? Parce que le Seigneur, il nous invite à réaliser profondément que ce qui se passe avec ses membres les plus souffrants, se passe avec moi, ça touche ma chair. Suis-je responsable de... Peux-je faire quelque chose? Peut-on avoir une solution réelle à quelque chose qui blesse tant le corps du Christ? Ça, c'est au cœur même de la méditation d'aujourd'hui. Et si ce cœur nous interpelle, on commence à découvrir que la parole de Dieu est d'une richesse et d'une performance et des horizons vraiment merveilleux pour nous aujourd'hui. Tu crois que méditer ailleurs comme si rien ne s'est passé, c'est la pire des choses. Parce que comme on est tous des intelligents, vraiment, et la chape de plomb continue, on ne s'en sort pas.
Quand on regarde en face devant le Seigneur et on laisse que lui nous fasse passer cet oxygène qui jaillit du don total de lui-même, pour eux, je me consacre moi-même pour que vous aussi, vous soyez consacrés dans la vérité. Qu'est-ce que c'est que la vérité? Tout ça. Alors, entrons. Il en entre et il voit des choses merveilleuses. La première, c'est Luc 15, 25-32. C'est à l'intérieur de la parabole de l'enfant prodigue, la partie deuxième, où il y a comme affaire le fils aîné. Il y a le fils qui part, savent tous, et puis il y a le très beau tableau de Rembrandt, voilà, le fils qui arrive, tout mal fichu, et les mains masculines et féminines du père qui étreint l'enfant, non? Mais il y a aussi dans ce tableau, à droite, parfois dans nos iconographies de supermarché, on met seulement le père et l'enfant, non? Mais celui de la droite, on le coupe.

impliqué dans la paroisse, il lit dans l'amont la messe dominicale, il travaille dans le secrétariat économie de la paroisse, il organise des conférences, il est dans la chorale, non? Il fait chanter tout le monde, blablabla, ok? Non, il est aussi, il s'occupe de la sacristie, non? La sacristie, qui n'a pas d'étoile d'araignée, voilà. Il s'occupe de tout, non? Mais il est dans la maison du Père, mais il n'entre pas du tout dans le cœur du Père. Il est en train d'attendre un chevreau qu'on ne sait pas, que le curé devait lui donner, et qui jusqu'au présent n'est jamais apparu. Un chevreau ou des galons, hein? Les galons, vous savez les galons, non? On dit ça, hein? Moi, j'ai fait plus que l'autre, et le curé considère l'autre plus que moi. Mais tu es dans la maison du Père? Oh oui, bien sûr, je bosse pour le Père, comme un fou. Et en plus, on ne me le reconnaît pas. Des blessures, des manques de reconnaissance, il y en a un paquet. Mais vous savez, avec cette joie amère, on répondra jamais à ces problèmes qui arrivent aujourd'hui dans l'Église. Avec une espèce de joie amère qui regarde l'autre de travers, non? Et qui ne peut pas supporter que mes propres galons ne sont pas reconnus, non? Vous savez pourquoi ça vous fait rire? Moi, je l'ai fait sincèrement, mais je ne suis pas si méchant que ça. Je suis un pauvre prêtre aussi, que je regarde si le curé à côté a plus de gens que moi ou non. C'est le même problème. Hein? Que c'est le regard du fils aîné de la parabole. Et c'est un regard que dans l'évangile de Saint Jean, encore Saint Jean, chapitre 10, Jésus le dépeint d'une façon hyper fine, comme Jésus est, et qu'il faut savoir lire pour les comprendre. Et en Jean 10, c'est merveilleux, parce que Jésus appelle ça salarié. Le fils aîné de la parabole est un salarié. Autrement dit, qui attend que quelque part on lui donne une récompense. Ça nous arrive à tous, hein? Je parle de la paroisse, je parle de combien de grands-mères, et de grands-parents aussi d'ailleurs, hein? Qui se sont donnés pour ses enfants, maintenant se sont donnés pour ses petits-enfants. Aïe, aïe, aïe, aïe, aïe, aïe. À quoi servit tout ça? Quelle est mon amertume? Quelle est votre amertume? Mon amertume, c'est mes enfants, mes petits-enfants. Pourquoi? Parce que tout ce que je me suis dépensé, regarde. Mais avec cet esprit de salarié, qu'est-ce que lui dit le père au fils aîné? Lisez bien. Il lui dit, mes fils, d'abord le père sort, de même que pour le fils petit, hein? Mais quand le père sort et le fils petit arrive, le fils petit se sent étreint. Il y a une humilité quand même, non? Je ne sais pas qui est pire de deux, non? Quand le père sort, et voit le fils aîné dit, c'est fils à toi, c'est-à-dire que je ne suis même pas ton fils, et ce frère n'est pas mon frère. Je m'en fiche de lui. Pourquoi? Parce que je travaille pour toi dans ta paroisse, et tu ne m'as pas reconnu. Je cherchais que tu me donnes au moins un chevreau pour manger avec mes copains. Et toi, il arrive, c'est con de ton fils, parce que tu n'es pas son frère, non? Et tu fais un veau énorme, et tu le mets avec des carottes, des poivres, et même des pignons qui sont très chers, non? Tu as mis des pignons à l'intérieur des veaux farcis, non? Non, mais c'est, voilà, mais vous comprenez ce que je suis en train de dire. Il ne m'a même pas cuisiné un chevreau pour boire la bière avec mes amis. Et il arrive, ce fils que tu as eu, mal fichu, qui a tout dépensé, et maintenant tu fais une fête. Et que lui répond le père au fils aîné?
C'est le cœur de la méditation d'aujourd'hui.

mon fils, tout ce qui est à toi est à moi. Autrement dit, les fils aînés, ils vivaient pour une récompense ailleurs, sans découvrir que la récompense, la plus grande, celle qui nourrit le cœur, être dans la maison du Père en participant du même amour que le Père. Pourquoi? Est-ce qu'il fallait aimer en plus? Non, non. Si tu dis ça, c'est que tu n'as rien compris encore. En plus, il fallait l'aimer. Ce que nous disons, hein, c'est en plus de tout ce qu'il a fait, il fallait l'aimer. Ah. Ah. Je parle de moi-même. Hein. Mais je suis sûr que ça vous concerne. Pourquoi? Parce qu'effectivement, les fils aînés disent en plus l'aimer. Non, attention. Tu ne sais pas que prendre en charge, dilater ton cœur jusqu'au point de faire tienne l'autre, de ne pas être indifférent à ce qui lui arrive, de le faire unir au Seigneur, parce que tout seul on ne peut pas, ok, hein? Tout seul on ne peut pas, mais unir au Seigneur, ça c'est la grande docteure de l'Église française, Thérèse de l'Enfant Jésus, qui le disait avec une seule phrase, pas trop antélo, que tout le monde peut comprendre, le cœur de ce que le Père est en train de lui dire au fils aîné. Qu'est-ce qu'elle dit la grande docteure de l'Église, Thérèse de Lisieux, ou Thérèse Martin, si vous voulez, un peu plus terre-à-terre, non? Et alors, il dit, le Seigneur nous commande d'aimer avec son même amour, et ça c'est le cœur d'aujourd'hui, hein? Aimer avec son même amour, virgule, pour pouvoir aimer en nous. On n'est pas seul dans l'amour. La demeure de Dieu en nous, ce n'est pas une espèce de vitrine dans laquelle Dieu est là et moi je suis ailleurs, non? C'est un rapport d'amour dans lequel, à fil et à mesure, si c'est un rapport d'amour, ce que vit la personne que j'aime m'intéresse. Je l'ai fait mien. Ce qu'il vit, ça fait partie de moi. Vous vous souvenez ce que disait Jésus à Pierre? Si je ne te lave pas les pieds, tu n'auras pas de part avec moi. Avoir part. Vivre avec. Faire mienne. Toutes ces expressions sont dans l'Évangile. Et sont le cœur d'un rapport d'amitié qui n'est pas simplement un « Ai, je sens un gousse-gousse devant Jésus ». C'est très bien avoir un petit peu de gousse-gousse, non? Mais ça va beaucoup plus loin, parce que parfois tu ne sens rien, mais uni à Jésus, et en faisant tienne ce qu'il vit, tu commences à découvrir que ton cœur est habité par les siennes, et un amour qui n'est plus le tien et le sien commence à habiter ton intérieur. Et cela est réel, cela est pour tous. Et chaque fois que quelqu'un commence à oser entrer dans cette école, il en bénéficie des fruits. Où est-ce que le Seigneur dit ça? Matthieu 11, 28, 30, qu'on a déjà parlé hier matin de ça. Venez à moi, vous tous, qui peinez sous le poids du fardeau, et moi, je vous procurerai le repos. Quel repos! Entrez dans mon école et apprenez de moi que je suis doux et humble de cœur et prenez avec moi mon joug. Parce que, à fil et à mesure que vous prenez avec moi, pas seul, mon joug, avec moi, pas seul, mon joug, vous verrez que votre cœur commence à participer de l'amour même du Père. C'est pour ça que quelqu'un m'a corrigé hier, il m'a dit, pas seulement l'intelligence et le cœur, mais aussi les bras. Pourquoi? Parce que l'Évangile devient vrai lorsque, en comprenant et en entrant dans un rapport d'amour, pas oublier les deux pas antérieurs. Alors, je me mets à travailler avec un cœur qui soutient le mien. Parce que si vous travaillez dans la mission ou dans les œuvres sociales ou dans tout ce que vous voulez, sans le cœur de Jésus, vous serez vite grillé.
Et ça, c'est pas une phrase bizarre que j'ai dit. Quand je suis arrivé au Venezuela, un missionnaire espagnol, la première chose que m'ont dit les Vénézuéliens, « Ay, un autre missionnaire espagnol, non !» Mais pourquoi? Les Vénézuéliens parlent bien espagnol, c'est le pays fraternel de la même langue. « Ok, d'accord. Un espagnol, non !» Mais pourquoi? Parce qu'ils viennent avec beaucoup d'élan, et après, quand ils sont grillés, sont insupportables. Non, mais c'est vrai, ça, je l'ai entendu de mes oreilles, de que je suis arrivé là-bas. Et moi, ça m'a parlé beaucoup. Parce que si je ne suis pas bien payé, je deviens insupportable. Et j'ai fait payer mon amertume à tout le monde. Ça, c'est le problème, à mon avis, n'est pas le cléricalisme. C'est des prêtres grillés, non, qui font payer l'amertume de leur cœur à tout le monde. Non, parce qu'effectivement, ils ont besoin de quelque chose d'un chevreau que personne ne leur donne. Parce que si l'attendent de l'évêque, c'est perdu. Mais lui-même, il le reconnaît. Hein, il ne peut pas donner des chevaux à tout le monde, tous les jours. Non, voilà. Non, l'économie est en crise. Non, ok. Mais pour moi, c'est très important suivre. Donc, c'est l'amitié avec Jésus que quand je travaille avec lui, ça, c'est la première partie de la lettre Gaudete Exultate. Le pape François, il ne fait qu'un commentaire de béatitude dans lequel il dit comprendre, communion des cœurs, et commencer à agir artisan de paix, personne qui s'occupe de la justice, personne qui sort de même pour faire sien les problèmes des autres, personne que, vous verrez que votre cœur se dilate, à fur et à mesure que vous entrez dans la triple école, intelligence, cœur, bras. Je suis. Alors, fruit de ça, il y a une citation de Jean Dix, c'est pour ça que je vous ai dit que c'est très important, qui continue à nous aider à comprendre. Tout ce qui est le Père est à moi, tout ce qui est à moi est à toi, tout ce qui est à toi est à moi. Cela, Jésus l'a dit dans la prière sacerdotale, la même qu'on a médité déjà le premier jour, quelques versets avant, le verset que nous avons médité avant hier soir, que c'est en Jean 17, 10. Où il dit, Père, tout ce qui est à moi est à toi, tout ce qui est à toi est à moi. La même phrase que le père de l'enfant prodigue lui dit à ses fils aînés qui attendent des chevreaux tout le temps et qui n'arrivent jamais. La même. Est-ce qu'entrer en communion de cœur avec ce que le père vit est la solution de notre vie chrétienne jusqu'à jouir d'une joie que même tous les problèmes qu'ils peuvent avoir, de tous les problèmes des prêtres, de tous les problèmes des baptisés et de tous les problèmes du monde ne seront pas anéantir. Les grandes eaux ne peuvent pas anéantir la folie d'amour dont je vous aime et qui jaillit de mon côté ouvert. Attention, à fur et à mesure que vous y entrez dans cette fleuve. Parce que si vous regardez de l'extérieur, c'est toujours perdu. Les chevaux ne s'y rabondent pas et l'amertume va sortir par les oreilles. Mais, si on entre dans ce fleuve, il y a une réalité tellement puissante qui arrive à la mer de l'Araba et il a assaini tout entier, réellement. C'est pour ça que cette école du cœur de Jésus est parallémoniale et hyper nécessaire, parce que c'est le lieu privilégié où on entre dans un fleuve. Si je suis mouillé de cette eau. Et qu'est-ce que c'est qu'être mouillé de cette eau? Jean 10, 14, 15. Il dit, Jésus, je suis le bon pasteur, pas comme les salariés. Vous voyez, les salariés, c'est les fils aînés. Parce qu'il attend un autre truc, et ce n'est pas l'amour de brebis, l'amour du Christ pour les brebis qui les fait marcher. Mais cet amour du Christ pour les brebis, ce n'est pas un apanage des pasteurs officiels de l'Église, c'est un besoin de tous les baptisés. Parce que tous les baptisés, nous ne sommes pas considérés par le Seigneur moins, nous sommes tous invités à jouir de ce même amour et pouvoir le partager. Ce n'est pas question du clergé.
Et ça, c'est pas moi qui l'ai dit non plus. C'est le Concile Vatican II en Lumen Gentium 17 qu'il dit, comme le Père m'a envoyé, je vous envoie, il dit, cela s'applique à tous les baptisés. Donc, nous sommes tous invités à entrer dans le fleuve, chacun selon ses talents, mais entrer dans le fleuve et à être responsable de ce que le Seigneur me confie, aussi de mes prêtres, en passant. Hein? Ah oui, bien sûr. Et de mes évêques, de mes cardinaux. Et si vous arrivez à la limite, même du pape, parce que vous savez qu'une avignonnaise laïque impressionnante, elle n'est pas avignonnaise, elle était de Sienne, mais elle a vécu pas mal à Avignon. Hein? Moi, je la considère avignonnaise, mais je ne suis pas né en Avignon. Non? Une avignonnaise, dans ce sens d'une empruntée en Avignon, s'appelait Catherine de Sienne, elle s'occupait du pape. Et ce n'était pas une présentueuse qui voulait se faire des galons elle-même et considérer les papes un petit rien du tout à son côté. Non, non, non. Elle continuait à les considérer les papes, mais elle s'occupait de ce que le Seigneur voulait pour lui à travers elle. Concerné, simplement. Et c'est concerné, c'est ambiant. Pourquoi? Ça enlève tout problème d'autoritarisme des galons, tous. Parce que la façon dont le Seigneur nous invite à me préoccuper de l'autre, ce n'est pas me mettre au-dessus de l'autre. Il semblerait que dans la dernière scène, non, se préoccuper de l'autre, c'est question plus de laver les pieds pour lui aider à déployer pleinement ce qu'il est. Et c'est là, pour être la mère du pape, on n'a pas besoin de considérer le pape un petit rien du tout. Simplement, on a besoin d'entrer dans le fleuve de l'amour de Jésus qui donne la vie. Et pour les papes, pour les cardinaux, et pour les évêques, et pour les prêtres, et pour tous les religieux, pour tous les baptisés. Et voir que ce fleuve d'amour me rend co-responsable par amour de ces besoins dont ils ont ses membres. Quand un membre souffre, tout souffre avec lui et pour lui, tous. Mais grâce à lui, parce que si tu te fais responsable de tous les problèmes de l'Église, tout seul, je ne vais pas être à ton côté, non, parce que ça va être insupportable. Non. Par contre, si je suis co-responsable avec Jésus, avec l'amour dont il aime, qui a donné la vie pour guérir tout, dans cette co-responsabilité, mon cœur se dilate. Et apparaît, je dirais le pape François dans la lettre au peuple de Dieu, apparaît des nouvelles orientation de l'esprit qui répondent aux problèmes du moment. Et là, je suis totalement d'accord, j'aime beaucoup cette lettre. C'est-à-dire, chaque baptisé qui s'unit à Jésus et qui fait sienne, tout ce qui est à moi est à toi, tout ce qui est à toi est à moi. Chacun qui au pied de Jésus fait sienne, ce qui arrive, l'Esprit Saint, il donne à chacun par des chemins très diverses et d'une richesse qui nous dépasse. Donne ce dont on a besoin pour faire, d'un moment de difficulté, un moment d'un tremplin vers une expérience plus profonde de l'amour du Seigneur dans le monde, réellement. C'est ce que dit le pape François. Hein? Il n'y a rien de mien. Hein? Moi, c'est l'écriture et le magistère. Non? Et alors, on continue. Pourquoi? Parce qu'en Jean 10, 14 et 15, il dit: je suis le bon pasteur, non un salarié. Le bon pasteur connaît ses brebis et les brebis les connaissent. Autrement dit, les membres qui sont à côté de moi, je ne les regarde pas avec un regard extérieur. Je les regarde avec les nappes phréatiques qui se trouvent à l'intérieur de son cœur. Ah, mais les nappes phréatiques ont une relation avec ça? Oui, bien sûr. Je n'ai pas oublié de ce que je disais hier. Pas moi, c'est l'écriture. O sea, le regard, vous souvenez, à la fin de la méditation d'hier, je vous disais, le regard change parce qu'à fur et à mesure que j'apprivoise que mon intérieur est habité, j'ai le regard assez pur pour découvrir qu'à l'intérieur de l'autre, même si à l'extérieur on voit que des mouches, il y a un trou noir, non? À l'intérieur de l'autre, il y a une nappe phréatique incroyable que lui ignore, que moi je ne la vois pas, mais qu'elle y est.
Quelqu'un m'a demandé à la fin de la méditation d'hier, mais vous diriez ces islamistes radicaux qui veulent nous tuer tous, il y a une nappe phréatique, et la question est pertinente, hein, pertinente. Bien sûr que pertinente. Évidemment, il n'y a pas une nappe phréatique comme ça, hein, visiblement. Il y a pire que des mouches, il y a des mouches avec des kalachnikovs, non? Mais attention, attention, attention. Non, c'est très important. Attention. Derrière une personne qui pourrait être quelqu'un contre ces méchants des occidentaux a besoin de les écraser. Tout ça, c'est un dynamisme divin détourné. Le besoin d'être grand de ces gens malmenés par tous les occidentaux, le besoin d'être grand n'est pas si méchant que ça. Le besoin d'être grand en écrasant les occidentaux. Vous voyez ce que je disais de Mirage hier? Non. Maintenant, vous êtes débordés. C'est vrai que ça fait trois quarts d'heure que je parle, non? Non, mais pour moi, c'est très important ce que j'ai dit. Évidemment, je disais hier, Romains 8, 25, 27, vous l'avez noté, hein? J'ai dit hier que les aspirations les plus profondes du cœur de l'homme ont la trace de Dieu. Autrement dit, on la trace de cette nappe phréatique que tout le monde a. Qu'est-ce qu'il y a une personne blessée? Moi, j'étais au Liban, je lisais l'histoire du Moyen-Orient faite par un Libanais chrétien, très proche du patriarche Raï. Non? Et c'est impressionnant parce qu'il montrait tout le mépris systématique des Occidentaux qui, en étant pendant des siècles, ils les trompant les uns et les autres pour prendre leur pétrole, nous étions, parce qu'ils ne conseillaient rien du tout, non? Et ils ont vécu pendant des siècles, là, pour nous être quelqu'un, on a eu besoin de les écraser pour pouvoir être quelqu'un. Ah, mais ce n'est pas nous, évidemment, ce n'est pas nous. Mais ce que je suis en train de dire, ce n'est pas justifier les Kalachnikovs, hein, vous comprenez? Je suis en train de dire que peut-être, en vivant une espèce de besoin pour être quelqu'un, avoir au-dessous de moi, ça nous l'avons vécu aussi, ce n'est pas l'Évangile ça. En vivant ça, nous n'avons pas aidé les gens à découvrir autre chose que ce que nous avons vécu, non? Et alors, ils ont besoin, même si c'est par les Kalachnikovs, de nous écraser pour se croire quelqu'un. Ça, les deux grands tours de New York qui sont... c'était, on va montrer d'une façon hypervisible que vous n'êtes rien à côté de nous. Basta. Attention, c'est justifiable? Non. Ça, je ne suis pas en train de justifier rien, hein? Ça, ne dites pas, le père Paco dit que c'est bien. Non, non, pas dit tout bien. Non, non, parce que parfois on peut arriver jusque-là. Non, non, non. Je suis en train de dire qu'il y a un dynamisme divin mal tourné aussi en nous. Et quand ce dynamisme divin mal tourné en nous, on fait la promotion, parce que ça se promène partout, non? On ne peut pas s'étonner si d'autres ont aussi ce dynamisme divin mal tourné à leur façon. Et c'est pour ça que je disais hier que c'est au pied de Jésus qu'on a la vraie solution pour ce monde-là. Évidemment, je ne vais pas arranger la tête de Bin Laden d'un coup, parce que le pauvre il n'est pas trop visible maintenant, non? Mais ce que je sais, c'est qu'il y a une façon de vivre la vraie valeur. Quelle est ma vraie valeur? Elle n'est jamais dépendante d'avoir quelqu'un dans ma paroisse au-dessous de moi, non? Si j'ai plus de galons que l'autre, je suis quelqu'un, sinon non. Ma vraie valeur n'est pas dépendante dans les couples de qui décide la couleur des rideaux. Non, non. Pourquoi j'arrive là? Parce que si on ne voit pas ça, on n'aura jamais les yeux assez lavés pour comprendre ce qui se passe ailleurs. Non. Si je suis piégé de ce système, je suis une petite cellule qui nourrit ce système. Et ce n'est pas ça l'Évangile que le Seigneur nous invite à vivre. Ce n'est pas ça les béatitudes, vous comprenez? Ce n'est pas la joie que le pape François, dans Gaudete et Exultate, nous dit pour commencer la lettre. Une joie incroyable, que ça vient de la vraie valeur,
qui n'est pas dépendante de si je suis un petit peu au-dessus, un petit peu. C'est le fils aîné, voilà, ce frère, et moi je suis plus que lui, tu es très moins. Ça te fait rien que moi. Toujours c'est le même système. Si on ne sort pas de ce système, on n'aura pas vraiment. Mais est-ce que le Christ nous fait sortir? Mais bien sûr qu'il nous fait sortir de ce système. Et avec un oxygène tel que mon cœur se dilate. À le tien, oui, mais le mien, non, attention, non? Vous êtes anime encore, non? Si on est anime, on n'est pas encore à Saint-Jacques, mais on est dans la bonne route. Ça serait pire si vous partez d'Avignon et vous vous retrouvez à Toulon les jours après. Alors là, vous comprenez, si vous avez la géographie dans l'esprit, vous rirez, non? Ça, si vous partez vers Saint-Jacques et vous vous retrouvez à Aix, non? Les jours après, c'est sûr que quelque chose est mal barré, hein? Vous comprenez? Aix, c'est aux antipodes de Saint-Jacques, quoi. Pourquoi? Parce que, non, ça peut arriver depuis que Galilée et tout ça ont découvert tout la rondeur de la Terre. Par Aix, on peut arriver à Saint-Jacques, oui, bien sûr. Mais t'as un boulot à faire incroyable, non? Parce que à Aix, Italie, après la Turquie, et si tu es vivant en Turquie, tu continues, non? Et après, tu as l'Azerbaïdjan, avec tout le machin, etc. La Chine, le Pakistan, t'arrives déjà à Taïwan, non? Après, tu prends les bateaux, et les bateaux t'amènent jusqu'à Panama, non? À Panama, tu traverses les canals, qui servent pour ça, non? Et après, tu te reviens jusqu'à Saint-Jacques en bateau, non? Eh oui, bien sûr que ça peut arriver, non? Mais vous êtes bien marré. Moi, je préfère aller un peu en direct. Nîmes et tout ça, c'est un peu plus rapide, non? Voilà. Non, mais vous riez, mais vous savez ce que c'est. Ça, que si je ne vis pas encore cette joie, ne signifie pas que cette joie ne soit pas agissante déjà dans mon cœur quand je m'oriente vers. Je me consacre dans la vérité. Je me consacre moi-même, dit Jésus, pour que vous vous consacriez dans la vérité. Il y a dix temps. Mais allez dans la bonne direction et vous verrez que vous êtes accompagné. Allez dans la contraire, vous verrez que ça ne se rattrape jamais. Et surtout, ne vous découragez jamais en route, parce que ces découragements sont faux. Et alors, qu'est-ce que dit Jésus en Jean 10, 14 et 15? Passe à l'arrière, mes bons bergers. Les bons bergers connaissent ces brebis, que les brebis les connaissent, et ils donnent la vie pour ces brebis. À fur et à mesure que je les connais, j'entre dans l'amour qui donne la vie pour guérir le cœur de l'autre. Pour guérir le cœur de l'autre. Moi, j'aime beaucoup. À Santa Ricole, il y a les SDF à la porte de l'église. C'est vrai que je ne leur donne pas de l'argent. C'est vrai aussi que les considérer comme personnes et commencer à découvrir que quand il y a une situation difficile, on peut en parler jusqu'au plus profond pour s'en sortir. Je sais qu'ils valorisent ça d'une façon incroyablement importante, parce que la soif la plus grande de tout cœur, c'est de considérer comme personne et voir la nappe phréatique dans son cœur et découvrir que cette nappe phréatique a la puissance en lui de pouvoir déployer pleinement ce qu'il est. Le bon berger connaît les brebis. Connaître les brebis, ce n'est pas avoir une radiographie extérieure. Connaître les brebis, c'est savoir que ce qui se passe dans chaque cœur, il y a une vraie nappe phréatique de vie divine, même de ces terroristes-là. Parce qu'il veut rassasier sa soif par des chemins tordus. Mais bien sûr. Il a les démons dedans. Oui, bien sûr qu'il a les démons dedans. Mais y aura-t-il quelqu'un qui fera sienne la libération de ces démons du cœur de l'autre? Ah non, ça me dépasse. Moi, ça me dépasse. Alors débrouillez-vous. OK. Mais vous savez comment on enlève les démons du cœur de l'autre? À travers la parole de l'Évangile. Et les témoignages de l'Évangile, mais la parole est très importante. Pourquoi? Parce que par la parole, on entre dans une compréhension différente du mirage d'Adam et Ève. Parce que ça vient depuis Adam et Ève, toujours le même problème. C'est un mirage, et libérer du mirage, c'est ce qui
éveille le cœur à une dimension totalement différente. Depuis toujours, c'est comme ça, et continue à être comme ça. Alors, ça s'appelle l'évangélisation, quand le Père m'envoie, je vous envoie. Et je vais continuer, c'est vrai que je n'ai pas encore fini. Cet après-midi, je crois qu'il n'y a pas d'enseignement, selon je vis, parce qu'ils ont mis un mot entretien. Je ne sais pas ce que c'est, on va comprendre ce que c'est, non? Mais demain, en tout cas, on va suivre ça. Pourquoi? Parce qu'à fur et à mesure qu'on s'approche de Jésus et qu'on fait sien l'autre, quand je m'en fiche de l'autre, il ne se passe rien. Quand je fais mien l'autre, on commence à entrer dans une perspective dans laquelle l'amour du Seigneur circule. Et quand l'amour du Seigneur circule, on est, avec la phrase du pape François, c'est la phrase du pape François, au cœur de la lettre au peuple de Dieu, il dit, comme j'ai dit en Gaudete Exultate, le pape fait référence à Gaudete Exultate, comme j'ai dit en Gaudete Exultate, le lieu théologal dans lequel l'Esprit Saint donne les bonnes solutions pour guérir de l'intérieur les problèmes de l'Église, c'est cette communion à son amour qui fait naître des initiatives susceptibles de transformer les situations les plus malades en lieu où son amour est vainqueur. Demain, je voudrais donner des indications pour ça. Parce qu'il y en a dans l'Évangile et sont vraiment en oxygène. Il faut partir oxygéné d'ici. Je voyais dans le bus, il partait avec certains, et quand on a mangé dans ce restaurant, après, voilà, vous souvenez, on venait en route. Alors, ça parlait de ça. Parce que ça parle de ça. Mais en réalité, il faut s'en sortir en parlant de ça avec l'oxygène que le Seigneur est en train de nous donner pour répondre à ça. Et avec un esprit de fils aîné, ça ne marchera jamais. Avec un esprit de salarié, ça ne marchera jamais. Avec un esprit d'amis qui comprennent, il n'y a pas seulement la solution. On va dilater notre cœur parce que la grâce y est, surabondante. Et on peut arriver à la mer de l'Arava et l'assainir tout entière. Ce n'est pas une poésie d'Ézéchiel, c'est une réalité. Qu'à chaque Eucharistie, le Seigneur a le pouvoir de transformer mille mondes. Ça, ce n'est pas moi qui l'ai dit. C'est le Seigneur qui lui disait à une autre Française, « Je comprends parce que vous êtes la fille aînée de l'Église, vraiment, parce que vous avez la chance, quand même. Hein? » Hein? C'est pour ça que je suis venu ici, parce que j'ai dit, quand même, je vais attraper quelque chose. Hein? J'ai fini. Ce n'est pas parce que je n'ai rien à manger, ça c'est vrai. Hein? Mais c'est parce qu'il y a quelque chose d'impressionnant, non? Que le Seigneur vous a donné. Thérèse Coudert, ça vous dit quelque chose, Thérèse Coudert? Une sainte toulousaine. Quand j'étais à Toulouse, là, c'était une merveille, parce que un jour, j'étais dans une dépression un peu forte. Vous savez qu'elle est consacrée. Ce n'est pas que tous les jours, tu vois le ciel ouvert, les anges qui te disent bonjour et tout. Non, ce jour-là, n'était pas comme ça. Non? Je me disais, à quoi sert-il impliquer ma vie dans un machin si peu fécond? Voilà, je me disais ça. Non? Si ça vous arrive un jour, ne vous inquiétez pas, parce que moi, ça m'est arrivé. Non? Et je suis là, et avec beaucoup d'enthousiasme. Non? Oui, bon, ça se voit. Hein? Mais tu sais pas ce qu'il y a dedans. Hein? Peut-être que j'ai pris un whisky ce matin, c'est pour ça que... Un verre d'eau vive. Hein? Parce que whisky en irlandais signifie, en Irish, whisky signifie eau vive. Hein? J'ai mis un coup d'eau vive et ça va. Non. Thérèse Coudert. J'étais déprimé un jour, un dimanche, et c'était, vous savez, la Louvesque, non? La Louvesque, hein? Voilà, donc, et là-bas, elle avait fait une expérience très forte. Elle était à Toulouse, ça s'est passé à Toulouse. Elle était de la Louvesque, mais elle a vécu la fin de sa vie à Toulouse, non? Et alors, il y avait une chose impressionnante, parce qu'elle était un dimanche matin, j'ai fini avec ça, non? Elle était un dimanche matin, elle entendait tous les cloches de Toulouse, c'est comme Avignon, toutes les petites villes du Moyen-Âge, il y a des clochers dans tous les coins, non? Toulouse est pareil, donc à côté de la place du Capitole, il y a plein d'églises autour, des clochers, il y avait tous les clochers qui sonnaient en même temps pour aller à la messe, et elle avait une dépression aussi, la pauvre, ça arrive au sein, non? Et elle disait, Seigneur, comment se fait-il que les sacrifices de la croix a servi
pour guérir le cœur de tous les hommes, et la répétition continue de ces sacrifices chaque dimanche est si peu effective. Ça lui arrive à Thérèse Coudert, elle est sainte. Hein? Si, ça, si vous arrivez un doute comme ça, vous ne croyez pas que vous êtes mal barré, non, ça peut nous arriver cette question-là. Non? À elle lui est arrivé, elle s'est posé la question et elle pleurait. C'est comme si tu dis, toute ma vie consacrée à Jésus et tout ça, à quoi sert-il? Parce que j'aime bien les belles filles, j'aime bien avoir des enfants, j'aime bien voir la télé les soirs avec un fauteuil tous ensemble, j'aime bien aller à la plage ensemble avec une famille nombreuse dans laquelle tout le monde est content et souriant. Hein? Ouais, oui, pourquoi pas, hein? C'est pas mauvais ça, c'est pas un péché ça. Hein? À quoi sert-il consacrer toute ma vie à un méchant pareil, non? Oui, parce que quand tu vois les médias, tu te dis, oh, où est-ce que j'ai mis la tête, non? Et Thérèse posait cette question. Et Jésus lui disait, Thérèse, une seule Eucharistie, c'est ce qu'on va recevoir tout à l'heure, a le pouvoir de transformer 1000 mondes. C'est Jésus qui lui parlait. Mais, il manque des âmes que, devant cet amour infini, il se livre. À moi, ça m'a plu beaucoup, le lire. Je suis arrivé à la Dorade, en Avignon, avec le cœur un peu meurtri, et je suis sorti avec une décision qui dure jusqu'aujourd'hui. Parce qu'il dit, il manque des âmes qui se livrent. Autrement dit, si on est seulement des canaux par lesquels passe la grâce des tuyaux, et la chose n'est pas encore bien placée. Si on est des cœurs qui débordent, qu'est-ce que c'est que se livrer? Et Jésus lui expliquait à Thérèse qu'est-ce que se livrer. Il dit, c'est pas seulement s'abandonner. À moi, quand je vois des chrétiens qui disent, je m'abandonne, non? C'est pas encore là. Ah, mais moi, j'arrive pas à m'abandonner. Bon, alors, tu as encore du boulot, tu n'es pas anime, tu es encore à usage, non? Ok. Voilà, c'est dans la route, hein? Ok, on n'est pas totalement con, hein? Voilà, c'est une blague, hein? Mais pour moi c'est important, s'abandonner, que déjà important, n'est pas encore là. Laisser faire le Seigneur, que c'est encore plus important, n'est pas encore là. Écouter ce qu'il me dit, que c'est encore plus important, n'est pas encore là. Il faut se livrer. Et qu'est-ce que c'est que se livrer? Que quand tu découvres que c'est librement, par pur amour, gratuitement, sans aucune obligation, parce qu'il veut, parce qu'il me veut, parce qu'il m'aime, qu'il se livre pour moi, il m'a aimé se livrer pour moi, vous voyez? Quand je reconnais ça, il jaillit dans mon cœur en vouloir répondre dans un amour de se livrer aussi. Et il dit, quand il y a des cœurs qui se livrent avec moi, une Eucharistie a le pouvoir de transformer 1000 mondes. Ce n'est pas perdu du tout. Ce n'est pas perdu du tout. Vos cœurs se dilatent vraiment. Il y a quelque chose dans votre intérieur qui répond à l'humanité radicalement. Et on voit merveilleusement que les saints, une pauvre sainte dans le Carmel d'Élysée livrée, encore aujourd'hui, il y a des milliers et des milliers et des milliers de personnes qui vivent grâce à la pluie de roses de Thérèse. Mais pas que de Thérèse. Pas que de Thérèse. Chacun de vos efforts, dans un lit d'hôpital, dans une chaise roulante, quand les personnes ne m'aiment pas, quand le curé de ma paroisse ne me donne pas un chevreau, quand mon compagnon de route avec lequel il m'écrase de temps en temps plus de ce qu'il fallait, quand j'offre les plus petits des sacrifices de ma journée accompagnés du Seigneur, le corps du Christ respire d'un oxygène nouveau qui passe par mon livret, par me livrer avec lui. Mais quand il n'y a pas de cœur qui se livre, le fleuve se tarit. Voilà. Donc, la lettre au peuple de Dieu nous renvoie à la Gaudete Exultate et il faut la lire pour que la réponse ne soit pas un écrasement des gens qui disent « Oh là là, où est-ce que nous allons ?»
Mais justement, le contraire, non? Un oxygène nouveau qui part de Paray-le-Monial, qui ne s'arrête pas à Avignon, c'est sûr, parce que chaque fois que quelqu'un se livre, ça rayonne dans tous les corps du Christ, réellement. Amen.

Mon Dieu, après toi languit ma chair, terre aride, altérée sans eau. Psaume 62, 2.

comme vous avez peut-être vu le titre de ce carrefour, comblé de grâce avec Marie. Donc ça paraît peut-être un peu banal. Et en fait, je pense que je vais vous dire des choses que vous n'ignorez certainement pas, mais j'aimerais que ça puisse vous redonner, nous redonner, hein, à moi aussi, cette conscience vraiment de notre vocation chrétienne, cette conscience que nous sommes comblés de grâce avec Marie, comme Marie. Et peut-être que parfois, on en perd la conscience, on en perd le dynamisme aussi, parce que la grâce, c'est quelque chose qui nous est donné, mais c'est comme une force, une puissance en nous qui vient de Dieu, mais qui demande aussi que le réceptacle, hein, eh ben finalement, active, voyez, active, mette en œuvre pour que cette grâce, elle porte tout son fruit. Donc, du côté de Dieu, la grâce, il n'y a pas de question, c'est lui qui donne la grâce, elle nous devance toujours. Et en même temps, ben, on a cette, j'allais dire, ce pouvoir, hein, cette capacité aussi à ce que la grâce que Dieu nous donne porte tout son fruit. Et c'est vrai que la première chose qui m'est venue lorsque j'ai lu ce thème d'année ici au sanctuaire de Lourdes, réjouis-toi, comblé de grâce, et ce sous-titre que nous avons rajouté avec le pèlerinage, sois comblé de grâce avec Marie, et je me dis, mais on est déjà comblé de grâce. Alors évidemment, hein, la grâce, elle est pas au passé, elle est actuelle, Dieu nous comble jour après jour. Et ce qui m'est venu, c'est le fait que nous sommes comblés. Et tout à l'heure, en pensant à ce carrefour, la parole qui montait dans mon cœur, c'était « Je ne manque de rien ». Le psaume 22, « Le Seigneur est mon berger, je ne manque de rien ». C'est pas rien de dire ça, voyez, parce que la plupart du temps, on a souvent le sentiment de manquer de beaucoup de choses, et ce n'est pas que un sentiment, c'est aussi peut-être une réalité, mais voilà, on manque de temps. On manque d'argent, on manque d'amour, on manque, y en a qui vont dire, j'ai pas tel talent, je manque d'intelligence, je manque de formation, vous voyez, je manque de vertu, on manque de plein de choses, à différents niveaux. En tout cas, c'est à la fois un ressenti et à la fois quelque chose peut-être de réel aussi. Ce sentiment de manque, comme si on était toujours en manque de quelque chose. Et pourtant, la parole de Dieu nous dit, « Le Seigneur est mon berger, je ne manque de rien. » Alors, comment est-ce qu'on concilie ces deux réalités? Le fait que, je manque de ceci, je manque de cela. Et parfois, ce sont des manques existentiels, je veux dire, lourds. Hein. Donc, je manque, et en même temps, la parole de Dieu nous dit, Le Seigneur est mon berger, parce que le Seigneur est mon berger, je ne manque de rien. Et la parole de Dieu, elle est beaucoup plus vraie que, j'allais dire, que le reste de la réalité qui a une certaine consistance, c'est vrai. Mais la vérité, c'est que je ne manque de rien. Alors, il faut entendre, bien sûr, cette parole, et c'est là qu'on va rentrer dans l'ordre de la grâce, dans l'ordre de la grâce, dans l'ordre du salut, dans l'ordre de mon propre salut, et plus largement, de cette solidarité dans la communion des saints, je ne manque de rien. Je ne manque pas de la grâce de Dieu. Vous voyez ? Je suis comblée de grâce. Je ne manque de rien qui soit nécessaire à mon salut. Je ne manque de rien qui soit nécessaire à ma sanctification. C'est très important, je pense, de prendre conscience de cela. De ce point de vue-là, vous êtes riche. Vous êtes comblée de grâce, dans l'ordre de la grâce. Et justement, il va falloir activer quelque part cette grâce pour que ce sentiment de manque, peut-être, il diminue existentiellement, qu'on vive dans cette plénitude qui est la plénitude du ciel. C'est sûr qu'au ciel, on n'expérimentera plus du tout de manque. Hein. On sera dans une plénitude de bonheur, de joie, d'amour, de paix, qui nous manque peut-être souvent sur cette terre. Mais déjà, dans l'ordre de la grâce, dans la foi, nous ne manquons de rien. Et je voudrais justement revenir à cette grâce du baptême, le baptême que nous avons reçu souvent enfant, petit, peut-être plus tard. Et cette grâce du baptême, vous voyez, qui est vraiment le fondement de tout, de tout, de tout. Donc, je ne vais pas vous parler du baptême en détail. Dans le baptême, c'est le sacrement
fondateur, fondamental dans lequel nous recevons un certain nombre de grâces, mais il y a deux grâces particulières que nous recevons et qui vont être comme à activer tout au long de notre vie, j'allais dire même au ciel. Hein? Parce que le baptême nous libère du péché originel, il y a la rémission des péchés, il y a différentes grâces dans le baptême. Mais les deux grâces qui vont être à activer jour après jour, c'est le don de la filiation et le don du sacerdoce. Et rien que ça, c'est déjà énorme. Le don de la filiation. Alors bien sûr, on le dit souvent, par le baptême, tu es devenu enfant de Dieu. Ben oui, mais est-ce qu'on prend conscience de ce que cela veut dire, être devenu enfant de Dieu ? Hein ? Saint Jean le dit, hein, voyez quel grand amour nous a donné le Père pour que nous soyons appelés enfants de Dieu, virgule, et nous le sommes. Point d'exclamation. Ça, c'est la première lettre de Saint Jean, chapitre 3, verset 1. Voyez quel grand amour nous a donné le Père pour que nous soyons appelés enfants de Dieu, et nous le sommes. Avec tout ce que ça signifie d'être enfant de Dieu, hein, d'être héritier avec Jésus, le Fils de Dieu. De ce point de vue-là, vous êtes tout aussi comblés de grâce que Marie, que tous les saints. On va parler un petit peu de Bernadette, parce qu'on est ici à Lourdes, que Bernadette. Bernadette, vous allez me dire, oui, mais elle a vu la Sainte Vierge. C'est une grâce, certes. Pour tout le reste, vous recevez autant de grâce que Bernadette. Et donc, on va en parler aujourd'hui. Je vous cite encore un peu la parole de Dieu, c'est juste pour fonder un peu, et ensuite, on va rentrer dans des choses peut-être plus concrètes de notre vie. Ce magnifique hymne aux Éphésiens, de Saint Paul aux Éphésiens, chapitre 1, versets 3 à 6. Enfin, tout le chapitre 1, vous pourriez le relire, mais je prends juste les premiers versets. Saint Paul qui prie, béni soit Dieu, le Père de notre Seigneur Jésus-Christ. Il nous a bénis et comblés. Il nous a bénis et comblés des bénédictions de l'Esprit au ciel dans le Christ. C'est au présent. Enfin, c'est au présent ou au passé, si vous voulez. Mais il nous a bénis. C'est pas il vous bénira. C'est pas il vous bénira et il vous comblera. Il vous a béni, il vous bénit et il vous comble de toutes ces bénédictions, des bénédictions de l'Esprit au ciel dans le Christ. Et donc, il ne faut pas passer trop vite sur ces versets que nous connaissons parce qu'on les entend régulièrement dans la liturgie, mais qui sont d'une telle force, d'une telle densité, qui sont une telle promesse que ça peut vraiment, je pense, combler quelque chose aussi en nous et dynamiser notre vie chrétienne. La suite de cet hymne aux Éphésiens, toujours le chapitre 1. Donc, béni soit Dieu le Père. Il nous a bénis et comblés des bénédictions de l'Esprit au ciel dans le Christ. Il nous a choisis dans le Christ. Il nous a choisis dans le Christ avant la fondation du monde pour que nous soyons saints, immaculés, devant lui dans l'amour. Oui. Il n'est pas seulement dit, il a choisi Marie avant la fondation du monde pour qu'elle soit sainte, immaculée devant lui dans l'amour. Ça s'applique très très bien à Marie, vous voyez ce verset. Mais ce verset, il est pour chacun de nous. Tous ceux que Dieu appelle, tous ceux qui reçoivent la grâce du baptême, et Dieu veut donner cette grâce à tout homme. Il nous a choisis dans le Christ avant la fondation du monde. Et donc, dans le Christ, Dieu vous a choisi. Dieu pensait à vous. Vous êtes dans la pensée de Dieu. Et pour Dieu, penser, c'est aimer. Nous sommes dans le cœur, dans l'amour de Dieu avant la fondation du monde. Il nous a choisis pour que nous soyons saints, immaculés devant lui dans l'amour. Et je termine. Avec le verset suivant, il nous a prédestinés à être pour lui des fils adoptifs par Jésus le Christ. Ainsi, il a voulu sa bonté à la louange de gloire de sa grâce, la grâce qu'il nous donne dans le Fils bien-aimé. On pourrait vraiment, bon, bien sûr, méditer, mais je vous invite à reprendre ce texte pour vous. Et puis là où il y a vous, où il y a nous, vous mettez je, vous l'appropriez ce texte.
Béni soit Dieu, il m'a béni et comblé des bénédictions de l'Esprit au ciel dans le Christ. Il m'a choisi, moi. Mettez votre prénom, il m'a choisi. Avant la fondation du monde, pour être saint, sainte, immaculée devant lui dans l'amour, il m'a prédestinée à être pour lui son fils, sa fille, adoptive par Jésus le Christ. Ainsi il a voulu sa bonté pour moi. À la louange de gloire de sa grâce, la grâce qu'il me donne. Et là, vous voyez, c'est au présent. C'est une parole qui, bien sûr, c'est sa grâce, il me l'a donnée. Il me la donne jour après jour dans tous les sacrements. Il me la donne maintenant, il me la donnera demain. Voilà, ça, la grâce qu'il me donne dans le Fils bien-aimé. Voilà, donc, c'est un peu une introduction parce que justement, pour parler de notre vocation chrétienne, notre vocation baptismale qui nous est commune à tous, quelle que soit notre origine, notre état de vie, notre vocation dans l'Église. Hein. Voilà, c'est vraiment ce qui nous est commun à tous et en même temps, ce qui est finalement tellement unique. Et que, mais en même temps, nous partageons cette grâce. À tous ceux qui l'ont reçu, à tous ceux qui ont reçu le Christ dans leur vie, hein, dans la foi, il a donné pouvoir de devenir enfant de Dieu. Ça, c'est le prologue de Saint Jean, de l'évangile de Saint Jean. Par la foi, Dieu nous donne ce pouvoir de devenir enfant de Dieu. Tous nous avons eu part à sa plénitude, la plénitude de Jésus, hein, du Verbe de Dieu qui s'est fait chair. Nous avons reçu grâce après grâce. Donc je vous disais qu'avec le baptême, on reçoit deux dons qui sont vraiment pour toute notre vie et jusque dans l'éternité. C'est ce don de la filiation, donc être enfant de Dieu, être héritier de Dieu, héritier avec le Christ. Hein, c'est ce que le Père dit au fils aîné dans la parabole du fils prodigue. « Toi, mon enfant, tu es toujours avec moi et tout ce qui est à moi est à toi. » Donc, vous êtes héritier de Dieu et vous avez reçu aussi cette grâce du sacerdoce. Le sacerdoce baptismal, le sacerdoce commun des fidèles, celui que nous partageons tous ensemble. C'est pour ça qu'on dit « commun », pas parce que c'est banal, mais parce qu'on l'a en commun. Ce sacerdoce qui est celui du Christ et que nous partageons, que ensemble et qui est une participation au sacerdoce de Jésus. Et je voudrais vous en parler un petit peu parce que ce sacerdoce baptismal, c'est comme une forme de super pouvoir. C'est une grâce que nous avons reçue et qui est à mettre en œuvre, à activer jour après jour. Alors, ce sacerdoce commun, vous le savez, souvent vous entendez dire, oui, par le baptême, nous sommes devenus prêtres, prophètes et rois. Bon, une fois qu'on a dit ça, qu'est-ce qu'on fait avec ça? Ben, il faut en vivre. Voilà. Donc, par le baptême, vous êtes devenu prêtre, prophète et roi. C'est la triple fonction sacerdotale du Christ. Hein? C'est, lorsqu'on parle du sacerdoce commun, il va se décliner dans ces trois fonctions du Christ qui est prêtre. C'est le prêtre qui est prophète et qui est roi. Et par grâce, avec tout ce qu'on a déjà entendu, parce que c'est la volonté de Dieu que nous soyons fils dans le Fils, alors par grâce, nous aussi, nous allons participer à cette grâce de Jésus, prêtre, prophète et roi. Et la Vierge Marie a aussi participé à cette grâce. Bernadette aussi, et tous les saints, bien sûr, tous les baptisés. Alors, prêtre. Alors peut-être juste avant de développer le prêtre, vous savez que donc quand on parle du sacerdoce baptismal, du sacerdoce commun, il nous est en commun à tous. Il est aussi en commun à tous les prêtres, hein, tous ceux qui reçoivent le sacrement de l'ordre, qui reçoivent le sacerdoce ministériel. Bah, ce sacerdoce ministériel, il se pose sur une base qui est le sacerdoce baptismal. Hein. Et le sacerdoce ministériel, il est au service du sacerdoce commun des fidèles. Il n'est pas supérieur, il est au service. Pourquoi ? Mais parce que le sacerdoce baptismal, notre sacerdoce commun à tous, il va grandir, il va se développer, il va se déployer
jusque dans l'éternité, à travers en particulier la grâce des sacrements. Et donc, pour que notre sacerdoce à nous se déploie pleinement, il y en a certains qui reçoivent la grâce du sacerdoce ministériel pour être au service, à travers notamment, en grande partie par les sacrements, voyez, au service du développement de la grâce, de notre grâce sacerdotale à nous. On a besoin des ministres ordonnés, hein, qui sont au service du développement, du déploiement dans toute l'Église du sacerdoce des baptisés. Et donc, de ce point de vue-là, les prêtres, les évêques, qui ont la plénitude du sacerdoce, ils reçoivent un pouvoir, on n'aime pas ce mot-là, mais ils reçoivent un pouvoir. Un pouvoir, c'est quoi? C'est une capacité. C'est une capacité à faire quelque chose. Et ils ont ce pouvoir de consacrer le pain et le vin, de nous remettre nos péchés, etc. De nous donner toutes les grâces de Dieu à travers les sacrements. Donc voilà, ça c'est juste pour situer le sacerdoce ministériel. Lorsque l'on dit que nous, on est aussi prêtres, ben, on l'est vraiment. On l'est à notre place, comme baptisés, on l'est pas moins. Et le ministère, le sacerdoce ministériel des prêtres est au service du déploiement de la grâce sacerdotale qui est en chacun de nous, depuis notre baptême. Donc, cette grâce sacerdotale, je vous l'ai dit, elle va se déployer à travers ces trois dimensions, prêtre, prophète, roi. Alors, tout d'abord, la dimension du prêtre. Tu es prêtre. Tu participes à la grâce sacerdotale du Christ comme baptisé. Qu'est-ce que ça signifie d'être prêtre? Et comment on va activer quelque part ce pouvoir? Parce que c'est aussi un pouvoir. Et parfois, on le laisse un petit peu dormir parce qu'on n'en a pas conscience. Le prêtre, c'est celui qui est au service du culte. C'est même vrai en dehors du christianisme. Un prêtre, c'est celui qui est au service du culte. Le prêtre, c'est celui, vous voyez, dans le mot sacerdoce, c'est celui qui fait du sacré. C'est celui qui consacre, étymologiquement. Celui qui a le sacerdoce, c'est celui qui fait du sacré. C'est celui qui consacre, qui rend sacré. Comment est-ce que moi, comment est-ce que chacun de nous, comme baptisés, nous allons rendre un culte à Dieu, faire du sacré dans notre vie, consacrer les réalités de notre vie, les réalités de ce monde, le prêtre, il va offrir. Donc, il y a évidemment le lieu du culte par excellence, c'est la messe. Donc, si on se met dans la dynamique de la messe, comment est-ce que vous, comme baptisé, participant du sacerdoce de Jésus, comme prêtre, comment est-ce que vous allez pouvoir participer au culte, voyez, offrir à Dieu, Jésus lui-même, votre vie, le monde.

active, c'est pas parce que je vais participer en faisant la lecture, en faisant la quête ou en étant à la chorale. Ça, c'est bien, mais c'est encore un peu extérieur. Mais c'est déjà une participation. Mais la participation active, c'est que je vais m'offrir avec Jésus. C'est que je vais offrir Jésus. Donc, à la messe, vous avez ce pouvoir, mais un immense, infini, j'allais dire, à la mesure de ce qui se passe dans la messe, que Jésus se donne, que Jésus se livre, que Jésus renouvelle, actualise son sacrifice. Et nous, comme prêtres, participant au sacerdoce de Jésus, nous avons ce pouvoir au moment de l'offertoire, au moment de la consécration, au moment de la communion, d'offrir, alors je dirais au moment de l'offertoire, de nous offrir nous. Vous voyez, donc au moment de l'offertoire, lorsque le prêtre, il présente le pain et le vin, ces réalités voilà, les plus basiques, je dirais, de la vie humaine que Jésus a choisie, eh bien, j'allais dire, c'est bon, on peut toujours avoir des distractions à la messe, hein, c'est pas le problème. Le Seigneur, il le sait, hein, il connaît nos limites humaines. Mais vous voyez, ayons l'intention, ayons le cœur, qui, j'allais dire, qui, si possible, qui est présent à ce qui est en train de se passer. Hein. Mettez votre vie sur cette patène. Votre vie, c'est tout. Tout. Vos joies, vos peines, vos intentions, votre famille, votre environnement, les difficultés dans le travail. Au contraire, mettez vos désirs, mettez votre amour pour le Seigneur, mettez aussi vos manques d'amour, mettez votre réussite parce que vous avez réussi tel ou tel peut-être effort que vous aviez. Oui, super, mettez aussi votre péché. Oui. Offrez tout au Seigneur. Vous avez ce pouvoir et Dieu attend cela de nous. Il attend que nous nous unissions, nous nous associons au oui de Jésus qui, lui, s'est offert au Père pour le salut du monde. Nous, par le baptême, nous devenons fils dans le Fils. Ça veut dire qu'on devient un autre Jésus. On devient un autre Christ. Le chrétien, c'est un autre Christ. C'est ça le baptême, c'est ça d'être baptisé. Vous êtes un autre Christ. Donc prenez votre vie, prenez toute la matière de votre vie et mettez-la sur la patène. Et on peut aller encore plus loin que ça. Parce que bon, moi, c'est bien. Mais comme baptisés, nous avons ce pouvoir d'offrir le monde. Donc, à l'offertoire, vous pouvez aussi, bien sûr, quand on dit offrir le monde, ben, le monde, c'est déjà mon monde. Hein, chacun de nous, ben, il a un environnement, il est en relation. Voilà, donc, offrons les gens qui sont autour de nous, les gens pour qui nous prions, quelqu'un qui est malade, enfin, offrons. Offrons aussi ceux qui ne s'offrent pas, ceux qui ne savent pas, ceux qui ne connaissent pas. Vous voyez, vous avez ce pouvoir, nous avons ce pouvoir, et nous avons aussi, je dirais, ce devoir, comme baptisés, ayant la foi, d'offrir au Père le monde, tous ceux qui ne le connaissent pas, tous ceux qui, peut-être, sont les ennemis de Dieu. Offrons les pécheurs, offrons. Oui. Faites du sacré avec votre propre vie. Donc, peu importe qu'on ne soit pas encore parfait dans l'ordre de l'amour, qu'on ne soit pas encore sans péché, on sera pécheur jusqu'à la fin de notre vie, ce n'est pas un problème, au fond. Le problème, c'est quand, quelque part, c'est quand on ne laisse même pas Dieu être Dieu, mais voyez, on a ce pouvoir, nous sommes devenus enfants de Dieu, nous avons ce pouvoir de... Nous sommes déjà unis à Jésus par notre baptême et après par toute notre vie sacramentelle, évidemment. Donc, unis à Jésus, ne perdez rien, mettez votre vie, mettez ce monde sur la patène. Donc ça, c'est l'offertoire. Chaque fois que vous allez à la messe, alors vous allez me dire, ben, quand je ne vais pas à la messe, je fais comment? Ben, on peut le vivre à la maison, on peut le vivre dans un temps de prière. Seigneur, j'ai pas les moyens d'aller à la messe aujourd'hui parce que je travaille, parce qu'il n'y a pas de messe dans mon village, parce que je n'ai pas de voiture, parce que je suis malade, parce que bon, peu importe les raisons. Rien ne vous empêche de faire un offertoire spirituel. La messe, il s'en célèbre toutes les minutes, toutes les secondes, il s'en célèbre dans le monde entier, en permanence. Seigneur, je m'unis en esprit, mais en vérité, je m'unis en esprit à toutes les messes qui se célèbrent

en ce moment. Et je t'offre ma vie, je t'offre mon travail, je t'offre ce que je suis en train de faire, ce que je suis en train de vivre. Je te l'offre. Voyez? Donc ça, on peut le vivre tout le temps. Ça peut prendre quelques instants dans la journée, le matin. Bon, voilà. Vous allez appliquer ça. Après, soyez inventifs. Vous allez l'appliquer à votre vie, à vos circonstances de vie. Ça, c'est l'offertoire. Voyez? S'offrir, offrir. Et le faire en offrant, comment dire? Il faut être malin, hein, que le Père, il nous regarde à travers Jésus. Comprenez? C'est pour ça qu'on est beau à ses yeux. C'est pour ça que notre péché, devant l'amour, mais c'est rien. Je suis pas en train de dire que le péché n'est rien. Le péché, c'est toujours grave. Mais dans la confiance en la miséricorde de Dieu, le Père nous regarde à travers son Fils bien-aimé. Nous sommes dans son Fils, en Jésus. Donc, quand vous vous offrez, le Père, il vous voit vous, tout ce que vous lui offrez, mais il voit cela en Jésus. Et donc, notre offrande, si petite soit-elle, elle prend une valeur infinie. Vous pouvez aussi offrir au Père son Fils. Ça, c'est puissant. Hein? Bon, vous savez, dans les révélations de Jésus à Sainte Faustine, Jésus lui a appris le chapelet de la miséricorde divine. Hein? Et la prière qui commence ce petit chapelet, ben, vous pouvez la dire dans ce chapelet ou en dehors. Qu'est-ce que l'on dit? J'allais dire, on a Jésus. On a ce pouvoir d'offrir Jésus. Père éternel, je t'offre le corps, le sang, l'âme et la divinité de ton Fils bien-aimé, en réparation pour mes péchés, pour nos péchés et pour ceux du monde entier. Là, vous avez la synthèse de ce que je suis en train de vous dire. Bon, j'aurais dû vous dire ça au début, c'était plus simple peut-être. Cette prière, elle synthétise, voyez, tu es prêtre. Tu as ce pouvoir d'offrir au Père Jésus, le seul prêtre, et de t'offrir avec lui, parce que tu es prêtre à travers ton baptême, par participation au sacerdoce de Jésus. Voyez? Donc offrez-vous et offrez Jésus et offrez-vous avec Jésus. Cette petite prière, vous pouvez la faire vôtre avec ces mots qu'on vient de répéter. Vous pouvez aussi la compléter. Père éternel, je t'offre le corps, je t'offre le sang. L'âme, la divinité de ton Fils bien-aimé, je t'offre son obéissance parfaite, je t'offre tout son amour de Fils, voyez, à Gethsémani, dans sa passion, lorsqu'il s'incarne, voyez, et vous allez pouvoir décliner même avec la Sainte Vierge, les mystères du rosaire, offrez Jésus et offrez-vous avec Jésus. Quand vous offrez le corps de Jésus, on peut aussi offrir notre corps, voyez, nos souffrances. Et tout cela prend du coup un poids infini, que nous ne verrons qu'au ciel pour le salut du monde. Parce que le but, c'est quand même ça. Donc je suis toujours au prêtre et j'ai toujours à offrir. Alors à la messe, après l'offertoire, ben, il y a la consécration. À la consécration, c'est pareil. Lorsque le prêtre élève l'hostie, le corps de Jésus, vous pouvez bien sûr dire à Jésus que vous l'aimez, que vous l'adorez. Lui dire mon Seigneur et mon Dieu, mais vous pouvez aussi dire au Père, Père, je t'offre ton Fils encore. Regarde-nous à travers ton Fils. Pareil avec le sang de Jésus. Père, je t'offre le sang de Jésus en réparation pour nos péchés, pour ceux du monde entier. Donc la consécration et puis la communion quand vous recevez Jésus, j'allais dire, voilà, tout ce qui est à moi est à toi. Avec Jésus en moi, je peux tout donner au Père, je peux tout demander au Père. Tout ce que vous demanderez au Père en mon nom, il vous le donnera. Oui. Donc voilà, je ne vais pas développer davantage ces points-là, parce que je pense que vous avez compris que, comme le disait Marthe Robin, hein, toute vie chrétienne est une messe. Toute âme est une hostie. Voilà, votre vie est une messe. Voilà. Donc il y a des moments pour dire pardon, pour demander pardon, pour pardonner. Il y a des moments pour offrir, il y a des moments pour s'unir, pour communier. Votre vie est une messe. Et votre âme et votre existence tout entière est une hostie, c'est la matière de votre sacrifice. Sacrifice, pas seulement au sens de souffrance, hein. Le sacrifice, sacrificere, faire du sacré. Donc, faire du sacré avec votre vie.
offrir sa vie en sacrifice, c'est pas seulement doloriste, c'est pas seulement la souffrance. La petite Thérèse, elle le disait, je t'offre mes joies, mes peines, mes petits sacrifices, mais elle offre aussi ses joies. Hein? Donc, quand on a des peines à offrir, on offre ses peines, quand on a ses joies, on offre ses joies. Voilà. Voilà. Donc, cette dimension du prêtre, je vais passer à la dimension prophète, peut-être, si j'ai le temps, mais la dimension du prêtre, ne passez pas à côté. Vous avez ce super pouvoir. Et vous ne l'avez pas que pour vous-même. J'espère que vous comprenez qu'on l'a pour les autres. On l'a pour ce monde. Voilà. Et comme c'est à travers Jésus, ce n'est pas grave si on n'est pas nombreux. Parce que Jésus, il est Dieu, homme et Dieu. Donc, tout ce qu'il a vécu a une puissance infinie de salut. Et en même temps, Jésus ne veut pas, quelque part, nous sauver sans nous. Donc, son corps mystique, c'est nous. Hein, l'Église, on collabore, on coopère encore plus fort, on coopère au salut en vivant le plus parfaitement possible notre sacerdoce baptismal à travers cette dimension du culte, de l'offrande du prêtre. Je m'étais noté, je vous le dis juste comme ça rapidement, que la Sainte Vierge, elle a vécu ça aussi. Si vous regardez rapidement la vie de Marie, je vous donne juste un mystère où, à mon avis, Marie a particulièrement vécu le sacerdoce, hein, c'est la présentation de Jésus au temple. Et la présentation de Jésus au temple, qui est vraiment « je présente Jésus, je le donne au Père, je l'offre au Père hein, », et en même temps, qu'est-ce qui se passe? C'est dans ce mystère que Marie entend la prophétie de Siméon « et toi, un glaive te transpercera le cœur ». Donc Marie, elle est déjà transportée au Golgotha, elle est déjà transportée dans la passion, elle est déjà transportée dans le sacrifice de Jésus. Elle offre Jésus, elle en fait le sacrifice. Et elle-même, elle s'offre avec Jésus, voyez ? Elle s'offre pour que, quelque part, Jésus... Elle s'est offert pour que Jésus vienne. Elle offre Jésus pour qu'il aille au bout de sa mission, voyez ? Et elle va l'accompagner. Donc, nous avons chacun à notre place... Dans la vie qui est la vôtre, l'état de vie qui est le vôtre, on a voilà, cette même dimension, cette même dynamique sacerdotale à vivre. Présentation de Jésus au temple, union à la mission de Jésus dans sa passion et dans sa résurrection, union à ce que Jésus est venu faire sur terre, nous sauver, faire de nous des fils, nous donner le bonheur du ciel. C'est ça. Voilà, donc nous, unis à Jésus, avec Marie, comme on est des autres Jésus, des autres Christ, on a du monde à entraîner avec nous, dans l'invisible, dans le visible aussi, mais beaucoup dans l'invisible. Et le Seigneur nous a donné, nous demande quelque part aussi, nous a donné cette grâce de coopérer, d'être unis à son sacerdoce, ben, activer cette grâce que vous avez reçue, voilà, jour après jour. Alors, ça c'est prêtre. Dans le sacerdoce baptismal, il y a la deuxième dimension, la deuxième fonction sacerdotale du Christ, c'est prophète. Le prophète, c'est celui qui parle au nom de Dieu, c'est celui qui dit à l'avance, c'est celui qui dit ce qui va se passer, mais c'est aussi celui qui marche devant, finalement. Voyez, on a Jean-Baptiste, le plus grand des prophètes, le petit Jean-Baptiste. Comment est-ce que son père loue sa vocation alors que qu'il vient de naître, il est dit « Et toi, petit enfant, tu seras appelé prophète du Très-Haut, tu marcheras devant à la face du Seigneur pour préparer ses chemins. » Donc le prophète, c'est pas seulement celui qui a une boule de cristal, c'est pas du tout ça d'ailleurs, mais qui dirait l'avenir. Hein. Ça peut être ça aussi dans la parole de Dieu. On a donc les prophètes qui annoncent un certain nombre d'événements de la part du Seigneur. Mais être prophète, c'est aussi préparer les chemins du Seigneur. Vous voyez ? C'est celui qui, quelque part, marche devant d'autres qui ne savent pas encore. Donc, effectivement, qui annonce quelque chose. Et qu'est-ce que nous, on a annoncé comme chrétiens ? Le salut. Le sommet de la vie du prophète, donc de notre grâce à nous, de prophètes, parce que vous êtes prophètes. Hein ? Donc, le sommet, c'est le témoignage, finalement.
Le témoignage, il est multiforme. Encore une fois, chacun de vous a sa vie, sa situation familiale, professionnelle, sa communauté ecclésiale, paroissiale. Voilà. Donc là où vous êtes, être témoin. Jusqu'au martyr. Vous savez très bien que le mot martyr en grec, ça veut dire témoin. Hein, donc c'est juste une forme particulière du témoignage. Les martyrs, bien sûr, ce sont les martyrs qui sont allés jusqu'à donner leur vie. Qu'est-ce qu'ils annoncent, les martyrs, lorsqu'ils donnent leur vie pour Jésus, pour la foi, hein, lorsqu'ils acceptent la mort d'aller jusque-là? Ils témoignent du primat de Dieu. Voyez, le prophète, c'est celui qui va dire Dieu. Le prophète, c'est celui qui, à travers soit sa parole, soit sa vie, parfois sans parole, il dit quelque chose de Dieu aux autres. Donc, vous serez peut-être amené, et je pense que nous sommes tous amenés à témoigner par la parole, par nos actes aussi. Parfois, c'est pas par la parole directe, mais par nos actes, bah, du bonheur d'être chrétien, qu'il y a un Dieu qui nous aime, qui veut que tous les hommes soient sauvés, que Jésus est mort pour nous, qu'il est ressuscité pour nous. Le témoignage, donc, il peut être explicite par la parole. Il peut être plus implicite par la vie. Hein. Lorsqu'il y a un chrétien quelque part, ça devrait se voir, ça se voit, même s'il ne dit rien. Et puis, on peut devenir parole. Nous-mêmes, hein. Devenir soi-même parole, même sans rien dire, même en étant même peut-être chez soi, parce qu'à un moment donné, peut-être on est trop âgé ou on est malade. Voilà. Il n'y a pas de limite à votre vocation de prophète. Ça va prendre des formes très variées en fonction de votre vie, des grâces que Dieu vous a données, et aussi des âges de la vie, voilà. Mais à tout moment, nous pouvons être prophètes. Oui. Quelque part, on est tous appelés au martyr, c'est-à-dire au témoignage jusqu'au bout. Voilà. Ça prendra la forme que Dieu veut, mais de témoigner jusqu'au bout de l'amour. Hein. Et ça ne passe pas par nos propres forces, vos petits bras musclés, hein, pas du tout. Cette grâce-là, vous l'avez, pareil, elle est dans votre baptême, elle fait partie de ce que vous avez déjà reçu, qui est à activer. Donc, attendons pas de se retrouver devant telle ou telle forme de témoignage extrême, c'est chaque jour. Et on peut être sûr que jamais l'Esprit-Saint ne nous manquera pour aller au bout du don de notre vie. Jésus nous le dit, hein, ne vous demandez pas comment vous rendrez témoignage, quelles paroles vous direz, etc., lorsqu'on vous traînera devant les tribunaux ou autre. Quelle que soit la forme que va prendre notre témoignage, à l'intérieur de ma grâce baptismale, je participe à cette grâce prophétique du Christ qui est de dire Dieu, de dire l'amour de Dieu, de dire le salut de Dieu jusqu'au bout par toute ma vie. Donc, j'allais dire, n'ayez pas peur. N'ayons pas peur, mais de la même manière que voilà, on peut activer cette grâce du prêtre, activons cette grâce prophétique en prenant les petites occasions qui nous sont données, bah, d'oser dire, montrer, je suis chrétien. Ça passe par des toutes petites choses. Hein. Parfois, voilà, c'est d'oser sortir sa croix. C'est d'oser un sourire, c'est d'oser, ça passe aussi par les actes, pas toujours par une verbalisation. Hein. Mais ça change quelque chose d'être chrétien, de dire bonjour aux gens qu'on croise dans la rue. Ce que je voulais juste vous dire, c'est que prophète égale témoignage, égale devenir soi-même parole de Dieu, et jusqu'au martyr. Et c'est le Saint-Esprit qui est en nous, cette force du témoignage jusqu'au bout. La troisième dimension, ah oui, bien sûr, si on avait mis un mystère marial en face de prophète, spontanément, la visitation. Vous voyez, Marie, qu'est-ce qu'elle fait? Elle fait deux choses. Elle commence par mettre en acte sa grâce prophétique parce qu'elle va se mettre au service d'Élisabeth. Elle ne commence pas par dire quelque chose. Elle commence par se mettre en action pour aller non seulement porter Jésus qu'elle porte en elle, mais se mettre au service. C'est la charité qui la pousse à aller voir Élisabeth. Parce qu'elle y va, il se passe quelque chose dans de l'ordre d'une Pentecôte. C'est pour ça que
Prophète, c'est en lien aussi avec la Pentecôte, parce qu'on a besoin de l'Esprit Saint en nous pour aller jusqu'au témoignage suprême. Et donc Marie, elle pose un acte de charité. Quand elle arrive vers Élisabeth, qu'est-ce qu'elle fait? Elle lui dit bonjour. À ta salutation, lorsque ta salutation a touché mes oreilles, l'enfant a tressailli au-dedans de moi. Vous voyez, donc Marie, est-ce qu'elle lui a fait un grand discours à Élisabeth? Non, elle n'a même pas dit « je t'apporte Jésus ». Apparemment, non. Elle l'a salué. Elle lui a peut-être dit « shalom, paix sur toi, réjouis-toi Élisabeth ». À la voix de Marie, vous voyez, dans cette salutation, il y a une effusion de l'esprit. Et tout ce qui s'ensuit. Voilà. Donc, je ne développe pas plus, mais vous voyez, la grâce prophétique de votre baptême, vous portez en vous Jésus. Vous portez en vous Jésus. Donc, lorsque je vais vers l'autre, lorsque je vais acheter mon pain, lorsque je... Peu importe, lorsque je... Dans mon travail, voilà. Et ayez conscience que, même sans rien dire, quelque part, ayez ce désir, cette attente, dites à Jésus, ben voilà, je te porte à l'autre. Peut-être je pourrais le dire, peut-être je ne pourrais pas le dire. Mais voilà, quelque part, allez Jésus, je t'emmène vers ceux vers qui tu m'envoies. Vous êtes aussi ces tabernacles du Dieu vivant. Par la communion, on porte Jésus en nous. Voilà, et la troisième dimension, c'est la dimension royale. Jésus, donc, il est prêtre, prophète et roi. Et tu es prêtre, prophète et roi par participation au sacerdoce du Christ. Alors le roi, le mystère marial du roi, enfin de cette grâce mariale qui m'est venue, c'était l'Annonciation. Pourquoi? Parce que Jésus nous le dit dans l'Évangile, et puis c'est dit dans beaucoup, beaucoup de documents du magistère, servir, c'est régner. Régner, c'est servir. Donc la manière d'exercer la royauté, d'exercer ce pouvoir royal quand on est chrétien, c'est de servir. Et en même temps, vous voyez, ça se retourne. En servant, je règne. Donc en servant, j'ai un pouvoir. J'ai ce pouvoir de faire grandir le règne du Christ dans ce monde. Alors ça, c'est encore plus vrai pour les fidèles laïcs qui exercent leur vie chrétienne dans le monde. Donc, c'est très, très, très développé par le Concile Vatican II, ce sacerdoce baptismal pour les fidèles laïcs qui se vit au milieu du monde et qui est un service finalement royal. Vous avez, à travers le travail, à travers certains engagements politiques, l'engagement social, l'engagement associatif, la vie de famille, en premier lieu, la vie de famille. Tout cela, vous l'avez dans les textes du Concile, je n'ai pas le temps de vous les lire, au cœur d'une famille. C'est là que s'exerce la vocation royale. Je règne, je gouverne, quelque part, au nom de Dieu, pour Dieu, pour faire grandir au milieu de moi, dans ma famille, et puis vous élargissez le cercle familial, travail, village, association, etc., société. Bon. Je fais faire grandir le règne du Christ. Je vais faire grandir le règne de Dieu. Voilà. Et le chrétien, il fait ça, pas en prenant le pouvoir, non, en servant. En servant. Et je vous ai dit que pour moi, j'ai mis en lien ce mystère avec l'Annonciation et puis après avec les noces de Cana. Pourquoi l'Annonciation? À la fin de l'Annonciation, nous savons tous, Marie dit à l'ange, « Voici la servante du Seigneur, qu'il me soit fait selon ta parole. » Lorsque Marie, elle dit « Voici la servante », elle dit même « Voici l'esclave du Seigneur », en grec, c'est elle est la reine. C'est là qu'elle règne. Voyez. Voici la servante du Seigneur. Est-ce qu'elle dit seulement « je suis là, je suis disponible » Elle dit tout ça, oui. Elle dit oui. Mais elle dit au Seigneur « je suis totalement disponible, totalement ouverte à servir ton dessein de salut. » Et donc nous, comme Marie, nous pouvons être, nous sommes, nous devons être servantes, serviteurs du dessein de salut de Dieu pour ce monde. Et nous pouvons l'être à travers tous ces oui que nous donnons jour après jour. Voilà. Servir le dessein de Dieu.
Prenez juste conscience de ce que ça veut dire. Dieu a besoin de vous. Il veut avoir besoin de nous. Dans l'absolu, Dieu n'a pas besoin de nous. Mais dans l'absolu, mais dans son dessein, dans sa sagesse à lui, il a voulu avoir besoin de nous. Le dessein de salut de Dieu, il s'accomplit. Bien sûr, il s'est accompli avec Jésus pleinement, grâce aussi à Marie. Marie, c'est une créature, c'est une femme comme vous, comme moi. Choisie avant la fondation du monde pour être immaculée, oui. Préparée pour cette mission, oui. Oui. Mais chacun de nous, à sa place, avec la grâce qui est la sienne, voilà, a aussi cette vocation et peut dire avec Marie, voici la servante, voici le serviteur du Seigneur, qu'il me soit fait selon ta parole pour que ton dessein de salut s'accomplisse en ce monde. Et donc ça va passer par des choses très différentes pour les uns ou les autres, en fonction de notre vocation, notre état de vie, de là où on est, des talents qui sont les nôtres, des faiblesses qui sont les nôtres aussi, parce que nos faiblesses, elles sont pas moins importantes que nos talents. Hein. Voilà, donc chacun est unique, mais chacun a sa place dans le plan de Dieu. Et si je reprends aussi l'exemple de Bernadette, ici à Lourdes, si Bernadette, elle avait dit ce qui peut parfois nous passer par la tête, « Mais pourquoi moi ? Mais je ne sais pas lire, mais je ne sais pas écrire, mais je n'ai pas fait mon catéchisme. » Bernadette, elle dira « Je ne savais que mon chapelet. » Voilà. Si on commence à dire au Seigneur ou à la Sainte Vierge « mais voilà, je ne suis rien, je n'ai pas de compétences, je n'ai pas de formation, je n'ai pas fait ma première communion. » Bernadette, c'était quand même tout ça. « Mon papa, il est au chômage, on habite au cachot. Voilà. » Vous voyez, si Bernadette, elle avait donné toutes ses bonnes excuses pour se dire, si elle s'était regardée elle-même, elle n'y serait pas allée, on ne serait pas là aujourd'hui. Tout ce que vous voyez à Lourdes, c'est le oui de Marie, c'est le oui de Bernadette, et après c'est plein de petits oui de tous ceux qui ont construit derrière Bernadette, qui ont dit oui. Vous voyez ? Donc, c'est génial, parce que Bernadette, le Seigneur nous la donne, c'est de super exemples pour que personne n'ait d'excuses pour dire « je suis trop ceci, je ne suis pas assez cela voilà. ». Donc, non, personne n'est trop pauvre, trop pécheur, trop ceci, trop malade, trop vieux, trop jeune, trop handicapé, trop pas assez formé. Non, personne, vous n'avez pas d'excuses, désolé. Vous n'avez pas d'excuses. Vous êtes prêtre, prophète et roi. Et ce serait trop bête de ne pas activer vos trois super pouvoirs. Et vous ne pouvez pas prendre d'excuses. Donc, roi, ça veut dire donc l'annonciation, servir, c'est régner, régner, c'est servir, servir le dessein de Dieu, prendre sa place dans ce plan de Dieu. Et puis, moi, ça m'a fait penser aussi à Cana, les noces de Cana. Donc là aussi, on a une sorte de serviteur, Marie est là. Hein. Et puis alors, comme ça, je vais boucler la boucle. À Cana, il y a une histoire de manque. Ah, à Cana, on manque de vin. Non seulement ils en manquent, mais il n'y en a plus du tout, hein. Marie dit à Jésus, ils n'ont plus de vin. Ils n'ont plus de vin. Et Cana, c'est presque c'est pas seulement une parabole, mais voilà, c'est une belle image de ce mystère de notre vocation chrétienne ecclésiale. Il y a la place de Marie, et elle a toujours la même place. Il y a la place des serviteurs qui vont découvrir qu'ils sont plus que serviteurs. Mais heureusement qu'il y a les serviteurs et heureusement qu'ils ont obéi. Ils ont obéi deux fois, les serviteurs. À la parole de Marie et à la parole de Jésus. Parce que la parole de Marie, bon, faites tout ce qu'il vous dira. Bon, jusque-là, ok. On va peut-être obéir à ce rabbi qui est là avec nous. Alors, quand Jésus leur dit de remplir de jarres de X centaines de litres d'eau, les jarres, là, je ne sais pas du tout ce qui leur est passé par la tête. N'empêche, ils l'ont fait. Voilà. Donc, nous, parfois, on peut dire à Dieu, j'ai pas de vin, j'ai pas de ceci, j'ai pas de talent, j'ai pas de force. Vous voyez, tout ce qui nous manque. On peut dire au Seigneur, il me manque ceci, il me manque cela, il me manque ceci, il me manque cela. Et puis on peut passer toute sa vie à dire, il me manque. Mais il me manque, il ne vous manque rien. Rien. Et les serviteurs, heureusement, qu'ils ont obéi non seulement à Marie, et qu'ils ont obéi à Jésus, et ils ont fait l'expérience, dans cette obéissance, non seulement qu'il ne manquait pas de vin, mais qu'ils en avaient un petit peu trop, n'est-ce pas ? Donc, c'est valable pour nos vies. Le petit peu que vous allez lui donner, enfin, ce qui vous paraît peu, parce que bon, faut qu'on arrête de se regarder. Voyez, si on se regarde,
C'est fini. On va juste voir ce qui manque. N'est-ce pas? Mais si on regarde le bon Dieu et sa grâce, alors il ne nous manque plus rien. Et le peu que vous avez, ou en tout cas ce que vous avez, et parfois même ce que vous n'avez pas, parce que c'est ça qui est génial, Dieu est Dieu. Hein. Donc, il a tout créé à partir de rien, donc il n'a même pas besoin que vous lui donniez quelque chose. Vous pouvez lui donner ce rien. La petite Thérèse, elle faisait ça. Elle écrit ça dans une de ses lettres, je crois, à une de ses sœurs, parce que, bon, voilà, évidemment, si dans ma journée, j'ai bien prié, je suis contente de moi, ça peut arriver, c'est super, merci Seigneur, hein, puis je peux offrir quelque chose au bon Dieu le soir. Hein, la petite Thérèse, elle dit, le soir, voilà, je peux offrir au Seigneur telle chose, tel petit sacrifice. Ben, on est content, mais et on peut rendre grâce, voyez. Mais Thérèse, elle n'est pas si bête. Le jour où je sentais que je n'avais rien à offrir au Seigneur, eh bien, je lui donnerai ce rien. Voilà. L'amour fait feu de tout bois. C'est toutes les paroles de la petite Thérèse, mais elle a ce génie, Thérèse, d'avoir compris qu'elle avait un super pouvoir sur le cœur de Dieu. Parce que Dieu nous a choisis. Parce que Dieu nous a choisis avant la fondation du monde et nous a donné toutes les grâces nécessaires dans le Christ. Et nous avons tout reçu au baptême. Donc, tout ce que je viens de vous dire là, c'est reçu au baptême. Mais ça peut rester complètement en petit germe et ne pas se développer, malheureusement, tout au long de notre vie. C'est ce qui se passe pour beaucoup de baptisés. Hein. Donc, ce que je vous dis là, bah, dites-le à beaucoup. Parce que voilà, on a reçu cette grâce immense de la filiation. Nous sommes fils et filles de Dieu. C'est pour l'éternité. Et nous avons reçu la grâce de participer au sacerdoce du Christ. C'est aussi pour l'éternité, mais ça va s'activer d'une manière tout à fait particulière sur terre. Tout ce qu'on vient de dire là, c'est sur terre. Ne perdez pas un instant. Voilà. Il n'y a pas un instant à perdre. Il n'y a rien à perdre. Pas une goutte, pas une miette, rien. Voilà. Et donc, vous pourrez réfléchir sur les noces de Cana avec ses serviteurs qui, en obéissant à Marie, en obéissant à Jésus, déjà, ils peuvent presque entendre que Jésus dira à ses apôtres « Je ne vous appelle plus serviteur, mais ami. » Parce que finalement, en servant le dessein de Dieu, en étant comme Marie servante du dessein de Dieu et de nos frères, etc., là où Dieu nous a semés, hein, eh bien, nous devenons les amis de Dieu, nous devenons d'autres Jésus, nous devenons, et voilà, et nous régnons. Et alors, les apôtres qui disaient « Oui, est-ce qu'on pourrait être à ta droite et à ta gauche dans ton royaume ?» Mais vous êtes déjà à la droite et à la gauche. Vous voyez, mais ils n'avaient pas encore compris. On ne va pas leur reprocher, hein, il faut du temps. Nous, on met du temps aussi. Mais vous voyez, faites le lien avec tous ces évangiles. Oui, nous sommes appelés à être des serviteurs. Mais en étant serviteurs, nous sommes les intimes de Jésus. Jésus lui-même est le serviteur, n'est-ce pas ? Serviteur souffrant, serviteur de notre salut. Et il est le roi. Et donc, nous régnons déjà avec le Christ. Je vais terminer sur cette histoire de manque. Donc, vous n'oublierez pas, le Seigneur est mon berger, je ne manque de rien. Vous ne manquez de rien qui soit nécessaire à votre salut. Vous ne manquez d'aucune grâce nécessaire à vivre votre vocation chrétienne. Aucune. Voilà. Il ne faut juste pas les laisser dormir dans un coin. Et je vous laisserai donc pour votre méditation sur cette histoire de manque ou de plénitude. Vous pourrez relire donc les noces de Cana. Hein, on manqua de vin. Jésus leur dit remplissez, d'accord? Ils les remplirent jusqu'au bord. C'est ça qui est dit dans l'évangile. Bon, j'imagine ça a peut-être même débordé un petit peu. Vous avez une autre histoire dans l'évangile. C'est au chapitre 8 de Marc où il y a une histoire de manque. C'est après la multiplication des pains. Vous vous rappelez, c'est assez hallucinant. Jésus vient de multiplier du pain pour faire manger 5000 hommes. D'accord? Il leur a dit de ramasser ce qu'il y avait en trop. Ils montent dans la barque. Donc, les disciples avaient oublié d'emporter des pains. Donc, c'est pas grave. Ils viennent juste d'avoir une multiplication. Ils ont ramassé X corbeilles. Ils montent dans la barque parce que Jésus leur dit, bon, maintenant, on va de l'autre côté. On fuit la foule, le succès ou je ne sais pas. Et ils avaient oublié d'emporter des pains. Ils n'avaient qu'un seul pain avec eux dans la barque. C'est qui ce seul pain? C'est Jésus. Oui. Donc,
Sauf que ça, c'est nous, on le dit, parce que nous, on lit l'Évangile, et puis nous, on a bien compris qu'il ne nous manquait rien. Mais regardez les disciples. Or, Jésus leur faisait cette recommandation, attention, prenez garde au levain des pharisiens et au levain d'Hérode. Mais ils discutaient entre eux sur ce manque de pain. Encore un manque. Donc, ils ont pas compris ce qui venait de se passer avec la multiplication des pains. Ils n'ont pas compris qu'au milieu d'eux, ils avaient le pain, Jésus. D'accord ? Et Jésus leur dit, Jésus s'en rend compte et leur dit, pourquoi discutez-vous sur ce manque de pain ? Vous ne saisissez pas, vous ne comprenez pas encore, vous avez le cœur endurci, vous avez des yeux, vous ne voyez pas, vous avez des oreilles et vous n'entendez pas, vous ne vous rappelez pas quand j'ai rompu les 5 pains pour 5 000 personnes. Combien avez-vous ramassé de paniers ? Plein, plein de morceaux. Ils lui répondirent 12. Et quand j'en ai rompu 7 pour 4 000, combien avez-vous rempli de corbeilles en ramassant les morceaux ? Ils lui répondirent 7. Bon, 12 et 7, c'est des chiffres de plénitude, on ne va pas développer maintenant. Et Jésus leur dit, vous ne comprenez pas encore. Vous ne comprenez pas encore quand on a Jésus dans sa vie, quand on a reçu la grâce du baptême, quand on participe à la grâce du sacerdoce baptismal, qu'on est prêtre, qu'on est prophète et roi avec Jésus, on ne manque de rien. Qu'on ne manque de rien dans l'ordre de la grâce pour son propre salut, pour le salut des autres. Voilà, donc je voulais terminer avec ce petit apologue sur ce passage de Marc 8, vous irez relire, parce que ce dialogue, cette incompréhension entre Jésus et les disciples est savoureux. Nous, je pense que, voilà, on est déjà après Pâques, on est déjà après la grâce du baptême, après la résurrection, et donc bien sûr, on comprend autrement. Donc, que Jésus n'ait pas à nous dire, mais tu comprends pas encore que tu es comblé de grâce, que tu as tout, et que même ce qui paraît te manquer, offre-le-moi ce manque. Tu ne manques de rien. Voilà, donc votre prière, notre prière, par la grâce de la Vierge Marie qui est comblée de grâce. Le Seigneur est mon berger, je ne manque de rien. Amen. Ah, et puis la suite du psaume 22, vous pourrez aussi le relire. Hein. Non, c'est juste parce qu'on parle de manque au début, puis à la fin, on parle que ça déborde. Donc, à la fin, « Tu répands le parfum sur ma tête, ma coupe est débordante. Grâce, grâce et bonheur m'accompagnent tous les jours de ma vie. J'habiterai la maison du Seigneur pour la durée de mes jours. » Psaume 22. « Le Seigneur est mon berger, je ne manque de rien. » Grâce et bonheur m'accompagnent tous les jours de ma vie. Et puis, ce n'est pas seulement pour chacun de nous, c'est pour le monde. Donc, c'est pour cela que dans le thème de ce carrefour, il y avait ce bonheur-là, il n'est pas seulement pour moi ou pour même les gens immédiatement autour de moi, ma famille, etc. Il est pour beaucoup dans l'ordre de l'invisible. Et ça, nous le verrons au ciel. Activez à fond vos super-pouvoirs, prêtres, prophètes et rois. Amen.

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3: 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Allocution du pape Léon XIV lors du premier Regina Coeli à Rome après son élection, le 11 mai 2025.
4: Cari fratelli e sorelle,
5: chers frères et sœurs, bon dimanche.
4: Considero un dono di Dio il fatto.
5: Je tiens pour un don de Dieu le fait que le premier dimanche de mon service comme évêque de Rome soit celui du bon pasteur, le quatrième du temps pascal. On proclame toujours en ce dimanche, lors de la messe, l'évangile de Jean au chapitre 10, où Jésus se révèle comme le vrai pasteur, celui qui connaît et aime ses brebis et qui donne sa vie pour elles. En ce dimanche, depuis 62 ans, est célébrée la journée mondiale de prière pour les vocations. De plus, Rome accueille aujourd'hui le jubilé des fanfares et des spectacles populaires.
4: Saluto con affetto.
5: Je salue avec affection tous ces pèlerins. Et je les remercie car par leur musique et leur représentation, ils égayent la fête du Christ bon pasteur. Oui, c'est lui qui guide l'Église par son Esprit Saint. Jésus, dans l'Évangile, dit qu'il connaît ses brebis et qu'elles écoutent sa voix et le suivent. Comme l'enseigne en effet le pape Saint Grégoire le Grand, les personnes répondent à l'amour de celui qui les aime. Aujourd'hui, et donc, frères et sœurs, j'ai donc la joie de prier avec vous et avec tout le peuple de Dieu pour les vocations, en particulier sacerdotales et pour la vie religieuse. L'Église en a tant besoin. Et il est important que les jeunes hommes et femmes trouvent dans nos communautés accueil, écoute, encouragement dans leur cheminement vocationnel et qu'ils puissent compter sur des modèles crédibles de dons généreux de soi à Dieu et aux frères. Faisons nôtre l'invitation que le pape François nous a laissée dans son message pour cette journée. L'invitation à accueillir et à accompagner les jeunes. Et demandons au Père Céleste d'être les uns pour les autres, chacun selon son état, des pasteurs selon son cœur, capables de nous aider mutuellement à marcher dans l'amour et dans la vérité. Et aux jeunes, je dis, n'ayez pas peur. Acceptez l'invitation de l'Église et du Christ, notre Seigneur. Que la Vierge Marie, dont toute la vie a été une réponse à l'appel du Seigneur, nous accompagne toujours dans la suite de Jésus.
4: Fratelli e sorelle,
5: frères et sœurs, la tragédie horrible de la Deuxième Guerre mondiale s'est achevé il y a 80 ans, le 8 mai 1945. 60 millions de victimes. Dans le scénario dramatique aujourd'hui d'une troisième guerre mondiale par morceaux, comme le pape François a souvent mentionné, je m'adresse moi aussi aux grands leaders du monde pour répéter cet appel toujours actuel, jamais plus la guerre. Je porte dans mon cœur les souffrances du peuple aimé ukrainien. Que l'on puisse faire tout le possible pour arriver le plus vite possible à une paix authentique, juste et durable. Que tous les prisonniers soient libérés, que les enfants puissent revenir dans leur famille. Je suis très touché par ce qui se passe dans la bande de Gaza, que les armes se taisent, que l'aide humanitaire puisse arriver à la population civile qui vit dans des conditions terribles et que les otages soient libérés. J'ai accueilli en revanche avec satisfaction l'annonce d'un cessez-le-feu entre l'Inde et le Pakistan. Et je souhaite qu'à travers les prochaines négociations, nous puissions arriver à un accord durable. Mais combien il y a-t-il d'autres conflits dans le monde? Je confie à la reine de la paix cet appel, que ce soit elle qui présente au Seigneur Jésus pour obtenir le miracle de la paix.
4: Grazie a tutti voi.
5: Merci à vous tous. Bon dimanche à tous.

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1: Eh bien, moi je vous dis de ne pas jurer du tout. Matthieu 5, 34,

Donc ce que je vous propose, c'est que puisse comprendre bien cet atelier qui a été fait un petit peu au pied levé, mais je crois que ça correspond aussi à un besoin au niveau de nos groupes en particulier et de notre vie chrétienne de façon générale. C'est d'abord vous rappeler quelque chose d'essentiel, c'est que l'évangélisation se reçoit de la grâce, du don de l'Esprit. Et être attentif à l'appel du Seigneur pour être fécond. Bien sûr, on peut s'inspirer des témoignages de ce qui se fait, des réalisations. Et ça, c'est indispensable et c'est même essentiel pour pouvoir s'enrichir de la grâce des autres. Mais nous ne sommes pas des répétiteurs. Ce sera le premier point. Deuxième point, on va prendre des petits témoignages de ce que nous vivons au niveau de la communauté. Et en troisième lieu, eh bien, on verra selon le temps qui nous reste, soit on prendra un tout petit temps de partage, soit un petit temps de prière pour accueillir ce que l'Esprit Saint veut nous dire là où nous sommes plantés au niveau de la mission. Alors, d'abord, je ne sais pas si vous connaissez la communauté, je vais être très très bref. La communauté se résume, c'est l'évangélisation qui jaillit de la prière. Voilà, notre charisme. Alors, bien sûr, quand on a dit une formule, ça veut tout dire et rien dire, hein. Et notre, j'allais dire, vocation se découvre pas tellement dans des bouquins, mais plutôt au contact de la vie, au contact des frères. C'est venez, voyez. Voilà, notre vocation dans l'accueil et dans l'annonce de l'évangile, elle ne se fait pas par des prospectus. On n'en a pas, et chaque fois qu'on en a fait, on les a. Ça n'a pas bien marché. C'est beaucoup plus par les contacts, venez et voyez. Qu'est-ce que le Seigneur nous donne de vivre? Mais donc, Viviane, Sabine, Micheline et Annie vont témoigner dans un instant de diverses réalisations que le Seigneur nous a données de vivre. Et dans toutes ces réalisations de mission, je dirais qu'on n'a pas fait exprès. Nous n'avons jamais cherché à fonder une communauté. Et nous n'avons jamais cherché à nous dire, tiens, si on prenait un bus anglais à deux étages et qu'on aille évangéliser dans la rue. Je crois que on aurait été un petit peu surpris et j'aurais dit non, du reste, parce que ça m'aurait paru un peu farfelu. C'est à travers des signes que le Seigneur nous a conduits. Et donc, nous aurons un petit témoignage sur l'évangélisation avec un bus anglais qui s'appelle l'Arche. Vous expliquer un peu la genèse de cela. Un témoignage sur l'évangélisation dans la création d'une épicerie sociale. Un peu particulier. Donc, ils vous expliqueront comment fonctionne cette épicerie sociale et je vous expliquerai un peu la genèse de cette épicerie. Comment on en est arrivé là? Parce qu'on n'est pas épicier de métier, nous, hein. Et puis, la troisième témoignage, ce sera Sabine qui le donnera sur comment elle évangélise dans son quartier. Et c'est vrai que lorsqu'elle m'en a parlé, ça m'a paru un peu bizarre. Bizarre, voilà. Mais c'est vrai qu'à chaque fois, le Seigneur m'a bousculé parce que j'étais pas forcément pour et forcé de constater que quand c'est le Seigneur qui donne, il y a des fruits et qu'il faut obéir alors à ses frères. Voilà. Alors, la première chose que je voudrais dire, c'est que c'est important de savoir les témoignages. Des réalisations de missions qui se vivent à droite, à gauche. Il est important d'être décloisonné, voyez, de se dire au fond, comment ils font dans tel endroit, comment ils font dans tel autre, comment ils s'y sont pris pour faire ceci ou faire cela. Ça, c'est essentiel, premièrement. Apprendre à s'ouvrir et, j'allais dire, ne pas être trop cloisonné dans sa réalité. La deuxième chose, c'est que
Lorsque vous allez voir telle réalisation qui porte du fruit, un des dangers, c'est de se dire, ah oui, ça me plaît bien, on va faire la même chose, nous. Et on va faire la même chose. Et la question qu'il faut se poser, c'est est-ce que le Seigneur me demande ou nous demande, parce que c'est une réalisation souvent fraternelle avec d'autres, nous demande de faire telle chose. Parce que la grâce qui est propre et donnée à tel groupe, à telle communauté, à tel frère, n'est pas forcément celle que le Seigneur veut que nous exercions. Et il est essentiel, Philippe nous l'a rappelé ce matin, ces conditions du témoignage, mais les modalités de témoignage doivent être diverses et variées, et je vous en supplie, apprenons à créer. Dieu nous a donné une capacité d'innover, d'inventer, dont nous n'avons pas conscience. Alors, c'est important parce que souvent, vous voyez, même par rapport au charisme, on se dit, oh, moi, j'ai pas de charisme de guérison parce que je ne suis pas comme Emiliano Tardif, pour certains qui l'ont connu, à avoir d'émotions et à dire dans l'assemblée, il y a telle ou telle personne qui est guérie ou il y a telle ou telle personne qui est touchée, etc. Mais cela ne veut pas du tout dire quand vous avez un charisme de guérison que vous allez l'exercer comme ça. Et donc, il faut faire attention au modèle, la façon dont le Seigneur a parlé à notre frère Emiliano, qui est maintenant vers le Père, mais la façon dont il lui a parlé est une façon qui lui est propre. Peut-être nous, ça sera totalement différent. Donc, il faut être attentif à ce que le Seigneur veut nous dire à chacun, dans la façon dont nous avons à rendre compte de l'espérance qui est en nous. Je me souviens d'un petit témoignage qui me vient. Vous connaissez peut-être ce mouvement des hommes d'affaires du plein évangile qui invite des témoins à venir, enfin des personnes à venir partager un repas. Et à la fin du repas, il y a un membre qui témoigne de sa foi, de la rencontre, etc. Et dans ce souci pour nous au niveau communautaire de se dire, mais comment peut-on rejoindre des hommes et des femmes? Comment on peut, j'allais dire, être en diapason avec elles? Comment les rejoindre finalement? Ces personnes qui n'ont pas soif. On s'est dit, tiens, mais ça c'est une bonne idée, les hommes d'affaires du plein évangile, on va faire la même chose. Voilà. Ça partait d'un bon sentiment puisque ça marche. Alors nous, avec toute notre générosité et toute notre pauvreté aussi, on a entrepris ce genre de choses. Et puis, ça n'a pas été ça. Ça n'a pas marché. Alors que cette grâce est donnée à ses frères pour le vivre ainsi. Ça n'a pas du tout marché. Et par contre, là où il y a quelque chose qui s'est ouvert, ce n'était pas du tout ça qui était prévu. Ce n'était pas du tout ça. C'est que ça nous est venu pour des questions d'ordre financier, mais on s'est dit, tiens, on va ouvrir la communauté pour faire un restaurant d'un soir. C'est-à-dire inviter dans une grande pièce comme ça des amis et leur dire, eh bien, vous allez vous inviter à votre table des amis. C'est-à-dire on aura des tables de 4, on aura des tables de 8, on aura des tables de 12. Et on va transformer le temps d'une soirée, le réfectoire communautaire, en une salle de restaurant. Voilà. Mais c'est dans une démarche de détente, c'est pas dans une démarche d'évangélisation. Et puis, nous avons été surpris de la résonance et de gens qui étaient invités par des amis à venir comme au restaurant, vous voyez, partager une bonne soirée entre amis. Et forcément, le cadre, forcément, les frères et sœurs improvisés en maîtres d'hôtel et un peu déguisés en serveurs, avec tout, on avait bien, bien, bien asticoté tout le monde, hein, mais c'était quand même pas non plus très professionnel. Il n'empêche que tout ça a touché et les gens ont commencé à dire, mais où est-ce qu'on est ici? Et qui sont ces gens? Et alors, à partir de là, nous avons pu, eh bien, projeter une vidéo, enfin oui, une petite vidéo, et les inviter à participer à la mission que nous vivons de l'Arche,
que je vous expliquerai dans un instant, cette mission d'évangélisation que nous avions reçue sur le cœur, d'aller au moment de Noël annoncer la bonne nouvelle du Seigneur sur l'une des places centrales à Lyon, entre la gare et le supermarché, avec notre bus à deux étages. Nous avons pu leur parler de tout ça. Voilà. Et nous avons senti que ça faisait tilt. Oui, ça faisait tilt. Voilà. La première chose que je voulais vous dire, c'est vraiment pour vous-même, pour vos groupes, accueillez la grâce que le Seigneur veut vous donner. Et parfois, elle nous dépasse complètement. Parfois, elle nous fait peur, comme nous disait Philippe. C'est juste. Et pourtant, parfois, elle nous fait peur, cette mission. Alors, je voudrais peut-être commencer par la mission de l'Arche. Et simplement, il y a quelques années de ça, nous étions en communauté entre nous, hein, comme disait un petit peu Philippe ce matin. Et un jour a débarqué dans notre communauté un centrafricain qui venait pour la première fois en Europe. Et puis, ce centrafricain était très désireux, parce que c'est ce qu'il faisait tous les samedis, les week-ends dans son village, désireux d'aller dans les rues annoncer la parole de Dieu. Alors, on était un peu étonnés, un peu dérangés aussi, vous voyez, façon de faire, etc. Et donc, je me souviens à cette époque avoir demandé à Jean-Louis, qui est là, « Écoute, Jean-Louis, si tu peux le suivre discrètement, parce que je ne sais pas bien, il ne connaît pas bien notre culture, il est parachuté dans notre pays, alors si tu peux être discret, suis-le. » Alors Jean-Louis a été très discret, il est parti carrément avec lui, et Jean-Louis a été assez bouleversé de la façon dont il rencontrait, témoignait et parlait aux gens. Alors, il nous a raconté ça après. Et puis, le week-end suivant, on a continué. Et de boule de neige en boule de neige, ça nous a interpellés en nous disant, mais faut-il que nous allions aussi dans ce sens? Et pendant plusieurs années, Jean-Louis et Annie, qui sont mariés, sont partis ainsi sur les places et les parvis et les jardins publics pour...

0: Simplement, voilà, nous sommes catholiques et si vous avez quelques minutes, on peut partager notre foi ou est-ce que vous avez, je ne sais pas, des intentions de, enfin, vous voudriez présenter quelqu'un à Dieu qui vous est cher. Bref, le Seigneur donne à ce moment-là, il n'y a pas des formules, si vous voulez. Une autre démarche que je voudrais vous dire, c'est n'hésitons pas à l'audace, même si cela nous dépasse. Parce que dans le Seigneur, nous disait Philippe ce matin, il y a une grâce de foi. Le témoignage repose sur la foi. Et si ça repose sur nos capacités, eh bien nous regardons la citerne et nous disons, il reste plus beaucoup d'eau, alors on va économiser. Parce que s'il faut qu'on passe tout l'été, eh bien on n'aura pas assez d'eau pour sauver les arbres et arroser les plantes. Eh bien, la démarche de témoignage ne se vit pas comme ça. Elle ne repose pas sur nos propres capacités qui sont à dire, je vais essayer, je vais faire en fonction de mes réserves à moi. Elle repose sur la foi. Et la foi, c'est de croire que le Seigneur va remplir cette citerne. Et au fur et à mesure que je me vide, au sens propre et au sens figuré, pour Dieu, eh bien, le Seigneur me remplit. Et dans ma pauvreté, dans ma faiblesse, et peut-être même dans ma fatigue, le Seigneur va parler, le Seigneur va agir, le Seigneur va donner. Et ce n'est pas sur mes propres capacités, parce qu'à ce moment-là, eh bien effectivement, la réserve de Dieu est sur des citernes lézardées et nous n'entreprenons rien parce que nous ne sommes pas dans cette puissance de l'esprit. Oui. Alors je me souviens d'une fois où le Seigneur, avant que nous habitions là où nous sommes actuellement, au Mont-Cindre, eh bien, nous étions proches d'une grande galerie marchande près de Lyon, et nous avions reçu dans la prière cette parole dans la multiplication des pains, vous savez, où il est dit, donc donnez-leur vous-même à manger. Et nous sommes dit, mais c'est vrai que nous sommes à côté de cette grande surface où passent à peu près 500 000 personnes au moment de Noël. Et Seigneur, tu veux que nous allions là évangéliser, mais comment? On était cinq frères et sœurs à l'époque. Alors cinq frères et sœurs à l'époque, avec ce souci de l'adoration et d'aller à la rencontre des gens, ça fait deux et demi dans chaque endroit. Ça fait pas beaucoup pour 500 000 personnes. Et c'est vrai que nous nous sommes dit, mais est-ce que vraiment c'est raisonnable, surtout que nous avions eu sur le cœur de faire non-stop, du 9 h le matin jusqu'à la fermeture, 22 h le soir, une présence avec un chapiteau à la porte du supermarché, dans lequel les gens avec leur chariot passaient et auraient regardé un certain nombre de panneaux, un certain nombre de messages, et rencontré des frères avec un petit oratoire, etc. Et nous avons reçu ça sur le cœur. Si nous avions regardé la réserve, ce n'était pas raisonnable. Nous sommes rentrés dans la foi. Et à ce moment-là, eh bien, le Seigneur a donné les frères et les sœurs qui étaient nécessaires. Il y a eu des monastères qui ont pris ce relais de l'adoration du Saint-Sacrement pour ces 3 jours de mission. Il y a eu des frères et des sœurs qui n'étaient pas au courant et qui, en faisant leurs courses, nous ont vus et nous ont dit, mais qu'est-ce que vous faites là? Ben, on témoigne de notre foi. Eh bien, écoutez, je fais mes courses et je reviens et je vais avec vous annoncer le Seigneur. C'est-à-dire que, au fond, a été donné au fur et à mesure les moyens de cette mission. Voilà un tout petit exemple et je voudrais laisser la parole à Annie parce que un témoignage, la mission que nous vivons actuellement avec l'Arche, c'est une mission dans le temps. Et il est aussi important de savoir, à certains moments, ne pas rentrer dans des habitudes. Parce que des habitudes, des savoir-faire, nous empêchent d'être à l'écoute de ce que l'Esprit Saint donne.
1: Oui, j'ai compris, oui. J'ai essayé de parler fort. Donc là, Guy nous a montré un petit peu comment la mission de l'Arche est née. Donc elle n'est pas née d'une volonté d'aller évangéliser dans la rue, mais vraiment parce que le Seigneur nous a demandé d'aller évangéliser dans la rue. Donc effectivement, au tout début, eh bien,

0: C'était vraiment dans la plus grande simplicité. Il y avait des frères et sœurs, on se retrouvait à l'oratoire, on priait, et puis certains restaient à l'oratoire toute l'après-midi. Les autres partaient soit à la gare, soit au parc de la Tête d'Or à Lyon. Et puis on allait deux par deux, tout simplement, aller aborder les gens et partager notre foi. Et c'était régulier chaque samedi après-midi. Et puis le Seigneur nous a fait don d'un bus à deux étages, qui a été vraiment pour nous une base d'évangélisation et le départ d'une mission, je dirais, un petit peu plus importante. Donc, il a fallu un peu plus de logistique dans le sens où, avec un bus, il faut stationner. Pour stationner, il faut avoir l'autorisation de stationner. Donc, voilà, il a fallu commencer à faire des démarches, de demander chaque année à la préfecture des autorisations pour stationner notre bus. Et je veux dire que le Seigneur est vraiment là, puisque depuis maintenant au moins 13 ans, 15 ans, peut-être depuis 89, nous obtenons chaque année les autorisations de stationner devant la gare de la Part-Dieu, alors que théoriquement, on n'a pas le droit à plus de 3 ans sur la même manifestation. Mais on nous a dit qu'il n'y avait jamais eu de plainte, que tout se passait dans la paix. Et donc, nous avons toujours cette autorisation de stationner. Donc, concrètement, la mission se passe. On démarre de la communauté. Donc, il y a toujours des frères et sœurs qui restent à prier à la chapelle de la communauté. Nous allons devant la gare de la Part-Dieu avec notre bus à deux étages. Nous avons aménagé l'étage en oratoire. Et là, nous nous réunissons avant et après chaque temps de mission pour prier, pour déposer nos peurs, parce que ce n'est pas facile d'aller dans la rue aborder des gens, pour laisser vraiment le Saint-Esprit nous habiter, pour nous donner les paroles qui vont toucher les personnes que nous allons rencontrer. Et cet oratoire va être aussi habité tout au long de la journée, parce qu'on va rencontrer des gens qui auront besoin de prier, qui auront besoin de parler. Et puis nous allons partir en équipe, deux par deux, en sachant qu'on se retrouvera à 5 heures pour un autre temps de prière, mais que là, toutes les personnes qu'on aura rencontrées dans l'après-midi, on les invitera à venir prier avec nous. Donc on part en équipe, deux par deux, pour aller aborder les gens en toute simplicité. Alors c'est presque toujours enfin tout de suite un refus hein, quand on aborde les personnes. Bonjour, nous sommes chrétiens. Est-ce que vous auriez quelques instants pour parler de la foi avec nous? Donc presque tout le monde dit non, non, j'ai pas le temps parce que les personnes pensent qu'on va ou leur vendre quelque chose ou leur demander leur nom et leur adresse pour aller les voir chez eux ou les recontacter. Bref, il y a cette peur. Hein, et puis dès que ça s'est passé, alors il faut trouver un petit échappatoire, dire ben non, écoutez, excusez-nous, on ne veut pas vous déranger, vous n'êtes certainement pas chrétien. Ah mais si, si, si, si, je suis même catholique, et ça vous dérange alors qu'on parle de Dieu dans la rue. Et voilà, donc voilà, il y a une entrée en matière. Quand cette entrée en matière a été faite, voilà, là on se rend compte qu'en fait, il y a vraiment une très grande soif de Dieu chez les hommes, que beaucoup nous confient des intentions de prière, que beaucoup nous confient des souffrances, et que si l'Église ne va pas dans la rue, beaucoup de personnes ne feront pas le pas d'aller dans l'Église. Et ça, c'est quand même important. La mission que nous vivons n'est pas une mission rentable, dans le sens où on ne ramène pas des gens à la communauté. C'est pas non plus comme les cours Alpha, où il va y avoir un suivi, mais c'est une parole gratuite qui est donnée, qui est semée, et qui germera, on ne sait pas quand, mais ça ne nous appartient pas. Alors on a des encouragements du Seigneur, très ponctuel, hein, où je me souviens un jour, il y avait un jeune sans domicile avec son sac à dos, hein, qui avait passé toute l'après-midi dans le bus. Et bon, c'est vrai qu'on l'a accueilli. Alors, j'explique, pardon, le rez-de-chaussée est aménagé en lieu d'accueil et on sert des boissons gratuites. Donc là, on fait beaucoup d'accueil de personnes en difficulté. Et donc, voilà, ce jeune homme avait passé l'après-midi avec nous, il s'appelait Marc. Et puis c'est vrai que le soir, je me suis posé plein de questions. Je me suis dit, en fait, bon, on a fait de l'accueil, mais est-ce que notre mission, c'est vraiment une mission d'évangélisation? Parce qu'on ne lui a pas vraiment parlé de Dieu. Et 15 jours après, avec mon mari, on allait à la Part-Dieu et on l'a vu. Il était assis par terre, il faisait la manche. Et quand il nous a vus, il nous a tout de suite reconnus et il a sorti l'évangile qu'on lui avait donné et il nous a dit, je ne lis pas tous les soirs, mais presque. Donc c'était un petit encouragement sur, voilà, il ne faut pas trop se poser de questions non plus, voilà, le Seigneur pourvoit. Et puis voilà, on a vécu cette mission de la même manière, en quand même priant le Seigneur, est-ce que tu veux qu'on fasse différemment, etc., mais pendant 10 ans. Et puis au bout de 10 ans, On s'est dit, est-ce qu'on vit cette mission par habitude? On fonctionne, hein, et puis il y avait une lassitude de certains de venir évangéliser. Ou est-ce que le Seigneur veut toujours que nous vivions cette mission de la même manière? Et on a décidé d'arrêter pendant un an et de prier pour savoir si le Seigneur allait nous redonner la même mission ou différemment. Et donc, on a déposé cette mission devant le Seigneur. C'est vrai que pour moi, ça a été très difficile parce que c'est une mission qui me tient à cœur et que, à la fois, c'est moi qui avais impulsé l'arrêt pendant une année et à la fois, ça me coûtait beaucoup. Et un jour que j'étais à la chapelle, il m'est vraiment venu une inspiration d'organiser une grande mission à Noël. Mais tout m'est venu à la chapelle. C'est-à-dire que j'ai vu le bus à deux étages, j'ai vu le sapin, j'ai vu la crèche, j'ai vu qu'on pouvait offrir des cadeaux. C'était Noël, offrir des cadeaux dans la rue, offrir des évangiles. Tout est venu comme ça à la chapelle. Donc, quand je suis remontée à la maison, parce que on habite à la communauté, notre appartement est au-dessus de la chapelle. Donc, quand je suis remontée à la maison, j'ai noté les instructions que je venais de recevoir du Seigneur. Et puis, j'en ai parlé aux frères et sœurs qui forment la petite fraternité qui s'occupe de la mission de l'Arche. Et comme ça, ben, vu de loin, tout le monde était entièrement d'accord sur cette mission de Noël. C'était en juillet. Et puis, il y a eu les événements du 11 septembre et puis le plan Vigipirate. Et les autorisations de stationnement que j'avais tout de suite demandé au mois de juillet pour faire une mission sur 3 ou 4 jours à la part Dieu au moment de Noël ne sont pas arrivées. Et bon, je me suis dit, ben avec Vigipirate, on n'aura pas les autorisations. Mais je me suis dit aussi, si le Seigneur a inspiré cette mission, c'est qu'il va donner les moyens de le vivre. Donc j'ai marché dans la foi. Et j'ai commencé à préparer tout ce qui m'était venu, c'est-à-dire que j'ai préparé ben, des lettres pour faire des appels de dons à tous les chocolatiers de Lyon, en expliquant la mission, qu'on voulait donner gratuitement, offrir gratuitement des chocolats à Noël dans la rue. J'ai écrit aux librairies chrétiennes de Lyon pour expliquer aussi cette même mission. Et puis, ben, j'ai d'abord préparé ces lettres avant de les envoyer. Et puis tout le monde me disait, tu sais, Annie, cette mission ne pourra pas se vivre parce que tu n'auras pas les autorisations avec Vigipirate. Et moi, tout le temps, je disais, non, on a reçu dans la prière, donc le Seigneur donnera. Et puis, début décembre, eh bien, j'ai envoyé toutes ces lettres d'appel de dons. Le jour même où j'ai envoyé ces lettres d'appel de dons, sont arrivées les autorisations préfectorales pour stationner notre bus pendant 3 jours à Noël à la part Dieu, ce qui était incroyable avec le plan Vigipirate. Et donc là, eh bien, on a foncé. Alors, il restait 3 semaines pour tout préparer. Il fallait préparer des petites paroles hein, qu'on joint dans chaque panier de papillotes. Mais les dons n'arrivaient pas. Et une semaine avant Noël, on n'avait aucun don. On n'avait rien. On n'avait pas de chauffeur pour le bus parce que le bus à deux étages, c'est un gros problème. Il faut le permis poids lourd pour le conduire. Et on n'avait pas de chauffeur. Et tout le monde commençait à me dire, Annie, tu devrais laisser tomber. Et c'est vrai qu'à quelques jours de Noël, on a eu, non pas par les lettres que j'avais faites, mais par un autre intermédiaire, on nous a donné 50 kilos de papillotes. 50 kilos de papillotes, ça fait quand même un paquet de cartons de papillotes, de grands cartons. On n'a eu pas un chauffeur, mais deux chauffeurs qui se sont relayés pour la mission.
1: Les papillotes, c'est des chocolats. C'est
0: Ah!
1: à Lyon, ça.
0: Ah! Ah bah, tout le monde ne connaît pas les papillotes. Ah!
2: C'est dans du papier.
0: Oui, voilà. Donc c'est des petits chocolats voilà, qu'on mange à Noël. Hein. Donc on a eu non seulement un chauffeur, mais deux chauffeurs, dont un monsieur qui était dans une très grande difficulté, qui se retrouvait seul avec la garde de ses enfants pour le moment de Noël. Il était séparé avec sa femme et qui non seulement nous a conduit le bus, mais a été accueilli pendant le temps de Noël chez nous. Ses enfants ont pu jouer avec les miens. Et donc, voilà, il y a eu vraiment des signes du Seigneur. Et on a vécu une mission merveilleuse à la veille de Noël dans la rue parce que tout était là, tout avait été donné. Mais voilà, il avait fallu qu'on continue dans la foi parce que concrètement, quand on a reçu cette mission, on n'avait rien, rien. Et comme disait Guy tout à l'heure, la cuve qui était vide, ben voilà, c'était vide. Simplement, le Seigneur avait inspiré. Donc voilà pour ce qui est de cette mission qui a été inspirée par le Seigneur et qui a donc donné du fruit. Par contre, ben on a continué encore une année, 2 années, la mission de Noël. On l'a vécu encore cette année. mais avec toujours cette nostalgie de tous les samedis après-midi ou d'une fois par mois qu'on vivait avant. Et c'est vrai que cette année, moi j'ai tenu à ce qu'on reprenne la mission comme avant, tous les samedis. Eh bien, c'est vrai que cette année, on n'a eu personne, pas simplement à accueillir. Si, il y a toujours des gens à accueillir, mais pratiquement aucun frère et sœur ne se sont joints à nous pour vivre cette mission tous les samedis. Et peut-être que ce n'est plus ce que nous avons à vivre aujourd'hui. Nous n'avons peut-être plus à aller tous les samedis dans la rue, mais à vivre des grosses missions à des moments bien précis. Parce que c'est vrai que c'est très facile de parler de Jésus à Noël. C'est beaucoup plus difficile à un autre moment. À Noël, on a plein de gens qui viennent. On a des gens qui sont encombrés de paquets, qui sortent du centre commercial, qui n'ont plus qu'un truc en tête, c'est la dinde, les cadeaux, tout ça. Et qui, quand ils voient dans la rue le sapin et la crèche, viennent nous remercier, nous dire « Mais merci, vous nous rappelez le sens réel de la fête de Noël. » Bon, il y a aussi des gens qui ne vont pas avoir, comme la plupart d'entre nous, un Noël bien au chaud avec le sapin à l'intérieur, la crèche à l'intérieur, les lumières, la chaleur, et qui vont fêter Noël avec nous dans la rue. Cette année, on avait acheté à Lyon, on a ce qu'on appelle un monsieur 10 francs. Là, c'est un magasin où on achète tout à 10 francs. Enfin, donc maintenant, c'est à 1, 2, 3 euros. Et on avait acheté des petites écharpes et des petits bonnets en polaire. Donc, c'était vraiment des petits cadeaux pas chers, mais qu'on avait mis dans des papiers cadeaux, qu'on avait mis dans des grandes corbeilles et qu'on a offert comme ça au moment de Noël à des gens. On avait aussi préparé un repas de Noël qu'on a pris dans le bus. Mais il fallait voir un petit peu ce que c'est que pour quelqu'un qui n'aura pas de cadeau à Noël que d'ouvrir un petit paquet. Donc voilà, il y a des choses comme ça, quand c'est donné par le Seigneur, ça va devenir quelque chose de merveilleux, ça va devenir un cœur à cœur. Mais voilà, il faut être attentif à ne pas vouloir absolument continuer une mission. Une mission est donnée par le Saint-Esprit, peut-être pour un temps, peut-être pour longtemps, mais pas forcément pour tout le temps. Donc il faut être attentif.
2: Voilà, un petit témoignage sur cette grâce. Deuxième témoignage qui est un petit peu dans la même veine, parce qu'on ne se réinvente pas. Hein. Et c'est vrai que c'est toujours au départ, et je crois que c'est le cœur même de la mission, c'est qu'est-ce que je peux faire pour mon frère. C'est ce souci de l'autre. La mission n'est pas dire... Seigneur, qu'est-ce qu'il faut faire? Mais est-ce que je sais regarder autour de moi? Et souvent, nous voulons inventer des missions sans voir finalement les appels que le Seigneur nous fait. Et souvent, quand on répond à un appel, c'est déjà que le Seigneur nous a parlé déjà depuis un certain temps. Mais il nous faut décoder, il nous faut entendre, il nous faut... Voilà. Et d'un seul coup, on se dit, ah, ça y est! Le Seigneur dit, c'est déjà un bout de temps que je te le dis, mais... Tu commences à l'entendre. Voilà. Deuxième témoignage, c'est à la communauté, un jour, nous étions un petit peu en difficulté financière. Ça n'a pas beaucoup changé, ça, du reste. Mais en difficulté aussi pour le ravitaillement. Et malgré le fait que nous travaillons. Et du coup, on s'était dit... Il y a des associations comme la Banque Alimentaire ou des choses comme ça et qui peuvent peut-être nous aider. Et puis nous avons trouvé une association qui s'appelle Revivre, qui était chargée par, c'était des anciens chefs d'entreprise, souvent dans le négoce et dans le commerce, et qui étaient... un peu troublé par les déchets, les rebuts des usines à cause des problèmes d'étiquetage, des problèmes des problèmes d'avarie, mais des problèmes plus de cet ordre, et que ces produits n'étaient pas vendables, même s'ils étaient consommables, mais du coup, c'était jeté. Et cette association se chargeait de récupérer tous ces produits d'épicerie pour les proposer à d'autres associations, comme le Secours catholique. Et on s'est dit, ben nous, la communauté, on va essayer de se nourrir un peu de ça, pour être aidés dans notre quotidien. Et puis finalement, à un moment, les frères et sœurs qui s'en occupaient se sont dit, mais on ne peut pas garder ça pour nous-mêmes. Et si on ouvrait, nous, une épicerie sociale? Alors, je dois vous dire que sur le tout de suite, vous voyez, tout de suite, moi, j'étais pas chaud du tout, mais vraiment pas chaud du tout, parce que déjà dans une communauté, c'est le bazar, c'est pas clean, hein, c'est pas rangé toujours, c'est souvent désordre. Une communauté, c'est une entreprise de déménagement, c'est-à-dire que ça bouge sans arrêt. Il y a des cartons à droite, il y a des cartons à gauche, et quand on a dit, tiens, il faudrait faire un peu le vide ici, hop, on le retrouve à côté. Enfin bref. Transformer la communauté en un souk, ah non, ah non, là j'ai dit non, j'ai dit non, je crois que non. On n'est pas, c'est pas notre rôle d'être une épicerie sociale. Et là encore, ses frères et sœurs avaient reçu dans la prière. Et comme vous le disiez, Annie, ils sont dit, on laisse parler le berger, voilà, on laisse parler. Bon, c'est bien, il s'exprime, voilà. Et puis après, eh bien, on va continuer à prier. On va continuer, puis comme de toute façon il n'est pas contre parce que ça permet à la communauté de vivre, on va laisser venir. Et puis effectivement, les personnes ont commencé à venir. Et des personnes que nous n'avions jamais l'occasion de rencontrer. Parce que ça aurait été assez artificiel. Bien sûr, dans la rue, nous rencontrons les personnes. Mais comment aller rencontrer des personnes que on n'a pas bien l'habitude de rencontrer? Bien sûr, le témoignage de proximité, il se fait dans le cadre de notre travail. Bah, si vous êtes dans le monde hospitalier, vous allez rencontrer des gens dans le monde hospitalier. Si vous êtes dans le domaine, je ne sais pas, de l'enseignement, des gens dans l'enseignement. Mais comment rencontrer des pauvres? Et comment le rencontrer avec toute cette dynamique d'accueil et de prière? Et c'est petit à petit ce qui s'est produit. Et force était de constater à un moment, pour ma part, de dire, ben, Guy, tu vois bien que le Seigneur, par tes frères, t'invite à te mettre à l'écoute de ce qu'il est en train de faire. Et alors, nous avons pu entrer dans cette démarche et chaque semaine, c'est plusieurs, ou chaque mois, je ne sais plus bien, quelques tonnes de produits d'épicerie qui arrivent à la maison. Il y a à peu près, je crois, une 70 personnes. Familles qui sont aidées. Je vais laisser la parole à Viviane et à Micheline pour nous expliquer. Ah, Micheline, tu peux pas. Alors, Viviane, pour nous expliquer un peu comment fonctionne cette épicerie sociale.
3: Alors, cette épicerie sociale, elle fonctionne tous les 15 jours, le jeudi. Et pourquoi le jeudi? Parce que dans la communauté, c'est le jour de l'adoration eucharistique. Et Jésus est exposé toute la journée. Alors, des frères et sœurs peuvent, pendant cette occupation de l'épicerie sociale, eh bien, aller prier, aller présenter toutes ces personnes de l'épicerie sociale au Seigneur. Et donc, toute la journée, heure après heure, elles sont présentées au Seigneur au fur et à mesure. Donc, qui nous rencontrons? Nous rencontrons aussi bien des personnes vraiment à court de tout moyen. Et de plus en plus, comme Guy nous a dit, la mission n'est pas statique. On s'est rendu compte que cette année, par exemple, venaient des personnes qui, socialement, ne sont pas aidables, mais qui passent un cap difficile. Et que si on ne leur aide pas à passer ce cap difficile, si on ne leur aide pas à passer ce cap difficile, elles tomberont de l'autre côté. Donc si nous aidons pas ces personnes, non non plus.
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3: Bon, je vais essayer de parler plus fort. Comme je disais, si ces personnes qui ne sont pas socialement aidables, c'est-à-dire elles vont voir une assistante sociale, on va leur répondre non, vous n'êtes pas assez pauvres. Mais si on les laisse, ces personnes vont tomber de l'autre côté où là il sera beaucoup plus difficile de remonter la pente. Donc cette année, nous avons accepté d'aider des personnes qui passaient un cap difficile, soit du surendettement, parce qu'une mauvaise gestion, mais nous avons accepté cette année de les aider. Alors comment cette épicerie fonctionne? Eh bien, nous les accueillons d'abord par un café, soit par un café, soit par... Alors il y a toujours une personne à l'accueil et une personne à l'épicerie elle-même. Elles sont accueillies par un café, par des petits gâteaux. Et là, elle s'assoit et nous pouvons discuter avec eux. Et là, bien souvent, nous nous sommes rendus compte que c'était des personnes qui portaient de grosses souffrances et qui osaient nous les donner. Vraiment, elle s'ouvre à nous en toute simplicité, en toute vérité. Et elles savent que là, elles sont écoutées et que ben, c'est confidentiel. On le garde pour nous et on leur dit bien qu'on présente ces difficultés au Seigneur. Et il nous arrive de recevoir aussi des Maghrébins, mais qui acceptent cet échange, où on peut échanger notre foi. Et on peut échanger aussi, par exemple, quand c'est le Ramadan pour eux, alors elles nous disent, on n'accepte ni gâteau, ni rien. Mais par contre, nous, quand c'est le carême, on ose leur dire, bah, écoutez, nous ne partageons pas, par exemple, le café ou les gâteaux avec vous. Mais c'est vécu vraiment dans un échange de vérité. Et j'ai un petit témoignage là de personnes qui ont été aidées, des Maghrébins, et qui reviennent. Parce qu'elles n'ont plus besoin d'être aidées. Mais pourquoi ? Parce qu'elles nous disent, eh bien, ici, c'est la paix, c'est la joie. Et elles reviennent même parler avec nous. Et là, c'est vraiment quelque chose qui réchauffe le cœur. Parce qu'on ne leur donne pas que du solide, mais on leur transmet, comme ça, dans une simple discussion, on leur transmet ce que l'on vit. Alors, les denrées qu'elles reçoivent, eh bien, donc, nous les recevons de l'association Revivre. Et elles sont vendues au prix où nous les achetons. Nous ne faisons pas un seul bénéfice. Elles sont vraiment vendues à des prix très, très bas. Et bon, quand il y en a une qui a des difficultés, soit on décale le chèque, soit voilà, on s'arrange à peu près sans trop différer les échéances parce que la communauté, elle aussi, elle a besoin de... Elle les paye, ces marchandises. Et le Seigneur nous a donné encore une autre idée. On recevait beaucoup de vêtements, des vêtements en très bon état, qu'on mettait avant à leur disposition comme ça. Mais on s'est aperçu que ces femmes, souvent ce sont des femmes qui ont été abandonnées avec enfants, le papa est parti, et ces femmes, elles sont dignes. Et on a pensé que leur faire payer par exemple 1 € par vêtement, eh bien, ça leur rendait cette dignité, c'est-à-dire qu'elles étaient fières quand même de repartir en ayant donné 7 euros. Et effectivement, quand on leur a proposé, par contre, 7 euros n'est pas bénéfice, ça nous aide à faire baisser les prix des denrées alimentaires. Donc, c'est la chaîne, il n'y a aucun bénéfice pour la communauté. Qu'est-ce que l'on peut dire ? Voilà, je crois que c'est tout simple.
2: Toute petite précision, simplement, c'est que il nous a semblé important de pouvoir, dans cette relation avec l'autre, entrer dans, non pas une forme d'assistanat, mais d'éviter que ces personnes ne tombent dans l'assistanat. Et donc, ce qu'elles nous disent, du reste, c'est que... malgré le fait qu'elles ont un petit budget, grâce à ce petit budget, elles peuvent faire, elles, leurs propres courses sur des étagères où tout est très petit. On ne peut recevoir qu'une personne à la fois tellement c'est petit. Oui. Mais ce qui nous est paru important, c'est que la chaîne sociale ne soit pas cassée. Parce que quand la chaîne sociale est cassée, alors la personne, effectivement, se trouve dans une autre situation plus dramatique. Et nous avons été de plein fouet... nous avons rencontré de plein fouet la crise économique d'aujourd'hui et nous voyons bien que ceux que nous pouvions aider hier ne peuvent même plus aujourd'hui venir. Et donc c'est pour ça que nous avons trouvé cette façon de fonctionner avec le bestiaire pour permettre un peu un relais dans la situation économique d'aujourd'hui. Et ce qui moi me bouleverse, c'est que je me rends compte que chaque fois que nous nous laissons interpeller par ceux et celles qui sont autour de nous ou par des événements, mais avec ce désir profond de rendre compte de l'espérance qui est en nous, le Seigneur donne les moyens et le Seigneur nous rend capables là où nous ne sommes pas capables. Voyez, et vient donner. Mais encore faut-il se mettre à son écoute à ce niveau-là.
0: Je voulais juste rajouter quelque chose par rapport aux deux missions là qu'on vient de voir. On a parlé de l'évangélisation et de l'accueil des personnes en difficulté essentiellement. Mais je veux dire que le Seigneur se sert aussi de ça pour rejoindre d'autres personnes. Parce qu'à travers ce vestiaire qui fonctionne avec l'épicerie sociale, ces dons de vêtements, ce sont des personnes aussi qui ne nous connaissaient pas. Parce que nous, on a une communauté donc implantée au Mont-Cindre, Saint-Cyr-au-Mont-d'Or sur Lyon, qui est un quartier relativement riche, pour ne pas dire un des plus riches de Lyon. Et beaucoup de gens, bien qu'on y soit depuis 8 ans, je crois, on était avant dans un autre quartier, ne nous connaissent pas encore et ont un a priori sur la communauté, qu'est-ce que c'est? Est-ce que c'est pas des fois quand même un petit peu une secte catholique? Et donc, moi je suis mère de famille, j'ai 4 enfants, donc 3 encore qui sont scolarisés au village. Et donc à travers ce vestiaire, je rencontre plein de gens à qui je peux parler et qui viennent nous amener des vêtements et qui eux-mêmes nous rencontrent et peuvent être touchés. Donc le Seigneur se sert de ça aussi pour rencontrer d'autres personnes. De même que pour la mission de l'Arche, quand le Seigneur nous a inspiré de faire ce repas était pour financer la mission de Noël. Et il l'a bien financé puisque nous avons eu plus de 1 000 euros, c'est ça? Et que ne serait-ce que la réparation des freins de notre bus à 2 étages faisait 900 euros et qu'on a pu utiliser le reste pour acheter des petits cadeaux. Donc à travers ce repas, on s'est rendu compte que si on invitait des gens comme ça, eh bien venez, on fait une journée prière, on fait un repas témoignage. Les gens ont une peur un petit peu qu'on les enferme dans quelque chose, hein, dans une communauté. Alors que si on leur dit, ben voilà, on organise un repas, 15 euros, comme au restaurant, dans un site, et vous financez une mission de Noël. Les gens, d'une part, vont venir sans aucune peur, ils viennent, ils vont payer, donc ils risquent rien. Et en plus, ils font une bonne action puisqu'ils financent une mission de Noël. Et à travers ça, eh ben, on avait fait un grand diaporama et on avait donc présenté quelle était cette fameuse mission de Noël. À travers ça, il y a des gens qui ont été bouleversés et qui nous ont proposé d'autres services. Donc voilà, le Seigneur fait d'une pierre deux coups, comme on dit.
2: Voilà, dernier exemple que je voudrais vous partager. Mais vous voyez, c'est simplement pour illustrer ce que je souhaiterais vous transmettre, c'est que quand vous allez revenir chez vous, ne vous dites pas « Ah, moi, si j'étais à Lyon, ça serait bien, ou si j'étais je ne sais pas où, ça serait bien, mais alors dans mon trou, mais alors dans mon quartier, mais alors dans mon machin, c'est pas possible. » Si, ça c'est... Le problème, c'est que ayez un regard contemplatif sur ceux et celles qui sont autour de vous, sur votre quartier, sur votre environnement, avec quelques frères et sœurs, mettez-vous en prière et demandez, Seigneur, viens nous inspirer la mission que tu veux pour nous. Et le Seigneur donnera, parce que ça correspond à ses vues, parce que ce qui nous anime là, c'est pas de briller, ce qui nous anime là, c'est pas de nous occuper, on a bien d'autres choses à faire, ce qui nous anime là, c'est la charité, que des hommes et des femmes puissent être consolés aujourd'hui, puissent être rejoints dans leur vie, puissent trouver la paix du cœur, puissent trouver l'espérance. Voilà. Et bien ça, le Seigneur y répond. Et alors, c'est là où on s'aperçoit que l'évangélisation qui va se faire à Brest, elle ne sera pas la même à Lyon, parce qu'à Lyon, il n'y a pas la mer. Voilà. Bon, c'est tout. Simplement, les conditions ne sont pas les mêmes. Voyez. Et donc, je crois que devenez vraiment des témoins à l'écoute de l'Esprit-Saint. Dernier témoignage, c'est petite sœur qui va nous le donner, c'est par rapport au jeûne. Vous savez, on jeûne le vendredi dans la communauté, puis je sais que pas mal de le jeûne a été remis à l'honneur. Et donc, des frères et sœurs avaient commencé ce jeûne régulier. Et cette petite sœur a mis en place un lieu d'évangélisation à travers le jeûne.
4: Voilà, alors c'est vrai que j'étais allée à la communauté une semaine et que le vendredi, il y avait jeûne. Et moi, ça me tracassait le jeûne parce que je n'arrivais pas à jeûner, ça montait à la tête, je n'avais pas mangé, enfin bon. Et, pardon. Et, euh, Et à la communauté, donc le jeûne, c'était un jeûne avec d'abord une demi-heure de louange. Alors je me suis dit, de toute façon, j'y vais, je verrai bien ce que le Seigneur fait, enfin comment ça se passe. Donc on a loué une demi-heure d'abord, et puis après on a partagé du pain et de l'eau, du thé ou du café. Et j'ai trouvé la louange nourrissante. Et le partage fraternel, très fraternel, le partage du pain et de l'eau et du café. Et ça s'est passé vraiment dans la joie. Et je n'ai pas eu de problème pour jeûner. Et je me suis dit, en rentrant chez moi, voilà, j'aimerais beaucoup jeûner, mais à plusieurs, c'est quand même bien. Entre-temps, j'ai rencontré une amie qui me disait qu'elle avait des gros soucis avec ses enfants. Je lui ai dit, bah, viens, on va jeûner toutes les deux. Et là-dessus, vendredi prochain. Et entre-temps, une autre amie avec problème aussi pour ses enfants. Donc, je lui ai dit aussi, bah, viens, on est deux à jeûner, on va jeûner toutes les trois. Donc, on a commencé à jeûner en prenant une demi-heure de louange, des chants de louange. Et puis, on s'est partagé du pain et de l'eau et du café. Et ça a été un temps fraternel très sympathique. Et très vite, les enfants ont accepté, les enfants en question ont accepté de se faire soigner. Parce que moi, ça faisait des années que j'étais habitée par le jeûne. Parce que dans la Bible, le jeûne, on voit bien pour les premiers chrétiens, c'était important. Ils jeûnaient très, très facilement pour des occasions. Et puis là-dessus, j'en ai parlé à gauche et à droite, à mes voisins, à des gens des groupes de prière ou des amis. Et les premiers vendredis de chaque mois, ma maison est ouverte, la porte est ouverte et les gens rentrent pour jeûner. À une heure, on démarre par un temps de louange et on apporte du pain, de différentes sortes de pain, et du café ou du thé. Et depuis 4 ans, tous les premiers vendredis de chaque mois, on jeûne à la maison. Alors on est 7, 8, 10, 14... Et le jeûne est vraiment porteur de grâce. Le Seigneur bénit chacun. Et ça fait 4 ans que ça dure et qu'on passe un temps vraiment fraternel et sympathique à jeûner ensemble. Voilà. Oui ? Alors chacun amène ce qu'il a envie d'amener, de lourd à porter, le dit ou le dit pas du reste, parce que je crois que la démarche du jeûne, c'est... Le Seigneur, il voit cette démarche du pauvre qui vient dire combien le Seigneur est premier avant même notre corps, puisqu'on commence par louer et qu'on ne mange que du pain. Et alors, s'il y a des intercessions, par exemple, quelquefois du diocèse ou au moment du 11 septembre, il y a 40 personnes sont venues chez moi pour jeûner, parce qu'ils savaient que la maison était ouverte, donc j'en parle. Alors maintenant, les amis, leurs voisins, ils amènent leurs voisins, enfin, ça fait boule de neige. Et on jeûne à la maison. La maison est ouverte pour le jeûne, pour une fois par mois, les premiers vendredis de chaque mois, en lien avec Marguerite Marie, qui avait reçu ce jeûne, les vendredis et adoration. Nous, on fait jeûne, hein. Il n'y a pas l'adoration à la maison, mais on peut y aller ailleurs. Voilà. Et alors, on a des frères et sœurs ailleurs aussi qui jeûnent en même temps, donc avec d'autres. Et alors, on est en communion les uns avec les autres, au Mexique, à Antibes. Et c'est assez chouette de se porter les uns les autres dans la prière. Voilà.
2: Voilà, alors, vous voyez, on n'est pas obligé d'être j'allais dire, une communauté avec des moyens, même si en fait une communauté, c'est un truc très fragile. Hein. Mais je crois qu'il faut casser une image qui consiste à dire « Oh là, vous avez des gens, ils peuvent, mais moi, je ne peux pas. » Sabine a commencé toute seule, même si, effectivement, le lien fraternel, mais elle a ouvert sa maison. Je sais pas, et je crois que sa maison, à ce moment-là, du reste, n'est plus devenue sa maison, mais une maison d'église. Une maison qui s'ouvre aux autres pour qu'on puisse rencontrer le Seigneur Jésus. Il n'y a pas eu besoin, là, d'une grosse organisation, il n'y a pas eu besoin là d'une logistique, il n'y a pas eu besoin de grandes réunions de préparation pour ceci ou pour cela. Il y a eu simplement, j'allais dire, l'audace et à la fois l'écoute, l'audace d'ouvrir sa maison et de dire, eh ben voilà, si on est 40, on est 40, on poussera un peu les meubles du salon, parce que ça devait être quand même un peu limite à 40. Et puis si on est les gens que je ne connais pas, eh bien, ils viennent quand même. Voyez, parce que dans une société où on a quand même un peu peur de ceux qu'on ne connaît pas, ouvrir sa maison, bon, ça présente un risque. Voyez. Mais je crois que ce risque passé, cette grâce donnée, eh bien, je crois que c'est là que par contagion, vous voyez, des hommes et des femmes qui n'étaient pas forcément des piliers d'église, ceux qui viennent chez toi, ce n'est pas des piliers d'église, hein. Ce sont des gens qui sont chrétiens, peut-être culturels, mais pas pratiquants, et qui, là, se retrouvent pour finalement entrer dans une vraie démarche de pauvreté pour ouvrir leur cœur au Seigneur. Voyez. Et nous avons essayé d'imiter ça à la maison communautaire à Lyon. Parce qu'on s'est dit, la petite sœur, elle a pris l'idée chez nous, alors on va essayer de refaire la même chose. Eh bien, chez nous, ça n'a pas marché. Voilà, voyez, ça n'a pas marché. Parce qu'on a voulu imiter, mais on n'a pas reçu d'abord. Vous voyez, on veut imiter. C'est comme si on voulait devenir charismatique en chantant des chants charismatiques. Vous voyez? Mais non, une paroisse ne sera jamais charismatique parce que simplement, elle prend le carnet, il est vivant. Il faut faire attention aux modèles. Vous voyez, les modèles ne sont à prendre que pour, j'allais dire, aiguiser notre foi, nous donner envie de dire, « Ah Seigneur, mais je suis sûr que tu me donnes là où je suis. Je suis sûr que tu nous... » Et il suffit peut-être d'être deux. Ça commence à deux. On peut commencer tout seul. Mais dès qu'on est deux, quand deux unissent leur voix pour demander quoi que ce soit, cela leur est accordé. Et vous voyez qu'il y a vraiment là une grâce à recevoir pour la mission qui commence par se mettre à l'écoute. Et on la reçoit, cette mission. Alors au début, hein, on la reçoit, mais elle fait parfois, souvent, peur. Ce que nous a dit Philippe ce matin. Elle nous fait peur parce qu'elle nous invite à l'abandon, à faire un pas. C'est des trucs qu'on ne sait pas faire. Ah non, mais on ne va pas faire ça, on n'a pas l'habitude de faire ça. Vous voyez ? Ah non, ça ne se fait pas chez nous, ça. Vous voyez ? Il y a à faire un acte de foi. Et cet acte de foi, il est presque obligé. C'est un passage obligé. Alors, ce n'est pas des grands, grands actes de foi. C'est parfois des actes de foi tout simples. Mais je crois que s'il n'y a pas ces actes de foi, alors nous ne pouvons pas véritablement porter du fruit.

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Ne vous surprenez pas, il y a des personnes qui passent l'eau bénite, exorcisée, de même que l'encens. Et c'est là pour aider à la libération. On ne dit ou on ne parle jamais assez de l'importance des sacramentaux, qui sont une image des sacrements. C'est les sacramentaux sont là pour nous aider à libérer. Quand dans l'Église, on ne propose plus les sacramentaux, les gens se cherchent toutes sortes de choses pour guérir. Des pierres énergétiques, des eaux miraculeuses, ils vont chercher des bâtonnets d'encens, ils vont chercher n'importe quoi comme objet pour chercher la libération. Quand on sait que dans l'Église, avec les sacramentaux, comme l'eau, le sel et l'huile, on peut obtenir de meilleurs résultats que dans tout ce qu'on nous offre sur le marché pour arriver à libérer et guérir. D'abord, l'eau exorcisée, on peut en boire, asperger les lieux avec foi. On peut aussi en mettre dans la nourriture. Elle est là pour aider à libérer les oppressions et parfois les endroits où, quand on est là, on se sent pas bien, on se sent comme oppressé. Maintenant, pour l'huile, on peut l'utiliser sur les parties malades du corps en disant « Merci Seigneur de me guérir ». On peut l'utiliser dans la nourriture. On peut aussi l'utiliser en bénissant les fenêtres et les linteaux de porte en disant que tout ce qui n'est pas de Jésus n'entre ici. Si vous avez des problèmes avec une belle-mère ou un gendre, ils n'entreront jamais, ça va? Alors, c'est des prières faites avec foi, comme par exemple avec l'huile. Pour le sel, un prêtre exorciste me racontait qu'il portait sur lui du sel exorcisé, qu'il sentait des oppressions, et il en mettait une pincée sur la langue. On peut la disposer aux quatre coins de la maison, dans des petits sachets, la mettre dans la nourriture, comme la dame qui avait des problèmes avec son mari, qui avait des problèmes de colère. Alors, elle s'apercevait qu'en mettant du sel exorcisé dans sa soupe, son mari devenait doux comme un agneau. Alors, vous comprendrez qu'on ne sait pas combien elle a utilisé de sel, mais néanmoins, il y a des esprits de colère. Et aussi, on peut, avec le sel, en mettre un sachet dans son automobile. C'est ce qu'on appelle des sacramentaux. Là, on utilise avec vous aujourd'hui du sang, pas du sang, mais de l'encens exorcisé. Vous savez, quand je parle dans mon ministère, le Seigneur va me donner comme une grâce. Quand des personnes ont des choses occultes, je sens les choses occultes. Quand je commence à prier sur elles ou qu'elles me parlent, c'est comme si ça vient sur moi et qu'on me piquait partout. Pour moi, c'est signe de présence occulte. Tout à l'heure, je parlais, et pendant que je parlais, je sentais plein de choses qui venaient sur moi. Alors, c'est un signe pour moi de prier pour que des gens parmi vous libèrent de ce qu'ils peuvent porter comme occulte. Alors, j'ai demandé à l'ensemble pourquoi, parce que quand on vit de telles expériences, parfois, l'ennemi peut vouloir bloquer ces expériences. Il utilise tant et tant de façons. L'encens, contrairement à l'eau exorcisée, va partout, comme un baume ou comme un parfum plutôt, se répand partout. Alors c'est pour ça que n'ayons pas peur d'utiliser ce qu'on appelle des sacramentaux dans nos maisons. J'étais au Costa Rica au début janvier, à la fin d'une retraite, et puis je travaillais seul, j'avais 2 jours devant moi. Et puis j'avais mis du sel exorcisé aux 4 coins de la chambre où j'étais. Et puis, quand j'ai commencé à travailler, j'ai commencé à entendre comme si ça frappait à la porte. Ça frappait 3 coups par 3 coups. Alors, ça me faisait rire, parce que je savais très bien qu'il pouvait avoir comme un esprit qui voulait mettre de l'interférence, mais il ne pouvait pas entrer dans la chambre. Quand j'ai raconté ça aux sœurs, le lendemain, ils me réquisitionnaient pour bénir toute la maison en procession avec toutes les sœurs. Ça va? Ce qui va prendre plus d'une heure. Alors, il faut aujourd'hui utiliser beaucoup les sacramentaux. Rappelons que les gens aujourd'hui font entrer n'importe quoi dans leur maison. Ils n'ont plus la paix. Ils font entrer des bouddhas,
des masques africains, des capteurs de rêve, des pierres énergétiques, des livres Nouvel Âge, de New Way, de yoga, de Reiki, de pouvoir du subconscient, etc., etc. Après ça, on n'a plus la paix dans la maison. Avant de sortir votre mari ou votre femme de la maison, commencez d'abord par libérer les objets de la maison. Quand vous libérez les objets, quand ils se brûlent, on met de l'eau exorcisée dessus et on brûle les objets. Quand ils ne se brûlent pas, on met aussi l'eau exorcisée et on les enterre. Alors, encore une fois, quand on n'a plus la paix chez nous, regardons les objets qui sont entrés dans la maison. Bien sûr, aussi, il ne faut pas oublier une chose fondamentale. Il y a parfois des gens qui nous demandaient d'aller bénir leur maison, puis vivaient dans une situation de cohabitation où on va fermer les portes d'un côté, puis eux demeurent, de par leur situation de vie, les portes ouvertes. Alors, il faut toujours, autant que possible, faire des efforts pour être à l'écoute de ce que le Seigneur nous demande, parce que ce n'est pas nécessairement seulement la bénédiction qui peut régler la situation, mais aussi un changement d'état de vie, pour le plus possible accueillir ce que le Seigneur nous demande, particulièrement dans ses commandements. Alors, je ne dirais, moi, quand je vais maintenant dans des hôtels, parfois près des aéroports, parce que je voyage beaucoup, je bénis toujours la chambre. Je mets du sel aux quatre coins, parce qu'à certains moments donnés, j'étais comme envahi de toutes sortes de tentations après les retraites. Mais j'ai dit, Seigneur, qu'est-ce qui se passe? Et Jésus me dit un jour, mais qui est venu avant toi ici dans cette chambre? Les personnes qui sont venues avaient-elles des pratiques occultes? Les personnes qui sont venues ont-elles respecté mes commandements? Parce que si cela n'est pas, sur place demeurent des esprits liés à ces pratiques. Et c'est pour ça que les sacramentaux sont extraordinaires pour la bénédiction des lieux. Il faudrait toujours en avoir, bien sûr. Peut-être vous allez dire, les prêtres croient plus ou moins à ça, mais il y a toujours à quelque part quelques prêtres qui y croient. Alors, si vous voulez, maintenant, on va se préparer à vivre cette expérience de guérison intérieure où il nous est demandé tout simplement d'accueillir ce que je vais dire. Je rappelle que ce n'est pas tant ce que je dis que ce que l'Esprit-Saint va faire dans votre cœur au moment où vous allez accueillir cette expérience. Il peut arriver que dans cette expérience, il y ait des réactions parmi vous, comme j'ai vu à certains moments donnés. Des personnes se mettent à pleurer, à crier. Mais le Seigneur me donne comme ce discernement pour savoir si c'est comme une libération ou si ça vient de l'ennemi. Parce que parfois, les personnes qui sont aux prises avec l'ennemi peuvent avoir des réactions assez fortes pour perturber l'assemblée. Je dis tout de suite à Satan, à tout esprit qui n'est pas de Jésus, parce qu'on est en présence de Jésus, qu'il n'a aucun droit ici. Et c'est dans cette puissance du Saint-Sacrement que je lis tous ces esprits qui voudraient intervenir et bloquer cette expérience de guérison ou de libération. Un jour à l'Ossio, il y avait un monsieur qui avait eu assez des réactions. Et j'ai invité l'équipe à le sortir de l'endroit parce que ça perturbait trop. C'est un jeune homme assez costaud et gras. Ils ont eu toutes les peines du monde à le sortir. Et il me disait, pourquoi? J'ai dit, ce n'est pas toi qu'on a sorti, c'est l'ennemi qui perturbait à travers toi. Alors, les téléphones cellulaires sont éteints. On garde les yeux fermés autant que possible. Si vous entendez des personnes pleurer, même crier, gardez les yeux ouverts, fermés. ne gardez pas les yeux ouverts, mais fermés, pour que vous soyez toujours en contact de ce que l'Esprit-Saint veut vous faire vivre. Est-ce que ça va? Ce n'est pas moi le maître de cette expérience, c'est l'Esprit-Saint. S'il y a des personnes qui commencent à dormir, parce qu'il peut arriver, on tolère un certain nombre de décibels pour le ronflement. Si c'est trop fort, il va y avoir quelqu'un qui va aller vous réveiller. Est-ce que ça va? Parce que c'est déjà arrivé. C'est pour ça que j'en parle. Alors, la façon dont se disposer, vous fermez les yeux, vous ouvrez les mains, vous avez une position confortable, pas de jambes croisées,
les mains ouvertes, paume vers le ciel, signe de l'accueil de ce que le Seigneur veut nous donner. Vous respirez profondément. Et moi, je vais composer avec les lieux où il y a des personnes qui entrent, qui repartent et qui rentrent et qui repartent, alors que le Seigneur les accueille et qu'il s'en occupe lui-même. Alors, vous fermez les yeux, respirez profondément. Dans cette expérience, je laisse parler ce que le Père met dans mon cœur. J'ai des balises, mais d'un groupe à l'autre, c'est différent. Et j'accueille ce que l'Esprit Saint met dans mon cœur au moment où je vous parle. Alors viens, Esprit Saint, saisis-toi de moi. Viens, Esprit Saint, libérez mon cœur, me donnez ta paix. Viens, Esprit Saint, je te donne la permission d'agir en moi comme tu le veux. Ceux qui sont aux prises avec la raison qui résonne toujours, la raison peut être un blocage parce qu'on veut tout comprendre avant d'accepter ou tout analyser. Eh bien, on va demander à l'Esprit Saint de guérir notre raison. Ceux qui ont des blessures profondes telles que la peur ou autre, on demande à l'Esprit Saint de guérir ces blessures qui peuvent aussi bloquer en nous. Alors viens, Esprit Saint, guérir mon intelligence, guérir ces blessures de peur, d'angoisse, de tristesse, de mal de vivre, d'oppression, d'obsession, de dépression, de possession, que tout ce qui n'est pas de Jésus puisse être lié maintenant par l'autorité de ta sainte croix, de ses saints anges, de notre ange gardien, par l'autorité et la prière aussi de Sainte Marie-Madeleine, de Sainte Brigitte de Suède, dont c'est l'anniversaire aujourd'hui, de Saint Jean-Paul II, de Saint Padre Pio, de Sainte Thérèse de l'Enfant Jésus et d'Avila, de Saint Jean-Marie Vianney et de la puissance de la divine volonté. Alors, on respire profondément. Et Seigneur, devant toi, c'est l'éternel présent. Quand tu me regardes, tu revois tout mon passé, comme tu vois tout mon avenir, mais dans ce moment présent, on respire profondément. En invitant Jésus à venir, l'Esprit Saint, le Père, le Père va me montrer qu'il veut, dans cette expérience, toute sa place. Et c'est pourquoi je laisse monter les mots qui vont venir. Alors que tout esprit de blocage, de peur, d'angoisse, d'oppression, que tout ce qui peut me lier depuis le sein maternel soit lié, libéré, parce que Jésus le veut, parce que la divine volonté le veut. De la période, on respire encore profondément toutes les fois, et je vous invite à dire le nom de Père. Vous pourriez dire Abba, Père ou Papa, tout simplement à chaque respiration. De la période de la conception au premier mois, moi, Dieu ton Père, j'ai prononcé ces mots sur toi. Tu es mon Fils. Tu es ma fille bien-aimée, en toi j'ai mis tout mon amour. Si tu savais le don de Dieu, de toute éternité tu étais dans mes pensées, dès avant la fondation du monde, je t'ai créé. À mon image et à ma ressemblance, je te désirais. Et en ce moment, la parole est aussi prononcée sur toi. Elle traverse le temps et te rejoins maintenant. Tu es à moi, tu es mon fils, ma fille bien-aimée, en toi j'ai mis tout mon amour. Veux-tu en ce moment, mon enfant, accueillir en toi cet amour? Ma parole vient à toi pour te dire, je t'aime, tu m'appartiens.
Tu es à moi pour toujours. Qui peut me résister? J'ai cette puissance et cette autorité d'amour sur toi. Veux-tu en ce moment, mon enfant, mon fils, ma fille, me donner le oui de ton cœur? Veux-tu accepter de te laisser aimer par moi, ton Dieu, ton Père? Donne-moi ton oui en ce moment. Je veux l'entendre par trois fois. Oui, Père. Oui, Père. Que chacun donne sa réponse, une réponse libre, pour que cet amour du Père, en présence de Jésus, qui est le lien entre le ciel et la terre, que cet amour du Père descende en toi. On respire profondément. On peut dire aussi, viens Père, j'ai tant besoin de toi. Viens Père, viens avec ton amour. Si vous avez des larmes, des émotions qui montent, ne les arrêtez pas. Laissez-les jaillir. Ce sont des larmes de libération comme les larmes de Marie-Madeleine. Ce sont des pleurs.

tu étais dans mes pensées, de la période du premier mois au deuxième mois. Mon regard, dit le Père, était sans cesse sur toi, un regard d'amour et de tendresse, si tu savais comme je me plaisais à te regarder et de redire sans cesse, je t'ai créé dans l'amour, je t'ai fait pour être avec moi, tu es mien, tu es mienne. Et aujourd'hui, cet amour veut descendre dans ton cœur pour libérer, guérir, te donner la paix. Et aujourd'hui, cet amour qui veut venir en toi a besoin de ton consentement, de ton oui. Je veux cet amour en toi. Ma parole ne me revient pas sans avoir accompli ce que je veux. Redonne-moi ton oui. Quand je te regardais dans le sein de ta maman, cet amour déjà circulait en toi, dans tous tes membres, ton cœur, ton corps. Mais je voyais en même temps toute cette fragilité qui s'inscrirait à travers toi. Redonne-moi ton oui de confiance. Oui, Père. Oui, Père. Merci pour ton amour. Redis-moi dans ton cœur, dis-moi dans ton cœur, Père, je te demande pardon pour toutes les fois où j'ai cru que tu ne m'aimais pas, pour toutes les fois où j'ai pensé que tu me rejetais, que tu étais autoritaire comme mon père. Père, je te demande pardon pour toutes les fois où je n'étais pas prié, où je n'avais pas vraiment de relation avec toi parce que je n'arrivais pas à me sentir aimé de toi. Pardonne-moi, papa, pour toutes ces fois où je t'ai senti si loin de moi, même avec tout l'amour que tu avais pour moi. Pardon, papa. Que chacun puisse le dire 3 fois. Pardon, papa. On est à l'écoute de ce qui se passe dans notre cœur. On ne juge pas. S'il ne se passe rien, on accepte, on accueille. S'il nous vient des pensées, des distractions, on les laisse passer. On ne s'y arrête pas. Mais on continue de se fixer sur l'amour qui est Jésus devant nous, mais sur le Père qui, en ce moment, veut toucher beaucoup de cœurs. Du deuxième mois au troisième mois, on continue de respirer profondément. Ô mon fils, ma fille, entends le cri de cet enfant. C'est le cri de tout enfant qui monte vers moi, même depuis le sein de la maman, puisque déjà tout son être est tourné vers moi. Mon enfant, quand je te regarde, je vois tout cet amour que je mettais en toi, mais je voyais en même temps toutes tes fragilités, tes peurs, tes angoisses, tes maladies. Et c'est pourquoi aujourd'hui, je veux prononcer ces mots pour te libérer. Ma parole veut entrer dans ton cœur depuis ce moment du sein maternel pour te libérer aujourd'hui. Rien n'est impossible à ton Dieu. Et je prononce ces mots sur toi. Au nom de mon Fils Jésus, par la puissance de sa croix victorieuse, par la puissance de son sang précieux, je te libère dans toutes les générations qui touchent ton arbre généalogique. Je te libère de toute pratique occulte. Je te libère de tout esprit de colère, de mort. Par la croix de mon Fils Jésus, je libère toutes les générations de toutes les conséquences du mal que tu portes sur toi aujourd'hui. Par la puissance

de son amour, de sa croix, qui va jusque dans le sein maternel de ta maman, puisqu'il a versé son sang par amour pour toi. Mon fils, ma fille, je te libère dans tous les mois du sein maternel de tout ce qui n'est pas de moi, de l'amour. Au nom de mon fils Jésus, je te libère de tout esprit d'angoisse, de peur, de tristesse, de mort, de tout esprit de l'ennemi. Je te libère parce que je le veux, de tout esprit de maladie, de diabète, de maladie cardiaque, de toutes les maladies qui touchent ton corps. Ne doute pas, mon amour pour toi se vérifie à la libération que je veux mettre en toi. Veux-tu me donner tout ce qu'il y a de difficile à porter dans ton cœur, dans ta vie, depuis ton plus jeune âge, au nom de la croix de mon Fils Jésus, de son sang, j'applique sur toi les mérites de sa passion, de son sang, de ses saintes plaies, et je te libère de toute oppression, obsession, possession, par la puissance de sa croix et de son sang. Je te libère de tout ce qui peut te lier depuis le sein maternel. Et j'ordonne au nom même de mon Fils Jésus, de sa croix victorieuse, que tout ce qui n'est pas dans mon amour te quitte immédiatement. Le sang de mon Fils le commande. La Vierge Marie le commande. Je te libère, je le veux. Et parce que je le veux, qui peut s'opposer à ma volonté? Ma parole ne me revient pas sans avoir accompli ce que je le veux. Veux-tu, mon enfant, recevoir en ce moment ta libération, ta guérison de ces peurs, de ces angoisses, de ces tristesses, de la mort que tu portes depuis trop longtemps? Et chacun redit encore dans son cœur, avec toute la force de son cœur et de sa foi, « Oui, Père, je le veux, Père. Oui, Père, libère-moi, guéris-moi, Père. » On respire profondément. On accueille tout ce qui se passe dans notre cœur. On ne raisonne pas. Ces cris qu'on a entendus étaient nécessaires pour certaines personnes. On ne s'y arrête pas. C'est l'œuvre de Dieu dans les cœurs. En ce moment, le Seigneur me donne une image de la Vierge Marie qui est là présente. Elle est toujours présente avec Jésus au Saint-Sacrement. Et là, maintenant, elle s'active près des cœurs, la main sur le cœur. Il y en a qui ressentent comme sur leur cœur une chaleur. C'est une chaleur pour guérir ces blessures profondes, ces blessures du sein maternel, ces blessures de rejet. Elle est forte comme une armée rangée en bataille. Et en ce moment, la Vierge Marie, avec l'onction de tendresse de son cœur, te visite. Tu peux lui dire, « Oui, maman, merci Marie pour ta présence. » On continue de respirer profondément, accueillant les émotions, les images suscitées par l'Esprit Saint pour notre libération. Du troisième au quatrième mois, mon regard continue de se porter sur toi, mon enfant. Je te voyais te développer dans le sein de ta maman. Mon amour t'enveloppait. Ma tendresse touchait ton cœur. Tu es à moi. Tu es mien. Tu m'appartiens et je te désire depuis toujours. Accueille en ce moment tout ce que ton cœur a de la difficulté à croire, car je veux libérer ton cœur des doutes, de ta raison,
pour te donner de goûter, d'expérimenter mon amour et cette tendresse que ton cœur cherche depuis que tu es tout petit, sans vraiment la trouver. Tout est dans mon cœur de Père. Veux-tu en ce moment que cette tendresse touche ton cœur, te délivre de tes peurs, de tes doutes, de tes angoisses? Est-ce que tu le désires vraiment, mon enfant? Redonne-moi ton oui de fils, ton oui de fille. On continue de respirer. On accueille. Jésus me montre en ce moment beaucoup de paix que des personnes reçoivent. Il y a même des personnes qui se retiennent, elles ont peur de libérer les larmes ou les pleurs. Mais je le dis encore, ne retenez rien. Au nom de Jésus, je vous le demande, ne retenez rien. C'est ta libération. On continue de respirer en disant « Père, merci Père, Père, Père de toute tendresse, merci pour ta présence, merci Père, je crois que Jésus intercède pour moi, que la Vierge Marie intercède pour moi en ce moment même. » Du quatrième au cinquième mois, ma main est sur toi. J'ai posé ma main sur toi. Ma main pour te protéger. Ma main pour te guider. Ma main qui répandait en tout ton être ses dons, les aptitudes, les qualités, tout ce dont tu aurais besoin pour être heureux. Quand je regarde ton cœur, combien parfois à cause des blessures et de ta souffrance, tu ne voyais pas tous ces dons, ces aptitudes, ces qualités que je t'ai données. Tu regardais autour de toi sans vraiment apprécier ou reconnaître ce que j'avais déposé en toi. Mon enfant, je veux ouvrir ton cœur en ce moment pour te donner de voir avec ma lumière tout ce que j'ai mis en toi comme amour, comme don, comme aptitude, foi, générosité. Je t'aurais créé sans te donner ces aptitudes. Je ne serais pas un bon père. Je t'ai tout donné, mon enfant. Et en ce moment, je viens guérir ces blessures qui touchent les yeux de ton âme et qui t'empêche de reconnaître tout ce qu'il y a de beau, de bon en toi, tout ce que j'ai mis pour que tu sois dans la paix et dans ce bonheur près de moi, près de mon cœur, près du cœur de mon fils. En ce moment, chacun dit dans son cœur, « Merci Père pour tout ce que tu m'as donné comme aptitude, qualité, don. Merci, Père. Merci, Père. » On ne retient rien. On accueille tout ce que l'Esprit Saint fait. N'aie pas peur. Le Seigneur me donne de voir qu'en ce moment, il y a plein de souffrances qui montent des cœurs et les personnes ne savent pas quoi faire, comment réagir. Ne vous posez pas de questions. Laissez tout monter en vous abandonnant. Du cinquième au sixième mois, mon amour de Père, tu le recevais au rythme des battements de ton cœur. À chaque battement de ton cœur venait un « je t'aime » de mon cœur de Père. Je t'aime, je t'aime. Tu es mien, tu es mienne. Et quand je voyais toute ta croissance, je m'émerveillais de ce que j'avais créé en te faisant. Ne doute pas, mon enfant, tu es voulu, désiré depuis toujours. Redis-moi dans ton cœur, toi,
mon Dieu, mon Père, mon premier papa. Toi, mon Dieu, mon Père, mon premier papa. Toi, mon Dieu, mon Père, mon premier papa. Toi, Marie, ma mère, ma première maman. Toi, Marie, ma mère, ma première maman, que Jésus m'a donnée au pied de la croix. Toi, Marie, ma mère, ma maman, ma première maman. Merci, Père. Merci pour tes bontés, ton amour. Respire profondément. Respire profondément. Respire profondément. Respirons tous profondément. Dans ce qui se passe, n'oubliez pas, c'est le Seigneur qui est en train d'agir pour libérer, guérir. Gardez les yeux fermés. Ne vous arrêtez pas. En ce cinquième, du cinquième au sixième mois, ma parole avait été prononcée sur toi. C'est comme homme que je t'ai désiré pour être mon représentant sur terre. C'est comme femme que je t'ai désiré pour me représenter sur terre. Mon fils, ma fille, veux-tu t'accepter avec cet amour que j'ai mis en toi et qui touche toute ton identité? Combien de fois tu as eu de la difficulté à t'aimer, à t'accepter, à accepter ce que tu es? Combien de fois tu te rejetais? Combien de fois, toi, tu me disais, je n'ai pas demandé à venir au monde. Pourquoi suis-je au monde? À cause de ces blessures en toi, mon enfant. C'est comme homme que je t'ai toujours désiré. C'est comme femme que je t'ai toujours désiré pour me représenter ici sur terre. Veux-tu dire oui à tout ce que tu es et qui touche toute ton identité? Redonne-moi ton oui en disant simplement « Oui, Père, merci, Père. » Du sixième au septième mois, moi, ton Père, mon amour qui t'enveloppait, ma présence qui se faisait encore plus présente à ton cœur, te permettait d'accueillir tout ce que mon cœur de Père voulait mettre en toi, amour, sécurité, paix, confiance. Et je veux libérer en toi ces blessures profondes d'insécurité, de peur, d'angoisse, d'anxiété. Dis-moi simplement en ce moment dans ton cœur, merci Père pour ta présence. Merci Père pour le don de mon papa ici sur terre. Merci de me l'avoir donné. Merci pour sa présence. Merci Père. Chacun revoit le visage de son papa. On présente à Jésus son papa et vous dites et tu dis dans ton cœur, en voyant le visage de ton papa, papa, merci pour ta présence. Papa, je te pardonne avec l'amour du Père pour toutes ces fois où j'ai cru que tu ne m'aimais pas, que tu me rejetais. Papa, je te pardonne pour tes manques d'amour, de tendresse, de présence dans ma vie. Papa, avec l'amour de Jésus en ce moment, je te donne mon pardon sur toutes les blessures que je porte en lien avec toi.
Et on écoute, on accueille tout ce qui se passe dans notre cœur, simplement, en confiant maintenant à Jésus, notre Papa, qu'il soit mort, qu'il soit vivant. Le Seigneur me montre qu'il est en train de guérir plusieurs personnes dans leur relation à leur papa. Il y en a même une personne, son père est décédé, ça fait plusieurs années, et elle garde encore comme beaucoup de rancune, ou comme une haine, ou comme une difficulté de pardonner. C'est aujourd'hui que Jésus met en ton cœur ce pardon pour toucher ton cœur avec son amour. On continue de respirer profondément en disant le nom de Père et de ce sixième au septième mois qui va nous conduire aussi jusqu'au huitième. Eh bien, nous disons dans notre cœur, merci Marie pour ta présence dans ma vie. Merci Marie pour avoir été là depuis le moment de ma conception. Et la Vierge met ces mots dans mon cœur. Tu es mon enfant. Si tu savais le lien qui m'unit à toi, c'est un lien de tendresse, d'amour, de protection, comme celui d'une maman. Et en ce moment, je me fais près de toi, près de ton cœur, pour que tu goûtes à ma tendresse. Et je viens guérir ton cœur, te donner cette paix et cette chaleur d'amour pour libérer et guérir en toi ceux qui ont besoin de l'être. Ne suis-je pas la maman de chacun? J'ai dit, si tu savais combien je t'aime, tu pleurerais de joie. Si tu savais combien mon amour de maman est là, tu pleurerais de joie. Veux-tu en ce moment accueillir cet amour en toi, mon amour, ma présence? Chacun revoit le visage de sa maman ici sur terre et chacun dit « Merci Père ». Pour le don de ma maman ici sur terre, pour sa présence, pour ce qu'elle m'a donné. Merci Père, pour tout ce qu'elle m'a donné. Et en revoyant le visage de sa maman, chacun peut dire, maman, avec l'amour de Jésus, je te pardonne pour tous tes manques d'amour, pour les fois où je me sentais rejeté de toi, pour tes duretés. Maman, je te pardonne. Avec l'amour que Jésus met en moi en ce moment, maman, maman, je te pardonne avec cet amour, pour tout manque d'amour et de présence. On continue de respirer profondément. De ce septième au huitième mois, mon amour qui continuait en toi son œuvre, te voyait dans ta pleine croissance, tout était développé en toi. Et dans cet amour qui touchait ta croissance, je mettais aussi en toi un amour de protection, même si tu as cru parfois que moi, ton Dieu, ton Père, je n'étais pas là, que je ne te protégeais pas. Pourquoi toute cette souffrance, ces blessures? Combien cela t'a fait si souvent douter de mon amour et de ma présence? Et pourtant, j'étais là près de toi. Je veillais sur toi, je te désirais plus que tout. Une maman oublierait-elle le fils de ses entrailles? Moi, Dieu ton Père, je ne t'oublierai
jamais, jamais. On continue de respirer profondément. Du 8e au 9e mois, la parole a été prononcée sur toi pour la vie, pour venir à la vie. En même temps que je voyais, moi, ton Dieu, ton Père, les blessures dans ton cœur, en même temps, la vie allait être plus forte que toutes tes peurs, toutes tes angoisses, toutes tes tristesses. La parole de vie allait être plus forte que toute la mort. Elle était prononcée sur toi. Viens, mon enfant, n'aie pas peur. Viens, mon enfant, viens à la vie, n'aie pas peur. C'est moi qui le veux. Tu es fait pour être avec moi. Cette étape de la vie en ce monde n'est qu'une étape pour aller vers moi. Je veux qu'en ce moment, tu désires en toi cette vie qui chasse la mort, qui chasse les peurs et les tristesses, qui libère ton cœur des doutes, des inquiétudes, des pourquoi qui ne trouvent pas de réponse. Viens, viens, n'aie pas peur. Accueille en ce moment en toi ma vie. Accueille en ce moment en toi la guérison. Accueille en ce moment cette paix que je veux mettre en toi et que tu cherches depuis si longtemps. Viens à la vie. N'aie pas peur. Je suis devant toi par la présence de mon Fils Jésus. Viens à la vie. Cette vie qui circule en toi. Cette vie qui circule comme ton sang circule en toi, cette vie qui vient de moi et qui te libère. Peut-être es-tu venu avant, au monde avant ce 9e mois. Viens à la vie, viens, car je veux guérir ton cœur, te donner la paix, te donner le courage, te libérer de tes découragements. Viens, mon enfant. La vie le veut, comme mon Fils Jésus a prononcé sur Lazare ces mots. Sors dehors. Je les prononce sur toi. Viens à la vie. Sors dehors. Viens, car des bras s'ouvriront devant toi. Les bras de ton Père, qui veut t'étreindre sur son cœur de père, les bras de Marie, qui veut t'étreindre sur ton cœur de sur son cœur de maman. Viens à la vie le veut. Viens mon enfant, ma vie chasse la mort, les tristesses. Viens à la vie, ma vie apporte le sang même de mon Fils Jésus pour te libérer maintenant. Viens à la vie. Elle est plus forte que tout. Elle est forte dans cette puissance de la croix victorieuse. Viens à la vie. Maintenant, le temps est venu pour venir à la vie en ce monde. Chacun maintenant dit oui, Père, je veux la vie. Je choisis la vie. Je désire venir en ce monde. Maintenant, on écoute ce qui se passe en nous. Est-ce que je sens la paix? Est-ce que je sens un vide? Est-ce qu'il y a des peurs, des tristesses, une résistance pour venir en ce monde? Que se passe-t-il en moi? Est-ce que j'avais le goût, le désir de dire oui à la vie? Est-ce que j'ai la paix en ce moment? Est-ce que je suis venu à la vie? Que se passe-t-il? Qu'est-ce que l'Esprit Saint veut mettre en moi et me faire vivre en ce moment? On continue de respirer profondément. Ceux qui ressentent la paix dans leur cœur, ceux qui ressentent qu'ils sont venus à la vie,
ceux qui ressentent comme une joie ou une grande paix, ou qui sont venus à la vie, qu'ils ont dit oui à la vie, qu'ils ont choisi la vie, eh bien, doucement, vous vous levez debout, ces personnes. Levez-vous debout. Ouvrez les mains. Ouvrez les mains. Ouvrez les yeux. Pour les autres, vous restez assis. Toutes les autres personnes, vous restez assis. Ceux qui ont senti la vie venir en eux, la joie, la paix, l'amour, sont debout. Pour les autres, vous restez assis.

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2: 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Marc 9, 23.

Frères et sœurs, bonjour, amis, bonjour. Nous voici à poursuivre notre méditation durant cette belle session Espérance sur le deuil. Qu'est-ce qu'un deuil? Nous l'avons vu hier, ce qu'il suppose de vivre. Comment le vivre dans l'espérance? Aujourd'hui, je voudrais avec vous développer deux points importants. D'abord, les différents paramètres du deuil qui fait, les différentes circonstances d'un deuil qui fait que chaque deuil est absolument unique. Et puis, deux, trois points à aborder pour justement affronter le deuil et ses différentes étapes. Demain, nous chercherons à voir comment tout le plan d'amour de Dieu éclaire tout deuil, si du moins nous voulons nous ouvrir à ce plan d'amour de Dieu. En introduction, aujourd'hui, pour espérer face à la réalité du deuil et de ses conséquences, prenons bien conscience que nous sommes tous des personnes absolument uniques, avec chacun des itinéraires de vie tout aussi uniques. Mon propos n'est pas du tout de faire l'éloge de l'individualisme contemporain, mais de rejoindre la parole de Jésus qui nous dit « Comme le Père m'a aimé, moi aussi je vous ai aimé. » Or, le Père aime le Fils qui est le seul en face à face de lui au sein de la divinité. Dieu unique aime en lui-même le seul Fils qu'il a, qu'il est, d'une manière unique. Si donc le Père des miséricordes nous aime, chacun du même amour, avec la même intensité qu'il aime de toute éternité son Fils unique, Dieu en lui par engendrement, alors nous sommes vraiment des enfants uniques, des êtres uniques. Dieu, si vous me permettez, ne fait pas du copier-coller, et encore moins des clones. Or, ce caractère unique de chaque personne, de chacun d'entre nous, participe à la dignité inviolable de toute personne humaine sans exception. De surcroît, chaque être humain va donc vivre un itinéraire de vie absolument unique, tissant avec ses proches un réseau de relations qui, à son tour, sera absolument unique. Ce caractère unique de tout homme, de toute femme, fait donc que sa mort sera unique, quelles que soient les circonstances. La mort d'une personne va toucher son entourage, son réseau de relations, de façon unique, non seulement parce que le défunt était une personne unique, mais parce que chacune de ces relations était aussi faite de personnes uniques avec lesquelles le défunt a vécu une histoire unique. Demandez à vos prêtres qui célèbrent tant d'enterrements, demandez au personnel soignant qui accompagne tant de mourants, ou à tous ceux et toutes celles qui servent les défunts et leurs familles pour les obsèques. Il n'y a pas une mort qui ressemble à une autre, pas une célébration d'enterrement qui soit la copie d'une autre. Ainsi, un deuil dans une même fratrie aura des répercussions bien différentes sur chaque membre de cette fratrie. Un type d'accident mortel identique pour des personnes différentes, sera perçu bien différemment par les entourages. Les différentes étapes du deuil, communes à toute personne humaine, vont donc être vécues de manière différente selon chaque personne. Nous l'avons déjà dit, mais la mort est un mystérieux révélateur de ce que nous sommes, de ce que nous avons entrepris, de ce en quoi nous croyons, de ce en quoi nous espérons.
Nous voyons donc ici que la mort crie à elle toute seule que chacun est unique. On n'aurait pas l'idée de dire à une mère de famille nombreuse qu'il lui reste tant d'enfants après la mort de l'un d'entre eux. Voilà bien pourquoi aussi, après les tueries d'une guerre, un État, une nation digne de ce nom, un peuple qui se tient, veut enterrer ses morts. Il veut donner à chaque personne massacrée une sépulture digne, même si la facture de cette sépulture sera commune à des millions de camarades morts au champ de bataille à ses côtés. Mais un certain nombre de paramètres vont entrer en jeu pour marquer la personne, la mort d'une personne et le deuil qui va s'en suivre, ou du moins les conséquences à vivre dans le deuil. Il est important d'en prendre conscience pour aborder le deuil à vivre, les façons de l'accompagner et l'art avec lequel il conviendra d'entreprendre le chemin qui ouvre sur l'espérance. Je voudrais simplement pointer quelques-uns de ces principaux paramètres du deuil, puis aborder comment vivre le deuil pour espérer, parfois contre toute espérance. Parmi ces paramètres qui marquent un deuil, ou les circonstances d'un deuil, il y a d'abord et fondamentalement les liens de parenté. Premier paramètre d'évidence qui marque l'enjeu d'un deuil. Enterrer ses parents, son conjoint, ses enfants, c'est une épreuve mémorable. Les liens du sang au sein de la cellule familiale, laquelle est base de toute la société, sont si forts et si structurants que même quand la vie aurait distendu ces liens, nulle indifférence ni distance prise ne pourra éviter d'être profondément marquée par ce deuil. Nous sommes nés de ce premier réseau de relations, dans ce premier réseau de relations. Nous sommes tissés toute notre vie par ce réseau, au-delà même de l'enfance et de la jeunesse. Toutes les batailles sociétales aujourd'hui, menées pour constituer la famille au gré des seules volontés d'un projet parental ou des seules volontés individuelles, vont durablement bouleverser cette donne. Comment faire le deuil d'un père biologique que l'on n'a pas connu, d'une mère porteuse ignorée, alors que la biologie nous enseigne que le corps charnel résiste à cet oubli administratif et volontariste. Restons pour l'heure dans ce que notre foi chrétienne nomme famille, soit un foyer stable avec un père, une mère et des enfants nés de la seule et unique relation conjugale du père et de la mère. Ainsi, au sein de la cellule familiale, nous sommes structurés par le rapport d'autorité avec ceux qui nous ont mis au monde, qui nous ont éduqués. Nous sommes structurés autant par les liens d'affection et de tendresse tissés avec eux en vue de notre croissance humaine. Enterrer l'un de ses parents, ce sera immanquablement devoir faire le bilan du degré d'autonomie que l'on aura acquis pour devenir soi-même un adulte libre, capable d'autorité, parce qu'ayant été capable de s'inscrire dans un processus d'obéissance. À l'heure de notre naissance, ce sont nos parents qui nous portent à vivre au monde et pour nous chrétiens qui nous offrent aux fonts baptismaux. C'est eux qui nous offrent tout le temps de notre éducation à la vie qui sera la nôtre par nos choix libres. À l'heure du deuil, ce sont les enfants qui portent leurs parents en terre, les offrant à cette liberté inimaginable de l'éternité pour vivre sur cette terre des liens déjà vécus avec eux. Mais aujourd'hui, par le deuil, par la mort,
transfiguré. Tant de conflits autour d'un cercueil de parents ne se résument souvent pas à de simples disputes d'héritage, mais à des comptes que l'on règle avec le défunt, parce qu'on a laissé filer la vie sans mûrir en autonomie, voire en réconciliation du vivant de la personne défunte, à moins qu'on ne se soit heurté à des limites humaines infranchissables ici-bas. Cela arrive et peut être très douloureux, autant que difficile à vivre dans le processus du deuil. Enterrer un enfant est une bien rude épreuve pour des parents. La mort est la mort. Le deuil reste le deuil. Mais il est tout de même plus dans l'ordre de la nature que ce soit les enfants qui portent les parents en terre. Cette épreuve, au-delà des circonstances précises de la mort de l'enfant, va tester les parents sur la liberté vécue dans la relation avec l'enfant. L'enfant était-il pour nous seulement les parents ou vraiment pour lui? L'enfant aimé pour lui-même reste cependant la fierté des parents par la lignée qu'il pourrait ou qu'il a continué ou qu'il aurait pu continuer. Nous sommes tellement marqués d'éternité que nous vivons tous pour perpétrer la vie d'une manière ou d'une autre. La mort de l'enfant innocent apparaît donc comme un scandale. Un papa qui vient d'enterrer son garçon de 16 ans de dire à ses proches « Nous pleurons, et c'est bien naturel. Il est parti trop tôt, mais souvenons-nous que nous sommes nés pour mourir et vivre à l'éternité. Alors, ne pleurons pas sans espérance. » Dans le cœur de ce père, l'idée que l'enfant n'est pas perdu, mais qu'il a passé un seuil irrémédiable de la vie, est bien présente. La foi en l'au-delà, certes, est un puissant levier pour vivre le deuil. Nous y reviendrons. Deuxième paramètre ou circonstance qui marque un deuil d'une façon unique, c'est la proximité vécue avec le défunt. La nature des liens tissés du vivant de la personne marque profondément le deuil à vivre. Il n'est pas du tout pareil de perdre un simple et tout estimé collègue de travail dont les relations n'auront été que de l'ordre professionnel, que de perdre un ami très cher qui nous a fait vivre au plus haut de nous-mêmes, à moins que le collègue de travail soit cet ami. Ce paramètre peut jouer aussi au sein des liens familiaux. Il y a des amours conjugaux plus ou moins forts, des liens de fratrie qui sont plus ou moins distants. Un ami pourra être parfois plus qu'un frère, et un frère ou une sœur pourra devenir un confident d'une amitié qui dépasse largement ce qu'apportent les liens du sang ou de l'affection fraternelle familiale. Son mari vient de mourir à plus de 80 ans. Sa grande fille, sachant l'amour profond de ses parents, de lui dire « Cela va être dur pour toi, maman, de vivre sans papa. » Les yeux baignés de larmes, la maman cependant de répondre à sa fille « Si je ne peux pas vivre sans ton père, c'est que je ne l'ai pas aimé. » Imaginez un ami qui vous dit avant de disparaître « Vous m'avez aimé, n'en doutez jamais et ne vous reprochez rien à mon égard. » Situation connue, elle dit une profonde amitié et une grande liberté. Le deuil restera douloureux, mais si la culpabilité liée au deuil est déjà évacuée avant même la mort, quelle grâce!
Nous percevons, à travers ces quelques réflexions sur les liens familiaux ou sur les liens d'amitié, que le contenu de notre relation du vivant de la personne soudainement disparue, ce contenu est vital en ce qu'il marque un deuil précis et les conséquences qui en découlent. Mystérieusement, les personnes que l'on n'a jamais rencontrées, disparues tragiquement, vont nous marquer lors de leur départ, du moins certaines. Ce ne sera pas à cause des liens réels, effectifs, tissés avec elles, concrètement. Ce sera à cause de ce qu'elles représentent, ou du corps dont nous faisons partie, par l'engagement en politique, en vie sociale ou en religion, par l'appartenance à la même patrie ou à la même société d'intérêt. Tels tous ces attentats terroristes qui volent des vies dans une horreur aveugle. Les victimes sont plus ou moins nôtres, selon le degré d'appartenance que nous partageons avec elles dans un même corps social. Là encore, le corps, notre être en relation, fruit de relation, fait pour la relation et notre lien avec les défunts, et ceci d'une manière unique. Troisième critère qui va marquer d'une façon unique un deuil, tout deuil, c'est l'histoire concrète que nous avons vécue avec le défunt. Avons-nous grandi ensemble dans l'amour ou l'amitié, comme nous venons de le dire? Ou sommes-nous stimulés au meilleur de nous-mêmes pour faire advenir l'autre dans un désintéressement personnel vrai? Quel fut le contenu de notre lien et de l'histoire de ce lien? Ou au contraire, notre histoire commune était-elle faite de heurts et de conflits trop souvent répétés? Les intérêts en tout genre ne prenaient-ils pas trop de place au détriment de la gratuité propre à la véritable amitié? Avons-nous su même dépasser nos différends? Comment nous sommes-nous aimés réellement au-delà même des différences légitimes d'opinion, de position sociale, voire de talent? L'être humain est complexe. Le livre de Jérémie nous dit que le cœur de l'homme est compliqué et malade. Qui peut le connaître, sinon Dieu seul, qui sonde les reins et les cœurs, ajoute le prophète. L'intimité d'une âme est incommunicable. Entre humains, même dans le plus pur et le plus chaste des amours, Dieu seul me connaît. Moi-même, je ne sais que peu de choses sur moi. Ce n'est qu'au ciel, dit saint Jean, que je connaîtrai comme je suis connu. La vie de tout un chacun est un mystère. C'est le beau titre du livre de saint Jean-Paul II, Mystère et identité. Un mystère, ce n'est pas ce qu'on ne comprend pas, c'est ce que l'on n'a jamais fini de comprendre. Mystère pour nous-mêmes qui fait que la plus pure amitié nous dépasse et que bien des liens que l'on croyait inoxydables se défont subitement sans qu'on le puisse en connaître la raison profonde. La mort sera donc toujours ce puissant révélateur de la complexité de tout être humain, donc des relations tissées avec nos défunts durant notre vie terrestre, avec eux. Quatrième paramètre ou circonstance qui vont marquer la mort d'une façon unique, c'est l'âge du défunt et le mien. L'âge du défunt, bien sûr, le mien, on ne vit pas la même chose devant le cercueil d'un jeune enfant, d'un bébé qui vient de naître, ou devant le cercueil d'un noble vieillard
rassasié d'années. On ne vit pas le deuil de la même manière quand on est enfant ou quand on est un adulte à l'âge mûr. L'expérience de la vie et des années apporte une sagesse et un recul que l'on n'a pas dans l'enfance. Pourtant, l'enfant est si naturellement ouvert au mystère de la vie que devant la mort, il peut nous surprendre. Permettez-moi de vous citer cet enfant de mes paroissiens qui, devant la crèche de Noël, dit à sa grand-mère « Dis, mamie, il faut dire au père Jean-Dominique de demander à Dieu qu'ayant pris au ciel grand-père et tonton, cela suffit. » J'avais de fait célébré dans l'année les obsèques du grand-père et de l'oncle, si chers aux petits-enfants. Cinquième critère que je voudrais paramètre plus exactement, circonstance que je voudrais souligner, qui va marquer un deuil d'une façon unique, ce sont les circonstances de la mort. Il est bien terrible d'apprendre la mort brutale d'un proche dans un accident soudain. Il est bien différent de savoir que la maladie fait son œuvre et que peu à peu nous marchons au fil des traitements médicaux vers le départ pour l'éternité de l'être cher. La mort nous surprendra toujours, mais pas de la même manière. Apprendre aussi ce qu'un proche a pu souffrir avant de mourir, comme pour tous ceux qui moururent en camp d'extermination, ajoute à la souffrance du deuil, l'intolérable d'un outrage qui a tué la personne aimée de son vivant même. Devoir faire son deuil aussi quand le corps même du défunt ne vous est pas rendu, parce que tout simplement il a disparu totalement dans la catastrophe. Écoutons le témoignage dans les évangiles de Marie-Madeleine. Elle court au tombeau au lendemain de ce terrible vendredi de la mort de son maître. Marie-Madeleine réclame au moins le cadavre de son Seigneur lorsqu'elle trouve le tombeau vide, qu'elle puisse au moins faire dignement le deuil et honorer le corps sacré d'un tel maître qui lui a rendu en son propre corps la dignité de sa personne, elle qui fut tant bafouée en ce corps charnel par ses multiples amants. Il faut souligner ici l'importance de la qualité du réseau de relations autour des personnes en deuil et de leur capacité à célébrer le deuil. Nous percevons tous que la pandémie actuelle, qui nous conduit à réduire au minimum l'accompagnement des mourants et la célébration de leur départ, a bien quelque chose de difficile à comprendre et à gérer. Fait de chair et de sang, notre corps crie sa souffrance de ne pouvoir s'exprimer pour dire notre esprit et notre âme, dans les liens les plus intimes tissés au long des années de vie commune, dans ce corps charnel et ce corps social qui est le nôtre. Les circonstances du deuil sont tellement diverses, on ne peut pas toutes les nommer. Elles sont d'ailleurs plus à découvrir lorsque souvent le deuil surgit, plutôt qu'à inventorier. Ce qui fait qu'accompagner les familles et les proches en deuil relève d'un art de vivre autant que de l'art de bien mourir. Les circonstances d'un deuil n'enlèvent pas les étapes à vivre de ce deuil, mais elles vont profondément marquer le processus du deuil. Enfin, dernière circonstance ou paramètre que je voudrais souligner, c'est ce que représentent les convictions du défunt et de son proche. Le grand-père qui se meurt
est profondément croyant, et son entourage aussi. Voici qu'on célèbre les derniers sacrements avec conviction et dans une profonde espérance. Voilà qui ouvre les portes à un deuil qui n'échappera pas aux lois du genre, mais qui est tout de même vécu tout autrement. Comme en témoigne ce médecin qui n'avait pas la foi et qui se trouvait très humblement devant ses patients qui mouraient, faisant bien la différence entre ceux qui ont la foi et ceux qui ne l'ont pas. Le fiancé est parti en camp de la mort et ne revint jamais. La fiancée n'a jamais perdu sa raison de vivre dans cet unique amour avec le bien-aimé jamais revu. Voici qu'elle offrira sa vie de célibataire aux autres en un amour dépassé, renouvelé, ayant pardonné à ceux qui ont dénoncé son fiancé à l'ennemi. Le manque sera toujours là, mais traversé par une immense espérance qui donne vie à l'entourage autant qu'à la joie certaine de se retrouver un jour.

Tous ces morts au combat qui ont donné leur vie pour la patrie, dont tous les mémoriaux ornent nos villages. Au moins, ils sont morts pour la liberté de leur pays. Que les petits-enfants s'épanouissent en liberté. Le chagrin des épouses, des mères ou des enfants n'en est pas moins dur et ne marquera pas moins toute une vie. Mais il tient au cœur à tous qu'ils ne sont pas morts pour rien. Ces quelques exemples, maquillés pour garder la discrétion, soulignent simplement que vivre un deuil dans un contexte de conviction forte, qu'elle soit religieuse ou autre, sera différent de vivre un deuil sans conviction. Un dernier exemple. Le père vociférait, c'est bien le mot qui convient, sur l'enterrement chrétien de son fils et mourut lui-même quelque temps plus tard. D'un côté, ce fut, bien que dans la douleur, une ode à la vie et à l'espérance, d'une éternité de bonheur. De l'autre, un bon souvenir des bons moments vécus, exprimés en discours et chansons profanes, mais n'ouvrant que sur la nuit définitive de la tombe. Ceci sans jugement. Quel mystère que la mort et le deuil à vivre. Alors, après avoir vu les différentes étapes du deuil, toutes ces circonstances qui marquent le deuil et qui en font une affaire unique pour des personnes uniques, regardons quelques éléments pour entrer dans l'espérance, pour vivre le deuil dans l'espérance. Mon premier point ici voudrait être d'être réaliste et d'accepter le réalisme de nos limites humaines. Pour vivre l'espérance, lorsque la mort a frappé à notre porte, il convient de vivre d'espérance dès notre vie sur cette terre. Est-ce que nos choix, nos options, nos amitiés sont faits pour accepter les limites d'une vie humaine et donc nous ouvrir à l'espérance. Nous-mêmes, chrétiens, qui de nous vit avec la conviction de foi chevillée au corps de la perspective de ce que saint Paul appelle la bienheureuse espérance, laquelle est l'avènement, le retour définitif du Christ, donc la fin du monde, la fin du temps, et pas seulement la fin des temps dans lesquels nous vivons depuis le premier avènement de Jésus-Christ. D'aucuns nous prédisent le jour et l'heure de cette fin du temps. Voilà bien, si vous me permettez, une fadaise, car Jésus nous a bien dit que pas même le Fils ne connaît cette heure. L'important n'est donc pas de savoir que Jésus reviendra, quand il reviendra, définitivement en gloire, mais de savoir qu'il reviendra, pardon, et de l'attendre. L'important est donc de prendre conscience que le temps qui passe, marqué dans ses profondeurs par l'éternité, le temps qui passe nous est un ami, c'est une créature, c'est un don de Dieu qui est indélébilement marqué par des limites pour nous ouvrir sur cette éternité que nous connaîtrons à notre mort ou au retour du Christ. Donc, de prendre conscience que nous n'avons qu'aujourd'hui pour vivre et pour nous préparer à ce retour de Jésus. À cette sœur, notre mort corporelle, qui vient nous prendre, peut-être, dans quelques minutes, dans quelques instants. Les anciens des déserts disaient, il nous faut nous lever chaque matin, comme pour mourir martyr aujourd'hui, et nous coucher chaque soir, comme pour ne jamais nous relever le lendemain matin. Or, depuis la Renaissance, et particulièrement depuis

Depuis le siècle des Lumières, l'homme a inversé la donne dans sa façon d'habiter le monde. L'homme contemporain doit se faire par lui-même et à partir de lui-même. Cette autonomie légitime est devenue cependant une indépendance mortelle qui a relégué Dieu au rayon des superstitions et du strictement privé. Nous avons été témoins de la violence que cela a suscitée puisque les dieux n'étaient plus là pour gérer les rapports humains. Violence faite aujourd'hui à la nature humaine que l'on veut augmenter et manipuler à souhait pour toutes sortes de projets parentaux, fantasmagoriques qui font et défont l'enfant et la famille au gré des désirs et des pulsions de chacun. On est toujours dans la même folie idéologique où l'homme rêve en sa solitude sans Dieu, qui est devenu un isolement, de se construire par soi-même uniquement. Vieux rêve que le serpent suggère à la femme dans la Genèse. Le temps de la désillusion arrive tôt ou tard. Qu'il vous suffise de lire le roman suggestif de Robert Hugh Benson, Le Maître de la Terre. Roman prophétique qui, à l'aube du XXe siècle, évoque la puissance de la colonisation idéologique que nous vivons jusqu'à aujourd'hui. Or, la mort résiste, comme le montre fort bien ce roman d'aventure. La mort résiste à toute idéologisation de l'homme. La mort surviendra tôt ou tard, comme un révélateur puissant des idées, des convictions qui nous habitent. La mort ne peut être occultée, masquée, cachée ou travestie. Ce que dit la mort en elle-même est plus forte que toutes les idéologies, même celles qui ont pu la provoquer à l'échelon mondial pour des millions de personnes. Qui donc a dit qu'il est bon de mourir quand on a bien aimé ? La chose la plus fondamentale que proclame la mort, c'est que nous sommes des êtres limités. Nous l'avons dit hier, mais il est important d'y revenir. Limités dans le temps, limités dans notre personnalité, dans nos capacités, limités dans nos relations, ni limités dans la satisfaction de nos désirs, limités dans l'espace où nous vivons. Or, il y a en nous ce que chantent toutes les chansons d'amour, ce qu'elles clament, à savoir que nous voudrions que ces moments de pur bonheur vécus en amour durent toujours. Le nihilisme contemporain, dans sa destruction massive de l'homme, est cela même qu'il cherche. Nietzsche s'est écrié dans un grand moment de désespoir et non de victoire. Dieu est mort, il faudra en réinventer un autre. Or, l'homme ne cesse pas de vouloir réinventer Dieu en se faisant Dieu, de se réinventer une nouvelle divinité pour advenir à l'éternité d'un bonheur dont les horizons demeurent bouchés, puisque la mort corporelle résiste et viendra inévitablement fracasser tous nos rêves d'éternité fabriqués par nous-mêmes. Nous sommes limités, mais il y a en nous de l'illimité, de l'éternel, de l'infini inscrit dans notre nature même. Nous sommes faits à l'image et à la ressemblance de Dieu. C'est donc que l'homme dépasse l'homme. C'est donc qu'en se dépassant pour vivre aujourd'hui et maintenant, dans mon petit lopin de terre, avec les quelques relations qui me tissent, dans mes faibles capacités, c'est donc ici et maintenant que je peux faire de l'éternel avec du temporel, de l'infini avec du fini. Rien que pour aujourd'hui, chantait Thérèse de l'Enfant Jésus. Parce qu'elle a vécu cela heure par heure, voici la petite carmélite normande proclamée docteur de l'amour, la plus grande sainte des temps modernes.
et celle qui, au hit parade de la popularité, dépasse bien des personnalités de premier plan. N'est-ce pas ce dont témoignent mystérieusement les moines et les moniales qui, cloîtrés toute une vie dans un carré de terre, fût-il vaste, chantent la louange des gestes du quotidien où on laisse Dieu transfigurer son âme et son corps. Mais n'oubliez pas de leur demander ce que cela suppose de combat spirituel pour demeurer petit dans les limites d'une vie et de laisser Dieu seul être leur grandeur. N'avez-vous jamais rencontré un jeune trisomique qui aurait transfiguré votre journée? Il se sait limité, mais son cœur chante l'illimité de l'amour. Handicapé dans son intelligence, il ne l'est point dans son cœur. Puissions-nous admettre du fond du cœur nos limites pour le laisser transfigurer nos pauvres existences. Alors, comme tant de personnes humbles et cachées, profondément abandonnées à l'œuvre de Dieu en elles, chargées d'années et de responsabilités, petites ou grandes, nous pourrons dire comme ce vieux moine centenaire, « Il faut bien mourir », ou cette moniale au visage parcheminé par les ans, il est si simple de mourir. Tel le brûlant témoignage de Chiara Corbella Petrillo, jeune maman de 28 ans, morte d'un cancer, après avoir mis au monde 3 beaux enfants, dont les 2 premiers sont morts quasiment à la naissance. De dire à son petit qu'elle laisse seule à la charge de son père, « Mon fils, souviens-toi qu'importe le nombre de jours et d'années que l'on vive, une seule chose compte dans la vie, se laisser aimer par Dieu. » Accepter amoureusement ses limites, c'est risquer de passer la mort en une Pâque de paix et de voir mourir les siens, non sans larmes, Jésus aussi a pleuré Lazare, mais pas sans espérance. Car la façon dont on vit la mort des autres en dit long sur notre propre rapport à la mort, donc à nos limites. C'est l'épreuve incontournable qui révélera nos propres motifs d'espérance, nos vrais motifs d'espérance, nos convictions solides ou celles qui sont peu consistantes qu'il faudra abandonner. Pour vivre un deuil, si nous acceptons nos limites, nous avons besoin les uns des autres. L'accompagnement personnel est capital. Nous ne sommes pas une île, nous sommes nés d'une relation d'amour et nous ne vivons que dans des relations d'amour et d'amitié qui nous font exister au meilleur de nous-mêmes ou au contraire qui peuvent parfois nous entraîner au moins bon, voire au plus bas. On raconte l'histoire de cet enfant demeuré au milieu des loups à sa naissance. Il n'a pas pu se développer, il n'est resté au niveau de l'animal. La mort adviendra pour chacun de nous, pour nous, mais n'advient-elle pas pour les autres aussi? Saint Paul nous dit « Nul ne vit pour soi-même, nul ne meurt pour soi-même ». Nous avons trop d'exemples de personnages importants, fondateurs, politiques, maîtres en tout genre, qui ne savent pas mourir, qui ne savent pas s'effacer, quand l'heure est venue, pas avant, bien sûr, à condition que l'on soit certain que la vie est désormais accomplie. Quel difficile discernement! Nous avons besoin des autres pour vivre et pour mourir. Voilà donc que réussir sa vie, ou mieux réussir sa mort, c'est se laisser accompagner et être accompagné. Vivre le deuil au mieux va se jouer dans la qualité des relations que l'on a tissées avant que la mort n'intervienne et après que celle-ci sera venue. Nous savons bien d'ailleurs
que les vraies amitiés ne se révèlent que dans la difficulté et particulièrement quand survient le deuil. Combien de personnes au carnet plein d'adresses se retrouvent seules après un décès? Le jeu des intérêts professionnels, financiers ou relationnels en tout genre ne joue plus et le temps vous laisse donc à votre solitude. Tes amis, dit la Bible, ne les choisis pas entre 1000 mais entre 10 000. Qui a trouvé un ami a trouvé une perle rare. Sans parler des vrais amis qui sont rares pour bien vivre un deuil, les personnes de bonne volonté ne manquent pas pour vous aider à garder la tête haute et à ne pas désespérer. Parfois, la Providence vous réserve des surprises et mettra sur votre route une personne inconnue, une personne inouïe qui surgit de nulle part dans votre vie et vous ouvre par sa présence des trésors de grâce et d'encouragement à entrer dans l'espérance. Que la mort et toutes les limites de notre vie ne pourront pas avoir le dernier mot. En clair, ne nous replions pas sur nous-mêmes autant que nous le pouvons. Fuyons l'isolement, mais pas la solitude. Il est sans doute profitable que les masques tombent des fausses et vaines relations pour que surgissent moins nombreuses, rares peut-être, de vraies amitiés. Le drame parfois d'un deuil est que dans l'être cher perdu, on a pu fuir la part de solitude incontournable que tout être humain est appelé à vivre pour grandir en lui-même, en cet être unique qu'il est seul à être devant Dieu. Dieu, lui, nous attend toujours au secret de nos cœurs, au secret de nos vies, pour nous dire son amour éternel, autant que l'éternité d'amour à laquelle il nous destine par-delà notre propre mort. Je fus très touché de cette maman et grand-maman qui, au fait de Noël, avait affectueusement décliné l'offre pleine d'attention de ses grands-enfants d'être avec l'un d'eux pour cette grande fête. Elle choisit plutôt la solitude d'un pèlerinage pour entamer son veuvage sans oublier les siens qu'elle savait retrouver pour le nouvel an. Ni isolée, mais ni fuyant la solitude. Ainsi, et ce sera mon dernier point, pour vivre l'espérance en face de la mort et du deuil à assumer, il importe de s'ouvrir à l'au-delà. Même si l'on n'a pas la réponse, comme Etty Hillsoun ou Simone Veil, qui témoignent d'une si belle ouverture. La vie, la mort, reste un mystère. L'ouverture du cœur au mystère de la vie et de la mort, qui nous ouvre sur un au-delà, connu ou inconnu, reste certainement la condition la plus essentielle pour entrer dans l'espérance. La question de la mort nous ouvre donc inexorablement à l'au-delà, donc à la question de Dieu. Ici, nous sommes face au mystère de l'espérance suprême, face au mystère de la rencontre entre l'homme et Dieu. Si Dieu n'existe pas, alors on peut se donner la mort. Ce pourra être le choix de nos sociétés dites modernes. Si Dieu existe et qu'il est l'horizon ultime de notre destinée, le maître d'œuvre premier et fondamental de notre existence, de notre histoire et de l'histoire des hommes, alors l'aventure humaine devient cette incroyable odyssée d'un Dieu qui, dès les origines, cherche l'homme. Adam, où es-tu ? Dit Dieu à l'homme qui se cache au jardin de la Genèse. La mort reste sans doute alors le seul challenge qui vaille d'être vécu pour abandonner toute velléité de se faire uniquement par soi seul, pour laisser Dieu être Dieu dans nos vies. Laisser Dieu donc venir à notre rencontre et nous prendre la main pour nous emmener
dans une éternité de bonheur, parce que lui seul peut juger quand nous sommes prêts. Si j'accompagne un mourant, je ne peux décider de l'heure de la rencontre. Dieu seul en est maître. À 100%, je dois accompagner pour être humain et humaniser la mort. Mais à 100% aussi, je dois laisser venir la mort, non comme une faucheuse ni une voleuse, mais comme la sœur très chère qui sert Dieu pour conduire l'être aimé à son éternité. Dieu, qui nous a créés de rien, peut bien dépasser toutes les circonstances les plus tragiques de nos morts. Dieu est seul capable, parce que Dieu, de retourner toutes nos morts en résurrection, plus lumineuses, plus merveilleuses que toutes nos créations. N'est-ce pas ce qu'il fit de la mort ignominieuse de son Fils? Quelle espérance, la résurrection, celle qui vaille, la seule qui vaille. Petite sœur espérance, comme l'appelle Charles Péguy, qui chaque jour nous tient la main afin de faire de chaque instant une éternité et de la mort une Pâque. Qu'importe le jour et les circonstances. Si nous croyons que Dieu est Père, il ne nous prendra pas en traître. Il nous faudra demain encore éclairer ce mystère du Christ et de son dessein d'amour sur l'homme. Pour terminer, je voudrais que nous écoutions le splendide témoignage de cette mère qui voit mourir sous ses yeux ses 7 enfants. Nous sommes au 2e siècle avant Jésus-Christ. Les Hébreux sont sous tutelle grecque. Le tyran du jour oblige à sacrifier aux dieux païens. C'est la révolte de Judas Maccabée et de ses frères. Jusqu'alors, dans la foi d'Israël, la vie après la mort était un mystérieux état où l'on disait dans le psaume « Qui te louerait Dieu au Sheol ?» C'est pourquoi les patriarches dans la Bible, vous les trouverez avec des âges qui défient tous nos centenaires et une descendance si nombreuse. Le Dieu de la vie donne de vivre et de donner la vie, et donc de vivre longtemps. Dieu n'a pas fait la mort. Mais quand les limites de la fidélité sont poussées à leur extrême par les siècles vécus par le peuple, et qu'à nouveau l'abomination de la désolation s'installe dans le temple, et qu'on oblige les croyants en Israël à sacrifier aux faux dieux, l'espérance de la résurrection naît dans le cœur du peuple élu, du peuple de Dieu. Écoutons le cri de foi et d'espérance inouïe de cette mère. Au livre 2e des Maccabées, chapitre 7, verset 20 et suivant. Éminemment admirable et digne d'une illustre mémoire fut la mère qui, voyant mourir ses 7 fils dans l'espace d'un seul jour, le supporta courageusement en vertu des espérances qu'elle plaçait dans le Seigneur. Elle exhortait chacun d'eux dans la langue de ses pères et remplie de nobles sentiments, elle animait d'un mâle courage son raisonnement de femme. Elle leur disait « Je ne sais comment vous avez apparu dans mes entrailles. Ce n'est pas moi qui vous ai gratifié de l'esprit et de la vie. Ce n'est pas moi qui ai organisé les éléments qui composent chacun de vous. Aussi bien le Créateur du monde qui a formé le genre humain et qui est à l'origine de toute chose, vous rendra-t-il dans sa miséricorde et l'esprit et la vie, parce que vous vous méprisez maintenant vous-même pour l'amour de ses lois. » Antiochus se crut vilipendé et soupçonna un outrage dans ses paroles.
Comme le plus jeune était encore en vie, non seulement il l'exhortait par des paroles, mais il lui donnait par des serments l'assurance de le rendre à la fois riche et très heureux s'il abandonnait les traditions ancestrales, d'en faire son ami et de lui confier de hauts emplois. Le jeune homme ne prêtant à cela aucune attention, le roi fit approcher la mère et l'engagea à donner à l'adolescent des conseils pour sauver sa vie. Lorsqu'il l'eut longuement exhortée, elle consentit à persuader son fils. Elle se pencha donc vers lui et, mystifiant le tyran cruel, elle s'exprima de la sorte dans la langue de ses pères. « Mon fils, aie pitié de moi, qui t'ai porté 9 mois dans mon sein, qui t'ai allaité 3 ans, qui t'ai nourri et élevé jusqu'à l'âge où tu es et pourvu à ton entretien. Je t'en conjure, mon enfant, regarde le ciel et la terre et vois tout ce qui est en eux et sache que Dieu les a faits de rien et que la race des hommes est faite de la même manière. Ne crains pas ce bourreau, mais te montrant digne de tes frères, accepte la mort afin que je te retrouve avec eux dans la miséricorde. » À peine achevait-elle de parler que le jeune homme dit « Qu'attendez-vous ? Je n'obéis pas aux ordres du roi, j'obéis aux ordres de la loi qui a été donnée à nos pères par Moïse. Et toi, qui t'es fait l'inventeur de toute la calamité qui fond sur les Hébreux, tu n'échapperas pas aux mains de Dieu. Tous ceux qui sont tombés pour l'alliance de Dieu, tandis que toi, par le jugement de Dieu, tu porteras le juste châtiment de ton orgueil. Pour moi, je livre comme mes frères mon corps et ma vie pour les lois de mes pères, suppliant Dieu d'être bientôt favorable à notre nation et de t'amener par les épreuves et les fléaux à confesser qu'il est le seul Dieu. Puisse enfin s'arrêter sur moi et sur mes frères la colère du Tout-Puissant, justement déchaînée sur toute notre race. » Le roi, alors hors de lui, sévit contre ce dernier encore plus cruellement que contre les autres, le sarcasme lui étant particulièrement amer. Ainsi trépassa le jeune homme sans s'être souillé et avec une parfaite confiance dans le Seigneur. Enfin, la mère mourut, la dernière, après ses fils.

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2: Mon Dieu, voilà ce que j'aime. Ta loi me tient aux entrailles. Psaume 39, 9.

qu'il y a une très belle veillée hier soir ici. Pour ma part, je n'ai pas eu la possibilité d'y participer puisque pendant la session, j'ai une joie. Il m'a été fait un cadeau immense, c'est d'être auprès des 15-17 ans. Et je voudrais remercier tous les parents que vous êtes ici pour les 15-17 ans qui sont sous la tente. Nous vivons une session extraordinaire. Je suis pour ma part assez bouleversé par bien des choses que nous vivons avec ces jeunes, et notamment par la manière dont ils prennent en main beaucoup de choses, beaucoup de, enfin voilà, d'activités, de missions, de prières, etc. Donc hier, eux-mêmes ont pris en charge notre veillée mariale. Et je me suis rendu compte aussi qu'un certain nombre d'entre eux avaient déjà parfaitement compris quelque chose de fondamental, qui est le fait que Dieu vient parler à notre cœur. Dieu ne vient pas de manière lointaine. Et peut-être que c'est au fond la grande révélation faite à Israël, c'est que Dieu n'est pas un Dieu lointain. Vous savez que Dieu existe, c'est vrai qu'il y a un certain nombre de gens qui en sont convaincus plus ou moins lointainement, et qu'on reprend d'un point de vue historique, en fait, autour d'Israël, tous les peuples, globalement tous les peuples, étaient persuadés qu'il existait des dieux. Mais la spécificité d'Israël, au milieu des autres peuples, a été de prendre conscience que Dieu était un Dieu de proximité, que Dieu se faisait proche. Je voudrais juste vous redonner une petite phrase du livre de l'Exode que l'on a entendu mardi dernier à la messe. L'homélie n'en a pas parlé, donc c'est passé un peu rapidement dessus. Mais je trouve qu'elle est vraiment poignante et c'est quelque chose que l'on peut... D'abord une phrase que l'on peut laisser descendre dans notre cœur. Donc je suis au chapitre 32 du livre de l'Exode. Le Seigneur parlait avec Moïse face à face, comme on parle d'homme à homme. Le Seigneur parlait avec Moïse face à face, comme on parle d'homme à homme. Et donc, première révélation pour nous aujourd'hui, le Seigneur veut venir nous parler face à face, comme on parle d'homme à homme, comme on parle d'ami à ami. L'expérience vécue par Moïse, on ne nous la raconte pas pour qu'on se dise « Oh, monsieur Moïse, il a eu bien de la chance celui-là », d'accord ? Mais pour qu'on se dise « Ce que Moïse a vécu, c'est ça que le Seigneur veut vivre avec nous aujourd'hui ». Et donc nous pouvons, ça s'appelle la prière en fait, ça s'appelle la louange, ça s'appelle l'adoration, nous pouvons converser avec le Seigneur d'homme à homme, parler avec lui face à face. Alors on m'a demandé de parler d'un cœur uni à Dieu, un cœur uni à Dieu par sa parole, et je vous propose, on va faire un petit parcours. Je vais du coup beaucoup m'appuyer sur la parole de Dieu, donc je ne sais pas si la librairie en faisant la pub le matin a fait la pub pour la Bible. Enfin, si jamais c'est pas le cas, je me permets de le faire, parce que alors c'est bien d'avoir une application sur son téléphone, mais c'est mieux d'avoir une vraie Bible. Voilà, pour 4,90€, vous pouvez avoir le Nouveau Testament et les Psaumes, un truc comme ça, et pour seulement 15€ peut-être, vous pouvez avoir une Bible complète. Voilà, si vous n'en avez pas chez vous, la tente est ouverte, on peut se réfugier quand il pleut, je sais pas quoi. Bref, voilà, allez à la librairie, achetez une Bible si vous n'en avez pas, s'il vous plaît, vous ne regretterez pas cet investissement, je vous le promets. Alors, qu'est-ce que c'est que la parole de Dieu ? Eh bien, ça n'est pas un traité sur Dieu. Vous savez, nous, aujourd'hui, quand on a envie de savoir des choses sur une personne, sur une question, sur un objet, on va lire un livre, on va regarder la fiche Wikipédia, bon, certains, on va regarder un tuto, je sais pas quoi, mais on va regarder quelque chose qui va parler d'eux, un traité d'eux. Allez, bon, aujourd'hui, on dit plus ça comme ça, mais c'est un peu la même idée. Un livre qui parle d'eux. Et la Bible n'est pas un traité sur Dieu. Vous avez trouvé une définition de Dieu dans la Bible ? Moi, je ne l'ai pas trouvée. D'accord ? Vous avez trouvé des questions abstraites sur Dieu ? Je n'en ai pas trouvé. Mais c'est intéressant parce que quand vous êtes venus ici à Paray-le-Monial, combien d'entre nous sont venus en se disant « Ah, j'aimerais tellement comprendre comment on arrive à réconcilier l'unité de l'essence divine avec les trois personnes en Dieu ?» T'as vraiment, j'ai du mal à prier parce que je sens que c'est pas clair pour moi ça, donc oui, ok. Assez peu d'entre nous, j'imagine, sont arrivés avec ces questions-là. Donc la Bible n'est pas un traité sur Dieu, la Bible c'est un livre qui raconte des histoires, une multitude d'histoires, certaines belles, beaucoup sont en fait des histoires assez difficiles aussi, des histoires un peu ténébreuses, en fait c'est un livre qui contient plein d'histoires, c'est une histoire d'histoires. Et ces histoires, toutes, elles nous font comprendre quelque chose sur Dieu. Mais ce qui est intéressant,
c'est que c'est à travers une histoire que nous comprenons quelque chose sur Dieu. Or, qu'est-ce qui se passe dans une histoire? Pour qu'une histoire soit intéressante, il faut qu'il y ait un enjeu, il faut que des personnages ils vivent des choses qui sont des choses importantes. En fait, il faut qu'ils vivent quelque chose qui nous touche. Pourquoi est-ce qu'on aime les histoires? C'est parce que les histoires, ça nous rejoint. Et la Bible, c'est un livre qui va parler non pas de choses extérieures ou abstraites, c'est un livre qui va parler de ce qu'il y a de plus intime dans notre cœur. Alors si vous ne voulez absolument pas avoir accès à votre cœur, n'ouvrez pas la Bible. Parce que si vous l'ouvrez, vous risquez de découvrir, de prendre conscience qu'il y a un certain nombre de questions qui habitent votre cœur. Non seulement des questions, mais des attentes, des attitudes. Et peut-être que vous dites au fond, moi j'ai vécu un certain nombre de choses dans ma vie, et sincèrement je ne vois pas le lien avec la parole de Dieu. Alors je vous propose un petit exercice, j'essaie un peu rapidement comme ça de noter quelques personnages de l'histoire biblique qui ont vécu des choses et qui peuvent rejoindre notre propre histoire. Je vais lister ces histoires. Pour un certain nombre de ces histoires, ce sont des histoires tristes ou malheureuses. Donc il y aura deux temps. D'abord, je listerai les histoires qui peuvent des histoires de blessures et puis des histoires plus heureuses. Mais prenons le temps d'écouter l'énumération de ces histoires. Et à la fin, si quelqu'un se dit « il n'y a aucune histoire qui rejoint mon histoire », qu'il lève la main, qu'il se fasse connaître. Caïn était jaloux de son frère. Théra a enterré son fils et Abraham son frère. Moïse ne savait pas prendre la parole en public. Jacob est manipulé par son beau-père. Joseph est exclu de sa famille par ses frères. Noémie est veuve. Jérémie reste célibataire. Dina est victime d'un viol. Tamar d'un inceste. Anne n'arrive pas à avoir d'enfant. Barak est humilié publiquement. Élisée doit quitter sa famille. L'employeur d'Uri couche avec sa femme. Naboth refuse de se séparer de l'héritage familial. Il est tué pour cela. Marthe et Marie ont un frère malade et se consacrent à prendre soin de leur frère. Les ouvriers de la 11e heure passent par l'épreuve du chômage. Jésus est condamné à mort. Pierre va en prison. Judas se suicide. Mais aussi, Joseph émigre et trouve une terre d'asile. Jacob retrouve le fils qu'il croyait mort. Jacob encore se réconcilie avec son frère Ésaü après une brouille qui a duré des dizaines d'années. Déborah devient le chef de son peuple. David et Jonathan font une expérience bouleversante de l'amitié. Joseph pardonne à ses frères. Israël est libéré. Israël fait une expérience de libération. Marie et Joseph retrouvent leur enfant après plusieurs jours d'angoisse. Le fils de Jaïr revient à la vie. Pierre devient le patron d'une multinationale. Jésus ressuscite. Ces histoires-là, vous voyez, ce sont toutes nos histoires à nous. C'est fait de ces histoires-là, et nos histoires, elles sont faites de toutes ces histoires-là. Et on pourrait encore dire que la parole de Dieu, je prends juste une histoire, peut-être, qu'est-ce qu'elle est peut-être la plus poignante. Je l'ai nommée, donc celle de Théra. Théra, c'est le père d'Abraham. Et Genèse 11, 28, Théra va perdre un fils qui va mourir avant son père. Genèse 11, 28, on nous dit qu'il meurt face à son père ou avant son père. Et donc ce Haran qui meurt, en fait, c'est le premier fils à mourir avant son père dans la Bible. Et là, il y a quelque chose qui s'enclenche dans la parole de Dieu comme une question qui va démarrer et qui est la suivante. Est-ce normal qu'un fils meure avant son père? Et la question, en fait, on va la retrouver à plusieurs moments dans la parole de Dieu. Notamment à un moment poignant, c'est dans le deuxième livre de Samuel, chapitre 18 et 19, le moment où David, lui aussi, va perdre un fils. Il va perdre son fils Absalom.
Et Absalom, en fait, donc Absalom, ça veut dire mon père est paix. Av Shalom, père est paix. Et vous avez ce moment où David, en fait, donc par petite histoire, ceux qui n'auraient pas encore acheté et lu le livre à la librairie, eh bien Absalom va se révolter contre son père. Et tout le monde va dire à David, vas-y, va massacrer Absalom, t'es plus fort et tout, nanana. Et David dit, non, mais en fait, c'est mon fils. Et donc, David fuit Jérusalem pour laisser à son fils qui usurpe le trône, la place à Jérusalem. Et puis finalement, il va y avoir des batailles. Et dans une de ces batailles, Absalom est tué. Et il y a un cri poignant qui jaillit du cœur de David et qui dit, Absalom, mon fils Absalom. Donc quand vous entendez en hébreu, ça veut dire père, vous entendez père, fils, fils, père, père, fils. Donc cette relation hyper poignante entre un père et un fils. Que ne suis-je mort à ta place? Que ne suis-je mort à ta place, mon fils? La question du fils qui meurt avant le père, elle revient à plusieurs endroits, elle reviendra une dernière fois, si je puis dire, dans la parole de Dieu. Quand Jésus est sur la croix. Quand Jésus est sur la croix, il est à la fois la dernière étape de l'énigme et puis la réponse de cette énigme. Il n'est pas bon qu'un fils meure devant son père, mais Jésus, lui, prend sur lui cette souffrance-là. Quand il crie à son père, « Père, mon père, mon Dieu, pourquoi m'as-tu abandonné ?» Il fait monter ce cri de l'angoisse et de l'incompréhension pour venir l'habiter et que finalement, eh bien, offrir une réponse, une image à cette énigme qui avait démarré au tout début de la parole de Dieu. Non, il n'est pas bon qu'un fils meure avant son père, devant son père. Les enfants sont nés et sont faits pour la vie. Et vous voyez, quand on entre dans la parole de Dieu, si notre cœur n'est pas un tout petit peu sensibilisé à ces histoires, aux différentes questions un petit peu existentielles qui habitent notre cœur, nous risquons de passer à côté de la parole et le Seigneur aura du mal à rentrer dans notre cœur. Et donc, ce que je vous propose ce matin, c'est simplement de dire, en fait, est-ce que je veux bien habiter mon cœur? Et qu'est-ce que je vais trouver dans mon cœur si j'ai le courage d'y rentrer? Si tu rentres dans ton cœur, qu'est-ce que tu vas découvrir? Tu vas découvrir de la joie. Tu vas aussi découvrir plein d'interrogations, suite, par exemple, à l'énumération de toutes ces petites histoires que je vous ai données. Si tu as le courage de rentrer dans ton cœur, tu découvriras aussi peut-être une chose fondamentale qu'on appelle l'angoisse. L'homme est un être profondément angoissé. Je ne parle pas du stress, de l'anxiété devant telle ou telle chose qui vont arriver. Je parle de cette dimension encore plus fondamentale qui fait que exister, c'est angoissant. Exister, ça suscite en moi une interrogation, un abîme. Et j'espère que vous avez encore cette question dans votre cœur. En tout cas, quand j'anime un parcours, un carrefour sur la question « le sens de la vie », avec des 15-17 ans, je suis heureux d'entendre cette phrase « Pourquoi existons-nous? Pourquoi sommes-nous sur Terre ?» Pour moi, vous voyez, ça c'est typiquement la bonne question qui jaillit de l'angoisse que j'ai accepté d'écouter en moi. Je suis devant un abîme, je ne comprends pas, comme dirait Pascal, mais je ne suis rien, je suis un détail au milieu de l'immensité de l'univers, et pourtant Dieu m'a choisi, Dieu me parle, il me parle face à face comme on parle d'homme à homme. Alors, frères et sœurs, est-ce que vous êtes disponibles, est-ce que vous acceptez de rentrer dans cette intériorité avec tout ce qu'elle a de beau et aussi tout ce qu'elle révèle en nous de douloureux ou encore de ténébreux? Si nous faisons cette expérience-là, si nous acceptons d'aller jusque-là, ce sera mon deuxième point, eh bien, il va y avoir une intimité avec le Seigneur. Et le Seigneur va pouvoir nous dire des choses extrêmement puissantes. Et il va nous dire une parole que j'aimerais que l'on prenne le temps de méditer ensemble ce matin. Alors, je vais la chercher chez saint Augustin, chez un des meilleurs interprètes de l'Écriture, un des plus grands spirituels de notre histoire. Augustin dit, à un moment, il dit, « Seigneur, je vivais à l'extérieur de moi, mais toi, tu vivais à l'intérieur de moi. » Et quand je suis rentré en moi, j'ai découvert que tu étais encore plus intime à moi-même que je ne le suis à moi-même. Seigneur, tu es plus intime à moi-même que je ne le suis à moi-même. Et donc, vous voyez, il y a cette expérience absolument incroyable de prendre conscience que quand je rentre en moi, ça n'est au fond de moi,
Bah, y a quelqu'un d'autre qui est là, en fait. Un gars qui squatte au fond de mon cœur, qui est là, je ne l'ai pas demandé, je me dis, ah, mais t'es où, mais t'es arrivé, j'ai pas vu, mais voilà, donc c'est peut-être la grâce du baptême, je sais pas quoi, mais il y a quelqu'un qui habite en moi. Il y a un autre que moi qui est en moi. Et donc, la prière, ce n'est pas une introspection. La prière, ce n'est pas de rentrer en soi pour voir. Il y a quelques semaines, je parlais avec une amie, on ne se connaît pas depuis très longtemps, on participe à un cours ensemble, mais rien à voir avec la foi, un truc, je suis le seul catho. Et donc, on parle, et puis au bout d'un moment, en fait, elle a fini par comprendre que j'étais prêtre, donc on échange un peu. Et puis, elle me dit, elle me raconte, elle est coach, et donc elle est coach de vie, elle apprend aux gens à s'écouter, etc. Machin. Elle me dit, mais toi, quand tu parles de la prière, c'est un peu la même chose, finalement. Et je lui dis, non, mais moi, en fait, dans la prière, je fais une expérience d'altérité. Je parle à quelqu'un d'autre que moi. Et là, elle me regarde, ah ouais? Ça va loin ton truc quand même là. Et en fait, oui, c'était drôle, c'est elle avait acquis cette expérience de l'intériorité, mais pas de l'altérité. Elle avait compris qu'elle pouvait rentrer en elle-même et qu'il y avait quelque chose à écouter à l'intérieur d'elle-même, mais elle n'avait pas compris qu'il y avait quelqu'un d'autre qu'elle-même à l'intérieur d'elle-même et qu'en fait, le plus intéressant, c'était de l'écouter lui. Voilà. Alors parfois, on peut décrire aussi la parabole du fils prodigue, parabole des deux fils, parabole du père qui avait deux fils, Luc au chapitre 15, dans un très bon livre que l'on trouve à la librairie, et demain il n'y aura plus besoin de faire venir la librairie, ils ont eu leur temps de pub pendant l'enseignement, voilà. Et en fait c'est exactement l'itinéraire du fils prodigue, du fils qui s'en va, il vient... Il fait retour en lui-même. Et à un moment, c'est peut-être revenant en lui-même. Mais là, en fait, il se souvient encore de quelque chose d'assez pauvre. Revenant en lui-même, il se souvient qu'en fait, son père avait de la nourriture à partager. C'est le premier niveau de l'intériorité. Il rentre en lui-même, mais il n'est pas encore allé au bout. Et puis, ce que la parabole ne dit pas, mais suggère, qu'on peut comprendre, c'est que la rencontre avec son père, mais qu'il y a un autre visage que le visage attendu, j'y reviendrai après. Il voyait en son père un employeur qui donne du pain. Son père veut être son père. Il se trompait d'image. Mais faisant cette rencontre-là, eh bien, en fait, il va être comme dans une relation tout à coup forte et marquée avec son père. Vous voyez ? Donc, revenir en soi, première étape, et en soi, découvrir qu'il y a un autre que moi qui habite là. Et alors, qu'est-ce qu'il me dit, celui qui habite là ? Il me donne une première parole qui est toujours une première parole de consolation. Quand le Seigneur me parle, c'est toujours d'abord de la consolation. On voit dans l'Évangile, quand Jésus s'adresse à quelqu'un, la première rencontre, c'est la consolation, c'est la guérison. Jésus montre toute sa bienveillance, son amour, sa compassion. En fait, il y a vraiment quelque chose de la tendresse du Seigneur qui se dit. Et nous, on en a besoin de cette première parole. On ne peut pas aller à Dieu... si on passe pas d'abord par ce moment-là, cette parole-là, où le Seigneur, en fait, me redit combien il m'aime, tout simplement. Combien il m'aime. Et j'ai besoin de l'entendre, parce que parfois, j'en doute un tout petit peu, quoi. Mais, vous voyez, si j'en reste là, forcément, dans ma vie, il y a des moments où ça va commencer un peu à... Je sais pas comment, il va y avoir un peu de contradiction, de tension, ça va un peu bugger. Pourquoi ? Et en fait, c'est là... que tout se joue, tout mon topo, c'est maintenant. Ne sortez pas de l'attente, c'est maintenant. C'est maintenant que ça se joue. C'est que il va y avoir en moi un renversement à vivre. Et ce que je vous propose ce matin, c'est qu'on demande au Seigneur la grâce de vivre ce renversement. Et le renversement que je vous propose, c'est le suivant. Souvent, nous nous mettons nous-mêmes au centre de notre vie et nous acceptons la présence de Dieu. Nous acceptons que Dieu nous aide, qu'il fasse des choses pour nous. Éventuellement, parce qu'on est généreux, on veut bien faire des choses pour lui un petit peu, mais je reste au centre. Ce que je vous propose, frères et sœurs, ce matin, c'est de vivre comme une espèce de révolution copernicienne, un grand renversement, et de dire, en fait, au centre de ma vie, je mettrai le Seigneur. Et donc, j'ordonnerai ma vie, je penserai ma vie, non pas en fonction, de moi, puis de, éventuellement, du Seigneur, je penserai ma vie en mettant, le Seigneur au centre, et deux,
ensuite, eh bien moi, comment est-ce que je vais ordonner le reste de ma vie en fonction de lui? Alors peut-être que certains, ça leur fait peur, ils disent « Oh là là, mais jamais, mais il est fou, mais le Seigneur ne m'appelle pas du tout à ça, il ne m'appelle pas à vendre ma maison et à partir comme mendiant avec mes enfants pendant 8 ans jusqu'à Jérusalem, etc. » Globalement, on est bien d'accord. C'est pas l'objet du topo de vous dire « si vous ne faites pas ça, non ». Ok, on est bien d'accord. Ne changez rien à vos plans de vie, gardez votre maison et votre voiture. Mais acceptez qu'en fait le Seigneur il puisse avoir un avis sur le sujet. Et admettons que l'on mette le Seigneur au centre, ça requiert au moins une chose, c'est que je fasse confiance au Seigneur et que je puisse poser l'acte de foi de croire que le Seigneur ne peut vouloir pour moi que ce qu'il y a de meilleur pour moi. Est-ce que vous êtes prêts à dire « Seigneur, je crois que tu sais mieux que moi ce qu'il y a de bon pour moi. » Amen. Là, il y en a qui sont chauds quoi, dans la tente, c'est beau ça. On se croirait presque au 15-17, quoi. Pas tout à fait, mais quand même, il y a un petit peu de... Je sens qu'il y a plus de réponses encore, mais ça commence. Oui, voilà. Ok, je l'ai. Got my idea. Donc, arrêtez de... Parce que sinon, après, moi, je... Donc, si le Seigneur, il voit pour nous un bien et un deuxième bien plus grand, le Seigneur ne peut pas vouloir pour nous le moindre bien. Il n'est pas possible que le Seigneur voit qu'il y ait quelque chose de bien pour nous, quelque chose de meilleur, et qu'il ne désire pas pour nous ce qu'il y a de meilleur. Peut-être pouvons-nous ce matin juste poser cet acte de foi ensemble pour se dire, en fait, mais Seigneur, si c'est ça la relation avec toi, si c'est ça d'être uni à toi, c'est de croire, de poser cet acte de foi-là, alors ok, moi je veux bien. Et vous allez voir que, en fait, ça va poser cet acte de foi, ça va lever un certain nombre d'obstacles. Puisqu'en fait, on n'a plus rien à craindre. Si le Seigneur ne veut pour nous que ce qu'il y a de meilleur pour nous, alors pourquoi est-ce que j'aurais peur de lui? Qu'est-ce que je pourrais craindre de la part du Seigneur? Qui m'en demande trop, mais t'inquiète pas. Qui me demande des trucs que je veux pas donner, mais ne t'inquiète pas. En fait, non pas qu'il te demandera pas de le donner un jour ou l'autre. Mais s'il te demande de le donner, c'est que ce sera meilleur pour toi de le donner. Mais toi, tu veux quoi pour toi? Tu veux ce qu'il y a de bon ou tu veux ce qu'il y a de meilleur? Tu veux te contenter d'une vie bonne ou tu veux une vie plus parfaite avec le Seigneur? Choisis. Le Seigneur ne peut pas le choisir pour toi. C'est à toi de te poser cette question et de répondre. Si tu fais la réponse que tu veux. Tu fais bien ce que tu veux dans ta vie. Mais si tu dis « je veux pour moi ce qu'il y a de meilleur », alors admets qu'il y a quelqu'un d'autre que toi qui voit mieux que toi ce qu'il y a de meilleur pour toi. Et donc, vous voyez, si ça va lever un certain nombre d'obstacles et de tensions dans notre vie, parce qu'on va dire « ok Seigneur, je te mets au centre et j'accepte de faire ta volonté. » Et donc, je te mets au centre et l'important n'est plus ce que je veux et désire. L'important, Seigneur, c'est ce que toi tu as dans le cœur, ce que tu veux. Et donc cette manière-là de faire, ça va nous aider à lire la parole de Dieu. Alors je voudrais prendre quelques instants avec vous pour relire une parabole qu'on entend souvent, qui est dans le livre, donc Évangile selon Saint Matthieu, chapitre 25, versets 14 à 30, dans le Nouveau Testament, dans la Bible, qui est donc la parabole qu'on appelle souvent la parabole des talents. Alors, je ne sais pas comment dire, je sais pas comment formuler la suite, mais en gros, ce que je veux dire, c'est que souvent, il y a des gens qui viennent me voir en disant « voilà, j'ai vu la parabole des talents et je suis angoissé parce que je ne sais pas si le Seigneur m'a donné le talent de pianiste ou le talent de jongleur et j'hésite et je ne sais pas. Et du coup, j'ai du mal dans ma vie, quoi. » Voilà. Alors, merci Yves, parce que je reconnais le rire de Yves. Il est là, il est parmi nous. C'est le rire inouï déjà en paroisse, ça me troulait dans les homélies, hein. Appareil monial, il y arrive encore, il est formidable. Alors, qu'est-ce que c'est que cette parabole des talents? La parabole des talents, le Seigneur, il confie des sommes différentes à 3 personnes. C'est quoi un talent? Ouais, ça va. Donc, j'ai rien entendu, mais j'ai juste eu quand même une bonne parole. Jean-Marc, bravo, hein, quand même. Responsable de session, c'est pas rien. Il faut des compétences. Donc, c'est une somme d'argent. Plus exactement encore, c'est un poids. C'est une mesure unitaire pour l'argent, c'est environ 30 kilos.
À peu près. Un talent, c'est à peu près 30 kilos. À aucun moment de cette parabole, le Seigneur ne diversifie les talents. En fait, les talents, c'est tous les mêmes dans la parabole. Un talent, c'est un talent. C'est une mesure unitaire. Ok. Frères et sœurs, s'il vous plaît, n'utilisons pas cette parabole dans une course effrénée à la recherche de nous-mêmes. Il me semble que parfois, quand nous lisons la parole de Dieu, et cette parabole me semble tout à fait exemplaire de cela, nous sommes tellement soucieux de nous-mêmes, soucieux de qu'est-ce que moi, mais moi, c'est quoi ma mission, ma vocation, mon talent, mon truc, mon machin. En fait, on est tellement tourné vers nous-mêmes, pas forcément de manière narcissique, hein, mais on a un souci de soi qui fait qu'en fait, on n'arrive plus à mettre le Seigneur au centre. Je vous propose, en fait, de dire, ok Seigneur, en fait, je vais lire la parole de Dieu, mais je vais laisser un tout petit peu en veilleuse le souci que j'ai de moi-même, d'accord, pour me mettre d'abord, Seigneur, à ton écoute, à ta suite, et te regarder toi. Et donc, faisons attention, ne soyons pas dans une espèce de course effrénée à l'identité, au talent, à la compétence, au charisme, au truc que moi j'ai. Pourquoi ? Deuxième point, parce que souvent j'entends des gens qui sont très très soucieux de connaître leur talent, mais c'est pour le Seigneur. Ouais, mais c'est quand même important pour toi de connaître ton talent, j'ai l'impression en fait, tu vois. Oui, je sais bien que c'est pour le Seigneur, mais j'ai quand même l'impression que pour toi c'est important en fait, tu vois. Et est-ce que c'est vraiment capital ou fondamental en fait ? Est-ce qu'on peut remettre ça au Seigneur ? Et si le Seigneur ne t'a pas donné de talent ? Est-ce que c'est grave ? Oui, dans la parabole, le Seigneur donne un talent à chacun. Un talent, c'est quoi ? Un talent, c'est un don de grâce. Et je crois que le Seigneur donne de sa grâce à chacun. Le talent dont il est question dans la parabole, c'est une réalité surnaturelle. C'est la grâce de Dieu. Et ça, Dieu donne à chacun une grâce nécessaire pour se tourner vers lui. D'accord ? La grâce, elle est faite à chacun. Maintenant, voilà. Soyons peut-être un tout petit peu libres devant notre recherche absolue de vouloir connaître notre talent, notre truc, notre machin pour le Seigneur. Et puis troisièmement, ça ira mieux dans l'énumération, je crois. Troisièmement, imagine que le Seigneur t'ait donné un talent incroyable. Et si jamais il te demandait de pas t'en servir? J'ai bien dit ce que j'ai dit. C'est-à-dire que pour nous, c'est quand même illogique. Si tu donnes une guitare à ton enfant, tu lui dis pas, tiens, n'en joue pas. Bon joyeux anniversaire. J'écouterai bien, attention si t'en joues. Alors, évidemment, le Seigneur n'est pas comme ça. Mais oui, nous, on a notre logique humaine. Donc si je donne un truc à quelqu'un, c'est pour qu'il s'en serve, évidemment. Tiens, les clés de la voiture, mais qu'elle reste là. Voilà. Mais le Seigneur, il fonctionne parfois un peu différemment. Et il n'y a aucun moment où il est dit que parce qu'il me donne un talent, il me demande de m'en servir. C'est deux questions différentes. Quels sont les talents, bon, voilà. Et au fond, est-ce que le Seigneur me demande de m'en servir ou pas ? Vous allez dire, mais c'est absurde ! Si le Seigneur m'a donné quelque chose, c'est pour que je m'en serve. Non, c'est pas absurde. C'est humainement illogique. Je suis d'accord avec vous. Humainement, c'est illogique. Mais quand Edith Stein, Sainte Thérèse Bénédicte de la Croix, assistante de Edmund Husserl, un des plus grands philosophes du XXe siècle, quand elle rentre au Carmel et qu'on lui dit « Bienvenue au Carmel, en revanche, t'arrêtes la philosophie », c'est humainement le plus grand gâchis. N'empêche qu'elle est devenue sainte, et que par ailleurs, quelques années après, elle a repris la philosophie. Mais ils ne se sont pas focalisés, elle ne s'est pas dit « Ah non, mais moi, renoncer à la philosophie, Edith Stein, assistant de Edmund Husserl. No way. » Non, évidemment, vous voyez. Et donc, je voudrais juste nous rendre attentifs, c'est que si on dit au Seigneur « Je veux être uni à toi, je veux faire ta volonté », eh bien ça va aller jusqu'au point, jusqu'au moment où je vais dire « Seigneur, en fait, je veux faire ta volonté. » Et s'il y a un truc bon auquel tu me demandes de renoncer, bah pourquoi pas ? Pourquoi pas, en fait ? Je ne serais pas en panique, je vois déjà les mecs qui sont « Ah non, ça veut dire qu'en fait, moi, ce soir, alors du coup, on se détend, ok ? Je ne suis pas en train de vous mettre la pression, je ne vous demande pas de renoncer à ta truc, mais c'est juste pour que, ok, en fait, on se détend et on se met devant le Seigneur, et ben voilà, progressivement, on accepte de se laisser un petit peu bouger pour remettre le Seigneur vraiment au centre. Et dans la parabole des talents,
Vous savez pourquoi est-ce qu'il y en a un qui chez qui ça ne fonctionne pas, donc il va enterrer son talent. Ni vu ni connu, il allait cacher son talent. Pourquoi est-ce qu'il va cacher son talent? Il dit, je sais que tu es un homme dur. Ah ouais, tu sais ça d'où toi? C'est marqué où? Je savais que tu es un homme dur et j'ai eu peur. Que se passe-t-il? L'image de Dieu, chez cet homme-là, elle est brouillée. Il a perdu le sens authentique du Seigneur. Il

peut-être sur quelques points qui peuvent nous paraître un peu étranges ou bizarres. Et donc forcément qui vont provoquer de la résistance en nous. Et cette résistance, frères et sœurs, en fait, elle est bonne. Enfin, elle est bonne. Elle est intéressante. Quand je lis la parole de Dieu et que ça résiste en moi, c'est qu'en fait, le Seigneur, il est en train de me dire un truc. Et nous, notre réflexe, c'est quoi? C'est, je lis un truc, eh, c'est bizarre ça. Attends, j'avance, ce sera mieux après. Vous voyez? Ah, je préfère, ouais, c'est mieux après, ouais. Voilà. Je propose de faire l'exercice inverse, en fait. C'est quand il y a quelque chose, je me dis, c'est bizarre, mais ça, c'est pas conforme à. Alors, soit, c'est que j'ai pas compris, et ça peut arriver parce que la Bible, parfois, un tout petit peu essayer de l'interpréter quand même, c'est sûr. Parfois, c'est qu'en fait, le Seigneur essaie de me faire comprendre un truc un peu. Mais parfois, c'est parce qu'il y a vraiment un truc dans mon cœur qui résiste. D'accord? Et quand il y a un truc dans mon cœur qui résiste, en fait, c'est hyper intéressant. Vous, il y a des passages comme ça, vous dites déjà, tiens, alors ça, ça résiste en moi, j'aime pas trop, je lis jamais, j'aime pas tel livre, j'aime pas tel passage. Il y a des idées qui viennent comme ça ou pas? Ouais. Donc ça, c'est pour ceux qui ouvrent la parole de Dieu. Je m'en réjouis. Il y a ceux qui n'ont pas répondu parce que, ouais. Je veux dire, en fait, dans la liturgie, on avec le Concile Vatican II, dans la réforme liturgique, on a élargi les textes que l'on lit, mais on n'a pas tout mis non plus. Mais, ouais, c'est pas grave. En tout cas, rien que si on peut se contenter des textes qui sont lus le dimanche et en semaine, ça nous offre déjà un énorme panel de textes de la parole de Dieu qui nous permettent d'y plonger. Alors, comme je vous le disais, bon, quand même, la première chose, c'est toujours de se redire, Dieu est un Dieu d'amour, lent à la colère, plein d'amour, plein de miséricorde. Une des plus belles images de Dieu, peut-être dans l'Ancien Testament, c'est l'image de David, quand il pleure son fils Absalom. Je vous disais tout à l'heure, 2 Samuel 19, Absalom, mon fils Absalom, que ne suis-je mort à ta place? En fait, je pense qu'à ce moment-là, David est comme une espèce de figure paternelle qui nous évoque la figure paternelle du Père et qui a ce cri du cœur à chaque fois qu'on s'éloigne de lui, à chaque fois qu'on commet un péché. C'est le péché, c'est toujours une œuvre de mort. Et donc, quand on commet un péché, il y a comme une œuvre de mort qui se fait en nous. Et Dieu n'est jamais indifférent à cette souffrance, à ce mal que nous subissons, que nous commettons. Et Dieu, en fait, le voit et se dit, mais que ne suis-je mort à ta place? Pourquoi est-ce que c'est toi qui souffres? J'aimerais pouvoir souffrir à ta place. Cri du cœur de Dieu qui n'est pas indifférent à tout ce que nous vivons, indifférent à nos souffrances, à nos blessures. Bien au contraire, Dieu est un Dieu qui écoute et il écoute le cri de son peuple. Alors si vous voulez que Dieu vous entende, vous pouvez lui parler, mais le mieux c'est de crier. C'est dit comme ça dans la parole de Dieu, alors crier dans son cœur, si vous voulez bien. Voilà, c'est pas ici, mais d'apprendre à crier. Quand Israël est en Égypte et qu'il est broyé par le pouvoir de Pharaon, Dieu va entendre le cri de la détresse de son peuple qui va monter jusqu'au ciel. De la même manière, dans le psaume, quand on dit un pauvre cri, le Seigneur entend. Donc, c'est important de bien reposer tout ça. Vous voyez, par rapport à celui qui disait dans la parabole, non, mais ton talent, non, merci, je vais le cacher. Voilà, je le mets en terre et je m'en vais. Je sais que tu es un homme dur et j'ai eu peur. Ben, en fait, non. En fait, Dieu n'est pas un homme dur et donc tu n'as aucune raison d'avoir peur de lui. Donc, corrigeons notre image. Dieu est infiniment bon, tendre, miséricordieux. On vous l'a déjà dit, mais je vous le redis. Peut-être qu'une deuxième chose qui serait intéressante à regarder, c'est donc dans les fausses images que je me fais de Dieu, peut-être des points qui peuvent un petit peu déranger. Donc là, on va prendre quelques petits points de la parole de Dieu qui, en fait, sont des points très importants, mais qui avec lesquels, parfois, on n'est pas à l'aise. Et qui, en fait, du coup, disent quelque chose de profond. Premier point, c'est l'élection. Dieu choisit Israël pour être son peuple. Il choisit Israël et pas les autres peuples. Pas les autres peuples. Donc, t'as un gars qui est égyptien, t'as un gars qui est édomite, qui vient de Tyr, de Sidon, etc. C'est des gens super, et ils ont une conscience, ils sont droits, etc. Et Dieu dit, ah non, en fait, mais Israël, c'est mon peuple. Du coup, bah toi, Voilà, pas de chance, hein. Voilà. Donc Dieu est un Dieu qui choisit Israël pour être la lumière des nations. Ok. Cette élection, elle est en vue de l'universalisation. Ok. Mais nous, on a tellement dit ça qu'en fait, on est déjà à la fin de l'histoire. On veut déjà win. Non, mais l'élection, c'est en vue du salut de tous. Et donc maintenant.

C'est le salut de tous, donc vous voyez. Mais prenons le temps d'habiter ce premier moment. Dieu choisit Israël et pas l'Égypte et pas Assour et pas Édom. C'était pas forcément des plus gros pécheurs, c'était pas forcément des gens moins bien, ils étaient pas forcément tous, je sais pas quoi, c'était pas tous des truands. Israël n'a pas de qualité supérieure aux autres peuples, mais Dieu va choisir Israël et pas les autres peuples. Est-ce qu'on, oui, nous on est tellement universaliste qu'il y a quelque chose qui, ça frotte un peu quoi. Et Jésus, il va faire à peu près la même chose. Hein. Il va réunir ses disciples et qu'est-ce qu'il fait? Marc 3. Il appelle à lui ce qu'il voulait. Toi, t'es les autres qui sont à côté. Mais en fait, Jésus, il fait ça. Jésus, il le fait. Jésus élit, il choisit certains. Et donc, dans l'Église, tous n'ont pas la même mission, tous n'ont pas la même vocation, tous ne sont pas appelés, tous ne sont pas, comme dit Saint Paul, hein, tous n'ont pas tous les charismes, tous ne sont pas prophètes, je ne sais pas quoi, tous ne sont pas ministres de Dieu, etc. etc. Dieu choisit. Et donc, si le Seigneur, il donne un charisme que tu aimerais bien avoir, ton voisin l'a et toi, tu l'as pas. T'es content ou pas? Bon, voilà. Première chose. Deuxième point, peut-être plus dur encore. Dieu est inégalitaire. Dieu, c'est un père inégalitaire. Je n'ai pas dit injuste. On se rassure. Je n'ai pas dit injuste. Évidemment que Dieu est juste. Mais Dieu est inégalitaire. Pourquoi est-ce que je dis ça? Eh bien, dans la parabole des talents, pourquoi il ne donne pas la même chose à chacun? Normalement, je ne sais pas, moi, ça devrait être... tu comptes le nombre de talents, puis tu le divises par le nombre de serviteurs, et puis comme ça, tout le monde, il a la même chose, et on est content. Toi, je te donne 1. Toi, je te donne 5. Ça va, vous entendez bien? Ça se passe bien entre vous et tout Ça va? T'es pas jalouse, non? Toi, ça va? Bah, toi, 3, toi, t'es entre les deux, ça va. C'est pas mal, mais c'est pas non plus génial, tu vois. Non, mais Dieu, il est inégalitaire. Donc, soit t'as 3 personnes qui font la même chose, qui arrivent et il dit toi 1, toi 3, toi 5. Soit le contraire. Tu commences à bosser à quelle heure? 6h du matin, ok. Tu commences à bosser à quelle heure? 17h, ok. Tous le même salaire. Quoi, tous le même salaire? Non, mais nous, on est là depuis 6h du matin, on trim, etc. Et le gars, il arrive, il était au bar. Il arrive une heure avant la fin du boulot et il a le même salaire que moi. Ouais? Et? Non, mais rien. On s'était pas mis d'accord sur ton salaire? Ouais? J'ai été injuste? Non. Alors. Dieu est inégalitaire et ça n'est pas un problème. Parce qu'en fait, je ne vais pas rentrer trop dans les détails parce que ça nous ferait un deuxième enseignement. Je peux faire un deuxième enseignement dans la foulée. Non. En plus, c'est la fin. En fait, non seulement je ne ferai pas de deuxième enseignement, mais en plus, c'est la fin de mon seul enseignement dans 2 minutes. Je n'avais pas regardé l'heure. Bon, ben voilà, c'est comme ça. Dieu est inégalitaire, c'est bien pour chacun. Troisième petit point. Quand même, Dieu passe son temps, en fait, à redonner à Israël sa vocation par des païens. Donc une fois qu'on a dit, toi t'es dans l'alliance, toi t'es pas dans l'alliance, Dieu en fait va dire à celui qui est dans l'alliance, ouais mais toi tu te détournes de moi, écoute celui qui est pas dans l'alliance. Qui est-ce qui va permettre à Moïse de structurer le peuple pour que ça passe d'un ramassis de gens un peu désordonné à un vrai peuple de Dieu? C'est Jéthro, son beau-père, qui est un païen. Vous connaissez, donc j'ai parlé tout à l'heure de Uri, Uri dont son employeur couche avec sa femme. D'ailleurs, j'ai pas nommé son employeur, mais c'est David, son employeur. Et donc en fait, David ne respecte pas la loi de Dieu, et puis il y a Uri qui dit, vous connaissez l'histoire ou pas? Non, sinon c'est un moment absolument truculent, c'est amour, gloire et beauté, sexe, cruauté, mort et mensonge, et voilà. Donc deuxième livre de Samuel, chapitre 11. Je ne sais plus si c'est le premier ou le deuxième, je crois que c'est le deuxième livre de Samuel, chapitre 11. Vous avez un très beau livre, Ancien Testament, dans la Bible, là-bas, quand il pleut, voilà. Bref, et donc dans cette histoire-là, c'est Uri, donc qui est un païen, qui va rappeler à Israël, qui va rappeler à David la loi. Parce que David a complètement oublié la loi de Dieu, il est juste roi d'Israël, mais du coup la loi, il sait trop ce que c'est. Et en fait, c'est un païen qui va le lui rappeler. Et donc, des histoires comme ça, on en a plein, il y a aussi celle de Obed-Edom, le Gittite. Donc Édom, ce sont des païens, c'est le peuple de l'autre côté. Obed-Edom, ça veut dire le serviteur d'Édom.
donc serviteur des païens, Obed-Edom le Gittite, donc ce qui est un autre peuple encore. Donc c'est le mec, c'est le païen de chez païen. Tu sais, il y a marqué son nom, il y a marqué païen de païen de chez païen. C'est son surnom en fait en Israël. Et c'est lui qui va accueillir l'arche d'alliance, les paroles de Dieu, puisqu'Israël dit ouais, non, ça a l'air un peu, ils en veulent plus. 2 Samuel 6, je crois que c'est ça. Et du coup, l'arche d'alliance va atterrir chez Obed-Edom le Gittite. Voilà. Je m'arrête là parce que sur ce point-là, parce qu'il faut quand même que je conclue maintenant pour de vrai. Alors, frères et sœurs, je fais une petite conclusion. Qu'est-ce qu'on peut retenir de ces quelques paroles autour de notre intimité, notre cœur à cœur avec le Seigneur, notre union avec le Seigneur, union de cœur par sa parole? Eh bien d'abord, peut-être que c'est quelque chose à vivre ensemble, que c'est pas séparément, chacun dans son coin. Vous voyez, parfois, je suis sûr qu'il y a un certain nombre d'entre vous qui disent « Ouais, et l'autre, il dit qu'il faut lire la Bible. Enfin, quand je lis la Bible, moi, je m'ennuie, je comprends rien. » Ouais, mais c'est vrai que si tu la lis tout seul, mais est-ce qu'on est capable de la lire ensemble? De nous mettre ensemble, vous voyez, d'avoir des groupes de prière, des fraternités, de paroisses, de maisonnées, de trucs, de machins, dans lesquels on se met ensemble à l'écoute de la parole de Dieu. Deuxième point que je voudrais souligner dans la conclusion, c'est qu'en fait, cheminer avec le Seigneur, c'est être tout le temps en chemin. Tout le temps en marche. On n'est jamais arrêté, on n'a jamais notre définition, on n'a pas lu un traité sur Dieu, on n'a pas... vous voyez ce que je veux dire? En fait, on n'a pas terminé. En fait, on est tout le temps en train d'avancer et le Seigneur ne cesse de nous dévoiler des choses, de nous faire comprendre des choses nouvelles sur lui qu'on n'avait pas encore vues. Demandez aux 15-17, ils ont compris ça, c'est merveilleux. Dernier point, c'est une petite citation que je voudrais vous laisser, avec laquelle je voudrais vous laisser, elle est tiré de l'évangile selon Saint Luc, chapitre 24, verset 32. Ce sont les pèlerins d'Emmaüs. Vous savez, donc Jésus est avec eux, et puis donc ils marchent ensemble, et puis finalement Jésus se fait reconnaître à la fraction du pain. Donc en fait, les gars, ils ont marché toute la journée avec Jésus, mais ils ne savaient pas que c'était Jésus. Donc Jésus leur a expliqué, Jésus a parlé de Jésus dans les Écritures, mais eux n'avaient pas compris que c'était Jésus qui leur parlait de Jésus. Voilà, ils ont passé leur journée, donc pièrement, ils disent... Israélites, ils sont un peu bêtes, je pense. Mais au-delà de ça, ils se disent, notre cœur n'était-il pas tout brûlant pendant qu'il nous expliquait les Écritures? Et donc la grâce qu'on peut demander au Seigneur, que j'ai dans le cœur pour vous aujourd'hui, c'est que nous puissions faire cette expérience d'un cœur brûlant à l'écoute de la parole de Dieu. Vous voyez, on est à Paris le Monial, vous êtes, j'espère déjà, les prier dans la chapelle des apparitions, vous avez vu Jésus qui montre son cœur brûlant d'amour, son cœur est brûlant. Mais parfois on se dit, mais moi comment est-ce que je peux avoir un cœur brûlant aussi? Alors on va à la chapelle des apparitions, on va à l'adoration. Mais en fait, le moment dans la parole de Dieu où l'on parle d'un cœur brûlant, c'est précisément dans la méditation des Écritures. Quand Jésus explique les Écritures, notre cœur peut être brûlant. Alors j'espère que l'on va pouvoir faire cette expérience aujourd'hui d'avoir un cœur brûlant par le Seigneur. Seigneur, nous te demandons cette grâce aujourd'hui d'avoir un cœur uni à toi, un cœur tellement uni à toi par ta parole, que notre cœur soit brûlant, brûlant de ton amour, brûlant parce que dans ta parole nous comprenons qui tu es et que cela comble notre cœur.

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2: Guérissez les malades, ressuscitez les morts, purifiez les lépreux, expulsez les démons. Matthieu 10, 8.

par cette journée mondiale de la mission, eh bien, c'est Bartimée qui nous est donné comme modèle. Jésus a dit à Bartimée, aveugle, « Va, ta foi t'a sauvé. » L'homme retrouva la vue, il suivait Jésus sur le chemin. Jésus répond à la foi de Bartimée par un miracle. La foi de l'aveugle lui vaut la guérison de son infirmité et le bienfait sensible est l'indice d'une grâce plus haute, le don, la grâce du salut. Avec la vue du corps, le mendiant a reçu ses yeux illuminés du cœur. Il peut désormais tout regarder avec les yeux du Christ. Aussitôt, il se joint au groupe des disciples qui suivent Jésus dans sa montée vers Jérusalem. Il nous est demandé aussi de suivre le Christ jusqu'à Jérusalem, qui est à la fois lieu de la mort, du sacrifice et de la résurrection. Le Messie annoncé par le prophète Jérémie est accueilli par Bartimée. Il reconnaît Jésus comme son Sauveur et son Dieu et confesse publiquement sa foi. Le Seigneur invite aujourd'hui chacun de nous à le recevoir, à vivre en profonde communion avec lui. En ce dimanche des missions, le Christ nous demande d'être ses témoins, de participer à l'évangélisation. Selon le thème du message du pape François, il nous est impossible de ne pas annoncer et partager ce que nous avons reçu. Le passage de Jérémie, extrait du livre de la Consolation, est une exultation de joie devant le salut de Dieu. Poussez des cris de joie, faites retentir vos louanges. Le Seigneur va sauver son peuple, car il est un père pour lui. Dieu opère lui-même le rassemblement de ses enfants dispersés. Il les éclaire, il les remet dans le droit chemin. La lumière du Christ, nous disons, fait de Noël. La lumière du Christ s'est levée pour le peuple qui marchait dans les ténèbres. Le Sauveur vient à la rencontre de ses frères. Il veut les rétablir dans leur dignité d'enfants de Dieu. Jésus est à la fois le serviteur souffrant, l'agneau de Dieu qui donne sa vie en rançon pour la multitude. Il est proche de la ville sainte. Une nombreuse foule, une foule attentive, fidèle, suit son pasteur. Mais elle n'a pas encore découvert la vraie identité de celui qu'elle suit. À la sortie de la ville de Jéricho, un mendiant aveugle du nom de Bartimée est assis. Mais cet homme pauvre porte une grande attention dans son cœur à Jésus. Apprenant que Jésus de Nazareth est en train de passer, mu par un appel intérieur, il se met à crier « Jésus, fils de David, aie pitié de moi !» Cette interpellation est nettement messianique. Le titre de fils de David était le plus populaire des titres du Messie. C'est une raison de plus de le faire taire. Mais il ne cesse de lancer ce cri. Tout son désir de voir la lumière passe dans sa supplication. Jésus s'arrête et le fait appeler. La foule, un instant hostile, encourage maintenant Bartimée. Courage, lève-toi, il t'appelle. Rejetant son manteau, le mendiant aveugle bondit près de Jésus. Notre Seigneur lui adresse la parole le premier. Que veux-tu que je fasse pour toi? Oui, Bartimée désire retrouver la vue. Rabouni, maître bien-aimé, que je vois. Le Seigneur répond à sa foi par le miracle de sa guérison. Bartimée voit de ses yeux de chair la beauté de la création.
la beauté de son Sauveur, car il fait en même temps l'expérience intime que Jésus est la vraie lumière qui va éclairer toute sa vie d'un éclat nouveau. La foi nous fait voir le monde avec les regards de Jésus. En ce dimanche des missions, le Seigneur nous le donne comme modèle, cette foi de Bartimée. Nous avons à reconnaître Jésus comme notre Seigneur, à nous unir à sa personne divine dans la vie quotidienne, à y penser, à revenir vers lui, avoir ce regard intérieur fixé sur le Christ, et à témoigner de notre amour de Jésus et du Père dans la lumière du Saint-Esprit. Oui, frères et sœurs, nous avons reçu cette foi à notre baptême comme un germe qui doit grandir pour devenir une plante. Ce germe a besoin d'eau, de lumière, la lumière du soleil, sans quoi elle se fane, se dessèche. Il faut que notre foi garde sa vitalité. Il importe de développer notre connaissance et notre amour du Seigneur, notamment par l'adoration, par l'Eucharistie, qui est la vraie nourriture de notre foi, par l'enseignement de l'Église. Jésus est le Fils de Dieu, la lumière du monde. Il nous appelle aujourd'hui comme Bartimée. Il nous demande aussi, que veux-tu que je fasse pour toi ? Que veux-tu que je fasse pour toi ? Frères et sœurs, répondons dans l'intime de notre cœur à cette question. Avons-nous ce désir, cet amour brûlant du Christ ? Ce désir, le Seigneur y répond. Plus nous désirons le Christ, plus Jésus désire se donner à nous. Le Seigneur répondra à ce désir en s'unissant à nous et nous fera voir les événements, les personnes, notre propre vie à la lumière de son Esprit Saint, en quelque sorte avec les yeux mêmes du Sauveur. Nous reverrons tous sous une autre lumière, la lumière du Saint-Esprit. Cette lumière qui est au-dessus de toute lumière, disait saint Augustin. Notre Seigneur et Marie, Notre-Dame du Rosaire, engage avec nous une véritable conversation quotidienne. Rendons compte de notre foi à nos frères. Et pour cela, nous avons toujours à reconnaître que nous sommes de pauvres pécheurs. Et nous avons besoin aussi que Dieu guérisse nos yeux malades, malades de nos péchés. Alors nous avons à demander sans cesse le pardon du Seigneur, cette miséricorde qui nous est offerte par les prêtres dans le sacrement de réconciliation, pour guérir les yeux de notre cœur. Car la lumière de Jésus chasse les ténèbres intérieures de nos cœurs. Celui qui prie et approfondit sa foi se connaît de mieux en mieux. Il connaît sa misère, mais il connaît aussi l'immensité de la miséricorde. Dieu est présent en nous. Dieu nous a donné son Fils. Dieu est riche en miséricorde. Selon le bienheureux Père Marie-Eugène de l'Enfant Jésus, il nous appartient, frères et sœurs, d'établir des relations intimes, personnelles avec Dieu. Je dois tisser des liens avec Jésus, jour après jour, en lui offrant mes actions, mes pensées, mes paroles. Que nous disons le matin, nous, divin cœur de Jésus, je vous offre toutes mes pensées, mes paroles, mes actions. Bien, peut-être pouvons-nous dire cette prière le matin pour que le Christ soit présent dans notre journée. Est-ce que nous vivons vraiment avec lui ou est-ce que nous sommes encore des spectateurs? Et peut-être que nous avons besoin de devenir vraiment des acteurs de notre foi, des évangélistes, des évangélisateurs plutôt, que le Christ nous aide à prendre conscience de ce trésor qui est en nous. Soyons témoins du Christ, non seulement par l'annonce de la parole, mais aussi par l'engagement de toute notre vie au service de ce témoignage. Engagement, par exemple, au patronage, comme animateur, animatrice, à la chorale, engagement pour l'accueil des personnes au centre Clément Mionnet, en nous dévouant au service des pauvres. Laissons-nous engendrer à une vie nouvelle dans la prière et la charité, à l'approche de la fête de tous les saints, au point d'entendre au fond du cœur « Tu es mon fils, tu es ma fille bien-aimée,
En toi, j'ai mis toute mon affection. »

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2: Qui offre le sacrifice d'action de grâce, celui-là me rend gloire. Sur le chemin qu'il aura pris, je lui ferai voir le salut de Dieu. Psaume 49, 23.

0: Le père Claude Flipeau est un des membres de la communauté jésuite de Paray-le-Monial depuis le mois de septembre 2021. Il a exercé des ministères de formation et de retraite à Paris, Nantes, Lille et Rouen. Il est ancien rédacteur en chef de la revue Christus et auteur de plusieurs ouvrages de spiritualité. Le texte que vous avez maintenant sur le respect a été établi pour l'Académie Cor Jésus. Tout commence par le respect.
1: Jésus nous dit dans l'Évangile, ne jugez pas. C'est-à-dire, ne jugez pas avant de juger, prenez un peu de recul, respectez la personne avec qui vous êtes en conversation. Oui, tu commenceras par le respect. Cette expression bien connue peut nous dire beaucoup de choses sur la vie de tous les jours. Respecter non pas parce qu'on est plus généreux que les autres, ni parce qu'on exerce une vertu, ni parce qu'on a des bons sentiments, mais de peur que tu ne crois que c'est ton œuvre à toi. Ne juge pas, c'est un don de Dieu. Par le respect, je me mets non pas devant l'autre pour le juger, mais devant le tout autre, et je renonce à être le juge et le centre. Le respect, c'est souvent par le manque que l'on devient attentif aux choses. Ainsi, des biens nécessaires à la vie de tous les jours, l'eau, l'air, le feu, nous les respectons, n'est-ce pas? Ainsi, du respect, qui est devenu l'objet d'une grande attention aujourd'hui. Sans le respect, en effet, la vie devient invivable. Souvent, on le dit de certains quartiers. Les relations se dégradent, la nature est violentée. Mais avec le respect, les personnes sont considérées dans leur dignité, la nature dans sa beauté. Et le Créateur est reconnu comme le donateur de tous les biens. Qu'est-ce donc que le respect? C'est assez mystérieux. Le dictionnaire Robert le définit ainsi. Sentiment qui porte à accorder à quelqu'un une considération admirative en raison de la valeur qu'on lui reconnaît et de se conduire envers lui avec réserve et retenue par une contrainte acceptée. Et le dictionnaire donne comme exemple le respect de la femme, le respect de la dignité des plus pauvres, le respect des droits humains, de la laïcité, de l'environnement.
0: Habiter la maison commune.
1: Respecter la nature, commençons par là. Ce sentiment est sans doute le plus partagé aujourd'hui. Le pape lui-même en a fait l'objet de son encyclique, Laudato Si, qui a reçu, comme vous le savez, un accueil universel. User des biens de la nature en respectant leur destination universelle, c'est devenu comme une sorte de droit des nations et des générations à venir. Pensons à nos enfants, à nos petits-enfants. Quel monde vont-ils trouver? Eh bien, nous avons du mal à observer cette règle. On dit pourtant que nos ancêtres, on les appelait les peuples primitifs, quand ils rentraient de la chasse, ils laissaient une feuille du plus grand arbre de la forêt dans la fente d'une branche, en guise, pourrait-on dire, de carte de visite, comme un signe de gratitude pour la nourriture que l'on a prélevée sur les biens de mère nature. Quel respect! L'exploitation sans frein de la nature manifeste au contraire la violence avec laquelle on la traite. Non plus comme un don, non plus comme un cadeau du ciel, mais comme une proie. André Gide, l'écrivain, disait déjà « L'homme a mis en exploitation à peu près tout l'espace dont il pouvait espérer parti. Il tire parti de tout, mais il laisse tout en chantier. » Qu'aurait-il dit aujourd'hui où l'appât du gain, exacerbé par la technique, tout est possible, n'est-ce pas ? A perverti l'ordre du don en en faisant une course au profit. C'est intéressant de noter que le mot de création n'est plus guère utilisé aujourd'hui. C'est l'indice de la sécularisation de la culture. On parle de la nature, certes, mais on ne parle pas de la création. Le ciel et la terre chantent la gloire de Dieu, dit le psaume qui loue le Créateur. Mais aujourd'hui, l'univers ne parle plus du Créateur. Et la nature n'est plus respectée comme un jardin que l'on cultive pour en partager les fruits, en gratitude, mais comme une carrière que l'on exploite sans vergogne, dénuée de toute dimension sacrée. Je suis moi-même donné à moi-même par la grâce des autres, tout est don, pas seulement la nature, mais moi-même je suis donné à moi-même à travers mes parents, ma famille, mes relations sociales, l'environnement, et à travers eux par celui qui m'appelle à l'existence. Teilhard de Chardin disait « Je suis reçu bien plus que je ne me fais moi-même » dans son livre « Le milieu divin » que tout chrétien devrait lire. C'est un don qui, reconnu, suscite le respect. Ainsi, dans la vie conjugale, user du don de l'amour conjugal, en respectant les lois du processus de la génération qui sont inscrites dans la nature, c'est reconnaître que nous ne sommes pas les maîtres des sources de la vie humaine, mais plutôt les ministres du dessein établi par le Créateur. C'est le pape Paul VI qui écrit cela dans son encyclique « Humanae Vitae ». Comment, dès lors, écrivent nos évêques aujourd'hui, à l'occasion des élections, dans leur petit ouvrage « L'espérance ne déçoit pas », ne pas être étonné de voir se conjuguer parfois, dans les journaux, dans les interventions publiques, d'une façon totalement contradictoire, la tentation de l'euthanasie et en même temps une certaine surenchère sanitaire. La voie authentiquement humaine ne peut consister ni dans l'acharnement thérapeutique, ni dans le recours à l'euthanasie. Elle exige le respect et l'accompagnement attentif et bienveillant de chaque personne à tous les stades de son existence. Les évêques de France. Il s'agit bien en ces domaines du respect de celui qui, en nous donnant la vie, nous a aussi donné la nature et les lois de la sauvegarde de la nature et de son développement. Je suis invité dans un univers qui me précède, qui ne m'a pas attendu pour exister et qui a un sens et des lois de croissance. C'est comme une invitation qui suscite un sentiment religieux, même chez le savant, aussi bien que dans le cœur d'un enfant. Écoutez un peu ce qu'en dit Einstein, le grand savant que tout le monde connaît. Il réside, ce sentiment religieux, dans l'étonnement extatique en face de l'harmonie des lois de la nature, dans lesquelles se révèle une raison si supérieure que toutes les pensées ingénieuses des hommes ne sont en comparaison qu'un reflet tout à fait futile. Dans le petit cerveau d'une hirondelle, plus petit qu'une petite minuscule, il y a plus de choses que dans un grand ordinateur.
0: Il faut écouter la voix secrète de la conscience.
1: Eh bien voilà ma réflexion. Cette loi inscrite dans la nature, c'est aussi cette loi qui me parle dans ma conscience. Un grand philosophe, peut-être le plus connu, Emmanuel Kant, disait ceci, « Deux choses remplissent mon esprit d'une admiration et d'un respect incessant. Le ciel étoilé au-dessus de nos têtes et la loi morale dans nos cœurs. Deux choses qui me sont données et qui parlent à mon esprit. Les lois de la nature et les lois de mon cœur parce qu'elles ont même origine et même auteur. » Dans un petit essai remarquable qui s'appelle Calliste, John Henry Newman, l'un des théologiens anglais qui a le plus inspiré le Concile, qui a existé après sa mort, écrivait dans ce petit ouvrage « Ce Dieu, moi, je le sens dans mon cœur. Ce Dieu qui a créé l'univers, je me sens en sa présence. Il me dit « « Fais ceci, ne fais pas cela. C'est l'écho d'une voix réelle et véritable que j'entends. Et cette voix procède d'un être indépendant de mon individualité. Mon cœur s'y attache je l'aime comme si c'était une personne pleine d'amabilité. En lui obéissant, je suis toute joyeuse. Et si je suis rebelle, je me sens triste. Il me semble que je contriste ou réjouis tour à tour un ami vénéré. Je crois à ce qui est bien plus qu'une simple quelque chose. Un écho suppose une voix. Une voix suppose un être qui parle. Et cet être, cette voix secrète, je les aime et je les crains tout à la fois. Ainsi, la loi de la nature qui règle le vol d'une hirondelle et qui préside aux galaxies est aussi celle qui parle au fond des cœurs et qui les invite à choisir le bien et à éviter le mal. C'est une loi inscrite par Dieu au cœur de l'homme, a affirmé le Concile Vatican II dans l'Église dans le monde de ce temps. Je cite, « Au fond de sa conscience, l'homme découvre la présence d'une loi qu'il ne s'est pas donnée à lui-même, mais à laquelle il est tenu d'obéir. Cette voix qui ne cesse de le presser, d'aimer et d'accomplir le bien et d'éviter le mal au moment opportun, résonne dans l'intimité de son cœur. Fais ceci, évite cela. Cette loi, elle parle très particulièrement dans la rencontre du semblable, des autres. Le visage d'autrui, fut-il défiguré, suscite en moi une exigence de réponse par son extrême vulnérabilité. C'est en le rencontrant, en acceptant de m'approcher de lui, comme dans la parabole du bon samaritain, que je suis sommé de choisir entre le mépris, l'indifférence ou la bienveillance. L'Évangile dit, il s'approcha et prit soin de lui. C'est l'autre, n'importe quel autre, qui par sa présence me révèle cette loi morale commune entre l'autre et moi, et qui s'impose à ma conscience comme à la sienne. Ne fais pas violence. Ne convoite pas. Tu connais les commandements, disait Jésus au jeune homme riche, en liant sous la même loi l'amour de Dieu et l'amour du prochain. Par contre, nous savons bien à quel désordre et même à quels abus conduit l'attitude opposée, la convoitise ou le mépris. Un philosophe contemporain, Olivier Abel, a analysé les conséquences sociales de l'humiliation dans un livre qui porte ce titre, « De l'humiliation », quelle que soit celle des peuples ou celle des personnes. Et dans un essai très convaincant, il montre comment l'offense qui ridiculise l'autre génère le ressentiment. C'est un poison violent, dit-il. Elle fait taire l'interlocuteur, lui fait honte, ruine sa confiance en soi et le tient hors du cercle de ceux qui sont autorisés à parler. De là vient cette violence, seule expression qui reste lorsque n'est pas reconnue la dignité des personnes ou des peuples. C'est ce poison qui fragilise les familles, corrode le lien social et soulève les peuples et les uns contre les autres. Rappelons-nous la guerre d'Algérie. Rappelons-nous les suites du Rwanda et, hélas, ce qui se passe actuellement en Ukraine. Nous comprenons mieux, dès lors, le sens du mot « respect », qui vient du mot latin « respicere », « regarder avec recul », « considérer avec réserve ». Le respect devant une personne, devant un groupe, c'est cet arrêt, cette retenue du jugement, de la convoitise ou de la violence qui prend l'autre en considération pour reconnaître sa dignité et ses droits. Sans cette retenue, ce pas de côté, cette contrainte que l'on s'impose librement, mais c'est la guerre, c'est le déchaînement des passions. L'apôtre Saint Jacques dira dans son épître, vous convoitez et vous ne possédez pas, alors vous tuez. Vous êtes jaloux et vous ne pouvez obtenir, alors vous bataillez et vous faites la guerre. cette attitude de réserve qui laisse place à la bienveillance. Ce renoncement à cette pulsion primitive et sauvage s'exprime par des comportements à la fois affectifs et physiques, corporels. Ces comportements ont pour nous un nom, la chasteté. Le respect, c'est la chasteté, c'est ce pas de côté, c'est cette distance qu'on s'impose, cette sagesse du regard qui laisse l'autre exister pour lui-même, prendre sa place, se sentir attendu et estimé, et se sent le droit de s'exprimer. Ce petit instant de considération qui envisage le prochain dans cette dignité inaliénable, quelle que soit sa place dans la société, son genre de vie, son handicap, la couleur de sa peau. Un peu de considération, entend-on parfois lors des conflits sociaux, et même là où l'on ne devrait pas l'entendre, au sein même de l'Église, où certains abus, hélas, et certaines emprises ont gravement blessé la confiance. En ces temps agités qui sont les nôtres, dans des débats électoraux, suite à la pandémie, comme aussi par les échanges sur la synodalité dans l'Église, il est salutaire de se rappeler ce présupposé ignatien qu'on appelle le présupponendum au début des exercices, dans lequel il est dit qu'il faut présupposer que tout bon chrétien doit être plus enclin à sauver la proposition du prochain plutôt qu'à la condamner. Et que si l'on ne peut la comprendre, on lui demande de s'expliquer. Et que l'on cherche tous les moyens appropriés pour que, en la comprenant bien, on la sauve. C'est dire que le respect d'autrui, dans les pensées, dans les paroles et dans les actes, consiste à renoncer au comparatif, se croire meilleur, avoir un meilleur jugement, une sorte d'atavisme qui porte à se croire meilleur que les autres, et à considérer plutôt que tout être humain possède une part de vérité. Cette vérité qui nous est supérieure à l'un et à l'autre. Si l'on s'affronte quelquefois pour un chrétien, ce ne doit pas être pour paraître l'emporter, mais à seule fin, que la vérité soit connue, une vérité qui nous est supérieure à l'un et à l'autre. Une maman, une mère de famille m'écrit « Je me rends compte à travers mon fils et ses amis quand ils viennent à la maison que c'est une valeur et une manière de vivre qui ne leur est plus systématique, notamment avec ce qu'ils voient dans les réseaux sociaux et dans leurs jeux vidéo, mais aussi dans l'actualité et dans les débats télévisés. La considération d'autrui, qui laisse l'autre exister, prendre sa place, qui l'autorise à être différent, ce sont des valeurs que nous rappelons souvent à travers nos discussions en famille, notamment au moment des repas où nous nous retrouvons tous ensemble. »
0: Ôte tes sandales car ce lieu est sacré.
1: C'est dimanche. L'assemblée remplit la nef et les bas-côtés. Le silence s'établit. Fervent, laissant place à la présence au moment où l'hostie se lève pour sceller la communion entre tous. Silence, présence, communion. Nous sommes invités aux noces de l'agneau avec ce grand respect qui est au cœur de l'amour. L'homme est créé pour louer, révérer et servir Dieu, notre Seigneur, écrit saint Ignace dans la première page des exercices. Révérer. Le mot est usé de nos jours, et pourtant il ajoute quelque chose au respect, à savoir le sacré. Le respect s'adresse à Dieu, le tout autre, notre Créateur et Seigneur, dans le sentiment de sa présence. « N'approche pas d'ici, dit Dieu à Moïse, retire les sandales de tes pieds, car le lieu où tu te tiens est une terre sainte. » Le buisson ardent, c'est la figure de la croix du Christ et de son cœur brûlant de charité. Saint Ignace, à la fin de sa vie, écrit dans son carnet de notes personnelles, « j'ai fait en raison, dans la chambre, avant la messe, pour que me soit donnée la grâce du respect, de la révérence et de l'humilité pour les personnes divines. Un respect plein d'amour. Accatamiento. Saint Augustin faisant remarquer que l'Écriture sainte parle distinctement de deux craintes de Dieu, les compare à deux épouses. L'une est volage et coureuse, l'autre est fidèle à son mari. Interroge-les, demande à la première, « Crains-tu ton mari ?»« Oui, je crains mon mari, » dit-elle. Et à l'autre, « Crains-tu ton mari ?»« Oui, je le crains, » dit-elle. Demande-leur ensuite à chacune, « Pourquoi le crains-tu ?» La première, volage, vous répond, « J'ai peur qu'il me surprenne. » J'ai peur qu'il me surprenne. Alors que la seconde vous dira, « J'ai peur qu'il ne me quitte. » Eh bien, mets ces deux craintes dans le cœur des chrétiens, dit Saint Augustin, et tu comprendras que la première crainte, la peur de Dieu, doit progressivement disparaître totalement pour laisser place à la seconde, le respect plein d'amour et de confiance qui demeure dans la vie éternelle. Comme il disait d'ailleurs que rien n'est plus méprisable que le respect fondé sur la crainte. C'est que la miséricorde se moque du jugement. Certes, la crainte du jugement, dit la sagesse, est le commencement de la sagesse, mais elle doit se transformer en confiance totale pour parvenir à cet amour de charité pleinement abandonné au Seigneur qui bannit toute crainte. C'est le respect amoureux que l'Esprit de Dieu suscite dans le cœur des croyants. « N'accordez rien à l'esprit de parti, » écrit saint Paul aux Philippiens, « rien à la vaine gloire, mais que chacun par l'humilité estime les autres supérieurs à soi. » Et c'est dans l'humilité que le vrai sens du respect plonge ses racines. Le philosophe Paul Ricoeur aimait dire que les vertus républicaines, liberté, égalité, fraternité, sont comme des fleurs coupées dans un vase. Sont comme des fleurs coupées dans un vase. Si elles ne se nourrissent pas dans leur terreau originel, les vertus chrétiennes de foi, d'espérance et de charité qui les fondent, qui les nourrissent et qui s'expriment dans les vertus morales, elles seront bientôt fanées. Un peu de considération, demande-t-on. Un peu d'humilité pour considérer les autres dignes d'estime et pour respecter ensemble une loi que l'on ne s'est pas donnée, mais à laquelle on est tenu d'obéir. Saint Ignace traduisait, à l'usage du retraitant, la première humilité est nécessaire au salut. Elle consiste à m'abaisser et m'humilier autant que cela m'est possible, pour que, en tout, j'obéisse à la loi de Dieu, notre Seigneur. Obéissance, respect. Tel est le enjeu social que nous appelons la civilité. La civilité, pour durer, a besoin de racines spirituelles. Autrement, elle se dégrade vite en une simple coexistence d'individus qui, au terme, ne seraient plus liés que par l'intérêt et le besoin de sécurité. Tout est lié, tout se tient. C'est parce que je crois en un Dieu créateur et à une humanité créée à son image que je respecte et soigne la fraternité dans notre maison commune. En fin de compte, respecter, ce serait simplement suspendre la parole ou son action considérer pour se laisser habiter par la bienveillance.

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2: Une femme peut-elle oublier son nourrisson, ne plus avoir de tendresse pour le fils de ses entrailles? Même si elle l'oubliait, moi, le Seigneur, je ne t'oublierai pas. Isaïe 49, 15.

Donc hier, je vous ai parlé de la révélation de la miséricorde de Dieu dans l'Ancien Testament. Je n'ai pas eu le temps d'aller jusqu'au bout, donc je vais poursuivre. Et puis ensuite, dans un deuxième volet, je regarde avec vous comment cette miséricorde de Dieu qui nous est révélée dans l'Ancien Testament trouve son accomplissement dans le cœur du Christ. Alors vous vous souvenez qu'hier, nous avions commencé par regarder comment dans l'Ancien Testament, nous est manifesté que Dieu a miséricorde à l'égard de ceux et celles qui sont dans une situation de détresse. Mais plus étonnant, nous avons vu que Dieu est plein de miséricorde vis-à-vis de ceux qui sont dans la détresse à cause de leurs péchés, parce qu'ils se sont éloignés de Dieu. Et donc, c'est une grande révélation de l'Ancien Testament que Dieu ne rejette pas l'homme lorsque l'être humain se détourne de Dieu. Le cœur de Dieu est saisi, ses entrailles frémissent hein, lorsque l'homme s'éloigne et se trouve dans une situation de malheur. Je ne veux pas la mort du pécheur, dit le Seigneur, mais qu'il se convertisse et qu'il vive. Hein. Ézéchiel au chapitre 33. Toujours dans le prophète Ézéchiel, cette fois-ci au chapitre 18, il nous est dit ceci. Parole du Seigneur, si le méchant se détourne de tout son péché, s'il observe toutes mes lois, s'il pratique le droit et la justice, celui-là vivra, il ne mourra pas. Aucune des méchancetés qu'il a faites sera retenue contre lui. À cause de la justice qu'il aura pratiquée, il vivra. Est-ce la mort du pécheur que je désire? Parole du Seigneur Dieu, n'est-ce pas plutôt qu'il se détourne de sa conduite et qu'il vive? Nous avons cette révélation que Dieu veut un homme vivant. Et ce qui fait dire au prophète Isaïe, au chapitre 55, Cherchez le Seigneur tant qu'il se laisse trouver, invoquez-le tant qu'il est proche, que le méchant abandonne son chemin et l'homme pervers ses pensées, qu'il revienne vers le Seigneur qui aura pitié de lui, vers notre Dieu qui est riche en pardon. Car mes pensées ne sont pas vos pensées, et mes chemins ne sont pas vos chemins, déclare le Seigneur. Autant le ciel est élevé au-dessus de la terre, autant mes chemins sont élevés au-dessus des vôtres, et mes pensées au-dessus de vos pensées. C'est très important. Nos pensées peuvent imaginer que Dieu ne peut pas pardonner un certain nombre de choses. Nos pensées peuvent imaginer que Dieu ne peut plus s'intéresser à nous. Et voici justement la grande révélation, c'est que Dieu a pitié de l'homme pécheur et qu'il n'enferme pas l'homme dans cette situation. Et le peuple d'Israël garde donc au cœur cette conviction d'une miséricorde divine qui est sans commune mesure avec la bonté humaine. Ainsi, le prophète Michée, au chapitre 7, déclare ceci. Seigneur, conduis ton peuple sous ta houlette, le troupeau de ton héritage, qui demeure isolé dans la broussaille au milieu des vergers. Comme au jour où tu sortis d'Égypte, fais-nous voir tes merveilles. Quel est le Dieu comme toi qui enlève la faute, qui pardonne le forfait, qui n'aggrave pas toujours sa colère, mais qui prend plaisir à faire grâce? Une fois de plus, aie pitié de nous, foule aux pieds nos fautes, jette au fond de la mer tous nos péchés. Accorde à Jacob ta fidélité, à Abraham ta grâce, comme tu l'as juré à nos pères depuis tous les jours d'autrefois. Voyez dans cette belle prière comment il y a référence à l'alliance qui a été faite avec Abraham, avec Jacob, hein, donc référence à cet engagement du Seigneur et à sa fidélité. Vous voyez comment il y a référence à cet événement historique, à cette libération de l'esclavage en Égypte. Et donc, c'est à cause de cela que le peuple continue de faire confiance dans le Seigneur et se tourne vers lui lorsqu'il est dans une situation qui est due à son égarement. Dans sa détresse, le peuple de Dieu ne craint pas de crier vers Dieu, comme par exemple dans le psaume 50. Je vous invite à reprendre le psaume 50. Pitié pour moi, mon Dieu, dans ton amour. Selon ta grande miséricorde, efface mon péché. Lave-moi tout entier de ma faute. Purifie-moi de mon offense. Et en fin de compte, vous le voyez, la miséricorde de Dieu ne connaît pas d'autre limite que l'endurcissement du cœur de l'homme. Lorsque l'homme pécheur endurcit son cœur, se ferme, la miséricorde de Dieu, elle n'a plus de prise sur l'homme.
mais il n'y a donc pas d'autre restriction que l'obstacle que nous-mêmes pouvons opposer à cette miséricorde de Dieu. Le Seigneur ne supporte pas que le pécheur meure à la suite de son péché. Le Seigneur est bouleversé et fait échapper au juste châtiment celui qui est pécheur. Le Seigneur lui-même implore ses créatures d'entendre raison et de revenir à lui pour revenir à la vie, pour revenir au bonheur. Ainsi, je le disais hier, c'est la première lecture du mercredi des cendres, le Seigneur nous dit à travers le prophète Joël, « Revenez à moi de tout votre cœur, dont le jeûne, les larmes et le deuil. Déchirez votre cœur et non pas vos vêtements. Revenez au Seigneur votre Dieu, car il est tendre et miséricordieux, lent à la colère et plein d'amour, renonçant au châtiment. » Mais voilà, il y a toujours le risque que l'homme endurcisse son cœur, que l'homme refuse de se détourner du mal qu'il a fait. Et si l'homme refuse de se convertir, il se condamne lui-même. Ce n'est pas Dieu qui le condamne, c'est l'homme qui se condamne en fermant irrémédiablement la porte à la miséricorde. Ce qui fait dire au Seigneur par la bouche du prophète Isaïe au chapitre 27, « Oui, ce peuple est sans discernement. C'est pourquoi celui qui l'a fait n'en a pas pitié. Celui qui l'a formé ne lui fait pas grâce. » Ce n'est pas Dieu qui rejette son peuple, mais c'est nous qui, par manque de discernement, n'accueillons pas la miséricorde de Dieu et donc nous enfermons dans le mal qui a été créé par notre propre péché. Et pour l'homme qui ouvre son cœur, qui retourne humblement vers Dieu, eh bien, on peut affirmer que l'occasion de son péché est l'occasion de mieux apprécier, mieux goûter la miséricorde de Dieu. Lorsque nous nous sommes éloignés du Seigneur et que nous éprouvons la miséricorde que le Seigneur exerce à notre endroit, alors nous émerveillons devant cette étonnante gratuité de l'amour divin et nous nous étonnons d'être maintenant

terminer ce chapitre, il faut noter le caractère universel de la miséricorde. Cette miséricorde, on pourrait penser qu'elle est réservée au seul peuple élu, le peuple que Dieu s'est choisi, avec lequel il a scellé une alliance. Mais à travers ce peuple, c'est avec toute l'humanité que Dieu fait alliance. Et en fin de compte, la miséricorde, elle est destinée à toute l'humanité. Et ce qui fait dire au livre du Siracide, au chapitre 18, « La pitié de l'homme est pour son prochain, mais la pitié du Seigneur est pour toute chair. » Elle n'a aucune frontière. Donc, chapitre 18 du Siracide. « La pitié de l'homme est pour son prochain. » Nous faisons facilement, enfin facilement, pas toujours, mais enfin, nous pouvons à l'arrière faire pitié, avoir pitié pour celui qui est quelqu'un qui nous est proche, qui nous est cher, mais la pitié du Seigneur est pour toute chair. Alors, dans l'Ancien Testament, si Dieu se révèle comme miséricordieux, il est celui aussi qui demande à l'homme d'être miséricordieux comme il est miséricordieux. Et nous savons bien, par expérience personnelle, que l'être humain n'est pas très miséricordieux. C'est assez amusant d'ailleurs de voir un jour David qui a dit qu'il préfère être affronté à la colère du Seigneur qu'être remis entre les mains des hommes. Et le roi David, donc, c'est dans le deuxième livre de Samuel, au chapitre 24, il dit ceci, « Tomber entre les mains du Seigneur est meilleur, car sa miséricorde est grande, plutôt qu'entre les mains des hommes. » Voilà. S'il est entre les mains des hommes, il ne sait pas à quelle sauce il va être mangé, mais s'il est entre les mains du Seigneur, il sait que le Seigneur est exigeant, mais que sa miséricorde l'emporte toujours. Vous connaissez sans doute le célèbre adage du poète latin Plaute, qui dit « L'homme est un loup pour l'homme, homo homini lupus ». Pensée qui revient à dire que l'homme fait souvent beaucoup de mal à ses semblables. Mais Dieu, lui, est miséricordieux, et puisqu'il nous crée à son image et à sa ressemblance, eh bien, il nous donne pour vocation d'exercer la miséricorde les uns à l'égard des autres. Créé à l'image et à la ressemblance d'un Dieu qui est miséricordieux, nous sommes faits pour l'exercice de la miséricorde. Et donc nous voyons que tout au long de l'Ancien Testament, Dieu éduque son peuple à la miséricorde. Et Dieu se met en colère. Dieu se met en colère contre son peuple lorsque ce peuple n'exerce pas la miséricorde, lorsqu'elle n'exerce pas le commandement de l'amour fraternel. Ainsi, à travers le prophète Osée, par exemple, au chapitre 4, « Écoutez la parole du Seigneur, fils d'Israël. Le Seigneur est en procès avec les habitants du pays, car il n'y a ni sincérité, ni amour du prochain, ni connaissance de Dieu dans le pays. » Vous remarquerez que dans la relation au prochain, la relation à Dieu, ça va avec. Il n'y a pas de connaissance, dans le sens de cette connaissance intime, il n'y a pas de connaissance de Dieu dans le pays, et donc du coup il n'y a pas de sincérité, dans le sens de fidélité et d'amour du prochain. Et le Seigneur répète à l'envi, c'est l'amour qui me plaît, et non les sacrifices. Le sacrifice qu'on peut venir offrir au temple n'a de valeur que s'il est intégré à une vie qui est consacrée à Dieu. Et une vie consacrée à Dieu, c'est une vie qui se repère comme une vie dans laquelle il y a de la miséricorde à l'égard du prochain. Et donc, souvent dans l'Ancien Testament, nous entendons le Seigneur qui, par la bouche des prophètes, récuse avec force le culte lorsque ce culte est hypocrite, lorsqu'il est justement en contradiction avec un comportement quotidien. Ainsi, par exemple, par la bouche du prophète Amos, au chapitre 5 de ce prophète Amos, le Seigneur dit « Je déteste vos fêtes de pèlerinage. Je ne prends aucun plaisir à vos assemblées. Quand vous faites monter vers moi des holocaustes et des offrandes, je ne les trouve pas agréables. Vos sacrifices de bêtes grasses, je ne les regarde même pas. Éloignez de moi le bruit de vos cantiques. Je ne veux pas entendre la musique de vos harpes. Mais que le bon droit jaillisse comme une source, la justice comme un torrent intarissable. » Le culte que l'on rend à Dieu n'a aucune valeur, ne plaît pas à Dieu si à côté de cela il y a une vie dans laquelle il n'y a pas l'exercice de la miséricorde. Dans le livre du Siracide, au chapitre 34, « Offrir en sacrifice le produit de l'injustice, c'est une offrande défectueuse. Et les dons de ceux qui violent la loi ne sauraient être agréés. Le Très-Haut ne prend pas plaisir aux offrandes des impies. Et ce n'est pas d'après le nombre de victimes qu'il pardonne les péchés. »
On peut offrir tous les beaux sacrifices que l'on veut, y mettre tout le prix que l'on veut, si

dire ça, il n'y a pas un comportement qui est en accord, eh bien cela n'a aucune valeur aux yeux de Dieu. On t'a fait connaître, ô homme, ce qui est bien, ce que le Seigneur exige de toi, rien d'autre que le respect du droit, l'amour de la fidélité, la vigilance dans ta marche avec Dieu. Voilà ce que dit le prophète Michée au chapitre 6. Vous avez entendu aussi, ça fait partie des lectures du temps de carême. Dans le temps du carême, on est invité au jeûne, et le Seigneur nous rappelle que le jeûne qui lui plaît, c'est un certain comportement les uns à l'égard des autres. « Nous jeûnons, me disent-ils, et tu ne vois pas. Nous nous humilions, et tu l'ignores. » Et voilà le Seigneur qui répond, « Mais pendant que vous jeûnez, vous savez bien trouver votre profit, et vous poussez au rendement tous vos ouvriers. » Oui, votre jeûne n'est que dispute et querelle, coup de poing asséné sans pitié. Ce n'est pas en jeûnant comme aujourd'hui que vous ferez entendre votre voix. Est-ce là un jeûne qui me plaise? Un jour où l'homme s'humilie, courbé la tête comme un jonc, couché sur le sac et la cendre, appelles-tu cela un jeûne, un jour agréable au Seigneur? Le jeûne qui me plaît, n'est-ce pas plutôt ceci, parole du Seigneur. Desserre les chaînes injustes. Relâche les attaches du joug, rend la liberté aux opprimés, brise tous les jougs, partage ton pain avec celui qui a faim, accueille chez toi le malheureux sans abri, couvre celui que tu verras sans vêtements, ne te dérobe pas à ton semblable. C'est dans le livre d'Isaïe au chapitre 58. Isaïe 58, ne te dérobe pas à ton semblable. Voilà le jeûne qui plaît au Seigneur. Et Dieu entend les hommes à élargir constamment leur cœur en l'ouvrant aux dimensions de son propre cœur. Dans le livre du Siracide, ainsi, il insiste sur la dimension du pardon, au chapitre 28 du Siracide. « Celui qui se venge éprouvera la vengeance du Seigneur, qui de ses péchés tiendra un compte rigoureux. Pardonne à ton prochain l'injustice commise. Alors quand tu prieras, tes péchés seront remis. » Si un homme nourrit de la colère contre un autre homme, comment peut-il demander au Seigneur la guérison? Il n'a nulle pitié pour un homme, son semblable. Comment peut-il prier pour ses propres péchés? Si lui, qui n'est que chair, entretient sa rancune, qui lui obtiendra le pardon de ses propres péchés? Jésus redit ça à sa manière en disant, c'est de la mesure dont vous mesurez pour les autres que le Seigneur mesurera pour vous-même. Voilà, donc nous sommes invités à exercer ce pardon, cette miséricorde à l'égard d'autrui. Il y aurait ici d'ailleurs une question à développer, c'est celle du rapport entre miséricorde, justice et châtiment. Une question qui est un petit peu difficile, particulièrement pour nos mentalités modernes. Une question qu'il ne faut pas évacuer, ce rapport entre miséricorde, justice et châtiment. Et tout au long de l'histoire du peuple de Dieu, les Écritures soulignent que le péché mérite le châtiment. C'est chose de juste. Et Dieu est fréquemment présenté comme celui qui s'enflamme de colère. Mais la colère est une bonne chose. Pensez, ceux et celles qui sont parents parmi vous, on aime un enfant, on se met en colère s'il y a quelque chose qui ne va pas. C'est manifester, justement, l'amour qu'on a pour cet enfant, on ne veut pas qu'il se perde. Eh bien, Dieu est fréquemment présenté comme celui qui s'enflamme de colère contre l'infidélité de son peuple et qui châtie celui qui a péché. Mais la miséricorde est plus puissante. Et là, je voudrais vous citer un beau passage de la lettre de Jean-Paul II sur Dieu riche en miséricorde. C'est le numéro 4 de cette lettre. Il étudie bien le rapport entre la miséricorde et la justice de Dieu pour nous montrer que finalement, la justice de Dieu va devenir la miséricorde. La miséricorde se situe en un certain sens à l'opposé de la justice divine. Et elle se révèle en bien des cas non seulement plus puissante, mais encore plus fondamentale qu'elle. Vous voyez, la miséricorde, elle est plus puissante et plus fondamentale que la justice. L'Ancien Testament nous enseigne déjà que si la justice est une vertu humaine authentique, et si elle signifie en Dieu la perfection transcendantale, l'amour toutefois est plus grand qu'elle. Il est plus grand en ce sens qu'il est premier et fondamental. L'amour, pour ainsi dire, est la condition de la justice. Et en définitive, la justice est au service de la charité. Le primat et la supériorité de la charité sur la justice,
qui est une caractéristique de toute la révélation. Hein, c'est pas simplement le Nouveau Testament, c'est il y a un seul Dieu qui se révèle de manière unique. Le primat et la supériorité de la charité sur la justice se manifestent précisément dans la miséricorde. Cela parut tellement clair aux psalmistes et aux prophètes que le terme de justice en vint à désigner le salut réalisé par le Seigneur en sa miséricorde. Hein, quand on dit que Dieu est juste, ça en vient à désigner cette miséricorde de Dieu. La miséricorde diffère de la justice, cependant elle ne s'oppose pas à elle. Si nous admettons, comme le fait précisément l'Ancien Testament, que Dieu est présent dans l'histoire de l'homme et qu'il s'est déjà comme créateur lié à sa créature par un amour particulier. Vous voyez, ce qui est premier, c'est le fait que Dieu, en tant que créateur, s'est lié à la créature que nous sommes. Par nature, l'amour exclut la haine et le désir du mal à l'égard de celui auquel on a une fois fait le don de soi-même. Si Dieu nous aime, si Dieu nous crée, bien ça exclut la haine et le désir du mal. Et là, il cite un passage de la Sagesse, le chapitre 11 de la Sagesse, « Tu n'as pas de dégoût pour rien de ce que tu as fait. » Tu n'as pas de dégoût pour rien de ce que tu as fait. Ces paroles indiquent le fondement profond du rapport qu'il y a en Dieu entre la justice et la miséricorde dans ses relations avec l'homme et avec le monde. Elles disent que nous devons chercher les racines vivifiantes et les raisons intimes de ce rapport en remontant au commencement, dans le mystère même de la création. Et c'est là où nous voyons le lien profond entre création et rédemption. Déjà, dans le contexte de l'Ancienne Alliance, elles annoncent à l'avance la pleine révélation de Dieu qui est amour. Puisque Dieu crée, puisque Dieu donne la vie, il ne va pas laisser la haine l'emporter sur sa créature, même si sa créature se dévoie, s'éloigne de lui. Vous voyez, donc la miséricorde, elle est plus puissante, plus fondamentale, elle est première sur la justice. Voilà donc pour toute une première partie sur la miséricorde de Dieu révélée dans l'Ancien Testament. Et je voulais prendre du temps là-dessus parce que souvent on a une vision caricaturale, comme si le Nouveau Testament était opposé à l'Ancien. Or, le Nouveau Testament va mener à son terme, à son achèvement, à sa perfection, la révélation de l'Ancien Testament, mais ne s'y oppose aucunement. Et nous avons peut-être tendance à oublier toute cette révélation de la miséricorde de Dieu dans l'Ancien Testament. Alors je voudrais maintenant regarder cette plénitude de la révélation de la miséricorde de Dieu dans la personne du Christ et particulièrement à travers l'image du cœur du Christ. Vous savez qu'aujourd'hui nous vivons dans une culture qui est profondément marquée par l'image. Nous sommes plus sensibles à tout ce qui est visuel qu'à l'écoute. Et notamment nous sommes sensibles à tout ce qui peut être image de marque. Aujourd'hui, c'est assez remarquable que chaque administration, chaque association, chaque entreprise se dote d'une image, d'un logo qui est destiné à suggérer l'identité et l'activité du groupe concerné. Eh bien, l'Église, elle a aussi ces images, des images pour manifester l'identité du mystère de Dieu et évoquer l'inépuisable mystère de Dieu. Et la Sainte Écriture et toute la tradition chrétienne regorgent d'images pour exposer les mystères de la foi. Et parmi ces images, il y a donc celle du cœur. Et curieusement, cette image du cœur n'a pas été tellement exploitée avant le XVIIe siècle, avant Marguerite Marie Alacoque. Nous allons donc étudier la manière dont cette image du cœur a été utilisée par cette visitandine de Paris le Monial, Marguerite Marie. Auparavant, bien sûr, on avait déjà parlé du cœur du Christ. L'évangile de Saint Jean, dont vous savez la richesse symbolique, l'évangile de Saint Jean ne parle pas du cœur, mais parle du côté du Christ. Il parle du côté du Christ. Et il y a deux images qui se développent autour de ce côté du Christ, dans la symbolique, et qui sont privilégiées jusqu'à la fin du Moyen-Âge, dans la tradition chrétienne, pour désigner la capacité d'aimer. La première, c'est le côté du Christ sur lequel repose le disciple bien-aimé. Et là, c'est le verset de Saint Jean au chapitre 13, au moment de la scène, versets 23-25. « Comme il y avait à table tout contre Jésus, l'un de ses disciples, celui que Jésus aimait, Simon-Pierre lui fait signe de demander à Jésus de qui il veut parler, quand Jésus annonce que l'un d'entre eux va le trahir.
Le disciple se penche donc sur la poitrine de Jésus et lui dit « Seigneur, qui est-ce ?» Voilà. Donc on a beaucoup développé la réflexion autour de ce disciple bien-aimé, celui que Jésus aimait, et qui penche sa tête et son oreille vers la poitrine de Jésus. Donc le côté du Christ sur lequel repose le disciple bien-aimé. Et donc à travers le disciple bien-aimé, identifié comme Jean, c'est aussi chacune d'entre nous. Il y a justement cette expression, le disciple bien-aimé, pour ouvrir de manière universelle. La seconde image qui est développée, qui vient toujours de Saint Jean, autre image autour du côté du Christ, c'est à partir de la crucifixion. C'est le chapitre 19 de Saint Jean, au verset 33-35. Jean 19, 33-35. Au moment où Jésus est crucifié et meurt en croix, on vient vérifier qu'il est bien mort. Quand ils arrivèrent à celui-ci, voyant qu'il était déjà mort, ils ne lui brisèrent pas les jambes, mais l'un des soldats, avec sa lance, lui perça le côté. Et aussitôt, il en sortit du sang et de l'eau. Celui qui a vu rend témoignage, afin que vous croyiez, vous aussi. Voilà donc cette image du côté du Christ qui est transpercé et côté duquel jaillissent donc le sang et l'eau qui sont l'annonce du sang de l'Eucharistie et de l'eau du baptême. Donc voilà, le Christ meurt pour que la vie soit donnée, jaillisse pour nous. Voilà les deux images à partir de l'idée du côté du Christ qui ont été développées jusqu'au XVIIe siècle. Et ensuite, donc, s'est développée cette idée du cœur. Alors, cette idée du cœur, parfois, on est un peu mal à l'aise avec, à cause de représentations iconographiques qui parfois sont pas d'un goût qui est le nôtre, qui est parfois de mauvais goût, et qui semble peut-être étroite dans la manière de représenter l'amour de Dieu en Jésus-Christ. Parce que nous-mêmes, nous pensons spécialement à l'organe anatomique du cœur. Il faut voir les choses plus largement. Alors je voudrais m'arrêter avec vous sur cette manière dont cette image a été envisagée par Marguerite Marie et les chrétiens du XVIIe siècle. Déjà de nos jours, on parle plus volontiers de spiritualité du cœur du Christ, alors qu'à l'époque de Marguerite Marie, on parlait de dévotion au Sacré-Cœur de Jésus. Et quand Jean-Paul II est venu ici, dans cette cité, en 1987, on voit bien que dans ses discours, il a parlé davantage de spiritualité du cœur du Christ. Vous voyez, donc, on a d'une part abandonné l'objectif sacré, qui a pris un sens peut-être ambigu dans le contexte de société qui est le nôtre, avec une société sécularisée. On a aussi abandonné le mot « dévotion », qui souvent a une connotation péjorative. Quand on dit de quelqu'un, c'est un dévot. Quand on dit de quelqu'un, il est confié en dévotion, c'est pas très positif. Alors voilà, du coup, vous voyez, on a modifié un peu notre vocabulaire. Mais l'Église continue d'inviter les fidèles chrétiens à se tourner résolument vers le cœur du Christ. Alors ce changement notable de vocabulaire n'est pas anodin, et il témoigne que les expressions que nous pouvons utiliser, qu'il s'agisse d'expressions littéraires, qu'il s'agisse d'expressions iconographiques, ces expressions, elles sont toujours situées dans un temps historique et dans un milieu culturel précis. Et donc, une fois qu'on les sort de ce contexte, elles ne sont plus lisibles de la même manière. Quelque chose qui était compréhensible pour un homme du XVIIe siècle, eh bien, l'est beaucoup moins pour un citoyen du XXIe siècle. Alors, ainsi en est-il du Sacré-Cœur de Jésus. Et je vous invite à réfléchir, on doit s'interroger, se poser un certain nombre de questions, se dire pourquoi la dévotion au Sacré-Cœur de Jésus a-t-elle connu un tel succès au XVIIe siècle? Et donc, quel sens ça pouvait avoir au moment où ça s'est développé, pour que c'est autant de succès? Et pourquoi nous-mêmes, aujourd'hui, nous sommes mal à l'aise avec cette expression, parfois? Et pourquoi aussi l'attention au cœur du Christ est-elle renouvelée de nos jours? Que devons-nous faire pour ne pas trahir le sens profond de ce message qui demeure toujours actuel? Alors je vous ferai grâce de longues explications, mais il est essentiel de commencer par bien comprendre ce qu'a voulu dire le Seigneur à travers l'expérience de Marguerite Marie au XVIIe siècle. Alors je vais faire un petit dessin, regardez avec vous exactement, parce que Marguerite Marie, elle a fait un dessin du Sacré-Cœur, et donc ce dessin, il n'est pas fait au hasard. Et c'était le 20 juillet 1685 qu'il y a eu cette première image, comme dit Marguerite Marie, du Sacré-Cœur de notre Seigneur Jésus-Christ.
Et ce dessin, vous allez le voir, il a une signification emblématique, hein, une signification très précise. Et donc, il est nécessaire de prendre le temps d'examiner cela pour ne pas passer à côté de l'essentiel, pour ne pas nous méprendre sur ce que veut dire ce message. Tout d'abord, pour ce qui est du vocabulaire, prenons conscience que jusqu'à la Renaissance, le mot « cœur » désigne l'intime de l'être. Ça le désigne encore aujourd'hui, mais aujourd'hui, en plus, bon, il y a eu la science qui s'est développée, et donc quand on parle du cœur, on pense plus spontanément peut-être à l'organe. Hein. Aujourd'hui, la cardiologie s'est développée, et donc on n'a peut-être pas forcément tout de suite cette visée de l'intime de l'être, hein, du mouvement affectif. Et ça rejoint ce qu'on disait hier par rapport aux entrailles qui parlent. Hein, quand on parle du cœur dans le sens de l'intime de l'être, eh bien, ça renvoie à cette expérience que quand on a un sentiment, eh bien, ça a une répercussion très physique. Hein. Si vous avez une émotion forte, vous avez votre cœur qui bat, que ce soit une émotion de joie, que ce soit une émotion de peur, hein, le cœur vibre. Eh bien, donc ça renvoie à ce qu'il y a d'expérience la plus intime, la plus profonde. Le mot cœur évoque donc l'idée du centre, de l'intérieur de l'être humain et de tout ce qu'il y a donc comme relation intime qui va unir l'être humain à Dieu et à ses frères, c'est-à-dire la capacité d'aimer. Hein. Mais il faut aussi préciser donc ce que j'ai dit à l'instant, que jusqu'au Moyen-Âge, donc, on parlait davantage du côté du Christ que du cœur du Christ. Aujourd'hui, dans le vocabulaire actuel, c'est plus tout à fait la même façon de saisir les choses. D'une part, donc, si on veut regarder comment c'était dans le contexte où a été faite cette image du cœur par Marguerite Marie, il faut savoir que dans le contexte culturel de l'époque, il y a l'usage de réaliser des blasons. Hein. Il y a l'usage de réaliser des blasons, et ces blasons sont destinés à signifier la personnalité sociale des personnes nobles. Hein, pour un homme du XVIIe siècle, eh bien, l'écu, hein, qui va consulter le blason, eh bien, signifie la personnalité sociale du noble et nous indique tout de suite quelle est la dignité de la personne, quelle est sa puissance, hein, quelle est la gloire de sa famille, de sa lignée. C'est intéressant d'avoir ça en tête. Et puis d'autre part, il faut savoir aussi quel est le climat religieux. Le climat religieux de l'époque, mais il faut savoir que la masse des fidèles est tentée de... Il y a un grand culte des saints, et la masse des fidèles est tentée de réduire le culte, hein, au culte des saints. Et c'est aussi l'époque où on a mis en valeur dans l'Eucharistie le mouvement de l'élévation. Mais il y a toujours le risque d'une adoration plus ou moins magique, hein, de l'hostie consacrée qui est entrevue lors de l'élévation. Hein. C'est l'époque où on célèbre dos au peuple et donc on voit pas ce qui se passe à l'autel et donc on élève l'hostie pour que tout le monde puisse voir. Mais voilà, il y a un culte qui a besoin d'être recentré, hein, un culte qui, dans la masse populaire, n'est pas tout à fait très juste. Et puis n'oublions pas non plus, donc il y a le contexte, hein, culturel, le contexte religieux, et puis aussi le contexte politique. Lorsque, à l'époque de Marguerite Marie, nous sommes au plein cœur du règne de Louis XIV. Et nous savons combien le roi, c'est un personnage important, un personnage sacré. Et rappelez-vous aussi que le soleil, hein, est le signe emblématique du roi de France. On l'appelle le roi soleil, hein. Et donc, dans ce contexte social, religieux, politique, que fait Marguerite Marie? Eh bien, elle va faire un dessin qui est de composition savante et qui présente à la fois des caractéristiques qui tiennent de celles du blason et des caractéristiques qui tiennent de celles de l'ostensoir. Alors, essayons de regarder d'un petit peu plus près ce dessin qui est fait. Donc, il y a la croix, hein, là où dans le blason on a des couronnes. Cette croix, ben, c'est le signe de la souffrance du Christ, hein, le Christ mort sur la croix. C'est le signe de l'amour qui va jusqu'au bout. Hein. Saint Paul dit « Il m'a aimé et s'est livré pour moi ». Hein, il dit cela en Galates 2. Il m'a aimé et s'est livré pour moi. Donc c'est le signe de l'amour qui va jusqu'au bout. Hein. Celui qui nous a tant aimé, ben, comment ne pas l'aimer en retour? Vous voyez, donc cette croix, elle nous dit la dignité du Christ. Hein. La dignité du Christ, c'est cet amour qui va jusqu'au bout. Il y a autour donc la couronne d'épines qui fait comme un rayonnement. Et cette couronne d'épines, eh bien, elle évoque bien sûr
les blessures que le Christ hein, a souffert. Le Christ, on lui a mis cette couronne d'épines sur la tête, et à travers ça, c'est toutes les moqueries. Hein, on se moque de lui, disant bah, si tu es roi, si tu es le Fils de Dieu, hein, voilà. Mais c'est derrière ça, c'est le signe de la royauté du Christ, la royauté du Christ qui n'est pas de la même nature que les royautés de ce monde. Hein. Il est annoncé à Marie, quand le Christ naît en son sein, hein, que son règne n'aura pas de fin. Hein. Et le Christ, dans son ministère, annonce que son royaume n'est pas de ce monde, hein, et que le Fils de l'homme n'est pas venu pour être servi, mais pour servir et donner sa vie en rançon pour la multitude. Voilà. Donc cette couronne d'épines nous évoque de quelle nature est la royauté du Christ. Hein, il est bien roi, il est celui dont le règne n'a pas de fin, mais hein, ce règne, c'est celui du service, hein, service qui s'exprime dans la vie donnée jusqu'au bout. Au centre du cœur, il y a donc cette blessure, hein, les lèvres ouvertes de la blessure du cœur du Christ. C'est d'abord la preuve de la mort du Christ. Hein, quand je vous ai lu le passage tout à l'heure, le soldat perce le côté du Christ, et donc à travers cela, on voit que le Christ est véritablement mort. Donc c'est la réalité de sa mort. Hein. Le Christ s'est totalement livré jusqu'au bout, jusqu'à donner sa vie pour nous sur la croix. Et puis cette plaie, elle reste ouverte. Hein. Il y a une ouverture, et une ouverture qui demeure et qui signifie donc l'accessibilité. Hein, si c'est ouvert, ça veut dire ben, que voilà, il y a un passage possible. Donc Dieu s'est rendu hein, accessible à l'homme, et cette accessibilité, elle demeure. Et c'est une invitation pour nous à entrer. Hein. Quand une porte est ouverte, ben, on a envie d'aller voir ce qu'il y a de l'autre côté. Eh bien, il y a une ouverture, et nous sommes invités à entrer. Et comme dit le Seigneur, hein, demeurer. Voilà. Nous sommes invités à demeurer dans le cœur de Jésus, hein, parce que dans ce cœur, ben, c'est là où on va avoir toute la révélation de l'amour du Père. Et c'est le lieu bah, du repos, c'est le lieu de la sécurité, hein, le lieu de l'intimité aussi, et le lieu de la mission. Hein, lorsqu'on va au Christ, il nous garde pas pour lui, mais il nous renvoie, hein, comme le Père m'envoyait, moi aussi je vous envoie. Hein, c'est pas un lieu de un cocon hein, où on peut se renfermer tranquillement, mais c'est un lieu où une fois qu'on a été consolé, on est renvoyé vers les autres en mission. Les flammes qui sont au-dessus, là, près de la croix, hein, évoquent le buisson ardent, la charité ardente, l'amour ardent de Dieu. Hein. Rappelez-vous l'épisode du buisson ardent, c'est celui hein, où Dieu révèle qui il est. Il révèle qu'il est celui justement qui a miséricorde pour son peuple et qui ne peut pas supporter de voir son peuple dans la détresse et qui va aller hein, à lui en envoyant Moïse. Hein, c'est donc... l'évocation aussi de l'Esprit Saint, hein, cet amour, c'est un amour qui est vivant, un amour qui, c'est pas une mort qui est simplement inscrite dans le passé, mais c'est une mort qui nous est donnée aujourd'hui maintenant. Le cœur du Christ s'est ouvert pour que l'Esprit Saint soit répandu sur nous, hein, pour que nous puissions vivre de l'amour. Et c'est donc en allant auprès du cœur de Jésus que l'être humain reçoit la capacité d'aimer en recevant l'Esprit Saint. Donc chaque fois que nous participons, hein, notamment à l'Eucharistie, nous recevons à nouveau ce don de l'Esprit Saint en communion au Christ. Donc vous voyez la richesse hein, de ce dessin qui finalement nous renvoie à toute la personnalité du Christ. Il nous renvoie donc à la fois à l'écu de l'héraldique, hein, qui dit la dignité d'une personne, et il nous renvoie aussi à l'hostie de l'ostensoir. Je vous ai dit tout à l'heure qu'il y avait un culte des saints, éventuellement il y avait un culte de l'Eucharistie, mais qui risquait d'être un peu perçu de manière magique. Ici, on va nous recentrer sur la personne du Christ, hein, qui est présent dans cette Eucharistie. Et donc le rayonnement signifié par l'ostensoir, ici, est signifié par les flammes ardentes et par la couronne d'épines. Donc cette présence du Christ et nous fait le lien, vous voyez, le lien entre l'Eucharistie. On nous a dit hier dans Marguerite Marie qu'elle avait été très très tôt, très très sensible hein, à la présence du Christ dans l'Eucharistie. Donc vous voyez ce lien entre l'Eucharistie et le cœur du Christ. Ce cœur du Christ qui a tant aimé le monde, ben, il est là, il se donne à nous dans l'Eucharistie. C'est intéressant donc de voir que resitué dans le contexte d'origine, hein, l'image du Sacré-Cœur de Jésus n'est pas une image mièvre. C'est pas quelque chose de mièvre du tout, mais c'est quelque chose de très fort qui nous redit le contenu central de la foi chrétienne. Elle nous dit que Dieu nous aime par l'incarnation du Christ,
de son fils Jésus-Christ s'est fait homme, hein, et donc dans son humanité est venu par son humanité qui est révélée par un cœur humain qui a vibré en lui, et ben est venu nous révéler tout l'amour du Père. Ça nous révèle que Jésus, il est vrai Dieu et vrai homme. Hein, il est vrai Dieu. Il y a la royauté du Christ qui est évoquée là, royauté éternelle. Et puis en même temps, l'humanité du Christ qui nous a aimés avec son incarnation, qui fait qu'il a été jusqu'à épouser notre mort et mourir sur la croix. C'est aussi la victoire du don qu'il fait de lui-même qui nous a signifié l'amour plus fort que la mort. C'est aussi donc nous a dit que le Christ est présent dans l'Eucharistie et que dans l'Eucharistie est présent le mystère du Christ mort et ressuscité. Et cela nous dit aussi que le lieu du sacré, il est non pas dans la personne du roi, l'époque du roi de soleil, mais il est dans la personne du Christ. Et je m'attarderai quelques instants sur ce dernier point. Dans le contexte sociopolitique de ces années, c'est le triomphe, c'est l'apogée du règne de Louis XIV. Et il est intéressant de voir qu'on a les mêmes marques qui sont réservées pour le Saint-Sacrement et pour le roi. Quand on promène le Saint-Sacrement, il est sous un dais. Et bien, quand on promène le roi, il est aussi sous un dais. Il y a le soleil pour l'Eucharistie en ostensoir et le roi, c'est le roi soleil. Donc vous voyez l'ambiguïté, le sacré, est-ce qu'il est dans le roi ou est-ce qu'il est dans le Christ, hein. Donc ici, le geste de Marguerite Marie est profondément révolutionnaire. Elle invite à une intériorisation et à une dépolitisation du sacré. Le sacré n'est pas dans la puissance politique et religieuse du prince, mais dans la personne du Christ, dans le Verbe incarné. Et ça parlait certainement beaucoup plus à des gens de cette époque-là, peut-être qu'à nous. Le vrai lieu du sacré, c'est le cœur du Christ, le cœur du Christ eucharistique, le corps du Christ mort et ressuscité, et qui se rend présent dans les croyants. Alors si de nos jours, il y a un retour du symbolisme du cœur du Christ, vous l'avez compris, il ne s'agit pas d'autre chose que de la nécessité sans cesse renouvelée de revenir à la personne du Christ en qui nous accueillons tout l'amour de Dieu. Rappelez-vous que Jean-Paul II, dans sa lettre pour l'ouverture du troisième millénaire, nous a dit qu'il fallait revenir constamment à la personne du Christ. Et donc vous voyez que, comme il y a plus de 300 ans, la mise en valeur du cœur du Christ est aussi très intimement liée à la célébration de l'Eucharistie. Car c'est dans la célébration de l'Eucharistie que le Christ nous rejoint et nous livre tout son amour, nous donne tout l'amour du Père. C'est dans la célébration de l'Eucharistie qu'est présent le don que Jésus nous fait de lui-même. C'est dans l'Eucharistie qu'est manifestée et célébrée la gloire de Dieu. Et c'est aussi dans l'Eucharistie que les chrétiens vivent l'union et l'offrande d'eux-mêmes en retour. N'oublions pas qu'en contemplant le cœur du Christ, nous contemplons l'amour qui nous a tant aimés, et donc du coup nous sommes appelés à amour pour amour, donc à nous donner, à nous offrir, à répondre à cet amour incommensurable. Eh bien, c'est ce que nous faisons dans l'Eucharistie. Dans l'Eucharistie, nous recevons le Seigneur, mais nous nous unissons au Christ pour ne plus faire qu'un avec lui et nous offrir à son Père, faire que toute notre vie soit une vie d'amour. Alors, comme vous l'avez bien compris, je pense, sous l'inspiration de l'Esprit-Saint et en réponse aux besoins de son temps, Marguerite Marie a contribué à revitaliser la foi, la foi en Jésus-Christ, Fils de Dieu, Sauveur, en promouvant donc cette dévotion au Sacré-Cœur de Jésus. Et ce symbole du cœur est toujours aussi fondamental dans la société contemporaine, et donc c'est à nous d'être inventifs, en nous laissant inspirer par le même Esprit-Saint, pour faire connaître et faire aimer en retour ce cœur qui a tant aimé le monde. Lorsque l'on prononce le mot de cœur, cela évoque immédiatement ce qui est essentiel, ce qui est le plus important, ce qui est central. Et ça évoque en même temps une réalité qui est intérieure, une réalité qui est intime, le secret d'un être. Pensez les expressions qu'on emploie quand on dit de quelqu'un « il m'a ouvert son cœur ». Il m'a parlé à cœur ouvert, pour dire, il m'a découvert, il m'a donné à connaître ce qu'il y avait de plus intime. Il m'a fait connaître sa pensée. Et donc, lorsque nous parlons du cœur du Christ, nous parlons de ce qui est essentiel, de ce qui est central. Nous parlons du cœur de la foi. Et nous parlons en même temps de ce qui est intime, de ce qui est toujours l'objet d'un dévoilement. C'est pas quelque chose qui est
caché, mais c'est quelque chose qui a besoin d'être manifesté. C'est une réalité qu'on peut oublier, hein, qui a besoin, c'est une réalité qui est déjà présente, mais qu'on peut méconnaître, qu'on peut laisser tomber par indifférence ou par oubli. Et donc, lorsque nous évoquons le cœur du Christ, nous évoquons l'essentiel dans notre foi chrétienne, et nous invoquons cet intime de Dieu qui a besoin d'être manifesté, qui a besoin d'être connu, qui a besoin d'être accueilli de manière toujours plus forte par nous, pour que nous puissions en vivre et pouvoir le faire connaître aux autres. Alors, pour terminer, en 2 minutes, je rappelle donc que l'homme a pour vocation d'imiter Dieu, et qu'il nous faut donc imiter la miséricorde du Christ. Le Christ nous dit « Soyez miséricordieux ». Il nous dit « Soyez miséricordieux comme votre Père est miséricordieux ». Et il explique cela en disant que le Père ne fait pas de différence entre les hommes. Il fait lever son soleil sur les méchants comme sur les bons. Il fait tomber la pluie sur les justes comme sur les injustes. Eh bien, être parfait comme notre Père Céleste, être miséricordieux comme lui, c'est ne pas nous contenter d'aimer ceux qui nous aiment, mais c'est manifester un amour universel et un amour inconditionnel. Soyez miséricordieux comme votre Père est miséricordieux. Ne jugez pas, vous ne serez pas jugés. Ne condamnez pas, vous ne serez pas condamnés. Pardonnez et vous serez pardonnés. Donnez et vous recevrez. Une mesure bien pleine, tassée, secouée, débordante, qui sera versée dans votre tablier. Car la mesure dont vous vous servez pour les autres servira aussi pour vous. C'est dans Saint Luc, au chapitre 6, versets 36 et suivants. Luc 6, 36. Soyez miséricordieux comme votre Père est miséricordieux. Et vous savez que dans les Béatitudes, il y a un heureux, les miséricordieux, il leur sera fait miséricorde. Eh bien, voilà à quoi nous avons reconnu l'amour de Dieu, comme dit Saint Jean. Lui, Jésus, a donné sa vie pour nous. Nous aussi, nous devons donner notre vie pour nos frères. Celui qui a de quoi vivre en ce monde, s'il voit son frère dans le besoin, sans se laisser attendrir, comment Dieu pourrait-il demeurer en lui ? Alors, soyons comme Dieu, soyons vraiment les enfants de notre Père du Ciel, soyons les disciples de Jésus, ayons des tripes qui vibrent et qui soient pleines de miséricorde vis-à-vis de ceux et celles qui nous entourent. Rappelons-nous que le Seigneur nous donne une mission, c'est d'être ceux qui signifient cette miséricorde très concrètement à ceux et celles qui nous entourent.

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comme vous avez peut-être vu le titre de ce carrefour, comblé de grâce avec Marie. Donc ça paraît peut-être un peu banal. Et en fait, je pense que je vais vous dire des choses que vous n'ignorez certainement pas, mais j'aimerais que ça puisse vous redonner, nous redonner, hein, à moi aussi, cette conscience vraiment de notre vocation chrétienne, cette conscience que nous sommes comblés de grâce avec Marie, comme Marie. Et peut-être que parfois, on en perd la conscience, on en perd le dynamisme aussi, parce que la grâce, c'est quelque chose qui nous est donné, mais c'est comme une force, une puissance en nous qui vient de Dieu, mais qui demande aussi que le réceptacle, hein, eh ben finalement, active, voyez, active, mette en œuvre pour que cette grâce, elle porte tout son fruit. Donc, du côté de Dieu, la grâce, il n'y a pas de question, c'est lui qui donne la grâce, elle nous devance toujours. Et en même temps, ben, on a cette, j'allais dire, ce pouvoir, hein, cette capacité aussi à ce que la grâce que Dieu nous donne porte tout son fruit. Et c'est vrai que la première chose qui m'est venue lorsque j'ai lu ce thème d'année ici au sanctuaire de Lourdes, réjouis-toi, comblé de grâce, et ce sous-titre que nous avons rajouté avec le pèlerinage, sois comblé de grâce avec Marie. Et je me dis, mais on est déjà comblé de grâce. Alors évidemment, hein, la grâce, elle est pas au passé, elle est actuelle. Dieu nous comble jour après jour. Et ce qui m'est venu, c'est le fait que nous sommes comblés. Et tout à l'heure, en pensant à ce carrefour, la parole qui montait dans mon cœur, c'était « Je ne manque de rien ». Le psaume 22. « Le Seigneur est mon berger, je ne manque de rien ». C'est pas rien de dire ça, voyez, parce que la plupart du temps, on a souvent le sentiment de manquer de beaucoup de choses, et ce n'est pas que un sentiment, c'est aussi peut-être une réalité, mais voilà, on manque de temps. On manque d'argent, on manque d'amour, on manque. Il y en a qui vont dire, j'ai pas tel talent, je manque d'intelligence, je manque de formation, oui, je manque de vertu. On manque de plein de choses à différents niveaux. En tout cas, c'est à la fois un ressenti et à la fois quelque chose peut-être de réel aussi. Ce sentiment de manque, comme si on était toujours en manque de quelque chose. Et pourtant, la parole de Dieu nous dit « Le Seigneur est mon berger, je ne manque de rien. » Alors, comment est-ce qu'on concilie ces deux réalités? Le fait que, oui, je manque de ceci, je manque de cela. Et parfois, ce sont des manques existentiels, je veux dire, lourds. Hein. Donc, je manque. Et en même temps, la parole de Dieu nous dit « Le Seigneur est mon berger, parce que le Seigneur est mon berger, je ne manque de rien. » Et la parole de Dieu, elle est beaucoup plus vraie, que le reste de la réalité qui a une certaine consistance, c'est vrai. Mais la vérité, c'est que je ne manque de rien. Alors, il faut entendre bien sûr cette parole, et c'est là qu'on va rentrer dans l'ordre de la grâce. Dans l'ordre de la grâce, dans l'ordre du salut, dans l'ordre de mon propre salut, et plus largement de cette solidarité dans la communion des saints, je ne manque de rien. Je ne manque pas de la grâce de Dieu. Vous voyez? Je suis comblée de grâce. Je ne manque de rien qui soit nécessaire à mon salut. Je ne manque de rien qui soit nécessaire à ma sanctification. C'est très important, je pense, de prendre conscience de cela. De ce point de vue-là, vous êtes riche. Vous êtes comblée de grâce, dans l'ordre de la grâce. Et justement, il va falloir activer quelque part cette grâce pour que ce sentiment de manque, peut-être, il diminue existentiellement, qu'on vive dans cette plénitude qui est la plénitude du ciel. C'est sûr qu'au ciel, on n'expérimentera plus du tout de manque. Hein. On sera dans une plénitude de bonheur, de joie, d'amour, de paix, qui nous manque peut-être souvent sur cette terre. Mais déjà, dans l'ordre de la grâce, dans la foi, nous ne manquons de rien. Et je voudrais justement revenir à cette grâce du baptême, le baptême que nous avons reçu souvent enfant, petit, peut-être plus tard. Et cette grâce du baptême, vous voyez, qui est vraiment le fondement de tout, de tout, de tout. Donc, je ne vais pas vous parler du baptême en détail. Dans le baptême, c'est le sacrement
fondateur, fondamental dans lequel nous recevons un certain nombre de grâces, mais il y a deux grâces particulières que nous recevons et qui vont être comme à activer tout au long de notre vie, j'allais dire même au ciel. Hein? Parce que le baptême nous libère du péché originel, il y a la rémission des péchés, il y a différentes grâces dans le baptême. Mais les deux grâces qui vont être à activer jour après jour, c'est le don de la filiation et le don du sacerdoce. Et rien que ça, c'est déjà énorme. Le don de la filiation. Alors bien sûr, on le dit souvent, par le baptême, tu es devenu enfant de Dieu. Ben oui, mais est-ce qu'on prend conscience de ce que cela veut dire, être devenu enfant de Dieu ? Hein ? Saint Jean le dit, hein, voyez quel grand amour nous a donné le Père pour que nous soyons appelés enfants de Dieu, virgule, et nous le sommes. Point d'exclamation. Ça, c'est la première lettre de Saint Jean, chapitre 3, verset 1. Voyez quel grand amour nous a donné le Père pour que nous soyons appelés enfants de Dieu, et nous le sommes, avec tout ce que ça signifie d'être enfant de Dieu, hein, d'être héritier avec Jésus, le Fils de Dieu. De ce point de vue-là, vous êtes tout aussi comblés de grâce que Marie, que tous les saints. On va parler un petit peu de Bernadette, parce qu'on est ici à Lourdes, que Bernadette. Bernadette, vous allez me dire, oui, mais elle a vu la Sainte Vierge. C'est une grâce, certes. Pour tout le reste, vous recevez autant de grâce que Bernadette. Et donc, on va en parler aujourd'hui. Je vous cite encore un peu la parole de Dieu, c'est juste pour fonder un peu, et ensuite on va rentrer dans des choses peut-être plus concrètes de notre vie. Ce magnifique hymne aux Éphésiens, de saint Paul aux Éphésiens, chapitre 1, versets 3 à 6. Enfin, tout le chapitre 1, vous pourriez le relire, mais je prends juste les premiers versets. Saint Paul qui prie, « Béni soit Dieu, le Père de notre Seigneur Jésus-Christ. » Il nous a bénis et comblés. Il nous a bénis et comblés des bénédictions de l'Esprit au ciel dans le Christ. C'est au présent. Enfin, c'est au présent ou au passé, si vous voulez. Mais il nous a bénis. C'est pas il vous bénira. C'est pas il vous bénira et il vous comblera. Il vous a bénis. Il vous bénit. Et il vous comble de toutes ces bénédictions, des bénédictions de l'Esprit au ciel dans le Christ. Et donc, il ne faut pas passer trop vite sur ces versets que nous connaissons, parce qu'on les entend régulièrement dans la liturgie, mais qui sont d'une telle force, d'une telle densité, qui sont une telle promesse, que ça peut vraiment, je pense, combler quelque chose aussi en nous et dynamiser notre vie chrétienne. La suite de cet hymne aux Éphésiens, toujours le chapitre 1. Donc, béni soit Dieu le Père. Il nous a bénis et comblés des bénédictions de l'Esprit au ciel dans le Christ. Il nous a choisis dans le Christ. Il nous a choisis dans le Christ avant la fondation du monde pour que nous soyons saints, immaculés devant lui dans l'amour. Oui. Il n'est pas seulement dit, il a choisi Marie avant la fondation du monde pour qu'elle soit sainte, immaculée devant lui dans l'amour. Ça s'applique très très bien à Marie, voyez ce verset. Mais ce verset, il est pour chacun de nous. Tous ceux que Dieu appelle, tous ceux qui reçoivent la grâce du baptême, et Dieu veut donner cette grâce à tout homme. Il nous a choisis dans le Christ avant la fondation du monde. Et donc dans le Christ, Dieu vous a choisi. Dieu pensait à vous. Vous êtes dans la pensée de Dieu. Et pour Dieu, penser, c'est aimer. Nous sommes dans le cœur, dans l'amour de Dieu avant la fondation du monde. Il nous a choisis pour que nous soyons saints, immaculés devant lui dans l'amour. Et je termine avec le verset suivant. Il nous a prédestinés à être pour lui des fils adoptif par Jésus le Christ. Ainsi, il a voulu sa bonté à la louange de gloire de sa grâce, la grâce qu'il nous donne dans le Fils bien-aimé. On pourrait vraiment, bon, bien sûr, méditer, mais je vous invite à reprendre ce texte pour vous. Et puis là où il y a vous, où il y a nous, vous mettez je, vous l'appropriez ce texte.
Béni soit Dieu, il m'a béni et comblé des bénédictions de l'Esprit au ciel dans le Christ. Il m'a choisi, moi. Mettez votre prénom, il m'a choisi. Avant la fondation du monde, pour être saint, sainte, immaculée devant lui dans l'amour, il m'a prédestinée à être pour lui son fils, sa fille, adoptive par Jésus le Christ. Ainsi l'a voulu sa bonté pour moi. À la louange de gloire de sa grâce, la grâce qu'il me donne. Et là, vous voyez, c'est au présent. C'est une parole qui, bien sûr, c'est sa grâce, il me l'a donnée, il me la donne jour après jour dans tous les sacrements, il me la donne maintenant, et il me la donnera demain. Voilà, ça, la grâce qu'il me donne dans le Fils bien-aimé. Voilà, donc, c'est un peu une introduction, parce que justement, pour parler de notre vocation chrétienne, notre vocation baptismale, qui nous est commune à tous, quelle que soit notre origine, notre état de vie, notre vocation dans l'Église, hein. Voilà, c'est vraiment ce qui nous est commun à tous et en même temps, ce qui est finalement tellement unique. Hein? Et que, mais en même temps, nous partageons cette grâce. À tous ceux qui l'ont reçu, à tous ceux qui ont reçu le Christ dans leur vie, hein, dans la foi, il a donné pouvoir de devenir enfant de Dieu. Ça, c'est le prologue de Saint Jean, de l'évangile de Saint Jean. Par la foi, Dieu nous donne ce pouvoir de devenir enfant de Dieu. Tous nous avons eu part à sa plénitude, la plénitude de Jésus, hein, du Verbe de Dieu qui s'est fait chair. Nous avons reçu grâce après grâce. Donc je vous disais qu'avec le baptême, on reçoit deux dons qui sont vraiment pour toute notre vie et jusque dans l'éternité. C'est ce don de la filiation, donc être enfant de Dieu, être héritier de Dieu, héritier avec le Christ. Hein, c'est ce que le Père dit au fils aîné dans la parabole du fils prodigue. « Toi, mon enfant, tu es toujours avec moi et tout ce qui est à moi est à toi. » Donc, vous êtes héritier de Dieu et vous avez reçu aussi cette grâce du sacerdoce. Le sacerdoce baptismal, le sacerdoce commun des fidèles, celui que nous partageons tous ensemble, c'est pour ça qu'on dit « commun ». Pas parce que c'est banal, mais parce qu'on l'a en commun. Ce sacerdoce qui est celui du Christ et que nous partageons ensemble et qui est une participation au sacerdoce de Jésus. Et je voudrais vous en parler un petit peu parce que ce sacerdoce baptismal, c'est comme une forme de super pouvoir. C'est une grâce que nous avons reçue et qui est à mettre en œuvre, à activer jour après jour. Alors, ce sacerdoce commun, vous le savez, souvent vous entendez dire, oui, par le baptême, nous sommes devenus prêtres, prophètes et rois. Bon, une fois qu'on a dit ça, qu'est-ce qu'on fait avec ça? Ben, il faut en vivre. Voilà. Donc, par le baptême, vous êtes devenus prêtres, prophètes et rois. C'est la triple fonction sacerdotale du Christ. Hein? C'est, lorsqu'on parle du sacerdoce commun, il va se décliner dans ces trois fonctions du Christ qui est prêtre, c'est le prêtre qui est prophète et qui est roi. Et par grâce, avec tout ce qu'on a déjà entendu, parce que c'est la volonté de Dieu que nous soyons fils dans le Fils, alors par grâce, nous aussi, nous allons participer à cette grâce de Jésus, prêtre, prophète et roi. Et la Vierge Marie a aussi participé à cette grâce. Bernadette aussi, et tous les saints, bien sûr, tous les baptisés. Alors, prêtre. Alors, peut-être, juste avant de développer le prêtre, vous savez que, donc, quand on parle du sacerdoce baptismal, du sacerdoce commun, il nous est en commun à tous. Il est aussi en commun à tous les prêtres. Hein, tous ceux qui reçoivent le sacrement de l'ordre, qui reçoivent le sacerdoce ministériel, ce sacerdoce ministériel, il se pose sur une base qui est le sacerdoce baptismal. Et le sacerdoce ministériel, il est au service du sacerdoce commun des fidèles. Il n'est pas supérieur, il est au service. Pourquoi ? Parce que le sacerdoce baptismal, notre sacerdoce commun à tous, il va grandir, il va se développer, il va se déployer jusque dans l'éternité,
à travers en particulier la grâce des sacrements. Et donc, pour que notre sacerdoce à nous se déploie pleinement, il y en a certains qui reçoivent la grâce du sacerdoce ministériel pour être au service, à travers notamment, en grande partie par les sacrements, voyez, au service du développement de la grâce, de notre grâce sacerdotale à nous. On a besoin des ministres ordonnés, hein, qui sont au service du développement, du déploiement dans toute l'Église du sacerdoce des baptisés. Et donc, de ce point de vue-là, les prêtres, les évêques, qui ont la plénitude du sacerdoce, ils reçoivent un pouvoir, on n'aime pas ce mot-là, mais ils reçoivent un pouvoir. Un pouvoir, c'est quoi? C'est une capacité. C'est une capacité à faire quelque chose. Et ils ont ce pouvoir de consacrer le pain et le vin, de nous remettre nos péchés, etc. De nous donner toutes les grâces de Dieu à travers les sacrements. Donc voilà, ça c'est juste pour situer le sacerdoce ministériel. Lorsque l'on dit que nous on est aussi prêtres, ben, on l'est vraiment. On l'est à notre place, comme baptisés, on l'est pas moins. Et le ministère, le sacerdoce ministériel des prêtres est au service du déploiement de la grâce sacerdotale qui est en chacun de nous, depuis notre baptême. Donc, cette grâce sacerdotale, je vous l'ai dit, elle va se déployer à travers ces trois dimensions, prêtre, prophète, roi. Alors, tout d'abord, la dimension du prêtre. Tu es prêtre. Tu participes à la grâce sacerdotale du Christ, comme baptisé. Qu'est-ce que ça signifie d'être prêtre ? Et comment on va activer quelque part ce pouvoir ? Parce que c'est aussi un pouvoir. Et parfois, on le laisse un petit peu dormir, parce qu'on n'en a pas conscience. Le prêtre, c'est celui qui est au service du culte. C'est même vrai en dehors du christianisme. Un prêtre, c'est celui qui est au service du culte. Le prêtre, c'est celui, vous voyez, dans le mot sacerdoce, c'est celui qui fait du sacré. C'est celui qui consacre, étymologiquement. Celui qui a le sacerdoce, c'est celui qui fait du sacré. C'est celui qui consacre, qui rend sacré. Comment est-ce que moi, comment est-ce que chacun de nous, comme baptisés, nous allons rendre un culte à Dieu, faire du sacré dans notre vie, consacrer les réalités de notre vie, les réalités de ce monde? Le prêtre, il va offrir. Donc, il y a évidemment le lieu du culte par excellence, c'est la messe. Donc, si on se met dans la dynamique de la messe, comment est-ce que vous, comme baptisé, participant du sacerdoce de Jésus, comme prêtre, comment est-ce que vous allez pouvoir participer au culte, voyez, offrir à Dieu, Jésus lui-même, votre vie, le monde? Je vais vous donner quelques exemples, et après vous allez pouvoir, je pense, mettre ça en œuvre dans votre propre vie particulière. Chaque fois que vous allez à la messe, évidemment, il faut un prêtre, mais il y a une participation active des fidèles à la messe, ça vous le savez. Pourquoi ? Parce que vous êtes prêtre. C'est pas seulement parce que c'est sympa que tout le monde participe. Donc de ce point de vue-là, la participation essentielle que nous allons vivre, elle est d'abord intérieure. Lorsque je participe à la messe, participation active, c'est pas parce que je vais participer en faisant la lecture, en faisant la quête ou en étant à la chorale. Ça, c'est bien, mais c'est encore un peu extérieur. Mais c'est déjà une participation. Mais la participation active, c'est que je vais m'offrir avec Jésus. C'est que je vais offrir Jésus. Donc, à la messe, vous avez ce pouvoir, mais immense, infini, j'allais dire, à la mesure de ce qui se passe dans la messe, que Jésus se donne, que Jésus se livre, que Jésus renouvelle, actualise son sacrifice. Et nous, comme prêtres, participant au sacerdoce de Jésus, nous avons ce pouvoir au moment de l'offertoire, au moment de la consécration, au moment de la communion, d'offrir, alors je dirais au moment de l'offertoire, de nous offrir nous. Vous voyez, donc au moment de l'offertoire, lorsque le prêtre, il présente le pain et le vin, ces réalités, voilà, les plus basiques
je dirais, de la vie humaine que Jésus a choisie, eh bien, j'allais dire, c'est bon, on peut toujours avoir des distractions à la messe, hein, c'est pas le problème. Le Seigneur, il le sait, hein, il connaît nos limites humaines. Mais voyez, ayons l'intention, ayons le cœur, qui est présent à ce qui est en train de se passer. Mettez votre vie sur cette patène. Votre vie, c'est tout. Tout. Vos joies, vos peines, vos intentions, votre famille, votre environnement, les difficultés dans le travail. Au contraire, mettez vos désirs. Mettez votre amour pour le Seigneur. Mettez aussi vos manques d'amour. Mettez votre réussite parce que vous avez réussi tel ou tel, peut-être effort que vous aviez. Oui, super. Mettez aussi votre péché. Oui. Offrez tout au Seigneur. Vous avez ce pouvoir et Dieu attend cela de nous. Il attend que nous nous unissions, nous nous associons au oui de Jésus qui, lui, s'est offert au Père pour le salut du monde. Nous, par le baptême, nous devenons fils dans le Fils. Ça veut dire qu'on devient un autre Jésus. On devient un autre Christ. Le chrétien, c'est un autre Christ. C'est ça le baptême, c'est ça d'être baptisé. Vous êtes un autre Christ. Donc prenez votre vie, prenez toute la matière de votre vie et mettez-la sur la patène. Et on peut aller encore plus loin que ça. Parce que bon, moi c'est bien. Mais comme baptisés, nous avons ce pouvoir d'offrir le monde.

le monde, tous ceux qui ne le connaissent pas, tous ceux qui peut-être sont les ennemis de Dieu. Offrons les pécheurs, offrons, offrons, offrons. Oui. Faites du sacré avec votre propre vie. Donc, peu importe qu'on ne soit pas encore parfait, parfait dans l'ordre de l'amour, qu'on ne soit pas encore sans péché, on sera pécheur jusqu'à la fin de notre vie, ce n'est pas un problème, au fond. Le problème, c'est quand, quelque part, c'est quand on ne laisse même pas Dieu être Dieu. Mais, voyez, on a ce pouvoir, nous sommes devenus enfants de Dieu, nous avons ce pouvoir de... Nous sommes déjà unis à Jésus par notre baptême, et après par toute notre vie sacramentelle, évidemment. Donc, unis à Jésus, ne perdez rien, mettez votre vie, mettez ce monde sur la patène. Donc ça, c'est l'offertoire. Chaque fois que vous allez à la messe, alors vous allez me dire, quand je ne vais pas à la messe, je fais comment? On peut le vivre à la maison, on peut le vivre dans un temps de prière. Seigneur, je n'ai pas les moyens d'aller à la messe aujourd'hui parce que je travaille, parce qu'il n'y a pas de messe dans mon village, parce que je n'ai pas de voiture, parce que je suis malade, parce que, peu importe les raisons. Rien ne vous empêche de faire un offertoire spirituel. La messe, ils s'en célèbrent toutes les minutes, toutes les secondes, ils s'en célèbrent dans le monde entier, en permanence. Seigneur, je m'unis en esprit, mais en vérité, je m'unis en esprit à toutes les messes qui se célèbrent en ce moment. Et je t'offre ma vie, je t'offre mon travail, je t'offre ce que je suis en train de faire, ce que je suis en train de vivre. Je te l'offre. Voyez ? Donc ça, on peut le vivre tout le temps. Ça peut prendre quelques instants dans la journée, le matin. Bon, voilà. Vous allez appliquer ça. Après, soyez inventifs, vous allez l'appliquer à votre vie, à vos circonstances de vie. Ça, c'est l'offertoire. Voyez ? S'offrir, offrir. Et le faire en offrant. Comment dire ? Il faut être malin. Hein, que le Père, il nous regarde à travers Jésus. Vous comprenez ? C'est pour ça qu'on est beau à ses yeux. C'est pour ça que notre péché, devant l'amour, mais c'est rien. Je ne suis pas en train de dire que le péché n'est rien. Le péché, c'est toujours grave. Mais dans la confiance en la miséricorde de Dieu, le Père nous regarde à travers son Fils bien-aimé. Nous sommes dans son Fils, en Jésus. Donc, quand vous vous offrez, le Père, il vous voit vous. Tout ce que vous lui offrez, mais il voit cela en Jésus. Et donc, notre offrande, si petite soit-elle, elle prend une valeur infinie. Vous pouvez aussi offrir au Père son Fils. Ça, c'est puissant. Hein? Bon, vous savez, dans les révélations de Jésus à Sainte Faustine, Jésus lui a appris le chapelet de la miséricorde divine. Hein? Et la prière qui commence ce petit chapelet, vous pouvez la dire dans ce chapelet ou en dehors. Qu'est-ce que l'on dit ? J'allais dire, on a Jésus, on a ce pouvoir d'offrir Jésus. Père éternel, je t'offre le corps, le sang, l'âme et la divinité de ton Fils bien-aimé, en réparation pour mes péchés, pour nos péchés et pour ceux du monde entier. Là, vous avez la synthèse de ce que je suis en train de vous dire. Bon, j'aurais dû vous dire ça au début, c'était plus simple peut-être. Cette prière, elle synthétise, voyez, tu es prêtre, tu as ce pouvoir d'offrir au Père Jésus, le seul prêtre, et de t'offrir avec lui, parce que tu es prêtre à travers ton baptême, par participation au sacerdoce de Jésus. Voyez. Donc, offrez-vous et offrez Jésus, et offrez-vous avec Jésus. Cette petite prière, vous pouvez la faire vôtre avec ces mots qu'on vient de répéter. Vous pouvez aussi la compléter. Père éternel, je t'offre le corps, je t'offre le sang, l'âme, la divinité de ton Fils bien-aimé. Je t'offre son obéissance parfaite. Je t'offre tout son amour de Fils. Voyez, à Gethsémani, dans sa passion, lorsqu'il s'incarne. Voyez, et vous allez pouvoir décliner même avec la Sainte Vierge, les mystères du rosaire. Offrez Jésus et offrez-vous avec Jésus. Quand vous offrez le corps de Jésus, on peut aussi offrir notre corps, voyez, nos souffrances. Et tout cela prend du coup un poids infini que nous ne verrons qu'au ciel pour le salut du monde. Parce que le but, c'est quand même ça. Donc je suis toujours au prêtre et j'ai toujours à offrir. Alors à la messe, après l'offertoire, il y a la consécration. À la consécration, c'est pareil. Lorsque le prêtre élève l'hostie, le corps de Jésus,
Vous pouvez bien sûr dire à Jésus que vous

l'aimez, que vous l'adorez, lui dire mon Seigneur et mon Dieu. Mais vous pouvez aussi dire au Père, Père, je t'offre ton Fils encore. Regarde-nous à travers ton Fils. Et pareil avec le sang de Jésus. Hein? Père, je t'offre le sang de Jésus en réparation pour nos péchés, pour ceux du monde entier. Donc, la consécration. Et puis la communion, quand vous recevez Jésus, j'allais dire, voilà, tout ce qui est à moi est à toi. Avec Jésus en moi, je peux tout donner au Père, je peux tout demander au Père. Tout ce que vous demanderez au Père en mon nom, il vous le donnera. Donc voilà, je ne vais pas développer davantage ces points-là, parce que je pense que vous avez compris que, comme le disait Marthe Robin, hein, toute vie chrétienne est une messe. Toute âme est une hostie. Voilà, votre vie est une messe. Voilà. Donc il y a des moments pour dire pardon, pour demander pardon, pour pardonner. Il y a des moments pour offrir, il y a des moments pour s'unir, pour communier. Votre vie est une messe. Et votre âme et votre existence tout entière est une hostie, c'est la matière de votre sacrifice. Sacrifice, pas seulement au sens de souffrance, hein. Le sacrifice, sacrificere, faire du sacré. Donc faire du sacré avec votre vie. Offrir sa vie en sacrifice, c'est pas seulement doloriste, c'est pas seulement la souffrance. La petite Thérèse, elle le disait, je t'offre mes joies, mes peines, mes petits sacrifices, mais elle offre aussi ses joies. Hein? Donc, quand on a des peines à offrir, on offre ses peines. Quand on a ses joies, on offre ses joies. Voilà. Donc, cette dimension du prêtre, je vais passer à la dimension prophète, peut-être, si j'ai le temps, mais la dimension du prêtre, ne passez pas à côté. Vous avez ce super pouvoir. Et vous l'avez pas que pour vous-même. J'espère que vous comprenez qu'on l'a pour les autres. On l'a pour ce monde. Voilà. Et comme c'est à travers Jésus, c'est pas grave si on n'est pas nombreux. Parce que Jésus, il est Dieu, homme et Dieu. Donc, tout ce qu'il a vécu a une puissance infinie de salut. Et en même temps, Jésus ne veut pas, quelque part, nous sauver sans nous. Hein? Donc, son corps mystique, c'est nous. Hein, l'Église, on collabore, on coopère encore plus fort, on coopère au salut en vivant le plus parfaitement possible notre sacerdoce baptismal à travers cette dimension du culte, de l'offrande du prêtre. Je m'étais noté, je vous le dis juste comme ça rapidement, que la Sainte Vierge, elle a vécu ça aussi. Si vous regardez rapidement la vie de Marie, je vous donne juste un mystère où, à mon avis, Marie a particulièrement vécu le sacerdoce, hein, c'est la présentation de Jésus au temple. Et la présentation de Jésus au temple, qui est vraiment, je présente Jésus, je le donne au Père, je l'offre au Père, hein, et en même temps, qu'est-ce qui se passe? C'est dans ce mystère que Marie entend la prophétie de Siméon, et toi, un glaive te transpercera le cœur. Donc Marie, elle est déjà transportée au Golgotha. Elle est déjà transportée dans la passion, elle est déjà transportée dans le sacrifice de Jésus. Elle offre Jésus, elle en fait le sacrifice. Et elle-même, elle s'offre avec Jésus. Voyez? Elle s'offre pour que, quelque part, Jésus. Elle s'est offerte pour que Jésus vienne. Elle offre Jésus pour qu'il aille au bout de sa mission. Voyez? Et elle va l'accompagner. Donc, nous avons chacun à notre place. Dans la vie qui est la vôtre, l'état de vie qui est le vôtre, on a voilà cette même dimension, cette même dynamique sacerdotale à vivre. Présentation de Jésus au temple, union à la mission de Jésus dans sa passion et dans sa résurrection, union à ce que Jésus est venu faire sur terre, nous sauver, faire de nous des fils, nous donner le bonheur du ciel. C'est ça. Voilà. Donc nous, unis à Jésus, avec Marie. Comme on est des autres Jésus, des autres Christ, on a du monde à entraîner avec nous dans l'invisible, dans le visible aussi, mais beaucoup dans l'invisible. Et j'allais dire, le Seigneur nous a donné, nous demande quelque part aussi, nous a donné cette grâce de coopérer, d'être unis à son sacerdoce, ben, activer cette grâce que vous avez reçue, voilà, jour après jour. Alors, ça, c'est le prêtre.
dans le sacerdoce baptismal, il y a la deuxième dimension, la deuxième fonction sacerdotale du Christ, c'est prophète. Hein? Le prophète, c'est celui qui parle au nom de Dieu, c'est celui qui dit à l'avance, c'est celui qui dit ce qui va se passer, mais c'est aussi celui qui marche devant, finalement. Voyez, on a Jean-Baptiste, le plus grand des prophètes, le petit Jean-Baptiste. Comment est-ce que son père loue sa vocation alors que qu'il vient de naître, il est dit « Et toi, petit enfant, tu seras appelé prophète du Très-Haut, tu marcheras devant à la face du Seigneur pour préparer ses chemins. » Donc le prophète, c'est pas seulement celui qui a une boule de cristal, c'est pas du tout ça d'ailleurs, mais qui dirait l'avenir. Hein. Ça peut être ça aussi dans la parole de Dieu. On a donc les prophètes qui annoncent un certain nombre d'événements de la part du Seigneur. Mais être prophète, c'est aussi préparer les chemins du Seigneur. Vous voyez, c'est celui qui, quelque part, marche devant, devant d'autres qui ne savent pas encore. Donc, effectivement, qui annonce quelque chose. Et qu'est-ce que nous, on a annoncé comme chrétiens ? Le salut. Le sommet de la vie du prophète, donc de notre grâce à nous, de prophètes, parce que vous êtes prophètes. Hein. Donc, le sommet, c'est le témoignage, finalement. Le témoignage, il est multiforme, encore une fois, chacun le voit à sa vie, sa situation familiale, professionnelle, sa communauté ecclésiale, paroissiale, voilà. Donc là où vous êtes, être témoin. Jusqu'au martyr. Vous savez très bien que le mot martyr en grec, ça veut dire témoin. Hein? Donc c'est juste une forme particulière du témoignage. Les martyrs, bien sûr, ce sont les martyrs qui sont allés jusqu'à donner leur vie. Qu'est-ce qu'ils annoncent, les martyrs, lorsqu'ils donnent leur vie pour Jésus, pour la foi, lorsqu'ils acceptent la mort d'aller jusque-là, ils témoignent du primat de Dieu. Voyez, le prophète, c'est celui qui va dire Dieu. Le prophète, c'est celui qui, à travers soit sa parole, soit sa vie, parfois sans parole, il dit quelque chose de Dieu aux autres. Donc, vous serez peut-être amené, et je pense que nous sommes tous amenés à témoigner par la parole, par nos actes aussi. Parfois, c'est pas par la parole directe, mais par nos actes, bah, du bonheur d'être chrétien, qu'il y a un Dieu qui nous aime, qui veut que tous les hommes soient sauvés, que Jésus est mort pour nous, qu'il est ressuscité pour nous. Le témoignage, donc, il peut être explicite par la parole, il peut être plus implicite par la vie. Hein. Lorsqu'il y a un chrétien quelque part, ça devrait se voir, ça se voit. Même s'il ne dit rien. Et puis, on peut devenir parole. Nous-mêmes, hein, devenir soi-même parole, même sans rien dire, même en étant même peut-être chez soi, parce que à un moment donné, peut-être on est trop âgé ou on est malade. Voilà. Il n'y a pas de limite à votre vocation de prophète. Ça va prendre des formes très variées, en fonction de votre vie, des grâces que Dieu vous a données, et aussi des âges de la vie, voilà. Mais à tout moment, nous pouvons être prophètes. Oui. Quelque part, on est tous appelés au martyr, c'est-à-dire au témoignage jusqu'au bout. Voilà. Ça prendra la forme que Dieu veut, mais de témoigner jusqu'au bout de l'amour. Hein. Et ça ne passe pas par nos propres forces, vos petits bras musclés, hein. Pas du tout. Cette grâce-là, vous l'avez, pareil, elle est dans votre baptême, elle fait partie de ce que vous avez déjà reçu, qui est à activer. Donc, attendons pas de se retrouver devant telle ou telle forme de témoignage extrême, c'est chaque jour. Et on peut être sûr que jamais l'Esprit-Saint ne nous manquera pour aller au bout du don de notre vie. Jésus nous le dit, hein, ne vous demandez pas comment vous rendrez témoignage, quelles paroles vous direz, etc., lorsqu'on vous traînera devant les tribunaux ou autre. Quelle que soit la forme que va prendre notre témoignage, à l'intérieur de ma grâce baptismale, je participe à cette grâce prophétique du Christ qui est de dire Dieu, de dire l'amour de Dieu, de dire le salut de Dieu jusqu'au bout par toute ma vie. Donc, j'allais dire, n'ayez pas peur. N'ayons pas peur, mais de la même manière que voilà, on peut activer cette grâce du prêtre, activons cette grâce prophétique en prenant les petites occasions qui nous sont données, d'oser dire, montrer, je suis chrétien.
Ça passe par des toutes petites choses. Hein. Parfois, voilà, c'est d'oser sortir sa croix, c'est d'oser un sourire, c'est d'oser. Ça passe aussi par les actes, pas toujours par une verbalisation. Hein. Mais ça change quelque chose d'être chrétien, de dire bonjour aux gens qu'on croise dans la rue. Ce que je voulais juste vous dire, c'est que prophète égale témoignage, égale devenir soi-même parole de Dieu et jusqu'au martyr. Et c'est le Saint-Esprit qui est en nous cette force du témoignage jusqu'au bout. La troisième dimension. Ah oui, bien sûr, si on avait mis un mystère marial en face de prophète, spontanément, la visitation. Vous voyez, Marie, qu'est-ce qu'elle fait? Elle fait deux choses. Elle commence par mettre en acte sa grâce prophétique parce qu'elle va se mettre au service d'Élisabeth. Elle ne commence pas par dire quelque chose. Elle commence par se mettre en action pour aller non seulement porter Jésus qu'elle porte en elle, mais se mettre au service. C'est la charité qui la pousse à aller voir Élisabeth. Parce qu'elle y va, il se passe quelque chose dans de l'ordre d'une Pentecôte. C'est pour ça que prophète, c'est en lien aussi avec la Pentecôte, parce qu'on a besoin de l'Esprit Saint en nous pour aller jusqu'au témoignage suprême. Et donc Marie, elle pose un acte de charité. Quand elle arrive vers Élisabeth, qu'est-ce qu'elle fait? Elle lui dit bonjour. À ta salutation, lorsque ta salutation a touché mes oreilles, l'enfant a tressailli au-dedans de moi. Vous voyez, donc Marie, est-ce qu'elle lui a fait un grand discours à Élisabeth? Non, elle lui a même pas dit « je t'apporte Jésus ». Apparemment, non. Elle l'a salué. Elle lui a peut-être dit « Shalom, paix sur toi, réjouis-toi Élisabeth ». À la voix de Marie, vous voyez, dans cette salutation, il y a une effusion de l'esprit. Et tout ce qui s'ensuit. Voilà. Donc, je ne développe pas plus, mais vous voyez, la grâce prophétique de votre baptême, vous portez en vous Jésus. Porter en vous Jésus. Donc, lorsque je vais vers l'autre, lorsque je vais acheter mon pain, lorsque je, dans mon travail, voilà. Et ayez conscience que même sans rien dire, quelque part, ayez ce désir, cette attente, dites à Jésus, ben voilà, je te porte à l'autre. Peut-être je pourrais le dire, peut-être je pourrais pas le dire, mais voilà, allez Jésus. Je t'emmène vers ceux vers qui tu m'envoies. Vous êtes aussi ces tabernacles du Dieu vivant. Par la communion, on porte Jésus en nous. Voilà, et la troisième dimension, c'est la dimension royale. Jésus, donc, il est prêtre, prophète et roi, et tu es prêtre, prophète et roi par participation au sacerdoce du Christ. Alors le roi. Le mystère marial du roi, enfin, de cette grâce mariale qui m'est venue, c'était l'Annonciation. Pourquoi? Parce que Jésus nous le dit dans l'Évangile, et puis c'est dit dans beaucoup, beaucoup de documents du magistère, servir, c'est régner. Régner, c'est servir. Donc la manière d'exercer la royauté, d'exercer ce pouvoir royal quand on est chrétien, c'est de servir. Et en même temps, vous voyez, ça se retourne. En servant, je règne. Donc, en servant, j'ai un pouvoir. J'ai ce pouvoir de faire grandir le règne du Christ dans ce monde. Alors, ça, c'est encore plus vrai pour les fidèles laïcs qui exercent leur vie chrétienne dans le monde. Donc, c'est très, très, très développé par le Concile Vatican II. Ce sacerdoce baptismal pour les fidèles laïcs qui se vit au milieu du monde et qui est un service finalement royal. Vous avez, à travers le travail, à travers certains engagements politiques, l'engagement social, l'engagement associatif, la vie de famille, en premier lieu la vie de famille, tout cela vous l'avez dans les textes du Concile, je n'ai pas le temps de vous les lire, au cœur d'une famille, c'est là que s'exerce la vocation royale. Je règne, je gouverne quelque part. Au nom de Dieu, pour Dieu, pour faire grandir au milieu de moi, dans ma famille, et puis vous élargissez le cercle familial, travail, village, association, etc., société, bon. Je fais faire grandir le règne du Christ. Je vais faire grandir le règne de Dieu. Voilà. Et le chrétien, il fait ça
pas en prenant le pouvoir, non, en servant. En servant. Et je vous ai dit que pour moi, j'ai mis en lien ce mystère avec l'Annonciation et puis après avec les noces de Cana. Pourquoi l'Annonciation ? À la fin de l'Annonciation, nous savons tous, Marie dit à l'ange, « Voici la servante du Seigneur, qu'il me soit fait selon ta parole. » Lorsque Marie, elle dit « Voici la servante », elle dit même « Voici l'esclave du Seigneur », en grec, c'est « Elle est la reine ». C'est là qu'elle règne. Voyez. Voici la servante du Seigneur. Est-ce qu'elle dit seulement « Je suis là, je suis disponible » Elle dit tout ça, oui. Elle dit oui. Mais elle dit au Seigneur « Je suis totalement disponible, totalement ouverte à servir ton dessein de salut. » Et donc nous, comme Marie, nous pouvons être, nous sommes, nous devons être servantes, serviteurs du dessein de salut de Dieu pour ce monde. Et nous pouvons l'être à travers tous ces oui que nous donnons jour après jour. Voilà. Servir le dessein de Dieu. Prenez juste conscience de ce que ça veut dire. Dieu a besoin de vous, il veut avoir besoin de nous. Dans l'absolu, Dieu n'a pas besoin de nous, mais dans l'absolu, mais dans son dessein, dans sa sagesse à lui, il a voulu avoir besoin de nous. Le dessein de salut de Dieu, il s'accomplit, bien sûr, il s'est accompli avec Jésus pleinement, grâce aussi à Marie. Marie, c'est une créature, c'est une femme comme vous, comme moi. Choisie avant la fondation du monde pour être immaculée, oui. Préparée pour cette mission, oui. Mais chacun de nous, à sa place, avec la grâce qui est la sienne, voilà, a aussi cette vocation et peut dire avec Marie, voici la servante, voici le serviteur du Seigneur, qu'il me soit fait selon ta parole pour que ton dessein de salut s'accomplisse en ce monde. Et donc ça va passer par des choses très différentes pour les uns ou les autres, en fonction de notre vocation, notre état de vie, de là où on est, des talents qui sont les nôtres, des faiblesses qui sont les nôtres aussi, parce que nos faiblesses ne sont pas moins importantes que nos talents. Voilà, donc chacun est unique, mais chacun a sa place dans le plan de Dieu. Et si je reprends aussi l'exemple de Bernadette, ici à Lourdes, si Bernadette, elle avait dit ce qui peut parfois nous passer par la tête, « Mais pourquoi moi ? Mais je ne sais pas lire, mais je ne sais pas écrire, mais je n'ai pas fait mon catéchisme. » Bernadette, elle dira « Je ne savais que mon chapelet. » Voilà. Si on commence à dire au Seigneur ou à la Sainte Vierge « mais voilà, je ne suis rien, je n'ai pas de compétences, je n'ai pas de formation, je n'ai pas fait ma première communion. » Bernadette, c'était quand même tout ça. Mon papa, il est au chômage, on habite au cachot. Vous voyez, si Bernadette, elle avait donné toutes ses bonnes excuses pour se dire, si elle s'était regardée elle-même, elle n'y serait pas allée. On ne serait pas là aujourd'hui. Tout ce que vous voyez à Lourdes, c'est le oui de Marie, c'est le oui de Bernadette. Et après, c'est plein de petits oui de tous ceux qui ont construit derrière Bernadette, qui ont dit oui. Vous voyez, donc, c'est génial parce que Bernadette, le Seigneur nous la donne, c'est de super exemples pour que personne n'ait d'excuses pour dire « je suis trop ceci, je ne suis pas assez cela voilà. ». Donc, non, personne n'est trop pauvre, trop pécheur, trop ceci, trop malade, trop vieux, trop jeune, trop handicapé, trop pas assez formé. Non, personne, vous n'avez pas d'excuses, désolé. Vous n'avez pas d'excuses. Vous êtes prêtre, prophète et roi. Et ce serait trop bête de ne pas activer vos trois super-pouvoirs et vous ne pouvez pas prendre d'excuses. Donc, roi, ça veut dire donc l'annonciation, servir, c'est régner, régner, c'est servir, servir le dessein de Dieu, prendre sa place dans ce plan de Dieu. Et puis, moi, ça m'a fait penser aussi à Cana, les noces de Cana. Donc là aussi, on a une histoire de serviteur, Marie est là. Et puis alors, comme ça, je vais boucler la boucle. À Cana, il y a une histoire de manque. Ah, à Cana, on manque de vin. Non seulement ils en manquent, mais il n'y en a plus du tout. Marie dit à Jésus, ils n'ont plus de vin. Ils n'ont plus de vin. Et Cana, c'est presque une, ça, c'est pas seulement une parabole, mais voilà, c'est une belle image de ce mystère de notre vocation chrétienne ecclésiale. Il y a la place de Marie, et elle a toujours la même place. Il y a la place des serviteurs qui vont découvrir qu'ils sont plus que serviteurs. Mais heureusement qu'il y a les serviteurs et heureusement qu'ils ont obéi.
Ils ont obéi deux fois, les serviteurs, à la parole de Marie et à la parole de Jésus. Parce que la parole de Marie, bon, faites tout ce qu'il vous dira. Bon, jusque-là, OK. On va peut-être obéir à ce rabbi qui est là avec nous. Alors, quand Jésus leur dit de remplir de jarres de X centaines de litres d'eau, les jarres, là, je ne sais pas du tout ce qui leur est passé par la tête. N'empêche, ils l'ont fait. Voilà. Donc, nous, parfois, on peut dire à Dieu, j'ai pas de vin, j'ai pas de ceci, j'ai pas de talent, j'ai pas de force. Vous voyez, tout ce qui nous manque. On peut dire au Seigneur, il me manque ceci, il me manque cela, il me manque ceci, il me manque cela. Et puis, on peut passer toute sa vie à dire, il me manque. Mais il me manque, il ne vous manque rien. Rien. Et les serviteurs, heureusement, qu'ils ont obéi non seulement à Marie, et qu'ils ont obéi à Jésus, et ils ont fait l'expérience, dans cette obéissance, non seulement qu'ils ne manquaient pas de vin, mais qu'ils en avaient un petit peu trop, n'est-ce pas, hein? Voilà. Donc, c'est valable pour nos vies. Le petit peu que vous allez lui donner, enfin, ce qui vous paraît peu, parce que bon, il faut qu'on arrête de se regarder, voyez. Si on se regarde, c'est fini. On va juste voir ce qui manque. N'est-ce pas? Mais si on regarde le bon Dieu et sa grâce, alors il ne nous manque plus rien. Et le peu que vous avez, ou en tout cas ce que vous avez, et parfois même ce que vous n'avez pas, parce que c'est ça qui est génial, Dieu est Dieu. Hein. Donc, il a tout créé à partir de rien. Donc, il n'a même pas besoin que vous lui donniez quelque chose. Vous pouvez lui donner ce rien. La petite Thérèse, elle faisait ça. Elle écrit ça dans une de ses lettres, je crois, à une de ses sœurs, parce que, bon, voilà, évidemment, si dans ma journée, j'ai bien prié, je suis contente de moi, ça peut arriver, c'est super, merci Seigneur, hein, puis je peux offrir quelque chose au bon Dieu le soir. Hein, la petite Thérèse, elle dit, le soir, voilà, je peux offrir au Seigneur telle chose, tel petit sacrifice. Ben, on est content. Et on peut rendre grâce. Voyez. Mais Thérèse, elle n'est pas si bête. Le jour où elle dit, le jour où je sentais que je n'avais rien à offrir au Seigneur, eh bien, je lui donnerai ce rien. Voilà. L'amour fait feu de tout bois. C'est toutes les paroles de la petite Thérèse, mais elle a ce génie, Thérèse, d'avoir compris qu'elle avait un super pouvoir sur le cœur de Dieu. Parce que Dieu nous a choisis. Parce que Dieu nous a choisis avant la fondation du monde et nous a donné toutes les grâces nécessaires dans le Christ. Et nous avons tout reçu au baptême. Donc, tout ce que je viens de vous dire là, c'est reçu au baptême. Mais ça peut rester complètement en petit germe et ne pas se développer, malheureusement, tout au long de notre vie. C'est ce qui se passe pour beaucoup de baptisés. Hein. Donc, ce que je vous dis là, bah, dites-le à beaucoup. Parce que voilà, on a reçu cette grâce immense de la filiation. Nous sommes fils et filles de Dieu. C'est pour l'éternité. Et nous avons reçu la grâce de participer au sacerdoce du Christ. C'est aussi pour l'éternité, mais ça va s'activer d'une manière tout à fait particulière sur terre. Tout ce qu'on vient de dire là, c'est sur terre. Ne perdez pas un instant. Voilà. Il n'y a pas un instant à perdre. Il n'y a rien à perdre. Pas une goutte, pas une miette, rien. Voilà. Et donc, vous pourrez réfléchir sur les noces de Cana avec ses serviteurs qui, en obéissant à Marie, en obéissant à Jésus, déjà, ils peuvent presque entendre que Jésus dira à ses apôtres, « Je ne vous appelle plus serviteur, mais ami. » Parce que finalement, en servant le dessein de Dieu, en étant comme Marie servante du dessein de Dieu et de nos frères, etc., là où Dieu nous a semés, hein, eh bien, nous devenons les amis de Dieu, nous devenons d'autres Jésus, nous devenons, et voilà, et nous régnons. Et alors, les apôtres qui disaient, oui, est-ce qu'on pourrait être à ta droite et à ta gauche dans ton royaume? Mais vous êtes déjà à la droite et à la gauche. Vous voyez, mais ils n'avaient pas encore compris. On ne va pas leur reprocher, hein, il faut du temps. Nous, on met du temps aussi. Mais voyez, faites le lien avec tous ces évangiles. Oui, nous sommes appelés à être des serviteurs. Mais en étant serviteurs, nous sommes les intimes de Jésus. Jésus lui-même est le serviteur, n'est-ce pas? Serviteur souffrant, serviteur de notre salut. Et il est le roi. Et donc, et nous régnerons et nous régnons déjà avec le Christ. Je vais terminer sur cette histoire de manque. Donc, vous n'oublierez pas, le Seigneur est mon berger, je ne manque de rien. Vous ne manquez de rien qui soit nécessaire à votre salut. Vous ne manquez d'aucune grâce nécessaire à vivre votre vocation chrétienne. Aucune. Voilà. Il ne faut juste pas les laisser dormir dans un coin. Et je vous laisserai donc pour votre méditation sur cette histoire de manque.
ou de plénitude. Vous pourrez relire donc les noces de Cana. Hein. On manqua de vin. Jésus leur dit remplissez, remplissez, d'accord ? Ils les remplirent jusqu'au bord. C'est ça qui est dit dans l'évangile. Bon, j'imagine, ça a peut-être même débordé un petit peu. Vous avez une autre histoire dans l'évangile, c'est au chapitre 8 de Marc, où il y a une histoire de manque. C'est après la multiplication des pains. Vous vous rappelez, c'est assez hallucinant. Jésus vient de multiplier du pain pour faire manger 5000 hommes, d'accord ? Il leur a dit de ramasser ce qu'il y avait en trop. Ils montent dans la barque. Donc, les disciples avaient oublié d'emporter des pains. Donc, c'est pas grave. Ils viennent juste d'avoir une multiplication. Ils ont ramassé X corbeilles. Ils montent dans la barque parce que Jésus leur dit, bon, maintenant, on va de l'autre côté. On fuit la foule, le succès ou je ne sais pas. Et ils avaient oublié d'emporter des pains. Ils n'avaient qu'un seul pain avec eux dans la barque. C'est qui ce seul pain ? C'est Jésus. Oui, donc, sauf que ça, c'est nous, on le dit parce que nous, on lit l'Évangile et puis nous, on a bien compris qu'il nous manquait rien. Mais regardez les disciples. Or, Jésus leur faisait cette recommandation : attention, prenez garde au levain des pharisiens et au levain d'Hérode. Mais ils discutaient entre eux sur ce manque de pain. Encore un manque. Donc, ils ont pas compris ce qui venait de se passer avec la multiplication des pains. Ils n'ont pas compris qu'au milieu d'eux, ils avaient le pain, Jésus. D'accord ? Et Jésus leur dit, Jésus s'en rend compte et leur dit, « Pourquoi discutez-vous sur ce manque de pain ? Vous ne saisissez pas, vous ne comprenez pas encore, vous avez le cœur endurci, vous avez des yeux, vous ne voyez pas, vous avez des oreilles et vous n'entendez pas, vous ne vous rappelez pas quand j'ai rompu les 5 pains pour 5000 personnes, combien avez-vous ramassé de paniers ? Plein, plein de morceaux. » Ils lui répondirent 12. Et quand j'en ai rompu 7 pour 4000, combien avez-vous rempli de corbeilles en ramassant les morceaux ? Ils lui répondirent 7. Bon, 12 et 7, c'est des chiffres de plénitude, on ne va pas développer maintenant. Et Jésus leur dit, vous ne comprenez pas encore. Vous ne comprenez pas encore que quand on a Jésus dans sa vie, quand on a reçu la grâce du baptême, quand on participe à la grâce du sacerdoce baptismal, qu'on est prêtre, qu'on est prophète et roi avec Jésus, on ne manque de rien. Qu'on ne manque de rien dans l'ordre de la grâce pour son propre salut, pour le salut des autres. Voilà, donc je voulais terminer avec ce petit apologue sur ce passage de Marc 8, vous irez relire, parce que ce dialogue, cette incompréhension entre Jésus et les disciples est savoureux. Nous, je pense que, voilà, on est déjà après Pâques, on est déjà après la grâce du baptême, après la résurrection, et donc bien sûr, on comprend autrement. Donc, que Jésus n'ait pas à nous dire, mais tu comprends pas encore que tu es comblé de grâce, que tu as tout, et que même ce qui paraît te manquer, offre-le-moi ce manque. Tu ne manques de rien. Voilà, donc votre prière, notre prière, par la grâce de la Vierge Marie qui est comblée de grâce. Le Seigneur est mon berger, je ne manque de rien. Amen. Ah, et puis la suite du psaume 22, vous pourrez aussi le relire. Non, c'est juste parce qu'on parle de manque au début, puis à la fin, on parle que ça déborde. Donc, à la fin, « Tu répands le parfum sur ma tête, ma coupe est débordante. Grâce et bonheur m'accompagnent tous les jours de ma vie. J'habiterai la maison du Seigneur pour la durée de mes jours. » Psaume 22. « Le Seigneur est mon berger, je ne manque de rien. » Grâce et bonheur m'accompagnent tous les jours de ma vie. Et puis, ce n'est pas seulement pour chacun de nous, c'est pour le monde. Donc, c'est pour cela que dans le thème de ce carrefour, il y avait que ce bonheur-là, il n'est pas seulement pour moi ou pour même les gens immédiatement autour de moi, ma famille, etc. Il est pour beaucoup dans l'ordre de l'invisible. Et ça, nous le verrons au ciel. Activez à fond vos super-pouvoirs, prêtres, prophètes et rois. Amen.

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5: Message du pape Léon XIV, prononcé par le cardinal secrétaire d'État Pietro Parolin lors de la 30e session de la conférence des parties de la Convention cadre des Nations Unies sur les changements climatiques à Belém. Monsieur le Président, Messieurs les chefs d'État et de gouvernement, Mesdames et Messieurs, au nom du pape Léon XIV, j'adresse mes salutations cordiales à tous les participants à la 30e session de la conférence des parties à la Convention cadre des Nations Unies sur les changements climatiques, et je vous assure de sa proximité, de son soutien et de son encouragement. Si vous voulez cultiver la paix, prenez soin de la création. Il existe un lien évident entre l'édification de la paix et la gestion de la création. La recherche de la paix de la part de tous les hommes de bonne volonté sera sans nul doute facilitée par la reconnaissance commune du rapport indissoluble qui existe entre Dieu, les êtres humains et la création tout entière. Si, d'une part, en ces temps difficiles, l'attention et la préoccupation de la communauté internationale semblent se concentrer principalement sur les conflits entre les nations, d'autre part, on assiste également à une prise de conscience croissante du fait que la paix est également menacée par le manque de respect dû à la création, par le pillage des ressources naturelles et par une détérioration progressive de la qualité de vie à cause du changement climatique. En raison de leur nature mondiale, ces défis mettent en danger la vie de tous sur cette planète et exigent donc une coopération internationale et un multilatéralisme solidaire et tourné vers l'avenir qui place au centre le caractère sacré de la vie, la dignité donnée par Dieu à chaque être humain et le bien commun. Malheureusement, nous observons des approches politiques et des comportements humains qui vont dans la direction opposée, caractérisés par l'égoïsme collectif, le mépris des autres et le manque de vision à long terme. Dans un monde qui brûle, tant en raison du réchauffement terrestre qu'en raison des conflits armés, cette conférence devrait devenir un signe d'espérance grâce au respect manifesté pour les opinions des autres dans l'effort commun en vue de chercher un langage commun et un consensus, tout en mettant de côté les intérêts égoïstes et en gardant à l'esprit la responsabilité que nous avons les uns envers les autres et envers les générations futures. Monsieur le Président, dans les années 90 déjà, le pape Saint Jean-Paul II soulignait que la crise écologique est un problème moral et en tant que tel met en évidence la nécessité morale urgente d'une solidarité nouvelle, particulièrement dans les rapports entre les pays en voie de développement et les pays à forte industrialisation. Les États doivent se montrer toujours plus solidaires et complémentaires pour promouvoir le développement d'un environnement naturel et social paisible et salubre. Malheureusement, ce sont les personnes dans les situations les plus vulnérables qui sont les premières à subir les effets dévastateurs du changement climatique, de la déforestation et de la pollution. Prendre soin de la création devient donc une expression d'humanité et de solidarité. Dans cette perspective, il est essentiel de transformer les paroles et les réflexions en choix et en actions fondées sur la responsabilité, la justice et l'équité, afin de parvenir à une paix durable en prenant soin de la création et de nos voisins. De plus, la crise climatique touchant tout le monde, les mesures correctives devraient inclure les gouvernements locaux, les maires et les gouverneurs, les chercheurs, les jeunes, les entrepreneurs, les organisations confessionnelles et les ONG. Monsieur le Président, il y a 10 ans, la communauté internationale a adopté l'accord de Paris, reconnaissant la nécessité d'une réponse efficace et progressive à la menace urgente du changement climatique. Malheureusement, nous devons admettre que le chemin vers la réalisation des objectifs fixés dans cet accord reste long et complexe. Dans ce contexte, les États parties sont exhortés à accélérer courageusement la mise en œuvre de l'accord de Paris et de la Convention cadre des Nations Unies sur les changements climatiques. Il y a 10 ans, le pape François a signé la lettre encyclique Laudato Si, dans laquelle il promouvait une conversion écologique qui inclut tout le monde, car le climat est un bien commun de tous et pour tous. Au niveau global, c'est un système complexe, en relation avec beaucoup de conditions essentielles pour la vie humaine. Puissent tous les participants à cette COP30, ainsi que ceux qui suivent activement ces travaux, être inspirés à embrasser avec courage cette conversion écologique dans leurs pensées et leurs actions, en gardant à l'esprit le visage humain de la crise climatique. Puisse cette conversion écologique inspirer le développement d'une nouvelle architecture financière internationale centrée sur l'humain, qui garantisse que tous les pays, en particulier les plus pauvres et les plus vulnérables aux catastrophes climatiques, puissent réaliser leur plein potentiel et voir la dignité de leurs citoyens respectée. Cette architecture devrait également tenir compte du lien entre la dette écologique et la dette extérieure. Puisse-t-on promouvoir une éducation à l'écologie intégrale qui explique pourquoi les décisions au niveau personnel, familial, communautaire et politique façonnent notre avenir commun, tout en sensibilisant à la crise climatique et en encourageant des mentalités et des styles de vie qui respectent davantage la création et protègent la dignité de la personne et l'inviolabilité de la vie humaine. Que tous les participants à cette COP30 s'engagent à protéger et à prendre soin de la création que Dieu nous a confiée afin de construire un monde pacifique. Je vous assure des prières du Saint-Père alors que vous prenez des décisions importantes au cours de cette COP30 pour le bien commun et pour l'avenir de l'humanité.

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1: Rentre à la maison auprès des tiens, annonce-leur tout ce que le Seigneur a fait pour toi dans sa miséricorde. Marc 5, 19.

Nous sommes donc dans cette troisième étape du parcours et de la relation à Dieu. Et la question, je vous ai dit comment percevoir, hein, c'est, pour moi je traite la question de la relation à Dieu en parlant de la présence de Dieu, hein, cette présence qui nous précède. Hein, et je peux faire à travers la prière l'expérience de la présence. À travers l'écoute de la parole de Dieu, j'apprends à reconnaître et à comprendre cette présence. Et les sacrements, hein, et vous vous souvenez que la parole de Dieu est comme une graine qui a sa puissance en elle-même, qui porte du fruit en moi. Et puis, dans cette troisième étape, donc, je voudrais vous parler des sacrements qui nous permettent de vivre de la présence d'une manière plus profonde, plus active. Alors, je vais faire une petite introduction et puis je m'arrêterai essentiellement sur deux sacrements, la pénitence et l'Eucharistie. Mais vous le savez, le Christ nous a laissé ces signes que sont les sacrements. Je vous rappelle, il y a les sept sacrements, hein, le baptême, les sacrements, ce qu'on appelle de l'initiation chrétienne, ceux par lesquels nous devenons chrétiens, baptême, confirmation et Eucharistie. Chez beaucoup de chrétiens, il manque la confirmation. Ensuite, les sacrements de guérison qui sont l'onction des malades et le sacrement de la pénitence et de la réconciliation, qu'on appelle aussi la confession. Et puis, les deux sacrements qui nous placent dans un ordre, sacrements sociaux d'une certaine manière, hein, c'est l'ordre et le mariage. Voilà. Alors, le baptême, la confirmation, il faut toujours les entendre ensemble. Hein. C'est normal qu'ils soient, c'est pas normal qu'ils soient séparés. Je dirais qu'on puisse être baptisé sans être jamais confirmé, c'est pas normal du tout. Hein. Donc moi je l'entends toujours ensemble. Baptême et confirmation nous façonnent à l'image du Christ et d'une certaine manière nous rendent particulièrement aptes à entrer en relation avec le Christ, en relation avec Dieu. Quelqu'un qui est baptisé, est fils, fille de Dieu, est racheté du péché originel, vit en communion avec Dieu dans ce qu'on appelle l'état de grâce, hein, c'est-à-dire que la grâce de Dieu agit en lui, il y a cette relation entre lui et le Seigneur. Voilà. Et le baptisé vit cette communion à Dieu et peut vivre cette relation, cette ouverture qui lui permet de recevoir l'aide de Dieu pour devenir saint, pour être complètement transformé par Dieu. Les chrétiens de l'Orient parlent de la vie, de la sainteté, de la vie chrétienne, non pas en termes de sanctification, mais d'illumination. C'est comme si, vous voyez, on illumine progressivement tout l'intérieur, voilà, jusqu'à ce qu'il n'y ait plus une once en nous qui ne soit pas lumière. Voilà. Alors, le baptême et la confirmation, oui. Je vous ai dit ce que ça faisait. Et donc, si vous voulez, par rapport à quelqu'un qui n'est pas baptisé, quelqu'un qui n'est pas baptisé, oui, peut être en relation avec Dieu comme son créateur. Donc, il peut être en relation avec son créateur. Et oui, la prière du non-baptisé est entendue de Dieu, bien sûr. Mais, par le baptême et la confirmation, ben, nous sommes dans cette communion particulière. Non seulement on ne s'adresse pas au Créateur, mais on est en communion avec lui, par son Fils, hein, le Seigneur Jésus-Christ. Et nous sommes, si vous voulez, le baptême et la confirmation, c'est ce qui va me permettre de recevoir les autres grâces, les autres sacrements. Et il y a deux sacrements sur lesquels je vais m'arrêter, parce que l'ordre et le mariage nous établissent dans un ordre, un ordre social, nous donne une mission particulière. Ce n'est pas spécifiquement, bien sûr, ça vient colorer. Ma relation à Dieu comme prêtre n'est pas tout à fait la même que celle du baptisé, qui n'est pas prêtre. C'est normal.
Hein? Le mariage vous donne une grâce pour vivre votre relation conjugale et votre mission de parent, et ça peut colorer aussi votre relation à Dieu, bien évidemment. Bon. Le sacrement de l'onction des malades, je n'en parle pas, parce que c'est un sacrement qu'on reçoit quand même normalement assez exceptionnellement dans l'existence. Ce n'est pas le sacrement habituel de la relation à Dieu. C'est le sacrement de la relation à Dieu lorsque je suis atteint dans mon intégrité physique ou psychologique. D'accord ? Voilà, on ne vit pas. Personnellement, je n'ai jamais reçu l'onction des malades pour l'instant. Un jour, très probablement, j'espère que je le recevrai ce jour-là, hein, quand ça sera nécessaire. Voilà, donc je ne vais pas en parler. Le baptême, je ne vais pas en parler plus. Je vous ai dit, c'est la porte d'entrée, c'est celui qui m'établit dans cette relation filiale avec Dieu. La confirmation non plus, parce qu'il est lié au baptême, voilà, ça fait partie du bagage originel. Je voudrais simplement, puisque j'ai peu de temps, je vous rappelle, normalement je parle à une demi-heure, m'arrêter sur l'Eucharistie et la pénitence. Alors, pour vous en parler, eh bien, il faut rappeler brièvement ce qu'est l'Eucharistie. Hein? Vous voyez, si l'Eucharistie, donc, elle a été voulue par le Christ, on dit instituée par le Christ à la Sainte Cène, ceci est mon corps livré pour vous, ceci est la coupe de mon sang, le sang de l'Alliance nouvelle et éternelle, etc. Donc il y a une volonté explicite du Christ en donnant, en posant ses gestes et posant ses paroles, de donner à l'Église, avec ce commandement, faites cela en mémoire de moi, donnez aux apôtres qui sont, par ces paroles du Christ, constitués avec la capacité de renouveler ce geste. C'est le moment où on pourrait dire ils sont devenus prêtres, hein, à la Sainte Cène. Hein. Eh bien, le Christ donne aux apôtres et à l'Église la possibilité de perpétuer son offrande. L'Eucharistie, le sacrifice de la messe, c'est l'acte par lequel le Christ rend présent son offrande, son acte de salut, dans la vie de l'Église, par le ministère sacerdotal. C'est ce qui est au cœur de l'Église, c'est ce qui définit l'Église. Sans Eucharistie, pas d'Église. Et d'ailleurs, dans la théologie catholique, nous donnons le nom d'Église, Ecclesia, aux communautés chrétiennes qui sont structurées autour du sacrement de l'ordre et de l'Eucharistie, à savoir les communautés, l'Église catholique et l'Église orthodoxe. Le terme d'Église est employé aussi de manière analogique pour des communautés qui trouvent leur origine dans la réforme protestante, mais stricto sensu, hein, elles n'ont pas ce don de l'Eucharistie. Elles ne l'ont plus, puisqu'elles n'ont plus le sacerdoce ministériel. Elles ne l'ont plus. Hein. Donc, l'Eucharistie est le cœur de la vie de l'Église, décidément. Voilà, ça, c'est extrêmement important de le garder présent. Hein. Et l'Église, pardon, les sacrements qui rendent possible la vie chrétienne, me communique la grâce sacramentelle. C'est la grâce de l'Esprit-Saint, c'est l'action de Dieu en moi, hein, qui va guérir et transformer et me rendre semblable au Christ. Je vous rappelle le but de la vie chrétienne, saint Paul, dans l'Épître aux Philippiens, chapitre 3, versets 10 et 11, hein, afin d'être transformé en étant conformé à sa mort, pour ressusciter comme lui. Notre vie chrétienne a pour but de devenir semblable au Christ, crucifié et ressuscité. Voilà. Et le fruit de la vie sacramentelle en nous, c'est justement cette transformation, cette charité qui m'habite. Alors, l'Eucharistie est le sacrement par excellence, je vous ai dit, c'est le sacrement où est rendu présent l'offrande du Christ, c'est-à-dire sa charité.
quand je suis présent à l'Eucharistie, avant même de communier, et là c'est très important de le dire, s'il y a parmi nous des personnes qui ne peuvent pas communier pour une raison ou une autre, avant même de communier, le simple fait d'être présent à l'Eucharistie nous associe déjà à cette offrande du Christ. Le cardinal Ratzinger, qui est devenu quelqu'un d'autre après, disait « Assister à la messe, même sans pouvoir communier, ça n'est pas rien. » Ça n'est pas rien. Déjà, la grâce eucharistique agit. Alors peut-être que pour une raison ou une autre, je sais que je ne dois pas recevoir le corps du Christ parce que je ne vis pas totalement en communion avec lui, mais ma participation, ma présence, mon offrande associée à l'offrande du Christ permet au Seigneur d'agir dans mon cœur, déjà. Ce sacrement a la particularité d'être la présence substantielle du Christ. Je reviens dessus ici à Paray-le-Monial, dans les sessions, c'est quelque chose qui nous est évident. On va à l'adoration eucharistique, à la procession eucharistique, on aime l'Eucharistie. Et voilà, on sait que le Christ est substantiellement, c'est-à-dire ce qui fait la personne du Christ qu'il est, mort et ressuscité, le Christ vivant et présent sous les apparences du pain et du vin. Donc, lorsque je communie au Christ, lorsque je reçois le corps du Christ, je reçois réellement Dieu. Dieu vient en moi. Donc si on parle de la relation à Dieu, vous comprenez bien que l'Eucharistie est tout simplement ce qu'il y a de plus important, ce qu'il y a de plus fondamental, ce qu'il y a de plus essentiel. Carlo Acutis, qui va être canonisé, je crois, il n'est pas encore, ça n'a pas encore eu lieu la canonisation, pas encore, voilà, vivait de deux choses, il a été sanctifié par deux choses, le chapelet quotidien et l'Eucharistie quotidienne. Vous voulez devenir saint, allez à la messe tous les jours, dites votre chapelet tous les jours. Bon, le reste suivra. Et c'est cette présence substantielle du Christ me fait participer à sa charité. Je reçois la capacité d'homme d'aimer comme le Christ a aimé en communion au corps du Christ. Et ça, vous voyez, pour le combat spirituel que nous avons à mener, puisque je vous ai dit qu'il y avait quand même un ennemi qui venait manger les petites graines qui étaient en bord du chemin, qu'il y en a un qui cherche à troubler ma prière, etc., etc., etc., etc. Lorsque je reçois l'Eucharistie, je reçois la charité du Christ, ce qui veut dire que pour mon combat spirituel, ma lutte face à l'ennemi, face à ma pauvreté aussi, ou face au monde, eh bien, j'ai dans l'Eucharistie une source essentielle. Essentielle. Vous êtes en proie à un combat dans votre famille, dans votre lieu de travail, vous sentez que vous êtes tenté par la rancœur, par la haine, par la jalousie, vous êtes tenté dans la fidélité à votre épouse, à votre époux, etc. Allez communier. Allez communier. Je dis bien tenté. Allez communier. Une force est donnée dans l'Eucharistie parce que c'est le Christ lui-même. Et si vous ne pouvez pas communier, allez assister à la messe quand même et faites-vous bénir par le prêtre. Ça n'est pas rien. Et les conditions, la condition pour que l'Eucharistie porte du fruit en nous quand je communie, eh bien c'est tout simple en fait. C'est que je me situe dans la même attitude que le Christ, une attitude d'offrande. Que je sois déjà dans cette communion avec lui que l'Eucharistie va achever. Cette communion qui a été créée par le baptême, quand j'ai été baptisé, confirmé, je suis entré comme fils, fille de Dieu dans la communion de l'Église. Eh bien,

pour que l'Eucharistie porte du fruit en moi, l'Eucharistie, il y a deux dimensions. Hein. Dans l'offrande du Christ, il y a deux dimensions. C'est comme un mouvement, l'Eucharistie. C'est la forme. Ma vie est appelée à devenir semblable à ce que le Christ vit dans l'Eucharistie. Et il y a deux étapes dans l'Eucharistie. La première étape, c'est l'écoute. La deuxième étape, c'est l'offrande, la réponse. La première étape, la table de la parole de Dieu, les pères de l'Église parlaient de la table de la parole. J'écoute la parole. La deuxième table, la table du corps du Christ, c'est à partir de l'offertoire. Et les pères de l'Église insistent pour dire que les deux tables sont essentielles, sont importantes, que je ne peux pas faire l'une sans l'autre, que la première me prépare à la seconde. Alors pour que l'Eucharistie porte du fruit en moi, il faut d'abord, je vais y revenir après avec le sacrement de pénitence, que je sois dans cet état intérieur de communion avec le Christ et de désir de conversion. Ensuite, que j'arrive à l'heure à la messe. À l'heure, ça veut dire quoi? Ça veut dire 5 minutes avant minimum. C'est ça, à l'heure. C'est pas difficile, moi j'ai toujours pas compris. Alors moi je suis toujours à l'heure, mais c'est pas difficile. Parce que sans moi, ça commence pas. Mais enfin, excusez-moi, c'est le coup du train ou de l'avion. Hein. Le train, si vous arrivez au moment où il part, vous grimpez pas dedans. C'est tout bête. Hein. Ben, la messe, c'est pareil. Excusez-moi, on s'y prépare. Vous voulez que la messe... Bien souvent, les gens ont l'impression que la messe change rien à leur vie. Ben oui, ils arrivent en retard, ils ne se sont pas préparés avant, ils en repartent. Et ils ne remercient pas le bon Dieu. Ben, comment est-ce que vous voulez que ça porte du fruit? C'est normal, ça ne marche pas. Ce n'est pas de la magie. Ce n'est pas un bon moment passé ensemble. Ou comme dit l'autre, on mange des chips et on boit un coup de... Vous voyez à qui je fais allusion, hein, Gad Elmaleh. Bon, commente la messe catholique d'un point de vue un petit peu extérieur. Bien. Non, c'est quelque chose auquel on se prépare intérieurement, auquel on se dispose intérieurement. Hein? Donc on arrive un petit peu en avance. C'est ça, arriver à l'heure. Et puis, on va écouter la parole de Dieu. Mais pour que la parole me parle, je vous l'ai dit hier, pour la messe, lisez les textes avant. Et puis elle vous parlera d'autant mieux, je vous ai dit, la parole allant bon, c'est, il y a une force particulière. L'Esprit-Saint agit à ce moment-là, d'une manière particulière. Si vous avez lu vos lectures durant la semaine, tiens, dimanche prochain, qu'est-ce qu'on va avoir comme lecture? Je regarde ça le mardi ou le mercredi, je lis ça, ça me prend 5 minutes. Hein. Ben, quand vous arrivez le dimanche, toc, tout de suite, vous êtes capable d'écouter et d'entendre et de vous souvenir. Bon, après, il y a l'homélie. Là, il fait ce qu'il peut. Hein. Parfois, il y a quelque chose qui vient toucher mon cœur. Moi, je peux le noter. Hein. Ça évite de... vous pouvez vous faire un partage à la maison à midi. Qui se souvient de ce que le prêtre a dit à l'homélie? Qu'est-ce qui vous a marqué? Moi. Voilà. Et puis comme ça, c'est un petit rappel pour les autres. Ah oui, tiens, c'est vrai, il avait dit ça. Ah, je ne l'avais pas entendu. Tiens, tac, tac. Et l'homélie continue de porter du fruit. Bon. Et puis, il y a la deuxième partie, la partie... Donc, l'offrande eucharistique, posez-vous la question. Qu'est-ce que j'amène? Alors, je ne vous parle pas de la quête. Hein. Bien sûr, on participe financièrement. Bon, très bien. Mais qu'est-ce que j'amène? Qu'est-ce que j'ai déposé sur la patène? Participation active. Le Concile Vatican II nous invite à une participation active. Active, ce n'est pas le fait du chant, hein. Ça participe, oui, mais c'est est-ce que je m'offre moi? Est-ce que j'offre ce qui fait ma vie? Est-ce que j'offre une intention particulière? Est-ce que, tiens, au cours de la messe, mon collègue de travail cette semaine m'a appris que sa femme était malade, ou que son mari était malade, ou qu'un enfant était malade. Ma Seigneur, je te le présente sur la patène avec le prêtre. Hein? Voilà, ça c'est une participation active à l'Eucharistie. Et puis, bien sûr, on est présent, on essaye d'être attentif. Alors les parents avec les jeunes enfants, ils font ce qu'ils peuvent, qu'est-ce que vous voulez.

0: Ça, c'est pas grave, parce que ça n'empêche pas le bon Dieu d'agir dans leur cœur. Hein. Ils font leur mission de parents, ils sont unis au bon Dieu en faisant leur mission de parents. Et puis après, pour vivre de l'Eucharistie, ben, je rends grâce. Pour les prêtres, c'est le canon 909. Le droit canonique en a même fait une obligation pour les prêtres. Ils sont tellement mauvais élèves que l'Église est obligée de leur dire attention, attention, le droit canonique dit que le prêtre doit rendre grâce après la célébration de la messe. Mais c'est pas que les prêtres. Alors je sais qu'il y a une mode où il y a des prêtres qui disent aux gens qui restaient après la messe un peu à prier, sortez dehors, je viens de le dire, allez dans la paix du Christ, vous allez évangéliser, il ne faut pas rester à prier. On peut prendre 2, 3 minutes, 4 minutes pour rendre grâce. Surtout si après la communion, il n'y a pas eu de silence. Hein, voilà, il n'y a pas eu un moment où on a pu rejoindre son Seigneur et rendre grâce. Voilà pour l'Eucharistie. Et encore une fois, si je ne peux pas communier sacramentellement en recevant le corps du Christ, je peux déjà communier par la foi, par l'acte de foi, l'adoration, en recevant la bénédiction, et cela n'est pas rien. L'autre sacrement, qui est encore plus ignoré et méconnu que l'Eucharistie, le sacrement de la pénitence et de la confession sacramentelle. Alors, je vous rappelle que, accessoirement, enfin pas accessoirement, c'est un commandement du Christ. Hein? C'est un commandement du Christ. Qu'est-ce que le Christ a fait sur terre? Quel était le cœur de sa prédication? Convertissez-vous, car le royaume des cieux est proche. C'est l'appel de Jésus sans cesse. Et ce sacrement de la pénitence, qui est comme un deuxième baptême, c'est un sacrement qui se comprend par rapport au baptême, le sacrement de la pénitence et le sacrement de la conversion. Une petite histoire, à une époque de mon existence, j'habitais Jérusalem, j'ai eu cette grande grâce-là, c'était un jour, j'étais près du Saint-Sépulcre. Et j'avais mon clergyman, mais j'avais un pull ras de cou. J'étais en position camouflage. Donc on ne voyait pas le clergyman, j'avais le pull ras de cou. Puis je vois deux jeunes filles, deux jeunes femmes de 19-20 ans se diriger vers moi et qui me disent We would like to confess. Et elles me font le signe du prêtre qui ouvre et qui ferme la grille, comme dans les films. D'accord? Je me suis dit intérieurement, vous, mes cocottes, vous n'êtes pas chrétienne. Pour faire ça comme ça, c'est que vous n'êtes pas des habitués, vous n'êtes pas de la boutique. Je leur ai demandé de quelle religion vous êtes. Eh bien, on est juive. C'est à Jérusalem, c'est assez classique. Hein. Il y en a quelques-uns à Jérusalem. Bon. Et je leur ai expliqué que. Alors, vous voyez, c'est beau parce que les juifs ont le sens du péché. Ils disent des païens, les païens ne savent pas distinguer leur droite de leur gauche. Ça veut dire quoi? Ça veut dire que les païens ne savent pas distinguer ce qui est péché, ce qui ne l'est pas. C'est ce que ça veut dire. Alors je leur ai expliqué quel était le sens du sacrement du pardon des péchés et que tant qu'elles n'étaient pas baptisées, je ne pouvais pas leur donner ce sacrement de la pénitence et de la réconciliation. Bon, là j'ai manqué un peu de finesse. J'aurais pu leur dire, mais si vous souhaitez quand même dire vos péchés, vous pouvez. Puis on priera ensemble, moi je prierai mon Seigneur, hein, voilà, qui, accessoirement, on a quand même un petit point commun avec elle. Hein. Voilà, quelque part. Et puis on priera Dieu pour qu'il accueille votre prière, votre repentir. Voilà, je ne pourrais pas leur donner l'absolution, j'aurais pas pu leur donner l'absolution, bien évidemment. Bon, là j'ai manqué de. Bon. Voilà, Seigneur, tu sais qui elles sont, visite-les maintenant. Bien, donc c'est le sacrement de la conversion. Et c'est un sacrement qui a été voulu là aussi par le Christ, institué par le Christ, après sa résurrection, Jean chapitre 20 ou 21, il souffle sur ses disciples en leur disant « Recevez l'Esprit Saint, tous ceux avec qui vous leur remettrez leurs péchés, ils leur seront remis, ceux à qui vous leur maintiendrez, ils leur seront maintenus. » Alors c'est complètement fou, hein. C'est un pouvoir divin, hein. C'est un pouvoir divin. Lorsque Dieu seul peut pardonner, les Juifs le savaient bien, Eh bien, Jésus donne ce pouvoir divin à son Église, et particulièrement aux apôtres, c'est-à-dire à ceux qui sont revêtus, qui sont faits prêtres comme lui, hein, qui peuvent célébrer le sacrifice de l'Eucharistie, et voilà, qui peuvent. Voilà. Alors, ce sacrement de la confession, saint Jacques dira, hein, reconnaissez vos péchés devant les uns devant les autres, etc. L'Église, au cours des siècles, a déployé, a entré dans une compréhension plus profonde de ce sacrement. Voilà, et on est arrivé à partir du 6e, 7e siècle à la forme du sacrement qu'on connaît grosso modo aujourd'hui. Il était déjà vécu avant, mais de manière plus exceptionnelle, uniquement pour certains péchés qui étaient considérés comme gravissimes, le meurtre, l'adultère, le schisme et l'hérésie. Hein, voilà. Donc là, il y avait une pénitence publique, il y avait une accusation auprès de l'évêque qui était secrète, mais ensuite, il y avait une pénitence publique qui pouvait durer des années. Hein. C'était, à l'époque, c'était... Bon. Donc, ce sacrement de la pénitence, où je vais reconnaître devant Dieu, à travers le prêtre, c'est pour ça qu'il y a le secret de confession. Hein. C'est parce que vous ne parlez pas au prêtre, vous parlez à Dieu quand vous accusez vos péchés, quand j'accuse mes péchés, moi aussi. Je parle à Dieu. Et à travers la parole du prêtre, c'est Dieu qui me pardonne. Donc le prêtre est tenu au secret sacramentel, rien, jamais, à personne, même au pénitent. Ensuite, je n'ai pas le droit de reparler aux gens de ce qu'ils m'ont dit en confession, je n'ai même pas le droit d'y penser. Hein. Rien, jamais, à personne, parce que cette parole s'adressait à Dieu, pas à moi, elle ne m'appartient pas. Hein. Alors, petite histoire aussi, quand je vous dis le péché n'existe plus face à Dieu une fois pardonné. C'est Saint-Claude de la Colombière, vous voyez de qui je veux parler, le confesseur de Sainte-Marguerite-Marie, qui l'accompagnait pendant un temps, avait une petite inquiétude, il avait un petit côté scrupuleux, et il avait une petite inquiétude par rapport à un péché de sa vie passée. Alors il dit à Sainte-Marguerite-Marie, est-ce que la prochaine fois que vous verrez notre Seigneur, vous voudrez bien l'interroger sur une inquiétude que je porte? Il dit rien de plus. Quelque temps plus tard, Sainte Marguerite Marie revoit le Saint-Claude de la Colombière et lui dit « Mon Père, j'ai interrogé notre Seigneur, j'ai posé votre question à notre Seigneur, celui-ci a eu l'air contrarié que vous l'interrogeassiez sur quelque chose dont il n'avait plus souvenir. Il met nos péchés au fond de la mer. Bien sûr, il peut rester un souvenir dans notre mémoire, une culpabilité mal placée. Face à Dieu, il n'y a plus rien. On est comme le petit bébé qui vient d'être baptisé. Mais il y a quelque chose de plus. Et c'est là où ce sacrement est utile dans le combat spirituel, dans la relation à Dieu. C'est que dans ce péché, non seulement je suis rétabli, ce péché est indispensable. Ce sacrement est indispensable lorsque j'ai gravement offensé Dieu, ce qu'on appelle le péché mortel, qui m'a coupé de la vie de Dieu, qui fait que je ne suis plus en communion avec Dieu. Hein, quand je vais faire quelque chose volontairement, après délibération, pas par erreur, par accident, d'accord ? Pas sous la contrainte, mais volontairement, librement, après délibération, en sachant que c'est mal et que je vais pécher directement de manière grave contre un des 10 commandements. À ce moment-là, oui, il est probable, il est possible que je commette ce qu'on appelle un péché mortel, c'est-à-dire que je me coupe de la grâce de Dieu. Et que du coup, Dieu ne puisse plus, je ne puisse plus vivre dans la communion avec lui. Hein ? Ce qui est gravissime. Si je meurs dans cet état-là, ça sent le roussi. D'accord ? Voilà. Bon, donc, à ce moment-là, l'Église dit, à la suite de l'Évangile, il faut, seul le Christ, par son Église, peut me remettre en communion avec lui. C'est lui qui, de nouveau, une nouvelle fois, vient me chercher et me sauve. Voilà. Donc, ce sacrement est indispensable quand on a péché gravement. Si j'ai péché gravement, je ne suis plus en communion, je ne peux pas m'approcher pour communier. Non. Si on est conscient d'avoir péché gravement, nous ne devons pas communier.
1: sacramentellement. Parce que nous offensons à nouveau le Christ. On lui dit, Seigneur, je ne suis pas en état, je t'en demande pardon. Je vais me confesser au plus tôt, je vais faire tout ce que je peux. Mais pendant ce temps-là, ben, je te respecte hein, et je m'abstiens de te recevoir. Voilà. Et cette délicatesse touche le Christ aussi. Alors, ce sacrement dans le combat spirituel, voyez, c'est la conversion, il recrée la relation à Dieu, mais il a une vertu aussi. C'est le sacrement de la conversion, il y a une force qui m'est donnée dans ce sacrement. Vous luttez contre la colère, vous luttez contre l'impatience, vous luttez contre tel ou tel péché. Eh bien, venez vous confesser fréquemment en accusant ces chutes sur ce péché-là particulièrement. Une force vous est donnée, une espérance vous est donnée, nous est donnée, et permet de repartir. Hein. Voilà, c'est un sacrement où même parfois peuvent avoir lieu, si l'ennemi a sur nous un pouvoir particulier, ça peut arriver pour certaines personnes, hein, quand on a commis certains péchés, eh bien ce sacrement peut aussi avoir cette vertu de nous libérer de l'action de l'ennemi, parce que j'aurais fait une véritable démarche de conversion. Alors, pour que ce sacrement soit bien vécu, comment est-ce qu'on fait? Ça pourrait être tout un carrefour. Je vais être bref. On le prépare. On y pense avant. Seigneur, montre-moi ton amour. On va devant le Saint-Sacrement, devant un crucifix. Montre-moi ton amour. Et puis ensuite, montre-moi quel est mon péché. On peut s'aider d'un examen de conscience. Vous en avez un sur votre application. N'hésitez pas à l'utiliser. Hein? Montre-moi quel est ton péché. Et ce qui est important... Bien souvent, les gens disent, je me confesse, puis après je recommence, c'est toujours la même chose. Je peux vous dire, j'ai la grâce de confesser des personnes, hein, je ne donnerai pas de détails. Bon, je peux dire simplement, l'une ou l'autre personne sont des personnes consacrées, démoniales. Ben, parfois, excusez-moi, mais je n'ai pas d'absolution à donner. Il n'y a pas de péché. Il n'y a pas de péché. Je rencontre des personnes qui ne pêchent plus. Je suis désolé. Enfin non, je ne suis pas désolé. Je m'en réjouis, moi. Hein? C'est le dépoussiérage des ailes des anges. Un petit coup de plumeau, toc, toc, toc. Voilà. Mais objectivement, même pas de péché véniel. Vous avez Saint Benoît-Joseph Labre, au 19e siècle, hein, Saint Benoît-Joseph Labre, hein. Je ne me trompe pas. Après la Révolution, hein, 19e. Et il allait d'église en église, il faisait tous les confessionnaux parce que les prêtres refusaient de l'absoudre. Il n'y avait pas de péché. Qu'est-ce que vous voulez ? Pas de péché, pas d'absolution. Hein, c'est comme ça. Bon. Donc ça, y a une force dans ce sacrement, c'est le sacrement de la conversion. Donc c'est s'y préparer, et excusez-moi, on n'accuse pas des tendances. On accuse des actes concrets. La semaine dernière, j'étais avec mon épouse. Elle traînait sur un réseau social. Je lui ai lancé une vanne pour la blesser. Pour qu'enfin, parce que j'étais furieux en fait. Je voulais qu'elle vienne se coucher. J'étais furieux, alors je lui ai lancé une vanne. Ça, c'est pas « j'ai manqué de charité envers mon épouse ». J'ai manqué de charité envers mon épouse, ça veut dire en d'autres termes, circuler, il n'y a rien à voir. C'est une confession très générale, très lointaine. Alors peut-être que pour certains, c'est déjà un premier pas. J'accueille, c'est bien. Mais aller dans la confession, aller jusqu'au concret, parce que c'est cet acte-là que le péché vous pardonne, que le Seigneur vous pardonne. C'est ce péché-là que le Seigneur vous pardonne. Ce n'est pas d'une manière générale. Voyez, quand vous demandez pardon, quand quelqu'un vous pardonne un mal que vous avez, c'est un acte précis. Chérie, je te demande pardon parce qu'hier je t'ai balancé une vanne. Chérie, je te demande pardon pour les manques d'amour que j'ai eu envers toi. Non, ça ne veut rien dire. Vous comprenez ce que je veux dire? Dans l'amour, c'est concret. Donc, et à ce moment-là, notre repentir va être sincère, notre regret va être profond, et la grâce du sacrement va opérer en moi. Le pardon va être donné, va être pleinement accueilli, et la grâce de la conversion va m'être donnée, ça me sera plus facile la fois d'après de lutter contre. Déjà, il y aura un mécanisme psychologique, hein, Parce que si j'ai nommé le mal que j'ai commis de manière claire, la fois suivante où je suis exposé à la tentation, il y a une petite voix intérieure, hein, très humaine, la mienne, hein, ma conscience, qui me dit « Eh oh !» Ça, tu l'as déjà nommé, hein, tu le sais ce que c'est, alors tu ne vas pas recommencer. Hein, voilà. Donc, être clair. Hein, alors, c'est plus difficile, je suis d'accord. Hein, il y a un sujet sur lequel il n'y a pas besoin de trop de précision. Ce qui touche à la sexualité, excusez-moi, préserver l'imaginaire des prêtres, c'est pas plus mal. Merci pour eux. Bon, c'est sûr, simplement j'ai péché contre le sixième commandement, là, ça va de là à là. Alors vous vous situez où? Bon, donc, un minimum quand même, mais c'est pas la peine de rentrer dans tous les détails, voilà. C'est pas la peine de dessiner le truc. Hein. Bon. Donc voilà, et à partir de ce moment-là, voyez, le sacrement peut porter son fruit en moi. Parce que j'ai au fond, ce qui va dire mon repentir, la qualité de mon repentir et de mon regret, ça va être le caractère concret de mon accusation. C'est ça. Hein. Bon, le prêtre donne une pénitence, un petit conseil spirituel, en espérant qu'il ne fasse pas une homélie. Hein, parce que, voilà, et puis on... Et ce sacrement vécu régulièrement, vous étonnez pas si votre vie spirituelle, si votre relation à Dieu ne change pas, n'avance pas, ne s'approfondisse pas, si vous confessez tous les 3 mois, tous les 6 mois. C'est normal. C'est normal. Vous savez, c'est comme quand on veut prendre un tapis roulant qui va en sens inverse. Il faut dépasser une certaine vitesse, la vitesse du tapis qui va dans l'autre sens. Ok ? Bah, la vie chrétienne, c'est la même chose. On est face à un courant qui va contre nous, qui s'appelle la concupiscence, qui s'appelle l'esprit du monde, qui s'appelle le démon. Voilà, il y a un courant qui va contre nous. Il faut que j'arrive de l'autre côté. Donc, il faut que je cours plus vite dans le sens inverse, plus vite que la vitesse de roulement du tapis. Ok ? Alors, il y a ceux qui courent dans le même sens que le tapis. Alors, ça, c'est ceux qui pêchent gravement, qui ne se convertissent pas, qui vont... Bon, bah, ceux-là, un jour, ils vont atteindre l'autre bout. Pas terrible. Bon, et puis il y a ceux qui, doucement, gentiment, essayent un petit peu d'avancer, bah, ils risquent de faire du surplace. Non, si je veux arriver à atteindre l'autre bout, faut enclencher la vitesse. Hein. Et le sacrement de la pénitence, particulièrement avec l'Eucharistie, sont vraiment les deux piliers. Donc, sacrement de la pénitence, on aime bien dire au moins une fois par mois. C'est pas mal. Hein. Je connais des personnes qui se confessent tous les 15 jours. Ah là, on a enclenché une vitesse supérieure, très nettement. Hein? Voilà, je vous livre ça. Voilà comment ces deux sacrements viennent nourrir, conforter, et puis surtout dans la pénitence, excusez-moi, mais on découvre le visage du Père. Alors bon, avec certains prêtres, c'est plus facile qu'avec d'autres, je suis d'accord. Mais il n'en reste pas moins que c'est le Christ qui agit à travers le prêtre, quel qu'il soit. Hein? Et ben, progressivement, j'entre dans une connaissance d'expérience, avec le Christ, avec le Père, et c'est mieux. Je m'arrête là, je crois que j'ai déjà trop parlé. 20 minutes pour les questions. Alors, je répète la question, qui est une question de théologien. Saint Paul nous dit, vous êtes le corps du Christ, et on nous dit, il faut recevoir le corps du Christ. Mais oui, mais ce corps du Christ, l'Église sur terre, est en cours d'édification. Il est en cours d'édification, Saint Paul le dit aussi. Hein ? Dans l'épître aux Éphésiens, il y a ce corps qui est dans l'édification du corps. Et quand je communie, alors là, c'est ça qui est merveilleux, c'est que quand Jean-Michel va se confesser et communie, c'est Monique, c'est ça ? Non, c'est Dominique. Dominique, c'est son épouse. Quand Jean-Michel communie, se confesse et communie, Dominique va mieux. Déjà parce que quand il se confesse, je peux dire ça, je n'ai jamais confessé. Quand il se confesse, il revient de bonne humeur, alors Dominique est contente. Et puis quand il communie, il grandit en charité, alors Dominique est contente. Vous voyez ? Et mystérieusement, au-delà de ça, parce que vous êtes unis par les sacrements du mariage, il y a une communion particulière entre vous. Et quand l'un s'élève, mystérieusement, il élève l'autre. Je l'ai vu, moi j'en ai fait l'expérience très concrète dans un autre contexte, qui est celui des exorcismes. Excusez-moi, c'est mon sujet de recherche à l'université. Hein ?
0: où une épouse qui était exorcisée s'est vue imposer un sacramental qu'on appelle le cordon de Saint-Joseph. Vous ne connaissez pas. Il n'est pas connu en France, ce sacramental. C'est un cordon de coton qui s'attache autour béni. Il y a une bénédiction particulière qui s'attache autour de la taille, voilà, et par lequel on demande au Seigneur des grâces de chasteté. Et au moment où cette femme était revêtue de ce cordon de Saint-Joseph, son mari qui était derrière elle, qui assistait à l'exorcisme, était revêtu du cordon de Saint-Joseph, on a vu cette femme s'exhaler, comme si l'esprit, le mauvais esprit sortait. Il y avait l'acte posé sur le mari, l'acte de foi du mari, trouver un écho chez sa femme et participer à sa libération. C'était très, très beau. Bon. Donc voilà, la communion dans le couple. Question suivante. Alors, Christophe, excusez-moi, vous avez déjà eu des questions par le passé. Christophe n'a jamais posé de questions. Alors, pour ce que je sais de la théologie protestante, j'en sais peu, hein. Un certain nombre, comme ils ne reconnaissent pas le sacerdoce ministériel, vous avez des communautés protestantes où on va confesser ses péchés l'un à l'autre. Ça existe. Hein, je l'ai vu faire. Voilà. Maintenant, pour eux, ça n'a pas de vertu de sacrement. Le seul sacrement qu'ils vont reconnaître, c'est le baptême. Il y a des communautés protestantes où ils vont parler de la confirmation, d'une confirmation. L'Eucharistie va avoir différents sens, différentes valeurs suivant les communautés protestantes, hein, des plus proches de la foi catholique jusqu'aux plus éloignés, hein, avec ceux qui diront « si, il y a une présence du Christ durant le culte, mais pas en dehors. » Voilà. Donc il justifie en disant que le Christ n'a pas voulu le sacrement de l'ordre et n'a pas voulu ce sacrement de la pénitence. Hein. Si je crois que je, grosso modo, très rapidement, mais je connais mal la théologie protestante. Donc je risque de dire des bêtises. Madame. Alors, ça je ne peux pas vous dire comment vous pouvez lui expliquer. Donc une personne de sa famille qui ne s'est pas confessée depuis 50 ans, qui dit « moi je m'adresse directement à Dieu » et elle est même virulente. Le fait qu'elle soit virulente parle d'elle. Donc il y a une blessure derrière, il y a quelque chose. Quoi, je ne sais pas. Je vous ai dit au début, le Christ dans l'Évangile, vous avez ces deux paroles très claires. Celle de Saint Jean, celle de Saint Jacques. Vous avez aussi en Matthieu 16, 18, avec le pouvoir des clés. Hein. Voilà. Et puis, la tradition de l'Église, dès les premiers siècles, avec ceux qui avaient quitté l'Église d'une manière particulière ou commis des péchés particulièrement graves, très rapidement, il y a eu cette institution de la pénitence, avec la confession auprès de l'évêque et la pénitence. Vous avez des ouvrages sur l'histoire du sacrement de la réconciliation. Il y a des ouvrages techniques, savants, qui existent sur le sujet et qui documentent tout ça. Donc, si vous voulez, il y a le commandement du Christ et puis il y a toute la vie de l'Église, dès les premiers siècles, dès le début, qui montre que l'Église a compris, à travers cette parole du Christ, la volonté d'instituer un sacrement, un geste spécifique pour ça. Voilà. Après, celui qui ne veut pas, il ne veut pas. Monsieur et madame, après. Monsieur. Il y a eu, vous avez tout à fait raison, il y a eu, à une époque, il y avait les messes de communion et les messes sans communion. Donc vous aviez la messe de 7h du matin, qui était messe de communion, où vous ne communiez pas durant la messe, mais à la fin de la messe, il fallait venir à la sacristie, ma mère a connu ça, dans sa ville, il fallait venir à la sacristie à la fin de la messe, pour ceux qui voulaient communier. Et on communiait à ce moment-là. D'accord. Et puis il y avait la grand-messe de 10 heures, la messe solennelle chantée, hein, où il y avait seul le prêtre communié. Bon. C'était une manière de faire, on a redécouvert autre chose grâce à Dieu. C'est comme à l'époque de Sainte Marguerite Marie, communier deux fois par semaine à la visitation, c'était Saint Louis communier une fois par an. Ça ne l'a pas empêché de devenir saint. Bon. Mais c'est sûr que la communion fréquente qui est encouragé par l'Église aujourd'hui, est un soutien majeur. Hein, et vraiment, c'est merci Seigneur. Merci Seigneur. Et tôt, moi quand je vois un petit enfant de 5-6 ans qui veut se confesser, qui pleure en venant quand ses parents l'amènent à la communion et qui voudrait communier, etc., etc., je dis, attendez pas 8 ans, quoi. Préparez-le 6 mois. Petite histoire. Attention, ça va vous faire pleurer, surtout les mamans.
1: notre communauté a été fondée, entre autres, par Martine, donc Pierre Goursa, et puis Martine Cata, qui est toujours vivante, qui s'appelait Martine Lafitte. Et Martine et Hervé Marie ont eu plusieurs enfants, et l'aîné Dominique est un petit garçon qui, à ce moment-là, avait 5 ans, 5 ou 6 ans. Ils étaient en pèlerinage à Lourdes. Et Hervé Marie et Martine vont communier et disent au petit Dominique, tu nous attends sur le banc. Ils s'avancent pour communier. Et puis Hervé Marie dit, j'ai senti une présence dans une procession, comment dire, j'ai senti une présence derrière moi. Dans une procession, c'est des choses qui arrivent. Mais c'est des... il s'est retourné et il voyait le petit Dominique les mains jointes, très sérieux. Il lui dit, mais Dominique, tu n'as pas fait ta communion. Et le petit Dominique lui répond, je me suis confessé hier. Hervé Marais n'a rien dit et l'a laissé communier. 6 mois plus tard, et depuis ce jour-là, le petit Dominique communiait à chaque fois qu'il allait à la messe. Il avait fait sa communion. 6 mois plus tard, le petit Dominique se noyait devant les yeux de sa mère dans la Seine. Imaginez. Alors déjà, hein, qui mange ma chair et boit mon sang vivra éternellement, je le ressusciterai au dernier jour. Quelle consolation ça a été pour les parents d'avoir laissé leur enfant communier parce qu'ils avaient l'assurance. Vous me direz, il était baptisé, un enfant de 6 ans qui meurt va directement au ciel. On est d'accord. Et les funérailles se font en blanc. Bien. Mais il aura vécu ces 6 mois avec la présence eucharistique, dans un cœur pur d'enfant, c'est merveilleux. Je peux vous dire, les communions d'enfants, quand je donne la communion à un petit enfant, c'est bouleversant à chaque fois. Hein. Ça, vraiment, les enfants, il y a une pureté, il y a quelque chose, il y a une droiture, il y a quelque chose de merveilleux hein, dans le fait de... Voilà, ça m'arrive, ça, je donne à un endroit où je donne la communion, ils sont tous à genoux là sur le banc de communion, puis je me souviens d'une toute petite... Je la connais un peu parce que je connais un peu la famille, mais je ne savais plus qu'elle avait fait sa première communion, elle a 5 ans et demi, 6 ans. Je passe devant elle, puis je viens pour la bénir, et puis elle me fait, j'ai fait ma communion. Pardon Madeleine. Corpus Domini Nostri Jesu Christi custodiata diem tuam. Bon. Vitam aeternam. Bien. Et puis elle est repartie très, très... C'est magnifique. C'est juste magnifique. Voilà. C'était pour répondre à votre question. Madame. Donc la présence réelle de Jésus dans l'Eucharistie est un mystère très difficilement accessible. Oui, la présence substantielle du Christ avec son corps et son âme dans l'Eucharistie est de foi. C'est un dogme de l'Église. Je n'y crois pas, je ne suis pas catholique. Point. Ça fait partie de la foi de l'Église. C'est le cœur de la foi de l'Église, vraiment. C'est le plus grand des sacrements. Hein. C'est difficilement accessible, bah oui, on n'y accède que par la foi. On ne peut pas avec ma raison. Ma raison peut me dire, ok, je reconnais que Jésus est Dieu, donc s'il le dit, c'est vrai. Ceci est mon corps. Mais en rendre compte, alors oui, une fois que je pose l'acte de foi, je peux théologiquement expliquer mais toujours dans la foi, ce que ça signifie, comment c'est possible. L'Église a employé un terme pour définir cela, hein, transsubstantiation, définie au Concile de Trente, voilà, donc 16e siècle. On a défini ça, pourquoi ? Justement parce que la foi protestante remettait en cause cela. Donc il a fallu définir. D'autres théologiens ensuite, jusqu'au XXe siècle, ont essayé d'expliquer autrement. Paul VI l'aurait dit dans Mysterium Fidei, l'encyclique, hein, sur le sujet, c'est la parole qui doit être employée. On ne sait pas dire mieux cette réalité que de cette manière-là. Il y a un changement de substance, de ce qu'est la... Ce n'est plus du pain. Ça a l'apparence de pain, oui, ce qu'on appelle les accidents, hein, mais ce n'est plus du pain, c'est le corps du Seigneur. Et vous avez d'ailleurs, Carlo Acuti s'était passionné par les miracles eucharistiques, hein, il doit y avoir un site internet, je ne suis pas allé voir, mais je suis sûr et certain qu'il y a un site internet qui est toujours actif, hein, où il avait répertorié tous les miracles eucharistiques, et il y en a encore qui arrivent de temps en temps, où
0: l'hostie prend, visiblement devient de la chair. Et le vin consacré devient du sang. Et avec des analyses qui ont été faites, qui montrent que c'est même une chair qui vient du muscle du myocarde. Des choses mais étonnantes. Et les scientifiques qui ont analysé ça, ils ne peuvent pas expliquer. Hein. Voilà. Donc il y a des ouvrages qui existent, il faut regarder les ouvrages des saints, le catéchisme de l'Église catholique, il y a de nombreux ouvrages. Hein. Et bien sûr, il faut se former, pour mieux aimer Jésus dans l'Eucharistie, il faut se former, on est bien d'accord. Nous communions à la personne du Christ. Le corps et le sang, c'est un sémitisme. Cela désigne... cela désigne la nature sacrificielle. Et lorsque je sépare le corps et le sang, c'est dans un sacrifice, c'est ce qui cause la mort. Hein, ceci est mon corps, ceci est mon sang versé. Le Christ signifie qu'à travers ce geste, il donne sa vie. C'est toute sa personne dans sa nature humaine et dans sa nature divine. C'est en tant que personne divine qu'il se donne. Donc quand je reçois le corps, quand je reçois l'hostie consacrée, je reçois toute la personne du Christ. Merci de votre écoute.

Nous sommes là pour apprendre, pour nous édifier les uns les autres dans l'annonce de l'Évangile. Alors c'est un peu déconcertant. Je suppose que certains d'entre vous doivent se dire, ben là vraiment, le Seigneur n'avait pas prévu ce coup-là quand il a envoyé ses apôtres évangéliser. Il avait prévu beaucoup de choses, mais pas le nouvel âge. Erreur. C'est ce que je voudrais vous montrer cet après-midi, que nous n'avons pas de soucis à nous faire, tout est prévu. Elle est petite parce qu'elle est de poche, mais vous pouviez prendre une grande Bible aussi, c'est une Bible. La parole de Dieu va nous aider à nous situer par rapport à ce phénomène des nouvelles religiosités que je nomme globalement nouvel âge sans faire trop de détails ici. Et je crois que c'est important de faire ce plongeon dans les Écritures. Car si nous voulons que notre proclamation de l'Évangile soit féconde, eh bien, il faut que ce soit le Seigneur Jésus lui-même qui, par son Esprit Saint, parle à travers nous. Or, il nous a donné la méthode d'évangélisation pour l'Église de tous les temps. Les actes des apôtres, ce n'est pas seulement la description de la manière dont les premières communautés s'y prenaient, c'est en même temps un modèle pour l'Église de tous les temps. Alors, allons-y. Essayons de voir qu'est-ce que l'Église nous dit sur le problème du Nouvel Âge. Alors rien que l'intitulé du carrefour a déjà vendu la mèche, vous avez bien pensé immédiatement à Simon. Mais ce n'est pas que Simon. Lorsque je feuillette le livre des Actes des Apôtres, comment ne pas être frappé par le fait que les trois premières vagues d'évangélisation vont se heurter toutes les trois sur le même phénomène, la magie. Ça, c'est un signe. À l'Église de tous les temps, écoute, Église du 20e, 19e, 18e ou 21e siècle, écoute, ne sois pas inquiète, ne sois pas surprise d'être confrontée à un phénomène qui change de nom, mais pas de substance. Je te l'avais bien dit, que dans chaque vague d'évangélisation, tu aurais affronté, à peine sorti de ta maison, tu aurais affronté un phénomène que nous appelons le Nouvel Âge. Nous allons donc essayer... beaucoup de choses en une heure et demie, où il faudrait parvenir, là je ne vois pas, hier c'était facile en petit groupe, là je ne vois pas comment on va être interactif, mais le Seigneur a plus d'un tour dans son sac, on y arrivera. Mais ce que je voudrais essayer de faire, c'est donc de lire la pédagogie des Actes des Apôtres par rapport aux phénomènes de leur époque, qui sont les mêmes qu'aujourd'hui. Donc je voudrais bien vous marquer à partir de Simon, les grands traits, les grands axes du Nouvel Âge, je le répète, c'est les mêmes obstacles auxquels est confronté saint Paul. Pour bien introduire les quatre textes, les quatre passages des actes que nous allons voir, je peux vous les dicter si vous avez un crayon, mais en tout cas nous les prendrons l'un après l'autre. Il s'agit de acte 8, versets 9 à 13, acte 13, versets 6 à 12, acte 16, versets 16 à 24, et acte 19, versets 18 à 20. Commençons par le premier, qui va m'amener à donner quelques explications sur la méthode d'évangélisation de la première communauté. Le contexte, c'est l'évangélisation de la Samarie par Philippe. Étienne vient d'être lapidé. Est-ce que la mort de l'apôtre va empêcher la vague d'évangélisation de continuer? Mais pas du tout, c'est un de ses frères, un de ceux des sept, Philippe qui prend le relais. Philippe descend en Samarie. Pour Saint-Luc, la Samarie n'est pas encore une terre païenne. La Samarie est coincée entre la Galilée et la Judée. Pour Saint-Luc, bon, elle est hétérodoxe pour les Juifs, je veux bien. Mais nous sommes encore à l'intérieur du monde croyant. Je le souligne, c'est important pour nous. Allons, disons tout de suite ce que j'essaie de vous dire entre les lignes. Frères et sœurs, ne soyons pas étonnés que le monde soit investi par le Nouvel Âge, mais ne soyons même pas étonnés, surpris, choqués, qu'au cœur de l'Église, tant de frères et sœurs ont été séduits par ces doctrines ésotérico, mystico, tout ce que vous voulez, et par ces pratiques occulto, tout ce que vous voulez. Là encore, vous allez l'entendre, le livre des Actes, dans les deux premières citations que nous allons faire, vont nous rendre attentifs qu'au cœur même du judaïsme, pour nous aujourd'hui, au cœur même du christianisme, les pratiques occultes et les théories ésotériques ont trouvé des complicités. Donc, haut les cœurs,
Il n'y a pas de problème. Enfin, si, il y a un problème. Il faut annoncer l'Évangile. Mais il n'y a pas d'étonnement, il n'y a pas de surprise à la situation que nous confrontons ici. Ainsi donc, Philippe annonce la parole de Dieu, la parole de l'Évangile, annonce Jésus-Christ en Samarie. Et sa parole est accréditée par des guérisons, des signes et des miracles. Et que propose Philippe ? Il propose le baptême au nom de Jésus-Christ. Comme Saint-Pierre au matin de la Pentecôte. Ah, quand il l'a dit, celui que vous avez tué, le Père l'a ressuscité. Vous rappelez la fin du discours kérigmatique de Pierre ? Frères, que devons-nous faire ? Ils sont bouleversés. Que devons-nous faire ? Et Pierre dit, c'est de vous baptiser au nom du Seigneur Jésus-Christ, et vous recevrez l'Esprit Saint, 2. Nous allons voir que c'est la même pédagogie. Ici, Philippe annonce Jésus-Christ, le kérigme. Il annonce dans la paraclèse de l'Esprit Saint, c'est-à-dire dans la force de l'Esprit Saint, dans la lumière de l'Esprit Saint, parce que la force de l'Esprit Saint, l'assurance et la parésia de l'Esprit Saint. Et il convainc. Et son auditoire demande, mais alors, comment pouvons-nous rejoindre la communauté du salut ? Faites-vous baptiser au nom du Seigneur Jésus-Christ. Le baptême dans l'eau. Et je marque un silence parce que vous vous dites, et l'Esprit Saint, attendez, soyons pas précipités, il va venir. Ainsi donc, Philippe annonce Jésus. Or, il y avait dans la ville un homme appelé Simon qui exerçait la magie et jetait le peuple de Samarie dans l'émerveillement. Il se disait quelqu'un de grand. Et tous, du plus petit au plus grand, s'attachaient à lui. Cet homme, disait-on, est la puissance de Dieu, celle qu'on appelle la grande. Vous avez bien pesé les mots que vous entendez ici. Je dis, les Samaritains, pour Saint-Luc, ce ne sont pas des païens, ce ne sont pas des idolâtres. Voilà un peuple de croyants qui adhère à Simon, qui s'attache à lui. Ça, c'est un mot que l'on réserve à Jésus-Christ. Et qui s'attache à lui parce que sur lui repose la puissance de Dieu, celle qu'on appelle la grande. Vous connaissez suffisamment la suite du récit pour savoir, mais dites. Et oui, vous sentez que l'affrontement est de taille. Face à la vague évangélisatrice, surgit un homme qui prétend lui aussi être investi de la puissance de Dieu et qui manifestement, s'il rattache à lui tous les Samaritains, exerce des pouvoirs qui accréditent sa parole aussi bien que les miracles accréditent la parole de Philippe. Dites, mais c'est un bras de fer de premier ordre. Et voilà où je voulais en venir. Le Nouvel Âge, aujourd'hui, n'a pas plus de pouvoir que Simon le magicien dans son temps. Simon, on le connaît très bien, Irénée en parle, d'autres auteurs en parlent que vous connaissez peut-être moins, c'est pour ça que je nomme que Irénée. Il a fondé une école connue sous l'empereur Claude à Rome, et la grande école de Simon, c'est la gnose simonite. Une des gnoses les plus importantes et dotée de plus de pouvoir occulte, dirions-nous. Ainsi donc, nous sentons bien qu'il y a là, je le répète, un affrontement. Nous savons par la suite du récit que le Seigneur Jésus, dans la puissance de l'Esprit, va relever le défi victorieusement. Eh bien, frères et sœurs, nous en sommes au même point. Nous sommes confrontés aujourd'hui, non pas à Simon, mais à cette multitude, disons, à ces doctrines ésotériques et occultes qui prétendent posséder la puissance de Dieu. Et si je me pose 2 minutes pour vous donner les axiomes du Nouvel Âge pour que vous compreniez bien ce que j'essaie de dire. La différence fondamentale entre le christianisme et le Nouvel Âge, c'est que le Nouvel Âge considère que l'univers est divin par nature. Le Nouvel Âge n'accepte pas la différence entre un créateur transcendant, kadosh, tout autre, et une nature créée qui dépend de lui. Pour le Nouvel Âge, comme pour Simon le magicien, la nature est divine. Et dans cette nature divine, l'homme est divin lui aussi. Toi, ce petit Dieu. Et que fait le magicien ? Il utilise les forces considérées comme divines de la nature pour transformer la nature et peut-être les personnes de son entourage.
Et si c'est de la haute magie, comme c'était le cas de Simon, il essaie de développer en lui toutes les capacités divines qu'il possède. C'est ce qu'on appelle, un petit mot un peu compliqué, de la théurgie. C'est un chemin dans lequel l'homme essaie de se faire Dieu. Vous sentez toute l'abîme qui sépare cette proposition et qui est celle du Nouvel Âge. Homme, découvre ta divinité naturelle. Voilà des techniques, des méthodes de toutes sortes, des méditations de l'Orient, de l'Occident, des initiations en veux-tu, en veux-là, qui ont tout un seul but, c'est de rejoindre les énergies divines immanentes à notre nature. Maintenant, je remets ma casquette de chrétien. Que disons-nous, frères et sœurs ? Que nous sommes créés, que nous sommes dans la main de notre Dieu, mais que ce Dieu a un projet fou sur nous. Il nous appelle à partager sa condition divine. Ouh, mais comment va-t-il faire ? Pour nous, chrétiens, il y a un abîme entre Dieu, lui seul est Dieu, et nous qui sommes créés. Eh bien, Dieu va nous surélever, nous attirer jusqu'à lui. Ça ne veut pas dire que nous allons devenir Dieu, non. Dieu seul est Dieu. Mais nous allons participer à sa vie. Je lis dans la deuxième lettre de Saint Pierre, au chapitre 1, verset 4, que Dieu nous rend participants de sa vie divine. Si le mot « participer » a un sens, alors cela signifie que je ne suis pas par nature divin, puisque je vais le devenir par participation. Je deviens fils adoptif, Jésus seul est fils par nature. Je prends le temps de vous donner, parce que c'est un point tellement, pour l'évangélisation, hein, tellement important de voir cette confusion du Nouvel Âge et qui se fonde sur un désir profond de l'homme. Nous avons tous le désir de connaître Dieu, et dites ça sous le terme de le voir, de l'étreindre, de l'aimer, d'être en communion avec lui. Bien sûr, c'est l'Esprit Saint lui-même qui a veillé ce désir en nous. Mais pour que nous puissions aimer Dieu, eh bien, il est indispensable que nous demeurions distincts de lui. Parce que la confusion, c'est plus de l'amour. Si je suis identique à Dieu, je ne peux plus l'aimer si je suis Dieu. Écoutez ce que disait Saint Bernard. Plongez une épée dans le feu. Elle va devenir incandescente si vous la laissez suffisamment longtemps dedans. Et vous aurez l'impression que l'épée est devenue du feu. Oh, vous dites, voilà une flamme. Mon épée est devenue une flamme. Mais si vous retirez l'épée, vous voyez bien qu'elle est toujours du métal. Ainsi, notre nature humaine sera plongée, est déjà plongée dans l'esprit, et il demeurera plongé dans l'esprit jusqu'à ce qu'elle soit devenue incandescente. Et nous serons comme transformés en Dieu, mais bien sûr que nous serons toujours des créatures, de même que l'épée est toujours du métal. Ça va ? Vous voyez ce que j'essaie de dire ? Ou plutôt ce que Saint Bernard essaie de dire ? Vous voyez que Saint Bernard déjà mettait en garde contre cette confusion, qui est celle de Simon le magicien, qui employait, que faisait-il Simon ? Il employait les forces occultes de la nature pour obtenir des prodiges. Et il considérait que cette nature était divine, donc que ses puissances naturelles étaient la puissance de Dieu. Et nous disons non, ces forces occultes sont créées. Et hélas, elles sont aux mains du prince de ce monde. Nous, nous nous tournons vers le tout autre, vers le Dieu qui s'est révélé en Jésus et qui, dans l'Esprit Saint, nous rend participants à sa vie d'en haut. Ne savez-vous pas que, enseveli par le baptême avec Jésus, dans la mort de Jésus, votre vie est cachée en lui à la droite du Père, Colossiens 3. Nous sommes ressuscités avec Jésus et nous attendons le salut d'en haut, la grâce divine. Nous sommes les prêtres du royaume de Jésus-Christ et pas les magiciens de ce monde qui passe. Voilà la confusion. Mais la confrontation est redoutable, frères et sœurs, parce que les signes peuvent très bien être similaires. Autrement dit, ce que Simon le magicien faisait pour engouer l'engouement qui provoquait la fascination des foules, c'est ce que vous voyez faire aujourd'hui par tant de gourous de toutes sortes qui matérialisent des objets, qui lévitent, qui font de la bilocation, mille choses. Vous me direz, mais les saints aussi, Padre Pio, il lévitait, il faisait de la bilocation. Et le curé d'Ars, il remplissait des miches de pain.
Est-ce que c'est la même chose? Tout doit être discerné. Nous sommes dans le domaine du préternaturel. Je vous définis ce terme. Ce qui est naturel, c'est ce que vous pouvez faire vous-même par vos propres forces. Je peux soulever ce bouquin, même s'il était plus gros, je pourrais encore le faire. Je n'ai pas besoin qu'on m'aide. Le surnaturel appartient à Dieu seul. Entre le surnaturel divin et le naturel humain, il y a le préternaturel. Qu'est-ce que ça veut dire? C'est ce que je peux faire, mais pas tout seul. C'est ce que je peux faire avec l'aide de quelqu'un d'autre. Et le tout de savoir qui est ce quelqu'un d'autre. Et lorsque les saints, pensez au Padre Pio, lorsque les saints exercent des phénomènes préternaturels comme la lévitation, que fait l'Église? Elle les met à part. Parce qu'elle sait très bien que le démon peut faire tout aussi bien. Alors comment se fait le discernement? Jamais un saint de l'Église n'a été canonisé en raison de ses prouesses, de ses prodiges ou de ses miracles. Jamais. Toujours et uniquement sur base de l'héroïcité de ses vertus. Qu'est-ce que ça veut dire? Eh bien que ses vertus étaient tellement belles, grandes, qu'il était évident que c'est l'Esprit Saint qui s'unissait à la fragilité de cet homme pour manifester une telle charité. C'est surtout la charité. Si l'Église constate que cette personne effectivement manifeste la charité d'une façon héroïque, alors il est clair que l'Esprit Saint habite en elle et que c'est l'Esprit Saint qui lui donne ces manifestations préternaturelles. Mais s'il n'y a pas l'héroïcité des vertus au rendez-vous, l'Église va dire « ce n'est pas de Dieu, ces dons préternaturels sont diaboliques ». Voilà un discernement qu'il faut bien entendre. Aujourd'hui, la fascination est trop grande pour ces pouvoirs. Cela ne coûte aucun effort aux démons de faire des prodiges. Et vous avez entendu combien les Samaritains étaient dans le piège des prodiges diaboliques. Vous connaissez la suite du récit pour que je puisse le dénoncer tout de suite. Les pièges diaboliques de ce Simon, dont on pensait que la puissance avec laquelle il agissait était la grande puissance de Dieu. Vous entendez l'actualité de ce discours, hein? Alors je continue à lire, maintenant vous avez les éléments, je ne vais plus devoir faire de développement, je peux rester dans mon texte. Notre cher Simon, voyant comment agit Philippe, eh bien lui aussi il s'attache. Quand ils eurent cru à Philippe qui leur annonçait la bonne nouvelle, ils se firent baptiser, hommes et femmes. Simon crut à son tour. Je dirais qu'il croyait qu'il croyait. Il ne savait pas qu'il ne croyait pas. C'est Pierre et Jean qui vont le lui dire. Pour le moment, il adhère. Il adhère à la doctrine. Est-ce qu'il adhère vraiment à la doctrine? La suite va nous montrer que non. Mais il y a une certaine, il ne rejette pas a priori la personne de Jésus-Christ. Là encore, je me pose, frères et sœurs, attention, c'est qu'aujourd'hui, ce n'est pas Jésus-Christ qui est mis en cause par le Nouvel Âge. C'est beaucoup plus l'Église. Parce que notre Jésus, on vous le récupère autant que vous voulez. Simon n'était pas contre Jésus, le Simon de hier comme ceux d'aujourd'hui, vous récupère notre Jésus. Pas plus tard que dans le groupe de hier, une personne me disait, me racontait qu'elle cheminait avec quelqu'un qu'elle prenait pour une chrétienne et qu'il y avait un petit problème. Qui avait des phénomènes étranges, mais les prières ne semblaient pas aider. Mais elle avait une doctrine un peu étrange. Elle prétendait que Jésus et le Christ étaient deux personnages différents. J'ai immédiatement eu les oreilles qui se sont tendues. Ça, c'est une doctrine gnostique tout à fait classique. Et pas plus tard que l'année passée, ici même à Paray-le-Monial, j'ai rencontré une personne qui avait communié à l'Eucharistie et qui me tenait tête en disant, elle était du groupement de Rudolf Steiner, qui est une école ésotérique et occulte, qui prétend mieux connaître le christianisme que cette pauvre église de Pierre, qui ne connaît que les aspects extérieurs, et elle connaissait les secrets du christianisme, le christianisme ésotérique. Et si vous tendez l'oreille vers ce christianisme ésotérique, on vous dira que Jésus et le Christ, effectivement, sont deux personnages différents. Que le Christ serait une entité supérieure, un esprit supérieur, qui a adombré le pauvre Jésus de Nazareth, qui lui-même est une réincarnation de Zarathoustra. Ça y est, vous me suivez? C'est pas la peine de me suivre, d'ailleurs.
J'arrête mon délire, mais attention, c'est hélas très sérieux. J'ai nommé Rudolf Steiner et l'anthroposophie. Je le nomme explicitement parce que ses ouvrages sont très intelligents. Il a écrit beaucoup de commentaires de l'Évangile. Et je vois partout des chrétiens qui sont dans l'anthroposophie convaincus qu'ils complètent leur christianisme avec un christianisme ésotérique et qui communient au corps et au sang de Jésus alors qu'ils ne reconnaissent pas le Christ des Évangiles. Ce n'est pas du même personnage que nous parlons. Voilà ce qui se passait avec Simon. Vous voyez que je ne parviens pas à lire plus loin parce que les Actes des Apôtres sont d'une actualité déconcertante. Donc aujourd'hui, que faisons-nous? Nous faisons comme Philippe. Nous annonçons clairement Jésus, mort et ressuscité pour nous, mort pour nos péchés, ressuscité pour nous introduire dans la filiation divine. Et nous sommes attentifs, frères et sœurs, c'est ici que je voulais en arriver, nous sommes attentifs de bien vérifier qu'on nous a compris. Je crois qu'il faut reprendre la dynamique des Actes des Apôtres. C'est le kérigme dans la force de l'Esprit-Saint, les deux mots que j'ai employés, mais vous les connaissez assez. La parénèse de l'Esprit-Saint, cette transparence de la proclamation et cette assurance des premiers apôtres qui ébranle votre interlocuteur. Et ça, c'est une grâce à demander. Ça, nous ne pouvons pas le faire par nos propres forces. Donc, le premier pas de l'évangélisation, c'est la conversion personnelle. Il accueille de l'Esprit pour que nous puissions parler dans cette assurance de l'Esprit-Saint et dans cette transparence, pour ébranler la personne en face, pour qu'effectivement elle se dise, mon Dieu, si je passais à côté du salut. Deuxième étape, bien vérifier que votre interlocuteur a bien saisi ce dont vous parlez. S'il n'est pas ébranlé, c'est qu'il est occupé à récupérer Jésus dans ses schémas a priori, ses schémas ésotériques. Même s'il n'a pas été initié à des écoles ésotériques, l'ésotérisme est tellement omniprésent que nous emportons tous plus ou moins en nous. Vous savez bien qu'il y a, mais tout dépend dans comment fait les statistiques, mais qu'il y a pratiquement 50% de chrétiens qui prétendent croire à la réincarnation tout en proclamant la résurrection de Jésus, ce qui est évidemment contradictoire. Mais c'est un exemple pour vous dire comment le Nouvel Âge est un phénomène parasitaire qui s'infiltre dans les traditions, y compris chrétiennes, et laisse des traces. Et voilà pourquoi il faut bien nous assurer. Le kérigme décoiffe, frères et sœurs. Si vraiment il y a une annonce kérigmatique, la personne

puis, comme c'est Philippe, c'est pas un apôtre Philippe, c'est un diacre qui a commencé l'évangélisation, et les premières étapes de l'évangélisation, il faut quand même que ce soit confirmé par un apôtre, que l'évangélisation soit enracinée dans la tradition apostolique. Eh bien, on va envoyer de Jérusalem Jean et Pierre pour discerner et vérifier. Et ce n'est pas tout. Et imposer les mains pour transmettre l'Esprit Saint. Voyez de nouveau la pédagogie de Saint Luc. Même que dans le discours de Pierre, faites-vous baptiser au nom de Jésus dans l'eau et recevez l'Esprit Saint. Ici, encore beaucoup plus clairement, il y a le kérigme, l'annonce de Jésus, le baptême, et puis seulement l'imposition des mains. J'insiste que c'est une distinction pédagogique propre à Saint Luc. Qu'est-ce que Saint Luc veut honorer? Je vous le dis juste deux minutes parce que ce n'est pas tout à fait le sujet, mais cela peut enrichir la perspective. Relisons donc Ézéchiel 36, Ézéchiel 37, Ézéchiel 38. Qu'allez-vous voir? Dans Ézéchiel 36, par exemple, il y a d'abord, on lave, je vous laverai de vos souillures, le baptême. J'enlèverai votre cœur de pierre, j'y mettrai un cœur de chair. Première étape, c'est le baptême, la purifier. Deuxième étape, je déverserai sur vous mon Esprit Saint et je ferai que vous marchiez selon mes voies et que vous observiez mes coutumes. Voyez, c'est cette même distinction que Saint Luc veut faire écho à cette prophétie. Quand vous regardez les ossements desséchés, là aussi, vous avez différentes étapes. D'abord, on reconstruit le corps, reconstruit à l'image, comme aux origines, à l'image de Dieu. Et deuxième étape, souffle maintenant, le souffle qui va leur donner vie. De nouveau la même chose. Et puis, bon, je vous ai cité Ézéchiel 38, c'était peut-être pas nécessaire, mais pour Saint Luc, c'est tellement important que la Samarie se convertisse. C'est vraiment une parenthèse. Parce que 38, c'est les deux bouts de bois qui sont unis pour annoncer la réconciliation d'Israël et de Juda dans Ézéchiel. Et voyez comment Saint-Luc insiste, c'est la Samarie d'abord qui va se convertir pour réaliser cette prophétie des temps messianiques. Samarie et Juda, Galilée, vont être de nouveau unis. Mais au prix du dépassement de ce grand obstacle qui est le monde occulte. Donc je crois que nous sommes face au Nouvel Âge dans un moment très important. On sent bien l'œuvre du démon, c'est de diviser. Et notre travail à nous, avec l'aide de la parole de Dieu et l'Esprit Saint, les deux mains du Père, c'est d'unifier. Et donc vous comprenez bien, puisqu'aujourd'hui le diviseur se sert surtout de ces pseudo-doctrines spirituelles, les nouvelles religiosités rassemblées sous le nom du Nouvel Âge, nous sentons bien que ce combat est important. Il suscite et il suscitera encore de la division dans le christianisme, car le diviseur, c'est le christianisme, l'Église qu'il vise. Soyons donc, comme dit saint Pierre, attention, le démon, comme un lion qui rugit, rôde cherchant qui dévorer, résistons-lui ferme dans la foi. C'est cela qui veut sauvegarder notre unité. Je continue la lecture de Simon. Ainsi donc, Pierre et Jean arrivent de Jérusalem. Ils descendent chez les Samaritains et prient pour eux afin que l'Esprit Saint leur fût donné. Vous connaissez la suite. Simon voit que les apôtres peuvent transmettre l'Esprit Saint et il dit, mais donnez-moi ce pouvoir. Pouvoir, pouvoir, pouvoir, pouvoir. C'est pas charisme, hein, c'est pouvoir qu'il a dit. À moi aussi. De sorte que lorsque j'imposerai les mains, les gens recevront l'Esprit Saint. Pierre lui répliqua. Écoutez bien, c'est très important pour notre travail pastoral. J'ai dit première étape, le kérigme. Si nous sommes dans un milieu imprégné du Nouvel Âge, et tous le sont aujourd'hui, revenir, nous ne discutons pas. Là aussi, je le disais encore hier, ne discutez jamais avec des membres d'une école ésotérique. La gnose est un travail, une complexité intellectuelle. Ils sont entraînés à ce genre de débat intellectuel. Ne vous laissez jamais entraîner dans un débat intellectuel avec des ésotériciens. Mais proclamez Jésus-Christ, vous verrez la réaction. Elle risque d'être assez surprenante. C'est le kérigme qu'il faut annoncer. Avouez votre ignorance, votre incapacité à faire de grands discours, comme disait déjà Athénagoras, en sens

77, donc tout au début, quand il disait, c'est un passage que j'aime bien répéter, « Oh, vous savez, disait-il à l'empereur, chez nous, vous n'aurez pas de grands intellectuels. » Et il a cette parole délicieuse, « On a des toutes petites cervelles, mais notre vie témoigne du transformation radicale que nous avons subie. » Donc, première étape, nous annonçons le kérim, simplement, mais avec tout notre cœur, dans la force de l'esprit, avec toute notre joie d'appartenir avec Jésus, que notre amour de Jésus transparaisse dans l'annonce. Nous arrivons à la deuxième étape ici. Écoutez ce que dit. Deuxième étape, oui, c'était vérifier qu'on était bien reçu. Troisième étape, je ne sais pas si j'oserais prendre les paroles de Saint-Pierre au mot à mot, mais l'esprit, oui. Périsse ton argent, et toi avec lui, puisque tu as cru acheter le don de Dieu. Dans cette affaire, il n'y a pour toi ni part ni héritage, car ton cœur n'est pas droit devant Dieu. Nous entendrons sous l'élève de Paul les mêmes reproches. Il n'est pas droit. Attention, référence, il faut avoir un peu d'hébreu en arrière-fond. Le terme, un des termes pour désigner le péché en hébreu, c'est awon, que je pourrais traduire par tordu. Le cœur tordu, le cœur qui n'est pas droit. Voilà ce que dit Saint-Pierre. Ton cœur est tordu, tu biaises avec Dieu, tu prétends marcher vers Dieu et tu n'es plus sur son chemin. Attention mon frère, tu es sur un chemin de perdition. Vous sentez que Pierre est ferme, fort, pour provoquer un électrochoc. Ton cœur n'est pas droit devant Dieu. Repens-toi donc de ton mauvais dessein et prie le Seigneur. Peut-être cette pensée de ton cœur te sera-t-elle pardonnée. Car tu y es, j'insiste encore, écoutez la suite, tu es, je le vois, dans l'amertume du fiel et dans les liens de l'iniquité. L'iniquité, c'est ce qui n'est pas équitable, ce qui n'est pas juste, ce qui n'est pas selon la justice de Dieu. Qu'est-ce qui est la justice de Dieu sinon notre Seigneur Jésus-Christ ? Tu ne marches donc pas sur le chemin de justice. Tu es sur un chemin où tu prétends te faire justice à toi-même, où tu prétends t'ériger en petit Dieu. Attention, Simon, tu t'égares. Tu as le cœur tordu, tu biaises avec Dieu. Repens-toi, convertis-toi, reviens sur le chemin de ton égarement. Sans quoi, tu risques de te perdre. Vous sentez, oser, non pas un jugement sur les personnes. Ça ne traverse même pas notre esprit, puisque Jésus ne juge personne. Que ferions-nous ? Mais osez une parole ferme, frères et sœurs. On ne discute pas avec le malin. Ah oui, c'est intéressant. Non, on ne discute pas avec le malin. Regardez ce qu'a fait Ève, ça nous a coûté tous les ennuis que nous connaissons. Une pomme et beaucoup de pépins. Le malin est plus malin que nous. Nous osons, mais j'insiste, avec délicatesse, c'est-à-dire le mot juste, avec compassion. Car la démarche que nous faisons est une démarche de guérison intérieure. Il y va du salut de notre frère. Nous marchons sur des œufs. C'est avec tout l'amour de notre cœur, avec toute la compassion de notre cœur. Vous imaginez que Jésus tremble, cette âme, il l'a rachetée par son sang et elle s'égare. Il faut que la personne sente notre compassion. Et dans cette compassion, notre fermeté est juste. Car là, je vous cite de nouveau les deux pôles de l'amour de Dieu. Hesed ve emet. Dieu est en même temps tendresse, miséricorde inconditionnellement disponible, amour maternel. Et parce qu'il est miséricorde et rien que miséricorde, il peut être exigeant et ferme, amour paternel. Et les deux en Dieu sont conjoints. Nous devons représenter ces deux pôles. Il faut que notre interlocuteur sente tout notre amour. C'est pour son bien, c'est pas par prosélytisme, ça ne nous intéresse pas de faire du nombre. Ce qui compte, c'est de ramener, j'ai soif, dit Jésus, de lui ramener ses âmes pour lesquelles il a versé son sang. Et s'il sent cette compassion, notre fermeté aura une réponse. D'ailleurs, vous entendrez que chez Simon, elle a un écho. Alors, avant de donner la réponse, un autre, tu es dans les liens de l'iniquité. Ce n'est pas moi qui le dis, frères et sœurs. Vous entendez bien, je me réfère à la parole de Dieu. On dit parfois, Joseph-Marie, il est trop intransigeant. Mais pardon, je ne fais que lire les actes des apôtres. J'essaie pauvrement, maladroitement, de ne pas faire ni à gauche ni à droite, de ne pas en croire plus malin que Saint-Pierre. C'est tout. C'est pas plus que cela, vous savez. Mais Saint-Pierre dit aussi, tu es dans les liens.
Vous m'avez compris. Si vous avez une personne devant vous qui réellement a pratiqué l'occultisme et s'est embourbée dans ses énergies occultes d'en bas, la parole de Pierre s'applique à elle avec beaucoup de délicatesse. Il faut peut-être parvenir à un moment ou d'autre, quand c'est opportun, à suggérer à cette personne, tiens, si nous lisions ensemble ce passage de Acte 8, mon frère, ce mot lien, tu sais, il signifie quelque chose. C'est que dans le monde occulte est régi par des entités, des esprits, qui hélas ne sont pas des anges, mais qui, comme la Bible le dit très clairement et comme toute l'Église ne s'est jamais retirée de ce discernement jusqu'aujourd'hui, depuis Augustin jusqu'à aujourd'hui, a toujours considéré que ces esprits étaient diaboliques. Et que si nous travaillons avec ces esprits dans le monde occulte, nous avons un lien avec eux. Et que donc, étape suivante dans notre évangélisation du Nouvel Âge, l'étape suivante, c'est de proposer. Ne crois-tu pas qu'il serait sage qu'ensemble, nous invoquons la puissance de résurrection de Seigneur Jésus pour qu'il vienne couper les liens que tu as contractés, peut-être, par ces pratiques occultes? N'affirmons jamais « Ouh, tu es dans les liens, tu es enchaîné, allons, allons ». Nous n'avons qu'une certitude, et même si nous avons une certitude, respectons notre frère. C'est extrêmement humiliant de s'entendre dire ça. Mais il y a une façon de le suggérer et de dire « Mais si tu veux, nous pouvons prier ensemble ». Et de poser une prière très simple, prière de délivrance, vous savez. Les exorcistes, au congrès des exorcistes, ont saisi dire mais enfin, s'il vous plaît, dites donc aux prêtres, dites donc aux chrétiens qu'une prière de délivrance, cela fait partie du ministère sacerdotal baptismal. Dans nos groupes de prière, nous pouvons faire vivre une prière de délivrance. Mais nous ne vivons pas d'exorcisme, bien sûr. L'exorcisme est une prière liturgique réservée à l'évêque, qui a reçu ce pouvoir par son ordination épiscopale, ou réservé aux prêtres que l'évêque désigne pour ce ministère et qu'on appelle le prêtre exorciste du diocèse. Donc nous n'occupons pas de cela. Cette prière liturgique s'adresse immédiatement au démon. Elle lui dit « Satan, sors de cet homme ». Nous, dans une prière de délivrance, nous ne nous adressons jamais, au grand jamais, aux esprits. Jamais. Nous ne leur demandons pas leur nom. Non, ils ne nous intéressent pas. Nous adressons à Dieu. Nous demandons, Seigneur Jésus, tu es mort sur la croix, tu as tué la haine, tu as cloué sur la croix tous nos ennemis. Tu as payé pour tous nos méfaits. Il n'a plus aucun droit à revendiquer sur nous. Tu as fait tomber toutes nos chaînes. Ce frère s'est encore emberlificoté là par ses pratiques. Il a repris de vieilles chaînes dont toi tu nous as débarrassés. Eh bien, Seigneur, nous plongeons dans ton précieux sang. Et au nom de ta victoire, au nom de ta résurrection, nous coupons en ton nom tous les liens que ce frère aurait pu contracter par ses pratiques occultes. Vous pouvez, il n'y a pas de formule, hein. Laissez-vous inspirer. Et vous pouvez, par l'intercession de Marie qui écrase le serpent sous son talon, ou alors Saint Michel, le prince des armées célestes, ou tous les saints qui ont eu maille à partir avec les démons, le curé d'Ars, Padre Pio, etc., ils gardent leur ministère au ciel et ils nous aideront. Et puis, n'en faisons pas un plat, surtout pas de visage dramatique ou de... Ou, non, c'est dans la joie de la résurrection, nous accueillons une grâce de délivrance et on applaudit le Seigneur très fort. Dans un chant, pendant que certains prient à haute voix, le chant de dans les langues est très important. Le démon redoute le chant en langue, parce que là, l'Esprit Saint peut dire ce que peut-être les prophètes de l'Assemblée ne pourront peut-être pas dire. L'Esprit Saint le dira dans le chant en langue. Et, dernier petit mot, après une prière de délivrance, n'oublions pas, on est tellement contents, oui, mais on ne supprime que ce qu'on remplace. Hein. N'oubliez pas l'imposition, kérigme, délivrance et imposition des mains pour l'Esprit Saint. Pour éviter que quand un démon s'en va, il fait son tour, il revient avec si plus fort que lui. Il faut vite invoquer le maître de maison. Après une prière de délivrance, il faut toujours demander une effusion puissante de l'Esprit Saint qui vient. Je sais bien que théologiquement, c'est une distinction, mais je ne rentre pas dans les détails. Je crois que c'est important de s'en souvenir, d'invoquer l'Esprit Saint pour achever ce que nous avons commencé. Ainsi donc, cela fait partie, tout cela, du ministère d'évangélisation, puisque cela fait partie de ce que font Philippe, Pierre et Jean, lorsqu'ils partent évangéliser la première vague d'évangélisation. Et que dit notre Simon? Eh bien, la parole de Pierre l'a touché. Il dit « Intercédez vous-même pour moi auprès du Seigneur, afin que rien n'arrive de ce que vous venez de me dire. » Il y a un mouvement de repentance.
C'est beau, il y a une réponse en face. Et je vous assure, si nous parlons dans l'Esprit Saint, il y aura une réponse. Je continue mes autres textes. Acte 13, deuxième vague d'évangélisation. Là, maintenant, nous allons être avec saint Paul. Saint Paul va traverser l'île jusqu'à Paphos, acte 13, verset 6, et il trouve là un magicien, un faux prophète juif. Aïe, aïe, aïe, aïe, aïe, aïe. Un faux prophète juif nommé Bar-Jésus, qui était de l'entourage du proconsul. Si notre Paul précise qu'il est juif, vous sentez bien que pour lui, ça fait mal de voir qu'il y a des magiciens dans le monde juif. Il dit juif, donc ce n'est pas un apostat. C'est quelqu'un qui est à la synagogue. Et il est magicien. Donc ne nous étonnons pas, ne nous scandalisons pas, frères et sœurs. Certaines choses qui heurtent un peu. Il n'y a pas que des chrétiens, des baptisés, qui sont dans l'occultisme, hélas. Il y a aussi des prêtres. Eh oui, j'en ai connu un de bonne foi, hein, avec son pendule, et il faisait du pendule sur l'autel, parce que là, il me disait-il, il y a des bonnes vibrations. Alors encore une fois, ne soyons pas choqués, c'est déjà, si les actes des apôtres nous le disent, mon Dieu nous dit, mais calme, paix mes agneaux. Oh, vous savez, le démon est tellement malin. Nous ne laissons pas impressionner non plus par... C'est vrai qu'il y a beaucoup de prêtres, beaucoup, qu'il y a des prêtres en franc-maçonnerie. J'accompagnais, maintenant il en est sorti, des laïcs sur Lyon, et premier argument qu'ils m'ont dit, quand j'ai dit, mais comme chrétien, qu'est-ce que tu fiches là? J'ai essayé de mettre en pratique avec mes mots ce que Pierre disait là, l'interpellait. On me disait, tu sais, mais si tu savais combien de prêtres il y a dans notre loge. Heureusement que je le savais, je lui ai répondu du tac au tac, ce n'est pas une raison parce que d'autres se trompent que toi aussi tu dois t'égarer. Et oui, c'est une erreur, c'est tout, c'est plus qu'une erreur, c'est évidemment très grave. Je ne veux pas justifier leur action. Vous savez que le cardinal Ratzinger a remis une note que se faire initier dans la franc-maçonnerie entraîne une excommunication late sententis, c'est-à-dire automatique. Elle n'a pas à être prononcée. La demande d'initiation, et qu'elle soit dans la franc-maçonnerie ou n'importe où, toute demande d'initiation, c'est une demande d'illumination, donc c'est que l'illumination de Jésus ne nous suffit pas. Attention, frères et sœurs, il faut savoir le dire à nos frères chrétiens. Une initiation prétend vous donner une illumination, prétend vous introduire dans une vie nouvelle. Pour nous, chrétiens, il ne saurait y avoir d'autre initiation que le baptême, parce qu'il n'y a pas d'autre vie que celle de Jésus, mort pour nous et ressuscité pour nous. Il n'y a pas d'autre lumière que celle de la grâce divine, de l'Esprit Saint, du Verbe lumière. Donc toute initiation, sachez-le, vous excommunie. Ce n'est pas l'Église qui vous met dehors, c'est vous qui vous mettez dehors. Donc vous comprenez pourquoi je peux dire en toute tranquillité et sûr de ne pas me tromper, que si vous avez vécu une initiation, il faut demander une coupure de lien. Car vous avez demandé une illumination, une appartenance, vous avez demandé de recevoir une vie nouvelle, vous vous êtes lié à quelqu'un d'autre que le Christ, comme vous étiez lié par le baptême au Christ. Rappelez-vous les paroles très fortes de la lettre aux Romains. Vous étiez esclave du péché, vous êtes maintenant esclave de Dieu et de sa justice. Vous voyez l'inversion que nous faisons lorsque nous demandons l'initiation. Nous nous remettons dans notre ancien esclavage. Je recite la lettre aux Galates au chapitre 5. Si le Christ vous l'a libéré, c'est pour que vous soyez vraiment libre. N'en reprenez donc pas le poids de votre ancien esclavage. Je tremble quand je vois les chrétiens, d'une façon légère, demander une initiation à gauche et à droite. Nous perdons notre statut de fils. Donc une initiation, je réponds, hein, j'essaie de faire l'interface, je connais quand même les questions que vous avez envie de poser à partir de hier et les autres cas, alors je réponds tout de suite. C'est facile comme ça, mais vous n'en endormez pas quand même. Alors, oui, si vous avez vécu des initiations, il faut demander une prière de délivrance dans l'esprit où je viens de le dire. Il faut renoncer, dire « Seigneur, j'ai péché ». D'abord se confesser. J'ai péché parce que je ne savais, peut-être que je ne savais pas, mais c'est une ignorance coupable. J'ignorais que je faisais une contre-alliance. Je te demande pardon. Et je demande, Seigneur, que soient coupés les liens que j'ai contractés dans ce monde-là. Ainsi donc, je reviens à mon texte. Notre Paul qui, à son corps défendant, reconnaît qu'il est juif. Ce magicien qui a le nom Bar-Jésus. Bar, fils de Jésus, Dieu sauve.
Et vous allez voir un peu plus loin que Paul va lui dire « fils du diable ». Alors ne croyez pas, je le dis d'avance, parce que vous allez dire « mais il n'est même pas poli, Paul ». Attention, c'est un jeu de mots. Bar Jésus, non, il lui dit « tu n'es pas fils d'un Dieu qui sauve, toi tu es fils du diable ». Tu n'agis pas avec la grâce de Dieu, tu agis avec les forces du démon. Que fait Jésus au chapitre 8 de Saint Jean ? À ses propres disciples, c'est ce qui est très troublant dans ce chapitre 8, à ses propres disciples, il en arrive à vous dire « vous n'êtes pas des fils de Dieu, ou vous reconnaîtriez ma voix, votre père est le père du mensonge qui est homicide depuis les commencements, votre père c'est le diable ». À ses disciples, m'entendez ? Ça peut être à vous, à moi ? Si je ne suis pas dans la lumière, je suis dans les ténèbres. Jésus nous demande d'être clair, hein, vraiment clair. Si nous savions vraiment, mais nous le savons, croyez-vous vraiment si c'était qu'une petite histoire comme aujourd'hui, bon, le christianisme c'est bien, oui, tu es chrétien, mais il y a aussi d'autres courants, il y a des... Mais alors la croix de Jésus, qu'est-ce que vous en faites ? Vous croyez que Jésus serait mort sur une croix dans des conditions si dramatiques s'il n'y allait pas du salut de tous les hommes ? Je suis le chemin, la vérité, la vie. Nul ne va au Père si ce n'est par moi. Nul ne connaît le Père sinon le Fils et celui à qui le Fils veut le révéler. La radicalité, ce n'est pas nous qui sommes fanatiques, c'est notre Seigneur Jésus qui nous dit « attention, il n'y a pas d'autre chemin, ne te laisse pas égarer. » Fils du diable, dira Saint Paul. Donc Elimas, le magicien, c'est le même nom en araméen, hein, c'est la même traduction. Alors Elimas essaie d'empêcher Paul de s'approcher du proconsul Sergius Paulus, qui est un homme avisé. Nous sentons tout cet effort missionnaire vers les païens qui est propre de Paul. Elimas essaie de l'arrêter. Alors écoutez la scène, j'aimerais me l'imaginer, je voudrais voir Paul dans cette situation-là. Alors Paul, rempli de l'Esprit-Saint, le fixa du regard, ça devait être un regard de feu, et lui dit « être rempli de toutes les astuces et de toutes les scélératesses, fils du diable, ennemi de toute justice, ne cesseras-tu donc pas de rendre tortueuses les voies du Seigneur qui sont droites ?» Attention de nouveau, il faut faire l'exégèse du texte. Je vous ai déjà annoncé un petit peu, vous pourrez dire, mais c'est un Dieu redoutable qu'il annonce là, dites. Mais écoutez bien, reprenons trop rapidement, mais être rempli d'astuces et de scélératesse, fils du diable, opposé à fils du chemin du Sauveur. Tu montres un chemin plein d'astuces. C'est typique du démon, hein. C'est typique du Nouvel Âge. Des tas d'astuces, de techniques, et dont on vous en remet autant que vous voulez. Que nous sommes loin de la simplicité évangélique. Si vous ne redevenez pas comme des petits-enfants, vous n'entrerez pas dans le royaume. Et en face, on vous donne des techniques, des connaissances, des initiations, où vous pouvez monter de plus en plus dans la connaissance de vous-même et du cosmos. La connaissance qui enfle comme une baudruche, qui nous fait piquer d'orgueil, pauvre de nous, et qui ne fait que nous n'en sommes plus réceptifs pour la grâce de Dieu parce que nous sommes trop pleins de nous-mêmes. La pauvreté évangélique qui se creuse pour accueillir la vie de notre Seigneur Jésus-Christ qui se déverse dans l'esprit, par l'Esprit-Saint en nous. Voilà ce que veut dire Paul. Les astuces ne sont pas du bon Dieu. C'est quelque chose que saint Ignace de Loyola reprend dans les exercices spirituels. Il dit « regardez bien comment le démon fonctionne, avec des discours, des grands effets creux et des grandes manifestations. Jésus, doux et humble de cœur, prend le joug des pauvres et des petits. » Regardez une mère Teresa qui se fait proche des petits. On s'entend bien, mais je n'ai pas le temps d'arrêter. Mais faisons cet exercice, hein, de regarder les astuces du démon, la simplicité de notre Jésus, du chemin évangélique. Voilà ce que dénonce Paul. Ne cesseras-tu donc pas de rendre tortueuse, awon, le cœur tordu, c'est la même expression, ennemi de toute justice, l'iniquité, la non-justice. Ne cesseras-tu toi de les voies du Seigneur qui sont droites. Voici à présent que la main du Seigneur est sur toi, tu vas devenir aveugle et pour un temps tu ne verras plus le soleil. À l'instant même, obscurité et ténèbres s'abattirent sur lui et il tournait de tous les côtés cherchant quelqu'un pour le conduire. Ah, vous me direz, vous voyez bien, le Dieu qui punit. Mais non. Que nous dit Paul là ? C'est beaucoup plus beau.
Son expérience à lui, Paul, qu'est-ce que ça a été sur le chemin de Damas? Lorsque tout à coup, Paul, pourquoi me persécuter? Qui es-tu donc que je persécute? Je suis Jésus. C'est Jésus que tu persécutes. Et Paul, qu'est-ce qui se passe? Il tombe de son cheval. Non, il n'y a pas de cheval, mais ça ne fait rien. Il tombe par terre, il se relève, et qu'est-ce qu'il vient? Il est aveugle. Il est aveugle. Et c'est la plus grande grâce de sa vie. Et il se lève et il doit à tâtons. Et qui doit venir lui prendre la main? Ananias. C'est une grande grâce qu'il invoque sur Elimas. C'est le chemin du salut. Et en dessous la plume de Paul, c'est la grâce qu'il demande à travers Elimas pour tout son peuple et que nous devons demander pour chacun de nous. Puissions-nous tous devenir aveugles à toutes ces conceptions idolâtriques de Dieu qui nous encombrent. Jésus le dit, chapitre 9 aussi de Jean, « Je suis venu pour que les aveugles voient, mais si vous prétendez voir, je ne peux rien pour vous. Vous demeurez dans votre péché après la guérison de l'aveugle-né. » Si vous prétendez voir, vous demeurez dans votre péché, vous êtes aveugle, et si vous croyez connaître Dieu en dehors de l'unique chemin de vérité, en dehors de Jésus, nous sommes aveugles. Et si nous prétendons voir, nous sommes les plus malheureux des hommes. Donc il est bon, un jour ou l'autre, de devenir aveugle et de reconnaître, mon Dieu, mais je ne connais pas, je ne te connais pas. Et alors donne-moi, mets sur ma route quelqu'un qui puisse te révéler à moi. Alors nous avons ce chamboulement où nous ne cherchons plus Dieu à partir de nos propres ressources, de nos idées, notre intellect, etc. Mais où nous le recevons dans un acte qui est ce qu'on appelle une révélation. La révélation est tout autre chose que le terme d'un syllogisme, d'un raisonnement. La révélation, c'est Dieu qui se donne, qui se communique, qui ainsi me fait connaître en me communiquant sa vie, commence à me faire connaître qui il est. Voilà la grâce qu'il nous faut demander. Vous voyez, l'évangélisation, pour un fort nouvel âge, nous devons en arriver là. À savoir, dans notre annonce de Jésus-Christ, si mon interlocuteur m'a bien compris, et si éventuellement, après avoir coupé des liens, nous devons l'amener à lui faire prendre compte, à lui faire dire, lui faire prendre conscience, qu'effectivement, il y a une rupture qui s'impose. Ce que tu croyais savoir, es-tu prêt à y renoncer? À considérer tout cela, Philippiens 3, comme des balayures, ce qui faisait ta fierté. Et là, j'anticipe Actes 19, 18, 20, et tu prêtes toute ta bibliothèque ésotérique à la brûler. Un acte de rupture. Entre parenthèses, plutôt que la brûler, donnez-la à moi, ça m'évite d'acheter des bouquins que je dois lire quand même pour qu'on voir ce qu'ils se disent. Je ferme ma parenthèse. Non, mais c'est vrai, j'aime mieux investir de l'argent dans autre chose. J'ai horreur d'acheter de ces bouquins-là, et pourtant, je dois être au courant de ce qui se raconte. Donc l'acte de rupture, très important, comme signe de « Eh bien oui, je suis aveugle, je ne veux plus connaître ça, je veux recevoir ma lumière de Jésus. » C'est un moment important, vous savez, dans l'évangélisation de ce niveau-là. Je vous cite un cas qui date d'il y a quelques semaines. Une personne que je suivais depuis un petit temps, une dame qui sort de la franc-maçonnerie, qui avait été quand même à des degrés assez élevés, et puis elle me dit « Mais père, voilà, maintenant je suis sorti, on avait fait les étapes, je garde, elle me dit, je reste avec des relents, des phénomènes et tout ça. » Mais je lui dis, « Madame, avez-vous vraiment renoncé à tout ?»« Oui, j'ai tout renoncé, j'ai tout éliminé. » Et intérieurement, je me sens appelé à insister. Je dis, « Madame, êtes-vous vraiment sûre? Êtes-vous vrai là ?» Et puis finalement, après un temps de silence, elle me dit, « Bah, j'ai gardé l'une ou l'autre chose, affectivement. » Mais je dis, « Madame, mais vous dites tout là. Vous avez gardé un lien affectif. Nous pourrions faire toutes les prières délivrance et tous les exorcismes du monde. Vous avez gardé un lien, vous l'avez dit, un lien affectif. C'est ça les objets rituels. Hein. Aussi petit soit-il, c'est l'objet, le symbole, Sunbolein, qui met ensemble, qui me met avec le... » Voilà. Alors elle m'a rapporté, c'était son tablier et ses insignes de franc-maçonnerie et quelques bouquins très intéressants d'ailleurs, qu'elle m'a apporté par la même occasion. On brûle les tabliers et tout ça, et les bouquins vont dans la bibliothèque noire au troisième étage du monastère. Un autre cas qui me traverse l'esprit, la même chose. Une dame qui avait été, elle, c'était dans des initiations d'Orient. Initiation, vous rappelez ce que j'ai dit, hein ? Initiation. Et elle avait des phénomènes vraiment bizarres. Et elle aussi, elle dit, « Mais voilà, j'ai renoncé à tout. On a fait des prières de délivrance et ça ne suffit pas. » Là aussi, je dis, « Madame, vous avez gardé un lien. » « C'est pas vrai. »
Alors, c'était assez drôle, il me dit « Non !» Et je dis « Si, si, si !» Et pendant que je le disais, je me dis « mon Dieu, mais qu'est-ce que tu racontes ?»« Si, si, si !» Elle a éclaté de rire, elle a dit « Vous avez raison. » Ouf. Un petit objet, un petit médaillon. Mais c'est ce médaillon qu'il a gardé, c'est le fil à la patte, Saint Jean de la Croix le dit, un fil de nylon qu'on ne voit pas empêche l'oiseau de voler. Dieu ne peut pas aller, Jésus ne peut pas aller à l'encontre de ma liberté, de ma volonté. Si je garde un lien, ben, il me respecte, il ne bouge pas. Donc n'oublions pas ces moments de rupture, le passage par la nuit. Et je vais un petit peu plus loin encore, puisqu'en tout cas vous n'avez pas l'occasion de poser les questions, je suis le seul à parler. Non. Alors, le passage par le désert, dans cet accompagnement, je crois que c'est important.

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2: Soyez miséricordieux comme votre Père est miséricordieux. Luc 6, 36.

0: Le titre de cet enseignement, la liturgie, œuvre de la Sainte Trinité. Et j'ai emprunté ce titre au catéchisme de l'Église catholique. Dans la seconde partie, sur l'économie sacramentelle, c'est-à-dire sur la présentation des sacrements, et avant cette présentation des sacrements, il y a une section sur la liturgie. C'est un chef-d'œuvre, le catéchisme et chaque partie. Et cette partie sur la liturgie est sûrement un très grand chef-d'œuvre. Et je vous invite vraiment, au cours de cette session, et après surtout, à méditer, car c'est vraiment de l'ordre de la méditation, plus qu'un enseignement un petit peu technique. Donc, ce matin, je ne souhaite pas vous faire une conférence trop technique sur la liturgie, mais plutôt une méditation à partir de la liturgie. Souvent dans les paroisses, on m'invite pour faire des conférences sur la liturgie et pour préparer cette conférence, je demande quelques questions et souvent on dit « Mon père, il va falloir nous donner des ficelles ». Alors, en acceptant de venir ici, je me suis dit déjà, je n'aurais sûrement pas à donner des ficelles, puisqu'il y a des ateliers pour donner des ficelles. Donc, ne comptez pas sur moi pour vous donner des ficelles. Mais je voudrais vous parler d'une attitude spirituelle, fondamentale, pour entrer dans la liturgie. Et je pense que les ficelles viendront ensuite et que les ficelles porteront des fruits. Ce n'est pas d'abord le savoir-faire qui est premier, mais c'est vraiment une entrée dans le mystère. Étant spécialiste des pères de l'Église, je vais m'appuyer naturellement sur les pères de l'Église, c'est-à-dire sur les 8 premiers siècles. Et il y a un maître mot. Et ce maître mot, chez les pères, c'est le mot mystère. Selon la formule des pères de l'Église, c'est seulement par l'économie, j'entends le mot économie comme l'œuvre de Dieu, c'est par l'économie que l'on entre en théologie. Ma première partie va donc être une plongée dans la théologie. Donc il va falloir vous accrocher, ou tout au moins vous laisser porter, puisque vous allez voir, dans quelques minutes, vous allez vous élever du sol et déjà entrer dans le mystère trinitaire. La Trinité, car j'ai envie de vous parler d'abord de la Trinité, elle ne se révèle que par ce dessein d'amour, cette œuvre d'amour de la Trinité. C'est comme cela que nous allons percevoir la Trinité. Je ne veux pas ce matin vous faire un schéma sur la Trinité. Quand j'enseignais la Trinité, je faisais des schémas. Le Père, le Fils, l'Esprit, on faisait des triangles, ça dépend. Mais je disais aux séminaristes, à la fin de mon enseignement, surtout, jetez vos cours. Ne gardez sûrement pas cela, car c'est horrible de mettre la Trinité dans un schéma. Je leur disais de le jeter après l'examen, car à l'examen, ils étaient quand même obligés de me refaire les schémas, car je ne veux pas être tout seul quand j'arriverai quand même devant la Trinité, où je pense que le Seigneur me fera quelques reproches sur mon enseignement, et il aura raison, mais ça m'ennuierait d'être tout seul. Donc les séminaristes viendront ensuite, font les schémas devant la Trinité et se feront appeler Arthur. C'est celui qui est engendré avant tous les siècles, qui nous introduit dans le mystère, à savoir que Dieu est Père, la paternité. Je vais surtout vous parler du Dieu Père. C'est celui qui est la source, et je voudrais vous mener à la source. Le Père est source du Verbe et source du souffle. Le Verbe qu'il exprime, le souffle qu'il expire. Et le Père est source de communion. Oui, ce matin, je vous entraîne dans cette communion. Son Fils, il est tout ordonné, tout donné, tout orienté vers le Père. L'Esprit, il est tout orienté aussi vers le Père. Dans la communion de la Trinité, aucune personne n'est nommée pour elle-même. Et c'est pourquoi la Trinité nous révèle notre façon de vivre en communion. C'est-à-dire que le mystère de chaque personne est d'être pour l'autre. Vous êtes pour l'autre, et non pas d'abord pour vous-même. Le en soi, le pour soi, est source de mort. C'est là notre point de départ, la contemplation de la Trinité. Donc mon premier point, et je vous donne simplement les numéros du catéchisme, ce sont les numéros 1077 à 1109, qui est une méditation sur ce mystère caché depuis les siècles. Et d'abord, eh bien, au commencement, c'est le prologue de Jean. Au commencement était le Verbe. La Trinité sainte, elle est présente, mais elle est cachée, elle est enfouie. Dès son origine, c'est le mystère d'un amour déchiré. On s'habitue à ce mystère de la Trinité. Pourtant, le Père se donne, le Père se livre. Et saint Jean nous pose la question, qui accueille le Père? Qui? La parole est donnée. Oui, qui répond? L'Esprit, il est répandu, il plane. Oui, mais il n'est pas partagé. C'est le premier abaissement. Premier abaissement, Dieu révèle son amour, mais dans la pénombre d'une promesse qui est encore ignorée. Contemplez ce mystère de la création. Faisons l'homme à notre image. Voilà toute l'attente de l'amour. Ce n'est pas rien. Le Père parle au Fils et à l'Esprit, saint Irénée, sans doute a la plus belle formule pour la Trinité. Il dit que le Fils et l'Esprit sont les deux mains du Père. Voilà peut-être ce que vous pourrez dire en arrivant là-haut. Vous direz au Père, t'as de belles mains. Ah ben oui, il faudra bien dire quelque chose en arrivant. Vous n'allez pas dire bonjour quand même. Mais je trouve dire « t'as de belles mains », c'est déjà quelque chose. Enfin, il faudra dire aussi un mot au Père, parce que sinon... Oui, faisons l'homme à notre image. Nous avons été modelés par le Fils et l'Esprit. L'homme est appelé. Vous êtes appelés. Mais est-ce que nous allons savoir accueillir? Est-ce que nous savons répondre à cet appel? C'est le drame de l'histoire qui se joue ici. Je dis bien le drame et non pas la tragédie. La tragédie, c'est le fatalisme. Tous les dés sont pipés. Non, c'est un drame. On a à se battre. Il y a le don de Dieu et l'accueil. Il y a la passion de Dieu pour l'homme et il y a l'homme comme nostalgie de Dieu. Ça, c'est au commencement. Alors, je vais aller un peu plus vite maintenant, parce que sinon... Le second temps, c'est le temps des promesses. C'est l'Ancien Testament. C'est le temps des prophètes. Un temps qui est blessé par l'absence, mais qui est soulevé par l'attente. On attend le Messie. Il y a une tension vers cette présence. Relisez Isaïe. Une tension vers cette plénitude. C'est le temps de la nuée. Vous savez, dans votre vie de prière, il y a des moments où on a l'impression vraiment d'être dans la nuée. C'est bon signe, vous savez. Vous inquiétez pas, c'est comme Moïse. Il ne faut pas trop rester dans la nuée, mais il y a un passage dans la nuée lumineuse. Ce n'est pas encore le jour. C'est le temps des préparations. Et arrive le troisième temps, qui est l'avènement du mystère. Nous allons arriver à la liturgie. L'avènement du mystère, c'est le don qui rencontre enfin la source. Et la source, c'est Marie. Le don de Dieu rencontre la source, l'accueil. Marie est tout accueil. C'est la plénitude du temps. C'est l'accomplissement de l'attente, l'accomplissement du temps des promesses. C'est l'entrée de la présence de Dieu au pays de l'oubli, pour reprendre le psaume 88. C'est l'éruption du jour. C'est le mystère de l'incarnation. L'abaissement du Fils. Deuxième abaissement. La création, Dieu se donne, faisons l'homme à notre image. Deuxième abaissement, le Fils. Le Fils se met à notre portée. C'est le moment central. C'est l'heure, dit l'évangéliste, reprenant les paroles du Christ. C'est l'heure. Il est venu pour cette heure. À cette heure décisive, surgit l'événement du mystère. C'est ça qui est central. L'heure. Vous savez, les religions et les idéologies posent de nombreux principes, qui sont parfois très bien d'ailleurs. Mais au sujet de la mort, et c'est là où il faut interroger, au sujet de la mort, on propose surtout à l'homme de ne plus y penser. De temps en temps, on me dit, oh, dans vos homélies, il va falloir nous parler de la vie. Et oui, je commence par parler de la mort. Vous voulez que je vous parle de la vie ? Ah ben, je vais vous parler d'un événement important dans la vie, la mort. Ah ben non, il ne faut quand même pas rater sa mort. C'est le moment le plus important. Si je vous parle de la mort, c'est parce que la liturgie va nous apprendre aussi à mourir. La folie du mystère, c'est d'entrer précisément dans la mort. Voilà la folie du mystère. Le Christ a affronté la mort et le Christ nous apprend à mourir. Et que c'est dramatique que dans notre société, notre civilisation, on ne veut plus parler de la mort. Ça n'enlève pas l'angoisse de la mort, naturellement. Qu'il y ait une certaine même peur de la mort, on comprend. Personne ne fera le malin face à la mort. Mais si on ne parle pas de la mort, alors on ne peut plus parler du baptême. On ne parlera pas de l'Eucharistie. Il y a deux événements dans le mystère. D'abord, l'événement caché, c'est le mystère de la croix. C'est l'abaissement, c'est le prolongement de l'abaissement de l'incarnation. Noël n'a de sens que parce qu'il y a la croix. La mort n'est plus. Le Fils a écrasé la mort par sa propre mort. Ça, c'est l'événement caché. Et puis, il y a l'événement manifesté. C'est la résurrection. C'est le Père qui achève son chef-d'œuvre. La résurrection, c'est le chef-d'œuvre il va pénétrer le corps de son fils de son souffle. Il le fait surgir vivant et incorruptible. Et donc ce corps qui surgit du tombeau n'est plus seulement celui de la soif de l'homme, il est maintenant celui de la source de vie. En ce jour de naissance, le fleuve de vie devient liturgie. Voilà notre point de départ. Il fallait partir du mystère de la Trinité, du don de Dieu, du don du Fils, Philippiens 2,6, lui de condition divine, ne retint pas le rang qu'il égalait à Dieu, mais il s'est anéanti pour être exalté. Et voilà que ce qui surgit du tombeau, c'est la liturgie. La liturgie est née, la résurrection est le premier jaillissement de notre liturgie. Vous comprenez alors que les questions qui nous ont occupés, nous théologiens, pendant une vingtaine d'années, après le Concile, certains ont entendu cela, c'était la question de la célébration et de la vie. Il fallait célébrer la vie. Alors on célébrait la vie. On faisait des week-ends et on célébrait le week-end. C'est formidable. Hein. Moi, j'étais jeune séminariste dans un lycée, aumônerie de lycée, et le week-end, il fallait célébrer. Alors moi, j'écoutais, vous savez, j'étais prêt à apprendre tout ce qu'il fallait apprendre. Hein. Mais on célébrait le week-end. Moi, j'avais eu une formation un peu tradie, dans un collège bien classique. Moi, je connaissais mon catéchisme, mais je n'avais jamais entendu cette expression. Je disais, tiens, c'est intéressant. Célébrer le week-end. Mais on parlait peu de Jésus-Christ, mais en tout cas, le week-end, on en parlait. Ce qui est premier, c'est la relation, effectivement, de la célébration et de la vie à l'événement de la Pâque. C'est ça ce qui est premier. Est-ce que ce que je célèbre est en relation avec Pâques? Sinon, ça je peux faire des célébrations, tout ce que je veux. D'ailleurs, il y a des célébrations laïques. Il y a maintenant des messes laïques. Très bien. Mais il ne faut pas se tromper. Le cœur de Dieu et le cœur de l'homme sont comme les deux battements du cœur de l'histoire. Ne nous trompons pas de source. Arrive alors la dernière étape. C'est l'Ascension et la Pentecôte. Ça, c'est la dernière étape. L'Ascension, vous savez, c'est un tournant décisif. C'est la fin d'une relation à Jésus, encore tout extérieure. C'est l'inauguration d'une relation de foi, toute nouvelle. C'est un temps nouveau, l'Ascension. Grégoire de Nice, dans son homélie sur le Cantique des Cantiques, la 8e homélie, Grégoire de Nice, pour le resituer, c'est le 4e siècle, le frère de Saint Basile, le frère de Nocratios, qui est saint aussi, le frère de Saint Eustate, le frère de Sainte Macrine. Je crois que la grand-mère était sainte. Les parents, non, mais je trouve déjà avoir mis au monde quatre saints, c'est déjà pas mal. Donc ils doivent être aussi en train de contempler la Trinité. Bon, enfin, Grégoire de Nice dit que toute notre vie spirituelle est portée par ce dynamisme ascensionnel. Il a une des plus belles pages, je ne peux plus vous la citer, mais c'est de commencement en commencement, en éternel commencement, souvent en direction spirituelle. J'évoque cela quand on parle de l'oraison, en disant « Oh mon Père, vous savez, j'essaye de me battre, là, là, et puis tout est à recommencer », je dis « Oui,
1: En vie spirituelle, c'est comme ça, et je cite souvent Grégoire de Nyssa, de commencement en commencement, en éternel commencement. C'est le mouvement de l'ascension. Ne nous affolons pas si on commence toujours. Mais vous savez, on ne commence pas toujours au même point, Dieu merci. Ce mouvement, eh bien, il sera accompli que lorsque tous les membres de son corps auront été attirés vers le Père et vivifiés par l'Esprit. Ne nous affolons pas, il faut du temps. Il faut du temps. Et c'est alors la Pentecôte, le don de l'Esprit. Ce n'est plus un groupe de croyants, c'est une communion, c'est une église. Ce ne sont plus des pécheurs, non, ce sont des théologiens. Et ça, c'est quand même un mystère, il ne faut pas que je dise trop parce qu'il y a des séminaristes ici. Mais vous voyez, hein, quand même pour les apôtres, hein, ils ont fait quand même 3 ans avec le Christ. De séminaire, et avoir le Christ comme supérieur de séminaire, ça devait être quelque chose. Mais d'un coup, ils deviennent des théologiens. Oui, mais vous savez, vous êtes tous ici des théologiens. Les pères disent que le chrétien est théologien. Alors il faut savoir quelque chose, c'est pour ça que je suis là pour vous parler du catéchisme, mais vous savez... On est d'abord théologien parce que le théologien est un contemplatif. Ce ne sont plus des disciples, ils deviennent des apôtres. Voilà, ils sont remplis de l'Esprit Saint comme nous. Ils en ont un peu plus, ils ont la plénitude. Mais enfin, ils restent comme nous des pauvres hommes. Il ne faudra pas dire ça aux évêques. Hein. Apparemment. Ils restent des pauvres hommes, mais ils sont transformés en profondeur. La vie de l'esprit pénètre leur nature à sa racine ontologique. Ils sont transformés. Ils sont, comme disent les Grecs, la sphragis, ils sont gravés. Ils participent à la nature divine. Et nous, par le baptême et la confirmation, vous participez, nous participons à la nature divine. Nous sommes déifiés. Oui, Dieu s'est fait homme pour que l'homme devienne Dieu. Ah, non pas prendre la place du Père, ça vous n'apprendrez pas, mais pouvoir contempler le Père. La liturgie fait naître l'Église. La liturgie prend corps dans l'Église. La liturgie éternelle que Jésus célèbre dans son ascension, auprès de son Père, qui prend corps dans son Église, pénètre notre monde de mort pour en faire un monde de vie. Mystère caché depuis les siècles, et bien maintenant, dans un second temps, je voudrais répondre à la question « Qu'est-ce que célébrer la liturgie ?» Et dans le catéchisme, ce sont les numéros 1136 à 1162. 1136 à 1162. Et là, je ferai d'abord 3 remarques. Des dangers. Les dangers que nous avons connus et qu'on connaît depuis 2000 ans. Donc, il ne faut pas s'en inquiéter. Enfin, il ne faut pas tomber dans toutes ces tentations. La liturgie, je l'ai déjà évoqué, ne se réduit pas à ce que nous en célébrons. Première affirmation. La liturgie ne se réduit pas à ce que nous en célébrons. Elle est d'abord célébrée sans cesse auprès du Père par le Christ dans l'Esprit. Et ça, si vous pouvez retenir cela dans votre cœur, alors ça doit... transformer votre façon d'entrer dans la célébration. Pensez à la prière eucharistique numéro 1, que cette offrande soit portée par ton ange en présence de ta gloire sur ton autel céleste, afin qu'en recevant ici par notre communion à l'autel le corps et le sang de ton Fils, nous soyons comblés de ta grâce et de tes bénédictions. l'Église qui célèbre. L'Eucharistie que nous allons célébrer tout à l'heure, eh bien nous allons d'abord accueillir la liturgie céleste. Nous allons participer à la liturgie céleste. C'est pour ça que je voulais vous entraîner d'abord dans la Trinité. Essayons de voir comment se vit cette liturgie au ciel. Surtout que je vous rappelle que dans notre catéchisme, c'est bien évoqué, dans les fins dernières, quand nous aurons vécu notre mort et que nous contemplerons la Trinité, si tout se passe bien, eh bien, nous aurons à participer à cette liturgie. Et c'est pourquoi il y a un lien très fort entre la liturgie céleste et celle que nous vivons ici, que nous célébrons ici. S'il n'y avait pas de célébration, la foi deviendrait du théisme. Souvent on me dit, oh, vous savez, moi, mon père, je crois, mais il y a ce mot épouvantable, je ne pratique pas. C'est vrai que c'était un mot épouvantable. Je ne pratique pas. On se demande un peu qu'est-ce qu'on pratiquait, mais bon. Je ne pratique pas. Oui, bien, vous pouvez le vérifier. S'il n'y a plus de célébration, la foi devient du théisme. L'espérance, elle sera coupée de son ancre, c'est-à-dire du Christ. Et la charité, ça devient de la philanthropie. Si l'Église ne célébrait plus la liturgie, elle cesserait d'être Église. Et elle ne serait plus qu'un corps sociologique. L'Eucharistie fait l'Église et l'Église fait l'Eucharistie. D'où l'importance du sacerdoce ministériel. D'où l'importance. Hier, c'était la première lecture. Je vous donnerai des pasteurs selon mon cœur. Puissions-nous vraiment accueillir ces pasteurs? Ce matin, justement, avec Monseigneur Monléon, on évoquait cette crise des vocations qui est sûrement une épreuve pour notre Église, mais n'allons pas chercher des solutions de troisième type. Non, vivons l'épreuve comme une purification.

Première affirmation, la liturgie ne se réduit pas à ce que nous en célébrons. Deuxième affirmation, la célébration est le lieu où la liturgie fait vivre l'Église dans tout son mystère. En effet, c'est par là que toutes les églises locales manifestent, mieux j'allais dire, réalisent leur unité dans la catholicité. Ce qui veut dire que la liturgie ne nous appartient pas. N'allons pas faire n'importe quoi avec la liturgie, j'en parlerai encore un petit peu tout à l'heure. Mais ça a été terrible. On s'est emparé parfois de la liturgie et on a fait notre cuisine. Oh là là, j'espère qu'il n'y a pas de cuisine liturgique. J'admire en tout cas ceux qui font la cuisine, mais il n'y a pas de cuisine liturgique. Dieu merci. Nous participons à la même liturgie éternelle. Enfin, troisième affirmation, toute célébration doit être une fête. C'est ma première participation ici. Eh bien, je peux rendre grâce parce que je vois que la célébration est une fête. Non pour faire de nouveau la fête, non pour, j'allais dire, exprimer nos pulsions inconscientes. Non, là, il y a des groupes pour cela. Non, c'est pour participer à la fête de la liturgie éternelle. Et ça, croyez-moi, c'est une autre fête. C'est extraordinaire quand même de participer à la fête de la Trinité. Célébrer la liturgie, c'est entrer dans la joie du Père. Et cela se vérifie dans tous les sacrements. Cela se vérifie dans votre prière de louange et d'action de grâce. Le Fils loue la joie du Père. Et dans la parabole du Fils prodigue, c'est le Père qui organise la fête. Alors laissez-vous inviter, allez à la fête, Luc 15, 22. Et en Saint Jean 15, verset 11, je vous dis cela pour que ma joie soit en vous. Nous portons la joie du Fils et du Père dans l'esprit. Alors comment la liturgie nous donne-t-elle la vie? Eh bien là encore, je vous invite à rechercher l'eau vive. N'oublions pas la source. Souvent, nous nous creusons des citernes vides. Ah, je pense là, effectivement, tout à l'heure, on évoquait le New Age. Vous savez, c'est dramatique. Ah, il y a, naturellement, on dit, il faut descendre. Moi aussi, quand je fais des écoles d'oraison, on dit, il faut descendre. Hein. Il faut faire le vide. Attention, l'expression est dangereuse. Moi, je dis, il faut faire le vide pour mieux faire le plein. Parce que, à force de faire le vide, vous vous trouvez tout seul, et puis, on ferme la citerne, et vous êtes seul dans la citerne. Vous allez étudier, j'imagine, les éléments du foyer de la célébration. D'abord, il y a, vous savez, il y a huit éléments dans la liturgie qu'il faut tenir et qu'il faut organiser. D'abord, l'assemblée et puis les ministres. Il faut une assemblée et des ministres. Il faut la parole de Dieu qui est lue dans la Bible. Et puis il y a les paroles de l'Église. Dans les mariages, de temps en temps, on me demande, il y a un texte, je sais pas quoi, de Saint-Exupéry, ou de Rabindranath Tagore, ou Khalil Gibran, ça c'est très bien. Peggy Bernanos, que j'aime bien aussi, donc très bien. Mais je leur dis que c'est sûrement des textes très beaux, hein, mais c'est quand même pas la révélation.

pas la révélation. Donc si on peut quand même mettre la parole de Dieu, c'est quand même mieux. Et puis, de toute façon, à la fin, je dis, de toute façon, il y aura la parole de Dieu. Donc, alors éventuellement, il y a un petit passage de Raleigh Gillebrand. Enfin, il est moins à la mode. Bon. Il y a ensuite les actions symboliques et les chants. Et les chants. Il y a enfin l'espace et le temps. Voilà les huit éléments qui sont évoqués dans le catéchisme. Il faut en tenir compte. Assemblée, ministre, parole de Dieu, parole de l'Église, action symbolique et chant, espace et temps. Je ne vous donne pas les numéros du catéchisme, vous les retrouverez. J'allais dire sur ces huit éléments, nous avons prise. La preuve, c'est que on peut changer de chant. Vous faites un programme de chant. Bien. On peut changer d'espace, la preuve. On peut changer le podium, l'ambon, on peut le déplacer, à la limite l'autel. Moi j'ai un archevêque, il aime bien bouger. Donc, cardinal Lustiger, quand il va dans une assemblée, il bouge les micros parce qu'il aime bien bouger les micros. Bon, il peut, hein. Bon. Parfois l'autel est mal placé, alors quand il est en bois, ça va, c'est plus facile à bouger, mais bien. On peut créer des espaces, tout ce qu'on veut. Bon, très bien. On peut les comprendre, les aménager. Un numéro quand même que je vais vous lire du catéchisme qui est intéressant pour vous, à propos des chants. Bon, alors j'espère que ça va aller avec la session, hein. C'est le numéro 1157, donc je n'invente rien, hein. Le chant et la musique remplissent leur fonction de signes d'une manière d'autant plus significative qu'ils sont en connexion plus étroite avec l'action liturgique. Selon trois critères principaux, la beauté expressive de la prière, ici aucun problème, en tout cas j'ai pu le vérifier, la participation unanime de l'assemblée au moment prévu, chapeau. Et enfin, le caractère solennel de la célébration, sûrement. Vous suivez bien le catéchisme. Et le catéchisme de conclure, à propos de ces chants et de cette musique, ils participent ainsi à la finalité des paroles et des actions liturgiques, la gloire de Dieu et la sanctification des fidèles. Et au numéro suivant, alors c'est là où nous allons entrer un petit peu plus, au numéro 1158, l'harmonie des signes, entre parenthèses, chant, musique, parole et action, est ici d'autant plus expressive et féconde qu'elle s'exprime dans la richesse culturelle propre au peuple de Dieu qui célèbre. Voilà. Donc si vous allez dans une liturgie en Afrique, c'est vrai qu'il y a des chants africains. Il y a la gestuelle, il y a le célébrer de différentes façons. Bien. Trois petits points. Les textes destinés aux chants sacrés seront conformes à la doctrine catholique et même seront tirés de préférence des saintes écritures et des sources liturgiques. Eh bien, j'ai pu vérifier tranquillement hier, en priant aussi, parce que j'ai prié, mais j'ai pu vérifier que les texte était tout à fait conforme à la tradition de l'Église et que c'est vrai qu'il y a beaucoup de passages de l'Écriture. Et donc ça évite quand même certains chants qu'on nous a imposés et avouons-le, qui étaient un petit peu absurdes. Du style quittez, j'espère que l'auteur n'est pas là, non, sûrement pas, ça m'étonnerait. Quittez vos basses-eaux. Je vais souvent en Bretagne, donc. J'ai dit, mais qu'est-ce qu'on est en train de chanter? On a chanté, vous savez, des choses, mais si le catéchisme insiste sur ce point, c'est que précisément, il y a eu des moments où il y avait une pauvreté, d'abord au niveau musical, mais aussi une pauvreté au niveau des paroles. Et on chantait un peu n'importe quoi. Je crois que c'est une grâce, en tout cas pour vous,
c'est que ces chants vraiment veulent signifier quelque chose, à savoir la gloire de Dieu et votre propre sanctification. Ce n'est pas rien de chanter dans une liturgie et même en dehors de la liturgie. Voyez que l'essentiel, c'est la source. C'est une tentation de l'Église depuis 2000 ans de contenir la liturgie dans un cadre que l'on peut comprendre. Et parfois, il y a des liturgies où vous avez alors 50 pages, hein, tout est bien ficelé, mais alors le cadre est là. Il faut absolument d'ailleurs que le prêtre entre dans le cadre, il a intérêt, parce que sinon il se fait disputer. Bon. Méfions-nous de ces cadres où on ne peut plus en sortir. Et on s'aperçoit que finalement on a célébré, mais on n'a pas célébré Jésus-Christ. Il y a trois tentations. Première tentation, c'est la tentation culturelle. La tentation culturelle, c'est l'inventaire des signes de notre temps. Cela ne manque pas d'intérêt, mais où est la source? Ça, c'est une tentation, on a eu ça. Vous savez, alors, on disait, bon, il faut célébrer le feu, très bien, l'eau, très bien. D'ailleurs, il y a l'eau hein, dans la célébration. Alors, on regardait un petit peu, il faut célébrer l'amitié, il faut célébrer bon, tout ce qui touche notre culture française, ou alors on partenaire en Asie, à la culture asiatique. Ils disaient, bon, alors le pain, ça ne veut plus rien dire, donc il faut prendre du riz. Bon, très bien, on est parti. Bon, on a regardé tout ça. Hein. On risque, vous savez, on risque de tomber dans l'horizontalisme. Nos liturgies deviennent horizontales. Alors, il n'y a plus du tout le mystère trinitaire. Il est impossible de faire entrer le mystère du Christ dans toutes les interprétations culturelles. Ça, c'est très dangereux. Première tentation. La deuxième tentation, c'est la tentation cultuelle. Du culturel, mais cultuel. Ce sont les croyants fondamentalistes qui aiment d'ailleurs ce mot de culte. Eh bien, là aussi, il faut faire attention. Le Christ nous invite à un culte en esprit et en vérité. Et qu'est-ce que ça veut dire? Eh bien, ça veut dire que l'événement sauveur, à savoir la liturgie, la résurrection, je vous y disais hein, que la résurrection était le premier jaillissement de la liturgie, donc l'événement sauveur, la liturgie et la vie nouvelle coïncident. Et ça doit être pour vous un critère. L'événement sauveur, la liturgie et la vie nouvelle, ça doit coïncider. Il n'y a plus d'extériorité entre un signe sacré et l'événement qu'il signifie. On me dit, oh mon père, il faudrait retrouver du sacré dans les liturgies. Moi aussi je suis d'accord pour qu'il y ait du sacré. Mais quel sacré? Si on veut du sacré païen, alors là, je ne suis pas d'accord. Mais on est toujours attiré par ce sacré païen comme on est attiré par la magie. On aime les choses extraordinaires. Oui, bien dans le sacré païen, sachez que vous êtes toujours extérieur au sacré. Vous le regardez. Vous regardez. Chez nous, il n'y a pas d'extériorité entre le signe sacré et l'événement qu'il signifie. Le sacré n'est pas le sacramentel, c'est le corps du Christ qui est sacrement. Ne nous trompons pas. La nouveauté du Christ, c'est de nous offrir la source, c'est-à-dire la liturgie. Quand elle est célébrée, eh bien c'est l'événement pascal qui jaillit. Enfin, la troisième tentation, on commence à en sortir. C'est que tout est sacramentel. Alors là, je peux vous assurer qu'on s'est drôlement égaré. Le frère est sacrement, la nature est sacrement, l'art est sacrement, la culture est sacrement, la guérilla est sacrement. Tout est sacrement. Alors quand tout est sacrement, eh bien tout devient insignifiant naturellement. Et ce qui fait que nos liturgies
bien, était là encore tout à fait horizontal. Alors on supprimait des choses pour remplacer, en disant, tel signe ne passe plus, ce mot épouvantable, ça ne passe plus. Ça faisait 2000 ans que ça passait, bon, on ne sait pas pourquoi ça ne passe plus. Mais c'est dramatique. On méconnaît ici une donnée élémentaire des derniers temps. Si nous sommes déjà tous dans le Christ, il n'est pas encore tout en tous. Si tout subsiste en lui, ce monde est encore au pouvoir du mauvais. Et il s'agit pour nous d'aller du mystère qui nous est révélé à sa réalisation dans la liturgie. Voilà ce que je vous propose comme mouvement, mais qui me paraît essentiel, qui est un mouvement qu'on retrouve plutôt chez les pères. On part d'abord du mystère pour ensuite aller dans la liturgie. Et c'est pour ça que mon premier point était précisément sur la Trinité. Les pères grecs ne pensaient pas les sacrements en termes de choses sacrées, de causalité. Ce sont les pères latins, ça sera notre Augustin qui va parler un petit peu de la cause, de l'efficacité, vous savez. Le sacrement est efficace, non? Les pères grecs, ils parlent en termes de vie, en termes d'énergie. Nous ne sommes pas des spectateurs de signes sacrés. Nous avons à nous les incorporer. Qu'est-ce que ça veut dire participer à l'Eucharistie? C'est vrai que c'est important que vous puissiez jouer de la guitare. C'est vrai que c'est important qu'on puisse chanter. C'est vrai que c'est important qu'il y ait trois ou quatre laïcs au fond de l'église pour dire bonjour et accueillir et donner les tracts. C'est vrai que c'est important de faire la quête. C'est important. Surtout si vous êtes curé, vous avez intérêt. Enfin, ça ne remet pas en cause la validité de la messe, hein, je viens vous dire. Si on a oublié la quête, Jésus est vraiment là quand même. Bon. Non, mais on ne sait jamais, parfois, on a l'impression. Tout ça est très important. Mais quand le Concile parle de la participation à l'Eucharistie, c'est de participer à l'acte eucharistique du Christ. C'est-à-dire, est-ce que vous vous offrez dans l'Eucharistie? Je racontais à quelqu'un hier que, faisant une conférence un jour sur l'Eucharistie, il y a une personne à la fin qui vient me voir, elle avait à peu près 70 ans, et elle allait à la messe tous les jours, une sainte femme. Enfin, ça aurait pu être un homme aussi, hein, ça existe. De saints hommes. Enfin, et cette femme me dit, je viens de découvrir quelque chose d'important. Ah bon, enfin, je lui demande quoi? Elle me dit, eh bien, dans l'Eucharistie, on s'adresse au Père. Et moi, je me suis toujours adressé, moi, je croyais que ça s'adressait au Fils. Alors, je lui ai dit, est-ce que vous participez à l'acte du Christ? Car c'est vrai que le Fils, il est quand même présent dans l'Eucharistie. Hein? Est-ce que vous êtes pris par le mouvement d'offrande du Fils au Père? Car c'est bien ça l'Eucharistie, c'est se laisser prendre, saisir par le Fils qui nous projette dans la Trinité, dans le Père. Alors c'est une révélation pour elle et une découverte du Père. En disant, ben voilà, elle avait du mal à prier le Père, et bien elle se dit, ben maintenant, j'ai tellement participé à l'Eucharistie, mais je ne savais pas que je m'adressais au Père. Et bien voilà, ben je lui ai dit, voyez, ça c'est la grâce. Des moments, vous savez, on prie, on ne sait pas très bien comment, mais qu'importe. L'essentiel, c'est d'arriver toujours au Père. Oui, ne soyons pas des spectateurs, mais il va falloir incorporer ces signes. L'eau vive jaillit, la synergie de l'Esprit et de l'Église devient nôtre. Alors, voyez, il y a trois constantes, et je terminerai par là. Il y a trois constantes selon lesquelles se déploie cette synergie, hein, cette action, hein, synergeia en grec, hein, c'est l'action de l'esprit avec nous. D'abord, c'est que le mouvement de fond de toute célébration, c'est que dans ses profondeurs cachées,
C'est toujours le Père qui se livre par son Fils dans son esprit. C'était le premier point de ma conférence. C'est le Père qui se donne par son Fils dans son esprit. Et donc la célébration, c'est le retour. C'est ce retour. L'élan de la liturgie nous entraîne vers le Père par le Christ dans l'esprit. Donc ne partez pas d'abord du bas mais du haut. Sachez que ce qui est premier, c'est le don du Père. Et que la liturgie nous aide à redonner au Père. C'est-à-dire à lui dire merci. Eucharistie. Dire merci au Père pour un tel don. C'est ça la liturgie. Ça doit vous entraîner vers le haut et non pas vers le bas. Deuxième constante, ce jaillissement de la synergie de l'Église et de l'Esprit. Jaillissement de la synergie de l'épouse, de l'Église épouse et de l'Esprit. Oui. C'est par cette synergie que nous pouvons atteindre en tous les sacrements la liturgie trinitaire. Dans chaque sacrement, le prêtre invoque l'Esprit. C'est ce qu'on appelle l'épiclèse, la venue de l'Esprit. Que ce même Esprit Saint, nous t'en prions, Seigneur, sanctifie ses offrandes. Et voilà que c'est le contact de l'Esprit et de l'Église, Esprit et épouse. Enfin, troisième constante, les unités sacramentelles, c'est-à-dire l'harmonie des trois éléments qui de soi devraient être inséparables. Trois éléments dans une unité sacramentelle, une action, une parole, un chant. Voilà ce qui devrait se vivre dans nos liturgies. Conclusion. Et j'aurais tenu mon pari de présenter toute la liturgie en une heure. La recherche du sens de nos célébrations est capitale. Ça, je le crois. Elle commande la découverte du sens de la liturgie dans notre vie. Au IVe siècle, il y a eu un genre littéraire extraordinaire que nous appelons les mystagogies. Cette mystagogie, c'est un commentaire de la célébration liturgique. Et le catéchisme a repris ce genre littéraire. C'est-à-dire que le catéchisme suit le déroulement de la messe, par exemple, pour l'Eucharistie, et explique chaque signe, chaque sens, chaque symbole. Et ça nous conduit à notre vie. Ce que nous célébrons, eh bien, ça transforme notre vie, ou ça devrait au moins transformer notre vie. Il y a quatre méthodes mystagogiques. La première, c'est celle qu'utilisent les pères de l'Église, c'est la méthode ponctuelle. C'est-à-dire, on prend un à un tous les éléments de la liturgie. C'est un travail que vous pouvez faire, vous savez. C'est riche. C'est très riche. Cette catéchèse des pères, elle est inépuisable. On a accès, bon, c'est sûr que le catéchisme cite quelques passages des pères. Je pense à Cyrille, naturellement, de Jérusalem. Je pense à Ambroise, de Milan. Je pense à Maxime le Confesseur, elles sont plus difficiles. Je pense à Saint Jean Chrysostome. Vous savez, chez les pères, on célébrait la liturgie d'une autre façon. Par exemple, le baptême, bon, il y avait tout un catéchuménat, hein, vous savez, ça durait 2 ans, 3 ans, mais on n'expliquait pas la liturgie. On plongeait le catéchumène dans le mystère, c'est-à-dire, on disait, allez hop, ce soir, t'es baptisé. Bien. Et le lendemain, l'évêque expliquait la liturgie. Hier, tu as fait ça, tu as fait ça. Tu as fait ça. Alors nous, dans notre esprit cartésien, on n'est pas du tout comme ça. Nous, on dit, demain, méfie-toi, tu feras un pas en avant, 2 pas en arrière, tu seras habillé comme ça, tends la main comme ça, tu diras Amen. D'ailleurs, aux enfants, on leur fait communier avant pour voir, tu verras, ça sera un goût comme ça. Enfin,
on prépare tout, on explique tout. Mais en Orient, c'est autrement. On vous plonge d'abord. Tu verras, demain, on t'expliquera. Pour l'instant, ferme les yeux et vas-y. C'est une autre façon d'entrer dans le mystère. Il y a donc cette méthode ponctuelle, point par point. Il y a la méthode linéaire, qui est aussi une façon intéressante d'entrer dans le mystère de la liturgie. C'est de considérer les grands ensembles de la liturgie pour dégager la signification globale et cohérente. La liturgie est cohérente. C'est de l'ordre de l'harmonie, parce qu'on est en Dieu. Il y a la méthode panoramique. Les pères n'emploient pas ce mot, je tiens à vous dire. Bon, la méthode panoramique, c'est on s'attache à un sacrement et on fait pivoter tous les autres sacrements. Vous pouvez le faire avec notamment l'Eucharistie. Car l'Eucharistie est vraiment le sacrement central et vous pouvez situer tous les autres sacrements tout autour. Ça donne, j'allais dire déjà, une mystagogie beaucoup plus systématique. Enfin, vous avez la possibilité d'entrer dans la liturgie par les épiclèses. Tout à l'heure, j'ai utilisé aussi ce mot, qui est donc l'invocation de l'Esprit-Saint. C'est une autre façon d'entrer dans la liturgie et je pense que ça devrait vous plaire. Vous regarderez, par exemple, dans l'Eucharistie, dans les quatre prières eucharistiques, quand on invoque l'Esprit-Saint. Eh bien, vous verrez combien ça vous ramène à l'essentiel de votre vie. Voilà un beau programme. Alors, je tiens à vous dire surtout bon courage pour cette session et je terminerai en disant Alléluia.

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Alors ce matin, nous continuons avec ce parti de la lettre aux Éphésiens dont on parlait hier soir. C'est-à-dire, on va approfondir le chapitre 5e de la lettre aux Éphésiens et le début du chapitre 6e. Mais comme on disait hier, c'est très important pour pouvoir lire ces paroles de Saint Paul et ces recommandations de Saint Paul de nous placer dans les bons terrains dans lesquels on comprend pourquoi Paul parle comme ça. Parce que ce qu'il y a dans ce chapitre 5e, c'est ça demande un degré de communication avec le Seigneur très important. Il y a des paroles de Dieu qui concernent tout homme. Il y a des paroles de Dieu qui concernent aussi tout homme, mais qui ont besoin de cœur, qui quand même les connaissent un peu. Et ces paroles de Dieu dont on va parler tout à l'heure, et sont des paroles qui ont besoin de cœurs attentifs. Parce que lorsque dans les chemins du Seigneur, il nous invite à avancer dans l'amour et nous ne sommes pas placés comme il faut dans une relation d'amour avec lui, on se sent agressé. Pas parce que le Seigneur ne nous aime pas, sinon parce que les cœurs, ils sont tellement éloignés qu'au lieu de sentir un appel à l'amour qui grandit, on sent une résistance qui empêche de continuer. Et c'est là ce qui a fait les martyrs dans l'Église. Ça a commencé avec les martyrs du Christ, puisque, en fait, quand il aimait le Seigneur Jésus aimait les grands prêtres, bien sûr, et il aimait les pharisiens, bien sûr, et il aimait les personnes qui lui en voulaient, bien sûr, et il les aimait avec l'amour même de Dieu, qui ne peut pas supporter de voir ses enfants à mi-chemin dans le développement du cœur. Cela est très important. Parce que on peut se placer facilement dans un registre les bons et les mauvais, mais le Seigneur Jésus, le Père de tous, le bon berger, il aime tout le monde. Il a donné la vie pour tous. Il n'y a personne qui est épargné de son amour jusqu'au bout. Mais cet amour qu'il porte, c'est l'amour d'un Père, l'amour même du Père Dieu, qu'il ne peut pas supporter de voir leurs enfants à mi-chemin dans l'amour et à mi-chemin dans le cœur. Il ne nous a pas fait pour la médiocrité. Mais lorsque mon cœur est installé dans la médiocrité, ces invitations à l'amour, parfois, je les perçois du travers. Et là apparaît l'action du démon qui crée des résistances par rapport à celui qui les aimait comme un fou. Pourquoi j'ai dit ça? Parce que, en fait, dans la dynamique du christianisme, il y a trop souvent des situations dans lesquelles quelqu'un voulait nous amener plus loin dans l'amour et dans les résistances, on ne comprenait pas qu'est-ce qu'il voulait nous dire et qu'est-ce qu'il voulait nous faire. Et cela est très important pour lire cette lettre, puisque si hier on parlait à niveau du baptême, dans les premières recommandations morales de Saint Paul, aujourd'hui il nous invite à nous introduire plus profondément. Et il dira, au début du chapitre 5e, une phrase bouleversante. Il dira, soyez des imitateurs de Dieu.
et des imitateurs de Dieu signifie pas seulement vivre, comme on disait hier, une vie en règle, sinon c'est laisser que le vent de l'amour de Dieu s'installe définitivement dans nos cœurs. Quand on lit la vie de Marguerite Marie Alacoque, non? Et dans la petite lettre, non? On a des choses qui peuvent nous effrayer, non? Et écoute, oui, elle était amoureuse du cœur de Jésus, mais moi, écoute, ça va un peu trop loin, non? Mais dans tous les saints, lorsque le cœur prend l'envol, non? On peut dire comme ça? Quand on laisse que le cœur se déploie pleinement, on arrive à des mesures que ceux qui sont au ras des pâquerettes, ils sont profondément effrayés. Alors, tout ce qu'on va entendre maintenant, c'est dans ces registres dans lesquels Saint Paul nous parle. Et c'est pour cela que je disais hier, et je le répète encore aujourd'hui, seulement, lorsque on entre dans le registre de l'amour personnel avec le Seigneur, on peut comprendre jusqu'où ça peut aller loin. Mais si je suis encore dans le registre d'inombrilisme, non? D'inombril, voir si j'ai fait, j'ai fait pas, je suis en règle, je suis pas en règle. Lorsqu'on me parle de l'amour jusqu'au bout, j'ai l'impression d'être en langage, non? Complètement insupportable. Voilà. Ceci dit, Ephésiens 5, 1. Soyez des imitateurs de Dieu. Il dit Saint Paul, non? Soyez des imitateurs de Dieu. Voilà, je suis en train de chercher la feuille, hein, parce que parfois les feuilles, elles disparaissent partout, non? Et devenez donc imitateurs de Dieu comme des enfants bien-aimés et vivez dans l'amour comme le Christ nous a aimés et il s'est livré lui-même pour nous. Et en offrande et victime à Dieu pour être un parfum d'agréable odeur. Donc, Ephésiens 5, 1, 2 et début du 3. Et alors, qu'est-ce qu'il y a dedans? Moi, je crois que pour nous aider aujourd'hui à mieux approfondir ces paroles de Dieu, c'est très important de se placer dans un climat qui est celui de Béthanie. Béthanie, c'est un petit village à l'entrée à Jérusalem. Et alors là, il s'est passé des scènes de l'Évangile qui peuvent nous donner la clé de tout ce qu'aujourd'hui Saint Paul va nous dire. Une scène qui se trouve placée dans les Évangiles synoptiques, et surtout dans Saint Luc, chapitre 10, versets 38 à 42, où, en fait, il y a Jésus qui passe chez Marthe et Marie, comme on sait. Et alors là, il s'approche, il y a une espèce de scène de concurrence bizarre, no? Parce que Marthe, la pauvre, no? Elle s'occupait de toutes les choses, et ce n'est pas que le Seigneur voulait faire une espèce de déclaration selon laquelle il fallait remplir le monastère, no? Et vider la vie active. No? Ce n'est pas ça, hein? Parce que ça c'est la traduction immédiate qu'on en a fait dans l'histoire. Mais, vous savez, Jésus arrive, il y a Marthe et Marie, et Marthe commence à s'inquiéter parce qu'en fait, le Seigneur, non, il est très attentif à Marie, et les pauvres, et la pauvre Marthe, non, elle s'occupe de toutes les choses, et il lui dit au Seigneur, regarde Marie, non, c'est très important, non, parce que la pauvre, elle faisait mille choses, non. Mais pour qui faisait ces choses? Parce que si c'est dans la concurrence avec Marie, non? Pour voir, voilà, j'ai fait mille choses et elle n'en fait aucune, non? Si on est là, que c'est un registre au ras des pâquerettes, non?
Alors là, vraiment, elle attend que la valeur de sa vie est dépendante de ce qu'on va penser d'elle. Elle est dans son nombril. Et elle souffre les conséquences de ses façons de vivre. Cela nous arrive à tous, hein. Je parle comme ça, mais je ne suis pas fâché avec vous, sinon que je connais quelqu'un qui vit comme ça, non? Mais Jésus, il ne va pas dire qu'il faut vivre la vie contemplative au lieu de la vie active. Il va lui dire, attends, Marie a choisi la meilleure partie, celle que personne peut lui enlever. C'est-à-dire, lorsque on réussit dans la vie de chaque jour à dépasser ce petit public pour lequel nous vivons et être attentif à l'unique qui vraiment prend au sérieux notre vie et à l'unique devant lequel nos vies ont un sens, à ce moment-là, on commence à entrer dans un registre complètement différent. Parce que le grand problème, c'est quand les autres, les circonstances, les histoires nous enlèvent la vie. Marie a choisi cette partie que personne ne peut lui enlever, dit le Seigneur. Parce qu'il y a un noyau de l'âme dans lequel Dieu habite, que lorsque dans ma vie, je vis en rapport avec le Seigneur, je trouve la paix en toutes circonstances. Et je trouve la source de l'amour qui m'accompagne dans l'intérieur. Mais lorsque je fais des actes toujours en référence à ce qu'ils vont penser au moins, à ce moment-là, le Seigneur dit, tu as déjà ta récompense, mais ce n'est pas ça le grave problème. C'est que mon cœur n'est jamais rassasié par des petits publics qui, c'est vrai qu'ils peuvent applaudir, non? Mais avec ces applaudissements, on reste complètement à côté de celui qui regarde vraiment notre vie et qui rassasie totalement nos cœurs. Et alors, deuxième scène de Béthanie qui peut nous aider à comprendre Saint Paul est celle que j'aime beaucoup, juste après juste avant les rameaux, l'entrée de Jésus à Jérusalem. Et c'est un moment dans lequel il y a Marie qui brise un vase très cher. Et on parle que c'est que la valeur de ces vases était presque le salaire, ou plus que le salaire d'un ouvrier d'un an. Donc, c'était tout ce qu'il avait pour vivre. Et briser cette vase au pied du Seigneur, c'est communier cœur à cœur avec lui. C'est-à-dire entrer dans les registres de comprendre l'amour jusqu'au bout du Seigneur et correspondre à cet amour. Comprendre l'amour jusqu'au bout du Seigneur et correspondre à cet amour que c'est la joie de celui qui aime. Parce que la joie la plus grande du cœur, c'est lorsqu'on découvre que mon époux, que mon fiancé, que mon Seigneur, que mon Dieu, il est très content. Il est rassasié de ce que j'ai vu pour lui. La joie de l'époux est justement rendre pleinement heureuse l'épouse. Et si vous voulez dans le langage un petit peu de la musique moderne, non? Et quand Jacques Brel chantait « Quand on n'a que l'amour », la paix de l'amour, c'est l'amour. Et les cœurs sont faits pour l'amour et pour la correspondance amoureuse la plus profonde. Cela se passe à Béthanie et dans la chapelle Redentoris Mater de Rome que Jean-Paul II a fait construire, que c'est avec des mosaïques et un artiste qui lui, il est orthodoxe, il vient du pays de l'Est, et Jean-Paul II lui a chargé une chapelle qui réunit un petit peu les deux poumons de l'Église et les deux sources de la spiritualité de l'Orient et de l'Occident. Et alors, dans ces chapelles-là, la scène, l'Eucharistie, c'est une seule table dans laquelle, dans un côté,
il y a Jésus agenouillé aux pieds des disciples. Et de l'autre côté de la table, il y a une autre scène, que c'est Jésus assis et Marie aux pieds de Jésus. Et cette double relation est essentielle pour comprendre ce que Saint Paul va nous dire aujourd'hui. Qu'est-ce que ça veut dire? Que Marie a brisé les vases, Marie a compris l'amour de Jésus totalement donné et est entrée dans le registre de la correspondance de l'amour. Cela n'est pas seulement l'apanage de religieux ou de personnes qui vivent dans des monastères. Cela est l'appel à toutes baptisées, parce que le Seigneur ne veut pas des chrétiens de première ligne et des chrétiens de troupe. Le Seigneur veut des amis que personnellement les comprennent dans le registre de l'amour. Et lorsqu'on entre dans ces registres, on commence à comprendre davantage tout ce que Saint Paul nous dit dans cette lettre. Puisque c'est en fait le dynamisme même de la relation avec le Seigneur qui nous permet d'avancer dans l'amour et d'aimer comme le Christ nous a aimés, en nous offrant comme une victime d'agréables odeurs. Une odeur qu'on dira qu'à Béthanie remplissait toute la maison, parce que là où il y a des personnes qui laissent que le cœur entraîne totalement leur vie, c'est là ils deviennent des lumières et des bonnes odeurs qui arrivent dans tous les coins. Et nous sommes tous invités dans ce registre. Plus encore, le Seigneur nous dit, seulement on aboutit notre christianisme lorsque on ose entrer dans une relation de fiançailles avec le Seigneur. Tous. Et alors là, à partir de ce registre, on va lire un petit peu tout ce que Saint Paul nous dit à continuation. Verset 3, la première partie jusqu'au verset 6, il va parler de l'impureté, de la convoitise, de l'idolâtrie, de la débauche, etc., etc., etc. Mais ce qu'il y a de plus important dans ces recommandations de Paul, c'est les arrière-pensées qu'on découvre derrière la façon dont il écrit. Puisque, en fait, Saint Paul, il est un grand chantre de la virginité. Mais il est un chantre de la virginité parce qu'il se rend compte, en contemplant le Christ, la merveille de la pureté du cœur, qui encore n'est pas l'apanage des petits religieux et des petits moines. Ou des petits prêtres, hein, je me moque de moi-même. Oui, pourquoi? Parce que en fait, la virginité du cœur, Dieu qui est totalement chaste, et la chasteté de Dieu se manifeste du fait qu'il nous aime avec folie, il fait une seule chair avec nous, mais il ne le fait pas à la façon humaine, en faisant des petits shows, non? Pour gagner notre cœur. Il n'est pas un amour vedette. Il est un amour silencieux à cause de sa chasteté. C'est un amour qui ne va pas violenter mes options, sinon qu'il veut que dans la liberté la plus délicate puisse naître dans mon cœur le registre d'un amour qui correspond. Et le Seigneur va me dire, ça c'est le langage de Saint Paul, vous êtes invité à ne pas entrer dans toutes ces impuretés. Parce que le grand problème n'est pas si vous êtes en règle ou non. Le grand problème, c'est que vous n'allez pas toucher la merveille de l'amour pour lequel vous êtes tous faits. Ce n'est pas un registre de morale que Saint Paul emploie. C'est un registre, comment peux-je aider mes frères à vivre la plénitude de l'amour pour lequel ils sont faits? Comment peux-je aider mes frères à développer pleinement ce qu'ils ont déjà dans leur cœur, qu'on s'émance dans le baptême, mais qui trop souvent reste une chose complètement méconnue? Moi, chaque fois que j'ai fait auto-stop,
J'ai toujours un problème, parce qu'avec ces phrases de Saint Paul, si on n'entrait pas dans les registres concrets, il semble un petit peu trop éloigné. Alors, tu fais autostop. Chaque fois que tu fais autostop, et invariablement, quand il voit une croix, ou il voit le clergyman, il voit quoi, et tout de suite, immédiatement, la phrase « Ah, oh, mon pauvre, tu es un type raté. » Mais c'est vrai. C'est vrai. Oh! Et tu as de quoi rougir, écoute, oui, vraiment. Mais pourquoi j'ai dit ça? Mais à la fin du voyage, tout de suite, en général, les personnes sont complètement convaincues du don de la chasteté. Parce que le désir d'un amour dans lequel l'autre ne manipule pas ma vie, et l'autre ne me fait pas fonction de lui, et l'autre respecte jusqu'au bout ma vérité, on est tous nostalgiques de cet amour-là. Et le Christ ne parle pas de la chasteté dans le registre du manque d'amour. Voilà pourquoi je suis un raté. Parce qu'en la société, être célibataire, être consacré, c'est quelqu'un qui ne comprend rien de l'amour, donc ne comprend rien de la vie, donc jamais va développer son cœur. Malheureusement, il y a trop de ça. Mais malheureusement aussi, le Christ nous dit, je vous ai pas fait pour des cœurs rétrécis, sinon pour déployer pleinement vos cœurs dans un amour comme celui de Dieu, que c'est un amour chaste, mais profondément amoureux. Combien de violences, là Saint-Paul va dire à continuation, quand on entre dans ces registres, c'est pas que Saint-Paul dit, voilà, maintenant, vous savez, on prépare déjà une casserole dans le ciel pour tous les empires, non, c'est pas ça. Sinon, il dit, il y a la colère qui jaillit dans votre intérieur, parce que la colère et la violence n'est pas un champignon qui jaillit comme ça, fruit de la pollution atmosphérique, non, il y a des colères partout, non, non, c'est vrai. La colère est un produit fabriqué lorsque dans mon intérieur, au lieu de vivre ce pour lequel le cœur est fait, au lieu de vivre ça, je rate l'objectif. Il y a plein de violences qui traversent mon cœur et qui veulent tuer tout le monde. Même les personnes, celles qui se donnent à la peine pour me faire vivre l'amour. La violence qui a tué le Christ, bien sûr, c'est le démon à l'œuvre, mais le démon à l'œuvre, il est justement en train d'empêcher les cœurs de vivre la pureté pour laquelle ils sont faits. Et alors là, la colère traverse le cœur et la violence fait des ravages sur la terre. Et le Christ est crucifié et continue à être crucifié dans l'histoire, non? Mais Saint Paul continue, c'est justement pour cela que lorsque un cœur vit comme Marie à Béthanie, dans une communion avec le Seigneur, il devient lumière. C'est une lumière bizarre. Quand à Rome, Mère Teresa de Calcutta, elle est venue à l'université de la Sapienza, non? On a ouvert la chapelle de l'université, n'est pas trop grande, non? Il y a des toiles d'araignée partout parce que personne passe une minute là-bas, non? Et mais c'est vrai, non? Et alors, on dit quand même, on va mettre ici à Mère Teresa, je crois qu'on va remplir la chapelle, non? Mais on a été tellement débordés. Pas seulement la chapelle, sinon tout le campus, il a fallu faire un jour après avec des grands écrans pour que les gens soient là, non? Et alors, ces petites femmes, non? Vous la connaissiez, non? C'est impressionnant parce que, en fait, il y avait des gens avec des piercings, non? Des cheveux de toutes les couleurs, dans tous les sens, comme ça, non? Et tous là, j'en avais deux devant moi, non? La mère Teresa disait, dites à vos prêtres qu'ils vous ouvrent le tabernacle. Hein? Et alors, il se disait, mais c'est quoi un tabernacle? Il ne savait absolument rien. Mais il savait que le cœur brillant d'une femme ouverte au Seigneur, le cœur brillant d'un homme et d'une femme, d'un papa et maman de famille, ça, c'est pas question, vous voyez ce que je veux dire? Tout cœur qui s'ouvre au Seigneur commence à devenir lumière. C'est des lumières parfois très cachées.
Ma maman, elle est morte de cancer à 40 ans. Quand on avait 12 ans, nos parents sont venus à Valencia pour que nous puissions étudier davantage à l'université. On était dans un quartier vraiment radicalement anticlérical et anti-tout. Et alors, nous, les jeunes, on a tous quitté l'église et tout ça, non? Mais sa façon de vivre sa maladie, elle disait, priez, nous prions, personne d'entre nous priait, mais elle disait, priez, pas pour que je me guérisse, mais pour qu'il se fasse la volonté de Dieu. C'est un peu étonnant, ça. Et nous, la pauvre. Et elle disait, si tous mes fils et mes filles seraient des religieux, je serais la femme la plus heureuse du monde. Vraiment, disait, et complètement, le cancer l'a perdu totalement. Non, ça, c'est vrai? C'est vrai? Et elle n'a pas vu. Mais après sa mort, nous sommes quatre fils missionnaires. Mais c'est une petite lumière. Pourquoi je parle de lumière? Parce que je parle de Mère Teresa, je parle d'une maman de famille qui fait un cancer dans un hôpital et qui ne sait plus quoi faire. Je parle. O sea, vous voyez ce que je veux dire? Le cœur à cœur avec le Seigneur dépasse les petites mesures. Le Seigneur n'a jamais promis que le résultat serait immédiat. Parce que c'est ça ce qui nous décourage, non? Je travaille comme un fou, j'ai pris. Depuis que je suis venu à Paray-le-Monial, ça fait 2 ans, 3 ans, j'ai fait l'engagement de prier, et plus j'ai prié, moins de résultats je vois. Non? Ah, mais c'est comme ça. Je travaille pour ma paroisse, je vais essayer que le cœur des gens de ma paroisse devienne chaque jour plus consacré au Seigneur. Plus je parle sérieux, plus les gens sont bons. Non, non mais c'est comme ça. Et alors que je décroche, tant pis, écoute, c'est Saint Paul, il parlait des choses merveilleuses, mais ça lui arrive qu'à lui, mais à moi, il m'arrive jamais. Non? Non, je dis comme ça, parce que c'est là le centre de l'Évangile. Lorsqu'on dépasse le petit regard de Marthe, qui cherche le public, les efficacités immédiates, on commence à entrer dans le registre d'un amour qui est celui du Seigneur, qui traverse les nuits et qui donne une fécondité énorme. C'est là, et c'est ce que Saint Paul dit dans sa lettre, du verset 7 au verset 14 du chapitre 5e dans lequel nous sommes. Mais encore, on continue. Et Saint Paul va parler d'une phrase que je trouve merveilleuse. Dans le verset 16 de ce chapitre 5e, ici on a traduit qui met à profit le temps présent. Mais c'est très intéressant parce que Saint Paul, en grec, il dit racheter le temps. Phrase bizarre, mais qui a une importance énorme. La vie quotidienne, parfois pour vivre les merveilles de l'amour de Dieu, on croit qu'il faut être placé dans une situation extraordinaire. Imagine que je vivrai à Paray-le-Monial. Ah, je suis sûr qu'entre l'encens qui monte, les adorations la nuit et tout ça, je suis sûr que mon cœur s'élèverait comme un palmier, non, dans le désert. Mais, ah non, si tu saurais qui est mon mari, non? Si tu savais, non, si tu saurais. Si tu savais qui est mon patron, wow! Si tu savais les enfants que j'ai, mais ce sont tes enfants, oui, justement. Non? Et alors, là, il y a toute une histoire de relations ordinaires qui nous donne l'impression que Dieu ne peut pas être là. Et c'est justement dans l'ordinaire où l'expérience du corps de Christ de Saint Paul nous permet de vivre à condition d'être dans le cœur à cœur avec le Seigneur, ils peuvent devenir l'occasion d'un amour qui se dilate. Parce que Jean-Paul ne parle jamais de vivre ces merveilles lorsque tout va bien. Si on lit le début de la deuxième lettre aux Corinthiens, des chapitres 1, de verset 1 à verset 11, là, on a de quoi penser. Parce que Jean-Paul, il était dépassé. Il disait, il semblait que j'allais mourir. Mes forces me dépassaient, tout était des problèmes. Les églises étaient contre lui et il se sentait complètement dépourvu. Et qu'est-ce que c'est beau, parce qu'à ce moment, Saint Paul dit,
Moi, je reçois des consolations énormes du Christ dans ces souffrances. Et vous savez, je souffre pour vous donner du crédit que vous aussi, dans vos épreuves, vous touchiez les consolations de Dieu. Parce que Dieu agit surtout là où l'on touche la pauvreté et la misère des uns et des autres. C'est le Seigneur qui est là spécialement. Et racheter le temps signifie que mon temps présent, les épreuves de chaque jour, sont une école dans laquelle on se décentre de soi-même et on participe au vrai ami, le Christ, qui lui porte les souffrances, les miennes et celles des autres, infiniment plus profondément que moi. Combien de fois dans les souffrances on a l'impression d'être tout seul? Y a-t-il quelqu'un qui m'accompagne? Et le Seigneur dit, décentre-toi un petit peu et tu verras que moi, déjà, ce qui te fait souffrir, je le porte avec beaucoup plus de passion et d'amour pour la situation que toi, déjà. Mais après, tu vas participer avec moi comme un ami ou comme une amie de ces souffrances qui transforment notre monde petit et rétréci dans un monde d'amour. C'est là, nous sommes tous invités à le vivre. Mais vous voyez comme il faut avoir des cœurs attentifs. Parce que lorsque le cœur, il est seulement un registre de si je suis en règle ou non, on ne découvre rien de ce que s'en

Vous savez que la Pentecôte, ils étaient tous un petit peu saouls d'un vin complètement différent, que c'est celui de la passion d'amour. Et à partir de là, il y a une deuxième partie qui commence au verset 21 et qui continue, que je les trouve un peu comme les fruits au-dessus du gâteau. Non, la cerise. La cerise du gâteau. Voilà, c'est ça, vous avez bien compris, non? Mais pour moi, c'est très important parce que Saint Paul, là, il va parler de la morale familiale. Cette lecture-là, dans les mariages que j'ai faits, jamais ils l'ont choisie, non? Celle de 1 Corinthiens 13, oui. Mais celle-ci, c'est vrai, personne ne l'a choisie, non? Parce qu'il commence. Femme, vous vous souvenez de ça, non? Soyez soumise, non? Et il y a un ministre qui dit, avant d'être ministre, disait, non, vous savez, non? Ni soumise, non? Voilà. Soumise, oh là là, soumise, soumise. Mais pour moi, c'est très bizarre, registre de la soumission. Cela n'est pas compréhensible si on n'est pas placé dans le cœur à cœur avec le Seigneur. Et je vais vous dire un mot là-dessus. Soumission n'est pas vivre des personnes sans personnalité, esclaves des autres, pour vivre ce que les autres vont dire de nous. Ce n'est pas dans ce registre que le Seigneur et que Saint Paul parlent de soumission. Et je voudrais éclaircir un petit peu, à partir de ce que Saint Paul nous dit, ce qu'il y a derrière ça. Il se cache un cadeau énorme. Et j'explique. Saint Paul, il fait le parallèle entre ce qui se passe entre les crises de l'Église, mais pour Saint Paul, l'Église, ce n'est pas seulement voilà, les gros trucs, non? Pour Saint Paul, et après la tradition de l'Église l'Ephésienne, l'Église, c'est aussi chacun de nous comme épouse et fiancée. Et cela est très important. Isaac de l'Étoile disait, tout ce qu'on dit des maris, on peut le dire de l'Église et on peut le dire de l'âme de chaque fidèle. C'est-à-dire, il y a un rapport d'amitié, de fiançailles entre le Seigneur et moi qui donne le sens à tout ce qu'on va dire à continuation. Parce que l'Église universelle, l'Église du Christ, prend chair en chaque personne et en chaque baptisé que cœur à cœur avec le Seigneur ose faire confiance en lui. Le baptême, l'Eucharistie et la confirmation prennent chair lorsqu'il y a des hommes et des femmes qui osent entrer dans ce qui lui est arrivé à Paul dans les chemins de Damas. Saul, Saul, pourquoi me traites-tu comme ça? Peux-tu me traiter autrement? Peux-tu inaugurer une façon de vivre dans laquelle tu vas me traiter dans le cœur de tes frères autrement? Et alors là, dans ce registre, cette phrase de Saint Paul qui va dire à la fin qu'il se réfère au Christ et à l'Église sont très très parlantes pour nous. Déjà, lorsqu'il dira « Femmes, soyez soumises à vos propres maris comme au Seigneur », car le mari est tête de la femme, tout comme le Christ est tête de l'Église, lui le sauveur de son corps. Et comme l'Église est soumise au Christ, ainsi, femme, soyez soumises en tout à vos maris. Je vais passer à continuation à l'explication suivante, et après je reviendrai. Et on verra qu'il y a une lumière qui se cache pour nous tous là-dedans. Parce qu'à continuation, dit au mari, Marie, aimez vos femmes comme le Christ a aimé l'Église et s'est livré lui-même pour elle. Alors, il y a trois phrases de Saint Paul que chacune est pour nous une école. La première, c'est le Christ a aimé l'Église et s'est livré pour elle afin de la rendre sainte en la purifiant par le bain de l'eau accompagnée de la parole. Pourquoi je dis que cela est essentiel? Parce que c'est seulement dans les registres de l'amour du Christ jusqu'au bout qu'il peut jaillir dans le cœur quelqu'un qui en

comprenant tout cet amour, commence à l'inaugurer dans sa propre vie. Je vous parlais hier que seulement lorsque le Christ m'a dit, c'est moi que tu me blesses dans toutes ces choses, pas trop grandes peut-être, mais qui m'affectent profondément, parce que ta vie, le Seigneur me dit, ta vie est tellement importante pour moi que tout ce que tu fais m'affecte. Tu ne veux pas un rapport en général, on vit un rapport cœur à cœur. Pas parce que j'ai réussi dans la chapelle des apparitions d'être un moment cœur à cœur avec le Seigneur, sinon parce que lui, il est cœur à cœur avec moi en permanence, jour et nuit. Et apprendre à reconnaître cela est la première clé de pouvoir vivre l'esponsalité du Christ avec nos vies. Il est affecté par moi. Je vous assure que lorsqu'on se place dans ces registres, la vie prend une dimension complètement différente. Je ne suis pas un nostalgique d'un amour parce que je suis infiniment plus aimé de ce que je pouvais imaginer. Infiniment plus. Rien de ce que j'ai vu lui passe à côté. Et alors là, il y a une deuxième partie que je la trouve encore plus importante. Parce que le Christ, quand il se place devant l'Église, il se place avec la prétention, je disais au début de cette prédication, avec la prétention de ne pas la laisser à mi-chemin dans l'amour. Et cette prétention-là est celle qui fait la croix du Christ. Et celle qui fait aussi la croix de tous les martyrs de l'Église, jusqu'aujourd'hui. Parce que le Christ aimé n'est pas simplement faire ce qui lui reste, ce qui est agréable pour la personne que j'aime. L'aimer en profondeur, ce n'est pas supporter de l'avoir dans la médiocrité d'un cœur qui après, il va générer des colères partout. L'aimer profondément, c'est aider à la personne à libérer son cœur pour qu'il vive pleinement ce pour lequel il a été fait. Et alors là, je trouve que cela est, en Saint Paul, une école très, très, très parlante pour nos vies. Parce que, en fait, le Christ ne pouvait pas supporter, et ça c'est un des signes les plus profonds de l'amour, de voir que nous restons dans une médiocrité qui nous blesse et qui nous empêche de développer ce que nous sommes. Ça c'est la passion du Christ. Quand je donne la vie pour vous, c'est que chaque fois qu'il y a des registres, des fibres dans votre cœur, des replis, Saint Paul va parler des replis. Et qu'est-ce que c'est que les replis? Chaque fois qu'il y a des choses dans mon cœur qui ne sont pas comme il faut, je me replie pour cacher ce qui ne va pas, pour les cacher devant les autres et pour les cacher devant moi-même. Parce qu'on réussit un peu plus tard à se justifier de telle façon que ce qui au départ n'est pas trop clair à la fin, c'est comme ça et c'est comme ça, non? Mon papa, il disait, je suis boiteux, non? J'aime beaucoup ça. Je raconte ça. Mais c'est impressionnant parce qu'il a cassé l'école de fémur, non? Et alors, voilà, mais après on a fait une opération, il allait avec les béquilles, non? Il allait avec les béquilles et il s'est promené. Comment ça va, papa? Bon, ça va avec les béquilles et tout ça. Mais tu crois que oui, ça va. Je suis boité. Je serai toujours boité. Votre papa maintenant ne peut. Mais quand même, voilà, non? Et un jour, le médecin était dans l'hôpital. Il dit, écoutez, votre papa, il peut marcher sans béquilles. O sea, l'opération a été très bien réussie. Il faut les forcer. Voyez un peu les mots. Les forcer un petit peu pour qu'il commence à marcher sans béquille. Non? Et alors, il m'a dit le médecin, s'il ne veut pas par lui-même, un jour, quand il sera dans les couloirs, je vais lui enlever les béquilles, non? Et il sera obligé de marcher comme ça, non? Et je dis, oh là là, vous ne connaissez pas mon papa, non? Parce qu'il avait un caractère terrible, non? Moi, je vais me mettre un peu loin parce que je risque d'en recevoir une béquille dans la tête, non? Et oui. Oui, mais c'est vrai, non? Mais le médecin qu'il était, il aimait.
Parce que sinon, quand tu aimes de cette façon-là, oui, voilà, on a vécu toute ta vie, on s'en fout. Hein? Ça, c'est la tolérance, cette tolérance bizarre que parfois nous appelons amour. Et il y a plein de personnes autour de nous qui boitent dans tous les sens, en pouvant marcher autrement. Oh. Et alors là, il se fait comme ça, non? Les médecins, j'étais les jours soulignés, les médecins passaient, et on va voir les grands moments, non? Et, papa, mais enlève les béquilles. Non, mon fils, je suis boité, et boité, je serai toujours, non? Vraiment, avec une affirmation puissante, non? Et alors, les médecins lui enlèvent les béquilles, au milieu du chemin, et il commence à courir, écoutez-moi, non? À courir sans béquilles derrière les médecins, non? Que tu peux développer l'amour, non, moi je suis comme ça. Je suis tombé quand j'étais petit dans un bassin de vinaigre et je suis appelé à devenir vinaigre toute ma vie. Ah oui, bon. Non, je suis médiocre, mais c'est parce que c'est humain. C'est une des choses qui me dérange le plus. Quand quelqu'un dit, oh, c'est humain, oui, mais c'est un humain complètement faux. Parce que l'humanité du Christ est venue justement pour racheter jusqu'aux racines notre cœur petit. Voilà. Alors, Saint Paul dit, le Christ, il a aimé l'Église, pas comme ça, en disant, voilà, t'inquiète pas, tout s'en va, pas de problème, sinon c'est l'amour qui dit, je ne peux pas supporter de voir que tu vas avec des béquilles toute ta vie, quand tu pouvais te développer dans l'amour jusqu'au bout, cela est tout la clé de la passion du Christ. Et quand il y a des témoins de Christ, et on en a à Avignon de très proche, non? Qui essayent d'aider les personnes à plus aller avec des béquilles et se développer dans l'amour, parfois, il y a des gens qui réagissent, tant à Jérusalem et au Calvaire comme aujourd'hui, comme mon papa. Je suis boité, tu ne vas pas me faire bouger autrement de ce que j'ai fait. Et alors, parfois, ça coûte la peau du Christ, non? Et ça coûte la peau des martyrs dans l'histoire. Et c'est ce que Saint Paul nous dit, le Christ a aimé son Église jusqu'au bout. Pas en la laissant à mi-chemin, sinon dans la liberté. Dans la liberté, essayer que leur cœur se développe pleinement dans l'amour. Et alors, troisième chose, qui encore c'est plus compliqué, ou plus belle, ça dépend du regard, si on est dans le regard de l'amour ou on est dans le regard de paquerette, non? Et c'est justement le troisième regard, que c'est très important, c'est justement quand Saint Paul dit la troisième phase par rapport au mariage. Il dit, parce que le Christ s'est uni à l'Église et nous sommes devenus une seule chair avec lui. Ce qui se passe en chaque Eucharistie, c'est que les couples, même dans les désirs les plus profonds, ne réussissent pas à vivre une communion de cœur et de corps en permanence. Le Christ le fait réellement à chaque Eucharistie, cœur et corps unis en permanence. Mais il dit à continuation, et personne haït son propre corps. C'est-à-dire, personne haït son propre corps. C'est-à-dire, chaque personne, Saint Paul, pour Saint Paul, cela est très important. Chaque personne avec laquelle je convie, si j'ai réussi à dépasser mon premier regard, c'est le Christ que je traite en lui. Et même les personnes qui me blessent le plus, ce n'est pas des personnes ignorantes desquelles je m'en fous, sinon c'est le Christ qui en elles me demande de les aimer jusqu'au bout. Cela. Ce mystère-là peut devenir, pour certains, divin nouveau du royaume, et pour certains, un fardeau impossible à porter. Parce que le corps du Christ, je sais qu'il n'a pas trop de réputation dans le monde moderne. Avec l'individualisme généralisé dans lequel nous sommes, alors écoutez et voir dans la télé, que ce qui se passe en Éthiopie ou au Congo, je ne sais pas quoi, non? Je suis responsable. Je décroche la télé. Et il y avait un psychologue américain qui disait, tandis qu'il y aura des chrétiens, nous aurons du boulot.
J'étais découragé parce que j'ai dit, si être missionnaire, c'est faire des chrétiens, non? Pour donner du boulot au psy, non? Alors, ça vaut pas la peine, non? Mais c'est très important. Pourquoi il disait ça? Parce que si vous êtes cohérent avec votre théologie du corps du Christ, vous ne pouvez pas supporter de vivre avec un style. C'est à tous les niveaux. Je parle de ça parce que c'est les niveaux les plus élémentaires, mais c'est à tous les niveaux, non? Je suis responsable de ce qui se passe. Ah non. Avec tous les problèmes que j'ai, je vais me charger encore de tous ces trucs. Non, écoute, moi, avec les miennes, qu'on me laisse libre, non? Mais là, ça c'est au ras des pâquerettes encore. Mais l'invitation du Seigneur, c'est, veux-tu participer d'une responsabilité amoureuse pour mon corps? Mais comment vais-je faire ça? C'est très important, ça. C'est le noyau de tout l'enseignement de Saint Paul dans cette lettre. Hein? On entendra Monseigneur qui va nous expliquer les premiers chapitres, mais en fait, tout le noyau dit, chacun est invité à participer de l'amour, de la paternité même de Dieu. Chapitre 4, versets 5 et 6. Nous sommes tous invités à participer de la responsabilité pour tout le corps. Ah non, mais moi, non. Moi, écoutez-moi, jusqu'ici, vous parlez des choses très sympas, mais maintenant, vous nous avez mis dessus une espèce d'épée qu'on ne sait plus quoi faire avec, non? Alors, je vous explique, non? Parce que moi, je ne sais plus quoi faire avec non plus, non? Mais il y a une chose très importante, c'est que la vie de chacun de nous a la valeur de tout le corps du Christ. Moi, je me valorise infiniment moins parce que je suis dans un petit coin et je ne sais plus quoi faire avec. Mais le Seigneur me valorise en fonction de tout son corps. Cela, c'est Marguerite Marie et Thérèse de l'Enfant Jésus que toutes les deux peuvent nous introduire dans cette école. Thérèse de l'Enfant Jésus, elle était dans un Carmel avec une tuberculose, avec une difficulté énorme de monter les marches de l'escalier. Et ces marches, en jetant son sang, excusez-moi les expressions si dures, no? Et étant malade, cette marche avait des répercussions sur tout le corps du Christ. Lorsqu'elle s'était vécue en communion de cœur avec son époux, il marche, elle est la patronne des missions, elle qui n'avait pas bougé de lisier, pas pour faire la poésie, sinon parce que la marche vécue dans les courants, supporter mon enfant qui souffre, passer des heures avec une personne avec laquelle je ne passerai pas des heures, travailler dans les coins les plus perdus que personne voit, en communion avec l'époux, a des répercussions au niveau de toute la terre. Pas seulement Thérèse de l'Enfant Jésus, parce qu'elle était Sainte Thérèse de l'Enfant Jésus. Non, parce que dans son couvent, après sa mort, même les sœurs qui étaient à côté, elles ne voyaient pas une sainte, elles voyaient une fille gâtée, plus ou moins, là, qu'on la tenait un petit peu à part. Oh, si on a l'esprit de Marthe, Thérèse de l'Enfant Jésus avait des raisons pour se décourager, en voyant promener tout le monde, en commençant par le Christ et en continuant par les autres. Non? Mais si on entre dans l'esprit de Marie, on communique cœur à cœur et les travaux les plus petits, dans les coins les plus petits d'un hôpital, je sais que l'offrande de ma mère dans l'hôpital pour que ses enfants puissent être des femmes et des hommes consacrés, elle n'a rien vu, mais c'est là une efficacité qui a dépassé complètement ces petites gestions, voyez, de la chose. Mais il n'y a aucune souffrance, aucun travail, aucune lutte de chaque jour qui n'ait pas ces répercussions-là. C'est là ce que Saint Paul nous dit. Et si j'ose entrer dans cette responsabilité, je commence à goûter, c'est le don que le Seigneur me fait, je commence à goûter d'un amour qui dépasse mes petites dimensions pour vivre aux dimensions de toute la terre. Et là, c'est la spiritualité de Saint Paul. Et là, il nous dit une deuxième chose. J'ai fini avec Marguerite Marie à la coque. Parce que c'est très beau. Elle, tout simplement, elle disait, moi, dans les relations avec le Seigneur, je me sens invité à expier, à réparer, et je rajouterai aussi à élargir le cœur de mes frères et sœurs de communauté. Parce que expier signifie
Seigneur, je participe avec tes souffrances pour guérir le cœur. Réparer, c'est, je vais commencer à vivre une offrande qui devient lumière pour les autres. Et élargir le cœur des autres, comme dit Jésus ici, c'est que je vais aider que dans ma famille, dans ma communauté, là on commence mon époux, mon épouse, mes enfants, etc. Je commence à vivre en soumission, c'est-à-dire au service que leur vie grandisse dans l'amour. La soumission dont parle Saint Paul n'est pas la soumission de s'éblotir pour faire ce que les autres disent, sinon c'est ce que Saint Paul dit dans la lettre aux Philippiens, chapitre 2, versets 1 à 5, où il dit « Considérez les autres supérieurs à vous-même, pas dans cet esprit bizarre de manque de référence, sinon de pouvoir vivre votre vie et votre amour au service que vos frères grandissent dans l'amour. » Et cela, c'est compris avec personne et la propre chair, c'est l'essence de la soumission de Saint Paul, dont il parle Saint Paul. Le Christ s'est soumis à notre chair pour guérir notre chair du dedans. Le Christ s'est soumis à aujourd'hui encore. Il est soumis à qui il y ait des chrétiens qui commencent à rayonner quelque chose de l'amour. Et alors il nous invite justement, chacun de nous, pas un amour non intelligent, mais un amour profondément intelligent, l'amour d'un martyr.

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3: Allons jusqu'au Seigneur en rendant grâce. Psaume 94, 2.

La fin du passage de l'évangile que je viens de lire est marquée par des paroles extrêmement rudes, fortes. On ne fait pas dans la demi-mesure. L'enjeu est simple, ben c'est le ciel. C'est le ciel ou c'est l'enfer. Et on veut tous aller au ciel, donc ben, il faut prendre les moyens. Pas de demi-mesure, il faut prendre les moyens d'aller au ciel. C'est pas simple. Et ça implique qu'on se tourne vers le Seigneur pour lui dire et lui rappeler ce désir que nous portons au plus intime de nous-mêmes. Notre quotidien est difficile, le monde dans lequel nous vivons est rude. Mais lorsque nous nous tournons vers le Seigneur, alors il écoute et il répond. Il nous donne la grâce, il nous donne la force. Nous avons entendu dans la première lecture l'exemple de Moïse. Voilà. Quel contexte est le sien? C'est le relaté dans le livre des Nombres. C'est le peuple de Dieu, ce peuple à la nuque raide, rebelle, qui n'est jamais content, qui se plaint sans arrêt, qui est ingrat, qui perd la mémoire. Et au moment où ces paroles sont adressées, Moïse est au bord du découragement. Que dit ce peuple ? Ah, qui donc nous donnera de la viande à manger ? Nous rappelons le poisson que nous mangions pour rien en Égypte, les concombres, les pastèques, les poireaux, les oignons, l'ail. Tandis que maintenant, notre vie s'étiole. Plus rien de tout cela. Nous ne voyons plus que la manne. Oh, ça nous secoue quand même. On se dit, mais ce peuple-là qui est dans le désert, qui crie vers le Seigneur lui fait le don de la manne, et voilà, ça ne suffit pas, à nouveau il se rebelle, il s'en prend à Dieu, l'ingratitude, l'oubli. On comprend hein, ce mouvement presque de découragement de la part de Moïse, et il dit ceci, Moïse, « Tu veux que je porte ce peuple sur mon cœur, comme une nourrice porte un petit enfant ?» Ce peuple-là, je ne peux plus à moi seul porter tout ce peuple. Il est trop lourd pour moi. Fais-moi plutôt mourir que je n'ai plus à subir mon triste sort. Ça suffit, ça suffit. Et Dieu répond. Que lui dit-il ? D'abord, Dieu l'assure de son soutien. Certes, ce peuple est rude, certes, le contexte est difficile, certes, mais je suis Dieu, je suis avec toi, je suis ta force, ne doute pas de ma toute-puissance. Crois-tu, dit le Seigneur, que j'ai le bras trop court? Tu vas voir maintenant si ma parole se réalise ou non pour toi. Voilà, Dieu est là. Et puis, deuxième dimension dans la réponse de Dieu, bien, Dieu lui donne des collaborateurs. Voilà. C'est le choix des 70 anciens. Tu ne seras pas seul. Et voilà Moïse réconforté. Frères et sœurs, les siècles passent. Moïse, et puis on peut remonter l'histoire comme ça. Nous avions jeudi un très beau passage du livre du Coëlette, un livre de la sagesse, qui disait ceci, c'était dans le texte de la semaine, là. Y a-t-il une seule chose dont on dise, voilà enfin du nouveau ? Cela existait déjà dans les siècles passés, rien de nouveau sous le soleil, rien de nouveau sous le soleil. Alors il y a eu Moïse. Et puis des siècles et des siècles et des siècles après, eh bien, il y a eu ce 17e siècle, celui de M. Vincent, Saint-Vincent de Paul, que nous avons solennisé avant-hier. Lui aussi aurait pu se décourager. La tâche était immense, ingrate. Les pauvres étaient légion. L'ignorance religieuse était abyssale, même chez les prêtres.
Et puis il y avait les conflits, les guerres, les immigrés, les injustices, le fossé entre les riches et les pauvres. Saint Vincent de Paul aurait pu se décourager. Mais non, non. Il ne saurait se résoudre à baisser les bras et il va donc nous laisser cette phrase que nous avons bien dans la tête, qu'il faut aimer à la sueur de son front, à la force de ses bras. Pas de découragement, non. Oui, et Saint Vincent de Paul va dénoncer le mal, il va s'y attaquer courageusement. Nous avons entendu dans la deuxième lecture, hein, ces paroles qui sont rudes aussi, il y en a plusieurs aujourd'hui, hein. Vos richesses sont pourries. Bah, vos richesses sont pourries. Non pas du fait que vous ayez des biens, mais qu'est-ce que vous en faites? Vous ne pensez qu'à entasser, amasser, amasser, amasser. Ah. Il y a comme un parallèle justement avec la manne, le don de la manne au peuple d'Israël. Ah. Chaque jour, la manne tombait et les Hébreux ramassaient la manne, ce qu'il fallait pour l'aujourd'hui, pour leur famille. Et ce qu'ils ramassaient en trop, ceux qui voulaient entasser, eh ben, ça pourrissait tout de suite, les vers se mettaient dedans et voilà, et c'était perdu. C'était perdu. On n'est pas fait pour entasser, amasser. Les biens que nous avons sont faits pour être donnés. Et Saint Vincent de Paul a connu ce choc entre ceux qui entassaient, amassaient, dans un égoïsme pas possible, et puis les pauvres qui étaient là. Qu'était là. Ils ont faim, ils ont soif, ils sont nus. Ce que vous avez fait au plus petit de mes frères, c'est à moi que vous l'avez fait. Et Saint Vincent de Paul va aussi avoir ces réponses de Dieu. Tu n'es pas seul, je suis avec toi. Et puis, je te donne aussi des soutiens. Des soutiens. Louise de Marillac, et c'est la Fondation des Filles de la Charité, la première fille de la Charité, Marguerite Nazot, cette paysanne qui arrive, et voilà. Et tout l'élan vincentien se déploie, cette action immense auprès des pauvres, pour répondre à toutes les misères de son temps. Les siècles passent, encore rien de nouveau sous le soleil. Il suffit que nous regardions notre monde d'aujourd'hui. La pauvreté, l'ignorance religieuse, les violences, les conflits, les guerres, rien de nouveau sous le soleil. Ah. Il y a de cela 150 ans, on va dire, hein, c'est l'histoire de notre congrégation. Notre fondateur, Jean-Léon Le Prévôt, a été touché par cela. Et puis, voilà, il y a eu la congrégation des religieux de Saint-Vincent de Paul. Jean-Léon Le Prévôt n'était pas seul. Il avait l'assurance de Dieu. Et puis, ses collaborateurs, dès le début, avec Clément Mionnet, Maurice Maignan, et puis le bienheureux père Henri Planchat. Et, ah, une action qui se déploie. Et qui est arrivée naturellement, au fil du temps, jusqu'à cette maison, jusqu'au patronage Saint-Joseph ici. C'est notre histoire qui est marquée par bien des épreuves, par bien des difficultés, bien des soucis, évidemment, oui. Mais, comme disait notre fondateur, nous n'avons pas désespéré de notre temps, de nos frères, de notre monde, pas de découragement. Et les épreuves n'ont pas manqué. Cher Père Franck, vous le savez, en étant dans cette maison, tout de suite, il y a des souvenirs qui remontent à votre esprit, et vous savez que cette maison a été secouée, branlée, éprouvée par le deuil, le décès de notre bon père Dominique Dussan, qui était pour vous non seulement un frère
dans votre famille religieuse, mais aussi un ami de longue date avec lequel vous avez grandi. Vous arrivez dans une maison qui a été malmenée suite à ce décès, et puis voilà, 2 années qui se sont passées, où vous aviez celui qui est en train de parler, le provincial, qui bouchait les trous, qui essayait de venir autant qu'il le pouvait, mais c'était qu'un peu une maison quand même un peu orpheline. Et voilà que vous allez recevoir cette charge pastorale de nos communautés de religieux de Saint-Vincent-de-Paul, de la région stéphanoise, et puis de cette maison. Vous êtes appelés. Nous sommes tous appelés de par la grâce de notre baptême. Jésus nous disait l'Évangile, monte sur la montagne et il appelle ceux qu'il voulait. Pas tout simplement les meilleurs, les plus performants, les plus compétents, ceux qu'il voulait. Ça, c'est le mystère de Dieu. Ils vinrent à lui, il en établit 12 pour être avec lui. Pour être avec lui. C'est la chose la plus importante, être avec le Christ. C'est vrai pour nous tous. Une vie chrétienne, c'est bien sûr d'adhérer au Christ, de suivre le Christ, mais avant tout d'être avec lui, dans l'intimité du cœur à cœur, dans une relation d'amour. Pour être avec vos frères, Père Franck, vos bien-aimés frères, comme disait le Père le Prévôt, que le Seigneur vous a choisi et qu'il vous donne comme le plus précieux de ses dons. Et cela implique bien d'être un exemple, un modèle, non pas quelqu'un de parfait, mais d'être comme le papa dans la famille qui est là, avec toute son attention, son affection et sa miséricorde. Et puis vous êtes envoyé comme va le dire le rite de votre installation, pour donner votre vie comme le bon pasteur. Donnez votre vie comme le bon pasteur. Celui qui veut venir à ma suite, qu'il prenne sa croix, qu'il me suive. L'amour implique de donner et de donner sa vie. On est père, on est papa, véritablement que quand on aime, et quand on aime jusqu'à donner son cœur et sa vie. C'est la mission que je vais vous confier maintenant, cher Père Franck, que la Vierge Marie, bien sûr, vous obtienne toutes les grâces dont vous aurez le plus besoin, qu'elle veille bien sur vous, sur la joie, le dynamisme, l'élan, la ferveur de votre consécration religieuse.

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2: Si haute est ta justice, mon Dieu, toi qui as fait de grandes choses. Psaume 70, 19.

Voilà, je souhaite la bienvenue aux participants de cet enseignement. Hier, on est donc parti des réalités créées, de ce qu'on voyait, en nous rendant compte que ce qu'on voyait nous conduisait à l'invisible. À travers le fragment, on s'ouvrait au tout. Et donc, on pouvait goûter Dieu à travers la contemplation des beautés créées. On peut même dire qu'aujourd'hui, c'est sans doute le premier chemin d'évangélisation. On peut plus difficilement aujourd'hui évangéliser par le vrai ou par le bon, parce qu'il y a une sorte de fragmentation du vrai, hein, on va dire chacun sa vérité, une forme de fragmentation du bon. Bon, si ce que je fais, ça dérange personne, c'est mon affaire que je le considère comme bon. En revanche, au niveau de la beauté, hein, c'est le grand théologien Hans-Urs von Balthasar qui le développe, il y a quelque chose d'universel. Voilà, qui va pouvoir toucher tout le monde, quel que soit, on pourrait dire, même les parcours personnels, les histoires, les psychologies ou les cultures. Ouais. D'où l'importance pour nous de pouvoir aussi accueillir l'expérience de beauté comme une manière de répondre à ce qui est au cœur de notre vocation de disciple du Christ, témoigner du Seigneur. Et sans doute que témoigner aujourd'hui du Seigneur, c'est témoigner de la beauté. Et pour ça, c'est important de pouvoir nous laisser toucher par la beauté et voir par quels moyens on peut en témoigner. Et donc aujourd'hui, je vous propose de partir de l'incréé pour venir vers le créé. Vous voyez le mouvement inverse de celui d'hier. On part de l'invisible, contempler la beauté invisible de Dieu pour rejoindre ou jeter un nouveau regard peut-être sur les beautés créées, sur les beautés visibles. Pour cela, je commencerai par la beauté de Dieu. Ah, qu'est-ce qu'on peut dire de la beauté de Dieu? Bah, réponse, voilà. Voilà ce qu'on peut en dire. Ah. Ça s'appelle la théologie apophatique. On dit plus une vérité quand on sait que quand on parle. Ouais. Enfin, c'est pas tout à fait ça. En fait, la théologie apophatique, c'est si je dis Dieu est bon, je dis une vérité, mais en fait, la bonté, c'est pas tellement évident de l'apercevoir. Si je dis Dieu n'a absolument rien à voir avec le mal, bah finalement, je dis une vérité qui est plus juste que simplement Dieu est bon. Voyez? Donc c'est ça la théologie apophatique. Hein. On dit plus quelque chose de Dieu quand on dit le contraire de ce qu'il est que quand on dit ce qu'il est, parce que ce qu'il est, ça nous dépasse infiniment. Ouais. Donc quand on parle de la beauté, il faudrait qu'on parle de la laideur. Mais il n'empêche que quand même, quand on dit Dieu est beau, on sent qu'on touche une vérité. C'est ce grand chant, mon Dieu, tu es grand, tu es beau. Bon, il est un petit peu pompier, mais il a le mérite de nous dire cette vérité, que la grandeur de Dieu, on va pouvoir la toucher, la goûter en disant Dieu est beau. On a des psaumes qui nous aident pour cela. Le psaume 26, qui dit cette belle parole. Au verset 4, j'ai demandé une chose au Seigneur, la seule que je cherche. Ah, tiens, si vous deviez demander une seule chose au Seigneur, qu'est-ce que vous demanderiez? Hein? Et c'est un peu comme avec le Aladdin et puis son génie. Faites juste un vœu. Ouais, c'est plus qu'un vœu quand c'est la prière avec le Seigneur. Hein? Mais s'il fallait dire, allez, toutes les prières de ma vie, il faudrait que je les résume en une seule. Oh là là, qu'est-ce que je pourrais demander? La santé, le bien-être pour mes proches, ouais. Et qu'est-ce que va répondre le psalmiste? J'ai demandé une chose au Seigneur, la seule que je cherche, habiter la maison du Seigneur tous les jours de ma vie. Voilà. Et être dans la maison du Seigneur tous les jours de ma vie, c'est-à-dire chacun des jours de cette terre et pour l'éternité. C'est un souhait d'éternité qui est exprimé là. Pourquoi faire? Pour admirer le Seigneur dans sa beauté et m'attacher à son temple. Ouais. L'objectif d'habiter la maison du Seigneur, c'est de pouvoir admirer le Seigneur dans sa beauté. Donc l'admiration, la contemplation de la beauté de Dieu, c'est en fait la grande aspiration qui habite notre cœur. Et on pourrait dire que quand on cherche une beauté, que ce soit la beauté d'un être humain dans l'amour, que ce soit la beauté artistique, que ce soit la beauté quand on contemple une œuvre d'art, finalement c'est Dieu qu'on cherche. Voyez? Ça, je voulais qu'on commence avec ce poème de saint Augustin. Si tu aimes, cherche encore. Voilà. Ce que tu cherches n'est pas forcément mauvais, on va pas dire que c'est mauvais de chercher les beautés créées. Mais en fait, quand tu cherches une beauté créée, tu cherches quelque chose de plus grand. Alors cherche encore. Voyez, cherche encore. Un autre psaume exprime magnifiquement aussi cette grande aspiration à la beauté. C'est le psaume 95 ou 87. Vous savez qu'il y a deux dénominations, enfin deux manières de numéroter les psaumes. Alors des fois, on doit dire les deux pour pouvoir s'y retrouver en fonction de nos Bibles. Le 95, je crois que c'est dans sa formulation liturgique, c'est 95, au verset 5 et 6. Lui, le Seigneur, a fait les cieux, donc la confession du Dieu créateur. Devant lui, splendeur et majesté, dans son sanctuaire, puissance et beauté. Ouais. Devant lui, splendeur et majesté, dans son sanctuaire,
puissance et beauté. Ce qui est intéressant, c'est qu'on sent qu'il y a un mouvement. Hein, vous percevez ? Devant lui, splendeur et majesté. Donc, on va être dans quelque chose qui est un petit peu extérieur à nous. On contemple la splendeur et la majesté de Dieu. Et dans son sanctuaire, hein, le sanctuaire évoque l'intériorité, eh bien, on peut goûter sa puissance et sa beauté. Donc, pour nous dire qu'il y a deux manières d'être en relation avec Dieu. La relation extérieure, la relation intérieure. On pourrait dire la relation transcendante, la relation de proximité, immanente. Oui. Les deux que nous confessons en Jésus-Christ, vrai Dieu et vrai homme. Voyez, ces deux aspects que nous sommes invités à accueillir ensemble. Et en fait, quand on regarde Dieu dans sa transcendance, on est touché par quoi ? Sa splendeur. Quand on accueille Dieu dans son immanence, dans sa proximité, on est touché par quoi ? Sa beauté. Voyez, c'est des synonymes, hein, en fait. Mais c'est intéressant de voir qu'il y a les deux mouvements à accueillir. Comment vous accueillez Dieu dans sa splendeur transcendante ? Voilà. Et comment vous dites « Waouh, Seigneur, tu es beau, tu es grand ». Et comment vous accueillez Dieu dans sa beauté immanente ? « Seigneur, je goûte ta beauté au plus intime de moi-même ». On est vraiment invité à tenir les deux dans notre vie spirituelle. On pourrait dire que c'est ce que Benoît a vécu. Hein. Elle a eu quelque chose d'extérieur dans les apparitions, et elle a vécu une réalité intérieure de beauté. Qu'est-ce que ça nous dit tout cela ? Eh bien, ça nous dit que nous pouvons accéder à Dieu par le chemin de la beauté. Je le disais déjà dans l'enseignement introductif, on peut goûter Dieu par autre chose que par la raison. Bien sûr que la raison, on est appelé à la mettre en œuvre, pour se dire, bah oui, quand je vois les beautés de la création, que je pense qu'un créateur en est à l'origine, c'est quelque chose qui peut être considéré comme cohérent. Ça, c'est ma raison qui le réfléchit de manière intelligible. Très bien. Mais il y a un autre accès à la vérité qu'on appelle la contemplation. Dans le vocabulaire des églises d'Orient, on parlera plutôt de l'illumination. C'est-à-dire, non pas ma raison qui établit un raisonnement cohérent, mais mon esprit qui se met en disponibilité du Seigneur qui me rejoint. Voyez ? Et le Seigneur, quand il nous rejoint, il nous touche pour nous dire une vraie vérité. Ce que le pape Jean-Paul II exprimait dans sa belle encyclique sur la foi et la raison. Hein, on a les deux aspects, la foi et la raison, c'est-à-dire l'accueil d'une vérité par contemplation et l'accueil d'une vérité par la raison. Il disait que ce sont les deux ailes qui permettent à l'esprit humain de s'élever vers la vérité. Vous voyez, les deux ailes. Donc c'est important de se dire, est-ce que j'entretiens les deux ailes, hein, celle de la raison et celle de la contemplation. Peut-être que nos sensibilités nous conduisent plus vers l'une des deux ailes. Et ça vaut la peine de se dire, bah tiens, il faut que j'exerce aussi l'autre aile. Si je suis que dans la raison, je vais avoir un accès limité à la réalité. Si je suis que dans la contemplation, je risque de perdre le contact avec la réalité. Vous voyez ? Donc il y a vraiment les deux à tenir ensemble. Et finalement, la beauté nous y invite. Parce que la beauté, je vous dis, elle a ce côté intelligible. Il n'est pas stupide, quand on contemple la beauté créée, de penser qu'il y a quelqu'un qui en est à l'origine. C'était Sagesse 13 que vous avez déjà pu méditer. Hein. Voilà. En contemplant les beautés, ils ne sont pas montés jusqu'à l'auteur de ces beautés. Voilà. Ceux qui n'ont pas assez mis en œuvre leur raison. Et puis la contemplation, en contemplant la beauté de Dieu, je m'ouvre à sa présence, à son amour, à sa miséricorde. Et finalement, la beauté nous permet un accès à Dieu, je dirais, qui ne fait pas peur, qui n'effraie pas. On a tous plus ou moins au fond de nous-mêmes une forme de peur de Dieu. Vous voyez ? Et cette peur de Dieu, bah, on va dire, c'est la peur qui vient qu'on confesse sa toute-puissance. Dieu est tout-puissant, qu'est-ce qui va me tomber dessus ? Vous voyez ? Hein ? Nous, les Gaulois, on a toujours peur que le ciel nous tombe sur la tête. Il y a un peu quelque chose de cela. Et quand on dit au Seigneur que ta volonté soit faite, on fait souvent en baissant un peu les épaules, j'espère qu'il ne va rien me tomber dessus. Parce que quand on dit que ta volonté soit faite, on a peur en fait que ça nous fasse du mal. Et c'est pour ça d'ailleurs qu'on a tellement de difficultés à s'abandonner à la volonté de Dieu. Parce qu'on veut garder la mainmise. On veut être sûr que ce sera pour notre bien et pas pour notre mal. Je vous ai mis un texte intéressant sur les feuilles, au numéro 3. Je trouve qu'elle c'est bien vu hein, de la part d'un dominicain, Jean-Marie Guelette, qui dit ceci. La volonté de Dieu, nous sommes à peu près incapables d'envisager cette idée autrement qu'en termes de conflit et de concurrence. Faire la volonté de Dieu, c'est forcément faire l'inverse de ce que l'on aimerait faire. As-tu déjà souvent entendu quelqu'un dire qu'il faisait la volonté de Dieu alors qu'il se préparait à faire un voyage dont il rêvait depuis longtemps, avec un ami très aimé ? Donc la volonté de Dieu, ça se pratique de préférence à l'hôpital, dans un soupir qui cherche à en dire long. La volonté de Dieu, pour nous, s'appelle généralement cancer ou hémiplégie. Ouais.
Et on dit rarement, la volonté de Dieu, c'est qu'aujourd'hui, je me fasse du bien par un bon repas. Bah ouais, c'est la volonté de Dieu. La volonté de Dieu, c'est que vous passiez du bon temps par un séjour au sanctuaire du loup. Elle est aussi là, la volonté de Dieu. Et finalement, la beauté nous permet d'accueillir la toute-puissance de Dieu comme non écrasante. Quand on contemple une beauté, elle a quelque chose qui nous dépasse. Hein. Quand on contemple la beauté d'un coucher de soleil, ce coucher de soleil, c'est une puissance d'énergie absolument considérable, mais qui ne nous écrase pas. Voyez. Quand on contemple une montagne, elle est majestueuse, mais l'aborder cette montagne par la beauté fait qu'elle ne nous écrase pas. Et en fait, la beauté, c'est ce chemin qui permet de confesser la grandeur de Dieu et sa toute-puissance de manière non impitoyable, voyez, c'est-à-dire en reconnaissant que cette toute-puissance de Dieu, elle est apaisante pour nous. Elle est pour notre bien. Voyez. Mais il faut encore aller plus loin. Parce que nous sommes chrétiens et qu'à cet égard, nous confessons que la beauté de Dieu, elle nous est donnée à voir comment ? En la personne de Jésus-Christ. Là, je vous renvoie à saint Paul, notamment, qui va manifester, qui va exprimer sa foi de la pleine divinité du Christ. Je pense à la lettre aux Colossiens. Il est l'image du Dieu invisible. Colossiens 2,18, saint Paul confesse. En fait, saint Paul reprend très certainement une hymne qui était déjà priée par les premiers chrétiens, dans lequel on confesse de Jésus-Christ qu'il est l'image du Dieu invisible. Donc, il est la visibilité du Dieu invisible, si vous voulez. Une image, c'est visible. Voyez. Il est la visibilité du fils de l'invisible parce qu'il est effectivement le Fils de Dieu. Il est pleinement Dieu. Et que l'incarnation ne vient pas diminuer la divinité du Christ, même si d'une certaine manière, elle vient la cacher. Comme on le chante des fois par rapport à l'Eucharistie. Tu t'es caché dans l'hostie. Voyez. C'est pas un jeu de cache-cache. Mais c'est simplement que la grandeur et la beauté tellement sublime et infinie, nous n'en goûtons qu'une partie, mais cette partie que nous goûtons, elle est bien réelle. Voyez. Et qu'à cet égard, quand on voit Jésus, on voit la beauté de Dieu. Et je vous invite à accueillir chaque évangile comme sous cet angle-là. Qu'est-ce que ça me dit de la beauté de Dieu ? Relisez l'évangile de la nativité. Dans ce petit enfant couché dans la crèche, quelle beauté de Dieu dans l'innocence. Beauté de Dieu dans une beauté d'un enfant, c'est-à-dire une beauté sans fard. Un enfant, il n'est pas maquillé. Il y a quelque chose de cette beauté, je dirais, sans artifice que nous pouvons contempler en Jésus-Christ. La beauté des gestes de Jésus. Quel beau geste devant la Samaritaine. Quel beau geste devant la femme adultère. Et à travers ces beaux gestes de Jésus, nous voyons la beauté de Dieu. D'un Dieu qui ne va pas écraser. Il aurait pu, la femme adultère, l'écraser parce que, de fait, elle avait commis un acte grave. De même que l'homme qui, lui, n'est pas mis en procès, remarquez. Mais on voit la beauté de Dieu dans ces gestes de Jésus, dans la manière dont il pose son regard sur le jeune homme riche, dans la manière dont il saisit l'opportunité d'entrer en contact avec Zachée. Et vous pouvez reprendre toutes les rencontres de Jésus pour voir ce qu'elles nous disent de la beauté de Dieu. Et puis, la beauté sublime, c'est quoi ? C'est la beauté paradoxale de la croix. On ne peut pas dire que ce soit beau, la croix. Et d'ailleurs, Benoît, quand elle va avoir des apparitions de crucifié, elle va défaillir parce qu'elle n'avait jamais perçu à quel point Jésus avait souffert sur la croix, donc à quel point il y a une vraie laideur de la souffrance de la croix. Mais en même temps, cette laideur nous dit la beauté de Dieu qui va jusqu'à tout donner. Voilà. Il n'y a rien de plus beau que ce geste-là. On parlera de la beauté de telle personne qui n'a pas hésité à plonger dans un fleuve pour aller récupérer quelqu'un qui est en train de se noyer. On dira « Ah, quel beau geste !» On aurait pu dire « Quel bon geste !» parce que de fait, il pose un acte bon, mais on choisit le vocabulaire de la beauté. Okay. On va parler du beau geste. Et le beau geste sublime, ultime, et qui finalement va en venir, on reverra cette semaine, à renverser la laideur du péché et de la mort, c'est le geste du Christ en croix, parce qu'il donne absolument tout. Oui. Donc en contemplant la personne de Jésus-Christ, nous contemplons véritablement la beauté de Dieu. Oui. Elle nous est donnée à goûter. De cela, quelques conséquences. Déjà, je vous le disais hier, l'incarnation... je vous parlais de l'incarnation en reprenant Simone Veil, la philosophe dans La pesanteur et la grâce. Elle disait « Le beau est la preuve expérimentale que l'incarnation est possible ». Je trouve que c'est une belle expression. Vous voyez, le beau est la preuve expérimentale que l'incarnation est possible. Comment est-il possible que le Fils éternel, Dieu en personne,
la beauté éternelle et totale puisse se trouver réduit, entre guillemets, dans un être humain. Eh bien, à travers cela, à travers ce geste où il est possible pour Dieu de se rendre présent et de se réduire, entre guillemets, hein, le pape Benoît XVI emploiera l'expression « abrégé ». Il dira « le verbe s'est abrégé ». Voilà, le verbe éternel s'est abrégé en Jésus-Christ. Vous voyez, je trouve que c'est une jolie expression. Eh bien, nous goûtons que, qu'effectivement, il est possible, à travers le beau, de goûter que l'incarnation, c'est quelque chose qu'on peut accueillir. C'est pas stupide de penser que l'infini puisse se rendre visible dans le fini. Vous voyez, parce que le fini nous parle toujours de plus grand que lui, à travers la beauté. Vous voyez. Et finalement, le Christ devient la référence ultime à la beauté. On pourrait dire que toute beauté créée devrait être d'abord perçue comme une sorte d'écho à la beauté du Christ et devrait être pour nous une manière de chercher le Christ. Vous contemplez une belle fleur, en fait, elle vous dit quelque chose du Christ. À plus forte raison, vous contemplez une belle personne, voyez, ou des beaux gestes posés par quelqu'un, des gestes de charité, bien sûr, qui nous parlent éminemment de la beauté du Christ. Donc voilà cette première approche que je voulais vous proposer ce matin. Comment la confession de la beauté de Dieu est essentielle, en fait, est vraiment au cœur de notre acte de foi. D'accord ? Ça va ? Alors, je propose un deuxième tableau maintenant. Une sorte de questionnement qu'on pourrait dire philosophique, mais vous allez voir qu'il a bien des conséquences spirituelles. Et est-ce qu'il fallait que les beautés créées soient belles ? Voyez ? Est-ce qu'il le fallait ? Alors, on peut lire des arguments divers chez des philosophes. Par exemple, le premier argument qu'on trouve chez un certain nombre de philosophes ou bien dans d'autres disciplines des sciences naturelles, c'est de dire qu'en fait, la beauté, elle est uniquement utile. Par exemple, la fleur est belle pour attirer l'abeille qui va venir butiner dedans. Ou alors, le paon fait la roue pour séduire la panne, non, comment on dit, la femelle paon, je sais même pas, pour séduire sa dulcinée, on va dire comme ça, de manière à ce qu'il puisse s'accoupler et perpétuer la race. Et donc voilà, une approche naturaliste qui va dire il n'y a de beauté dans la création que parce que c'est utile à ce que la nature continue. Voilà. D'accord. Est-ce que c'est vrai de tout ? L'été dernier, j'avais été très, très touché, on reçoit toujours des prêtres en période estivale qui viennent nous aider, notamment pour les confessions. Il y en a quelques-uns qui sont arrivés ici. N'hésitez pas à vous intéresser à leur beau parcours aussi de vie, à leur pays et tout ça. Et il y avait un prêtre qui était venu du Cameroun. Il n'avait jamais vu la neige. Ouais. Alors bon, il était venu au mois d'août, lui montrer la neige, il faut aller très haut pour la voir. Donc, un des prêtres du lot avait dit « Tiens, je vais te montrer par des images ». Il est allé chercher des images où on voyait non seulement des paysages enneigés, mais aussi des flocons de neige en gros plan. Et c'est magnifique, des flocons de neige en gros plan. Et alors, il a regardé ça, il n'y croyait pas. Il dit « Non, c'est pas vrai ». Il dit « Si, c'est une photo au microscope, c'est pas du tout inventé. Les flocons de neige, c'est ces formes d'étoiles toutes différentes, extraordinaires ». Et il dit « On tient là la preuve de l'existence de Dieu. » Oui. Je trouve intéressant, il l'a vraiment dit avec une grande sincérité, et de fait, on pourrait dire, on tient là la preuve d'une beauté absolument inutile. Parce qu'en quoi la beauté du flocon de neige est nécessaire à sa pérennité ? Pas du tout. Et d'ailleurs, cette beauté inutile est d'autant plus sublime qu'elle est éphémère. Parce que le flocon de neige, vous l'avez dans la main, ils font très vite. Et même si ce n'est pas dans la main, ça fond quand même assez vite. Voyez. Et donc de percevoir à travers cela que, en fait, il y a une beauté qui est là dans la création, mais qui n'est pas une beauté utile, qui dépasse l'utile. Pour prendre une autre dimension, la Voie lactée, c'est sublime la Voie lactée. La Voie lactée n'a pas besoin d'être belle. Voyez. Et pourtant, elle l'est. C'est quand même un grand mystère. Voyez. Donc la thèse de dire que la beauté est utile dans la nature, utile à sa reproduction, c'est une thèse qui, en fait, ne tient pas la route. D'ailleurs, le philosophe Fabrice Hadjadj, je ne sais pas si vous connaissez cet excellent philosophe chrétien, il a écrit un petit livre très sympathique l'année dernière qui s'appelle « À moi la gloire ». C'est très intéressant, il réfléchit au terme de gloire. Et entre gloire et beauté, il n'y a pas que dans le feuilleton « Amour, gloire et beauté » que ça se rejoint. Donc, entre la gloire et la beauté, il y a des points de rapprochement. Et justement, il va regarder le pan.
dont on dit, comme je l'ai dit tout à l'heure facilement, bah, le paon, il fait la roue pour faire plaisir à sa belle. Et il dit ceci, je l'ai mis au texte numéro 5, tellement j'ai trouvé ça amusant, au sujet des plumes du paon. L'avantage pour la survie est assez douteux. Le paon aurait pu s'en tenir à un bon lâcher de phéromones, comme y parvient très bien le cancrelat. À quoi bon une centaine de plumes uniquement dédiées à la roue, si longue, si lourde et si voyante? Car elle ne signale que mieux le paon au prédateur et le handicap pour s'enfuir en prenant son essor. Alors, ouais, effectivement, la nature, là, elle serait un peu plantée en disant, tiens, rien que pour séduire sa belle, on va doter le paon de cette grande traîne là derrière, qui de fait doit bien l'handicaper dans sa vie quotidienne. Voyez. Donc, cette thèse utilitariste du beau, on se rend compte que finalement, quand on y réfléchit bien, elle ne tient pas vraiment la route. Alors, il y en a qui vont développer d'autres thèses. Il y en a qui vont dire simplement que, en fait, il n'y a pas de beauté dans la nature. C'est nous qui trouvons ça beau, parce que culturellement, on a été marqué par ceci, par cela. Donc certains vont même dire, voilà, c'est des réminiscences inconscientes du fait qu'on était des chasseurs-cueilleurs, donc on avait un lien avec la nature particulièrement proche, et il reste ça en nous. Et donc, quand on contemple un beau paysage, il y a quelque chose en nous qui inconsciemment nous rappelle ces origines-là. Bon, c'est pas franchement convaincant. Quelque chose de plus intéressant, c'est cette thèse qui va dire « Non, mais en fait, il n'y a de beauté que par hasard. S'il y a de la beauté dans la création, c'est juste un hasard. Il y a eu la rencontre d'éléments chimiques qui, de manière accidentelle, ont fait quelque chose qui, de fait, sur le plan esthétique, n'est pas laid. Et c'est pas vrai dans tout. Autant on peut dire qu'une orchidée est belle, autant on peut dire qu'une mouche, c'est pas franchement très beau. Voilà. Quoique, quand on regarde un œil de mouche, bah, c'est quand même quelque chose de fascinant. Voyez. Donc, il y a un très beau philosophe qui a, je dis un beau, voyez, un beau philosophe qui a développé toutes ces questions-là, c'est François Cheng. Si vous ne connaissez pas, je vous invite vraiment à le connaître. C'est un académicien qui a l'avantage d'avoir cultivé deux cultures. Il est d'origine chinoise et il est français. Et donc, il fait des fois des ponts entre deux cultures pour nous aider justement à sortir des fois de conceptions d'une beauté qui serait que culturelle. Voyez. Et il a écrit un certain nombre de petits livres sur la beauté, et notamment il s'interroge sur cette question de la beauté hasardeuse. Au petit bonheur la chance, dit-il, la

création, une beauté qui n'est pas utile, mais qui fait partie du projet de Dieu. Dieu a voulu que sa création soit belle. On peut même dire, Dieu n'a pas pu faire autrement que créer du beau parce qu'il est beau. Vous voyez, ne demandez pas à Dieu de créer du laid. C'est comme si on demandait à Dieu de faire du mal. Mais non, Dieu étant bonté, il est incapable de faire du mal. D'ailleurs, ça peut nous aider des fois à discerner. Hein, quand on dit, qu'est-ce que j'ai fait au bon Dieu pour qu'il m'arrive cela ? On reproche à Dieu un mal qu'il ne peut pas avoir commis, parce que Dieu n'a rien à voir avec le mal. Il n'est que bonté. Ben de même, Dieu n'est que beauté. Donc finalement, quand Dieu crée, c'est évident qu'il ne peut créer que du beau. Avec quelques conséquences spirituelles que je vous propose, la première de reconnaître que mais finalement, la beauté, c'est une vocation de la création. Vocation, c'est-à-dire qu'il y a un appel de Dieu là-derrière. Alors cet appel, la fleur y répond naturellement par le fait qu'elle est fleur. Mais l'être humain, comment il répond à cette vocation ? Comment il y répond ? Sinon, en y consentant. Et dans l'être humain, une participation à la beauté de Dieu, hein, c'est l'amour que Dieu nous porte, la responsabilité grandiose qu'il nous a confiée avec notre liberté. S'il avait su, il se serait peut-être abstenu, mais non, il l'a voulu. Voyez. Il a voulu un rapport avec une créature, l'être humain, qui soit en alliance, qui soit en liberté. Et que cette liberté, elle passe notamment par le fait que l'être humain, contrairement à la plante ou à l'animal, doit consentir à sa propre beauté. Voyez. Notre beauté, elle n'est pas seulement là, elle est aussi à choisir. Serait-ce que dans un sourire. C'est plus joli quand je souris que quand je ne souris pas, j'espère. Il n'y a pas que ça, il y a la beauté de nos gestes, voyez, la beauté de notre vie. On y reviendra aussi sur cette notion de vie belle qui finalement fait dépasser la simple conception morale. Je fais ce qu'il faut. Non, je fais du beau. Voyez. On en a déjà parlé un petit peu hier et on en reparlera au cours de la semaine. Être des artistes de nos propres vies. Et finalement, confesser que l'ensemble du créé a une vocation à la beauté, et à cet égard qu'elle doit tendre en permanence vers cette beauté, c'est aussi pour nous un appel à savoir regarder le beau. Voyez ? Souvent, on n'est pas doué pour regarder le beau. Si, on est doué pour regarder un beau paysage. Mais pour regarder la beauté qu'il y a dans l'autre, dans notre frère ou dans notre sœur, ou la beauté qu'il y a en nous-mêmes, c'est des fois plus compliqué. On a plus vite fait de regarder ce qui ne convient pas. Hein, chez les autres, celui-là il m'énerve parce que puis je l'ai catalogué comme étant infréquentable parce qu'il est comme ça, et alors qu'il y a aussi de la beauté en lui ou en elle, et que cette beauté, si je vais la voir, elle pourra m'émerveiller, et en moi-même. J'ai souvent à m'arrêter à ce qui ne me convient pas en moi plutôt que de m'émerveiller de ce qu'il y a de beau en moi. Vous connaissez cette parole du psaume, Seigneur, je reconnais devant toi la merveille que je suis. C'est pas quelqu'un qui roule les mécaniques, hein. Oh Seigneur, hein, je suis vraiment remarquable. Non, c'est simplement un constat émerveillé de l'œuvre de Dieu. Seigneur, je reconnais que tu as fait une merveille quand tu m'as créé. Voyez ? Et non pas, comme des fois, on le dit et on pense qu'on est beau chrétien, « Oh, je vaux rien. » Dieu, il n'attend pas qu'on dise « Je vaux rien. » Il attend qu'on dise « Seigneur, je reconnais devant toi la merveille que je suis. » Bon, merveille que je peux abîmer par mes péchés, d'accord. Hein, mais ça, il faut qu'on le mette dans un deuxième temps. Voyez ? Que dans le premier temps, on soit dans la confession que Dieu fait du beau et qu'il le fait aussi en moi. Voyez ? Alors, toute cette beauté créée, elle nous dit quoi, finalement ? Ben, elle nous dit d'abord la générosité de Dieu. Moi, je m'émerveille toujours de voir la variété des espèces. Dieu aurait pu faire une sorte de tulipe, point. Il en a fait toutes les couleurs. Allez. Il aurait pu faire une sorte d'oiseau. Il en a fait une variété sublime. Il aurait pu nous faire une sorte de visage. Il a voulu qu'on ait tous des visages différents. Allez. Il y a quelque chose de la générosité de Dieu qui se goûte quand on regarde la beauté. Il y a aussi quelque chose de la fantaisie de Dieu. Hein. Je trouve que quand on regarde un hippocampe, ou les fleurs qu'on appelle les oiseaux de paradis, quand on regarde le fruit qui s'appelle la carambole, je trouve qu'il y a une fantaisie de Dieu pour dire, bon, voilà, qu'est-ce qui lui a pris tout d'un coup de faire un poisson avec une tête de cheval, voyez, voilà. Et voilà l'hippocampe. L'ornithorynque, voilà. Drôle de mélange entre un canard, une loutre, et puis je ne sais quoi encore. Voilà. Et à travers cette fantaisie, Dieu nous dit finalement que dans l'amour il y a de la fantaisie. On confesse que Dieu est amour, donc on confesse aussi que Dieu est fantaisie. Pour nous aider nous aussi à ce qu'on ait dans notre réalité d'un amour à incarner dans notre vie, qu'on ait une vigilance à ne pas oublier la fantaisie. Regardez dans les vies de couple. Dans les vies de couple, si monsieur offre une rose à madame chaque année le 14 février, point,
Et c'est le seul jour de l'année où il

0: des fleurs, hein, 14 février c'est Saint-Valentin, hein, bah, c'est gentil, c'est certainement qu'il aime beaucoup son épouse, mais quel manque de fantaisie, quoi. Si un jour il vient, un jour où c'est anniversaire de rien du tout, et qu'il débarque avec un bouquet de fleurs, bah, ça va raviver quelque chose dans l'amour du couple. Pourquoi ? Parce qu'il y aurait de la fantaisie. Dans l'histoire du lot, il y a des beaux témoignages de fantaisie. Je pense au miracle des roses, qui n'est pas l'événement le plus connu de la vie du lot, mais sauf qu'un 15 mars de l'année 1669, si je ne m'abuse pas, oui c'est ça, Benoît était en train de prier dans une chapelle à quelques kilomètres d'ici, donc la chapelle des roses qui existe encore, hein, qu'on peut visiter, et puis elle a reçu de la Vierge Marie des roses qui n'ont pas fané, donc on était à une saison où il n'y avait pas de roses. Et puis ces roses sont restées persistantes. Elle en a offert aux ouvriers qui travaillaient et tout ça. Et les gens ont été marqués par ces roses belles, hors saison, et qui ont perduré. On pourrait dire, mais quelle inutilité. Ah non, mais quelle fantaisie. Voyez, Marie a voulu offrir à Benoît un témoignage de fantaisie. C'est-à-dire d'un amour qui n'est pas dans l'utilité. Hein. Tu m'aimes, bah, descends la poubelle. Ouais, ok. Mais tu m'aimes, donc gratuitement, comme ça, je t'offre des fleurs alors qu'il n'y a aucune raison. Et ça vaut le coup de se poser la question, est-ce qu'en tant que chrétien, nous sommes fantaisistes ? Hein ? Je ne sais pas si c'est toujours le cas. Hein ? C'est des fois le cas. J'ai trouvé que pendant le confinement, il y a eu une belle fantaisie chrétienne dans quantité de propositions qui ont été faites, que ce soit numérique ou de proximité. Il y a des belles choses qui se sont faites, voyez ? Avec une forme de fantaisie qui est intéressante et qui nous parle de Dieu. Voilà. Je vous invite à vous poser la question. Est-ce qu'il y a de la fantaisie dans ma vie spirituelle ? Oui. Attention, la fantaisie, ce n'est pas mes fantaisies. Hein. Ce n'est pas mes petits caprices. Hein. Ce n'est pas la même chose. Hein. Mais c'est d'entrer dans cet amour de Dieu qui a un des aspects, c'est sa fantaisie. Et puis, que nous disent encore les beautés créées ? Elles nous disent la grandeur de Dieu. Elles nous disent sa grandeur. Là, je pense à Sainte Thérèse de l'Enfant Jésus. Quand elle a contemplé ces montagnes qu'elle a traversées pour aller en pèlerinage à Rome, elle en a fait un acte de foi en la grandeur de Dieu. Je vous ai mis une partie de ce qu'elle dit dans ses manuscrits. Hein. En regardant toutes ces beautés, il naissait en mon âme des pensées bien profondes. Il me semblait comprendre déjà la grandeur de Dieu et les merveilles du ciel. Au Carmel, je ne pourrais contempler qu'un petit coin du ciel étoilé. Je me souviendrai de ce que je vois aujourd'hui. Cette pensée me donnera du courage. J'oublierai facilement mes pauvres petits intérêts en voyant la grandeur et la puissance du Dieu que je veux aimer uniquement. Je n'aurai pas le malheur de m'attacher à des pailles. Voyez ? Dans sa petite voix, Thérèse comprend que quand on contemple la beauté, on s'ouvre à la grandeur de Dieu qui vient relativiser nos petites préoccupations ou nos orgueils un peu stupides. Voyez ? C'est pourquoi, comme je vous le disais hier, la beauté suscite toujours un apaisement. Voyez ? Parce qu'elle nous remet dans la juste proportion par rapport à nos préoccupations. À partir de là, je vous propose un troisième volet. Donc, on a vu la beauté de Dieu. On a vu comment la beauté du créé parlait de cette beauté de Dieu. Je vous invite maintenant à ce qu'on parle de notre beauté esthétique. On va faire un cours d'esthéticienne, vous voulez bien ? Et c'est important, hein, parce que nous avons un corps. Et ce corps, il s'agit de bien l'orienter dans le projet de Dieu. Ce matin, nous nous sommes tous habillés, ben, visiblement. Ce qu'on constate ici, je ne sais pas chez vous pour ceux qui nous suivent par la radio ou par internet, mais en tout cas nous ici on est tous habillés, on a aussi fait un choix esthétique, j'espère un minimum, quoi. Voyez ? Qu'est-ce qui a prévalu à ces choix ? Voyez ? Qu'est-ce qu'on dit quand on met tel ou tel vêtement ? Qu'est-ce qu'on exprime quand, mesdames, peut-être ce matin, vous avez mis un peu de rouge à lèvres ou de fard à joues, c'est ça ? Je ne suis pas très doué pour ça, mais qu'est-ce que vous avez voulu dire ? Voyez ? Et donc je vous propose qu'on jette un regard de foi sur nos corps, avec tout ce que ça porte, le corps. Hein. On sait bien que le corps, c'est un lieu aussi de complexe. Le corps qui vieillit, c'est pas forcément évident d'accepter le vieillissement du corps. Hein. Il y a toute la perte des facultés, mais il y a aussi quelque chose d'esthétique qui vient se diminuer. Comment on peut assumer ça de manière chrétienne ? Alors, il me semble que d'abord, pour bien l'assumer, il nous faut percevoir qu'il y a un choix à poser. Et finalement, c'est le grand choix spirituel, c'est le grand choix qui parcourt toute la Bible. Si on devait résumer l'Ancien Testament, c'est quoi sa grande problématique ?
1: Alors, c'est bien sûr la libération, mais la libération de quoi ? Des idoles. Se libérer des idoles pour confesser le vrai Dieu. Eh bien, tout l'enjeu du rapport au corps, du rapport à l'esthétique humaine, c'est de refuser l'idole pour accueillir l'icône. Refuser l'idole pour accueillir l'icône. L'icône, c'est quoi ? On a tous vu déjà une icône. Hein, c'est une représentation, donc ça nous montre quelque chose qui nous ouvre à quelque chose de plus grand. Quand une icône est belle, quand elle est bien faite, elle parle d'autre chose que de la matière qui la compose. On l'a déjà vu hier par rapport à toute œuvre d'art. Quand on contemple une œuvre d'art, on ne dit pas « Tiens, là, il y a 5 cm carrés de bleu et là, une épaisseur d'un demi millimètre de blanc. » On contemple quelque chose qui dépasse les seuls éléments de matière qu'il compose. Voyez. D'abord, c'est intéressant de remarquer que très souvent, dans une icône, on a l'impression qu'elle nous regarde autant qu'on la regarde. Et ça peut être intéressant pour le rapport à notre corps. Est-ce que je laisse mon corps me regarder ? C'est-à-dire, est-ce que j'accepte aussi que mon corps ait quelque chose à me dire ? Et pas simplement que moi, j'ai à dire à mon corps, « Dis donc, tu devrais faire un régime. » Souvent, nous regardons notre corps et nous lui disons quelque chose. Mais est-ce que nous laissons le corps nous dire aussi quelque chose ? Et à cet égard, tous les besoins physiologiques viennent aussi nous dire quelque chose. Et on sait que c'est important de l'entendre. Si on n'écoute pas notre corps quand il dit « j'ai besoin de repos », on se rend compte que le corps, un jour, il va dire « oh, bah, tu m'écoutes pas, maintenant je crie ». Et paf, on va lâcher. C'est le fameux burn-out dont on parle beaucoup de nos jours. Voyez. Donc comment est-ce que vous regardez ? Vous vous laissez votre corps vous regarder. Voyez. Autre aspect de l'icône, et donc elle parle toujours d'un mystère plus grand qu'elle. Voilà. Et comment nous pouvons accueillir notre corps comme plus grand que la somme des cellules qui le composent ? Et reconnaître que mon corps, c'est pas simplement un paquet de cellules qui fonctionnent ou qui fonctionnent mal quand ils défaillent par la maladie. Voyez. Il y a quelque chose de plus dans le corps que l'ensemble des éléments qu'il compose. Et je trouve que c'est important de voir que la beauté donc de notre corps n'est pas simplement l'ensemble des éléments qu'il compose. Il y a autre chose dans la beauté du corps qui nous parle du mystère de la personne humaine. Remarquez d'ailleurs qu'une icône, pour qu'elle soit vraiment bien accueillie, il ne faut pas du tout faire comme j'ai fait là. Là, je vous ai mis une icône en dessous d'un néon. Enfin, ce n'est pas vraiment des néons, je ne sais pas comment ça s'appelle. Mais en tout cas, elle est dans une lumière un peu blafarde. Ce n'est pas fait pour ça, les icônes. Les icônes, c'est fait pour être dans des endroits relativement sombres. Pensez aux belles églises orthodoxes, où elles sont sombres, elles sont éclairées juste par quelques bougies qui, finalement, viennent mettre en valeur l'or un peu agressif qui compose l'icône. Voyez. Comme pour nous dire, la vraie beauté de l'icône, on va l'apercevoir quand c'est pas sous une pleine lumière blafarde. Transposition à nos corps, la vraie beauté de nos corps, elle est accessible quand elle n'est pas dans la lumière blafarde. Personne ne pourra dire que la pornographie, c'est beau. Voyez. Et à travers cela, on touche une valeur importante qui s'appelle la pudeur. Voyez. La pudeur, c'est une attention à ne pas trop dévoiler de manière à conserver l'accès à la beauté véritable. Voyez. Et je trouve que c'est important dans notre monde d'aujourd'hui, surtout dans notre monde impudique du numérique, voyez, qu'on puisse être des témoins, nous, d'une véritable pudeur qui n'est pas la pudibonderie, voyez, le puritanisme, mais qui est au contraire, donc c'est pas « Ouh, le corps c'est laid, il faut le gâcher ». C'est justement « Le corps c'est tellement beau qu'il faut le dévoiler avec délicatesse ». Dévoiler avec délicatesse, tellement il est beau. Donc on est dans une logique de reconnaissance du beau, on n'est pas dans une logique de soupçon à l'égard du corps. Voyez. Et c'est pourquoi nous sommes appelés à accueillir nos corps comme des icônes, et donc à refuser la tentation de l'idole. C'est quoi l'idole ? C'est quelque chose qu'on s'approprie. Voyez. Et on perd le sens du don. Si dans notre corps nous perdons le sens du don, nous perdons le sens de notre corps. Voyez. C'est tout le problème de tous les grands débats éthiques. Le problème de l'avortement, il s'enracine dans une perte du sens du corps comme lieu de don. Pour dire quoi ? Mon corps, c'est à moi, je le possède, j'en fais ce que je veux. Et donc, s'il y a un corps étranger qui vient au moment où je ne l'ai pas décidé, je peux choisir de l'expulser. Voyez ? On a perdu le sens du corps, le sens du don du corps. Alors que c'est là qu'est sa vraie beauté. Est-ce que Mère Teresa était belle ? Selon les canons esthétiques, de la mode d'aujourd'hui, pas tellement. Petite, ratatinée, ridée, et en même temps, quand on voit des photos de Mère Teresa, qu'est-ce qu'elle est belle, quoi. Elle est belle de quoi? Elle est belle de sa vie donnée. Donc de son sourire, comme vous dites. Parce qu'en fait, effectivement, un sourire, c'est quoi? C'est l'expression d'un don. Quand on sourit, il y a une personne là qui ne voit pas mon sourire, c'est moi. Donc quand je vous souris, je vous fais un don, quoi. Parce que j'en profite pas. Voyez, si j'en profite parce que vous me le renvoyez. Mais il y a quelque chose de la gratuité et du don dans un sourire. Sourire, c'est au cœur de l'expérience du lot. Je vous rappelle que les deux premiers mois d'apparition au lot, quasi quotidienne, la Vierge Marie ne dit pas un mot à Benoît, elle lui sourit. Ouais. Comme pour nous faire comprendre qu'il y a une vraie spiritualité dans le sourire. Un vrai accès à la beauté du ciel, dans notre capacité à laisser le ciel nous sourire et à entrer nous-mêmes dans la gratuité d'un sourire. Vous voyez, le corps est appelé à être lieu de don et non pas lieu d'idolâtrie, parce que l'idolâtrie, ça conduit à quoi? À la séduction. C'est un mot intéressant, séduction. C'est ducere, ducere en latin, c'est conduire. Duce, c'était le guide. Voyez, conduire à soi. Séduire, c'est conduire à soi. Voyez. Et de fait, on peut utiliser nos corps pour la séduction, c'est-à-dire pour conduire à nous-mêmes, et non pas pour conduire à Dieu. Et là, c'est la pire des impasses. Voyez. Alors, je ne dis pas, mesdames ou messieurs, si vous êtes en couple, qu'il ne faut pas vous faire un peu beau ou pimpante pour séduire votre conjoint. Quand il n'y a plus de désir de séduire dans un couple, quelle tristesse. On va revenir justement sur les artifices de la beauté. Mais simplement dire ici, attention à ce que, dans toutes nos manières d'être, ça concerne le rapport au corps, mais ça concerne aussi tout le reste, on ne soit pas dans une logique de séduction. Parce que c'est le grand mensonge. La séduction, ce n'est pas de l'amour. Voyez. Et des fois, quand on dit j'aime, en fait, on dit je cherche à séduire. Et on n'est pas dans l'amour. Voyez. Le Christ nous montre la vraie séduction, le vrai amour qui n'est pas séduction. Voyez. Je pense à un exemple typique dans les évangiles du côté mortifère de la séduction. Spontanément, vous diriez quoi? C'est le martyr de Saint Jean-Baptiste. Pourquoi Saint Jean-Baptiste a été décapité? Parce que la fille d'Hérodiade a dansé, a plu à Hérode, et Hérode séduit, il va quand même jusqu'à dire « Je te donne jusqu'à la moitié de mon royaume » pour une jeune fille qui a dansé devant lui. Oh, ça va bien, quoi. Et il conduit, et ça le met dans une impasse, puisqu'il est conduit, il est obligé à faire quelque chose qu'il n'aurait pas voulu faire, tuer Jean-Baptiste. Voyez. Donc on a un très bon exemple dans les évangiles de l'impasse totale de la séduction. Voyez. C'est jamais le bon calcul parce que ça nous conduit à quelque chose de mortifère. Et la mort de Saint Jean-Baptiste en est un témoignage excellent. Alors à partir de là, je vous propose quelques pistes pour un juste rapport à notre apparence physique. Je ne crois pas qu'un bon chrétien, c'est quelqu'un qui est laid, qui ne se lave pas et qui cherche les pires vêtements pour s'habiller. En disant, voilà, comme ça, je suis vraiment disciple du Christ. Ah ouais? Je ne suis pas convaincu que ce soit ça. Que certains aient pu recevoir une vocation particulière, je pense aux franciscains, avec leur bure, leur très grande simplicité, c'était quand même une des intuitions, enfin, des appels reçus par Saint François, de ne pas se soucier de la manière de se revêtir. À l'époque, c'était l'équivalent des sacs à patates que mettaient les franciscains. Voilà, on est dans cette logique-là, voyez. Mais c'est un appel spécifique. Il faut toujours se rappeler que le Christ va confier des vocations spécifiques. Il va appeler le jeune homme riche, il va demander à Pierre, Jacques ou Jean de lâcher leur filet et de le suivre, mais Marthe, Marie et Lazare, il va venir manger chez eux. Il ne va pas leur demander de partir de chez eux. Vous voyez, il y a des vocations différentes. Et c'est important toujours de se dire à laquelle on est appelé. Donc, ce n'est pas à partir d'une vocation qu'on peut faire une généralité. Donc là, j'essaie une forme de généralité sur le rapport à l'apparence physique pour un chrétien. Première piste, un peu dans la logique de ce que je vous disais tout à l'heure, « Seigneur, je reconnais devant toi la merveille que je suis. » Si nous voulons être cohérents avec Dieu, nous devons avoir un regard d'admiration sur notre corps. Vous me direz, quand je me regarde dans un miroir, j'ai du mal à m'admirer. Ouais, on est souvent sévère envers nous-mêmes. Mais je sais pas, regardez votre œil. C'est quand même extraordinaire un œil, quand on y pense. Ce petit machin là qui arrive à capter l'extérieur, qui le transforme en une image inversée, et puis après qui le traduit dans notre cerveau en quelque chose de cohérent, c'est extraordinaire. Regardez une oreille, c'est sublime une oreille. Et on peut ainsi regarder l'ensemble de notre corps pour s'émerveiller. Quand on dit « je suis moche », en fait, on dit « Dieu, tu t'es trompé. Ouais. » Dieu, tu t'es trompé. Tu as eu bon goût pour créer pas mal de choses, Seigneur. Mais quand tu m'as fait, pourquoi tu m'as fait un nez si empâté, franchement? Pourquoi tu m'as fait, j'ai un début de calvitie, là, même pas 50 ans. Mais Seigneur, quand même, oh, tu aurais pu mieux travailler. Vous voyez, il y a une sorte de déni de la beauté de l'acte créateur de Dieu quand on se plaint de nos aspects physiques. Vous voyez, et là, je crois qu'il y a vraiment un acte de foi. Quand vous vous regardez dans un miroir, plutôt que de dire « Oh là là, j'ai 3 kilos en trop là. » Bon, si vous avez un surpoids, ça peut être intéressant de faire un régime, hein, c'est pas le problème. Mais au lieu en permanence de nous regarder dans un miroir pour voir ce qui va pas, de dire « Oh, Seigneur, tu as bon goût. » Vous voyez ? Voilà. Je me regarde dans un miroir et « Seigneur, tu as bon goût. Quand tu m'as créé, tu t'es pas trompé. » Voilà. Hein, mais franchement, ça peut changer le regard sur nous-mêmes et après le regard sur les autres. Parce qu'on peut avoir tendance après à classer les gens à partir d'aspects esthétiques qu'on a décidés nous-mêmes. Et ce n'est pas juste, en fait, dans notre rapport aux personnes. Ouais. On peut même aller plus loin sur le bon goût de Dieu. Par notre baptême, baptême, eucharistie, confirmation, les trois sacrements de l'initiation chrétienne, nous sommes devenus quoi ? Temple de l'Esprit-Saint. Voilà. Ben, Seigneur, tu as voulu faire de mon corps le temple de ta présence. Bah, c'est beau ce que tu as fait. Et donc, je reconnais que le temple, il est beau. Non seulement ce qu'il y a dans le temple, c'est beau, mais le temple lui-même, il est beau. Et finalement, à chaque fois qu'on regarde une belle église, par exemple, hein, magnifique église, on va dire, bah, cette église est belle, mais elle n'est pas aussi belle que mon corps. Ah ouais. Ah ouais, parce que mon corps est temple de l'Esprit Saint. Ah, l'église est bien sûr aussi le lieu de la présence réelle de Jésus au tabernacle, évidemment. Hein. Mais dans la confession chrétienne, nous disons le temple n'est pas le lieu inaccessible. C'est pour ça d'ailleurs que les premiers chrétiens n'ont pas repris la forme des temples romains ou d'autres religions. Ils ont pris la forme, en fait, des supermarchés quasiment. Hein, parce que c'était ça, les basiliques à l'origine. C'était des lieux très ouverts pour bien confesser que Dieu n'est pas inaccessible dans un lieu. Dieu, il est là dans la communauté rassemblée. Nous sommes le corps du Christ. Voyez. Mais donc, nous sommes ce corps, et il est beau ce corps. Il est beau individuellement, et il est beau nous tous ensemble. Voyez. Deuxième piste, comment vous posez votre regard sur la beauté d'un corps? Et je crois que c'est vraiment une question de regard à poser. On peut avoir des regards qui dévorent, qui s'approprient. Et on peut avoir des regards qui magnifient, qui louent. Il y a plusieurs enseignements du Christ à ce sujet. Je vous les ai mis au texte 9 et 10. Le premier, c'est Matthieu chapitre 5, ce fameux « Vous avez appris, moi je vous dis hein ». On l'a eu il y a peu de temps d'ailleurs dans un évangile dominical. « Vous avez appris qu'il a été dit, tu ne commettras pas d'adultère. Eh bien moi je vous dis, tout homme qui regarde une femme avec convoitise a déjà commis l'adultère avec elle dans son cœur. » Ce n'est pas tout homme qui regarde une femme, hein, mais qui regarde une femme avec convoitise. Donc c'est bien une manière de regarder. Voyez, avec convoitise, c'est-à-dire en s'appropriant. Dans ces cas-là, on commet déjà l'adultère dans son cœur. Parce que de fait, notre cœur, il a déjà décidé de s'approprier et donc de se désolidariser, pour un homme marié en l'occurrence, de la personne avec laquelle il s'est uni pour la vie. Voyez. Donc, la manière dont on regarde. Et je pense qu'on pourrait, plus souvent, demander au Seigneur « purifie mon regard ». C'est-à-dire non pas « ferme mon regard, que je ne vois pas », non. Mais donne-moi une autre manière de regarder. Sachant que Jésus va dire par ailleurs, c'est au chapitre suivant, Matthieu chapitre 6, mais je n'ai pas noté la référence. Je ne sais pas si je l'ai noté sur vos feuilles au numéro 10. Oui, Matthieu chapitre 6, les versets 22-23. « La lampe du corps, c'est l'œil ». Intéressant que Jésus dise ça. « La lampe du corps, c'est l'œil ». Voyez. Donc, si ton œil est limpide, ton corps tout entier sera dans la lumière. Mais si ton œil est mauvais, ton corps tout entier sera dans les ténèbres. Ouais. Donc il s'agit bien de déterminer ce qu'on met comme ampoule, là, au niveau de l'œil, pour savoir ce qu'il va éclairer et comment il va l'éclairer. Ouais. Et sans doute que la plus belle des prières à faire pour cela, c'est dire « Jésus, toi qui as pris cher, tu as eu des yeux, comme moi, ben, donne-moi tes yeux. » Voilà, on fait une greffe d'organes. Tu me donnes tes yeux, et comme ça je pourrai regarder le monde, les autres et moi-même avec tes yeux. Et non pas avec les miens qui peuvent toujours avoir cette tendance à capter les choses pour moi. Voyez, ou à avoir un regard négatif. Voilà. Seigneur, donne-moi tes yeux. Je vous invite à demander cette greffe-là. Troisième point d'attention dans le regard esthétique pour un chrétien, eh bien, la vigilance à ne pas surinvestir dans l'éphémère. Parce que notre vraie beauté, elle sera au ciel. À quoi on ressemblera au ciel? Bon, cherchons pas à le déterminer, de toute façon, on est sûr de passer à côté, parce qu'on ne peut pas se représenter. Remarquez que jamais Jésus ne nous dit « Au ciel, vous ressemblerez à ceci, à cela. » Au ciel, on aura quel âge? On n'aura pas d'âge. Ok? Vous arrivez à représenter vous sans âge? Non. Et pourtant, ce sera bien avec nos corps qu'on va ressusciter au dernier jour. Donc il y a bien quelque chose, notre réalité corporelle, qui sera intégrée, évidemment, dans l'élan de la résurrection et dans la vie éternelle. Donc quand on va se croiser au ciel, on se reconnaîtra avec nos corps. On ne sera pas un pur esprit qui rencontrera un pur esprit et qui dira « Ah ouais, je me rappelle vous avoir rencontré à Notre-Dame-du-Lou en 2020. » Non, on va se reconnaître. « Ah ouais, je me rappelle, on s'est vu. Ouais, on s'est vu avec nos corps. » Donc, quand nous regardons la réalité corporelle terrestre, c'est aussi avec la perspective de son déploiement éternel. Vous voyez, ça, c'est très important pour nous. Non pas pour se demander justement quel aspect de mon corps va ressusciter pareil ou différent, mais pour ne pas surinvestir dans l'éphémère. Voyez. Et je pense que des fois, on est dans un surinvestissement dans l'éphémère. Et c'est là qu'on peut éclairer une quatrième piste, prendre soin de son apparence. Voyez. Prendre soin de l'apparence, c'est quelque chose qui peut nous interroger. Est-ce que le Seigneur attend de nous qu'on prenne soin de notre apparence? Je trouve intéressant que finalement, on ne trouve pas de passage biblique où le Seigneur dit « Mettez pas de beaux vêtements ». On ne trouve pas de passage biblique où il interdit aux femmes de se maquiller. Ouais. Donc c'est quand même intéressant de le noter. On ne trouve pas d'enseignement de l'Église qui interdisent le rouge à lèvres. Je trouve que c'est plutôt bien. C'est bon signe qu'on ait une religion qui n'interdise pas le rouge à lèvres. Parce que si elle s'intéressait à ces questions-là, moi, ça m'inquiéterait. Et surtout, ça veut dire qu'en fait, il y a une liberté qui nous est laissée. La liberté de quoi? Bah, justement, de répondre à cette vocation dont je vous parlais tout à l'heure. Toute la création a vocation à la beauté, et l'être humain, il a vocation à parfaire la beauté que Dieu lui a confiée. La fleur, c'est bon, elle est belle d'elle-même, elle n'a pas à s'habiller. L'être humain, il doit s'habiller. Ouais. L'animal, il n'a pas à se coiffer. Hein. On voit rarement un animal se coiffer. Moi, je ne sais pas chez vous, mais moi, je l'ai rarement vu une marmotte se coiffer. Quoi. L'être humain, il est appelé à se coiffer le matin. Ouais. Comme s'il y avait quelque chose d'une mission, une sorte de vocation à parfaire par notre liberté cette beauté que le Seigneur nous a confiée. Comme une sorte de prolongement de la mission qu'il nous a confiée de participer à son œuvre créatrice. Je trouve que c'est important de le voir ainsi. Et comme ça, quand on s'habille, quand on se lave, quand on se maquille, pour vous, mesdames, se dire aussi, je le fais pour parfaire, alors après, ça invite au bon goût, hein. Je le fais pour parfaire cette beauté naturelle que Dieu m'a donnée, mais qui m'a donnée dans un état inachevé. Voyez. Et donc, j'essaye de l'achever par la beauté, attention, pas que de mon esthétique, mais aussi par la beauté de mes gestes, par la beauté de mes pensées. Voyez. En tout cela, nous correspondons vraiment au projet de Dieu. Donc, je trouve intéressant, je vais prendre ce que j'ai trouvé comme étant la seule citation du Nouveau Testament qui aborde un peu la question de la beauté esthétique chez les dames. C'est saint Paul qui en parle dans la première à Timothée. C'est au texte numéro 11. On va voir comment vous réagissez à ce texte, tiens, d'ailleurs. Il dit au sujet des femmes qu'elles portent une tenue décente avec pudeur et modestie, plutôt que de se parer de tresses, d'or ou de perles, ou de vêtements précieux. Ce qui convient à des femmes qui veulent exprimer leur piété envers Dieu, c'est de faire le bien. Alors certains disent, ouais, de toute façon, Saint Paul, c'est un misogyne, donc il va dire ça pour les femmes. Les hommes, il dit rien, mais pour les femmes, il ne veut pas qu'elles mettent de perles, c'est quoi ça? En fait, je crois que Saint Paul interpelle les femmes par rapport à un domaine quand même de la vie où vous êtes sans doute plus sensible que les hommes, il faut bien le reconnaître. Des hommes, leur aspect esthétique, c'est pas tellement une grande priorité. Il y a quelque chose en vous qui est un don de Dieu, qui fait que vous êtes plus sensible de ce côté-là. Et c'est pourquoi Saint Paul s'intéresse à cet aspect
0: Pour dire quoi, finalement ? Pour dire miser du côté de la beauté du bien. Et ça peut prendre quelque chose de très concret, hein. La bonté du bien, faire du bien. Bon, bah, mesdames, vous faites le calcul. Depuis le début de l'année, combien vous avez dépensé en produits esthétiques ? Et vous faites la liste de vos crèmes anti-rides, de vos teintures de cheveux, de ceci, de cela. Et vous regardez en parallèle combien vous avez donné à des plus pauvres. Et vous regardez si c'est au moins équivalent. Oh, c'est un peu caricatural ce que je dis. Mais c'est quand même une manière d'entrer un petit peu dans ce que dit saint Paul. Voyez ? Attention à ne pas surinvestir dans la beauté esthétique en oubliant la beauté de la charité. Voyez ? Parce qu'ultimement, qu'est-ce qui restera ? On retrouve l'argument de l'éphémère. Ce qui restera, c'est la charité. Hein. On sait à l'hymne à la charité de saint Paul. Hein. Tout disparaîtra, sauf quoi ? La charité. Voilà. Donc s'il y a bien un domaine dans lequel il nous faut investir, c'est la charité. Alors, en conclusion de cette méditation, je vous invite vraiment à regarder aujourd'hui votre corps. Ah ouais, n'ayez pas peur, regardez votre corps. Et puis, dites merci Seigneur. Attention, hein, pas merci malgré le fait que j'ai vieilli, malgré mes rides, malgré mes quelques kilos sur les hanches. Non, juste un vrai merci Seigneur. Merci Seigneur pour le corps que tu m'as donné. Merci Seigneur pour ce corps qui me permet d'entrer en relation avec les autres. Merci pour les sens que tu as développés en moi. Voyez, hein, on a divers sens. C'est beau hein, que le Seigneur ait voulu qu'on ait des sens qui sont les fenêtres par lesquelles notre corps s'ouvre au monde. Voilà. On est dans un sanctuaire qui invite à regarder les sens. Ce n'est pas pour rien que Benoît a été guidé jusqu'à la chapelle des apparitions de vos rencontres ici au Lot par une bonne odeur. Pour nous dire, est-ce que vous priez avec le nez ? Tiens, voyez ? C'est intéressant parce qu'on pourrait dire, non, ben, je peux prier à la limite avec le beau, en regardant quelque chose de beau, en écoutant une belle musique, ça peut me faire prier. Mais mon nez, il est rarement intégré dans ma prière. C'est intéressant qu'au Lot, ce soit par le nez que Benoît a été, pour ainsi dire, spirituellement capté. Voyez ? Comme pour nous dire, attention, il y a tout notre corps qui est appelé à contribuer à notre prière. Est-ce que le toucher fait partie de votre prière ? Ça, c'est un sens important, hein, parce que la peau, c'est l'organe le plus grand qu'on ait sur nous. Hein, voyez, l'organe sensoriel le plus grand. Voilà. Donc, une sorte de regard un peu renouvelé sur notre corps en disant « Seigneur, c'est beau ». Et puis, en même temps, de reconnaître que cette beauté, elle est pas achevée. Et son achèvement, ce sera au ciel. Ouais. Et donc, d'avoir cette belle tension vers le déploiement éternel de ce que nous sommes. C'est pourquoi je termine de manière un peu amusante, parce que ça m'a amusé, en reprenant encore le philosophe Fabrice Hadjadj, qui dit ceci, une preuve de la résurrection des corps, ah, ça vous intéresse d'en avoir une ? Mais attention, il en a trouvé une. Une preuve de la résurrection des corps, c'est ma perplexité devant l'armoire. Si je n'avais en moi le sentiment qu'une telle adéquation est possible, mais qu'elle se dérobe ici-bas, je saurais tout de suite quoi me mettre. Ouais. Le fait qu'on ne sache pas trop comment s'habiller, c'est la preuve qu'il y a quelque chose de plus grand que nos habits sur terre. Voilà. Et que notre corps trouvera un jour son déploiement éternel. Ouais. Et je trouve que c'est important même pour supporter le poids du corps, la maladie du corps, les handicaps du corps, de se dire que ce corps, il est appelé à un déploiement éternel. Il n'est pas simplement appelé à être en meilleure santé possible le plus longtemps possible sur terre. Ouais. C'est bien de vouloir être en bonne santé. Mais s'il y a bien une chose dont on est certain, c'est que notre corps, il va, à chacun d'entre nous, il va s'arrêter un jour. Hein. J'espère ne pas vous casser l'ambiance de la journée, mais c'est une certitude. Hein. Voilà. Et peut-être que de miser sur le fait d'espérer mourir en bonne santé, il vaut mieux espérer ne pas mourir éternellement. Hein. Et c'est le message du Lot, l'appel à la conversion. Oui. N'oubliez pas votre salut éternel. Oui. Et à ce moment-là, on met les choses en bonne proportion. Gloire au Père et au Fils et au Saint-Esprit, comme il était au commencement, maintenant et toujours, et dans les siècles des siècles. Amen.
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comme vous avez peut-être vu le titre de ce carrefour, comblé de grâce avec Marie. Donc ça paraît peut-être un peu banal. Et en fait, je pense que je vais vous dire des choses que vous n'ignorez certainement pas, mais j'aimerais que ça puisse vous redonner, nous redonner, hein, à moi aussi, cette conscience vraiment de notre vocation chrétienne, cette conscience que nous sommes comblés de grâce avec Marie, comme Marie. Et peut-être que parfois, on en perd la conscience, on en perd le dynamisme aussi, parce que la grâce, c'est quelque chose qui nous est donné, mais c'est comme une force, une puissance en nous qui vient de Dieu, mais qui demande aussi que le réceptacle, hein, eh ben finalement, active, voyez, active, mette en œuvre pour que cette grâce, elle porte tout son fruit. Donc, du côté de Dieu, la grâce, il n'y a pas de question, c'est lui qui donne la grâce, elle nous devance toujours. Et en même temps, ben, on a cette, j'allais dire, ce pouvoir, hein, cette capacité aussi à ce que la grâce que Dieu nous donne porte tout son fruit. Et c'est vrai que la première chose qui m'est venue lorsque j'ai lu ce thème d'année ici au sanctuaire de Lourdes, réjouis-toi, comblé de grâce, et ce sous-titre que nous avons rajouté avec le pèlerinage, sois comblé de grâce avec Marie. Et je me dis, mais on est déjà comblé de grâce. Alors évidemment, hein, la grâce, elle est pas au passé, elle est actuelle. Dieu nous comble jour après jour. Et ce qui m'est venu, c'est le fait que nous sommes comblés. Et tout à l'heure, en pensant à ce carrefour, la parole qui montait dans mon cœur, c'était « Je ne manque de rien ». Le psaume 22. « Le Seigneur est mon berger, je ne manque de rien ». C'est pas rien de dire ça, voyez, parce que la plupart du temps, on a souvent le sentiment de manquer de beaucoup de choses, et ce n'est pas que un sentiment, c'est aussi peut-être une réalité, mais voilà, on manque de temps, on manque d'argent, on manque d'amour, il y en a qui vont dire, j'ai pas tel talent, je manque d'intelligence, je manque de formation. Oui, je manque de vertu, on manque de plein de choses, à différents niveaux. En tout cas, c'est à la fois un ressenti et à la fois quelque chose peut-être de réel aussi, ce sentiment de manque, comme si on était toujours en manque de quelque chose. Et pourtant, la parole de Dieu nous dit, le Seigneur est mon berger, je ne manque de rien. Alors, comment est-ce qu'on concilie ces deux réalités? Le fait que, oui, je manque de ceci, je manque de cela. Et parfois, ce sont des manques existentiels, je veux dire, lourds. Hein. Donc, je manque. Et en même temps, la parole de Dieu nous dit, le Seigneur est mon berger. Parce que le Seigneur est mon berger, je ne manque de rien. Et la parole de Dieu, elle est beaucoup plus vraie, que le reste de la réalité qui a une certaine consistance, c'est vrai. Mais la vérité, c'est que je ne manque de rien. Alors, il faut entendre bien sûr cette parole, et c'est là qu'on va rentrer dans l'ordre de la grâce, dans l'ordre de la grâce, dans l'ordre du salut, dans l'ordre de mon propre salut, et plus largement de cette solidarité dans la communion des saints. Je ne manque de rien, je ne manque pas de la grâce de Dieu, vous voyez ? Je suis comblé de grâce. Je ne manque de rien qui soit nécessaire à mon salut. Je ne manque de rien qui soit nécessaire à ma sanctification. C'est très important, de prendre conscience de cela. De ce point de vue-là, vous êtes riche. Vous êtes comblé de grâce, dans l'ordre de la grâce. Et justement, il va falloir activer quelque part cette grâce pour que ce sentiment de manque, peut-être, il diminue existentiellement. Qu'on vive dans cette plénitude qui est la plénitude du ciel. C'est sûr qu'au ciel, on n'expérimentera plus du tout de manque. Hein. On sera dans une plénitude de bonheur, de joie, d'amour, de paix, qui nous manque peut-être souvent sur cette terre. Mais déjà, dans l'ordre de la grâce, dans la foi, nous ne manquons de rien. Et je voudrais justement revenir à cette grâce du baptême. Le baptême que nous avons reçu souvent enfant, petit, peut-être plus tard. Et cette grâce du baptême, vous voyez, qui est vraiment le fondement de tout, de tout, de tout. Donc, je ne vais pas vous parler du baptême en détail. Dans le baptême, c'est le sacrement
fondateur, fondamental, dans lequel nous recevons un certain nombre de grâces. Mais il y a deux grâces particulières que nous recevons et qui vont être comme à activer tout au long de notre vie, j'allais dire même au ciel. Hein? Parce que le baptême nous libère du péché originel, il y a la rémission des péchés, il y a différentes grâces dans le baptême. Mais les deux grâces qui vont être à activer jour après jour, c'est le don de la filiation et le don du sacerdoce. Et rien que ça, c'est déjà énorme. Le don de la filiation. Alors bien sûr, on le dit souvent, par le baptême, tu es devenu enfant de Dieu. Ben oui, mais est-ce qu'on prend conscience de ce que cela veut dire, être devenu enfant de Dieu ? Hein ? Saint Jean le dit, hein, voyez quel grand amour nous a donné le Père pour que nous soyons appelés enfants de Dieu, virgule, et nous le sommes. Point d'exclamation. Ça, c'est la première lettre de Saint Jean, chapitre 3, verset 1. Voyez quel grand amour nous a donné le Père pour que nous soyons appelés enfants de Dieu, et nous le sommes, avec tout ce que ça signifie d'être enfant de Dieu, hein, d'être héritier avec Jésus, le Fils de Dieu. De ce point de vue-là, vous êtes tout aussi comblés de grâce que Marie, que tous les saints. On va parler un petit peu de Bernadette, parce qu'on est ici à Lourdes, que Bernadette. Bernadette, vous allez me dire, oui, mais elle a vu la Sainte Vierge. C'est une grâce, certes. Pour tout le reste, vous recevez autant de grâce que Bernadette. Et donc, on va en parler aujourd'hui. Je vous cite encore un peu la parole de Dieu, c'est juste pour fonder un peu, et ensuite on va rentrer dans des choses peut-être plus concrètes de notre vie. Ce magnifique hymne aux Éphésiens, de Saint Paul aux Éphésiens, chapitre 1, versets 3 à 6. Enfin, tout le chapitre 1, vous pourriez le relire, mais je prends juste les premiers versets. Saint Paul qui prie, « Béni soit Dieu, le Père de notre Seigneur Jésus-Christ. Il nous a bénis et comblés. Il nous a bénis et comblés des bénédictions de l'Esprit au ciel dans le Christ. » C'est au présent. Enfin, c'est au présent où vous passez, si vous voulez. Mais il nous a bénis. C'est pas « il vous bénira ». C'est pas « il vous bénira et il vous comblera ». Il vous a béni, il vous bénit et il vous comble de toutes ces bénédictions, des bénédictions de l'Esprit au ciel dans le Christ. Et donc, il ne faut pas passer trop vite sur ces versets que nous connaissons parce qu'on les entend régulièrement dans la liturgie, mais qui sont d'une telle force, d'une telle densité, qui sont une telle promesse, que ça peut vraiment, je pense, combler quelque chose aussi en nous et dynamiser notre vie chrétienne. La suite de cet hymne aux Éphésiens, toujours le chapitre 1. Donc, béni soit Dieu le Père. Il nous a bénis et comblés des bénédictions de l'Esprit au ciel dans le Christ. Il nous a choisis dans le Christ. Il nous a choisis dans le Christ avant la fondation du monde pour que nous soyons saints, immaculés, devant lui dans l'amour. Oui. Il n'est pas seulement dit, il a choisi Marie avant la fondation du monde pour qu'elle soit sainte, immaculée devant lui dans l'amour. Ça s'applique très très bien à Marie. Vous voyez ce verset. Mais ce verset, il est pour chacun de nous. Tous ceux que Dieu appelle, tous ceux qui reçoivent la grâce du baptême, et Dieu veut donner cette grâce à tout homme. Il nous a choisis dans le Christ avant la fondation du monde. Et donc, dans le Christ, Dieu vous a choisis. Dieu pensait à vous. Vous êtes dans la pensée de Dieu. Et pour Dieu, penser, c'est aimer. Nous sommes dans le cœur, dans l'amour de Dieu avant la fondation du monde. Il nous a choisis pour que nous soyons saints, immaculés devant lui dans l'amour. Et je termine avec le verset suivant, il nous a prédestinés à être pour lui des fils adoptifs par Jésus le Christ. Ainsi, il a voulu sa bonté à la louange de gloire de sa grâce, la grâce qu'il nous donne dans le Fils bien-aimé. On pourrait vraiment, bon, bien sûr, méditer, mais je vous invite à reprendre ce texte pour vous. Et puis là où il y a vous, où il y a nous, vous mettez « je », vous mettez
Vous l'appropriez, ce texte. Béni soit Dieu, il m'a béni et comblé des bénédictions de l'Esprit au ciel dans le Christ. Il m'a choisi, moi. Mettez votre prénom, il m'a choisi. Avant la fondation du monde, pour être saint, sainte, immaculée devant lui dans l'amour, il m'a prédestinée à être pour lui son fils, sa fille, adoptive par Jésus le Christ. Ainsi il a voulu sa bonté pour moi. À la louange de gloire de sa grâce, la grâce qu'il me donne. Et là, vous voyez, c'est au présent. C'est une parole qui, bien sûr, c'est sa grâce, il me l'a donnée. Il me la donne jour après jour dans tous les sacrements. Il me la donne maintenant et il me la donnera demain. Voilà, la grâce qu'il me donne dans le Fils bien-aimé. Voilà, donc, c'est un peu une introduction parce que justement, pour parler de notre vocation chrétienne, notre vocation baptismale qui nous est commune à tous, quelle que soit notre origine, notre état de vie, notre vocation dans l'Église. Voilà, c'est vraiment ce qui nous est commun à tous et en même temps, ce qui est finalement tellement unique. Mais en même temps, nous partageons cette grâce. À tous ceux qui l'ont reçu, à tous ceux qui ont reçu le Christ dans leur vie, dans la foi, il a donné pouvoir de devenir enfant de Dieu. Ça, c'est le prologue de Saint Jean, de l'évangile de Saint Jean. Par la foi, Dieu nous donne ce pouvoir de devenir enfant de Dieu. Tous nous avons eu part à sa plénitude, la plénitude de Jésus, du Verbe de Dieu qui s'est fait chair. Nous avons reçu grâce après grâce. Donc je vous disais qu'avec le baptême, on reçoit deux dons qui sont vraiment pour toute notre vie et jusque dans l'éternité. C'est ce don de la filiation, donc être enfant de Dieu, être héritier de Dieu, héritier avec le Christ. C'est ce que le Père dit au fils aîné dans la parabole du fils prodigue. « Toi, mon enfant, tu es toujours avec moi et tout ce qui est à moi est à toi. » Donc, vous êtes héritier de Dieu et vous avez reçu aussi cette grâce du sacerdoce. Le sacerdoce baptismal, le sacerdoce commun des fidèles, celui que nous partageons tous ensemble. C'est pour ça qu'on dit « commun », pas parce que c'est banal, mais parce qu'on l'a en commun. Ce sacerdoce qui est celui du Christ et que nous partageons, que ensemble et qui est une participation au sacerdoce de Jésus. Et je voudrais vous en parler un petit peu parce que ce sacerdoce baptismal, c'est comme une forme de super pouvoir. C'est une grâce que nous avons reçue et qui est à mettre en œuvre, à activer jour après jour. Alors, ce sacerdoce commun, vous le savez, souvent vous entendez dire, oui, par le baptême, nous sommes devenus prêtres, prophètes et rois. Bon, une fois qu'on a dit ça, qu'est-ce qu'on fait avec ça? Il faut en vivre. Voilà. Donc, par le baptême, vous êtes devenus prêtre, prophète et roi. C'est la triple fonction sacerdotale du Christ. Lorsqu'on parle du sacerdoce commun, il va se décliner dans ces trois fonctions du Christ qui est prêtre. C'est le prêtre qui est prophète et qui est roi. Et par grâce, avec tout ce qu'on a déjà entendu, parce que c'est la volonté de Dieu que nous soyons fils dans le Fils, alors par grâce, nous aussi, nous allons participer à cette grâce de Jésus, prêtre, prophète et roi. Et la Vierge Marie a aussi participé à cette grâce, Bernadette aussi, et tous les saints, bien sûr, tous les baptisés. Alors, prêtre. Alors peut-être, juste avant de développer le prêtre, vous savez que donc, quand on parle du sacerdoce baptismal, du sacerdoce commun, il nous est en commun à tous. Il est aussi en commun à tous les prêtres, tous ceux qui reçoivent le sacrement de l'ordre, qui reçoivent le sacerdoce ministériel. Ce sacerdoce ministériel, il se pose sur une base qui est le sacerdoce baptismal. Et le sacerdoce ministériel, il est au service du sacerdoce commun des fidèles. Il n'est pas supérieur, il est au service. Pourquoi ? Parce que le sacerdoce baptismal, notre sacerdoce commun à tous,
il va grandir, il va se développer, il va se déployer jusque dans l'éternité à travers en particulier la grâce des sacrements. Et donc, pour que notre sacerdoce à nous se déploie pleinement, il y en a certains qui reçoivent la grâce du sacerdoce ministériel pour être au service, à travers notamment en grande partie par les sacrements, et au service du développement de la grâce, de notre grâce sacerdotale à nous. On a besoin des ministres ordonnés qui sont au service du développement, du déploiement dans toute l'Église du sacerdoce des baptisés. Et donc, de ce point de vue-là, les prêtres, les évêques, qui ont la plénitude du sacerdoce, ils reçoivent un pouvoir, on n'aime pas ce mot-là, mais ils reçoivent un pouvoir. Un pouvoir, c'est quoi ? C'est une capacité. C'est une capacité à faire quelque chose. Et ils ont ce pouvoir de consacrer le pain et le vin, de nous remettre nos péchés, etc. De nous donner toutes les grâces de Dieu à travers les sacrements. Donc voilà, ça c'est juste pour situer le sacerdoce ministériel. Lorsque l'on dit que nous, on est aussi prêtres, ben, on l'est vraiment. On l'est à notre place, comme baptisés, on ne l'est pas moins. Et le ministère, le sacerdoce ministériel des prêtres est au service du déploiement de la grâce sacerdotale qui est en chacun de nous, depuis notre baptême. Donc, cette grâce sacerdotale, je vous l'ai dit, elle va se déployer à travers ces trois dimensions, prêtre, prophète, roi. Alors, tout d'abord, la dimension du prêtre. Tu es prêtre. Tu participes à la grâce sacerdotale du Christ comme baptisé. Qu'est-ce que ça signifie d'être prêtre ? Et comment on va activer quelque part ce pouvoir ? Parce que c'est aussi un pouvoir. Et parfois, on le laisse un petit peu dormir parce qu'on n'en a pas conscience. Le prêtre, c'est celui qui est au service du culte. C'est même vrai en dehors du christianisme. Un prêtre, c'est celui qui est au service du culte. Le prêtre, c'est celui, vous voyez, dans le mot sacerdoce, c'est celui qui fait du sacré. C'est celui qui consacre, étymologiquement. Celui qui a le sacerdoce, c'est celui qui fait du sacré. C'est celui qui consacre, qui rend sacré. Comment est-ce que moi, comment est-ce que chacun de nous, comme baptisés, nous allons rendre un culte à Dieu, faire du sacré dans notre vie, consacrer les réalités de notre vie, les réalités de ce monde. Le prêtre, il va offrir. Donc, il y a évidemment le lieu du culte par excellence, c'est la messe. Donc, si on se met dans la dynamique de la messe, comment est-ce que vous, comme baptisé, participant du sacerdoce de Jésus, comme prêtre, comment est-ce que vous allez pouvoir participer au culte, voyez, offrir à Dieu, Jésus lui-même, votre vie, le monde. Je vais vous donner quelques exemples, et après vous allez pouvoir, je pense, mettre ça en œuvre dans votre propre vie particulière. Chaque fois que vous allez à la messe, évidemment, il faut un prêtre, mais il y a une participation active des fidèles à la messe. Ça, vous le savez. Pourquoi ? Parce que vous êtes prêtre. C'est pas seulement parce que c'est sympa que tout le monde participe. Donc, de ce point de vue-là, la participation essentielle que nous allons vivre, elle est d'abord intérieure. Lorsque je participe à la messe, participation active, c'est pas parce que je vais participer en faisant la lecture, en faisant la quête ou en étant à la chorale. Ça, c'est bien, mais c'est encore un peu extérieur. Mais c'est déjà une participation. Mais la participation active, c'est que je vais m'offrir avec Jésus. C'est que je vais offrir Jésus. Donc, à la messe, vous avez ce pouvoir, mais immense, infini, j'allais dire, à la mesure de ce qui se passe dans la messe, que Jésus se donne, que Jésus se livre, que Jésus renouvelle, actualise son sacrifice. Et nous, comme prêtres, participant au sacerdoce de Jésus, nous avons ce pouvoir au moment de l'offertoire, au moment de la consécration, au moment de la communion, d'offrir, alors je dirais au moment de l'offertoire, de nous offrir nous.
voyez, donc au moment de l'offertoire, lorsque le prêtre, il présente le pain et le vin, ces réalités, voilà, les plus basiques, je dirais, de la vie humaine que Jésus a choisies, eh bien, j'allais dire, c'est bon, on peut toujours avoir des distractions à la messe, hein, c'est pas le problème. Le Seigneur, il le sait, hein, il connaît nos limites humaines. Mais voyez, ayons l'intention, ayons le cœur, qui est présent à ce qui est en train de se passer. Mettez votre vie sur cette patène. Votre vie, c'est tout. Tout. Vos joies, vos peines, vos intentions, votre famille, votre environnement, les difficultés dans le travail. Au contraire, mettez vos désirs, mettez votre amour pour le Seigneur, mettez aussi vos manques d'amour, mettez votre réussite parce que vous avez réussi tel ou tel, peut-être effort que vous aviez. Oui, super, mettez aussi votre péché. Oui. Offrez tout au Seigneur. Vous avez ce pouvoir et Dieu attend cela de nous. Il attend que nous nous unissions, nous nous associons au oui de Jésus qui, lui, s'est offert au Père pour le salut du monde. Nous, par le baptême, nous devenons fils dans le Fils. Ça veut dire qu'on devient un autre Jésus. On devient un autre Christ. Le chrétien, c'est un autre Christ. C'est ça le baptême, c'est ça d'être baptisé. Vous êtes un autre Christ. Donc prenez votre vie, prenez toute la matière de votre vie et mettez-la sur la patène. Et on peut aller encore plus loin que ça. Parce que bon, moi, c'est bien. Mais comme baptisés, nous avons ce pouvoir d'offrir le monde. Donc, à l'offertoire, vous pouvez aussi, bien sûr, quand on dit offrir le monde, ben, le monde, c'est déjà mon monde. Hein, chacun de nous, ben, il a un environnement, il est en relation. Voilà, donc, offrons les gens qui sont autour de nous, les gens pour qui nous prions, quelqu'un qui est malade, ben, offrons. Offrons aussi ceux qui ne s'offrent pas, ceux qui ne savent pas, ceux qui ne connaissent pas. Oui, vous avez ce pouvoir, nous avons ce pouvoir, et nous avons aussi, je dirais, ce devoir, comme baptisés, ayant la foi, d'offrir au Père le monde. Tous ceux qui ne le connaissent pas, tous ceux qui peut-être sont les ennemis de Dieu, offrons les pécheurs, offrons. Oui. Faites du sacré avec votre propre vie. Donc, peu importe qu'on ne soit pas encore parfait dans l'ordre de l'amour, qu'on ne soit pas encore sans péché, on sera pécheur jusqu'à la fin de notre vie, ce n'est pas un problème, au fond. Le problème, c'est quand, quelque part, c'est quand on ne laisse même pas Dieu être Dieu. Mais, voyez, on a ce pouvoir, nous sommes devenus enfants de Dieu, nous avons ce pouvoir de... Nous sommes déjà unis à Jésus par notre baptême et après par toute notre vie sacramentelle, évidemment. Donc, unis à Jésus, ne perdez rien, mettez votre vie, mettez ce monde sur la patène. Donc ça, c'est l'offertoire. Chaque fois que vous allez à la messe, alors vous allez me dire, quand je ne vais pas à la messe, je fais comment? On peut le vivre à la maison, on peut le vivre dans un temps de prière. Seigneur, je n'ai pas les moyens d'aller à la messe aujourd'hui parce que je travaille, parce qu'il n'y a pas de messe dans mon village, parce que je n'ai pas de voiture, parce que je suis malade, parce que, bon, peu importe les raisons. Rien ne vous empêche de faire un offertoire spirituel. La messe, il s'en célèbre toutes les minutes, toutes les secondes, il s'en célèbre dans le monde entier, en permanence. Seigneur, je m'unis en esprit, mais en vérité, je m'unis en esprit à toutes les messes qui se célèbrent en ce moment. Et je t'offre ma vie, je t'offre mon travail, je t'offre ce que je suis en train de faire, ce que je suis en train de vivre. Je te l'offre. Voyez ? Donc ça, on peut le vivre tout le temps. Ça peut prendre quelques instants dans la journée, le matin. Bon, voilà. Vous allez appliquer ça. Après, soyez inventifs, vous allez l'appliquer à votre vie, à vos circonstances de vie. Ça, c'est l'offertoire, voyez ? S'offrir, offrir. Et le faire... En offrant, comment dire, il faut être malin, hein, que le Père, il nous regarde à travers Jésus, comprenez? C'est pour ça qu'on est beau à ses yeux, c'est pour ça que notre péché, devant l'amour, et c'est rien. Je ne suis pas en train de dire que le péché n'est rien, le péché c'est toujours grave, mais dans la confiance en la miséricorde de Dieu, le Père nous regarde à travers son Fils bien-aimé. Nous sommes dans

Ben, vous pouvez la dire dans ce chapelet ou en dehors. Qu'est-ce que l'on dit? J'allais dire, on a Jésus, on a ce pouvoir d'offrir Jésus. Père éternel, je t'offre le corps, le sang, l'âme et la divinité de ton Fils bien-aimé, en réparation pour mes péchés, pour nos péchés et pour ceux du monde entier. Là, vous avez la synthèse de ce que je suis en train de vous dire. Bon, j'aurais dû vous dire ça au début, c'était plus simple peut-être. Cette prière, elle synthétise, voyez, tu es prêtre, tu as ce pouvoir d'offrir au Père Jésus, le seul prêtre, et de t'offrir avec lui, parce que tu es prêtre à travers ton baptême, par participation au sacerdoce de Jésus. Voyez. Donc, offrez-vous et offrez Jésus, et offrez-vous avec Jésus. Cette petite prière, vous pouvez la faire vôtre avec ces mots qu'on vient de répéter. Vous pouvez aussi la compléter. Père éternel, je t'offre le corps, je t'offre le sang, l'âme, la divinité de ton Fils bien-aimé. Je t'offre son obéissance parfaite. Je t'offre tout son amour de Fils. Voyez, à Gethsémani, dans sa passion, lorsqu'il s'incarne. Voyez, et vous allez pouvoir décliner même avec la Sainte Vierge, les mystères du rosaire. Offrez Jésus et offrez-vous avec Jésus. Quand vous offrez le corps de Jésus, on peut aussi offrir notre corps, voyez, nos souffrances. Et tout cela prend du coup un poids infini que nous ne verrons qu'au ciel pour le salut du monde. Parce que le but, c'est quand même ça. Donc je suis toujours au prêtre et j'ai toujours à offrir. Alors à la messe, après l'offertoire, il y a la consécration. À la consécration, c'est pareil. Lorsque le prêtre élève l'hostie, le corps de Jésus, vous pouvez bien sûr dire à Jésus que vous l'aimez, que vous l'adorez, lui dire « Mon Seigneur et mon Dieu ». Mais vous pouvez aussi dire au Père, « Père, je t'offre ton Fils encore. Regarde-nous à travers ton Fils. » Pareil avec le sang de Jésus. « Père, je t'offre le sang de Jésus en réparation pour nos péchés, pour ceux du monde entier. » Donc, la consécration. Et puis, la communion. Quand vous recevez Jésus, j'allais dire, voilà, tout ce qui est à moi est à toi. Avec Jésus en moi, je peux tout donner au Père. Je peux tout demander au Père. Tout ce que vous demanderez au Père en mon nom, il vous le donnera. Voyez. Donc, voilà, je ne vais pas développer davantage ces points-là, parce que je pense que vous avez compris que, comme le disait Marthe Robin, toute vie chrétienne est une messe. Toute âme est une hostie. Voilà, votre vie est une messe. Voilà. Donc il y a des moments pour dire pardon, pour demander pardon, pour pardonner. Il y a des moments pour offrir. Il y a des moments pour s'unir, pour communier. Votre vie est une messe. Et votre âme et votre existence tout entière est une hostie. C'est la matière de votre sacrifice. Sacrifice. Pas seulement au sens de souffrance, hein. Le sacrifice, sacrificere, faire du sacré. Donc faire du sacré avec votre vie. Offrir sa vie en sacrifice, c'est pas seulement doloriste, c'est pas seulement la souffrance. La petite Thérèse, elle le disait, je t'offre mes joies, mes peines, mes petits sacrifices, mais elle offre aussi ses joies. Hein? Donc, quand on a des peines à offrir, on offre ses peines. Quand on a ses joies, on offre ses joies. Voilà. Voilà. Donc, cette dimension du prêtre, je vais passer à la dimension prophète, peut-être, si j'ai le temps. Mais la dimension du prêtre, ne passez pas à côté. Vous avez ce super pouvoir. Et vous ne l'avez pas que pour vous-même. J'espère que vous comprenez qu'on l'a pour les autres. On l'a pour ce monde. Voilà. Et comme c'est à travers Jésus, c'est pas grave si on n'est pas nombreux. Parce que Jésus, il est Dieu, homme et Dieu. Donc, tout ce qu'il a vécu a une puissance infinie de salut. Et en même temps, Jésus ne veut pas quelque part nous sauver sans nous. Hein, donc, son corps mystique, c'est nous, hein, l'Église. On collabore, on coopère encore plus fort, on coopère au salut. En vivant le plus parfaitement possible notre sacerdoce baptismal à travers sa dimension du culte de l'offrande du prêtre. Je m'étais noté, je vous le dis juste comme ça rapidement, que la Sainte Vierge, elle a vécu ça aussi.

Si vous regardez rapidement la vie de Marie, je vous donne juste un mystère où, à mon avis, Marie a particulièrement vécu le sacerdoce, hein, c'est la présentation de Jésus au temple. Et la présentation de Jésus au temple, qui est vraiment « je présente Jésus, je le donne au Père, je l'offre au Père hein, », et en même temps, qu'est-ce qui se passe? C'est dans ce mystère que Marie entend la prophétie de Siméon « et toi, un glaive te transpercera le cœur ». Donc Marie, elle est déjà transportée au Golgotha, elle est déjà transportée dans la Passion, elle est déjà transportée dans le sacrifice de Jésus, elle offre Jésus, elle en fait le sacrifice, et elle-même, elle s'offre avec Jésus, voyez ? Elle s'offre pour que, quelque part, Jésus... Elle s'est offert pour que Jésus vienne. Elle offre Jésus pour qu'il aille au bout de sa mission, voyez ? Et elle va l'accompagner. Donc, nous avons chacun à notre place, hein, dans la vie qui est la vôtre, l'état de vie qui est le vôtre, on a voilà, cette même dimension, cette même dynamique sacerdotale à vivre. Présentation de Jésus au temple. Union à la mission de Jésus dans sa passion et dans sa résurrection. Union à ce que Jésus est venu faire sur terre, nous sauver, faire de nous des fils, nous donner le bonheur du ciel. C'est ça. Voilà. Donc nous, unis à Jésus, avec Marie, ben, comme on est des autres Jésus, des autres Christ, on a du monde à entraîner avec nous, dans l'invisible, dans le visible aussi, mais beaucoup dans l'invisible. Et j'allais dire, le Seigneur nous a donné, nous demande quelque part aussi, nous a donné cette grâce de coopérer, d'être unis à son sacerdoce, ben, activer cette grâce que vous avez reçue, voilà, jour après jour. Alors, ça c'est le prêtre. Dans le sacerdoce baptismal, il y a la deuxième dimension, la deuxième fonction sacerdotale du Christ, c'est prophète. Hein? Le prophète, c'est celui... Qui parle au nom de Dieu, c'est celui qui dit à l'avance, c'est celui qui dit ce qui va se passer, mais c'est aussi celui qui marche devant, finalement. Voyez, on a Jean-Baptiste, le plus grand des prophètes, le petit Jean-Baptiste. Comment est-ce que son père loue sa vocation alors que qu'il vient de naître? Il est dit, « Et toi, petit enfant, tu seras appelé prophète du Très-Haut, tu marchera devant à la face du Seigneur pour préparer ses chemins. » Donc le prophète, c'est pas seulement celui qui a une boule de cristal, c'est pas du tout ça d'ailleurs, mais qui dirait l'avenir. Hein. Ça peut être ça aussi dans la parole de Dieu. On a donc les prophètes qui annoncent un certain nombre d'événements de la part du Seigneur. Hein. Mais être prophète, c'est aussi préparer les chemins du Seigneur. Vous voyez, c'est celui qui quelque part marche devant d'autres qui ne savent pas encore. Donc, effectivement, qui annonce quelque chose. Et qu'est-ce que nous, on a annoncé comme chrétiens? Le salut. Le sommet de la vie du prophète, donc de notre grâce à nous, deux prophètes, parce que vous êtes prophètes. Hein. Donc, le sommet, c'est le témoignage, finalement. Le témoignage, il est multiforme, encore une fois. Chacun le voit à sa vie, sa situation familiale, professionnelle, sa communauté ecclésiale, paroissiale, voilà. Donc, là où vous êtes, être témoin. Jusqu'au martyr. Vous savez très bien que le mot martyr en grec, ça veut dire témoin. Hein? Donc, c'est juste une forme particulière du témoignage. Les martyrs, bien sûr, ce sont les martyrs qui sont allés jusqu'à donner leur vie. Qu'est-ce qu'ils annoncent, les martyrs, lorsqu'ils donnent leur vie pour Jésus, pour la foi, hein? Lorsqu'ils acceptent la mort d'aller jusque-là? Ils témoignent du primat de Dieu. Vous voyez, le prophète, c'est celui qui va dire Dieu. Le prophète, c'est celui qui, à travers soit sa parole, soit sa vie, parfois sans parole, il dit quelque chose de Dieu aux autres. Donc, vous serez peut-être amenés, et je pense que nous sommes tous amenés à témoigner par la parole, par nos actes aussi, parfois c'est pas par la parole directe, mais par nos actes, bah, du bonheur d'être chrétien, qu'il y a un Dieu qui nous aime, qui veut que tous les hommes soient sauvés, que Jésus est mort pour nous, qu'il est ressuscité pour nous. Le témoignage, donc, il peut être explicite par la parole, il peut être plus implicite par la vie. Hein. Lorsqu'il y a un chrétien quelque part, ça devrait se voir, ça se voit, même s'il ne dit rien. Et puis, on peut devenir parole. Nous-mêmes, hein. Devenir soi-même parole,
même sans rien dire, même en étant même peut-être chez soi parce que à un moment donné, peut-être on est trop âgé ou on est malade. Voilà. Il n'y a pas de limite à votre vocation de prophète. Ça va prendre des formes très variées en fonction de votre vie, des grâces que Dieu vous a données, et aussi des âges de la vie, voilà. Mais à tout moment, nous pouvons être prophètes. Oui. Quelque part, on est tous appelés au martyre, c'est-à-dire au témoignage jusqu'au bout. Voilà. Ça prendra la forme que Dieu veut, mais de témoigner jusqu'au bout de l'amour. Hein. Et ça ne passe pas par nos propres forces, vos petits bras musclés, hein. Pas du tout. Cette grâce-là, vous l'avez, pareil. Elle est dans votre baptême, elle fait partie de ce que vous avez déjà reçu, qui est à activer. Donc, attendons pas de se retrouver devant telle ou telle forme de témoignage extrême, c'est chaque jour. Et on peut être sûr que jamais l'Esprit Saint ne nous manquera pour aller au bout du don de notre vie. Jésus nous le dit, hein, ne vous demandez pas comment vous rendrez témoignage, quelles paroles vous direz, etc., lorsqu'on vous traînera devant les tribunaux ou autres. Quelle que soit la forme que va prendre notre témoignage, à l'intérieur de ma grâce baptismale, je participe à cette grâce prophétique du Christ qui est de dire Dieu, de dire l'amour de Dieu, de dire le salut de Dieu jusqu'au bout par toute ma vie. Donc, j'allais dire, n'ayez pas peur. N'ayons pas peur, n'ayons pas peur, mais de la même manière que voilà, on peut activer cette grâce du prêtre, activons cette grâce prophétique en prenant les petites occasions qui nous sont données, bah, d'oser dire, montrer, je suis chrétien. Ça passe par des toutes petites choses, hein. Parfois, voilà, c'est d'oser sortir sa croix. C'est d'oser un sourire, c'est d'oser, ça passe aussi par les actes, pas toujours par une verbalisation, hein. Mais ça change quelque chose d'être chrétien, de dire bonjour aux gens qu'on croise dans la rue. Ce que je voulais juste vous dire, c'est que prophète égale témoignage, égale devenir soi-même parole de Dieu et jusqu'au martyr. Et c'est le Saint-Esprit qui est en nous cette force du témoignage jusqu'au bout. La troisième dimension, ah oui, bien sûr, si on avait mis un mystère marial en face de prophète, spontanément, la visitation. Vous voyez, Marie, qu'est-ce qu'elle fait? Elle fait deux choses. Elle commence par mettre en acte sa grâce prophétique parce qu'elle va se mettre au service d'Élisabeth. Elle ne commence pas par dire quelque chose, elle commence par se mettre en action pour aller non seulement porter Jésus qu'elle porte en elle, mais se mettre au service. C'est la charité qui la pousse à aller voir Élisabeth. Parce qu'elle y va, il se passe quelque chose de l'ordre d'une Pentecôte. C'est pour ça que prophète, c'est en lien aussi avec la Pentecôte, parce qu'on a besoin de l'Esprit Saint en nous pour aller jusqu'au témoignage suprême. Et donc Marie, un, elle pose un acte de charité. Quand elle arrive vers Élisabeth, qu'est-ce qu'elle fait? Elle lui dit bonjour. À ta salutation, lorsque ta salutation, hein, a touché mes oreilles, l'enfant a tressailli au-dedans de moi. Vous voyez, donc Marie, est-ce qu'elle lui a fait un grand discours à Élisabeth? Non, elle n'y a même pas dit « je t'apporte Jésus ». Apparemment, non. Elle l'a salué. Elle lui a peut-être dit « Shalom, paix sur toi, réjouis-toi Élisabeth ». À la voix de Marie, vous voyez, dans cette salutation, il y a une effusion de l'esprit. Et tout ce qui s'ensuit. Voilà. Donc, je développe pas plus, mais voyez, la grâce prophétique de votre baptême, vous portez en vous Jésus. Vous portez en vous Jésus. Donc, lorsque je vais vers l'autre, lorsque je vais acheter mon pain, peu importe, dans mon travail, voilà. Et ayez conscience que même sans rien dire, quelque part, ayez ce désir, cette attente, dites à Jésus, ben voilà, je te porte à l'autre. Peut-être je pourrais le dire, peut-être je pourrais pas le dire, mais voilà, quelque part, allez Jésus, je t'emmène vers ceux vers qui tu m'envoies. Vous êtes aussi ces tabernacles du Dieu vivant. Par la communion, on porte Jésus en nous.
Voilà, et la troisième dimension, c'est la dimension royale. Jésus, donc, il est prêtre, prophète et roi, et tu es prêtre, prophète et roi par participation au sacerdoce du Christ. Alors le roi, le mystère marial du roi, enfin de cette grâce mariale qui m'est venue, c'était l'annonciation. Pourquoi ? Parce que Jésus nous le dit dans l'Évangile, et puis c'est dit dans beaucoup, beaucoup de documents du magistère, servir, c'est régner. Régner, c'est servir. Donc la manière d'exercer la royauté, d'exercer ce pouvoir royal quand on est chrétien, c'est de servir. Et en même temps, vous voyez, ça se retourne. En servant, je règne. Donc en servant, j'ai un pouvoir. J'ai ce pouvoir de faire grandir le règne du Christ dans ce monde. Alors ça, c'est encore plus vrai pour les fidèles laïcs qui exercent leur vie chrétienne dans le monde. Donc c'est très, très, très développé par le Concile Vatican II. Ce sacerdoce baptismal pour les fidèles laïcs qui se vit au milieu du monde et qui est un service finalement royal. Vous avez, à travers le travail, à travers certains engagements politiques, l'engagement social, l'engagement associatif, la vie de famille, en premier lieu la vie de famille, tout cela vous l'avez dans les textes du Concile, je n'ai pas le temps de vous les lire, au cœur d'une famille, c'est là que s'exerce la vocation royale. Je règne, je gouverne quelque part, au nom de Dieu, pour Dieu, pour faire grandir au milieu de moi, dans ma famille. Et puis, vous élargissez le cercle familial, travail, village, association, etc., société. Bon. Je fais faire grandir le règne du Christ. Je vais faire grandir le règne de Dieu. Voilà. Et le chrétien, il fait ça, pas en prenant le pouvoir, non, en servant. En servant. Et je vous ai dit que pour moi, j'ai mis en lien ce mystère avec l'Annonciation et puis après avec les noces de Cana. Pourquoi l'Annonciation ? À la fin de l'Annonciation, nous savons tous, Marie dit à l'ange, « Voici la servante du Seigneur, qu'il me soit fait selon ta parole. » Lorsque Marie, elle dit « Voici la servante », elle dit même « Voici l'esclave du Seigneur », en grec, c'est « Elle est la reine, c'est là qu'elle règne. Voyez. Voici la servante du Seigneur, est-ce qu'elle dit seulement « Je suis là, je suis disponible », elle dit tout ça, oui, elle dit oui. Mais elle dit au Seigneur « Je suis totalement disponible, totalement ouverte à servir ton dessein de salut. » Et donc nous, comme Marie, nous pouvons être, nous sommes, nous devons être servantes, serviteurs du dessein de salut de Dieu pour ce monde. Et nous pouvons l'être à travers tous ces « oui » que nous donnons jour après jour. Servir le dessein de Dieu. Prenez juste conscience de ce que ça veut dire. Dieu a besoin de vous. Il veut avoir besoin de nous. Dans l'absolu, Dieu n'a pas besoin de nous. Mais dans l'absolu. Mais dans son dessein, dans sa sagesse à lui, il a voulu avoir besoin de nous. Le dessein de salut de Dieu, il s'accomplit. Bien sûr, il s'est accompli avec Jésus pleinement. Grâce aussi à Marie. Marie, c'est une créature, c'est une femme comme vous, comme moi. Choisie avant la fondation du monde pour être immaculée, oui. Préparée pour cette mission, oui. Mais chacun de nous, à sa place, avec la grâce qui est la sienne, voilà, a aussi cette vocation et peut dire avec Marie, voici la servante, voici le serviteur du Seigneur, qu'il me soit fait selon ta parole pour que ton dessein de salut s'accomplisse en ce monde. Et donc ça va passer par des choses très différentes pour les uns ou les autres. Fonction de notre vocation, notre état de vie, de là où on est, des talents qui sont les nôtres, des faiblesses qui sont les nôtres aussi, parce que nos faiblesses ne sont pas moins importantes que nos talents. Voilà, donc chacun est unique, mais chacun a sa place dans le plan de Dieu. Et si je reprends aussi l'exemple de Bernadette, ici à Lourdes, si Bernadette, elle avait dit ce qui peut parfois nous passer par la tête, « Mais pourquoi moi ? Mais je ne sais pas lire, mais je ne sais pas écrire, mais je n'ai pas fait mon catéchisme. » Bernadette, elle dira « Je ne savais que mon chapelet. » Voilà. Si on commence à dire au Seigneur ou à la Sainte Vierge « Mais
Mais voilà, je suis rien, j'ai pas de compétences, j'ai pas de formation, j'ai pas fait ma première communion. Bernadette, c'était quand même tout ça. Mon papa, il est au chômage, on habite au cachot. Voilà. Vous voyez, si Bernadette, elle avait donné toutes ses bonnes excuses pour se dire, bah, si elle, en fait, si elle s'était regardée elle-même, bah, elle n'y serait pas allée. On ne serait pas là aujourd'hui. Tout ce que vous voyez à Lourdes, c'est le oui de Marie, c'est le oui de Bernadette. Et après, c'est plein de petits oui de tous ceux qui ont construit derrière Bernadette, parce que qui ont dit oui. Donc, c'est génial, parce que Bernadette, le Seigneur nous la donne, c'est de super exemples pour que personne n'ait d'excuses pour dire je suis trop ceci, je suis pas assez cela. Voilà. Donc, non, personne n'est trop pauvre, trop pécheur, trop ceci, trop malade, trop vieux, trop jeune, trop handicapé, trop pas assez formé. Non, personne, vous n'avez pas d'excuses, désolé. Vous n'avez pas d'excuses. Vous êtes prêtre, prophète et roi. Et ce serait trop bête de ne pas activer vos trois super pouvoirs. Et vous ne pouvez pas prendre d'excuses. Donc, roi, ça veut dire donc l'annonciation, servir, c'est régner, régner, c'est servir, servir le dessein de Dieu, prendre sa place dans ce plan de Dieu. Et puis, moi, ça m'a fait penser aussi à Cana, les noces de Cana. Donc là aussi, on a une histoire de serviteur, Marie est là. Hein. Et puis alors, comme ça, je vais boucler la boucle. À Cana, il y a une histoire de manque. Ah, à Cana, on manque de vin. Non seulement ils en manquent, mais il n'y en a plus du tout. Hein. Marie dit à Jésus, ils n'ont plus de vin. Ils n'ont plus de vin. Et Cana, c'est presque une, ça, c'est pas seulement une parabole, mais voilà, c'est une belle image de ce mystère de notre vocation chrétienne. Ecclésiale, il y a la place de Marie et elle a toujours la même place. Il y a la place des serviteurs qui vont découvrir qu'ils sont plus que serviteurs, mais heureusement qu'il y a les serviteurs et heureusement qu'ils ont obéi. Ils ont obéi deux fois les serviteurs, à la parole de Marie et à la parole de Jésus. Parce que la parole de Marie, bon, faites tout ce qu'il vous dira, bon, jusque-là, ok. On va peut-être obéir à ce rabbi qui est là avec nous. Alors, quand Jésus leur dit de remplir de jarres de X centaines de litres d'eau, les jarres, là, je ne sais pas du tout ce qui leur est passé par la tête. N'empêche, ils l'ont fait. Voilà. Donc, nous, parfois, on peut dire à Dieu, j'ai pas de vin, j'ai pas de ceci, j'ai pas de talent, j'ai pas de force. Vous voyez, tout ce qui nous manque. On peut dire au Seigneur, il me manque ceci, il me manque cela, il me manque ceci, il me manque cela. Et puis, on peut passer toute sa vie à dire, il me manque. Mais il me manque, il ne vous manque rien. Rien. Et les serviteurs, heureusement, qu'ils ont obéi non seulement à Marie, et qu'ils ont obéi à Jésus, et ils ont fait l'expérience dans cette obéissance, non seulement qu'ils manquaient pas de vin, mais qu'ils en avaient un petit peu trop, n'est-ce pas? Hein? Voilà. Donc, c'est valable pour nos vies. Le petit peu que vous allez lui donner, enfin, ce qui vous paraît peu, parce que bon, faut qu'on arrête de se regarder. Voyez. Si on se regarde, c'est fini. On va juste voir ce qui manque. N'est-ce pas? Mais si on regarde le bon Dieu et sa grâce, alors il ne nous manque plus rien. Et le peu que vous avez, ou en tout cas ce que vous avez, et parfois même ce que vous n'avez pas, parce que c'est ça qui est génial, Dieu est Dieu, hein. Donc il a tout créé à partir de rien, donc il n'a même pas besoin que vous lui donniez quelque chose. Vous pouvez lui donner ce rien. La petite Thérèse, elle faisait ça. Elle écrit ça dans une de ses lettres, je crois, à une de ses sœurs, parce que, bon, voilà, évidemment, si dans ma journée, j'ai bien prié, je suis contente de moi, ça peut arriver, c'est super, merci Seigneur, hein, puis je peux offrir quelque chose au bon Dieu le soir. Hein, la petite Thérèse elle dit, le soir, voilà, je peux offrir au Seigneur telle chose, tel petit sacrifice. Ben, on est content, mais on a, non, on a, on est, on, et on peut rendre grâce. Voyez? Mais Thérèse, elle n'est pas si bête. Le jour où elle dit, le jour où je sentais que je n'avais rien à offrir au Seigneur, eh bien, je lui donnerai ce rien. Voilà. L'amour fait feu de tout bois. C'est toutes les paroles de la petite Thérèse, mais elle a ce génie, Thérèse, d'avoir compris que elle avait un super pouvoir sur le cœur de Dieu. Parce que Dieu nous a choisis. Parce que Dieu nous a choisis avant la fondation du monde et nous a donné toutes les grâces nécessaires dans le Christ. Et nous avons tout reçu au baptême. Donc tout ce que je viens de vous dire là, c'est reçu au baptême. Mais ça peut rester complètement en petit germe et ne pas se développer, malheureusement,
tout au long de notre vie. C'est ce qui se passe pour beaucoup de baptisés. Hein. Donc, ce que je vous dis là, bah, dites-le à beaucoup. Parce que voilà, on a reçu cette grâce immense de la filiation. Nous sommes fils et filles de Dieu. Ça, c'est pour l'éternité. Et nous avons reçu la grâce de participer au sacerdoce du Christ. C'est aussi pour l'éternité, mais ça va s'activer d'une manière tout à fait particulière sur terre. Tout ce qu'on vient de dire là, c'est sur terre. Ne perdez pas un instant. Voilà. Il n'y a pas un instant à perdre. Il n'y a rien à perdre. Pas une goutte, pas une miette, rien. Voilà. Et donc, vous pourrez réfléchir sur les noces de Cana avec ses serviteurs qui, en obéissant à Marie, en obéissant à Jésus, déjà, ils peuvent presque entendre que Jésus dira à ses apôtres, je ne vous appelle plus serviteur, mais ami. Parce que finalement, en servant le dessein de Dieu, en étant comme Marie servante du dessein de Dieu et de nos frères, etc., là où Dieu nous a semés, hein, eh bien, nous devenons les amis de Dieu, nous devenons d'autres Jésus, nous devenons, et voilà, et nous régnons. Et alors, les apôtres qui disaient, oui, est-ce qu'on pourrait être à ta droite et à ta gauche dans ton royaume? Mais vous êtes déjà à la droite et à la gauche. Vous voyez, mais ils n'avaient pas encore compris. On ne va pas leur reprocher, hein, il faut du temps, nous on met du temps aussi. Mais voyez, faites le lien avec tous ces évangiles. Oui, nous sommes appelés à être des serviteurs. Mais en étant serviteurs, nous sommes les intimes de Jésus. Jésus lui-même est le serviteur, n'est-ce pas? Serviteur souffrant, serviteur de notre salut. Et il est le roi. Et donc, et nous régnerons, et nous régnons déjà avec le Christ. Je vais terminer sur cette histoire de manque. Donc, vous n'oublierez pas, le Seigneur est mon berger, je ne manque de rien. Vous ne manquez de rien qui soit nécessaire à votre salut. Vous ne manquez d'aucune grâce nécessaire à vivre votre vocation chrétienne. Aucune. Voilà. Il ne faut juste pas les laisser dormir dans un coin. Et je vous laisserai donc pour votre méditation sur cette histoire de manque ou de plénitude. Vous pourrez relire donc les noces de Cana. Hein, on manqua de vin. Jésus leur dit remplissez, d'accord? Ils les remplirent jusqu'au bord. C'est ça qui est dit dans l'évangile. Bon, j'imagine, ça a peut-être même débordé un petit peu. Vous avez une autre histoire dans l'évangile, c'est au chapitre 8 de Marc, où il y a une histoire de manque. C'est après la multiplication des pains. Vous vous rappelez, c'est assez hallucinant. Jésus vient de multiplier du pain pour faire manger 5000 hommes, d'accord? Il leur a dit de ramasser ce qu'il y avait en trop. Ils montent dans la barque. Donc, les disciples avaient oublié d'emporter des pains. Donc, ce n'est pas grave. Ils viennent juste d'avoir une multiplication. Ils ont ramassé X corbeilles. Ils montent dans la barque parce que Jésus leur dit, bon, maintenant, on va de l'autre côté. On fuit la foule, le succès ou je ne sais pas. Et ils avaient oublié d'emporter des pains. Ils n'avaient qu'un seul pain avec eux dans la barque. C'est qui ce seul pain? C'est Jésus. Oui. Donc, sauf que ça c'est nous on le dit parce que nous on lit l'évangile et puis nous on a bien compris qu'il nous manquait rien. Mais regardez les disciples. Or Jésus leur faisait cette recommandation, attention, prenez garde au levain des pharisiens et au levain d'Hérode. Mais ils discutaient entre eux sur ce manque de pain. Encore un manque. Donc, ils ont pas compris ce qui venait de se passer avec la multiplication des pains. Ils n'ont pas compris qu'au milieu d'eux, ils avaient le pain, Jésus. D'accord? Et Jésus s'en rend compte et leur dit, pourquoi discutez-vous sur ce manque de pain? Vous ne saisissez pas. Vous ne comprenez pas encore. Vous avez le cœur endurci. Vous avez des yeux, vous ne voyez pas. Vous avez des oreilles et vous n'entendez pas. Vous ne vous rappelez pas. Quand j'ai rompu les 5 pains pour 5000 personnes, combien avez-vous ramassé de paniers? Plein de morceaux. Ils lui répondirent 12. Et quand j'en ai rompu 7 pour 4000, combien avez-vous rempli de corbeilles en ramassant les morceaux? Ils lui répondirent 7. Bon, 12 et 7, c'est des chiffres de plénitude, on ne va pas développer maintenant. Et Jésus leur dit, vous ne comprenez pas encore. Vous ne comprenez pas encore quand on a Jésus dans sa vie, quand on a reçu la grâce du baptême, quand on participe à la grâce du sacerdoce baptismal, qu'on est prêtre, qu'on est prophète et roi avec Jésus, on ne manque de rien. Qu'on ne manque de rien dans l'ordre de la grâce pour son propre salut, pour le salut des autres.
Voilà, donc je voulais terminer avec ce petit apologue sur ce passage de Marc 8, vous irez relire, parce que ce dialogue, cette incompréhension entre Jésus et les disciples est savoureux. Nous, je pense que, voilà, on est déjà après Pâques, on est déjà après la grâce du baptême, après la résurrection, et donc bien sûr, on comprend autrement. Donc que Jésus n'est pas à nous dire, mais tu comprends pas encore, que tu es comblé de grâce, que tu as tout. Et que même ce qui paraît te manquer, en fait, offre-le-moi ce manque. Tu ne manques de rien. Voilà, donc votre prière, notre prière, par la grâce de la Vierge Marie qui est comblée de grâce. Le Seigneur est mon berger, je ne manque de rien. Amen. Ah, et puis la suite du psaume 22, vous pourrez aussi le relire, hein. Ça, non, c'est juste parce qu'on parle de manque au début, puis à la fin, on parle que ça déborde. Donc, à la fin, tu répands le parfum sur ma tête, ma coupée débordante. Grâce, grâce et bonheur m'accompagnent tous les jours de ma vie. J'habiterai la maison du Seigneur pour la durée de mes jours. Psaume 22. Le Seigneur est mon berger, je ne manque de rien. Grâce et bonheur m'accompagnent tous les jours de ma vie. Et puis, ce n'est pas seulement pour chacun de nous, c'est pour le monde. Donc, c'est pour cela que dans le thème de ce carrefour, il y avait que ce bonheur-là, il n'est pas seulement pour moi ou pour même les gens immédiatement autour de moi, ma famille, etc. Il est pour beaucoup dans l'ordre de l'invisible. Et ça, nous le verrons au ciel. Activez à fond vos super-pouvoirs, prêtres, prophètes et rois. Amen.

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0: Le Seigneur soit avec vous.
1: Et avec votre esprit.
0: Évangile de Jésus-Christ selon saint Marc. Gloire à toi, Seigneur. En ce temps-là, Jacques et Jean, les fils de Zébédée, s'approchent de Jésus et lui disent « Maître, ce que nous allons te demander, nous voudrions que tu le fasses pour nous. » Il leur dit « Que voulez-vous que je fasse pour vous ?» Ils lui répondirent « Donne-nous de siéger l'un à ta droite et l'autre à ta gauche dans ta gloire. » Jésus leur dit « Vous ne savez pas ce que vous demandez. Pouvez-vous boire la coupe que je vais boire, être baptisé du baptême dans lequel je vais être plongé ?» Ils lui dirent « Nous le pouvons. » Jésus leur dit « La coupe que je vais boire, vous la boirez, et vous serez baptisé du baptême dans lequel je vais être plongé. Quant à siéger à ma droite ou à ma gauche, ce n'est pas à moi de l'accorder. Il y a ceux pour qui cela est préparé. » Les 10 autres qui avaient entendu se mirent à s'indigner contre Jacques et Jean. Jésus les appela et leur dit, « Vous le savez, ceux que l'on regarde comme chefs des nations les commandent en maîtres. Les grands leur font sentir leur pouvoir. Parmi vous, il ne doit pas en être ainsi. Celui qui veut devenir grand parmi vous sera votre serviteur. Celui qui veut être parmi vous le premier sera l'esclave de tous. » Car le Fils de l'homme n'est pas venu pour être servi, mais pour servir et donner sa vie en rançon pour la multitude. Acclamons la parole de Dieu. Louange. Voilà, frères et sœurs, nous savons que lorsque un chef d'entreprise cherche quelqu'un pour l'engager, il lui demande un peu ses motivations. Et évidemment, il va poser la question « Avez-vous de l'ambition ?» Et vraiment, s'il répond « Oh, vous savez, moi, je n'ai pas tellement d'ambition, ça ne m'intéresse pas », il est à peu près sûr qu'il ne sera jamais pris. Eh bien voilà, nous avons deux disciples là, Jacques et Jean, qui sont vraiment les ambitieux. Voilà, des gens qu'on pourrait recruter. Ah oui, voilà, le problème c'est qu'ils se manifestent pour avoir les meilleures places à droite et à gauche de Jésus, c'est formidable. Ils ont de l'ambition et ils se sont donné les moyens de l'ambition. Eh oui, n'empêche qu'ils ont été parmi les premiers à suivre Jésus. Ils ont tout quitté pour le suivre et ils ont la foi. Ils croient vraiment que Jésus est le Messie puisqu'ils pensent qu'il va être roi. Et donc, ils ont vraiment fait tout ce qu'il fallait pour avoir le moyen de cette ambition. Ben, ils vont être déçus, vous le savez bien. Tout au long de sa mission, Jésus va refuser d'être roi. Les foules qui veulent le faire roi, il va se dérober et puis se cacher, aller prier dans la montagne. À chaque fois, il y a quand même une déception pour ces hommes qui espéraient bien que Jésus soit roi et qu'il soit évidemment dans les bonnes places. Oui, mais je pense qu'il y a un problème de compréhension. Ce que Jésus va leur dire, mais qu'est-ce qu'un roi? Savez-vous ce qu'est un roi? Un roi, évidemment, dans nos images habituelles, ce que nous connaissons sur la terre, c'est quelqu'un qui a le pouvoir et qui centralise dans ses mains le pouvoir. Eh bien, c'est ce que Jésus dit, vous voyez, les rois, vous pensez que... Mais c'est quelqu'un qui va exercer le pouvoir et comme vous êtes proche de lui, vous aussi, bien sûr, vous exercerez un pouvoir. Très bien. Seulement, ce n'est pas la royauté de Jésus, ce n'est pas la royauté du Messie, ce n'est pas celle que pensaient les Juifs. Cette royauté, elle est totalement différente. Ceux qui vont siéger à la droite de Jésus et à la gauche de Jésus, ce ne seront pas Jacques et Jean. Jésus va révéler sa royauté à un seul endroit, sur la croix. D'ailleurs, même les païens l'ont dit, puisque Pilate marquera « Celui-ci est le roi des Juifs dans les trois langues, latin, grec et hébreu, de façon que ce soit universel. » C'est vraiment une royauté universelle. Ah oui, c'est un drôle de roi, pendu à une croix comme un esclave, avec une couronne d'épines. C'est sûr qu'on est un peu interloqué sur cette royauté. Et pourtant, c'est vraiment là qu'il est roi. Il est roi parce qu'il manifeste cette royauté, parce que le principe de la royauté divine, ce n'est pas le pouvoir coercitif, quand on le pense souvent. Non, la royauté divine, c'est l'amour. Et là, au sommet de la croix, Jésus manifeste ce qu'est l'amour de Dieu, jusqu'où va l'amour de Dieu. Ce principe, c'est qu'il n'y a pas de plus grand amour que de donner sa vie pour ceux qu'on aime, et Jésus est en train de donner sa vie pour le salut du monde. Voilà, c'est ça l'amour, c'est ça la royauté, c'est ça le principe. Et Jacques et Jean se seraient peut-être sans doute assez mal vus d'être à droite et à gauche de ce roi quand il manifeste cette royauté. Bien sûr, ils le feront, comme le dit Jésus, plus tard, ils donneront leur vie au Seigneur, mais il faudra qu'ils comprennent d'abord ce qu'est cette royauté et comment on y entre. Chacun d'entre nous, frères et sœurs, devra aussi faire ce chemin. Il faut passer de l'asservissement au service. L'asservissement, c'est le pouvoir qui s'exerce sur vous. Le service, c'est quand on a abdiqué le pouvoir pour se mettre au service de ses frères par amour. Voilà le principe de la royauté. Et c'est ainsi que nous devons comprendre ce que nous dit le Seigneur, qui est, lui, le serviteur des serviteurs, comme le pape s'indique lui-même, serviteur des serviteurs, à la suite du grand serviteur qui est notre Seigneur Jésus-Christ. Voilà, le Christ, c'est le seul Seigneur, le seul Maître, la tête de l'Église, mais qui n'est effectivement notre roi que lorsqu'il se met à nous laver les pieds de manière humble pour nous élever jusqu'à son Père. Amen.

Si tu veux être parfait, va, vends ce que tu possèdes, donne-le aux pauvres, et tu auras un trésor dans les cieux. Matthieu 19, 21.

Alors après le cœur pur, heureux les cœurs purs, ils verront Dieu, dont j'ai simplement voulu dire que voilà, cette pureté de cœur, c'est comme l'aqueduc qui laisse passer l'eau tranquille, lumineuse, limpide, et qui nous permet dès maintenant de voir l'œuvre de Dieu, au-delà de l'écorce des choses. D'ailleurs, j'étais content parce que j'ai retrouvé une phrase quasiment semblable dans ce livre. Mais ça ne vient pas de ce livre, ce que je disais, mais j'ai retrouvé ça quasiment dedans. Ensuite, l'autre jour, heureux les cœurs, les pauvres de cœur, les pauvres en esprit, le royaume des cieux est à eux. C'est-à-dire Jésus est à eux. Jésus est vraiment en eux. Les mains vides, le passage des du personnage à la personne, enfin voilà, tout ça était dedans. Et aujourd'hui, pas de béatitude sur l'obéissance, mais un cœur missionnaire embrasé par le feu de l'Esprit-Saint. Alors un peu d'éléments de la vie de saint François. Il y a une expression que j'aime beaucoup chez les biographes de saint François. Ils disent « François essayait de ne manquer aucune des visites de l'Esprit-Saint. » Ne manquer aucune visite de l'Esprit-Saint. Tout ce que je vais dire est contenu dans cette phrase, quasiment. Les visites de l'Esprit-Saint, cette sensibilité à la vie de Dieu aujourd'hui. Non pas comme un pouvoir. C'est là où les émotions sont trompeuses. On en a besoin, des émotions dans la vie spirituelle, mais le risque, le Seigneur le sait, mais il continue quand même de nous en faire le don, le risque c'est que je m'accroche à l'émotion et comme mes sens sont quand même mal dégrossis, quand je me dis dans ma tête prière, vie spirituelle, je vais être tenté de revouloir sentir la même émotion. Je reviens à Paris parce que l'année dernière c'était tellement plein d'émotions et du coup je risque de vouloir revivre Paris 2011 en 2012 en oubliant que Paris 2012 est là pour me faire vivre Paris 2013. Je fais de la publicité, hein, vous voyez, je ne suis pas rémunéré pour faire de la pub, mais j'en fais volontairement. Voilà, toujours le risque dans la vie spirituelle de s'accrocher à ce que l'on a vécu hier, sans voir que hier nous a été donné pour voir demain. Et les visites de l'Esprit-Saint, par définition, François ne savait pas plus que vous, que moi, quand elles allaient venir. Mais il y a une manière petit à petit, d'exercer sa sensibilité à la présence de Dieu. L'exemple classique, c'est de voir qu'à certains endroits de notre terre, à Lourdes, à Paray, à Ars, dans des sanctuaires, ben, il y a une paix assise, il y a une paix. Là où les saints passent, Dieu passe avec eux, disait saint Jean de la Croix. Mais la grâce d'un lieu, encore une fois, c'est même pas le tout. Ce qui compte, c'est que nous devenions ce lieu de grâce. Et les sanctuaires et les pèlerinages, tout ce que nous faisons de cet ordre-là, c'est pas simplement pour aller au puits puis repartir dans une zone de sécheresse, c'est pour découvrir, c'est pour prendre le chemin de notre cœur, retrouver le chemin de notre cœur. Encore une fois, qui est là où Dieu, au plus intime de nous-mêmes, nous attend. Tu étais au plus intime de moi-même, mais je n'y étais pas, dit saint Augustin. Et vous reconnaissez dans cette phrase de saint Augustin, Augustin commence par le « tu ». Je fais une parenthèse par rapport à la première rencontre sur la pureté de cœur, justement, quand François, dans sa réponse à frère Léon, dit bien, mais la sainteté, ce n'est pas l'accomplissement de soi par soi. C'est regarde Dieu, admire-le, honore-le,
très haut, tout puissant, bon Seigneur, je disais hier avec le, avant-hier avec le cantique de Frère Soleil. C'est cette capacité de parler à Dieu avant de se parler. Tu, je, tu étais au plus intime de moi-même, mais moi je n'y étais pas. François d'Assise devant le crucifix de Saint-Damien, que veux-tu que je fasse ? Toute la conversion, elle est là. Faire passer d'abord le « tu » avant le « je ». Alors, pour bien éclaircir le fil rouge, que vous ne me disiez pas que j'ai mal parlé de l'obéissance, obéir, ça signifie quoi ? C'est un classique de la formation dans la vie consacrée. Bien sûr, ce n'est pas obéir comme un cadavre, comme on prêtait aux trappistes et aux jésuites du XVIe siècle. C'est écouter. Ob a audire, écouter. Entrer dans une écoute, mais pas une écoute capricieuse. Entrer dans une écoute de l'être qui va me conduire à consentir peut-être même ce dont je ne vois pas la pertinence, ce dont je ne vois pas le bien fondé, le pourquoi, mais dont je sais que si je suis dans cette écoute et dans cette obéissance qui va faire que mon acte corresponde à mon écoute, eh bien, il y aura une vie dont j'ignore pour l'instant par définition. Petit exemple, oui, petit exemple missionnaire de la vie du curé d'Ars. Le curé d'Ars qui avait fondé la Providence pour des jeunes filles derrière la basilique, enfin derrière son église paroissiale. Et puis un jour, l'évêque vient le voir en disant « Écoutez, mon père, vous êtes très gentil, mais maintenant cette œuvre dépasse vos capacités. Il faut que le diocèse remette la main dessus, reprenne l'initiative, voilà, pour que cette œuvre, elle se développe, elle perdure. » Et le curé d'Ars, « Écoutez, Monseigneur, c'est sans doute la volonté de Dieu, mais moi, je ne la vois pas. » Et il a lâché la Providence. Et quelle est la dimension missionnaire de cet acte, pour moi ? Bien sûr, à prendre avec toutes les autres dimensions de la vie du Saint curé d'Ars, eh bien, c'est cette extraordinaire fécondité de réconciliation. Eh bien, on voit un acte d'obéissance, d'écoute, de passage à l'acte, pour un bien que le curé d'Ars, tout saint qu'il était, alors qu'il voyait bien dans les cœurs des autres, ne voyait pas, et qui va participer avec d'autres actes, encore une fois, pour se méfier des actes pris isolément. On est une série d'actes, voilà, pris aussi dans une complexité. Eh bien, cette fécondité, qui est une vraie fécondité missionnaire, alors qui ne va pas être une fécondité d'aller aux quatre vents, mais qui va avoir une dimension tellement attractive que c'est les gens qui vont venir. Voilà, pour cette obéissance. Alors pourquoi je suis parti vers ça ? Vous voyez que je parle vraiment dans l'instant présent. Il faut que je remonte un petit peu avant, là. Voilà, enfin bref, j'en étais avec François d'Assise. On va repartir à François. Là, au moins, ça sera une base que je maîtrise cérébralement, intellectuellement. En fait, je crois que c'est un peu les champs d'à côté qui me coupent un peu le fil, là. Parce qu'on a envie de les écouter, quand même. Le chant et la joie, on a toujours envie de la rejoindre. Hein. C'est attractif, hein. C'est attrayant. Voilà, François et ses visites de l'Esprit-Saint et sa sensibilité à l'Esprit, au passage de Dieu dans sa vie. La conversion de François, ce sont différentes étapes. J'en ai parlé le premier jour, la prison, les grottes, sa dimension du cœur de la terre, c'est une dimension matricielle de la solitude. Nous avons besoin de solitude dans notre vie. Un couple a besoin que l'un et l'autre puissent vivre des temps de solitude. La solitude, c'est un peu l'espace qu'on va laisser entre deux. Et dans toutes relations humaines, on a besoin de cet espace. Et c'est dans cet espace aussi que Dieu va pouvoir venir habiter. Trop de fusion, trop de confusion, trop de rapports entremêlés vont finalement empêcher la respiration et empêcher l'espace.
du bien de la solitude, de la grotte, du recueillement. C'est très bon dans ce livre, parce que justement sur ce sujet-là, l'auteur dit bien, mais bien sûr, vous n'êtes pas des trappistes. Saint François de Sales disait au XVIIe siècle, un boucher n'est pas un capucin. Le boucher, il a son boulot du matin au soir. Le capucin, il a ses horaires de prière. Et donc, la solitude, le recueillement, ce n'est pas nécessairement partir à 500 kilomètres. Il y a une manière d'être recueilli dans la foule. Vous en doutez ? On peut faire cet apprentissage ici, à Paray. Moi, hier soir, j'ai dit mon office sur l'agora des apéros. Je me suis dit, c'est pas gagné. C'est pas gagné pour que j'y arrive. Mais comme j'avais un rendez-vous et que j'étais en retard, je devais y rester. Eh bien, bien sûr qu'il y a du monde. Bien sûr qu'on a envie de lever les yeux et alors. Mais ça n'empêche pas. Je ne dis pas que j'ai dit mon office au top, parfait. Mais vous savez, vous pouvez être dans une chapelle où il n'y a personne et avoir un tel bouillonnement intérieur qu'en fait, il y a une foule de bruit intérieur. Donc, ce n'est pas forcément parce qu'on est seul physiquement qu'on sera vraiment dans une attitude de retraite intérieure, de recueillement. Donc, comme quoi, bien sûr que ça dépend de l'environnement en général, mais ça dépend surtout de la capacité que nous avons d'aller un peu en profondeur. Pour ce faire, je ne sais pas si vous avez lu le livre « Récit d'un pèlerin russe ». C'est un très bon livre sur la prière du cœur. La prière du cœur. Pour moi, ça a tout à fait lien avec l'obéissance. Comment demander la grâce de l'obéissance du cœur ? « Récit d'un pèlerin russe », c'est un brave russe qui veut absolument découvrir le secret de la prière perpétuelle. Alors, il va voir plein de vieux moines, plein de starets, puis un jour, il y en a un qui lui donne, tiens, voilà la philokalie. La philokalie, c'est des écrits spirituels sur l'amour de Dieu. Philia, l'amour de Dieu. Le recueil un peu des paroles de l'amour pour aimer Dieu. Et puis, il découvre dans la philokalie cette petite prière, Jésus, fils du Dieu sauveur, fils du Dieu vivant, aie pitié de moi, pécheur. Il se dit, mais c'est ça. C'est comme ça que je vais trouver le chemin de mon cœur. C'est comme ça que je vais découvrir, laisser Dieu advenir, naître davantage en moi. Jésus, fils du Dieu vivant, aie pitié de moi, pécheur. Et alors il va le dire, mais des milliers de fois par jour. C'est génial, il n'y a même plus à penser à sa prière. Au fur et à mesure, il va même rythmer sa respiration sur ses paroles. C'est vrai que la prière, ça concerne le corps aussi. Hein. Ça concerne le corps. L'évêque nous a invités à danser. Voilà. Le fait qu'il y ait des gestes, le fait que dans la liturgie, on ait des gestes, on se lève, on s'assied. Voilà. Tout le corps est mobilisé. Et donc, avoir sa respiration aussi au rythme de sa prière et non plus la prière au rythme de la respiration, c'est intéressant. De voir ce lien du corps, ce lien du cœur, ce lien de l'âme, confère excellent discours de Jean-Paul II aux jeunes 1980, Parc des Princes, et message aux jeunes, dont je vous reconseille la lecture, inusable. Voilà, cette unification, cette unité de l'être, qui n'est pas une méthode psychologique, mais qui est vraiment le Seigneur qui advient en nous. Le Seigneur qui naît et qui demande à naître en nous. Ça, c'est un grand thème de la vie mystique, de la vie d'union à Dieu, de la vie embrasée par le feu de l'Esprit-Saint. C'est Dieu qui naît en nous. Parce que, par la pureté, la pauvreté, il y a un espace. Nous avons désherbé, nous avons creusé, et il y a de l'espace pour la visite de Dieu en nous-mêmes. Après, dans la conversion de François, il y a eu, devant le crucifix de Saint-Damien, « Seigneur, que veux-tu que je fasse ?» la rencontre du lépreux, qui n'en font qu'une, au sens où, toujours pareil, hein, François, dans le crucifix, à genoux devant le crucifix, ne va pas se contenter d'une relation « mon petit Jésus », mais dans le pauvre, dans celui qui n'est plus humain, dans le souffrant défiguré, la lèpre, ça vous défigure, va voir le visage du Christ.
un peu dans le même sens de l'envoi en mission ce matin de ces jeunes du Rocher qui vont chercher le visage du Christ et qui seront, il ne faut jamais oublier cette réciprocité, le visage du Christ pour ceux qui ne le connaissent pas. Il ne faut jamais oublier ce double aspect. Moi, c'est un laïc franciscain qui m'a attiré mon attention là-dessus. Oui, on dit toujours chercher le Christ dans les autres. Alors ça, oui, ça va. Mais il y a un petit épisode de la vie de François qui montre bien, oui, je vais chercher le Christ dans le lépreux que je soigne et je serai pour le lépreux le Christ compatissant. Nous avons à être les uns pour les autres et dans le couple et sur nos lieux de travail, si ça pouvait l'être, et dans nos lieux de vie, etc. Visage du Christ les uns pour les autres. Et puis, il y a l'épisode où François se met tout nu en place d'assises parce que son père l'attaque. Et François, à ce moment-là, lui rend ses vêtements en disant « Maintenant, je n'ai plus qu'un seul père », pour bien faire comprendre au père Bernardone que désormais sa paternité, soit il comprend que c'est un accomplissement et c'est un don et un dessaisissement, mais comme il ne le comprend pas, il faut passer à la force. François aide son père, finalement, à approfondir sa paternité, un peu dans la violence, je vous l'accorde, mais parfois il faut faire comprendre aux parents certaines choses aussi. Hein. Il n'y a pas que dans le sens parent-enfant, hein, il faut accepter aussi que les enfants vous conduisent plus loin. C'est un peu ce qu'on dit pour une vocation dans une famille. Hein. Parfois, ça force les parents à s'ouvrir peut-être sur un espace auquel ils n'avaient pas pensé. Et puis, il y a un autre épisode qui est comme François a entendu la parole de Jésus, va et répare mon église. François est un primaire. Il a donc commencé à rebâtir Saint-Damien, puis une deuxième chapelle, et puis il arrive à une troisième chapelle, la Notre-Dame de la Portioncule, un prieuré bénédictin, pas très loin d'Assise. Et au cours de la messe, il entend l'évangile de l'envoi en mission. C'était la fête de la Saint-Mathias, c'est l'envoi en mission chez Saint-Luc, Saint-Matthieu. Voilà, que je vous envoie deux par deux, que le Seigneur vous donne sa paix. Là où cette paix sera accueillie, restez-y. Si cette paix n'est pas accueillie, quittez cette ville, secouez la poussière. Et là, François a cette parole. Voilà ce que je veux, voilà ce que toute mon âme désire. Ça, c'est un passage capital dans la vie de François. Voilà ce que je veux. Et voilà ce que mon âme désire. Il y avait une question sur la volonté, justement, dans la prière, hein, nous faire vouloir ce que nous savons que tu veux. Comment ça se découvre ? Voilà ce que je veux vivre. C'est intéressant de voir comment. C'est au sein de la liturgie. La liturgie, c'est un acte autoritaire par excellence. Je ne choisis pas les paroles liturgiques, je les reçois de l'Église. C'est un acte d'obéissance. C'est un acte d'obéissance, un acte de la tradition. Donc, dans nos esprits modernes, hyper contraignant, tout sauf une louange spontanée, liturgie. Deuxièmement, parole de Dieu. François entend l'Évangile, entend la parole de Dieu. Et cette parole de Dieu, comme dit saint Paul dans la lettre aux Romains, « Ce que j'ai entendu, ce que mon cœur a médité, je vous l'annonce. » Et ce qui sort de la bouche de François après cette audition, cette écoute, obéissance, écoute, cette écoute, cette parole qui touche son cœur et qui révèle aux yeux de François ce qu'il y a dans son cœur. Et le « voilà ce que je veux » est pleinement la volonté de Dieu. Il n'y a pas de hiatus. Vous voyez ? Il n'y a pas de hiatus. Voilà ce que je veux qui est révélé au cœur de François par la parole de Dieu. Et François passe à l'acte, il enlève sa tenue, il prend une tenue beaucoup plus simple, deux tuniques, pas plus de deux tuniques, des chaussures, un bâton et en avant, il y va. François, c'est l'Évangile littéralement. Littéralement. Il entend Jésus dire ça, il le fait. Et donc, je voudrais attirer votre attention, voilà, sur la liturgie. Alors,

Le jour est long, le jour est pesant, ça n'en finit pas. Mais quand viendra donc la fraîcheur du soir, au sens physique comme au sens intérieur de l'être? C'est vrai que on a du mal à voir que nous sommes toujours en mouvement intérieur. Toujours. Je vous ai dit la première fois, je crois, on est sur un ou deux, curvitas, caritas, charité, repli sur soi, charité, repli sur soi. Parfois, l'aiguille fait du yo-yo, parfois, elle tend un peu plus d'un côté ou de l'autre. Mais être sensible aux visites de l'Esprit-Saint, c'est justement prendre conscience de cette extraordinaire mobilité de notre vie, de notre vie. Nous ne sommes pas le même une minute après qu'une minute avant. Alors, il y a des constantes chez nous, mais il n'y a pas que des constantes. Non, c'est faux. C'est faux, cela. Il y a comme un acte recréateur en permanence. Et donc, François, quand il entend la parole de Dieu et que la parole de Dieu touche son cœur, on ne fait pas autrement maintenant dans les groupes de parole, quand on ouvre, alors, ce que je n'ai pas dit, parce que ça, l'Église est moyennement institution. Voilà, François, quand il a entendu l'Évangile, il a voulu se faire confirmer. Alors, il a été à la sacristie, il a demandé le lectionnaire, et par trois fois, il a réouvert le livre, qui par trois fois s'est réouvert à cette parole-là. François avait besoin d'une confirmation. Mais voilà, la grande insistance de l'Église aujourd'hui, Benoît XVI, les synodes, depuis le Concile Vatican II, bienheureux concile, pour de nous avoir ouvert à nous, catholiques, la parole de Dieu, vraiment. Et cette parole, qui est une parole de vie pour aujourd'hui, qui bien sûr ne va pas nous toucher de la même manière tous les jours, mais qui en tout cas est appelée, parfois au bout de 50 fois d'un texte entendu, tout d'un coup un mot. Un mot qui nous ouvre un horizon de terre promise. Et là, on est vraiment dans une relation d'obéissance. Pourquoi ? Eh bien parce que comme dit saint Paul dans la lettre aux Romains, je crois que c'est le chapitre 10, il y a d'abord l'écoute. L'écoute. Nous ne savons pas écouter. Même moi, je me suis pris en flagrant délit ce matin de non-écoute. Quelqu'un me parle, je l'interromps pour dire quelque chose qui me paraissait pas trop bête. Et la personne me dit « Non, c'est pas ça que je veux vous dire. » D'accord. J'ai encore été trop vite. Vous voyez, parfois, on veut finir la phrase de l'autre. Bon, mais oui, je sais ce que tu vas dire. Ben pas cette fois-ci. Cette fois-ci, tu sais pas ce que je veux dire. C'est cet espace dont j'ai parlé. En fait, alors c'est vrai que nos vies en ville, nos vies urbaines, sont comme un... sont révélatrices aussi de ce que nous vivons intérieurement et dans nos relations. C'est-à-dire qu'on a peu d'espace, finalement. Moi, je trouve ça beau ici. Voilà, de temps en temps, on est 5000 sous la tente à exploser de chaud. Et puis après, on va à la tente de l'adoration. Et puis encore loin. Puis encore loin, il y a les enfants. Voilà. On est à la fois ensemble et il y a de l'espace. Ben voilà, c'est peut-être une parabole pour nos vies relationnelles. Et pour qu'il y ait ce temps de l'écoute. Je suis toujours frappé, je fréquente de plus en plus les monastères de Clarisse, contemplative, le deuxième ordre chez nous, et je suis frappé de leur capacité à retenir, à avoir une mémoire du cœur, une mémoire de l'intelligence, de paroles dites, parfois quelques temps avant. Alors c'est vrai qu'une vie de Clarisse, c'est une vie en retrait. Il n'y a pas la radio, il n'y a pas la musique, c'est la parole de Dieu qui baigne la journée, donc les conditions sont pas mal optimales quand même. Hein. Mais en même temps, elles n'ont pas le monopole de l'écoute. Elles n'ont pas le monopole de l'écoute. Mais elles me rappellent, à moi religieux, Henri Cochet, l'importance d'apprendre à écouter. Ça commence simplement par laisser l'autre aller jusqu'au point dans sa phrase, ce que je n'ai pas fait ce matin. Tout simplement. Voilà. Et parfois même laisser un petit

de silence. Je suis mélomane, j'aime bien la musique. Et ce que je trouve le plus beau, quand on va, j'y vais plus depuis longtemps, mais quand j'étais dans le monde, comme on dit, et que j'allais au concert, ce que je trouvais de plus beau, et quand ce moment-là n'existait pas, j'en étais blessé presque physiquement, c'est le silence après la note finale. Sans ce silence après la note finale, c'est presque comme si j'avais eu un rapport d'appropriation de la musique. Je l'ai consommée pour mon bien-être. Le silence après le point d'orgue, après la note finale, c'est la musique qui descend, qui prend le chemin de mon cœur et qui m'ouvre. L'art, c'est sa signification, d'ouvrir le chemin du cœur, justement. Voilà donc cette vertu du silence pour écouter et pour laisser le deuxième temps qu'il y a dans l'obéissance à la parole de Dieu pour Saint Paul, que cette parole descende dans le cœur. D'où l'importance aussi du silence dans la liturgie. Benoît XVI insiste beaucoup là-dessus. Le silence au cœur de la liturgie, au cœur de cet acte de prière de l'Église. Et c'est alors qu'une parole peut sortir. Ce que je vous annonce, dit Saint Paul, lettre aux Romains, toujours pareil, vers les 10, chapitre 10, c'est ce que j'ai entendu, ce que j'ai moi-même accueilli, médité dans mon cœur, eh bien c'est maintenant la parole qui sort. Et elle est là, la dimension missionnaire. Elle est là, la dimension missionnaire. Dans cet acte de François, au cœur de la liturgie, c'est à ce moment-là qu'il devient un homme missionnaire. C'est à ce moment-là, au cœur de la liturgie, qu'il peut dire, enfin juste après, qu'il peut dire, voilà ce que je veux, voilà ce que mon âme désire, et je l'accomplis. Et là, il est dans cette dimension missionnaire, il part, il part. Alors, il y aura quand même un petit retour sur lui-même, parce qu'un peu plus tard, il va quand même se dire « Mais finalement, qu'a fait Jésus, puisque c'est Jésus que je veux imiter ?» Alors, il a un petit doute quand même, parce que François était très attiré par une vie d'ermite, beaucoup plus que par une vie apostolique, une vie sur les routes. Alors, il va demander à Sainte Claire, Sœur Claire, il va demander à un frère en qui il avait confiance, « Voilà, comment Jésus a-t-il vécu ?» Et le retour est unanime, Jésus a été dans les plaines et à la montagne, sur les routes et en retrait. Et bien François dit, voilà ce que je vivrai. Je vivrai à la fois cette dimension avec, dans la plaine, avec les gens, et en même temps, j'aurai ce cœur à cœur, ce retour à l'ermitage, ce retour en montagne. Et ce cœur à cœur sur la montagne, eh bien, je continuerai de le vivre dans la plaine. Et François, à certains moments, j'ai un trop petit capuchon pour le faire, baissait son capuchon, s'enfermait dans sa cape, et à ce moment-là, il disait, je suis dans le cloître. En pleine place de Bologne, on a l'histoire. En pleine place de Bologne, hop, il s'emmitoufle, il s'isole par une paroi légère, et voilà. Son cloître, à ce moment-là, c'est cette place de la ville de Bologne. François ne manquait aucune des visites de l'Esprit-Saint. Quand l'occasion s'en présentait, il l'accueillait fidèlement et tant que durait la faveur du Seigneur, savourait la douceur qui lui était offerte. Au cours de ses oraisons, il avait expérimenté que la présence souhaitée de l'Esprit-Saint est d'autant plus volontiers accordée aux âmes de prière qu'elles sont éloignées des tumultes de ce monde. C'est pourquoi, en quête de solitude, il fréquentait, pour y prier, les lieux déserts. Encore une fois, ces lieux déserts, ce n'est pas simplement des lieux à part. Ce peut être, en pleine agitation, en plein bruit, un temps même bref, de recueillement, à l'aide de la prière du cœur, Jésus, Fils du Dieu vivant, aie pitié de moi, pécheur, à l'aide simplement d'une parole biblique. Dans l'accompagnement spirituel, moi je recommande beaucoup de lire l'évangile du jour le matin et
de ne pas refermer Magnificat, prier en église, parole et silence, parole et prière, je ne sais plus quoi, et de garder un mot, une phrase, et au cours de la journée, de reprendre ce mot, de reprendre cette phrase. Eh bien, la parole de Dieu, elle n'est plus extérieure à vous. Petit à petit, elle marque votre intelligence, elle marque votre cœur, elle peut même être éclairer une situation à un moment donné et faire que vous puissiez faire la volonté de Dieu à un moment donné dans la journée et pouvoir distinguer votre volonté de la volonté de Dieu, justement. Comment découvrir la volonté de Dieu qui est à la fois au plus intime de moi-même, mais je suis étranger à moi-même, donc qui est comme un autre, il est le tout autre, et moi-même, si ce n'est par un tiers. Dans ce face-à-face, il faut un tiers. En christianisme, tout marche par trois. Dans ce face-à-face, il faut un tiers. Et la parole de Dieu, elle est ce tiers. La parole du frère, elle est ce tiers. La vie fraternelle, elle est ce tiers. Elle est ce tiers qui vient éclairer les dispositions de mon cœur, qui vient ouvrir mon cœur aux dispositions, à la volonté, qui vient vérifier que ce que je veux est la volonté de Dieu. Parfois, il y a des écarts. Parfois, comme dans cette page d'Évangile, voilà ce que je veux vivre. François le portait en son cœur avant, mais ce n'était pas encore advenu à sa conscience, on pourrait dire ça comme ça. Ce n'était pas encore advenu à sa pensée consciente. Voilà ce recueillement, condition de l'obéissance à la parole de Dieu, presque un exercice de chaque instant. Et le biographe dit encore, François ne voulait pas manquer par négligence. Voilà. Je ne sais pas comment vous êtes, mais moi je suis un homme négligent. Négligent pour cela. Il y a des moments où volontairement, allez, on va mettre sur off. On remettra sur on à la prochaine conférence à faire. Voilà. Ne voulait pas manquer par négligence. Parce que on disait de François que ce n'était plus un homme qui priait, mais la prière faite homme. Ce n'était plus quelqu'un qui priait, mais il avait encore des temps de prière dans la journée, tout ça. Mais la prière faite homme. Comme ce cœur, la cire qui est ramollie, voilà, par la ferveur, par le désir, très important, le désir de Dieu, le désir, et qui permet au Seigneur de venir comme il lui plaît, mettre son sceau. N'oubliez jamais dans votre prière, comme il te plaira. Comme il te plaira. Nous avons des prières je, vertu. Et quand on dit comme il te plaira, on remet du tu vers je. Et donc là, on va peut-être laisser le Seigneur agir. Comme il te plaira. Soyons chastes dans nos prières. Soyons pauvres dans nos prières. Ne pas manquer les visites de l'Esprit-Saint par négligence. Dans sa lettre aux Galates 5, 19, 23, je peux vous donner la référence, je l'ai sous les yeux. Il n'y a aucun mérite. Paul décrit le fruit de la visite de l'Esprit-Saint. Évidentes sont les œuvres de la chair. Fornication, impureté, débauche, idolâtrie, sorcellerie, haine, discorde, jalousie, accès de colère, rivalité, dissension, faction, envie, beuverie, orgie et les choses semblables à celles-ci. Quand on cherche un examen de conscience, il suffit de prendre Galates 5, 19, 23 et on coche. Hein. Puis à la fin du mois, on fait le total et puis on va se confesser. Je vous préviens, comme je l'ai déjà fait, que ceux qui commettent ces fautes-là n'hériteront pas du royaume de Dieu. C'est incompatible avec ce manque, avec cet espace, avec cette vie de Dieu. Mais le fruit de l'esprit, c'est très intéressant ce singulier, le fruit de l'esprit est amour, joie, paix, patience, bonté, bienveillance, foi, douceur, maîtrise de soi. Donc en fait, tous ces aspects-là n'en sont qu'un. C'est un fruit de l'esprit.
Donc ça veut dire que dans toutes ces dimensions-là, il y a visite de l'Esprit-Saint. Il y a visite de l'Esprit-Saint. Dans ce livre-là, il y a une très belle page. J'ai plein de choses à vous dire là. Je vais d'abord lire la très belle page de Madeleine Delbrel. Et vous allez voir que c'est tout à fait lié à ce qu'on a pu voir par rapport à François et à l'esprit missionnaire, sur lequel je vais parler peut-être un peu plus explicitement après. Madeleine Delbrel, mais vraiment je vous recommande sur l'obéissance, mais c'est éclairant. C'est éclairant de voir comment le cœur obéissant au prochain, à l'Église, à Dieu, c'est un cœur qui est dans la vérité, dans le vrai. Et c'est un cœur qui peut devenir missionnaire. Il y a des pages, mais lumineuses dans ce petit livre. Je le relisais ce matin pendant la louange. Il y a des pages lumineuses. Alors, il termine dans ce livre par la danse de l'obéissance. Une image chère à Madeleine Delbrel, car la danse... Ah bah tiens, l'évêque en a parlé, tiens. Présente cette étrange caractéristique. Elle est d'autant plus belle et harmonieuse que tous les mouvements sont mesurés et prévus, voire commandés, et que la musique entraîne avec elle les danseurs en les soumettant à son rythme. À plus forte raison lorsque la danse est menée par l'aimé, avec un A majuscule, dans les bras de qui l'on s'abandonne. Image parfaite de l'obéissance. Vous avez déjà pensé l'obéissance en termes de danse avec Dieu ? Ben voilà. Là, vous avez le cœur de l'obéissance et de la vie missionnaire. Je découvre ça maintenant avec vous, hein, parce que je n'avais pas vu que ça allait jusque-là. Il s'agissait de... À plus forte raison, lorsque la danse est menée par l'aimé, et donc vous voyez bien l'importance de ce « tu » d'abord avant ce « je ». À plus forte raison, lorsque la danse est menée par l'aimé dans les bras de qui l'on s'abandonne. Image parfaite de l'obéissance. « Seigneur, dit Madeleine Delbrel, à nous de nous laisser inventer, à nous de nous laisser inventer. » Donc, on n'est pas dépossédé dans l'obéissance. On n'est pas dépossédé de soi, on n'est pas nié dans l'obéissance. À nous de nous laisser inventer. Pour être des gens joyeux qui dansent leur vie avec vous. Pour être un bon danseur, avec vous comme ailleurs, il ne faut pas savoir où cela mène. Se laisser conduire par le tu. Ne pas savoir où cela mène. Il faut vous suivre. Être allègre, être léger et surtout ne pas être raide. Si vous connaissez, à l'Emmanuel, tout le monde connaît le Veni Creator, le Veni Sancte Spiritus, vient Esprit Saint, assouplit ce qui est raide. C'est par définition l'action de l'Esprit en nous d'assouplir ce qui est raide. Donc vous voyez qu'on parle bien de l'obéissance et on parle bien de l'Esprit Saint aujourd'hui. Hein. Et surtout ne pas être raide. Il ne faut pas vous demander d'explications sur les pas qu'il vous plaît de faire. Donne-nous de savoir ce que nous savons que tu veux, comme il te plaira. C'est presque une manière moderne de dire la même prière de François. Il ne faut pas vous demander d'explications sur les pas qu'il vous plaît de faire. Il faut être comme un prolongement agile et vivant de vous. Un prolongement agile et vivant de vous, et recevoir par vous la transmission du rythme de l'orchestre. Benoît XVI, qui est musicien, quand il dit que les saints sont ceux qui, dans leur existence, mettent en musique la partition qu'est la parole de Dieu, c'est exactement cette image-là, hein. Exactement cette image-là, exactement... Cette même image musicalement de l'obéissance, du cœur pétri de la parole de Dieu et qui donc écoute cette parole, la médite et lui permet de discerner la parole, l'attitude, la mission à vivre. Il ne faut pas vouloir à tout prix avancer. Ça, c'est intéressant. Il ne faut pas vouloir à tout prix avancer. Dans les Actes des Apôtres, vous devez être sensible à ça, vous avez deux protagonistes, la parole de Dieu et l'Esprit Saint. Les apôtres, les disciples, tout ça, ce ne sont que des... Ils accompagnent le mouvement jusqu'au bout. Hein. Ils mettent en musique la partition de la parole de Dieu et de l'Esprit Saint. L'Esprit Saint dit non à Paul. Paul n'y va pas. La parole
croissait, se multipliait dans les cœurs. Vous pourrez relire les Actes des Apôtres en repérant toutes les mentions de la parole et de l'Esprit-Saint pour voir comment les apôtres ont été obéissants et que le fruit de cette obéissance a été l'évangélisation. Le fruit de cette obéissance à l'Esprit et à la parole de Dieu, ça a été, et 5000 hommes devinrent chrétiens ce jour-là. Non sans échec, hein, quand Paul va à la synagogue et qu'on lui dit « merci, espèce d'hérétique, bienheureux rejet d'ailleurs, pourquoi ?» Eh bien parce que Paul, étant rejeté de la synagogue, va aller vers les païens. Et donc va porter l'évangile aux païens. Donc, heureux rejet, finalement, quand on vous claque la porte dans le porte-à-porte. Il ne faut pas le craindre non plus. Ce n'est pas un échec. C'est un échec pour notre amour-propre. C'est surtout ça. Mais en soi, ce n'est pas un échec, c'est ni une réussite. Voilà, c'est un fait, peut-être en vue d'autres fêtes, d'autres fruits. Il ne faut pas vouloir à tout prix avancer, mais accepter de tourner, d'aller de côté, accepter de perdre son temps dans la mission. Très important ça, accepter de perdre son temps dans la mission. Saint Paul, après sa conversion, Damas, va aller 3 ans dans les déserts d'Arabie. Voilà, ce temps à l'écart n'est pas un temps pris à la mission, c'est une condition de la mission. Il faut savoir s'arrêter, glisser au lieu de marcher. Et cela ne serait que des pas imbéciles si la musique n'en faisait une harmonie. Voilà une très belle métaphore filée du cœur missionnaire embrasé par le feu de l'Esprit-Saint et donc condition de l'évangélisation. On pourrait dire que l'évangélisation, justement, c'est vraiment la danse dans les bras de Dieu, avec ses pas de deux, ses pas de côté, ses arrêts, ses mouvements, qui sont non pas de la gesticulation, non pas de la frénésie de marketing, ce qui nous guette aujourd'hui, comme on n'est pas nombreux, on a tendance à se débattre pour faire absolument des disciples. Alors il faut de l'énergie, mais bien investie. Et parfois des échecs porteront un fruit qui plaira aux yeux de Dieu. Mais vous voyez bien que voilà, tout ça se discerne, l'Esprit, la parole de Dieu et ce rythme de la danse. Alors pour ça, et c'est très beau ce qui est dit dans ce livre, c'est qu'en fait, obéir, c'est, comment il dit ça ? C'est répondre personnellement à Dieu. C'est-à-dire qu'il n'y a pas d'obéissance passive. Vous voyez, quand on dit obéir, on imagine tout de suite, garde à vous. Il n'y a pas d'obéissance passive. Il n'y a d'obéissance vraie, digne des enfants de Dieu, que dans la réponse. Avant, ce n'est pas de l'obéissance. C'est dans la réponse personnelle à Dieu qu'il y a obéissance. Vous voyez un petit peu le processus, la manière franciscaine que François a de parler de l'obéissance, quand un supérieur demande quelque chose à un frère, eh bien, il y a 3 étapes. Première étape, eh bien, c'est d'entendre et d'essayer d'accomplir ce qui est demandé. Et puis si vraiment ça va contre sa conscience, de s'en ouvrir, 2e étape à son supérieur, de lui dire non, en conscience, je ne peux pas aller là, je ne peux pas faire ça. Et si le supérieur confirme sa demande, d'obéir par charité. Très intéressant ce va-et-vient. On n'est pas du tout dans la servilité, on est vraiment dans l'engagement de l'être. Obéir, c'est répondre personnellement, dans un acte. Dans un acte qui n'est pas comme ça tout de suite bébête, qui prend le temps de la réflexion en conscience, d'où l'importance de former sa conscience, pas simplement ce que je ressens maintenant, mais avec une objectivité, le magistère de l'Église, la réflexion, voilà, la loi naturelle, tout ça sont là pour être cette objectivité qui vient travailler la subjectivité de ma conscience et faire que ma conscience soit un véritable sanctuaire éclairé, comme dit le Concile Vatican II, et non pas simplement une espèce de zone de non-droit. Et 3e étape, si le supérieur confirme, à ce moment-là, de répondre, de s'engager personnellement par charité.
Je vais terminer, parce qu'il va falloir laisser la pièce, par deux choses. D'abord, sur la dimension missionnaire, justement, aujourd'hui, voilà, c'est la grande affaire de l'Église. Des communautés comme l'Emmanuel ont été aux avant-postes, et on voit bien comment cet esprit-là, avec d'autres communautés nouvelles, ont irrigué vraiment cela dans toute la vie de l'Église. C'est beau. Le synode sur la nouvelle évangélisation au mois d'octobre en témoigne. Hein. La nomination aussi de membres de la communauté de l'Emmanuel au Vatican en est un témoignage, justement, que cette parole-là soit entendue vraiment dans le cœur de l'Église. Et je vous conseille, vous pouvez aller le voir sur le site du Vatican, je crois. Joseph Ratzinger, en l'an 2000, au jubilé des catéchistes, avait fait une excellente catéchèse sur la nouvelle évangélisation. Jubilé des catéchistes, l'an 2000, cardinal Joseph Ratzinger, où il parle vraiment des contenus essentiels de la conversion, de la nouvelle évangélisation. Et le premier critère, contenu essentiel de la nouvelle évangélisation, c'est la conversion. Tout ce dont j'ai essayé de parler en 3 heures ou 4 heures de Carrefour ici, c'est-à-dire laisser entrer Dieu dans les critères de sa propre vie. Laisser entrer Dieu dans les critères de sa propre vie. Que Dieu, sa parole, l'enseignement de l'Église, tout cela étant s'éclairant mutuellement, deviennent les critères de notre existence. Et pas quelque chose qui est extérieur à moi. Quand ça va dans mon sens, ah c'est super, quand ça ne va pas dans mon sens, c'est nul. Si vous en êtes là, ben, c'est que vous n'avez pas compris très bien ce que c'est qu'être chrétien dans l'Église. Voilà, laisser entrer Dieu dans les critères de notre propre vie. C'est exactement ce que François a fait avec cette parole de Dieu. Sortir de l'autosuffisance, la vie non convertie, c'est très intéressant ce qu'il dit, la vie non convertie est auto-justification, je ne suis pas pire que les autres. La conversion est l'humilité de s'en remettre à l'amour de l'autre, même si je ne le comprends pas cet amour. Là, on est vraiment dans la dimension de l'obéissance, hein, bien comprise. Donc la conversion, ensuite il parle du royaume de Dieu. Nous vivons souvent comme si Dieu n'existait pas. Annoncer Dieu signifie introduire à la relation à Dieu. Annoncer Dieu, être missionnaire, c'est introduire à la relation à Dieu. Ce n'est pas vous attacher quelqu'un, c'est introduire quelqu'un à la relation à Dieu qui est présent au plus intime de lui-même. Dans Sagesse d'un pauvre, vers la fin, il y a un très beau texte, Éloi Leclerc, évangéliser, c'est révéler à l'autre qu'il est aimé de Dieu. Alors, il y a besoin d'un peu de tactique pour écouter justement les résonances, peut-être confuses, peut-être diffuses de la présence de Dieu en l'autre, mais en aucun cas à être dans de la domination, dans un esprit sectaire, hein, puisque c'est sa relation à lui, à Dieu, mais dont je serai le révélateur. Très intéressant ce deuxième critère, annoncer Dieu signifie introduire à la relation à Dieu. Troisième contenu essentiel, Jésus-Christ, ne faire qu'un avec le Christ. Et alors c'est là où on rejoint les premiers critères, laisser Dieu entrer dans ses propres critères. L'homme ne se contente pas de solutions en deçà du niveau de la divinisation. Très oriental comme thème, magnifique les pères de l'Église, la divinisation, la transfiguration de la personne, c'est central, ça en insiste moins malheureusement. Nous sommes appelés à la divinisation, Dieu s'est fait homme pour que l'homme devienne Dieu, classique de saint Irénée. Nous ne sommes pas, l'homme ne se contente pas de solutions en deçà du niveau de la divinisation. Comment, me direz-vous ? Le cœur pur, purifié, et vous reprenez. La vie spirituelle, ça paraît cyclique, mais en réalité, comme on n'est jamais le même, c'est toujours en mouvement. Mais en même temps, c'est toujours ce processus trinitaire, ce processus à trois temps, cette danse à trois temps. Et puis, dernier point, la vie éternelle. La vie éternelle, le dernier élément central de toute véritable évangélisation, c'est la vie éternelle. La vie éternelle qui est déjà commencée,
comme dit Joseph Ratzinger, il a de très belles paroles sur la vie éternelle, le face-à-face, c'est quand le face-à-face amoureux avec Dieu réussit dès maintenant. La vie éternelle est déjà commencée, ce n'est pas après. La vie éternelle, parce que Dieu, l'éternel, est venu dans le temps, le temporel, l'éternel demande déjà à être vécu, à être visible dès maintenant, quand le face-à-face dans l'amour réussit. Dieu n'est pas le concurrent de notre vie, mais le garant de notre grandeur. Dieu n'est pas le concurrent de notre vie, mais le garant de notre grandeur. Tout ça, vous retrouvez dans le texte « Jubilé des catéchistes » Joseph Ratzinger. Et la dernière parole, avant de lire ensemble la prière, je l'emprunte à laïcs et conseils évangéliques. Nos actes, très personnalistes comme vision, personne et acte, Carole Wojtyla, tout ça, tout ce mouvement-là, nos actes sont l'écorce splendide, la rencontre de l'âme avec Dieu. Nos actes sont l'écorce splendide, la rencontre de l'âme avec Dieu. Et vous voyez parfois que cette écorce, elle peut être sèche. Et dans ce cas-là, ben, c'est plutôt le témoignage d'une non-rencontre de l'âme avec Dieu ou de l'âme avec le prochain. Voilà, il faut laisser la salle à 15h30. Je vous propose... Enfin, ce n'est pas pour faire de la publicité, mais j'en fais quand même. En fait, j'ai découvert que les enseignements, les topos, étaient en CD à la librairie. Voilà. C'est un peu ça qui m'a décidé à ne pas faire de questions-réponses. Pas besoin de revenir sur le passé. Ensemble, nous pouvons dire cette prière de Saint François. J'espère qu'elle s'est un petit peu éclairée. Et laissez surtout l'Esprit Saint continuer de vous inspirer des paroles de vie, des paroles qui vous ouvrent à la vie. Dieu Tout-Puissant, éternel, juste et bon, par nous-mêmes, nous ne sommes que pauvreté. Mais toi, à cause de toi-même, donne-nous de faire ce que nous savons que tu veux et de vouloir toujours ce qui te plaît. Ainsi, nous deviendrons capables, intérieurement purifiés, illuminés, embrasés par le feu du Saint-Esprit, de suivre les traces de ton Fils, notre Seigneur Jésus-Christ, et par ta seule grâce, de parvenir jusqu'à toi très haut. Et que le Seigneur vous bénisse et vous garde sur vos chemins de vie, vos chemins de réconciliation. Que le Seigneur vous donne sa paix, lui qui est Père, Fils et Saint-Esprit. Amen.

Droiture et perfection veillent sur moi qui t'espère, Seigneur. Psaume 24, 21.

Chers frères et sœurs, bonjour. Il est réconfortant pour moi de voir qu'il y a beaucoup d'adorateurs en acte ou en puissance. C'est une grande grâce de notre temps et certainement un lieu de renouveau important pour notre Église. Alors je dois vous parler de l'adoration eucharistique dans le prolongement de la liturgie, mais il ne faut pas oublier que l'adoration est d'abord coextensive à l'action liturgique elle-même. Je veux dire par là que si la liturgie et la messe en particulier n'est pas un lieu d'adoration, nous sommes à côté de la plaque. Il ne s'agit pas d'adorer après, il s'agit d'adorer au moment même où la liturgie est célébrée. Et dans son exhortation apostolique post-synodale sur l'Eucharistie, Sacramentum Caritatis, le pape Benoît XVI, au numéro 66, dit ceci. Il cite saint Augustin, « Que personne ne mange cette chair, il s'agit du corps du Christ, sans d'abord l'adorer. Nous pécherions si nous ne l'adorions pas. » Et il commente, « Dans l'Eucharistie, en effet, le Fils de Dieu vient à notre rencontre et désire s'unir à nous. L'adoration eucharistique n'est rien d'autre que le développement explicite de la célébration eucharistique, qui est en elle-même le plus grand acte d'adoration de l'Église. Recevoir l'Eucharistie signifie se mettre en attitude d'adoration envers celui que nous recevons. C'est ainsi et seulement ainsi que nous devenons un seul être avec lui et que nous goûtons par avance d'une certaine façon la beauté de la liturgie céleste. L'acte d'adoration en dehors de la messe prolonge et intensifie ce qui est réalisé durant la célébration liturgique elle-même. En fait, ce n'est que dans l'adoration que peut mûrir un accueil profond et vrai. Et c'est bien par cet acte personnel de rencontre avec le Seigneur que mûrit ensuite la mission sociale qui est renfermée dans l'Eucharistie et qui veut briser les barrières non seulement entre le Seigneur et nous, mais aussi et surtout les barrières qui nous séparent les uns des autres. C'est donc un texte de Benoît XVI. Donc c'est d'abord la liturgie, et spécialement la messe, qui est un acte d'adoration. Mais parlons de l'adoration hors de la messe. Il faut rappeler que ce n'est pas le but premier de l'Eucharistie, ni même celui de la conservation des saintes espèces après la messe. Je me souviens, il y a déjà pas mal de temps de cela, je me trouvais le jour de la fête Dieu dans le canton de Fribourg, en Suisse, la fête est chômée, et il y a eu une procession de la fête Dieu, du Saint-Sacrement, qui a duré toute la matinée, c'était magnifique. Mais la messe, elle a été expédiée en 5-7. On avait l'impression qu'on disait la messe pour pouvoir faire la procession après. Oui, ça ne va pas, ça. L'adoration hors de la messe, c'est une richesse de l'Église d'Occident, de notre tradition. Les églises orientales, qui ont une grande vénération pour la présence réelle et qui la gardent dans toutes leurs églises, ne connaissent pas ce culte, sinon celles qui sont plus latinisées que les autres. Et il faut rappeler que l'adoration eucharistique en Occident, hors de la messe, n'est pas née comme cela au lendemain de la Pentecôte. C'est un acquis très progressif
qui est parti, je pense, d'une accentuation christologique de la prière. Vous savez que la prière eucharistique est une prière qui est adressée au Père. C'est très net dans la prière eucharistique numéro 1. Te igitur clementissime pater. Nous sommes tournés vers le Père très bon. Donc une prière qui est tournée vers le Père par le Fils, dans l'Esprit, mais une prière adressée au Père. Cette prière adressée au Père par le Fils a fait naître progressivement dans le cœur des chrétiens le désir de dialoguer avec Jésus et de rechercher une intimité plus profonde avec lui. Et alors qu'en Orient, ce besoin, disons mystique, était en grande partie satisfait par le culte des icônes, eh bien, en Occident, il s'est fixé sur l'Eucharistie. Alors, je vous disais à l'instant que ça n'est pas venu comme ça tout de suite au lendemain de la Pentecôte. Il a fallu attendre plusieurs siècles pour qu'on voie apparaître un culte eucharistique hors de la messe. Il faut signaler ici le rôle joué par l'abbaye de Cluny. Nous ne sommes pas très loin de Cluny, d'une abbaye qui a eu un rayonnement considérable dans l'Église. À la fin du XIe siècle, à Cluny, on vénérait la Sainte Réserve, c'est-à-dire l'endroit où l'on gardait l'Eucharistie pour la communion des malades, par des inclinations, en faisant brûler des lampes près du lieu où on la conservait. Et c'est l'époque aussi où il commence à y avoir dans notre Église d'Occident des erreurs théologiques concernant la présence, par exemple celle de Béranger de Tours au XIe siècle. Et la présence réelle étant mise en cause par ces hétérodoxies, eh bien, on veut réagir par des gestes tout spontanés d'adoration et de vénération. Et dans le même courant, on va déplacer à l'Église, depuis la sacristie, la réserve eucharistique. Vous voyez, à l'origine, on ne gardait pas la Sainte Réserve dans l'Église, mais à la sacristie. Ça ne veut pas dire qu'on lui manquait de respect. Elle était gardée très dignement, mais voilà. Et on va la déposer, cette Sainte Réserve, sur l'autel, dans un coffret, qui devient peu à peu une pièce du mobilier liturgique. Parfois, on la place aussi dans une colombe, qui est suspendue au-dessus de l'autel. Et c'est ce que font souvent les orientaux de rite byzantin, aujourd'hui. Ailleurs, comme en Allemagne, le désir de voir l'hostie va provoquer la construction d'édifices monumentaux en forme de tours dressés dans le cœur des églises. Le Saint-Sacrement est enfermé dans une lunule de verre, de sorte qu'il était visible à travers une porte grillagée. Vous avez, dans certaines régions d'Allemagne, aujourd'hui encore, des tours eucharistiques. Malheureusement, l'adoration de l'Eucharistie, qui, je le répète, représente un indéniable enrichissement de la tradition liturgique de l'Occident, s'est développée à un moment où s'obscurcissait la véritable intelligence de la messe, la perte du sens de l'assemblée, la raréfaction de la communion, tant et si bien qu'à certaines époques, le culte du Saint-Sacrement a pu paraître plus important que la messe elle-même. Ce que je disais tout à l'heure de ma procession de la fête Dieu dans le canton de Fribourg. Et je pense que s'il y a aujourd'hui
des questions brûlantes autour de l'adoration, je ne veux pas anticiper sur le carrefour qui aura lieu aujourd'hui ou demain, c'est parce que on ne tient pas ensemble toutes les données du problème. De ce point de vue, le XIIIe siècle est typique. Le désir de voir l'hostie se développe dans le peuple chrétien. À un moment où la communion des fidèles s'est raréfiée de façon préoccupante, si préoccupante qu'il a fallu qu'un concile, le quatrième concile du Latran, réagisse en imposant l'obligation de faire ses Pâques. L'obligation de faire ses Pâques, qui reste une obligation actuelle, s'origine dans ce concile qui a dit ben, il faut au moins qu'une fois par an, au moins une fois par an, il faut que les fidèles aillent communier. Sinon, ils ne sont pas de bons chrétiens. Donc, on ne communiait plus. Mais on voulait voir l'hostie. On compensait par le regard ce qu'on ne vivait pas dans la totalité du signe. Et c'est à ce moment-là que commence la coutume de l'élévation de l'hostie dans la prière eucharistique, aussitôt après la consécration, pour que les fidèles puissent vénérer la Sainte Hostie. Et un peu plus tard, on joindra symétriquement l'élévation du calice. Et pendant le séjour des papes en Avignon, ces rites, qui étaient des rites parisiens, passeront dans le rite romain. Et ils seront si marquants, si importants, qu'on va considérer que la consécration et l'élévation sont le moment central de la messe. Et lorsqu'on voudra, dans les manuscrits par exemple, représenter la messe, eh bien on représentera l'élévation. Il y a énormément de représentations de l'élévation. Nous sommes toujours au XIIIe siècle. Sous l'influence des révélations de sainte Julienne du Mont Cornillon, qui était une moniale belge, une fête de l'Eucharistie est instituée par l'évêque de Liège, en Belgique, et célébrée pour la première fois en cette ville en 1229. Une fête de l'Eucharistie. C'est drôle quand même. Est-ce que toute messe n'est pas une fête de l'Eucharistie ? Eh bien voilà, cette fête a été instituée à ce moment-là sous l'influence des révélations d'une sainte moniale. 17 ans plus tard, en 1264, le pape Urbain IV, qui s'appelait Jacques Pantaléon, qui était originaire de Troyes, un Français, qui avait été archidiacre à Liège, au temps justement où on avait institué la fête, va étendre cette fête à toute l'Église d'Occident. Et il va instituer cette fête sous le nom de Corpus Domini, en latin, le corps du Seigneur. Et il va demander à saint Thomas d'Aquin, grand théologien s'il en fut, d'en composer et l'office et la messe. Et nous avons encore, dans la liturgie actuelle de la fête du Saint-Sacrement, des pièces latines, quand on les connaît encore, qui sont de saint Thomas, comme le Pange Lingua, la séquence Laudation, etc. L'institution de cette fête du Corpus Domini fut reliée au miracle de Bolsena en 1263, durant une messe célébrée par un prêtre quelque peu incrédule par rapport à la transsubstantiation, l'hostie avait été changée en chair et le calice renversé macula de sang tous les linges et les pierres de l'autel, et toutes ces pièces sont conservées aujourd'hui dans la cathédrale d'Orvieto. Cette fête du Corpus Domini connut un tel enthousiasme populaire qu'on va l'appeler bientôt la fête Dieu. C'est comme ça que nous l'appelons encore.
Elle va donner lieu à des processions du Saint-Sacrement que l'on transporte dans des monstrances qui servaient jusqu'alors à l'ostension des reliques. On remplace les reliques par le Saint-Sacrement, par l'hostie. Et c'est là l'origine de nos ostensoirs. Au point de départ, c'était des reliquaires et on remplace les reliques par le Saint-Sacrement. Et vers la fin du Moyen-Âge, la procession eucharistique devient la principale manifestation religieuse de la cité. Tout le monde y participe. L'évêque, le clergé, les moines, les corporations, les pauvres et les riches, les notables, les princes et les rois. Ainsi, on réalise l'unité de toute une cité qui, antérieurement, se faisait autour de la messe solennelle de l'évêque. On passe donc de la messe à la procession. Et comme les processions eucharistiques ne suffisent plus à combler le désir des fidèles de contempler les saintes espèces, on organise à partir de la fin du XIVe siècle des expositions du Saint-Sacrement. Vous voyez, seulement à partir de cette époque qu'on expose le Saint-Sacrement. Et ces expositions du Saint-Sacrement connaîtront, après la Réforme, dans cette période qu'on a appelée la Contre-Réforme, vous savez que la Réforme avait mis en cause la présence réelle en dehors de l'instant eucharistique et même dans l'instant eucharistique lui-même. Donc, après la Réforme, eh bien, ces expositions vont connaître un nouvel essor, et ce sera un moyen simple, populaire, d'affirmer la foi de l'Église catholique face aux erreurs luthériennes et calvinistes. Parmi ces expositions du Saint-Sacrement, l'une des plus célèbres, des plus connues, c'est celle des 40 heures. Les anciens, peut-être parmi vous, se rappellent encore, je les ai connus dans mon enfance, que avant l'entrée en carême, on expiait les péchés du carnaval en exposant le Saint-Sacrement pendant 40 heures. Cette tradition est née à Milan vers 1534 et va connaître un grand développement dans notre Église. Et c'est à partir de ces expositions, disons ponctuelles du Saint-Sacrement, 40 heures et autres, que va naître au XVIIe siècle dans notre Église l'adoration perpétuelle. Et il y a des instituts religieux ou des confréries qui seront fondées pour l'adoration perpétuelle, pour la mettre en œuvre, la pratiquer, en vivre et l'offrir aux fidèles. À la fin du XIVe siècle, se répand un usage discutable qui consiste à célébrer la messe devant le Saint-Sacrement exposé. Et cette pratique s'est maintenue jusqu'à la réforme liturgique de Vatican II. Et les raisons que l'on donnait pour cette pratique, c'est que c'était mieux. La messe avait plus d'éclat quand on la célébrait devant le Saint-Sacrement. Et on avait des coutumes bizarres, c'est-à-dire que pendant le sermon, on cachait le Saint-Sacrement avec une espèce de petite bannière, là. Probablement que le sermon pouvait offenser le Saint-Sacrement, je ne sais pas. Mais c'est comme ça que c'est qu'on faisait. À Montmartre, entre autres. La bénédiction au salut du Saint-Sacrement, usage également fort répandu avant Vatican II, était à l'origine la conclusion d'une cérémonie d'exposition ou un rite de station au cours d'une procession eucharistique. Et puis, on en avait fait une manière de rehausser la célébration. Par exemple, dans beaucoup de paroisses avant le concile,
on célébrait les vêpres le dimanche après-midi, et puis après, on faisait un petit salut du Saint-Sacrement. Parfois, on sortait à peine l'Eucharistie et pour la rentrer aussitôt. Mais on avait fait son petit salut. Voilà. Donc, dans tout cela, vous voyez, il y avait du très bon, puis du moins bon, et puis des choses qui n'étaient pas très en place sur le plan doctrinal. Mais ce qui est très important, c'est de comprendre qu'à partir de toutes ces évocations que je viens de vous partager, on peut dire qu'il y a une permanence sans rupture de la foi de l'Église d'Occident dans la présence réelle. Bon, il y a eu certes des hérésies, mais l'Église a gardé la foi en la présence réelle et elle l'a exprimée comme elle a pu à travers toutes ces manières de faire. Le Concile Vatican II a procédé, comme vous le savez, à un aggiornamento général de la vie de l'Église et il a commencé par proposer un aggiornamento liturgique. Et c'est donc dans la constitution Sacrosanctum Concilium sur la liturgie que nous trouvons exposés à la fois les fondements de la théologie eucharistique de l'Église catholique et l'articulation entre la messe et le culte eucharistique hors de la messe. En effet, donc le concile s'est terminé en 1965, le 8 décembre, avec comme feuille de route pour la liturgie la constitution que je viens de citer. Et dans les années qui ont suivi le concile, toutes sortes de documents sont sortis. Et concernant notre propos, en 1973, donc 8 ans après la fin du concile, un rituel de cultu mysteri eucharistici extra missam, sur le culte du mystère eucharistique hors de la messe. Donc, ce rituel est paru d'abord, comme tous les rituels, en latin, et puis, donc en 1973, et 10 ans plus tard, on n'a pas été très rapide, en 1983, on l'a édité en français. Et c'est dans ce rituel que l'on trouve la pensée officielle, la plus officielle de l'Église, concernant le culte eucharistique hors de la messe. Et c'est là aussi, pour revenir au carrefour sur les questions brûlantes, que on trouve les réponses les plus officielles à ceux qui ne sont pas d'accord avec cette manière de faire. Tout le nœud de la réflexion, si vous voulez, c'est la diversité des modes de présence du Christ dans le culte liturgique. Le Christ est présent, en effet, de diverses façons dans la messe. Il est présent dans l'assemblée. Lorsque 2 ou 3 sont rassemblés en mon nom, je suis au milieu d'eux, de vous. Il est présent dans la personne du prêtre qui rassemble et qui préside cette assemblée en son nom. Il est présent dans la parole, lui qui est le Verbe, la parole qui est proclamée. Et vous savez combien le Concile a insisté sur la parole de Dieu dans la liturgie. Et il est présent éminemment, eminenter, dit le texte latin, sous les espèces eucharistiques. Donc, il y a une espèce de gradation. La présence du Christ sous les espèces eucharistiques est une présence éminente, éminentaire. Mais elle n'est pas séparée et séparable des autres modes de présence eucharistique. Pour qu'il y ait Eucharistie, il faut qu'il y ait une assemblée.
pour que cette assemblée puisse célébrer l'Eucharistie, il faut un prêtre, il faut aussi lire la parole de Dieu, etc., etc. Tout se tient. Et c'est quand on ne tient plus tout en main qu'on insiste de façon démesurée sur telle ou telle chose et que peuvent naître des questions brûlantes. Donc, l'objectif de ce rituel sur l'Eucharistie en dehors de la messe, c'est de remettre l'accent

l'adorer dans la messe et après la messe, mais c'est ça l'ordre des facteurs. Et la communion fréquente que le Concile a aussi voulu rétablir dans une église qui était encore marquée par le jansénisme. N'oublions pas que Thérèse de Lisieux ne communiait pas tous les jours. Dans le Carmel de Lisieux, à la fin du XIXe siècle, on communiait pas toutes les sœurs ne communiaient pas tous les jours. Oui. Donc, l'Église a voulu, dans l'élan du Concile et de tout le renouveau liturgique, rétablir la communion fréquente, pour ceux qui le peuvent, évidemment. Et la communion fréquente est d'une certaine façon plus importante que l'adoration. Ce qui ne veut pas dire qu'on ne doive pas, avant de communier, comme le disait le texte de saint Augustin que je vais citer en commençant avec Benoît XVI, adorer l'Eucharistie. On demande aux fidèles qui vont communier, avant de recevoir le corps du Christ, de le vénérer par une génuflexion ou une inclination pour manifester leur foi en la présence réelle. Mais voilà les accents. Le sacrifice eucharistique et la communion fréquente. Et l'adoration s'inscrit dans la continuité de ces deux fondements. L'adoration, bien comprise, loin de chosifier la présence eucharistique, comme on le dit parfois, prolonge à travers nos journées le sacrifice eucharistique. Et elle prolonge les effets de la communion sacramentelle. L'adoration ne remplace ni la messe, ni la communion, comme on a pu le croire à certaines époques. Mais étroitement unie à elle, elle en multiplie les fruits et nous fait devenir des adorateurs en esprit et en vérité. L'adoration, il faut le rappeler ici, c'est une expression religieuse qui est inhérente à la foi judéo-chrétienne. Lisez les psaumes, vous le faites sûrement, vous verrez combien il est souvent parlé dans les psaumes de l'adoration de Dieu. Eh bien, l'adoration dont nous parlent les psaumes prend en présence de la Sainte Eucharistie un relief singulier. Déjà dans la célébration elle-même, comme je l'ai signalé plusieurs fois, l'adoration occupe une place de choix, que ce soit dans la vénération qui entoure la consécration du pain et du vin ou dans le silence qui suit la communion. Et elle se poursuit au-delà de la messe, dans la prière, devant le tabernacle ou le Saint-Sacrement exposé. Dans ce rituel de l'Eucharistie en dehors de la messe, le chapitre 3e est certainement, pour notre sujet, le plus important. Alors, je vous lis tout simplement quelques numéros de ce chapitre 3e. Numéro 79. Puisque le sacrifice eucharistique est la source et le sommet de toute la vie chrétienne, on recommande vivement la dévotion, aussi bien privée que publique, envers la Sainte Eucharistie, même en dehors de la messe, selon les normes fixées par l'autorité légitime. Ces pieux exercices doivent être réglés en tenant compte des temps liturgiques et de façon à s'harmoniser avec la liturgie, à en découler d'une certaine manière et à y introduire le peuple. Numéro 80. Lorsque les fidèles adorent le Christ présent dans le sacrement, ils doivent se rappeler que cette présence dérive du sacrifice et tend à la communion sacramentelle en même temps que spirituelle. La piété qui pousse les fidèles à pratiquer l'adoration de la Sainte Eucharistie les attire à participer plus profondément au mystère pascal
et à répondre avec reconnaissance aux dons.

nom du Christ, qui, par son humanité, ne cesse de répandre la vie divine dans les membres de son corps. En s'attardant auprès du Christ Seigneur, ils jouissent de son intime familiarité, et devant lui, ils épanchent leur cœur, pour eux-mêmes et pour tous les leurs, ils prient pour la paix et le salut du monde. En offrant leur vie entière au Père avec le Christ dans le Saint-Esprit, ils puisent dans cet admirable échange un accroissement de leur foi, de leur espérance et de leur charité. Ils entretiennent donc ainsi les bonnes dispositions qui leur permettent d'avoir toute la dévotion voulue pour célébrer le mémorial du Seigneur et recevoir fréquemment ce pain que le Père nous donne. Les fidèles s'appliqueront donc à rendre un culte au Christ Seigneur dans ce sacrement selon leur état de vie. Sur ce point, les pasteurs doivent les guider par leur exemple et les exhorteront par leurs paroles. Numéro 81. Ils se rappelleront en outre que par cette prière devant le Christ Seigneur présent dans le Saint-Sacrement, ils prolongent l'union obtenue avec lui dans la communion et renouvellent cet engagement qui les pousse à pratiquer par toute leur vie ce que la célébration de l'Eucharistie leur a fait saisir par la foi et le sacrement. Ils s'efforceront donc de passer toute leur vie dans la joie, soutenue par cette nourriture venue du ciel, en participant à la mort et à la résurrection du Seigneur. Que chacun donc s'empresse d'accomplir de bonnes œuvres et de plaire à Dieu, en se donnant pour tâche d'imprégner le monde d'esprit chrétien et de devenir le témoin du Christ en toutes circonstances, au cœur même de la communauté humaine. Donc voilà, c'est des textes les plus officiels de l'Église. Donc, on ne peut pas vous raconter des histoires, ce n'est pas des inventions de quelques bigots ou hurluberlus, c'est la pensée de l'Église exprimée après le Concile dans ce rituel. Donc, la dévotion eucharistique n'est pas une dévotion marginale, c'est une dévotion qui s'insère dans le cœur de la vie liturgique de l'Église, mais qui doit bien sûr être située correctement. Alors évidemment, il y a ensuite des dispositions pratiques. Par exemple, on proscrit la messe devant le Saint-Sacrement exposé, dont je vous parlais tout à l'heure. On recommande que là où on pratique l'adoration perpétuelle, l'hostie qui est exposée à la vénération des fidèles soit renouvelée tous les jours pour prolonger la messe qui est le cœur de la vie. Par exemple, dans un lieu comme Lourdes, où on pratique l'adoration perpétuelle dans la chapelle du Saint-Sacrement, eh bien, tous les matins à la messe, on change l'hostie qui va être exposée. Alors vous me direz, c'est le même bon Dieu, c'est vrai, mais par ces petits détails, on manifeste l'unité profonde qu'il y a entre la messe quotidienne et l'adoration qui poursuit les effets de la messe dans la journée. Le pape Jean-Paul II a beaucoup insisté tout au long de son pontificat sur l'importance de l'adoration eucharistique. Et il n'est pas douteux que c'est en grande partie grâce à son action, à ses interventions, que ces textes du Concile ne sont pas laissés rester lettre morte. Vous vous rappelez peut-être que le pape Jean-Paul II avait l'habitude d'adresser chaque année une lettre aux prêtres à l'occasion du Jeudi Saint. Et quand on regarde ces lettres aux prêtres, là, dans leur ensemble, on a un corpus tout à fait intéressant et remarquable. En 1980, donc au début de son pontificat, puisqu'il a été élu en 78, un jeune pape, le jeune pape que nous avons accueilli à Paris en juin 1980. Donc, pour le Jeudi Saint 80, il disait ceci, il invitait les prêtres à l'adoration. L'Église et le monde ont grand besoin du culte eucharistique. Jésus nous attend dans ce sacrement de l'amour. Ne mesurons pas notre temps pour aller le rencontrer dans l'adoration,
dans la contemplation pleine de foi et prête à réparer les grandes fautes et les grands délits du monde. Que notre adoration ne cesse jamais. » Alors, dans ce petit texte, le pape introduit une petite note prête à réparer les grandes fautes. L'adoration eucharistique, et spécialement ici à Paray-le-Monial, dans la continuité des révélations du Sacré-Cœur à Marguerite Marie, a souvent pris un tour réparateur. Mais ça n'est pas uniquement... Elle remplit cette fonction, mais ce n'est pas la fonction unique. Vous vous rappelez peut-être que lorsqu'il est venu à Paris en juin 80, le pape s'est rendu, le soir du dimanche 1er juin, à la suite d'une journée fort chargée, au Sacré-Cœur de Montmartre. Et l'homélie qu'il a prononcée est aussi un texte très important. Ce mystère de l'amour du Christ, nous ne sommes pas appelés à le méditer et à le contempler seulement. Nous sommes appelés à y prendre part. C'est le mystère de la Sainte Eucharistie, centre de notre foi, centre du culte que nous rendons à l'amour miséricordieux du Christ manifesté dans son Sacré-Cœur. Mystère qui est adoré ici nuit et jour dans cette basilique, qui devient par là même un de ses centres d'où l'amour et la grâce du Seigneur rayonnent mystérieusement, mais réellement sur votre cité, sur votre pays et sur le monde racheté. Dans la Sainte Eucharistie, nous célébrons la présence toujours nouvelle et active de l'unique sacrifice de la croix, dans lequel la rédemption est un événement éternellement présent, indissolublement lié à l'intercession même du Sauveur. Dans la Sainte Eucharistie, nous communions au Christ lui-même, unique prêtre et unique hostie, qui nous entraîne dans le mouvement de son offrande et de son adoration, lui qui est la source de toute grâce. Dans la Sainte Eucharistie, c'est aussi le sens de l'adoration perpétuelle. Nous entrons dans ce mouvement de l'amour d'où découle tout progrès intérieur et toute efficacité apostolique. Quand j'aurai été élevé de terre, j'attirerai à moi tous les hommes. Donc, engagement fort de Jean-Paul II. Du 2 au 23 octobre 2005, s'est tenu au Vatican le premier synode ordinaire de Benoît XVI, qui avait pour thème l'Eucharistie, source et sommet de la vie et de la mission de l'Église. Ce synode avait été proclamé par Jean-Paul II, mais il était décédé le 2 avril 2005. Et Jean-Paul II avait programmé ce synode dans la continuité de son encyclique Ecclesia de Eucharistia du 17 avril 2003, qui était sa dernière encyclique. Au cours de ce synode, tous les participants se réunirent à Saint-Pierre avec de nombreux fidèles pour un temps d'adoration eucharistique. Par ce geste de prière, c'est noté dans l'exhortation apostolique post-synodale au numéro 66, par ce geste de prière, l'Assemblée des évêques a voulu attirer l'attention, et non seulement par des paroles, sur l'importance de la relation intrinsèque entre célébration eucharistique et adoration. Et il n'y a rien d'étonnant à ce que l'exhortation apostolique comporte un long paragraphe sur l'adoration et la piété eucharistique. C'est le texte de Benoît XVI que j'ai cité en commençant. Et le pape conclut avec l'assemblée synodale, je recommande vivement aux pasteurs de l'Église et au peuple de Dieu la pratique de l'adoration eucharistique, qu'elle soit personnelle ou communautaire. À ce propos, une catéchèse adaptée, dans laquelle on explique aux fidèles l'importance de cet acte de culte, qui permet de vivre plus profondément et avec davantage de fruits la célébration liturgique elle-même
sera d'une grande utilité. Quand nous regardons la vie spirituelle de l'Église contemporaine, on s'aperçoit que des âmes apostoliques ont puisé dans l'adoration de l'Eucharistie des forces vives pour aller aux frères. C'est le cas du bienheureux Charles de Foucauld. Charles de Foucauld, quand il était dans son ermitage de Tamanrasset, avait l'exposition permanente du Saint-Sacrement. Il ne célébrait la messe que lorsqu'il avait un servant. À l'époque, on était très pointilleux sur cette question. Un prêtre ne peut pas célébrer la messe tout seul, s'il n'y a pas au moins un témoin. Mais s'il ne célébrait pas la messe tous les jours, il avait la présence eucharistique, et c'est dans cette présence eucharistique qu'il a puisé toute sa vie spirituelle, dans une perspective apostolique. Quant à un autre témoin plus proche de nous dans le temps, la bienheureuse mère Teresa de Calcutta, vous savez qu'elle a mis au cœur de la vie de ses sœurs l'adoration eucharistique, et c'est là que les sœurs puisent leur force pour aller aux pauvres. Donc, je conclus avec ces deux témoins, l'adoration eucharistique ne nous arrache pas à la vie que nous menons, quelle qu'elle soit, au contraire, elle permet à cette vie d'être riche et pleine de la présence du Seigneur. Donc, je pense vous avoir montré que si l'adoration eucharistique est vécue comme l'Église le souhaite, avec ses articulations nouvelles que le Concile a mis en valeur, eh bien, elle est vraiment de l'Église, ça n'est pas quelque chose de marginal, c'est quelque chose d'absolument fondamental. Et nous voyons à l'heure actuelle, dans beaucoup de diocèses où on a réorganisé l'adoration eucharistique, c'est le cas de la ville de Metz, eh bien, là où il y a l'adoration perpétuelle, eh bien, il y a des choses importantes qui se vivent. Et c'est vraiment un gage, un don de renouveau pour notre Église. Merci de votre attention.

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2: Je vous aime, ô mon Dieu, et mon seul désir est de vous aimer.
3: Quiconque se déclarera pour moi devant les hommes, moi aussi je me déclarerai pour lui devant mon Père qui est aux cieux. Matthieu 10, 32.

L'enseignement sur la vie mariale des enfants entre exactement dans l'objectif d'enfance et sainteté, puisque la sainteté des enfants provient de Dieu par la mère que Jésus en croix nous a donnée. C'est une phrase qu'on connaît bien, enfin un épisode qu'on connaît bien. Près de la croix de Jésus se tenait sa mère. Jésus voyant sa mère et près d'elle le disciple qu'il aimait, dit à sa mère, « Voici ton fils ». Puis au disciple, « Voici ta mère ». Et de cette heure-là, le disciple l'accueillit comme sienne, chez lui, chez soi. La Vierge Marie est notre mère de par la volonté de Jésus. Le disciple que Jésus aime, c'est celui qui prend Marie pour mère. Donc c'est peut-être pour ça qu'il n'est pas nommé, comme disait Mgr Quatennens. Hein. Le disciple que Jésus aime, c'est celui qui prend Marie pour mère. Nous devons nous comporter comme ses enfants. C'est la relation filiale radicale entre le chrétien et la Vierge Marie qui est le fondement de la vie mariale des enfants. Donc il y a une relation filiale, on peut dire génétique, au plan spirituel, et puis on doit avoir une vie mariale. Alors, je fais une petite objection, la vie mariale est-elle obligatoire ? Il se trouve qu'au plan spirituel, la dévotion affective envers la Vierge n'est pas un chemin obligatoire vers Dieu. On trouve des personnes qui accèdent directement à Jésus sans passer par sa mère d'une façon affective. Mais même dans ce cas-là, on doit se comporter envers Marie comme des fils. Nous devons l'honorer comme des enfants honorent leur mère. Et notre attachement à Dieu doit inclure implicitement l'attachement à la Vierge Marie. Qu'est-ce que la dévotion mariale? Vous savez que dévovere, dévotion, ça veut dire tout donner. Saint Louis-Marie Grignon de Montfort enseigne que nous devons être esclaves de Marie. Jean-Paul II avait comme définition totus tuus, qui venait aussi du père de Montfort, c'est-à-dire totalement tien. Jésus nous a donné Marie pour mère, c'est cela qui nous oblige à prendre Marie comme telle. On peut se poser la question, est-ce que ce n'est pas gênant d'avoir une médiation entre nous et Dieu? Il faut répondre non, car la Vierge Marie ne fait pas obstacle entre le chrétien et Dieu. Au contraire, sa médiation facilite notre accès à Dieu. Alors là, il faut relire tout ce qu'écrit le père de Montfort à ce sujet. Au plan matériel, les médiations rendent difficiles les échanges. Plus il y a d'intermédiaires, plus c'est difficile. Et puis moins c'est bon, on peut dire. C'est quand vous transportez de l'eau d'un endroit à un autre, eh bien, le canal entre le début et la fin, vous perdez de l'eau, soit par évaporation, soit parce que le canal fuit. Mais la Vierge Marie, c'est le canal de la grâce, et là, il n'y a pas de fuite, parce qu'on est au plan spirituel. Pour le père de Montfort, la dévotion mariale, c'est la même chose que la dévotion à Dieu, la même chose. La vie mariale est la même chose que la vie chrétienne, parce que Notre-Dame a une place centrale dans le mystère chrétien. Dieu a voulu tout commencer par Marie, il achèvera tout par elle. La vie mariale des enfants se forme au contact de la famille, de la vie mariale de la famille. Si dans une famille il n'y a pas de vie mariale, les enfants n'auront pas de vie mariale. Les parents ont une vie mariale, les enfants auront une vie mariale. Les adultes ont la même vie mariale que les enfants, si ce n'est qu'ils doivent faire effort pour cela, qu'ils doivent toujours redevenir à l'esprit d'enfance, comme Nicodème, alors que les enfants ont l'esprit d'enfance de par leurs conditions. La vie mariale des enfants se prend soit du côté de la Sainte Vierge, soit du côté des enfants. Donc on va partir d'abord de la Sainte Vierge, qui est le point de départ. Le résumé de cette partie, c'est « enfant de Marie, donc enfant de Dieu ». C'est ça, Marie nous permet d'être enfant de Dieu. La vie chrétienne consiste à devenir des enfants adoptifs de Dieu en Jésus-Christ. Cette phrase a été rappelée deux fois pendant ce colloque, c'est Éphésiens 1:5. Dieu nous a choisis en Jésus-Christ pour être saints et immaculés en sa présence, dans l'amour, déterminant d'avance que nous serions pour lui des fils adoptifs par Jésus-Christ. Donc enfants de Dieu en Jésus-Christ. Par leur vie mariale, les enfants apprennent, en étant enfants de Marie, à être enfants de Dieu et à devenir des saints. Le don de Marie aux enfants, elle se donne entièrement. La Vierge donne à ses enfants ce qu'elle est, ce qu'elle a, ce qu'elle a fait et tout elle-même. La Vierge Marie est notre mère et nous sommes inclus dans le oui qu'elle a donné à l'incarnation. Elle a accepté d'être mère du Messie, elle a accepté toutes les conséquences de cette maternité. Elle a accepté que nous soyons les frères de Jésus et donc ses enfants.
Elle nous contient dans son cœur et dans son intention. Comme toute mère, Marie nous donne tout ce qu'elle est. Ce don d'elle-même est un don mystique, une communication surnaturelle qu'elle fait à tous les hommes et en particulier à tous les enfants. C'est une communication surnaturelle car la Vierge a une place éminente dans le mystère même de Dieu, de Jésus et de l'Église. Donc c'est tout l'être humain et chrétien des enfants qui doit être formé par l'être de Marie. Et justement, donc Marie forme la personne humaine de l'enfant. La Vierge Marie forme dans ses enfants l'esprit de Jésus qui est l'esprit du Fils de Dieu. La mère ne forme pas des clones d'elle-même, mais elle forme ses enfants selon ce qu'ils doivent être, en l'occurrence des enfants de Dieu. Une mère donne la vie et l'éducation, non comme venant d'elle-même seule, mais comme venant aussi du Père. Dans le cas de la Vierge Marie, le Père, c'est Dieu. Son rôle, c'est de conduire ses enfants vers Dieu. Marie éduque ses enfants pour qu'ils soient conformes à ce que Dieu veut pour eux, à correspondre exactement au cœur de Dieu. Marie est la meilleure éducatrice des enfants à la pureté. J'en dis un mot. Elle est porteuse de l'affection divine dont les enfants ont besoin durant leur enfance. Elle est la mère qui transmet l'affection du Père. Elle met en place une affectivité véritablement droite et ouverte à la grâce. Petit mot sur la pureté aussi, la beauté et la pureté. La pureté de Marie apprend aux enfants à détester le mal. La Vierge purifie les enfants en leur faisant aimer la beauté. Pour être pur, pour être chaste, il faut à la fois la mesure, c'est la tempérance, et le don de soi qui met l'être au service d'une cause plus élevée. Or, le beau contient en lui-même et la mesure de l'harmonie et la dimension transcendante de la splendeur. La grâce de l'Immaculée a préparé Marie elle-même à accueillir, puis à donner le corps très pur de Jésus, et donc l'Eucharistie. La Vierge aide les enfants à recevoir la sainteté du corps de Jésus. Voilà pour la pureté. Le rôle de l'Immaculée par rapport à Satan, donc on a fait allusion aussi, c'est depuis la Vierge Marie et la nouvelle Ève, c'est elle qui est l'adversaire personnel des éclatants anges, qui est Lucifer. Il faut donc invoquer la Sainte Vierge contre les démons qui sont présents de plus en plus, même ouvertement. Enfin, la Vierge ouvre le cœur des enfants sur les frères, sur l'Église, sur Jésus. La vie chrétienne n'est pas seulement une vie filiale. Dans le manteau de Marie se trouve une ouverture à d'autres dimensions. Il y a surtout ceci, entre l'âme du chrétien et Jésus se noue non seulement un lien nuptial, mais une identité nuptiale qu'on va retrouver chez Vannes. Ensuite, avec les frères qui forment l'Église, s'instaurent non seulement des relations fraternelles, mais une identité fraternelle pour chacun d'eux. La vie chrétienne comporte les sacrements, la doctrine, la prière, etc., hein, beaucoup de choses, l'appel à la gloire du ciel. Tous les éléments de la vie chrétienne viennent aux enfants par Marie qui a posé en eux le fondement de l'organisme chrétien complet, en en faisant des enfants de Dieu en Jésus-Christ. Voilà, maintenant du côté des enfants, la vie mariale des enfants est premièrement une vie filiale, premièrement, pas seulement. Nous sommes les enfants de Marie et nous devons nous conduire envers elle comme des enfants pour mener la vie de fils que nous sommes pour toujours. Quand on est enfant de quelqu'un, on l'est pour toujours. Il faut éduquer les enfants à avoir une attitude filiale vis-à-vis de Marie. Le but est d'avoir part à la grâce de Marie par la foi et l'action de grâce. Alors pour ça, j'indique, je crois, 4 points. Comment enseigner aux enfants à vivre une vie mariale, c'est vivre avec Marie, être avec elle tout le temps, la regarder, se laisser prendre par elle. Il faut que nous donnions aux enfants le désir de voir Marie et d'être à côté d'elle. Pour cela, apprenons-leur à vivre en présence de Marie, c'est-à-dire en se référant à elle à chaque instant, comme si elle était là physiquement à leur côté. C'est le regard et le sourire de Marie qu'on doit fréquenter. Les parents doivent apprendre à leurs enfants à vivre en présence de ce regard. Car le regard de Marie devient alors la référence spirituelle et morale et forme l'âme des enfants mieux qu'aucune autre éducation. Quand un enfant fait une bêtise et puis qu'il regarde sa mère fait une grimace, il se rend compte que c'est pas bien.
Et donc, il apprend que la chose qu'il est en train de faire n'est pas bien en voyant la réaction de sa mère qui se lit sur son visage. Le regard de Marie suscite dans leur cœur une vie spirituelle intense qui les appelle à la rencontre définitive qui aura lieu à leur entrée dans le ciel. Sainte Bernadette a été changée par le regard de Marie. Voilà un truc pour conduire les enfants à la sainteté. Parfois, on voudrait donner à nos enfants des conditions presque infaillibles qui en feraient des chrétiens fervents à l'adolescence et à l'âge adulte. Alors, on voudrait avoir tel type d'enseignement, tel catéchisme, peut-être que la messe tridentine, ça, on est sûr qu'à l'adolescence, tout se passera bien. Or, c'est oublier qu'il y a le péché originel et qu'il y a la liberté. Donc, il n'y a pas de truc au plan matériel, au plan naturel. Par contre, l'habitude de vivre en présence de Marie, voilà une voie sûre, car elle ne se situe pas au plan de la nature, mais elle relève de l'ordre surnaturel. Alors, on a parlé déjà de la beauté de la Sainte Vierge, donc les enfants doivent regarder cette beauté. Cette beauté n'est pas secondaire, puisque sa source est en Dieu. C'est une source toujours renouvelée. Quand on écoute un concerto ou une sonate de Mozart, si on l'écoute trop, à la fin, on peut plus la supporter, cette musique, parce que il y a une usure. Tandis que chez la Sainte Vierge, il n'y a pas d'usure parce que la source de sa beauté est en Dieu. Non seulement elle est en Dieu, et elle est aussi dans sa propre fidélité. La Vierge a été fidèle. Donc la source est inépuisable et on a toujours un plaisir à voir la beauté de la Sainte Vierge. Et c'est d'ailleurs comme ça que ça sera au ciel. Ça sera toujours renouvelé parce que Dieu est toujours neuf. Ensuite, il faut parler à la Sainte Vierge. Il ne faut pas seulement être avec elle, mais parler. Les enfants ne sont pas seulement avec leur maman, mais ils leur parlent. Une autre chose à faire, c'est demander à Marie son aide dans les tentations et les dangers. Ça on n'y pense peut-être pas assez, mais il faut le faire. Vivre avec Marie, lui parler, l'imiter, l'obéir. Donc les inspirations qui viennent de Marie, ou bien les exemples de Marie, ont leur source en l'Esprit Saint. Donc on peut les suivre et on doit les suivre. Après avoir imité la Sainte Vierge et lui avoir obéi, il faut regarder les autres enfants avec ses yeux de mère. Marie doit faire l'unité de la famille et souder l'amitié qui doit lier les enfants entre eux. Les frères dans une famille ne sont pas seulement des frères, ils doivent être des amis. Ça, je ne sais plus quel. Je crois que c'est le Père Geoffroy-Marie qui en a parlé, je crois, de l'amitié pour les adolescents. Mais ça vaut aussi entre frères et sœurs, et je crois qu'il faut cultiver ça. Sinon. Alors, deuxièmement, connaître Marie. Connaître Marie, il est essentiel de connaître quelle est la grâce de la Vierge Marie, la toute sainte, puisqu'elle est l'exemplaire de la sainteté et l'éducatrice de la sainteté. Donc, il faut que les enfants connaissent les épisodes évangéliques où la Vierge intervient. On peut donner déjà aux enfants l'explication des expressions bibliques, comme la Nouvelle Ève, l'Arche d'Alliance, la femme couronnée d'étoiles. Dans le contexte féministe actuel, il est bon d'expliquer aux enfants pourquoi Jésus appelle sa mère « femme ». Je crois que les enfants peuvent comprendre aujourd'hui. La vie mariale des enfants se développe aussi au contact des religieux. Donc ici, il y en a beaucoup. Les religieux sont par vocation tout dévoués à Notre-Dame, notamment les dominicains, le Carmel, les sœurs de la Consolation qui sont ici et bien d'autres. La Vierge Marie est la consacrée par excellence. Son fiat, son oui, à l'annonciation, c'est l'obéissance des religieux. Sa virginité est affirmée devant l'ange Gabriel. Je ne connais pas d'homme. Et le Magnificat rappelle sa pauvreté. Dieu élève les humbles. Il est bon que les enfants voient des religieux qui représentent une forme de consécration plénière à Dieu dont Marie est le modèle. Alors maintenant, deux autres points qui sont plus originaux, je pense. Célébrer Dieu avec Marie dans la liturgie. Donc il y a un livre qui vient de se paraître ici pour célébrer l'année liturgique, d'une façon générale, avec les enfants. Donc, on peut prendre en particulier pour la Sainte Vierge. Sinon, que là, le livre est un peu, il fait de la liturgie un petit peu un moyen, alors que la liturgie n'est pas un moyen. La liturgie, c'est la célébration de Dieu. Elle est faite par l'Église tout entière, qui, par notre Seigneur, rend tout honneur et toute gloire à Dieu le Père. Donc, c'est toute l'Église, par le Seigneur, s'offrant lui-même en sacrifice pour la gloire du Père. Il faut vivre la liturgie avec Marie comme l'Église primitive célébrait la liturgie avec Marie. Les actes des apôtres nous disent qu'ils étaient assidus à la prière avec quelques femmes, dont Marie, mère de Jésus.
On ne sait pas qui c'est « il », mais ce sont les nouveaux chrétiens. Hein. C'est ce que nous a dit Mgr Quatennens. Jean-Paul II a parlé de Marie comme la femme eucharistique, c'est-à-dire la femme qui reçoit et célèbre l'Eucharistie. Chez nous, à Solesmes, on a un ensemble de statues très importants où on voit Jésus qui donne l'Eucharistie à la Sainte Vierge en présence des apôtres. Donc je crois qu'il n'y en a pas beaucoup dans le monde, une représentation de ce type-là, quoi, la femme eucharistique. Réciproquement, il faut initier les enfants à la vie mariale par le contact assidu avec la liturgie, car la liturgie leur fera pénétrer le mystère de Marie de la façon même par laquelle l'Église entre dans ce mystère. L'enfant doit avoir un contact assidu avec la liturgie qui célèbre les mystères de Marie. Maintenant, pas seulement les mystères en général, mais les mystères de Marie. Donc, les enfants doivent connaître l'attente de Jésus, l'Annonciation, l'Assomption, etc. Et puis, dans les familles, il doit y avoir une sorte de cérémonial pour célébrer les fêtes mariales. Donc, il peut y avoir un temps, on peut avoir un coin de prière avec du violet pendant l'Avent, on attend la nativité de Jésus, etc. C'est à vous d'avoir l'imagination. Un quatrième point, les enfants doivent s'approprier peu à peu les mystères de la vie de Marie. Les mystères de Marie sont les nôtres parce qu'ils sont ceux de notre mère. L'honneur rejaillit sur nous, ses enfants. Et les mystères de Marie sont les nôtres parce que nous devons passer par où elle est passée. C'est à la fois l'honneur de la mère et puis l'exemplaire. Le rayonnement de la grâce de Marie, qui a son origine en Dieu, nous éclaire, mais cela ne suffit pas. Il faut notre participation. L'adhésion que nous donnons par la foi au mystère de Marie et la célébration de sa grâce relèvent de l'ordre surnaturel et sont une manière de nous approprier le mystère et de lui faire porter tous ses fruits. Croire à l'Annonciation, c'est réaliser le mystère du salut que l'ange a fait connaître à Marie le 25 mars. Donc l'Annonciation se réalise aujourd'hui quand nous croyons à l'Annonciation et quand nous célébrons l'Annonciation. Si l'enfant s'approprie les mystères de Marie, il aura part à sa récompense. Vous vous souvenez de l'évangile qui nous a été rappelé, qui est ma mère, qui sont mes frères, c'est celui qui est obéi, qui est ma mère et mes frères. Donc celui qui obéit, eh bien, il est comme une Vierge Marie, si on peut dire, pour Jésus. Donc on aura la même part de sa récompense. Et dans un autre passage de l'évangile, qui accueille un prophète en tant que prophète recevra une récompense de prophète. Ainsi, l'enfant qui accueille Marie en qualité de mère de Dieu recevra une récompense de mère de Dieu. C'est-à-dire, il aura part à la récompense de la Sainte Vierge. Enfin, la grâce de Marie est déjà aujourd'hui et pour l'éternité la cause de notre joie et de notre action de grâce, car la surabondance d'amour de Dieu envers Marie, dès sa conception, marque profondément toute l'économie du salut qui s'accomplit aujourd'hui. En conclusion, l'enfant va se consoler auprès de Marie, mais aussi il doit consoler Marie. Les sœurs de la consolation, je leur demandais si elles étaient consolées ou si c'était elles qui consolaient. Elles m'ont répondu les deux, je crois. Et alors, c'est ça, il faut que l'enfant droit et saint soit la consolation de sa mère. On doit apprendre aux enfants à consoler la mère, le cœur immaculé de la Vierge Marie. Voilà, je passe à mon autre sujet, Marcel Van. Alors, il est né au Vietnam, c'est le Vietnam, vous voyez, tout le monde sait où c'est. Il est né dans le nord. C'est un Vietnamien dont nous célébrons le 50e anniversaire de la mort le 10 juillet 1959. Son procès de béatification a été ouvert à Ars, donc en France, le 26 mars 1996. Nous en parlons ici parce que Van a eu une enfance marquée par la sainteté, donc enfance et sainteté. Ensuite, parce qu'il est un saint pour les enfants et un protecteur. Et ensuite, parce que c'est un saint marial, très marial. Nous en parlons aussi parce que c'est l'année du prêtre et que Van a reçu de Dieu, par l'intermédiaire de Sainte Thérèse de l'Enfant Jésus, la mission de prier pour les prêtres et de prier pour la France qu'il n'aimait pas. Or, nous sommes dans l'année du prêtre et cette année est centrée sur Ars, donc sur le curé d'Ars, donc sur la France et le lieu où le procès de Van a été ouvert. Je crois que c'est vraiment providentiel. Alors, Van, c'est un prénom. Il y a un petit trait, une petite demi-lune sur le A, c'est un A très court, hein, Van. Son nom de famille, c'est Nguyen Tan. Il a un prénom chrétien qui est Joachim, c'est le nom de son église paroissiale, c'est le patron. Et Marcel, c'est son nom de religion. Quand il sera rédemptoriste, il s'appellera Marcel, frère Marcel. Pour les Français, il est pratique de l'appeler Marcel Van, mais on ne l'a jamais appelé comme ça au Vietnam.
Il aurait 81 ans aujourd'hui et sa sœur, Anne-Marie Ité, a 77 ans et vit au Canada. Donc il est contemporain des plus âgés d'entre nous. Il est né le 15 mars 1928, il a un an de moins que Benoît XVI, dans le nord Vietnam, à Nham Chao, près de Bac Ninh, à 100 km de Hanoï. La région est agricole et c'est le riz qui fournit la partie la plus substantielle de la nourriture. Son père est tailleur, il a un frère aîné, puis une sœur, et plus tard, il aura donc cette sœur Anne-Marie Thé, et puis un petit frère qui s'appelle Luc. Alors, Luc, c'est un nom vietnamien, c'est pas le nom français, enfin, ou chrétien, si on peut dire. La première période de sa vie dure 4 ans, depuis sa naissance jusqu'à la naissance de sa petite sœur Anne-Marie Thé. Il est vif et entier. Il bondit de joie comme Jean-Baptiste dans le sein de sa mère, c'est tout à fait la même chose. C'est un garçon très joyeux dans le fond de sa personnalité. Pour lui, c'est une période de lancement. Il aime être sur les épaules de son père et parcourir les rizières. Donc il aime aussi la nature, il est très franciscain pour cela. Il apprend auprès de sa mère à être chrétien. Il sait rapidement le « Je vous salue Marie ». Et donc je vous ai rappelé l'épisode où il tanne sa mère pour le chapelet. À 4 ans, il va à la messe tous les jours, et c'est la messe à 5h ou 6h du matin. Et il veut devenir prêtre. Il veut devenir un saint, il veut servir la messe. Donc vous voyez, tout y est là. 4 ans, les choses sont bien en place grâce à sa mère. Mais quand la petite sœur naît, il s'attache trop à la petite sœur, donc on est obligé d'écarter l'enfant du foyer familial, on l'envoie chez une tante pour qu'il se calme un petit peu. Et c'est là, avec ses cousins, qu'on l'appelle un saint de poche. Parce qu'il voulait être un saint, il imitait le comportement des saints, mais enfin, on voyait bien que c'était quand même une petite puce. Il était plus petit que tous les autres Vietnamiens qui ne sont pas très grands. Et alors, sa petite sœur est encore plus petite que lui. Vous voyez ça ? Donc, il y avait certainement une part de moquerie quand on l'appelait un saint de poche. Alors, arrive sa première communion, enfin, il faudrait tout raconter. Là, on le voit ici, là, derrière, dans le dessin naïf, où il tient la bougie, parce que les Vietnamiens, les enfants vietnamiens, encore maintenant, au moment de la première communion, une petite bougie, quoi, pour rappeler le baptême. Et c'est très, très, très beau. Alors, il y a toute une histoire avec le chien, et dès qu'il apprend la permission qu'il a de communier, il va le dire à son chien, parce que le chien est la première personne, si j'ose dire, qui le rencontre. Et alors, une chose très belle aussi, au repas du soir, qui précède la communion, il prend la résolution de ne rien manger. Et Van explique pourquoi. Ainsi, Jésus pourrait librement jouer avec mon âme. Je lui avais demandé de venir à moi sous la forme d'un petit enfant. L'enfant Jésus. Enfin, Jésus arrive, donc il vient de communier. Mon cœur est envahi par une joie extraordinaire. Je ne puis verser une seule larme pour exprimer le bonheur dont mon âme déborde. En un instant, je suis devenu comme une goutte d'eau perdue dans un immense océan. Il ne reste plus que Jésus et moi, je ne suis plus que le rien de Jésus. Et là, il pleure pas. Je m'étais un peu disputé avec Mademoiselle de Montalembert parce que Van pleurait tout le temps. Elle va pleurer tout le temps. Il avait beaucoup de souffrance. Et alors, elle m'avait dit, j'aime beaucoup Van, mais il pleure tout le temps. Alors, j'avais écrit un article pour expliquer pourquoi Van pleurait. Et il pleure quand Jésus est pas là. Mais quand Jésus est là, il pleure pas. Voilà. Il pleure pas, là. Or, un jour, la mère de Van emmène l'enfant visiter le curé d'un village, U Bang, un peu plus loin, 40 kilomètres de là. Le père Joseph Nia a rassemblé dans son presbytère des jeunes garçons qu'il prépare au sacerdoce. La mère de Van lui dit par mode de plaisanterie, « Est-ce que tu ne voudrais pas rester ici pour devenir prêtre ?» Elle pense que la réponse sera non, tant Van est attaché à sa mère. Et contre toute attente, l'enfant dit « Oui ». C'est une décision irrévocable. Si la réponse en appelle, Van sera toujours fidèle. Il a 7 ans. Malheureusement, la cure du père Nia est un lieu de dépravation. Le curé n'est pas un exemple du tout. Il y a un catéchiste mauvais qui empêche Van de se confesser, de communier, qu'il détourne de se confesser, de communier, de dire son chapelet. Il lui arrache son chapelet, il lui arrache les grains qui lui servaient après, quand il n'y avait plus de chapelet, il essayait de dire le chapelet avec des grains avec des cailloux, des choses comme ça, il lui arrache. Et alors finalement, Van compte les dizaines sur ses doigts. Et même le catéchisme a essayé de violer l'enfant, quoi. Plus tard, vers 13 ans, l'adolescent sera témoin de fautes graves que font les garçons à la cure, soit entre eux, soit avec des filles. Alors Van ne comprend pas ce qu'ils font, mais il sent qu'ils commettent des péchés très graves. Et nous y reviendrons. Et là, il trouve sa consolation auprès de Marie.
Je rassemble d'autres événements postérieurs pour avoir une vue d'ensemble de ce que Van a souffert. Un jour, Van s'enfuit de ce lieu de perdition et retourne chez lui. Et il est très mal accueilli parce que, aux yeux de ses parents, Van calomnie le curé et trahit sa vocation sacerdotale. Alors Van retourne à la cure et fugue plusieurs fois. Je crois qu'il a fugué six fois. Et à un moment, il quitte la cure et s'en va errer à l'aventure, si on peut dire. Et donc il est pendant plusieurs semaines dans les rues de Bắc Ninh et dans celles de Hanoï. Il est recueilli par une femme qui est trafiquante d'enfants. Alors il s'échappe rapidement. Il vit au milieu des marchés, ou bien il couche dans les trains, dans les wagons des trains, quoi. Finalement, il rentre chez lui. Il constate que sa famille est ruinée. Son père jouait et dépensait l'argent du ménage. La famille survivait grâce à la mère qui travaillait dans les rizières. Mais la mère de Van est mécontente de la fuite de son fils. Elle le traitait comme s'il n'était plus son fils. Van écrit : à partir de ce moment, la porte de mon cœur se ferma hermétiquement. Je n'osais plus lui adresser une parole affectueuse et je pleurais de longues nuits dans ma profonde tristesse. Cette fermeture du cœur se prolongera puisque lorsque Van rentra au noviciat des rédemptoristes, sa mère lui avait préparé un trousseau. Et voici ce qu'il écrit. Quand je partais, ma mère pleurait. Mais pleurait-elle de me voir partir ou pleurait-elle d'avoir dû faire une grosse dépense pour moi? Donc il avait 16 ans, il écrit ça, il a 19 ans. Et il ne sait pas encore que sa mère l'aime. Il sera obligé de constater que sa mère l'aimait vraiment. Mais vous voyez la souffrance d'un enfant comme ça. Et alors il se méprise. Il est tenté de se mépriser comme un être abject puisqu'il est rejeté par sa mère. Donc et il craint de tomber en enfer. Voilà. À Noël 1940, il a 12 ans et demi. Van reçoit le cadeau de l'amour. Jésus lui révèle un secret. La messe de minuit commence. Dans mon cœur, il fait sombre et froid. Je ne sais plus où aller chercher un peu de lumière et d'amour. En cet instant, Jésus eucharistique, seul, est tout mon espoir. Il attend la communion. L'heure tant désirée arrive. J'étreins Jésus présent dans mon cœur. Une joie immense me saisit. Je suis hors de moi. J'ai trouvé le plus précieux trésor de ma vie. Pourquoi mes souffrances me paraissent-elles si belles? Impossible de le dire. En un instant, mon âme fut transportée. Je n'avais plus peur de la souffrance. Dieu me confiait une mission, celle de changer la souffrance en bonheur. Je n'avais pas à la supprimer, mais à la changer en bonheur. Puisant sa force dans l'amour, ma vie ne sera plus désormais que source de bonheur. Et là, quand on lui reproche de manquer de respect à la Sainte Vierge, il dit « Chaque fois que je me suis blotti sur le cœur de Marie, j'ai senti qu'elle me rapprochait davantage de Jésus. » Je sentais Dieu tout proche, comme la fleur des champs, le murmure du vent, la splendeur de l'aurore ou le chant des oiseaux. Alors là, un passage important, je crois. Là, il retourne à Ubang dans la cure et il retrouve un lieu rempli d'impureté et d'égoïsme. Donc, j'étais le seul à faire des efforts pour m'opposer à ces comportements impurs. Il n'y avait personne pour me protéger, me consoler ou me stimuler joyeusement au combat. C'est un combattant, il est petit mais ardent. Je n'avais que mes souffrances comme cuirasse et mes larmes comme remède pour guérir les blessures de mon cœur. Je ne savais que recourir à Jésus Eucharistie et au cœur de Marie, ma mère. Je trouvais là mon lieu de repos, mon espérance, ma force et une douce main pour sécher mes larmes. Ô Marie, chaque fois que je remportais une victoire, j'allais me jeter sur ton cœur. Je déposais dans tes mains les glorieux faits d'armes que tu m'avais aidé à réaliser, c'est-à-dire mes blessures et mes larmes limpides. Et j'avais l'impression que tu me prenais dans tes bras, que tu me souriais et me couvrais des plus tendres baisers. La souffrance de Van n'est pas seulement signe et effet du mal moral dont il est victime. Pour lui, face au mal moral qui l'entoure, la souffrance est protection et victoire. En effet, l'organisme sain réagit devant le mal. La fièvre résulte de ce que Van refuse le mal sans pactiser avec lui. Le sang et les larmes qui coulent empêchent le mal d'entrer. La souffrance peut devenir alors un don offert à Dieu et un trophée de victoire. Voilà, alors il va devenir dans sa cure l'ange de la résistance qui groupe quelques garçons pour résister au mal et l'ambiance change un petit peu. En début 42, Van a 14 ans, il reçoit l'invitation d'aller rejoindre le petit séminaire de Langson près de la Chine, donc tout au nord.
dans un séminaire dédié à Sainte Thérèse de l'Enfant Jésus. C'est le premier séminaire qui porte ce nom-là en Asie. Thérèse était canonisée depuis 17 ans. Et tous les autres séminaires d'Asie qui porteront ce nom-là viendront à la suite de séminaires fondés par les dominicains de la province de Lyon. Alors c'est un temps de pénurie et Van souffre beaucoup de la faim, d'autant qu'il est à 14 ans. Alors il apprend à parler le français, mais il l'oubliera dans la suite. C'est une période de grand bonheur parce que les dominicains étaient les missionnaires français, c'était les seuls français que Van aimait profondément. Et il en a été aimé, quoi. Alors son désir, le désir de sainteté n'abandonne pas Van. Mais alors, il pensait que pour être saint, il pensait toujours comme il le pensait pendant son enfance, et qu'il fallait jeûner. À 14 ans, on ne peut pas jeûner. Et puis prendre la discipline. Et puis il était de tempérament fragile, donc ça lui plaisait pas beaucoup. Et il pensait qu'il pourrait pas devenir un saint, et il pensait même avoir commis un péché en désirant être un saint. Et alors un jour, il va dans la bibliothèque des dominicains et puis il regarde le rayon des biographies, puis il dit il faut que je trouve un saint qui soit adapté à moi, quoi. Alors il prend les livres, il les met sur la table, il ferme les yeux, il dit il prie la Sainte Vierge aussi, et puis le livre sur lequel je tomberai, c'est celui-là que je lirai, quoi. Alors il ferme les yeux, il tourne là, paf, il prend un livre, et c'est l'histoire d'une âme, donc de Sainte Thérèse de l'Enfant Jésus. Alors en fait, il est extrêmement déçu parce que le livre, il n'y a pas une seule image, et il aime les livres avec les images, il n'y a pas d'image. Mais il a promis de lire, donc il le lit. À peine avais-je lu quelques pages que deux torrents de larmes de joie coulèrent sur mes joues. Ce qui me bouleversa, ce fut le raisonnement de Thérèse. De même que le soleil éclaire en même temps les cèdres et chaque petite fleur, de même notre Seigneur s'occupe aussi de chaque âme. J'ai compris alors que Dieu est amour et que l'amour s'accommode de toutes les formes de l'amour. Je puis donc me sanctifier au moyen de toutes mes petites actions. Un sourire, une parole, un regard, pourvu que tout soit fait par amour. Désormais, je ne crains plus de devenir un saint. Peu de temps après, le jeune homme va s'agenouiller auprès de la statue de Sainte Thérèse et lui dit « C'est Thérèse qui sera ma sœur ». Donc ça, il faut expliquer pourquoi, mais enfin, c'est peu importe. Et il prend Thérèse comme sœur. Puis il part en gambadant et en chantant vers la colline parce qu'il a trouvé une sœur. Et puis il se sent attiré vers la colline. Et soudain, dans le silence, une voix l'appelle « Van, Van, mon cher petit frère ». Rapidement, il pousse un cri de joie « Oh, c'est ma sœur Thérèse ». La voix répond « Oui, c'est bien moi, ta sœur Thérèse. Désormais, nos deux âmes ne formeront plus qu'une seule âme, dans le seul amour de Dieu. Je te communiquerai toutes mes pensées sur l'amour, car c'est Dieu qui a ménagé cette rencontre. Il veut que les leçons d'amour qu'il m'a enseignées autrefois se perpétuent dans le monde. » Van est rassuré, ainsi débute une intimité quasi quotidienne avec Thérèse. Durant des années, la sainte va lui enseigner sa petite voix. Et je pense que Van ensuite enseignera sa petite voix à toute l'Asie. C'est comme un feu d'artifice. Thérèse a enseigné à Van et Van enseignera à toute l'Asie. Elle lui demande de prier pour les Français. Or Van déteste les Français, les affreux colonialistes. Il voudrait les tuer. Il a 14 ans, il est batailleur. Et alors Thérèse lui dit qu'elle a une autre tactique pour tuer les milliers de Français. Alors là, Van est interloqué. Ma sœur, dis-moi quelle est cette tactique ? Petit frère, il s'agit de la tactique de la prière. Il suffit de dire souvent une courte prière du genre « Ô Jésus, chasse du cœur des Français l'homme pécheur. Et toi, tu porteras le nom d'apôtre de l'amour. » Un jour, Thérèse apprend à Van que Dieu lui a fait connaître qu'il ne sera pas prêtre. Van sanglote, car il a une âme de prêtre. Dieu veut qu'il soit l'apôtre caché de l'amour. Il sera rédemptoriste. Alors, vous savez l'épisode aussi, il veut être carmélite. Comme Thérèse, mais alors pour ça, Thérèse lui dit, mais il faut être une fille. Alors il va prier, un soir il prie pour être une fille, et puis le lendemain il est toujours un garçon. Alors Sainte Thérèse se moque de lui. C'est un épisode assez connu, assez sympathique. Mais avant d'être rédemptoriste, il faudra subir beaucoup d'épreuves et d'humiliations. En 43, il commence à faire ses premières démarches vocationnelles par lettre.
Il a 15 ans, hein, c'est le 3 août 43. Alors j'ai vu la lettre, la première lettre qu'il a écrite au père spirituel dont on va parler, le père Boucher. Donc, j'ai vu, c'était qu'en vietnamien, avec quelques mots français. Quoi. La première lettre qu'on a de lui. Durant son attente, on lui confie un groupe d'enfants à catéchiser. Pour Van, c'est vivre comme au paradis. Il les ouvre à la prière du cœur et les enseigne selon l'esprit de Thérèse. Il y aurait beaucoup de choses, d'épisodes à raconter, c'est très très beau. Enfin, après une longue attente, le 15 juillet 44, ce sont les adieux douloureux à sa famille dont j'ai parlé. Malheureusement, quand il arrive chez les rédemptoristes, on le met à la porte parce qu'il paraît tellement petit qu'il a certainement pas 16 ans, il doit avoir 12 ou 13. Donc on le rejette. Et alors, vous voyez, il rentre chez lui, et il y a une bande dessinée qui est du même type que celle-là, qui a été faite en l'an 2000, où on voit l'enfant qui est de dos dans la nuit, qui rentre chez lui. Donc vous voyez la souffrance qu'il a pu avoir, hein. Et avec, il retrouve sa mère qui, pour laquelle il s'interrogeait, est-ce qu'elle m'aimait ou est-ce qu'elle regrettait son argent, quoi. Alors finalement, il est reçu le 16 octobre 44 pour la Saint-Gérard Magella, et le 17 octobre, il rentre au postulat. On le met aide-cuisinier et il reçoit d'incessantes brimades. Tu veux devenir religieux, tu pleures tout le temps. Alors Van se tait et Thérèse le rassure. Prends patience et ferme l'oreille à ses provocations. Crois fermement que Dieu connaît la sincérité de ton cœur. La vie religieuse pour Van sera remplie de souffrances parce que l'obéissance est très difficile pour lui parce qu'il est très entier. C'est pas qu'il est désobéissant, mais il est entier. Donc, et puis, son intelligence est assez primaire, donc il ne voit pas les nuances. Donc s'il ne comprend pas, c'est non. Il est très méprisé comme non-prêtre, parce que il est frère convert. Voilà. J'ai connu un prêtre, un rédemptoriste, je crois qu'il est peut-être même encore vivant, qui est du même âge, de la même génération, et qui a côtoyé Van et qui ne savait rien de lui. Voilà. Et c'est pour ça qu'au Vietnam, les rédemptoristes, jusqu'à peut-être maintenant, ça va peut-être changer, mais jusqu'à une période récente, Van, c'est qui ? Ils ne savent pas. Van va trouver chez les rédemptoristes quand même un excellent maître des novices, le père Antonio Boucher, un Canadien. C'est lui qui le forme à la vie religieuse. Selon l'usage de l'époque, tous les courriers de Van passent par lui. Van aime écrire et n'est jamais bref. Parce que justement, il n'a jamais été vraiment formé, donc il se répète. Donc c'est un peu fatigant, mais c'est souvent très très beau. Le père Boucher demande à son novice la permission d'en prendre copie. C'est ainsi qu'il va conserver tous les écrits personnels de Van. Plus tard, revenu au Canada, le père Boucher passera 20 ans de sa vie à les traduire en français. Assez vite, le père Boucher a demandé à Van d'écrire l'histoire de sa vie, une autobiographie. Ce témoignage nous donne les détails de son enfance, et c'est, je crois, probablement dans l'histoire de l'Église, le seul cas où on a une autobiographie précise de l'enfance d'un saint, écrite juste à la sortie de l'enfance. Et ce qui était intéressant, c'est que les textes de Van, il les écrit et il les passe au père spirituel, donc jamais il les a revus. Et toutes les prédictions, tous les engagements qu'il prend, on verra qu'ils sont tenus et que les prédictions sont réalisées. Donc c'est pas de la frime, c'est du vrai, quoi. Je signale aussi une chose vraiment providentielle, je crois, c'est que le père Boucher, en 1984, à l'aérodrome de Montréal, n'arrivant pas à faire connaître Van chez ses confrères rédemptoristes canadiens, va à l'aérodrome et tombe sur Daniel Ange. Et puis Daniel Ange était en train d'écrire les témoins de l'avenir, donc il présentait des enfants, ou les saints de l'an 2000, je ne sais plus, des exemples d'enfants saints. Et alors il n'en avait pas en Asie, il en avait en Afrique, il en avait en Europe, mais il n'en avait pas en Asie. Et puis là, le père Boucher lui donne les écrits, l'autobiographie de Van. Alors, le père Daniel Ange a lu ça dans l'avion en rentrant à Paris. Et puis, il a écrit la première notice. Donc, c'est le père Daniel Ange qui l'a fait connaître au monde entier. C'est lui, quoi. Une petite notice. Et ensuite, Daniel Ange a confié les documents au père Marie-Michel, qui était carme, là, et qui a publié 3 volumes. Un après-midi, à l'heure où Jésus expira sur la croix, Van travaille en silence. Il médite sur l'amour de Jésus. Il entend une voix. Marcel, m'aimes-tu beaucoup ? Oui, mon Dieu, je t'aime beaucoup. À partir de ce jour, Jésus m'enseignait comme un père avec son enfant. Ses paroles de tendresse embrasaient mon cœur. J'avais l'impression d'être plongé dans les profondeurs de l'amour et de disparaître dans le cœur de Dieu.
En juin 1945, c'est pendant l'adoration du Saint-Sacrement, il a une vision, pendant qu'il regarde le Saint-Sacrement, il a une vision terrible. Il voit Jésus et lui est transformé, il se voit transformé en un petit enfant. Jésus lui dit, alors les gens, il voit beaucoup de gens qui passent devant Jésus et qui l'injurient et qui lui envoient des pierres. Et Jésus dit à Vannes, mon enfant prie beaucoup et fait de nombreux sacrifices pour tous ces hommes malheureux. Sauve-les en union avec moi. La plus grande douleur était de voir des enfants encore candides qui jetaient des pierres à Jésus. Cette vision pousse Vannes à prier pour les pécheurs, comme l'a fait Anne de Guigné. Il obtient ainsi la conversion d'un franc-maçon et en même temps, il apprend la conversion de son père, qui a cessé de boire et qui a refait ses Pâques. En 1945-46, le ciel s'entrouvre dans le cœur de Vannes. Donc, il est né en 28, il a 17-18 ans. Il reçoit une série de dialogues avec Jésus, Marie et Thérèse, des dialogues et des missions. Donc, d'abord, pour les enfants, c'est Jésus qui dit à Vannes, « Ton apostolat doit s'exercer auprès des enfants. Je veux que tu les attires à moi. Quand ils se livrent à leurs jeux enfantins, je suis présent au milieu d'eux. Tout me plaît chez les enfants. Une parole, un sourire, même une larme de tristesse. Tout cela me touche. » Hélas, les enfants veulent souvent rivaliser avec les adultes.

Ensuite, c'est pour les prêtres. Alors, donc c'est tout à fait d'actualité, je passe assez vite. Donc, il y a les mauvais prêtres qui se servent du nom de Jésus pour perdre les âmes. Et une chose qui console Jésus, c'est que beaucoup de prêtres savent encore aimer Jésus. Donc, Van a une mission pour les prêtres, certainement. Il faut que l'amour de Jésus soit à l'intime du cœur des prêtres. Alors, la Sainte Vierge aussi, Van va être l'apôtre de Marie en septembre 43. C'est une méditation sur du soir. Van a une vision de la Sainte Vierge. Et alors, il est appelé à être l'apôtre de la Sainte Vierge, le missionnaire de la Sainte Vierge. Et puis, Van et la France. Donc, Thérèse et Van, la France et le Vietnam. Vous voyez, c'est les deux. Le parallèle des deux saintetés d'une part et les deux pays d'autre part. Alors c'est assez mystérieux, il se trouve que le procès de béatification de Vannes est ouvert en France et que la diffusion de sa cause se fait à partir de la France. Jésus dit à Vannes, « Vannes, n'oublie pas le pays que j'aime le plus. J'y rétablirai mon amour. Voilà. » Donc « rétablirai », c'est au futur, donc ça veut dire que la France a encore du travail à faire. Reprenons la suite du récit. Le 2 septembre 1945, Ho Chi Minh proclame l'indépendance du Vietnam. Un an plus tard commence la première guerre d'Indochine, où s'opposent les forces communistes et les forces franco-sud-vietnamiennes. Donc, c'est pas une guerre entre la France et le Vietnam, c'est une guerre entre les Vietnamiens communistes du Nord et les Français plus les Sud-Vietnamiens du Sud. C'est sur ce fond de guerre que Van va effectuer son noviciat en prenant l'habit le 8 septembre 1945. Un an plus tard, il a la joie de faire profession le même jour que Thérèse, le 8 septembre 1946, fête de la Nativité de Notre-Dame. Alors je me suis aperçu il y a quelques jours que le 8 septembre 1946, c'est aussi à Lourdes la création du Secours catholique par Mgr Rodin. La même date. Alors cet épisode-là, est très très beau, c'est sa profession. « Jésus, mon ami, mon frère, tu es beau. Je ne peux exprimer mon amour que par mes regards et les battements de mon cœur. Jésus, je peux t'appeler désormais l'époux de mon âme. Je sens au fond de mon cœur une joie débordante, un amour sans limite. » Donc tout à l'heure, on a parlé de Jésus, quand il y avait une vision de Jésus, Van était tout petit. Mais là, il est l'époux. De l'âme, son épouse et son âme est épouse de Jésus. Donc il y a deux relations de Van vis-à-vis de Jésus. Il est le petit frère et il est l'épouse. Alors je vais rappeler un épisode là où il y a une vision de Van et Van et Jésus sont dans les bras de Marie. Donc ils sont forcément petits tous les deux. Donc c'est les frères là. Et puis Van parle à Jésus en parlant de son épouse, en disant son épouse. Comme Thérèse, Van se sent attiré par le don total du martyr. Durant toute l'année de mon noviciat, la question de Jésus à ses apôtres me poursuivait. Petit frère, si tu m'aimes, auras-tu la force de boire avec moi le calice d'amertume ? Donc ça, c'est Jésus qui parle. Jésus m'exhorta à souffrir, à me sacrifier avec joie. Il me faut monter avec Jésus jusqu'au sommet du calvaire et endurer la mort en union avec lui. Je mourrai après avoir répandu mes sueurs et épuisé la dernière goutte de mon sang. Oh, quand se réalisera cette vision lointaine dont j'ai soif. Et il mourra 13 ans plus tard de cette façon-là. Alors, la profession de Van, à mon avis, ce sont ses noces. Les noces qui seront plus tard des noces de sang. La profession de Van scelle les noces de son âme avec Jésus. Les noces, c'est un engagement entier, un engagement d'amour, un engagement public, un engagement qui engage, qui implique le corps et qui s'ouvre à la fécondité. Donc ça vaut pour vous, ça vaut pour tout le monde. Et la profession et les vœux que prononce Van ont ce caractère de noces. Son âme devient l'épouse de Jésus, il s'engage entièrement par amour. L'engagement est public, tous ses frères étaient là, l'Église. Son corps est impliqué puisque c'est ce corps qui subira l'épreuve de la vie religieuse, les souffrances de la prison et finalement la mort. Quant à la fécondité, Van dira « Mon âme est mère ». Voyons ces dimensions dans ses écrits. Pour être la mort, là, être poignardé par un athée, avoir le corps transpercé d'une balle, rendre le dernier soupir dans l'isolement, c'est là une dernière parole, un dernier baiser, un dernier regard d'amour qui prend congé du corps pour s'envoler à la suite de l'âme et s'unir à l'amour infini de Jésus. Mon corps demeure jusqu'à la fin de ma vie un holocauste parfait parce que l'amour ne peut mourir.

C'est le titre de ce livre-là. L'amour ne peut mourir. Si jusqu'à maintenant je n'avais pas vécu par amour, jamais il ne m'aurait été possible de supporter ces jours devenus pour moi comme une blessure profonde qui torture mon âme. Ni, là c'est le nom du garçon, ne te préoccupe pas de mon corps, j'ai fait déjà un acte d'offrande totale et cet acte a été accepté. Voilà, c'est ces noces de sang. Désormais, Jésus le laissa seul dans la nuit. Le 9 septembre 46, donc le lendemain de la profession, Van se trouve triste et seul, avec au fond de lui l'immense désir du ciel. Il entre dans une nuit de foi profonde. Mon âme est devenue comme une fleur enfouie dans la solitude et l'aridité du désert. Voilà. Alors, il se déplace, il va à Saïgon, il va à Dalat. Il est désigné comme premier responsable de la taillerie et sa santé est assez fragile parce qu'il est menu. Quoi. Et évidemment, il souffre beaucoup. Après la chute de Saïgon, après la chute de Dien Bien Phu, pardon, le 7 mai 54 et les accords de Genève en juillet suivant, le Vietnam est coupé en deux. Donc le nord est laissé totalement aux communistes et le sud est indépendant aux mains de Go Dinh Diem, dont le neveu est le cardinal Tuan. Après cette partition du Vietnam, on voit près d'un million de personnes fuir le nord pour gagner le sud dans des conditions tragiques. Le 14 septembre 54, donc Van est dans le sud du Vietnam et il s'envole vers le nord. Donc il s'est offert afin que quelqu'un aime Jésus au milieu des communistes. Quand Van arrive à Hanoï, il ne reconnaît plus la ville tant la tristesse submerge les habitants. Donc il s'est offert auprès de ses supérieurs pour être dans le couvent du Nord, à Taïa, quelqu'un qui aime Jésus au milieu des communistes. Et le couvent où il retourne, c'est son couvent de profession, c'est le couvent qui dans les médias, on en a parlé depuis 2 ans, puisqu'il y a eu c'était un lieu de résistance au gouvernement. Et c'est maintenant devenu un grand centre spirituel. Tous les catholiques du Vietnam se retrouvent dans le couvent des rédemptoristes où Van a vécu. C'est curieux, on ne le dit pas, il ne faut pas trop le dire, mais enfin, c'est comme ça. Quoi. Alors il écrit à sa sœur, « Bien souvent je suis accablé de tristesse. » Donc il est encore libre dans le nord, il est encore libre. « Si je n'étais pas venu à Hanoï, il aurait pu ne pas aller dans les... » Mais il y avait tellement d'insistance dans la voix de Jésus. J'accepte de tout cœur de mourir pour consoler un peu le cœur de mon bien-aimé. Prie beaucoup pour m'obtenir le courage. Je me tiens prêt à être amené, les yeux bandés pour être mis à mort. Rien ni personne ne fera revenir Van sur sa décision, alors même que son supérieur lui a proposé de repartir vers le sud. En 55, il est arrêté après une provocation grossière. On fait pression pour qu'il s'adjoigne à certains catholiques inféodés au pouvoir communiste. Alors débute une lente agonie. Après 5 mois de cachot, il est transféré à la prison centrale de Hanoï. Fin novembre 55, un jeune homme libéré rapporte plusieurs billets écrits par lui. Il écrit à sa sœur, « Dans la prison, rien ne peut m'enlever l'arme de l'amour. Aucune affliction n'est capable d'effacer le sourire bienveillant que je laisse paraître sur mon visage amaigri. Et pour qui la caresse de mon sourire, si ce n'est pour Jésus le bien-aimé? Je ne suis plus qu'un cadavre qui respire. » Mais je ne suis pas au bout de mes peines morales. Cependant, il me reste l'amour et avec l'amour une volonté héroïque. Je suis la victime de l'amour et l'amour est tout mon bonheur, un bonheur indestructible. Dans l'ultime lettre qui nous reste de Van, il décrit sa situation. Il a changé de camp. Depuis mon arrivée, je suis très occupé comme un curé de paroisse. Je dois accueillir les gens qui viennent chercher un réconfort auprès de moi. Tous viennent à moi pensant que je suis un homme inépuisable. Alors il faut bien que je me donne. Je désire une 20aine d'hosties bien enveloppées pour les distribuer aux chrétiens. Nous avons faim de l'aliment divin. Après une vaine tentative d'évasion pour aller chercher des hosties dans un village voisin, il est battu et enfermé dans un cachot malsain pendant 2 ans. Plus de visites, plus de courriers. Van n'a plus ni appui ni lumière, excepté celle qui brille dans son cœur. En juin 59, il est tiré de son cachot dans un grand état de faiblesse. Le vendredi 10 juillet 1959, vers 10 h, dans le camp de Son Thai, sur une colline à 45 km à l'ouest de Hanoï, Van entre en agonie après une bastonnade. Le père Vinh l'accompagne de sa prière et lui donne l'absolution. À midi, Van rendit le dernier soupir, il a 31 ans. Van se précipitait dans les bras de Jésus
pour sceller ses noces de sang. Commençait alors sa fécondité et la fécondité spirituelle céleste. Voici le témoignage du père Paquette, le supérieur de Vannes à Hanoï, c'est un Canadien, à cette époque-là. Le rédemptoriste canadien sera expulsé assez vite, en octobre 59. Donc il sera expulsé. Un autre père, le père Paquette. Père Paquette, il restait encore un Canadien à Hanoï du temps des communistes. Et là, il va être expulsé en octobre 59, donc après la mort de Vannes. Et voilà ce qu'écrit comme témoignage mortuaire, si on peut dire, comme nécrologique. Le frère Marcel avait désiré être martyr. Dieu l'a exaucé. Comme à tant d'autres morts entre les mains des Viet Minh, nous pouvons donner à notre frère le glorieux titre de martyr. C'est pour être fidèle à Dieu et à la Sainte Église qu'il a accepté de subir l'emprisonnement, les mauvais traitements et une mort tragique. Dans son cachot, l'occasion lui fut propice pour pratiquer à un degré héroïque les plus admirables vertus. En même temps que nous prions pour le repos de son âme, invoquons-le comme un saint.

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2: Le Fils de l'homme enverra ses anges, et ils enlèveront de son royaume toutes les causes de chute et ceux qui font le mal. Ils les jetteront dans la fournaise. Matthieu 13, 41-42.

0: Je voudrais rejoindre d'abord l'enfant prodigue qui est perdu au fond de sa détresse. Il était bien chez son père, mais il a eu l'illusion que c'était mieux ailleurs. Vous savez, c'est une illusion qui nous prend souvent. On imagine toujours que ce sera mieux ailleurs. Toujours essayer de partir pour quelque chose de différent. Et il a utilisé le don de son père, ce que son père lui a donné, sans compter d'ailleurs, et le père donne et donne encore. Il a utilisé pour partir dans un pays lointain, dit la parabole. Et là, vous connaissez la suite, peu à peu, c'est la descente, et la famine, jusqu'à la déchéance totale. Il aurait bien aimé manger ce qu'on donnait aux porcs, mais personne ne lui en donnait. Alors il a résolu de retourner chez son père, non pas tant d'ailleurs parce qu'il avait pris conscience de son péché que parce qu'il avait faim. Et puis vous connaissez la suite que je reprendrai peut-être tout à l'heure, mais je voudrais essayer de regarder longuement ce garçon parce que je lui ressemble souvent. Souvent je suis un peu dans cette détresse, je me sens loin, je me sens moche, je me sens pas bien. Au fond, cette histoire, elle remonte à loin, parce que c'est l'histoire de notre premier père, Adam, qui était bien avec Ève, tout allait bien. Et puis il y a eu cette histoire de pomme idiote. Il a découvert qu'il était nu, alors il s'est caché. Et quand Dieu, le soir, revient dans le jardin pour se promener comme d'habitude, Dieu est obligé de le chercher. « Adam, où es-tu ?» « Je me suis caché parce que j'étais nu et j'ai eu peur, j'ai eu honte. » Au fond, pour nous les prêtres qui confessons souvent, nous le savons bien, mais nous le savons tous parce que c'est notre expérience de pécheur. On est tous un peu pareils. Hein ? On est tous un peu pareils à tourner autour de nous-mêmes. J'ai fait une découverte importante. Le nombril est une voie sans issue. C'est toujours bouché, il n'y a rien à faire. Mais c'est très important parce que quand Adam et Ève se sont ont péché, c'est la première chose. Ils ont découvert qu'ils étaient nus. Ils ont découvert qu'ils étaient nus parce qu'ils sont repliés sur eux-mêmes. Au lieu d'être dans le face-à-face, au lieu d'être dans ce regard d'amour, dans cet échange d'amour, ils se sont repliés sur eux-mêmes et ils se sont perdus dans leur nombril. Et le nombril est toujours fatal. J'aime entre toutes cette phrase de Mère Teresa qui m'a énormément frappé, qui conduit. Enfin, j'essaye de mettre ma vie dans ce sens maintenant. Elle a une phrase extraordinaire. On est vraiment soi-même dans l'oubli de soi-même. La conférence de ce matin, c'est essayer de réfléchir comment faire pour s'aimer soi-même, pour s'accepter soi-même. Ce sera un peu ma conclusion tout à l'heure. Comment essayer de retrouver cette paix en moi. C'est terrible parce que notre monde est complètement enfermé dans cette espèce de sur-soi. Vous voyez, l'économie d'aujourd'hui est tellement orienté sur la santé comme ci, la santé comme ça, le culte du corps. Il y a une boutique de bons vins de pays à côté de chez moi, à Paris, qui a fermé ces derniers mois. Et c'est une boutique qui s'est ouverte à la place. Soigne ton popotin. Mais ça dit tellement ce que c'est que notre monde. Vous voyez, il faut soigner son popotin. Je ne vois pas tellement l'intérêt, mais ça occupe du monde et ça fait gagner de l'argent parce qu'il y a beaucoup de monde qui s'occupe de ça. Je trouve ça extraordinaire quand même. Tous ces trucs de fitness, il faut rester en forme, ce n'est pas la question. Il faut essayer de faire du sport, je suis tout à fait d'accord. Mais cette espèce de culte de soi, du culte du corps, mais puis le culte de la psychologie. Le culte de vous voyez, faut être bien, mais qu'est-ce que ça veut dire exactement être bien? Le péché nous enfonce dans la honte. Et alors, on est pris dans cette espèce d'impasse, enfin, d'alternative terrible. D'ailleurs, on voit bien ça quand on se confesse. À la fois,
1: Je me trouve très pécheur. Mon père, c'est épouvantable, je suis un pécheur abominable. Mais non, vous êtes un pécheur très très ordinaire, vous savez. N'allez pas faire un péché d'orgueil en plus dans votre confession. Votre péché est très ordinaire, je vous assure. Il y a bien mieux que vous. C'est désespérant de savoir qu'on est très banal finalement dans le péché. Vous voyez ? Alors à la fois, on se trouve épouvantable, et puis à la fois, on se trouve quand même bien. C'est vrai qu'il y a des gens qui sont quand même beaucoup mieux que moi, mais au-dessous, il y a quand même de la marge. Vous voyez, quand je me compare, c'est toujours terrible, parce que et c'est épouvantable, parce que finalement, je suis dans la moyenne, quoi. La moyenne, c'est pas terrible. La honte et la culpabilité, c'est ce que j'appelle la spirale de mort. Il y a une espèce d'aspiration vers le fond. Et cette aspiration, elle est terrible, parce que il y a beaucoup, beaucoup de gens qui s'y perdent. Et finalement, on boit pour oublier qu'on a soif. Finalement, je me regarde dans la glace, comme dit l'épître de Saint-Jacques, je suis comme celui qui se regarde dans la glace pour finalement, un instant d'après, oublier déjà comment j'étais. J'ai honte et je crève de faim. Et c'est là que va me rejoindre Marie, la Vierge Marie. C'est le regard de Marie qui va tout changer pour moi. Le regard d'une mère, c'est... Le regard de Marie, c'est le regard miséricordieux de Dieu. J'aime cette phrase d'un petit garçon à qui on demandait « qui est Dieu ?» Mais vous la connaissez sans doute, mais je la trouve très très bonne. On demandait à un petit garçon « qui est Dieu ?» et il disait « Dieu, c'est un papa qui aime comme une maman. » Vous la connaissez, elle est tellement belle. Et Marie, c'est... Marie exprime, Marie extériorise, Marie nous montre ce côté maternel de Dieu. Marie me regarde et figurez-vous, elle me trouve beau. J'ai fait une expérience extraordinaire. La première fois que j'ai pu voir Jean-Paul II de tout près, j'étais avec un groupe, on avait pu assister à sa messe privée dans sa chapelle. Et puis après la messe, il nous recevait dans sa bibliothèque, on était tous en randonnion, puis il serrait la main à tout le monde. Et il y avait à côté de moi un garçon qui était je ne sais pas très bien d'où il sortait, tout tatoué, avec des tatouages abominables sur les bras. C'était moche, c'était très laid. Et intérieurement, je me disais quand même, il aurait pu mettre un chandail ou un pull, ou je ne sais pas, enfin, il aurait pu planquer ces trucs-là, c'est quand même trop moche. Quand on va voir le pape, je ne sais pas, on s'habille. C'était il y a 30 ans, hein, j'étais pas encore saint à ce moment-là. Et alors... Figurez-vous, le pape, quand il est arrivé à ce garçon, et il m'a donné une fameuse leçon, il a pris son bras et il a touché les tatouages. Et en le regardant avec un regard que je ne pourrais jamais oublier, il lui dit « C'est beau. Waouh. Ramballe ta camelote. » Je me suis dit, c'était une sacrée leçon. Et c'est une des choses qui m'a fait découvrir le regard de Marie, parce que Jean-Paul II avait ce regard-là. Le regard qui regarde l'intérieur, qui regarde au fond. Satan prend un malin plaisir à m'enfoncer. Satan, c'est exactement l'inverse. Satan, il me montre du doigt. Satan, il me condamne. Satan, il m'enfonce. Regarde ce que t'as fait. C'est épouvantable. T'es un salaud. T'es un pécheur. T'es nul. Vous voyez, c'est Satan. Satan, c'est celui qui accuse. Quand vous voyez un doigt pointé sur vous, vous pouvez être sûr, c'est signé Satan. Satan, il prend un malin plaisir à faire comme certaines mamans de temps en temps, c'est pas très éducatif à mon avis, c'est mettre le nez du petit dans sa berque. C'est épouvantable. C'est épouvantable parce que on va identifier le pécheur avec son péché. Marie, c'est exactement l'inverse. Jamais, jamais, jamais Marie ne me montre du doigt. Jamais Dieu ne me désigne comme ça. Elle, c'est une main tendue. Elle, c'est un regard qui attire. Elle, c'est une maman qui ne rougit pas de son enfant. Une maman qui a un enfant qui est pris dans la drogue. Une maman qui a un enfant qui est pris dans l'alcool. Une maman qui a un enfant malade, d'une maladie que le monde trouve honteuse. Une maman ne rougit pas de son enfant. Elle regarde son enfant, elle le trouve beau, elle l'aime. Une maman qui récupère son enfant après une après-midi où l'enfant a joué dans la ferme ou dans la campagne, il est tout crotté parce qu'il fait pas beau, il y a de la boue, il en a de la tête aux pieds. Et maman récupère son enfant et elle le trouve beau. Elle ne regarde pas tellement la saleté, elle regarde uniquement les yeux de son enfant, elle regarde le cœur de son enfant, et elle va le laver, elle va le mettre sous la douche, et puis voilà, c'est fini. C'est un père qui m'a beaucoup appris, qui m'avait dit, « Oh, François, vous savez, pardonnez-moi, je vais dire une grossièreté, on ne peut pas traverser en permanence un fumier sans finir par puer la merde. » Mais le monde, c'est comme un fumier, qu'est-ce que vous voulez? On marche dans ce monde, et finalement, on sent comme sans ce monde. Mais la belle affaire, on va se laver, et puis c'est tout. Et Dieu le sait, Dieu ne regarde pas cette saleté, Dieu regarde son enfant, un enfant chéri, pour qui il va se donner tout entier. Il y a dans l'Apocalypse un cantique extraordinaire qu'on chante tous les jeudis à l'office du soir, cantique que j'aime beaucoup. Ils l'ont vaincu, l'accusateur de nos frères. L'accusateur, c'est un des noms de Satan. Satan, c'est celui qui accuse. Ils l'ont vaincu, l'accusateur de nos frères. Ils l'ont vaincu par le sang de l'agneau. Le sang de l'agneau, c'est l'amour. L'amour de Jésus, l'amour de Marie. Dieu ne regarde pas mon péché, il regarde ma peine. Il regarde ma tristesse, il regarde ma souffrance. Ça, c'est l'expérience extraordinaire qui est donnée au prêtre quand il confesse. Quand on reçoit quelqu'un qui vient déposer son péché, qui souffre de ce péché, qui le tient, qui le prend. Non seulement un prêtre n'a pas envie de condamner ou d'accuser ou d'insister, mais le prêtre ne cherche qu'une seule chose, c'est à consoler, à encourager, à réconforter. J'aime tellement notre pape François qui dit, il demande aux prêtres d'exagérer dans la miséricorde cette année. Vous voyez, quand le pape nous parle de la confession, il demande aux prêtres, allez-y, exagérez même un peu, c'est-à-dire soyez encore moins sévères que si vous n'étiez pas sévères. Ça, c'est formidable, ça. C'est formidable parce que c'est vraiment Dieu qui est comme ça. C'est ça la miséricorde. La miséricorde, c'est beaucoup plus que le pardon. Pourquoi ? Parce que le pardon regarde le péché qu'il faut pardonner. Mais Dieu, lui, n'a pas de mémoire. Dieu n'a pas de mémoire, donc le pardon, en fait, lui, ça lui échappe. Il ne fait pas attention au pardon. C'est la miséricorde, il cherche à relever l'enfant, il cherche à relever l'homme pour lui permettre de retrouver ce face-à-face. Je suis fait pour ça, je suis fait à l'image de Dieu pour entrer dans un face-à-face, pour entrer dans cette communication, cet échange, un échange de regards. Quand Jésus retrouve Pierre après le reniement et après la résurrection, c'est extraordinaire parce que Jésus demande à Pierre, « Pierre, m'aimes-tu ?» Vous connaissez la triple réponse jusqu'à cette réponse extraordinaire. « Seigneur, tu sais tout, c'est toi qui sais si je t'aime. » Vous avez remarqué que le pardon, Jésus n'a même pas dit « je te pardonne, allez, je te pardonne, c'est bon. » Jésus lui pose cette question « m'aimes-tu ? Basta, c'est tout, point. » Nous, spontanément, on aurait dit « mais alors tu me dis que tu m'aimes, mais pourquoi tu as fait ça il y a 3 jours ?» Voyez ? Bon, alors d'accord, je te pardonne, mais tu me promets de ne pas recommencer. C'est épouvantable. C'est épouvantable, tu me promets de ne pas recommencer, on retombe du ciel sur la terre, on n'est plus dans la miséricorde. L'amour de Dieu, la miséricorde de Dieu, c'est là tout de suite, maintenant, c'est au présent. Aucune explication sur le passé, aucune promesse pour l'avenir. M'aimes-tu ? Ce regard. Et là, c'est la Vierge Marie qui va m'aider à entrer dans ce regard. Parce qu'une maman, elle a ce chic pour une maman, vous comprenez, elle m'a torché le derrière pendant quelques années, donc elle a peur de rien, quoi. Elle, rien ne l'étonne, rien ne l'effraie, rien. Dieu non plus, bien entendu. Mais Dieu a voulu me montrer ce regard maternel, et c'est pas pour rien. Dieu a voulu me donner ce regard maternel qui du coup me regarde avec cette douceur particulière qui est la douceur d'une maman, la tendresse d'une maman. Tout ce que Marie exprime, c'est de Dieu, bien sûr, puisque c'est l'Esprit Saint qui vit en elle. Quand je regarde Marie, je vois l'Esprit Saint. Elle est pure transparence de Dieu. Vous savez ça, j'espère que vous le savez, j'espère que vous le comprenez ça. C'est tellement essentiel. Dieu Père, je sais ce que c'est que Dieu Père. Enfin, parce que je sais ce que c'est qu'un Père. J'ai eu la chance d'avoir un Père que j'aimais beaucoup. C'est pas donné à tout le monde, je le sais bien. Mais on a quand même des images pour représenter le Père. Dieu Fils, Jésus, on finit par le connaître en lisant l'Évangile. Je finis par savoir à quoi il ressemble. Et puis en plus, on a sa photo au XXe siècle avec le linceul de Turin. C'est quand même extraordinaire. On connaît Jésus, on marche avec lui, on connaît ce qu'il dit, on connaît ce qu'il fait. On finit par devenir familier de Jésus. L'Esprit Saint, vous avez une représentation pour l'Esprit Saint, vous ? Pas facile, hein ? On me dit, c'est un feu. On me dit, c'est du vent. Voilà, il y a du vent qui souffle. C'est difficile de représenter l'Esprit Saint. On n'a rien pour le représenter, parce que c'est pas corporel, par définition. Pur esprit. Saint-Maximilien Marie Kolbe s'était posé cette question. Comment découvrir l'Esprit Saint ? Et c'est à Lourdes qu'il a eu cette espèce de révélation. Marie se présente comme l'Immaculée Conception, la conception immaculée de Dieu. Qu'est-ce que ça veut dire ? Ça veut dire que Marie n'est pas seulement conçue immaculée, Marie est la conception. C'est beaucoup plus. Vous voyez, une feuille blanche, elle est blanche, mais ce n'est pas la blancheur. Moi, j'essaye d'aimer, mais je ne suis pas l'amour. Je suis vivant, mais je ne suis pas la vie. Jésus, il est la vie. Jésus, il est la lumière. Bon, eh bien, Marie, elle est la conception immaculée de Dieu. C'est-à-dire, elle est la pure pensée de Dieu réalisée. Saint-Maximilien Marie a découvert ça. Quand je regarde Marie, je vois l'Esprit Saint. Rien en elle ne fait obstacle à l'Esprit Saint. Moi, je fais de l'ombre à l'Esprit Saint. C'est terrible, mais c'est comme ça. Parce que quand on me regarde, on me voit plus que l'Esprit Saint, hélas. Non, mais c'est-à-dire, on est tous un peu opaques à l'Esprit Saint. Petit à petit, il faut devenir plus transparent. C'est beau, les gens qui sont vraiment transparents. C'est beau les gens qui laissent passer vraiment la lumière. Marie, elle laisse tellement passer la lumière que dans tout son être, corporel, psychologique, intellectuel, elle laisse passer Dieu. Donc le sourire de Marie, on peut dire en vérité, c'est le sourire de l'Esprit Saint. Le dernier de ses ongles, de doigts de pied, les sourcils, le sourire, tout son être dit Dieu. Mais c'est pour ça que c'est si important de regarder Marie. Si je veux être regardé par Dieu, je me laisse regarder par Marie, c'est l'Esprit Saint qui me regarde en elle. Mais comment est-ce que saint Paul va dire « ce n'est plus moi qui vis, c'est le Christ qui vit en moi » ? Parce que saint Paul est tellement habité par le Christ que finalement son être, c'est le Christ. Bon. Enfin, c'est le Christ qui transparaît à travers lui. C'est sainte Élisabeth de la Trinité qui disait ça, que qu'il advienne en moi comme une incarnation de surcroît. Ça, c'est l'œuvre de l'Esprit Saint. Si je suis transparent à l'amour, je vais finir par ressembler à Dieu. C'est en regardant Marie, ou plus exactement, en me laissant regarder par elle, que peu à peu, je vais devenir plus transparent. Pour ça, il faut se remettre à nu. Marie, Marie à l'Annonciation, elle est tout entière relative à Dieu. C'est très impressionnant dans l'Annonciation. Vous voyez, quand l'ange vient la saluer, « Je te salue, comblée de grâce. Ah » Marie est toute bouleversée. Pourquoi est-ce qu'elle est bouleversée? Parce qu'elle ne s'est jamais regardée elle-même. Marie ne s'est jamais regardée elle-même. Marie est absolument vide d'elle-même. Moi, mon problème, c'est que je ne suis pas vide de moi-même, je suis plein de moi-même. Marie est absolument vide d'elle-même. Mais c'est bien parce qu'elle est vide d'elle-même qu'elle a une capacité infinie d'accueillir l'infini. Au point que Dieu infini prend chair en elle alors qu'elle est un corps fini. C'est invraisemblable, ça. C'est un mystère incroyable. Marie, à l'Annonciation, est toute bouleversée par cette salutation de l'ange. Mais qui suis-je pour que tu me salues? Marie ne sait même pas qu'elle est immaculée. Ce n'est pas son problème, ce n'est pas sa question. Marie ne sait rien du péché. Marie ne sait rien du péché parce qu'elle est absolument innocente. Pourquoi est-ce qu'elle est absolument innocente? Parce qu'elle est tout entière dans ce regard de Dieu. Elle ne se connaît que dans le regard de Dieu. Elle s'ignore totalement elle-même. Mais avant le péché, Adam et Ève s'ignoraient totalement eux-mêmes aussi. Et la preuve, ils étaient nus et n'en avaient aucune gêne. Parce qu'ils étaient dans cet échange d'amour. Ils étaient vraiment créés à l'image de Dieu. Le Père est tout entier vers le Fils. Le Fils est tout entier vers le Père. Et ils sont liés l'un à l'autre dans cet échange d'amour parfait qu'est l'Esprit Saint. Adam et Ève étaient à l'image de Dieu. Adam était tout entier pour Ève et par Ève. Ève était tout entière pour Adam et par Adam. Et l'un et l'autre étaient liés dans cet échange d'amour. Ils étaient unis par l'Esprit Saint. Jean-Paul II, notre si cher Jean-Paul II, ira jusqu'à dire cette chose invraisemblable, que l'homme et la femme, l'époux et l'épouse, donnés l'un à l'autre dans ce don de l'époux à l'épouse, le don de l'épouse à l'époux, l'époux et l'épouse sont icônes de la communion divine qui existe au cœur même de la Trinité. Quand l'époux et l'épouse sont vraiment donnés, c'est-à-dire quand ils sont vraiment époux et épouse, et quand ils expriment ce don à travers l'union et l'union de la chair, ils sont icônes de la communion divine qui existe au cœur même de la Trinité. Pour s'aimer, il faut se mettre à nu. Pourquoi est-ce qu'on a peur d'être à nu? Parce que le monde extérieur est hostile, bien sûr, parce qu'il y a des agressions permanentes. Mais c'est curieux notre monde, voyez. Pardonnez-moi, je vais être encore un peu grossier, mais vous allez très bien comprendre ce que je veux dire. C'est très curieux notre monde, parce que tout le monde voudrait se mettre à poil. Il y a une espèce d'idéologie, du nudisme. Et personne ne veut se mettre à nu. Je dis ça maintenant dans toutes les homélies de mariage. Ça fait sursauter, ça fait rire tout le monde, ça fait un petit peu de... C'est tout à fait différent de vouloir se mettre à poil et de se mettre à nu. Se mettre à poil, c'est encore un jeu, c'est encore une manière de se mettre en valeur, c'est encore une manière d'essayer d'exprimer quelque chose. Et puis c'est une voie sans issue, parce que je voudrais être quelqu'un que je ne suis pas, alors je suis malheureux parce que je n'y arrive pas. Et je m'enfonce et je m'enfonce dans un truc sans fin. Alors que la mise à nu, c'est me laisser regarder tel que je suis. Parce que je ne me regarde plus moi-même. Alors je pourrais peu à peu m'accepter moi-même. Je pourrais accepter ce regard qui me relève au lieu d'être un regard qui me condamne. Un regard qui me rend digne au lieu d'un regard qui me dégrade. Et je pourrais moi-même porter sur les autres un regard qui relève au lieu d'être un regard qui abaisse, un regard qui appuie. Je crois que c'est ça la miséricorde, c'est regarder l'autre avec ce regard-là. Et pour ça, c'est le sujet d'aujourd'hui, et il faut méditer ça aujourd'hui, toute la journée. Est-ce que je vais accepter ce regard? Ou est-ce que je vais continuer à me planquer dans mon buisson? Est-ce que je vais accepter de me laisser regarder par Marie? Il y a une grâce tout à fait particulière ici à Notre-Dame-du-Lot. Il y a une grâce tout à fait spéciale parce que ici, c'est la tendresse, c'est la douceur, c'est l'humilité de Marie qui est invincible. On est obligé de craquer ici. C'est impossible que une personne du festival parte d'ici sans s'être confessée. Impossible. Vous voyez, on va donner, à partir d'aujourd'hui, on va donner un bracelet spécial. Celui qui portera pas ce bracelet, c'est qu'il s'est pas encore confessé. On dira, ah, il s'est pas confessé. Alors, il y aura des prêtres, là, qui feront la garde à la sortie. Et vous serez obligé d'y passer. C'est impossible, vous comprenez. C'est la grâce d'ici. C'est pas possible de passer à travers. C'est difficile, la nudité. Et je pense que c'est une clé très importante pour la véritable conversion. Dieu... Il faut que je voie l'heure qui passe et on m'a dit qu'il fallait que je sois à l'heure, alors c'est terrible. Pour rejoindre Adam dans sa nudité, Dieu a trouvé un moyen invraisemblable. Il n'a rien trouvé de mieux que de se laisser voir lui-même nu sur une croix, cloué sur le bois. Jésus est nu sur la croix. On le représente toujours avec un pagne par discrétion, parce qu'on a peur de la nudité, on a raison, parce qu'il faut, il faut de la pudeur. Mais il faut aller jusque-là. Jésus est nu sur la croix. Les Romains savaient très bien ce qu'ils faisaient quand ils condamnaient comme ça quelqu'un à la crucifixion. Ils l'exposaient devant tout le monde pour qu'il soit la honte, pour qu'on puisse se moquer de lui, pour qu'on puisse avoir peur de son sort. Jésus n'a pas peur et lui-même n'a pas peur de s'exposer au regard des passants, au regard des pécheurs, au regard d'Adam. Devant cette nudité, tu peux faire ce que tu veux. Tu peux faire comme beaucoup, crier, hurler, blasphémer, cracher. Tu peux faire comme le bon larron qui est fou de rage. Si t'es Dieu, descends de la croix, puis sauve-nous avec. Mais tu peux faire aussi comme le bon larron. Tu vois pas que pour nous, c'est justice après ce que nous avons fait. Mais lui... Seigneur, souviens-toi de moi quand tu viendras dans ton royaume. Qu'est-ce qui a déclenché ce bon larron ? C'est absolument capital, ça. Qu'est-ce qui a déclenché ce craquement du cœur du bon larron ? Eh bien, c'est Marie. Le bon larron, il faut se représenter la scène de la croix. C'est incroyable parce que le bon larron, il est crucifié, il est juste à côté de Jésus, mais il est cloué comme lui, et donc il ne peut pas tourner la tête, il ne peut pas voir Jésus en face. Il ne peut pas voir le regard de Jésus. Il l'entend. En revanche, il voit Marie qui est là, à un mètre de lui, parce que Marie, elle est tout contre la poitrine de Jésus. Et le bon larron voit le regard de Marie. Qui est cette femme ? Le bon larron ne la connaît pas. Et depuis le matin, il a repéré cette femme qui suivait le chemin de la croix. Il a repéré cette femme qui est tellement belle. La cinquantaine à peu près, petite cinquantaine, une femme belle. Mais quand on parle d'une femme belle, c'est rien à côté de la beauté de Marie. Vous voyez, vous imaginez la femme la plus belle que vous puissiez connaître, le mannequin le plus parfait que vous puissiez imaginer. Mais c'est de la gnognotte, c'est rien à côté de Marie. Marie, c'est la pensée de Dieu parfaitement réalisée. Vous ne pouvez pas imaginer ce que c'est que la beauté de Marie. Et cette femme tellement belle est dans une douleur que personne n'a jamais pu connaître. Elle a accompagné cet homme depuis le matin et elle est là au pied de la croix. Elle n'est pas partie comme les autres, elle est là au pied de la croix. Tellement digne, tellement belle, mais tellement douloureuse. Elle pleure debout. Le bon larron l'a beaucoup regardée depuis ce matin. Il a vu tout d'un coup, ça lui est apparu comme une évidence tout d'un coup, c'est la mère de ce condamné qui est à côté de moi. C'est incroyable parce que il se ressemble évidemment comme personne n'a jamais ressemblé à sa mère. Jésus ressemble à sa mère. Il n'a que sa mère à qui ressembler, vous voyez? Donc c'est le portrait de sa mère. Mais c'en est bouleversant, ça. Vous voulez savoir à quoi ressemble la Vierge Marie? Moi, je me suis longtemps posé la question. Jusqu'au jour où j'ai compris que Jésus était le portrait de sa mère. Et comme on a la photo de Jésus, le linceul de Turin, vous prenez le linceul, vous enlevez la barbe, vous féminisez un tout petit peu les traits, vous avez la Vierge Marie. Ah, mais moi, je la reconnais entre mille maintenant. Je sais parfaitement quoi. C'est extraordinaire. C'est magnifique, ça. Et vous pensez bien que si Jésus est le portrait de sa mère, ce qui est une évidence, le bon larron a tout de suite regardé, il a vu. Et ce qui est extraordinaire, c'est que le fils et la mère sont les mêmes. Il n'y a pas l'ombre d'une impatience, pas l'ombre d'une haine dans leur regard. Il y a une douceur, une tendresse infinie. Bonnaron est bouleversé par ça. Il a assisté de bout en bout. Il a entendu Jésus au moment où on lui plantait les clous. « Père, pardonne-leur, ils ne savent pas ce qu'ils font. » Il a vu cette mère qui pleure, mais tellement paisible en même temps. Et quand le mauvais larron a lâché son truc, ben, « Descends de la croix et puis sauve-nous avec », c'est ça qui a fait craquer définitivement le bon larron. C'est ce qui va se passer pour moi. Si je regarde longtemps la maman qui pleure sur le monde, la maman qui pleure sur les martyrs d'aujourd'hui, la maman qui pleure sur la haine, qui pleure sur les enfants victimes de la haine. Elle pleure, mais elle laisse paraître un tel amour que finalement ça va faire craquer mon cœur. Alors moi-même, je vais dire, Seigneur, souviens-toi de moi quand tu seras dans ton royaume. Alors instantanément, je serai sauvé et même je serai canonisé. Je ne serai peut-être pas dans le calendrier, mais je serai instantanément canonisé parce que Dieu m'aime au point qu'il me donne cette sainteté. Pourquoi est-ce que je ne suis pas saint? C'est parce que mon cœur n'est pas assez ouvert. Pourquoi est-ce que mon cœur n'est pas assez ouvert? Parce que je me regarde encore moi-même et que je me trouve comme ci et que je me trouve comme ça et que j'aimerais être comme ci et que je ne suis pas comme ça. Mais c'est terrible. Si je parvenais à m'oublier moi-même pour être réellement ouvert devant Dieu, comme le bon larron le sera, mais je serai dans la totale sainteté que Dieu veut pour moi. Puisque Dieu, quand il me regarde saint. Il me regarde comme il veut que je sois. Il me regarde selon son amour, non pas selon ce que j'ai fait. Jamais, je le redis encore une fois pour que ce soit bien clair, jamais Jésus me dit « Mais pourquoi est-ce que tu as fait ça ?» Jésus me dit « M'aimes-tu ? Laisse-moi t'aimer. » Et ça, c'est Marie qui m'apprend ça. C'est Marie et sans doute aussi un peu Jean-Paul II. C'est avec lui que j'ai compris ce que ça voulait dire, l'amour exposé. Jean-Paul II qui était ce champion, l'athlète de Dieu, comme on disait dans les premières années, quand il parcourait le monde, qu'il était acclamé par des foules gigantesques. Et puis finalement, sur son fauteuil d'infirme, il ne pouvait plus rien faire. Il acceptait peu à peu d'être identifié à l'homme souffrant. Et contre l'avis de certains de ses conseillers les plus proches, il a exigé de continuer d'être vu par le monde entier, dans les caméras du monde entier. Il ne s'est jamais montré, il s'est laissé voir. Finalement, c'est ça que j'ai découvert longtemps après sa mort, il était exposé au monde comme l'amour est exposé, comme l'Eucharistie est exposé. Le Saint-Sacrement exposé, c'est quoi? C'est l'amour qui se laisse voir. C'est l'amour dépouillé de lui-même jusqu'à devenir un morceau de pain. On dit, mais vous êtes mangé. Mais c'est bien, tant mieux, c'est ce qu'il faut. C'est mon idéal. Être exposé jusqu'à disparaître complètement
0: pour ne plus laisser voir que l'amour. Est-ce que vous êtes de l'amour qui va s'imposer? Vous allez vouloir convertir le monde de force? Ou est-ce que vous êtes de l'amour qui s'expose, comme Marie s'expose à la grâce de Dieu? Alors elle en est comblée. Alors c'est là que peu à peu je vais trouver la paix et que je vais réellement m'aimer moi-même. C'est toujours un peu ambigu cette expression « s'aimer soi-même ». Parce que il faut s'aimer soi-même, parce que il faut aimer son prochain comme soi-même. Donc il faut s'aimer soi-même pour pouvoir aimer son prochain. C'est vrai, mais c'est très ambigu et c'est très dangereux. Moi, j'ai jamais été très très à l'aise avec cette expression-là. S'aimer soi-même, c'est au fond s'oublier soi-même. C'est s'accepter tel qu'on est. C'est accepter surtout le regard de Dieu, accepter le regard de Marie. Alors peu à peu, je vais entrer dans ce face-à-face qui me fait être vraiment moi-même. Alors là, il faut faire une petite distinction. C'est quelque chose qui peut être réalisé au point de vue spirituel, mais la psychologie ne suit pas immédiatement le spirituel. C'est-à-dire, je peux avoir spirituellement déjà cette grâce de me laisser regarder, de me laisser aimer. Mais il arrive parfois que des blessures psychologiques de tout le domaine psycho-affectif m'empêchent encore de vivre avec cette grande liberté. Peut-être qu'il faudra aussi un certain accompagnement psycho-affectif. C'est possible. Mais la psychologie, c'est pas ça qui m'empêche d'être saint. La sainteté, c'est l'amour de Dieu qui est immédiatement offert. Finalement, et je conclue, quelle est la place de Marie? Je vais résumer en trois mots. La place de Marie, c'est d'abord un regard. Son regard, son sourire, sa douceur, sa tendresse. J'aime tellement quand le pape François parle de la caresse de Dieu. Marie, elle est cette caresse de Dieu. Le pape parle de la révolution de la tendresse. Jean-Paul II nous demandait toujours d'être les bâtisseurs de la civilisation de l'amour. Eh bien, pour être bâtisseur de la civilisation de l'amour, il faut faire, comme dit François, la révolution de la tendresse. Il faut oser la tendresse. C'est Marie qui va nous apprendre ça. Et la tendresse, c'est d'abord pour l'accueillir pour soi. Dans ce monde si brutal, ce monde si rude, ce monde si blessé, c'est cette révolution de la tendresse qui va me faire craquer, qui me fait rendre les armes. Seigneur, tu sais tout. C'est toi qui sais si je t'aime. Alors Marie, reine de la paix, va me conduire dans cette paix-là, dans sa paix à elle. Je peux me blottir contre elle. Je peux me laisser aimer par elle. Je serai un autre homme. Je serai devenu très vulnérable. Quand on est nu, on est très vulnérable. On s'habille pour se protéger. On se fait une carapace. On se fait une couche de protection. Le regard de Marie va faire craquer cette carapace. Je vais devenir très vulnérable. Mais la vulnérabilité, c'est la clé de la sainteté. Est-ce que vous acceptez de vous laisser toucher? Est-ce que vous acceptez de vous laisser aimer? Est-ce que vous acceptez de vous laisser regarder? N'aie pas peur, laisse-toi regarder par le Christ. Tu verras qu'il pleure parce qu'il t'aime. Amen.

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2: Qu'as-tu à regarder la paille dans l'œil de ton frère, alors que la poutre qui est dans ton œil à toi, tu ne la remarques pas. Luc 6, 41.

Je trouve que notre évangile d'aujourd'hui introduit bien cette fête que nous célébrons de Saint Bonaventure, docteur de l'Église, ces grands théologiens, ces grands mystiques. On serait tenté de dire ces grands intellectuels, mais les grands théologiens, c'est pas des cérébraux, si je puis dire d'une façon péjorative, mais c'est avant tout plutôt des petits, des enfants. Qui ont vu, qui ont admiré, qui ont regardé le mystère du Seigneur. Et ils nous invitent à nous engouffrer à leur suite dans cette brèche. Oui, ils nous invitent à être des petits. Ce que tu as caché aux sages et aux savants, tu l'as révélé aux tout petits. Alors heureux sommes-nous si nous sommes des tout petits. Si nous ne sommes pas assez tout petits, sûrement, le Seigneur nous y aide. On raconte du cardinal Charles Journet, un grand théologien du siècle dernier, qui disait que un théologien, c'était quelqu'un qui devait être compréhensible par les enfants. Quand on voit les théologiens d'une certaine époque, les adultes avaient déjà du mal à les comprendre. On se demandait même si eux, ils comprenaient ce qu'ils voulaient dire, mais bon. Je pense que Saint Bonaventure nous invite à regarder le Christ. Alors je me permets tout simplement, pour une fois l'homélie va être de qualité, puisque c'est Saint Bonaventure qui va vous adresser quelques mots directement. Je vous invite à sa suite à regarder le Christ. Je vous lis juste un extrait, bien sûr. Celui qui tourne résolument et pleinement ses yeux vers le Christ, en le regardant suspendu à la croix, avec foi, espérance et charité, dévotion, admiration, exultation, reconnaissance, louange et jubilation. Celui-là célèbre la Pâque avec lui, c'est-à-dire qu'il se met en route pour traverser la mer Rouge grâce au bâton de la croix. Quittant l'Égypte, il entre au désert pour y goûter la manne cachée et reposer avec le Christ au tombeau, comme mort extérieurement, mais expérimentant, dans la mesure où le permet l'état de voyageur, ce qui a été dit sur la croix au larron, compagnon du Christ, « Aujourd'hui, avec moi, tu seras dans le paradis ». En cette traversée, si l'on veut être parfait, il importe de laisser là toute spéculation intellectuelle. Toute la pointe du désir doit être transportée et transformée en Dieu. Voilà le secret des secrets, que personne ne connaît sauf celui qui le reçoit, que nul ne reçoit sauf celui qui le désire, et que nul ne désire sinon celui qui, au plus profond, est enflammé par l'Esprit Saint, que le Christ a envoyé sur la terre. Et c'est pourquoi l'apôtre dit que cette mystérieuse sagesse est révélée par l'Esprit Saint.

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2: Qui regarde vers le Seigneur resplendira, sans ombre ni trouble au visage. Psaume 33, 6.

En cette année internationale de la famille qu'a voulu l'Organisation des Nations Unies, le pape Jean-Paul II a saisi l'occasion d'adresser une lettre aux familles. C'est dans le sillage de cette lettre que s'inscrit cet été la session des familles à Paray-le-Monial et peut-être particulièrement la réflexion de ce matin. Tout baptisé, tout chrétien, qu'il soit célibataire, marié, veuf,

Je suis doux et humble de cœur. Se mettre à l'école, être disciple de Jésus, doux et humble de cœur. Ma réflexion ce matin va graviter autour de ces mots de l'Évangile. Le disciple, celui qui écoute, cette écoute, nul ne peut la vivre par procuration. Et par deux fois dans l'Évangile, comme une révélation de l'accomplissement d'une prophétie faite au livre d'Isaïe, il y a cette manifestation qui rejoint cette parole. C'est au baptême, par exemple, de Jésus au Jourdain, une voix s'est faite entendre, « Celui-ci est mon Fils bien-aimé, en qui je me suis complu. » On peut traduire aussi, « Celui-ci est mon Fils bien-aimé, en qui j'ai mis tout mon amour. » Et lors de la transfiguration, à nouveau, une parole de révélation est entendue des trois compagnons de Jésus. « Celui-ci est mon Fils bien-aimé, écoutez-le. » Écoutez Jésus. Parce que c'est lui qui nous apprend à aimer. Aimez-vous comme je vous ai aimé. Toute notre vie est et sera guidée par cette écoute de Jésus. Mais je voudrais plus précisément ce matin voir comment cette écoute nous permet d'approfondir le sens du mariage chrétien, du mariage célébré comme sacrement. L'amour des époux, quand on désire apprendre et grandir dans l'amour selon l'Esprit du Seigneur, c'est cela qui fonde une famille chrétienne. Or, le cœur dans la Bible nous est toujours présenté comme ce sanctuaire de la personne, ce qui nous fait à l'image de Dieu. C'est dans le secret du cœur de chacun que s'opère l'accueil ou le refus. Voici que je me tiens à la porte et que je frappe. Quand Dieu touche au cœur, il opère des merveilles. Il le fait souvent ici, à Paray-le-Monial. Mais prions le Seigneur, les uns pour les autres, que nous soyons, pendant ce rassemblement, touchés au cœur par la tendresse de Dieu révélée en Jésus, ce mystère caché révélé aux tout-petits par l'Esprit. Je voudrais développer deux points. Aimer de l'amour de Jésus en l'appliquant aux conditions du consentement des époux et deuxièmement, le chemin de croissance de nos vies. Aimer de l'amour de Jésus. L'Église ne reconnaît pas n'importe quelle union. Il y a trois conditions, et les plus jeunes qui sont ici se rappellent qu'il a fallu le mettre par écrit. On n'en comprenait peut-être pas toujours l'importance. Être dans le mariage, être en famille, à l'école de Jésus, doux et humble de cœur, cela permet de mieux goûter le bonheur, la beauté, la sainteté de ce qui unit l'homme et la femme. Aimer l'autre comme soi-même, oui, mais aussi aimer l'autre comme Jésus m'aime et comme Jésus l'aime. Cela, je ne le puis qu'en découvrant au long du chemin la personne de Jésus, Maître et Seigneur, qu'en étant son disciple. Quand deux jeunes esquissent le projet d'un avenir commun
à bâtir ensemble.

Je ne suis pas sûr qu'ils entrevoient que dans le cœur de celui ou de celle qui va être l'époux et l'épouse, l'amour du Seigneur habite et précède. Il y a intrusion dans une histoire d'amour déjà commencée. Alors, la tradition chrétienne reconnaît trois conditions à cet échange du consentement: liberté, fidélité, fécondité. Je reprends dans cette première partie brièvement ces trois points. Liberté. On ne peut jamais violenter le cœur d'une personne parce qu'elle seule a la clé. Elle seule peut choisir ou non d'aimer et de se laisser aimer. Et Jésus lui-même nous donne à de multiples occasions dans l'Évangile la possibilité d'observer le respect qu'il a de la liberté de ceux qu'il rencontre. Ô jeune homme riche, si tu veux être parfait, ou à ses compagnons ébranlés parce que les foules commencent de se disperser parce que la parole les touche trop loin dans leur vie, vous aussi, voulez-vous me quitter ? Chacun de nous, depuis la plus tendre enfance, s'est éveillé progressivement mais très vite à la liberté de son cœur, même par rapport à papa et maman. On ne peut jamais obliger quelqu'un, fût-ce un enfant, à prier. Oh, il peut prendre des attitudes de prière, mais ni vous ni moi ne savons ce qui se passe dans le secret du cœur de cet enfant. On ne peut pas obliger un enfant à prier et on ne peut pas l'en empêcher. Mystère de cette liberté à laquelle il s'éveille. Et c'est pour ça que l'heure venue pour ceux dont c'est le chemin, au moment de la célébration du mariage, le prêtre va vérifier cette liberté. Et l'échange des consentements, ça m'a toujours frappé. Ce n'est pas « m'aimes-tu ?» Ça, on le suppose, on l'a vérifié. Mais c'est « veux-tu ?» Un libre vouloir. Aimer dans le mariage, à l'école du cœur de Jésus, cela suppose la liberté intérieure. On risque parfois de l'entamer. Une liberté qui n'est jamais acquise, une fois pour toutes. Or Jésus, qui est pour nous ce modèle, nous dit « ma vie, nul ne la prend, mais c'est moi qui la donne ». Et tout le récit de la Passion, en particulier dans l'Évangile de Saint Jean, souligne cette liberté souveraine de Jésus qui n'est pas flottant au gré des événements. Il a pris librement le chemin de Jérusalem. Nul n'a de plus grand amour que de donner sa vie pour ceux qu'il aime. Il n'y a jamais don quand il n'y a pas liberté. Et il importe de le faire comprendre aux plus jeunes qui sont en amont de ces carrefours de l'existence. La liberté de l'engagement du couple respecte quelque chose d'essentiel qui tient à l'amour de Dieu créateur. C'est le poète Peggy qui l'a écrit, mettant ça dans la parole même de Dieu. Être aimé librement, rien ne pèse ce poids, rien ne pèse ce prix, c'est certainement, dit Dieu, ma plus grande invention. Vous qui êtes mariés, malgré les épreuves du chemin,
N'oubliez jamais la joie mystérieuse, pressentiment de la grandeur de vos vies, ce oui au printemps de votre vie, où vous risquiez l'avenir, jaillit d'un cœur signe d'une élection, oui, je le veux, cette préférence unique donne toute sa saveur à travers joie et peine à la simplicité des jours. Cet engagement libre, loin d'être l'aliénation de la personne, devient source de joie. Mais le cœur de Jésus nous apprend aussi ce qu'est le sens de la fidélité. Librement, engagé librement à la fidélité. Jésus est fidèle. Il est fidèle à la volonté de son Père, à sa mission. Jésus est fidèle à ses amis. Le cœur de Jésus nous est éternellement fidèle. Une des expressions les plus fortes se trouve encore dans l'évangile de Saint Jean, juste avant le lavement des pieds. Jésus, sachant que son heure était venue, l'heure de passer de ce monde à son Père, ayant aimé les siens, les aima jusqu'au bout. On ne peut comprendre la passion de Jésus si on n'y a pas découvert que c'est l'expression suprême de son amour qui nous sauve. Aimer jusqu'au bout. Les époux peuvent méditer avec grand profit le texte du lavement des pieds dont saint Paul s'inspire dans ce texte des Éphésiens, aujourd'hui rarement, c'est peut-être dommage, choisi par les fiancés pour leur mariage. Marie, aimez vos femmes comme Jésus vous a aimé. Un mari qui vous lave les pieds, ça doit être quand même quelque chose de supportable. Il faut voir tout ce qu'il y a autour. Alors, on découvre que la fidélité dans le mariage n'est pas un carcan, ce n'est pas un fardeau insupportable. Il faut prier le Seigneur de le croire. C'est un souffle de Pentecôte qui prend ensemble sous son ombre l'homme et la femme, sacrement de l'alliance conjugale qui participe à la nouvelle création en Jésus, dont l'amour est plus fort que le péché et son œuvre de mort. Époux, Jésus vous dit, aimez-vous de cet amour dont je vous ai aimé, trouvez joie à grandir, à faire grandir l'autre, à le rendre heureux. Quelle aventure, c'est vrai, ça l'a toujours été. Pas seulement à notre époque. Aventure malgré nos faiblesses, chemin de pauvreté de nos fidélités, dans lequel il faut être généreux. Quelqu'un te requiert-il pour une course d'un mille? Fais-en deux avec lui. Doublez la mise. Acceptez de ne pas camper sur place. On ne vit jamais sur l'acquis. Si la fidélité est créatrice, mais c'est vrai que les années passées ensemble, le chemin déjà parcouru, donne du lest au couple pour les tempêtes à venir. La fécondité, cette troisième condition, je ne fais que l'évoquer car elle demanderait toute la causerie. Je retiens simplement ces images
qui ne sont pas d'ailleurs dans l'Évangile seulement par rapport à la vie du mariage, mais qu'il faut aussi lire dans la vie du mariage. Ces images sur les conditions qui permettent la fécondité d'une vie dans le mariage comme hors du mariage, par exemple, l'image du grain tombé en terre qui meurt pour porter du fruit. Donner sa vie par amour, perdre sa vie, c'est-à-dire donner son temps, ses jours, sa tendresse au couple, aux enfants, c'est aussi le donner à ceux que l'on côtoie. Il faut, époux, que vous remédiez de temps en temps la prière de Toby et de Sarah au moment de leur mariage. Le cœur ouvert à tous. Oui, Jésus, c'est vrai, n'a pas été marié, n'a pas engendré selon la chair. Cela rappelle que la fécondité du cœur pour les époux ouvre au don de la vie et que cette fécondité du couple est plus large que l'enfantement et que les couples qui n'ont pas eu la joie d'appeler à la vie des enfants, eux aussi, en aimant selon le cœur de Jésus, développent bien d'autres harmoniques du don de l'amour. Ça, c'est l'origine, la bénédiction de l'époux et de l'épouse. Mais reste à en vivre. C'est mon deuxième grand développement, un chemin de croissance. Je veux espérer que les célibataires qui sont ici puissent y entendre quelque chose aussi qui les concerne. Et je m'appuie sur ce mot d'un converti du siècle dernier, le cardinal John Henry Newman, dont la pensée théologique m'a beaucoup nourri. Et je relevais cette phrase du cardinal Newman pour l'appliquer au mariage. Vivre, c'est changer. Jamais camper sur place. Être saint, c'est avoir beaucoup changé. Heureusement, chacun de nous est marqué par son enfance et le couple par le parcours effectué. On peut quand même espérer apprendre à mieux aimer si vivre c'est changer. Et la grâce de Dieu, elle change le cœur de pierre en cœur de chair. Bien sûr que c'est fait dans le signe du baptême. Mais saint Augustin avertissait, devenez ce que vous êtes. Cette grâce de Dieu, elle opère dans la durée, guérissant nos reprises, l'infirmité de nos cœurs. Il est vérifié que d'avoir été aimé tendrement par ses parents, par des frères et sœurs, par d'autres, ça développe en nous l'aptitude à aimer. Et les enfants, on ne le dira jamais trop, qui ont été blessés de façon précoce dans leur histoire familiale, même les pouvoirs publics s'aperçoivent que ça coûte cher à la nation. C'est soi-disant nouveau modèle de famille où l'enfant est perturbé dès le plus jeune âge. Oui, c'est vrai qu'il peut y avoir des blessures précoces qui inhibent dans les aptitudes à des relations vraies. Mais au nom de la foi en la résurrection, il faut dire, parce que c'est vrai, que si ce passé, ces songes du passé nous marquent, nul n'est prisonnier du passé. Au nom de la foi des chrétiens, que Jésus s'est relevé d'entre les morts. Goûtez, surtout si nous avons été ainsi blessés, d'être aimés du Seigneur. Cela ouvre le cœur
à la profondeur, à l'universalité de son amour. Que d'exemples dans la vie des saints, à commencer par l'Évangile, Saint Jean, Marie-Madeleine, la première au tombeau, ici même, Marguerite Marie. Quel merveilleux appel à grandir! Que de fois je me suis réjoui quand un adolescent, une adolescente, venait vers moi avec ce chagrin pour me dire « Je ne sais pas aimer ». J'avais envie de dire « Enfin, enfin, tu découvres ce chemin qui est devant toi. Qu'aimer, c'est un chemin de croissance. Grandir, grandir avant le mariage, grandir dans le mariage. » Je me souviens de cet adage, sans doute un peu injuste et cruel, mais qui n'est pas sans un peu de sagesse. La lune de miel dure autant que l'accord de deux égoïsmes. L'amour commence après. Un peu dur. Je relis. La lune de miel dure autant que l'accord de deux égoïsmes. L'amour commence après. C'est un brin injuste, mais ça exprime quelque chose qui n'est pas faux. Ce n'est pas cuit d'avance le bonheur, et qu'un légitime éblouissement ignore encore l'importance de la durée. La route à deux, bientôt élargie, le plus souvent, Dieu merci, par la venue des enfants, va donc être un chemin de genèse, un chemin de croissance, d'une purification pour mieux aimer, pour mieux s'aimer. C'est d'ailleurs là que le Seigneur nous attend. Le cœur ne s'ouvre pas à l'amour par la peur de Dieu. Il faut au contraire guérir de cette peur. La crainte, elle ferme le cœur. C'est la plus belle œuvre de notre vie que le Seigneur manifeste ainsi sa présence. Le Seigneur était là. Je ne le savais pas. La tendresse, la compassion pour le conjoint, l'affectueuse vigilance pour les enfants qu'on désire ne pas emprisonner dans une affection possessive qui entraverait le développement de leur personnalité. Voilà bien des lieux où Dieu nous parle. Avoir le cœur grand. Car couples et familles peuvent se recroqueviller sur un bien-être étriqué. Savourant ou croyant savourer le bonheur, sans tenir la porte ouverte, un foyer chrétien ne doit jamais sentir le renfermer. Certes, ce n'est pas pour ignorer l'importance de ces plages nécessaires d'intimité familiale, mais avec le goût, le souci de l'ouverture, le vent de Pentecôte. Et c'est toujours bon signe, les enfants peuvent en être les révélateurs. Quand des adolescents osent inviter leurs parents à la maison, cela traduit quelque chose du climat. Ils sont à l'aise à la maison, à l'aise d'y présenter, puisque la porte est ouverte à leurs copains. Ça peut dire aussi, ce qui est un indice précieux pour les parents, que leurs parents sont présentables à leurs copains. Oui, c'est pas évident à cet âge qui n'a pas tellement le sens des nuances. Un aspect majeur de l'action missionnaire va se jouer ainsi dans cette contagion de proximité du vivre ensemble. À l'école du cœur de Jésus, l'onde de choc se propage sans bruit, et cela depuis la Pentecôte.
Ça fait tache d'huile. Ça n'a jamais fait de bruit, faire tache d'huile. Saint Luc l'avait tout à fait perçu quand il écrit dans les Actes des Apôtres combien l'entourage de ces premières familles chrétiennes s'étonnait de la vie communautaire, de la vie familiale, en disant « Mais regardez, c'est étonnant, voyez comme ils s'aiment. » Le secret de la mission passe par là. Et Jean-Paul II s'y réfère à plusieurs reprises dans la lettre aux familles. L'amour n'a jamais été annoncé que par l'amour. Et si le mariage est dans l'Église catholique sacrement, c'est bien parce qu'il est célébré comme un signe de cette sainteté de l'amour. Il révèle la source vivante du cœur aimant du Christ, et Jean-Paul II le redit fortement. Avoir le cœur grand. Comme Jésus le manifeste dans une des ultimes paroles de l'agonie sur la croix. Père, pardonne-leur. Grandeur d'âme qui ne compte pas. Pardonner 70 fois, 7 fois à l'école de Jésus. Le couple apprend, essaye de ne pas ruminer, de dépasser cet orgueil paralysant qui empêche dans le couple, au-delà du couple, ce premier pas vers la réconciliation. Les enfants boivent à cette source. J'entends encore cette petite fille qui se préparait à la première communion et comme elle s'y était préparée, surtout grâce à ses parents, elle venait vers moi parce que ses parents souhaitaient qu'elle découvre aussi le sens du pardon avant même de communier pour la première fois. Et j'avais interrogé cette petite fille en disant « Mais le pardon, tu sais ce que c'est ?» Ayant réfléchi un instant, je vois encore l'expression du visage, une certaine gravité d'ailleurs, de cet enfant, me répondant de façon tout à fait catégorique « Oui, je sais ce que c'est. C'est quand papa dit « C'est fini. » Boire à cette source dès l'enfance, que on n'est pas prisonnier du passé, que c'est fini, regarde devant, elle était prête à célébrer le pardon de notre Père qui est aux cieux. À travers cette source du pardon qu'elle avait vu ses parents vivre entre eux et qu'elle avait connue, elle, dans sa relation à ses parents. Boire à cette source, avoir goûté le pardon pour savoir l'exercer, alors dans la mouvance du Christ ressuscité, il faut rejeter la malédiction de l'inexpiable, de l'irrémédiable, comme si le péché des hommes pouvait être plus fort que la miséricorde de Dieu. À l'école de Jésus, nous devons croire et vivre, mettre dans notre vie, mettre au cœur de la vie du couple et de la famille. Oui, que le péché, que la mort, non pas le dernier mot, reste à en vivre. Encore cet hiver, je suis sûr de la discrétion, dans une nuit d'hiver, de cet hiver, un couple m'a appelé au téléphone. C'était la bêtise. Un couple uni qui avait traversé bien des difficultés, y compris la mort d'un enfant. Et voilà, on ne peut jamais vivre sur l'acquis. Bête et méchant, l'adultère. Les cris de colère au téléphone
Tout était cassé. Avec eux, j'ai voulu y croire. Ils ont lutté des semaines. Et peu à peu, ils avaient d'ailleurs besoin de savoir que j'y croyais, que l'amour allait être le plus fort. Dans la discrétion, on s'est retrouvés un soir, plusieurs mois après, pour une célébration de l'Eucharistie, et ils avaient exprimé le désir, je n'ai pas voulu y contrevenir, un sacrement est donné une fois pour toutes, mais ils ont voulu, dans la discrétion, redire au cours de cette messe leur consentement, mais ils avaient rédigé des formules, l'un et l'autre différentes, pas symétriques, qui exprimaient le pourquoi de ce qu'ils osaient redire dans la foi que la miséricorde de Dieu leur avait permis de se redonner un avenir à eux et à leurs enfants. Ça fait partie de ces joies du ministère du prêtre que d'être témoin de la grâce de Dieu dans le cœur des hommes et que, oui, l'amour peut être le plus fort. Et c'est des signes prophétiques, même s'ils sont cachés, comme beaucoup de signes prophétiques. Avoir le cœur grand. Comment ne pas songer, en ce lieu de parélemonial particulièrement, à ce geste du centurion romain, au coup de lance dans le corps de Jésus crucifié, qui fit jaillir du sang et de l'eau ce cœur transpercé d'amour. Et la tradition y a toujours vu la source du mystère du salut qui coule à travers l'Église, peuple de Dieu en marche de génération en génération. L'eau du baptême, le sang de l'Eucharistie, versé une fois pour toutes et rendu présent par la volonté du Christ au cœur de son Église. C'est vrai. Comme évêque, je célèbre beaucoup moins de mariages qu'à l'époque où j'exerçais mon ministère de prêtre à Paris. Mais j'en célèbre quelques-uns quand même, parce qu'un évêque qui s'occupe de la pastorale familiale, il faut tout de même qu'il continue à faire des travaux pratiques. Mais c'est vrai que c'est devenu pour moi d'une très grande gravité. J'y songe quand je trace le signe de la croix sur les mains unies de ces deux jeunes. J'y songe plus encore, c'est vrai, maintenant, puisqu'ils ont la chance, ceux qui le désirent, de communier au corps et au sang du Christ au moment où je viens vers eux avec la coupe de l'Alliance, du sang versé, la coupe de l'Alliance nouvelle et éternelle. Et ils vont boire ensemble à cette coupe. Ils découvriront progressivement, je ne sais ni le jour ni l'heure, qu'ils seront pris au mot, puisqu'ils ont désiré que leur amour participe de l'Alliance nouvelle et éternelle. C'est là-dessus que l'Église, pour garder la bonne nouvelle, ne pourra jamais transiger, tout en exerçant aussi sa mission de miséricorde. Tôt ou tard, l'homme et la femme, s'ils désirent vraiment, avec la grâce de Dieu, rester fidèles à ce don du mariage, certains jours, je le sais, leur cœur sera comme transpercé et déchiré. Heureux ceux qui, au dernier soir, pourront, comme Jésus, prier. Tout est consommé. La force d'aimer que tu avais mis en moi, Seigneur,
a été dépensé sans compter. Cette ultime Pâque n'est-elle pas aurore de la nouvelle naissance pour avancer au banquet des noces éternelles, avoir le cœur grand, apprendre comme dans la nuée obscure et lumineuse à la fois, à déchiffrer l'histoire sainte de nos vies, que certains déchirements que d'abord nous lisons comme des signes de mort, mais ils sont, vus peut-être dans une autre lumière, signes de naissance, de genèse, de nouvelle naissance, que l'homme nouveau grandit. Très tôt, dans ma vie, un verset de la première épître de Saint Jean s'est incrusté dans mon cœur avant même que je sache qu'un jour peut-être je serai prêtre. Il accompagne ma route dans la solitude habitée du célibat pour l'Évangile. Il me plaît d'espérer et de penser qu'il accompagne aussi les époux dont le cœur grandit dans l'alliance conjugale. Saint Jean écrit que c'est vrai dans sa première épître, « Dieu est plus grand que notre cœur. » Il faut beaucoup grandir, beaucoup de grandeur d'âme. C'est un don que le Seigneur fait. Et parce que le cœur de Jésus est si grand, Newman a vu juste sur cette croissance, être saint, c'est avoir beaucoup changé. Puisse le moment d'adoration qui vient maintenant, qui précédera notre Eucharistie aujourd'hui, faire grandir en nous la force d'aimer que le Seigneur y a mise. Mettez-vous à mon école, dit Jésus, car je suis doux et humble de cœur, et vous trouverez le repos pour vos âmes. À la grâce de Dieu.

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2: Personne ne connaît le Fils sinon le Père, et personne ne connaît le Père sinon le Fils, et celui à qui le Fils veut le révéler. Matthieu 11, 27.

matin, nous allons donc essayer de nous laisser entraîner par Sainte Marguerite Marie vers une conversion réelle. Voilà le propos que je veux essayer de tenir avec vous ce matin. Nous approcher de Sainte Marguerite Marie, la considérer dans ce qu'elle est vraiment, une femme de chez nous, puisqu'elle est née tout à côté d'ici et qu'elle a vécu à la Visitation. Le contact avec elle peut-il nous entraîner vers une conversion réelle et durable? La réponse est oui, mais on va essayer de s'approcher d'elle pour nous laisser convertir réellement. Quand nous entrons, même un petit peu, dans le contact avec cette visitandine, nous sommes surpris par l'immense distance qui existe entre sa vie et notre propre vie. Vraiment, celui ou celle qui approche un peu Marguerite Marie est à un moment saisi par la tentation de s'éloigner. J'ose le dire. Personnellement, j'ai préparé un petit peu en lisant, pas complètement d'ailleurs, la vie de Marguerite Marie par elle-même, qui est un des innombrables écrits qui n'a pas été passé au feu. Parce que régulièrement, on lui a demandé d'écrire des choses personnelles, et à chaque fois, elle s'est empressée, une fois que ça a été donné, de les brûler, enfin, elle ne les a pas gardées, pour bien rester cachée. Car elle n'a absolument jamais voulu être vue par les autres. Et puis, il y a ce manuscrit, je ne sais plus pour quelle raison en tout cas, qu'on a retrouvé, parce que sans doute, il n'avait pas été donné tout de suite à son confesseur. En tout cas, bref, on a ce merveilleux document qui est sa vie par elle-même. Vraiment, d'abord il faut les yeux de la foi pour lire cela, mais très vite nous éprouvons, je dis nous, j'ai éprouvé quelque chose comme une distance infranchissable entre ma vie, qui n'est tout de même, enfin voilà, qui est une vie comme elle est, enfin je veux dire, je ne suis pas en prison, je n'ai pas tué père et mère, enfin, une distance infinie entre ma vie et la sienne. Je ne donne pas de détails parce que ça pourrait être accablant pour moi. Et ce n'est pas le but d'une conférence, d'accabler l'orateur. Bon, voilà. Vous voyez cette distance immense. Et tout de suite, nous pouvons nous dire, mais non. Si Dieu nous donne l'exemple des saints et des saintes, mieux, s'il permet l'intercession des saints et des saintes, c'est pour que nous ne disions pas trop vite que décidément nous n'y arriverons jamais. Au contraire, c'est pour nous sortir de cette espèce de tentation de renoncer vraiment à être complètement sanctifié. Et donc, il faut surmonter cette tentation de fuite. Quand on contacte Sainte Marguerite Marie, ce qui n'est pas le cas avec d'autres saints et saintes parfois. Mais pour Sainte Marguerite Marie, c'est le cas. Bien sûr, le contexte culturel est tout autre, bien sûr, le langage est tout autre, mais disons-le, sa vertu est si belle, et nous en sommes si loin, sa permanence d'amour explicite de Jésus seul, et son espèce d'incroyable volonté de souffrir par amour pour Jésus seul, et même parfois de rechercher ce que nous fuyons de toutes nos forces, c'est-à-dire l'absence de bien-être, aujourd'hui nous laisse pantois. Donc, il faut que nous cherchions autre chose que la question de la vertu. Si nous cherchons à imiter la vertu de Sainte Marguerite Marie, ben écoutez, bon courage. Voilà, bon courage, peut-être certains s'y essayent. Moi je n'y arrive pas et je dois même confesser que je n'ai même pas envie d'essayer. Même pas envie d'essayer, enfin, ça fait frémir. Bon. Donc voilà le propos
mon premier propos, ça va être, mais la sainteté des saints et des saintes, c'est quoi? C'est une participation à la sainteté de l'Église. Mais c'est quoi la sainteté de l'Église? Parce que là, nous sommes tous concernés. Ce sera mon premier point. Le second point, ce sera que la marque inaltérable, que c'est bien Dieu qui nous touche le cœur, c'est la conversion à l'endroit de la relation avec le frère. Et Marguerite Marie l'a vécu admirablement bien. Ce qui signe l'authenticité de la vie chrétienne, c'est la miséricorde envers les frères. Deuxième point. Le troisième point, ce sera une lumière particulière que j'aimerais partager avec vous ce matin sur le cœur du Verbe incarné. Nous savons tous combien c'est au fond dans le mystère du Verbe incarné que nous devons chercher le sens de notre vie, de nos questions et finalement le salut. Or Marguerite Marie est entièrement tournée vers ce cœur du Verbe incarné. Quatrièmement, si nous avons le temps, nous reprendrons deux lectures de Marguerite Marie, deux lettres que nous essaierons de commenter. Et puis voilà, après ce sera l'Eucharistie. Sainteté de l'Église. Eh bien, la sainteté de l'Église ne vient pas des saints et des saintes. Ouf ! Je répète, la sainteté de l'Église, ce n'est pas la somme de la sainteté des saints et des saintes. Alors c'est quoi ? La sainteté de l'Église vient de Dieu. L'Église n'est pas sainte parce qu'elle est composée de saints et de saintes, elle est sainte parce que Dieu la sanctifie sans cesse. Les saints et les saintes ont une conscience très vive de leur néant, de leur propre misère. Ils ont eu la conscience très vive qu'ils n'étaient pas saints et saintes par leurs efforts. Ils ont eu une conscience très vive que la sainteté de l'Église n'est pas la somme des efforts des uns et des autres dans l'Église, mais le don de Dieu. Le don de Dieu. L'Église est sanctifiée. Quand nous disons « je crois en l'Église sainte », nous ne disons pas « je crois que l'Église est composée de saints et de saintes ». Il suffit de se regarder un petit peu nous-mêmes si on n'est pas complètement aveugle. En se disant, ben, oui peut-être, mais en tout cas pas moi. Quoi. Bon. Et voilà. Et donc l'Église n'est pas sainte parce que je suis saint, ou parce que vous êtes saint et sainte. Elle est sainte de la sainteté dont Dieu ne cesse de l'inonder, de la transformer. Elle est sainte dans l'action sanctificatrice de l'Esprit de Dieu, qui agit sans cesse dans l'humanité, c'est-à-dire dans l'humanité unie à Dieu, c'est-à-dire dans le mystère du Christ. Je ne connais pas bien Marguerite Marie, alors c'est peut-être aussi une manière de... Mais vous savez, plus on fréquente... Enfin, quand on commence à être un petit peu au contact avec des saints et des saintes en vrai, je veux dire pas simplement avec des clichés, on a envie de les connaître mieux, mais vraiment Marguerite Marie est une sainte très importante pour nous ici à Paray-le-Monial. Et il faut que nous comprenions bien à quel endroit nous devons nous laisser entraîner par elle dans un chemin de conversion réelle. Sainteté de l'Église. Ce n'est pas nous qui pouvons nous rendre saints. Quand nous disons que la mère de Jésus est sainte, Sainte Marie, Mère de Dieu, prie pour nous pécheurs, que disons-nous ? Quand nous disons que sainte, que Marguerite Marie est sainte, que disons-nous? Nous disons que Marie, Marguerite Marie, sont des personnes humaines, entièrement, uniquement des personnes humaines, entièrement humaines, en qui l'Esprit Saint a agi et en qui il a rencontré une liberté humaine de plus en plus convertie. En qui il a rencontré une liberté humaine de plus en plus convertie, car la liberté humaine a besoin de conversion.
Avant même de considérer Marguerite Marie, disons en quoi consiste la sainteté de Marie. Je le fais aujourd'hui particulièrement dans le beau rayonnement de cette intention du pape de consacrer le monde au cœur pur de la Mère de Dieu. Et que veut dire se consacrer dans la sainteté de Marie? Ce serait long ici, mais je trouve qu'il faut toujours faire attention que les mots que nous prononçons aient un sens pour nous. Voici ce que dit le père André Cab, que j'ai rencontré il y a quelques jours à Rome, dont le frère, vous savez, avait fondé l'école d'évangélisation de Lourdes et qui est mort dans des conditions tragiques. On lui demandait, donc on lui demande au frère du père Cab, enfin le père André Cab, qui est à Rome actuellement, qui est prieur de la communauté des frères de Jérusalem à la Trinité des Monts. Peut-on vraiment se consacrer à Marie, puisque la consécration en principe se rapporte à Dieu? Vous voyez, la question est quand même importante. On se consacre à Dieu, on est consacré à Dieu. Donc que signifie, que veut dire la consécration à Marie? Réponse du père Cab. Oui, la seule consécration du chrétien, c'est le baptême. Nous sommes sanctifiés par la sainteté de Dieu, qui fait des créatures passagères que nous sommes, ses enfants pour l'éternité. Mais nous nous rendons bien compte que si Dieu se donne, nous avons du mal à nous laisser saisir tout entier. Il nous faut toute une vie pour laisser grandir en nous, petit à petit, l'accueil du don de Dieu. C'est en ce sens que Marie se trouve sur notre chemin. Elle est celle qui ne laisse rien perdre du don de Dieu, celle dont la foi est parfaite. Bienheureuse celle qui a cru. Et par sa foi, comme une maman, elle nous apprend à balbutier le oui qui permet à cette consécration désirée par Dieu d'agir en nous. Et il continue, cette consécration à Marie est un acte de confiance en Marie. Ou selon l'expression de Jean-Paul II, dans l'encyclique Redemptoris Mater, une participation à la foi de Marie. Participation à la foi de Marie. Il me vient à l'esprit une image de montagne, je ne sais pas si... Je me méfie de mes intuitions, mais enfin bon, je vous la livre là comme ça. Quand vous êtes sur une paroi de montagne, et que vous n'êtes pas forcément premier de cordée, ce qui m'est arrivé plusieurs fois. J'aime mieux vous dire que quand vous êtes attaché ou même pas attaché, il y a intérêt à faire confiance au premier de cordée. Hein. Sinon, vous paniquez complètement. Franchement, moi, j'aime beaucoup l'avancée suppose une confiance absolue dans celui qui est en tête. Marie marche, j'allais dire, la première, sur le chemin de la foi, elle est la modèle des pèlerins de Paray-le-Monial, si on peut dire, en tout cas la première qui fait une confiance totale à Dieu. Et du coup, participer à sa foi, c'est être relié à elle, comme dans une cordée. Et de ce point de vue-là, nous pouvons parler d'une consécration. Oui, nous pouvons nous consacrer à elle, être consacrés à elle dans sa foi. Mais la consécration fondamentale, elle est à Dieu. Alors, ayant dit cela, quand on parle de la sainteté donc de Marie, mais aussi de Marguerite Marie, c'est une sainteté par participation, une sainteté par adhésion au Christ, c'est une sainteté de rayonnement de la sainteté de Dieu en nous. Et ici, nous devons lever une ambiguïté. La sainteté ne s'identifie pas avec la vertu, ou avec les vertus. Tempérance, générosité, etc. Bon. Ah oui, brusquement, ça choque.
Vous pensiez que plus vous deveniez vertueux, plus vous deveniez saint, c'est ça? Non. Ah, je n'ai pas dit que l'inverse était vrai. Je n'ai pas dit que pour grandir en sainteté, il fallait devenir vicieux. Ah bah non, non, non, non. Non, bien sûr que non. Toutefois, il y a des êtres qui ne seront jamais complètement vertueux. Je ne donne pas de détails ici. Et qui peuvent être très engagés dans ce que nous appelons la sainteté des saints et des saintes. Eh oui, Saint Jérôme, certainement pas vertueux dans tous les domaines. Voilà, c'est comme cela. Benoît Joseph Labre non plus, sans doute. Enfin, peu importe ici, on ne va pas se mettre à chercher des exemples, mais le contraire du péché, ce n'est pas la vertu. C'est la confession du péché et l'accueil du don de Dieu. Vous voyez la petite nuance. Je peux toujours travailler à améliorer mes vertus. C'est une entreprise délicate. En tout cas, c'est une entreprise qui est vouée à l'échec. Par contre, je peux me reconnaître pécheur. Ça ne veut pas dire forcément contraire à la vertu tout le temps, mais ça veut dire insuffisamment confiant en Dieu, insuffisamment croyant en Dieu, et du coup laisser Dieu imprimer en moi la foi, l'espérance et la charité, desquelles vont découler alors toute la vie morale, dans laquelle évidemment, fortifié par cette confiance, je vais me mettre à escalader mieux les montagnes, pour reprendre mon image, parce que je serai relié davantage dans une confiance plus grande au premier de cordée. Et là, j'aurai des efforts à faire, c'est possible, mais qui sont impossibles par moi tout seul. Sinon, nous faisons du christianisme une sorte de paganisme relooké qui entre dans la vie chrétienne comme si Dieu était quelqu'un à qui nous allions demander de l'aide de temps en temps, et puis quand il nous aura aidés, d'une certaine façon, on n'a plus besoin de lui. Quelqu'un m'avait dit une fois cette chose terrifiante. Vous savez, mon père, quand j'arriverai au dernier jour de ma vie, je me présenterai devant Dieu et je lui dirai « Donne-moi ce que je mérite, puisque tu vois, j'ai réussi ma vie. » Terrifiant, ça. Mais j'ai entendu ça, à Marseille. C'est un peuple de pêcheurs qui a besoin qu'on prie pour lui. Bon, enfin, voilà. C'est terrifiant, ça, hein. Quelqu'un qui arrive à la fin de sa vie en se disant « Je suis un être vertueux, j'ai fait tous les efforts, merci mon Dieu de ton aide, maintenant récompense-moi. » C'est terrible ça. Ça c'est la perversion la plus grave du christianisme. Il vaut mieux être athée que d'envisager Dieu comme quelqu'un qui nous attend pour voir si on a progressé en vertu puis qu'à la fin nous récompensera parce qu'on a fait tous les efforts qu'il faut pour acquérir le ciel. Ah, terrible ça. En tout cas, quand on plonge dans Marguerite Marie une seule seconde, ce n'est pas le paysage intérieur de l'âme de Marguerite Marie, je peux vous le dire. Et là, pour ceux qui la connaissent un peu, on se demande parfois si elle n'exagère pas. Eh bien non, elle n'exagère pas quand elle dit qu'elle est pécheresse, qu'elle est néant, qu'elle connaît toute sa misère. Et là, on est terrifié, parce que cette misère, c'est quoi pour Marguerite Marie? Elle n'a pas tué son père ou sa mère. Elle dit que son combat permanent, dans lequel elle se reconnaît continuellement ingrate vis-à-vis du don de Dieu, c'est-à-dire absente à la relation avec Dieu. Alors là, ça va nous rapprocher d'elle un peu. Écoutez bien, c'est pas des choses mystiques. Orgueil, désespoir, gourmandise. Elle le dit à un moment, hein. J'ai lu ça dans la vie par elle-même. C'est-à-dire que, et elle a le sentiment aussi que, en toute chose, elle a partie liée, encore un peu, avec une attache à elle-même où Dieu n'a pas prise. Une attache à elle-même dans laquelle l'amour de Dieu est absent. Ça ne veut pas dire qu'elle fait du mal. Ça veut dire qu'elle n'est pas entièrement livrée au mouvement de la grâce en elle.
Et c'est ça qu'elle appelle le péché. Alors évidemment, quand on entend ça, on se dit, ben oui. Et alors, là aussi, si nous regardons simplement à partir de nous-mêmes, nous nous décourageons. Et j'avais voulu donner à cette conférence un titre, mais repartir du Christ. Les saints et les saintes nous déportent continuellement. Ne te regarde pas. Ne t'afflige pas plus qu'il ne faut sur toi-même, mais laisse-toi aimer. Alors ici, nous entrons donc davantage dans

saints et les saintes n'ont pas été faits pour nous éloigner de Dieu, mais pour nous rapprocher de Dieu. Ils nous attendent et ils n'aimeraient pas que nous disions que leur vie est inimitable. Alors ceci dit, je ne vous demande pas d'aller demander au recteur de cette basilique d'aller vous donner des instruments de supplice comme Marguerite Marie demandait à ses confesseurs. Non, sûrement pas, sûrement pas. Et c'est le petit côté évidemment qui nous fait frémir, mais il y en a d'autres hein, chez elle. L'important c'est de regarder l'incroyable lucidité avec laquelle elle voit son néant devant Dieu. Pas pour s'accabler, mais parce que cet amour est inégal d'abord. Avant d'entrer dans cet amour sans crainte, il faut aussi être saisi par un amour qui vient nous prendre dans notre misère. Pas parce que nous sommes déjà sanctifiés, mais pour nous sanctifier et nous appeler à cette relation de plus en plus bouleversante qu'est la communion avec Dieu dans le Christ Jésus, qui est le secret de notre être baptismal. Ici, je suis toujours dans le premier point, mais on n'ira pas loin si c'est ça. Bon, enfin c'est comme ça. Sainte Thérèse de l'Enfant Jésus, sur la Sainte Vierge, comme j'aurais voulu être prêtre pour prêcher sur la Vierge Marie. Il me semble qu'une seule fois m'aurait suffi pour faire comprendre ma pensée à son sujet. J'aurais d'abord montré à quel point la Sainte Vierge est peu connue. Il ne faudrait pas dire d'elle des choses invraisemblables et qu'on ne sait pas. Par exemple, que toute petite, à 3 ans, elle est allée au temple s'offrir à Dieu avec des sentiments brûlants d'amour et une ferveur extraordinaire, tandis qu'elle y est peut-être allée tout simplement pour obéir à ses parents. Pourquoi dire encore à propos des paroles prophétiques du vieillard Siméon que la Sainte Vierge, à partir de ce moment-là, a eu constamment présente à ses yeux la passion de Jésus ? Un glaive de douleur transpercera votre âme. Vous voyez bien, ma petite mère, que c'était une prédiction pour plus tard. Pour qu'un sermon sur la Sainte Vierge porte du fruit, il faut qu'il montre sa vie réelle, telle que l'Évangile l'a fait entrevoir, et non pas sa vie supposée. Et l'on devine bien que sa vie réelle à Nazareth et plus tard, devait être toute ordinaire. Il leur était soumis. Comme c'est simple. On montre la Sainte Vierge inabordable. Il faudrait la montrer imitable, pratiquant les vertus cachées. Dire qu'elle vivait de foi comme nous, en donner les preuves tirées de l'Évangile. Nous lisons « Ils ne comprirent pas ce qu'il leur disait » ou encore « Son père et sa mère étaient dans l'admiration des choses qu'on disait de lui. » Cette admiration dénote un certain étonnement. Ne trouvez-vous pas, ma mère ? Deuxième point, ce qui est la marque inaltérable de la sainteté, c'est l'amour du frère, quel qu'il soit. J'étais très frappé par la délicatesse de Marguerite Marie envers ses sœurs. Très frappé aussi par un moment, cette question qu'elle pose dans son cœur à cœur avec le Seigneur. « Seigneur, apprends-moi à aimer. » Je le dis avec mes mots, mais enfin, demande la vraie science de l'amour. Et ce sont les pauvres qui lui sont présentés. Comme si la réponse toujours à la fois appelante et silencieuse, enfin en tout cas, discrète de Dieu, quand nous voulions grandir sur le chemin de l'amour, c'était le visage des autres. Pas plus compliqué. Et le visage, pas simplement pour être admiré en disant « Mon Dieu, qu'il est beau, qu'il est belle », mais pour le considérer comme un vis-à-vis de soi-même, un autre nous-mêmes, que Dieu veut unir à lui. Voilà, la marque absolument inaltérable de l'authenticité d'une conversion, c'est la charité fraternelle. C'est la miséricorde.

0: miséricorde envers les frères. Moins nous aimons, plus nous regardons les autres avec dureté. On n'a pas besoin d'être un grand clerc pour avoir fait cette expérience. Et en général, moins nous aimons, plus nous sommes cool avec nous-mêmes et terriblement durs avec les autres. Et même parfois, nous soupçonnons chez les autres des pensées et des actes qu'ils n'ont jamais eus ni jamais commis. Plus au contraire, nous nous laissons toucher par l'amour de Dieu, plus nous soupirons de ne pas savoir aimer. Et plus nous demandons, comme Marguerite Marie, « Apprends-moi à aimer », plus nous devenons vrais vis-à-vis de nous-mêmes et nous commençons à entrer dans un regard sur nous-mêmes qui n'a plus rien à voir avec simplement le listing qu'on nous apprenait au service militaire. Est-ce que ton paquetage est en ordre ? Oh non, c'est pas ça, l'âme. L'âme n'est pas une armoire où on met le paquetage. L'âme est une... Et le secret de l'image de Dieu en nous, toujours infiniment personnelle, qui est imprimée et en laquelle Dieu nous unit progressivement à lui et du coup nous rend frères les uns des autres parce qu'il est le Père de tous les hommes. L'âme, ce n'est pas une réalité que nous forgeons à notre... c'est Dieu qui forge notre âme, c'est Dieu qui épanouit, qui élargit, qui purifie sans cesse l'être tout entier. Plus nous envisageons alors le prochain avec joie et tendresse, plus nous sommes assurés de ne pas être en dehors d'une conversion réelle. À propos de notre propre misère, j'ai noté qu'un jour Marguerite Marie avait dit ceci à une novice. Oui, il faut regarder sa misère, mais toujours dans la grande miséricorde du Sacré-Cœur de notre Seigneur. Oui, il faut regarder notre misère, mais toujours dans la grande miséricorde du Sacré-Cœur de notre Seigneur. J'en arrive donc à ce, de nouveau, évidemment, ici à Parémonial, à une réflexion, c'est mon troisième point, sur le cœur du Verbe incarné. Quelquefois, nous pouvons rapprocher la notion de cœur de la notion de conscience. Je pense que ça n'est pas faux de rapprocher la notion de cœur de la notion de la conscience. J'ai lu encore ce matin une chose très simple, un petit peu schématique. Notre pensée, notre intelligence réfléchit aux choses, aux personnes, aux questions et aussi à l'énigme que nous sommes. Qui suis-je ? L'intelligence réfléchit à la question de l'être, de la personne humaine, bon. Mais ce qui atteste que nous sommes, c'est le cœur. Je réfléchis à qui je suis avec mon intelligence et mon cœur m'atteste que je suis, que j'existe. Bon. Même si c'est un petit peu schématique, quand nous réfléchissons à l'âme de Jésus, à l'invisible, enfin au secret d'unité de la personne de Jésus, nous sommes plongés donc dans le mystère du cœur du Christ. Eh bien, la foi nous dit que Jésus, dans son existence humaine, dans son corps, en son être humain semblable au nôtre, alors mystérieusement, enfin dans son être humain, a pensé, connu et aimé chacun et chacune de nous. Alors voilà ce que dit à ce sujet le catéchisme de l'Église catholique. Jésus nous a tous et chacun connus et aimés durant sa vie. Son agonie et sa passion, et il s'est livré pour chacun de nous. Le Fils de Dieu m'a aimé et s'est livré pour moi, dit l'apôtre Paul. Galates 2, 20. Il nous a tous aimés d'un cœur humain. Pour cette raison, le cœur sacré de Jésus, transpercé par nos péchés et pour notre salut, est considéré comme le signe et le symbole éminent de cet amour que le divin Rédempteur porte sans cesse au Père éternel et à tous les hommes sans exception. On a donc là une lumière de foi extrêmement importante. J'essaye de vous dire en quoi. Si nous sommes parfois rebutés par, les sommets, l'Everest, que représente la délicatesse d'âme d'une sainte Marguerite Marie, c'est parce que nous ne nous situons pas assez dans la foi. Prenons un exemple. Pas plus tard qu'hier soir, je suis rentré tard de Paris et j'ai relu un tout petit peu quelque chose d'elle et ça va vous faire sourire, mais elle aimait les nuits pour se lever et pour prier, pour dormir le moins possible. Bon, ne faites surtout pas ça, mes amis. Hein. Bon, dormez la nuit, enfin si vous pouvez. Bon, mais vous comprenez, et on se dit, mais c'est incroyable ça. Alors toujours dans l'obéissance, c'est possible. Elle a même un jour cherché à tricher. Enfin, quand on voit les saintes, c'est pas de la tricherie, rassurez-vous, elle n'était pas allée braquer une banque. Elle ne voulait rien recevoir en fait de pénitence qui ne soit pas dans l'obéissance à sa supérieure. Dès que nous faisons quoi que ce soit en dehors de l'obéissance, nous risquons de courir à grands pas en dehors du chemin. Ça, c'est une vérité toute simple de toute l'histoire de l'Église. Donc elle, loin de vouloir courir en dehors du chemin, elle cherche très scrupuleusement, elle a même certainement quelque chose, pas du scrupule en tout cas, une délicatesse intérieure qui la fait toujours se demander, mais est-ce que je ne suis pas en train de chercher quand même ma volonté en obéissant? Vous voyez jusqu'où ça va. Nous n'en sommes pas là, disons-le tout net. Et donc, en fait de pénitence, c'est-à-dire de privation, de choses extrêmement qui ne vont pas dans le sens de la nature humaine paresseuse, disons, elle a été imaginée une fois qu'elle pouvait interpréter dans un sens plus large les pénitences qu'on lui permettait de faire, pour en faire un petit peu plus, et que ce soit caché encore un petit peu plus, pour Dieu seul. Et il lui a été montré très sévèrement par le Seigneur lui-même que ce n'était pas le chemin. Enfin, vous voyez jusqu'où ça va, quoi. Bon. Pourquoi je disais tout cela? Oui, parce que nous sommes quand même renversés devant les marques visibles, en tout cas dans le temps qu'elle passe à la prière, à l'abjection, à l'oubli de soi, et nous nous disons, nous avons quand même toujours un peu de part dans notre vie, quoi. De temps en temps, on est content de se reposer, c'est bien, il faut le faire. Mais elle, on a le sentiment que quoi qu'elle fasse, c'est une obéissance amoureuse à Jésus seul, qui ne la rend pas triste. Et la foi l'a fait considérer immédiatement ce que la nature humaine ne peut pas découvrir par elle-même. C'est-à-dire ce que Dieu révèle dans la nature humaine, mais que la nature humaine seule ne peut pas connaître. Et donc, ce que je viens de dire sur le mystère du Verbe incarné, c'est-à-dire que Jésus, dans sa vie humaine, le cœur humain de Jésus, le cœur de Jésus, inséparablement le cœur humano-divin, enfin le Verbe fait chair, prend chair de la Vierge Marie, et le cœur de Jésus n'est pas double. Le moi de Jésus est divin. Son je personnel, c'est le je de Dieu. Et son propre cœur, donc, porte déjà dans sa vie humaine, c'est-à-dire visible sur la terre, chacune de nous. Et immédiatement, nous sommes renvoyés à un acte de foi, parce que nous nous disons, c'est impossible. Eh bien voilà, ce qui devient intéressant. C'est que si nous partons simplement de nos expériences à nous, même très belles, allez, j'allais même dire mystiques, qui demandent toujours du discernement, nous n'arriverons jamais très loin. Il nous faut toujours partir de la foi. Le cœur humain de Jésus a connu, aimé et s'est livré pour moi. Et pour tous les humains. Alors, il y a une petite quand même chose qui permet d'entrevoir que c'est bien dans le sens de l'amour, cela, et pas dans le sens d'une espèce de rêve. c'est que plus nous aimons, plus nous sommes capables d'aimer chacun et que ça n'empêche pas l'amour des autres. Enfin, en tout cas, moins nous réservons notre amour à quelques-uns. Ça, c'est vrai. Regardez une mère de famille nombreuse, elle est capable d'aimer chacun de ses enfants. Pourtant, il y en a plusieurs. Donc, on a là une petite porte quand même qui, dans l'expérience humaine, qui permet d'entrevoir que ça n'est pas complètement idiot, la foi. Ceci dit, c'est proprement inaccessible par nos seules forces. Troisième point, je voudrais lire, plonger dans deux lectures de Marguerite Marie. La première, c'est une lettre à une novice. Vous savez, on faisait à la visitation ce qu'on fait quelquefois dans les groupes de prière et que j'ai vu faire à Rome aussi à la Trinité des Monts, pour les gens de passage. Il y a un panier et puis il y a des paroles de l'Écriture sainte et parfois des paroles spirituelles, enfin des pensées, disons, des bonnes, quoi, voilà. Alors un jour, une novice tire comme ça un papier et voilà ce que lui répond Marguerite Marie. Franchement, j'ai ouvert pratiquement au hasard. Il y a trois volumes comme ça, un de ses écrits. Hein. Bon, voilà. Bon, je ne connais pas. Hein. Mais quand on commence à être au contact des saints et des saintes, quoi qu'on prenne, c'est de l'or pur. Quoi, voilà. À une novice qui avait tiré au sort un billet indiquant qu'elle devait être comme un cierge ardent devant le Saint-Sacrement. Je vous souhaite, ma très aimée sœur, la fidèle pratique de tout ce qui est marqué dans le billet que le sort vous a donné. Et il me semble que le Sacré-Cœur de notre Seigneur Jésus-Christ serait content de vous, comme je l'espère que vous le ferez de tout votre pouvoir. Il faut donc imiter le cierge ardent. Que votre cœur soit la cire blanche, dont le propre usage est pour brûler. Votre volonté sera comme la mèche, laquelle n'est pas d'un seul fil. De même, il faut que votre volonté soit unie à vos affections. Pour faire cette mèche entière, propre à être brûlée par le feu du divin amour, qui doit consommer en vous toutes les affections pour les choses terrestres. Elle n'a pas dit supprimer, elle a dit brûler. C'était unir dans un autre amour. Ça comporte évidemment la purification d'un certain nombre de choses, si on aime trop les carambars ou si... Pourquoi on est attaché aux petits choux. Bon. Je crois que si vous vous appliquez un peu à considérer ce que cela vous signifie, vous le connaîtrez mieux que je ne vous le puis dire. Seulement, j'ajoute que vous devez vider votre cœur de tout pour vivre dans un parfait dénuement de vous-même, pour ne vous remplir que du pur amour, renonçant à toute vaine satisfaction et intérêt propre. Voyez, ma chère sœur, il faut que vous soyez de ces violents qui ravissent le ciel par force. Mais le Seigneur vous aidera. Ne vous laissez jamais abattre le courage ni troubler de rien. Tenez toujours votre âme en paix au milieu des changements divers de la vie et votre âme deviendra le trône de Dieu à qui je crois que vous plairez beaucoup. Si vous retranchez tout retour et réflexion sur vous-même, car c'est là un des plus grands empêchements des effets de la grâce en vous. Mais soyez constamment fidèles à faire ou éviter tout ce que le Seigneur vous fera connaître, lui être agréable, lui déplaire, afin que vous ne perdiez jamais l'amitié de son Sacré-Cœur. Ne vous affligez pas pour tous ces dégoûts et sécheresses que vous sentez en servant le Seigneur, etc. C'est une lettre extrêmement intéressante, comme tout ce qui concerne directement les saints et les saintes. Elle en a écrit beaucoup. Je ne pense pas qu'elle a pas passé une journée à l'écrire. Ça a jailli de son cœur. Il n'a pas été voir l'original. Il ne doit pas y avoir beaucoup de ratures. n'avaient pas fait des copier-coller non plus avec l'ordinateur. Il n'y avait pas de copier-coller à cette époque, grâce à Dieu. S'il pouvait ne pas y en avoir aujourd'hui, ça allégerait nos bibliothèques. Bon. Remarquons que dans cette lettre, elle approfondit l'image du cierge en l'affinant. En parlant d'un feu, c'est vrai, mais ce n'est pas un feu qui indistinct. Ce n'est pas comme si on jette quelque chose au feu, un vieux papier au feu, pas du tout. C'est une cire blanche, symbole de pureté, de transparence, de netteté, disons l'âme baptismale, en laquelle la volonté est de part en part présente, pas simplement la volonté seule, mais unie, ce que nous appelons aujourd'hui à l'amour, les affections. Et c'est ce fil torsadé de la volonté et de l'amour qui maintient le cierge et qui lui donne de brûler. C'est par la mèche qu'on allume le cierge et la cire va peu à peu devenir feu. Donc l'image est très bien affinée, très bien. Et ensuite, il y a des délicatesses merveilleuses avec sa sœur. Elle ne dit jamais « je vais vous expliquer ce que je vis déjà, puis vous essaierez de le suivre ». Ah non, non, non, pas du tout. Elle dit « il me semble que ». Et elle ajoute très vite « mais ce que je dis là est très inférieur à ce que le Seigneur lui-même vous montrera, sous-entendu, je ne sais pas comment le Seigneur va vous montrer le mystère de son amour à vous, comme il me l'a montré à moi, ça. C'est son affaire avec vous. » Il n'entre pas dans une sorte de description de ce que sa sœur va devoir vivre. D'une certaine façon, elle n'en sait rien. Elle sait que pour elle, ça s'est pas passé par, ça n'a pas passé par un chemin où elle a reçu dans des manuels, mais elle s'est laissée instruire, même dans l'oraison, par Jésus lui-même. Et le deuxième texte, qui est magnifique et qui est plus connu, même si celui-là l'est sans doute, c'est celui de l'office des lectures. Il me semble, encore ça, magnifique, voyez, il me semble que le grand désir que notre Seigneur a, que son sacré cœur soit honoré par quelque hommage particulier, c'est afin de renouveler dans les âmes les effets de la rédemption. Cette parole est extrêmement importante pour nous ici à Paris le Monial. Celle qui reçoit de manière éminente une communion au cœur du Verbe incarné comprend la raison de ce qu'on appelle le message. C'est pour que l'effet, l'amour crucifié, l'amour de la croix qui sauve le monde, sauve aujourd'hui les hommes. Soit effectif. Je reprends cette phrase. Il me semble que le grand désir que notre Seigneur a, que son sacré cœur soit honoré par quelque hommage particulier, c'est afin de renouveler dans les âmes les effets de la rédemption. Car son sacré cœur est une source inépuisable qui ne cherche qu'à se répandre dans les cœurs humbles, vides, et qui ne tiennent à rien, pour être toujours prêt à se sacrifier à son bon plaisir. Ce divin cœur est une source intarissable, où il y a trois canaux qui coulent sans cesse. Premièrement, de miséricorde pour les pécheurs, sur lesquels découle l'esprit de contrition et de pénitence, comme c'est beau. L'esprit de contrition et de pénitence ne vient pas de nous. C'est ce rayon du cœur du Verbe incarné qui a pris sur lui le péché du monde et donc mon péché, qui découle, qui irradie l'humanité, donc mon propre cœur, pour mettre en moi l'esprit de contrition et de pénitence, c'est-à-dire de conversion, de regret et de conversion. Sainte Marguerite Marie est très, très, très remplie par cette délicatesse qu'elle a avec Jésus lui-même. Enfin, apprends-moi ce qui va te déplaire et ce qui va te plaire. C'est simple, c'est des mots de l'amour, tout simple. Ce divin cœur est une source intarissable. Donc, trois canaux. Le second est de charité, qui s'étend pour le secours de tous les misérables, qui sont en quelque nécessité, et particulièrement pour ceux qui tendent à la perfection. J'observe donc que notre amour devrait être immense pour tous, si nous nous laissons toucher par ce canal, on pourrait dire, si on peut parler ainsi, en tout cas, cette veine particulière du cœur du Christ qui irrigue, par lequel le monde est irrigué de la charité, c'est-à-dire de l'amour qui vient de Dieu, nous fait accueillir tous ceux qui ont besoin, mais nous donne un amour particulier pour ceux qui se rapprochent aussi de ce chemin. Comme si il y avait un appel pour nous à aimer encore davantage les frères de l'Église, j'allais dire. Ça ne veut pas dire qu'on aime moins les autres. Mais au lieu de dire sans arrêt, mais nous n'aimons pas assez les autres, mais est-ce que nous aimons encore davantage, d'une certaine façon, ceux qui nous sont proches? C'est-à-dire ceux qui cherchent à se convertir. Alors souvent, c'est l'inverse. Nous avons quelquefois plus de difficultés à nous laisser entraîner dans une charité miséricordieuse pour nos frères les plus proches qui cherchent un chemin chrétien comme ils peuvent. Ils y trouveront de quoi vaincre les obstacles. Du troisième canal découle l'amour et la lumière pour les parfaits amis qu'il veut unir à lui, pour leur communiquer sa science et ses maximes, afin qu'ils se consacrent entièrement à lui, qui se consacre entièrement à lui procurer de la gloire, chacun à sa manière. Ce divin cœur est un abîme de bien, c'est-à-dire comme si c'était un puissant fond de bien. Nous, quand nous creusons le bien, il y a toujours de temps en temps un petit peu quelque chose qui n'est pas complètement du bien. Enfin, disons, ou plus exactement, le bien que nous faisons, il y a toujours un halo autour. C'est jamais du pur bien. Qui peut dire qu'il pratique le bien purement? Il pratique le bien comme il peut. Bon, voilà. Vous qui êtes mauvais, vous savez donner de bonnes choses. Ben oui, heureusement. Mais nous savons bien que nous ne le donnons jamais de manière parfaite. Bon. Ici, rien de tel. Un puits sans fond de bien. Plus je descends dans ce cœur, plus je trouve le bien. Et je ne trouverai jamais que le bien. Il n'y a rien d'autre que le bien. Un abîme de joie où il faut abîmer toute nos tristesses. Un abîme d'humiliation pour notre orgueil. Un abîme de miséricorde pour les misérables. Et un abîme d'amour où il nous faut abîmer toutes nos misères. Il faut vous unir en tout ce que vous ferez au sacré cœur de notre Seigneur Jésus-Christ, au commencement pour vous servir de disposition et à la fin pour satisfaction. Nous finissons parce que ça va être l'heure. Si vous voulez, en priant la salutation de Saint Jean Eudes au cœur de Jésus et de Marie. Nous te saluons, cœur très saint. Nous te saluons, cœur très doux. Nous te saluons, cœur très humble. Nous te saluons, cœur très pur. Nous te saluons, cœur donné sans réserve. Nous te saluons, cœur très sage. Nous te saluons, cœur très patient. Nous te saluons, cœur très obéissant. Nous te saluons, cœur très vigilant. Nous te saluons, cœur très fidèle. Nous te saluons, cœur bienheureux. Nous te saluons, cœur plein de miséricorde. Nous te saluons, cœur très aimant de Jésus et de Marie. Cœur de Marie, modèle de sainteté, demeure toute fleurie pour Jésus. Merveille d'amour, chef-d'œuvre de l'Esprit Saint, espérance et joie des pécheurs, astre brillant, sois le soleil et le guide de ceux qui t'aiment. Foyer d'amour enflamme tous les cœurs. Nos cœurs rachetés par la grâce, aide-les à vivre du Christ. Ô Mère, garde en ton cœur aimant le cœur qui te prie, qu'il soit plein de tendresse pour ton Fils, plein d'amour pour sa mère. Trinité sainte, source de vie éternelle, sainteté du cœur de Marie, règne dans notre cœur à tous. Amen.
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Chers amis, nous avons été renouvelés nous-mêmes dans la grâce de la nouvelle naissance, cette nouvelle naissance que nous a obtenue le Christ par sa mort et sa résurrection. Il est bon de renouveler chaque année notre gratitude envers le Seigneur, qui a fait de nous des créatures nouvelles. Cependant, n'oublions pas que la grâce de Pâques se déploie entièrement à la Pentecôte. Et oui, il ne faut pas s'arrêter à Pâques. Le couronnement de Pâques, c'est Pentecôte. C'est le don de l'Esprit Saint, sans lequel tous les germes de vie nouvelle que le Seigneur a mis en nous, au baptême, ne pourraient se développer. Car le Seigneur nous a créés pour que nous soyons transformés, pour que nous devenions des êtres non plus seulement charnels et psychiques, mais spirituels, c'est-à-dire vivant d'un esprit nouveau, de l'Esprit du Christ, de l'Esprit Saint. Saint Paul ne craint pas de nous apostropher à cet égard. Ne le savez-vous pas? Votre corps est le temple de l'Esprit Saint, lui qui est en vous et que vous avez reçu de Dieu. Nous ne prenons pas assez la mesure de ce changement ontologique. Le Seigneur, en effet, par le don du Saint-Esprit, ne nous a pas donné un vernis de respectabilité, mais il nous a profondément transformés intérieurement. Il a surnaturalisé notre âme par le don des vertus théologales. Par la foi, il nous rend aptes à le connaître. Par l'espérance, il nous oriente vers les biens éternels promis. Et par la charité, il nous fait entrer dans la possibilité de vivre de l'amour même de Dieu et d'honorer dans la joie le commandement nouveau « Aimez-vous les uns les autres comme je vous ai aimé ». De plus, en nous donnant son Esprit Saint, le Seigneur nous donne ses dons, qui sont des dispositions permanentes rendant l'homme docile aux impulsions de l'Esprit Saint. Ces dons sont au nombre de 7, et on les trouve au chapitre 11 d'Isaïe, verset 2, quand celui-ci décrit le Messie à venir, sur qui reposera précisément l'Esprit du Seigneur, Esprit de sagesse et d'intelligence, Esprit de conseil et de force, Esprit de science et de piété, et Esprit de crainte de Dieu. Ces dons qui étaient le privilège du Fils deviennent de fait le privilège de tous ceux qui sont renés, nés à nouveau, comme créatures nouvelles dans le Christ. Saint Paul, dans sa lettre aux Romains, évoque cet ennoblissement de notre être dans le Christ, ennoblissement qui nous fait participer à sa propre vie dans l'Esprit. Voici ce qu'il leur écrit. « Tous ceux qu'anime l'Esprit de Dieu sont fils de Dieu, enfants et donc héritiers, héritiers de Dieu et donc co-héritiers du Christ. » Nous devenons ainsi participants de la nature divine, selon les mots de Saint Pierre dans sa deuxième lettre. Les dons de l'Esprit-Saint viennent compléter et mener à leur perfection les vertus de ceux qui les reçoivent. Ils rendent les fidèles dociles à obéir avec promptitude et amour aux inspirations divines. Et sans doute que ceux parmi vous qui n'ont pas toujours été chrétiens et qui le sont devenus se sont bien rendus compte de cette transformation profonde. Il y a un avant et un après. Pour ma part, j'ai pu le constater. N'ayant pas toujours été chrétienne, mes pensées étaient des pensées complètement mondaines. Et puis quand j'ai reçu le don de la foi, tout ce que je pensais avant m'est apparu comme incongru, faux et même horrible. Et je me disais, mais comment ai-je pu penser cela? Dans quel aveuglement j'étais? Et donc c'est comme des écailles qui tombent des yeux. Et nous nous mettons à voir le monde autrement. Et ce qui semblait étrange ou ridicule avant devient soudain une évidence, non pas apprise dans les livres, mais reçue dans le cœur par une lumière venue d'en haut. Oui, Dieu existe et il nous aime d'un amour inconditionnel. Oui, Jésus est le Christ, le Fils de Dieu, venu dans le monde pour nous sauver de nos péchés et nous illuminer de sa grâce. Oui, la Vierge Marie, la toute pure, est sa mère et notre mère et elle prend soin de nous. Oui, les anges existent et ont reçu mandat de nous protéger, de nous conduire. Donc voyez, même notre intelligence est renouvelée. Elle reçoit une lumière qu'elle n'avait pas avant. Tout comme notre cœur est rendu capable d'aimer bien davantage qu'auparavant, même si cela reste toujours un combat tant que nous sommes sur cette terre avec nos fragilités, les tentations multiples et les embûches de l'ennemi. L'homme qui se laisse ainsi transformer par la grâce du Saint-Esprit ne reste pas stérile.
Il produit de bons fruits, non pas lui, mais la grâce de Dieu en lui. Et ce sont donc les fruits de l'Esprit Saint. Et ces fruits sont des perfections que forme en nous le Saint-Esprit comme des prémices de la gloire éternelle. Dans sa lettre aux Galates, saint Paul énumère ces fruits. Amour, joie, paix, patience, bonté, bienveillance, fidélité, douceur et maîtrise de soi. Un tel homme, vivifié par la grâce du Saint-Esprit, ayant laissé l'Esprit-Saint le surnaturaliser, témoigne donc par sa vie que ce n'est plus lui qui vit, mais le Christ qui vit en lui, comme le disait saint Paul. Didyme d'Alexandrie, un théologien du IVe siècle, évoquait ce renouvellement de notre être que nous obtient le Saint-Esprit. Voici ce qu'il écrivait. « Le Saint-Esprit étant Dieu, nous renouvelle dans le baptême, en union avec le Père et le Fils. Il nous ramène d'un état de laideur à notre beauté primitive. Il nous comble tellement de sa grâce que nous n'avons plus de place pour accueillir tout ce qui serait indigne de notre désir. Il nous libère du péché et de la mort. Et à partir de l'existence terrestre, c'est-à-dire de la poussière et de la cendre, il fait de nous des hommes spirituels, participants de la gloire divine, fils et héritiers de Dieu le Père. Il nous rend conformes à l'image de son Fils, dont il nous fait les co-héritiers et les frères, destinés à être glorifiés et à régner avec lui. En échange de la terre, il nous donne le ciel et nous gratifie libéralement du paradis, nous rendant plus honorables que les anges. » Cela peut nous sembler étonnant. Comment pourrions-nous être plus honorables que les anges? Eh bien parce que, selon ce que disait saint Léon le Grand commentant l'épisode de l'ascension du Seigneur au ciel, la nature humaine recevait, lors de l'ascension, une dignité supérieure à celle de toutes les créatures célestes. Elle allait dépasser les cœurs des anges et monter plus haut que les archanges. Les êtres les plus sublimes ne pourraient mesurer son degré d'élévation, car elle allait être admise, cette nature humaine, à trôner auprès du Père éternel, en étant associée à sa gloire, puisque la nature divine lui était unie dans la personne du Fils. Comprenons bien, le Verbe de Dieu s'est uni intimement à la nature humaine. Et donc, quand il remonte vers son Père, il ne remonte pas comme un pur esprit. Il remonte avec cette nature humaine qui est nôtre et qui l'a faite sienne. Et donc, notre nature humaine se trouve de fait élevée dans les cieux plus haut que les anges, recevant une dignité supérieure à celle des créatures célestes, comme nous dit saint Léon le Grand. Nous sommes dans le Christ, comme lui est en nous, et donc notre humanité est déjà au ciel en lui. Le Christ est allé nous préparer une place, et cette place, elle est en lui, à la droite du Père, et donc bien au-dessus des anges. Voyez quelle dignité nous a valu le Christ. C'est qu'en effet, nous ne sommes pas nés seulement de la chair, mais de l'esprit. Car il y a pour l'homme une double conception, la conception charnelle. Nous sommes nés de l'union de nos parents, mais aussi une conception spirituelle où nous renaissons de l'Esprit Saint dans le baptême. Saint Jean a évoqué ce mystère dans son prologue. « À tous ceux qui l'ont reçu, le Verbe qui s'est fait chair a donné pouvoir de devenir enfants de Dieu. À ceux qui croient en son nom, eux qui ne furent engendrés ni du sang, ni d'une volonté charnelle, ni d'une volonté d'homme, mais de Dieu. » Donc, tous ceux qui ont eu foi dans le Christ, nous dit saint Jean, eh bien, ils ont été engendrés de Dieu, c'est-à-dire du Saint-Esprit. Ils sont nés de Dieu, ils sont donc enfants de Dieu, devenus membres de la race de Dieu, nous dit le théologien Didyme d'Alexandrie. Que cet engendrement spirituel, cette nouvelle naissance, vienne du Saint-Esprit, le Christ lui-même nous l'a dit dans son dialogue avec Nicodème. « en vérité, je te le dis, à moins de naître d'eau et d'esprit, nul ne peut entrer dans le royaume de Dieu. Ce qui est né de la chair est chair, ce qui est né de l'esprit est esprit. Ne t'étonne donc pas si je t'ai dit, il vous faut naître à nouveau. »
Le vent souffle où il veut et tu entends sa voix, mais tu ne sais pas d'où il vient ni où il va. Ainsi en est-il de quiconque est né de l'esprit. Dans la piscine baptismale, ce n'est pas seulement notre âme qui est purifiée et renouvelée dans la grâce du Saint-Esprit, mais c'est notre corps aussi qui est sanctifié, car lui aussi a besoin d'être purifié par l'eau, comme le vase d'un potier, et ensuite d'être rendu solide par le feu de Dieu, car notre Dieu est un feu dévorant. Donc le corps lui-même est marqué du sceau du Saint-Esprit. Il devient le temple, le sanctuaire de l'Esprit-Saint qui habite en nous. Il acquiert donc une dignité extraordinaire, d'où l'importance de ne pas le profaner par le péché, par l'impureté. Ayons bien conscience qu'à la fin des temps, nous serons en présence du Seigneur au ciel, non pas seulement comme des âmes, mais comme des personnes ressuscitées, avec notre corps et notre âme sanctifiées. Saint Paul nous a annoncé cela dans sa lettre aux Philippiens. Pour nous, dit-il, notre cité se trouve dans les cieux, d'où nous attendons ardemment comme Sauveur le Seigneur Jésus-Christ, qui transfigurera notre corps de misère pour le conformer à son corps de gloire, avec cette force qu'il a de pouvoir même se soumettre toutes choses. Notre corps, mes amis, aura les propriétés d'un corps glorieux, à l'image et ressemblance du corps glorieux du Seigneur après sa résurrection. Dieu soit béni. Nous n'aurons plus d'arthrose au ciel. Nous ne serons plus en surpoids. La maladie ne nous rongera plus. Nous serons jeunes, beaux et en bonne santé avec notre corps. Et c'est bien normal quelque part. Notre corps a peiné, il a souffert sur la terre. Eh bien, il participera lui aussi de la gloire au ciel. Il sera pris dans le rayonnement de la béatitude de l'âme à laquelle il est intimement uni, puisque nous sommes un corps et âme. Cette espérance qui est la nôtre pour le ciel peut déjà se réaliser en partie sur la terre, à condition de nous laisser purifier par le feu du Saint-Esprit, purifier de tout égoïsme, du péché, libéré aussi de tout lien mondain qui nous entrave. En fait, il me semble que nous sommes très pauvres aujourd'hui. Nous avons perdu de vue la richesse du Saint-Esprit et tout ce qu'il peut opérer en nous. Quand nous lisons les Actes des apôtres, nous voyons des hommes, les apôtres, les disciples, remplis du Saint-Esprit, de tous ses dons et de tous ses charismes. Mais cela n'était pas réservé à l'âge apostolique. Puisque nous voyons encore dans le traité de Saint Basile sur le Saint-Esprit les actions merveilleuses de ce Saint-Esprit, justement. Or, Saint Basile a vécu au IVe siècle, c'est-à-dire longtemps après les apôtres. Et voici ce qu'il dit. « Par le Saint-Esprit, les cœurs s'élèvent. Les faibles sont conduits par la main. Ceux qui progressent deviennent parfaits. C'est lui, l'Esprit-Saint, en brillant chez ceux qui se sont purifiés de toute souillure, qui les rend spirituels par leur communion avec lui. De là viennent la prévision de l'avenir, l'intelligence des mystères, la compréhension des choses cachées, la distribution des dons spirituels, la citoyenneté céleste, la danse avec les anges, la joie sans fin, la demeure en Dieu, la ressemblance avec Dieu et le comble de ce que l'on peut désirer, devenir Dieu. » Saint Basile parlait ici de ce qu'il connaissait, de ce qu'il expérimentait comme évêque de Césarée dans son église de Cappadoce. À cette époque, les disciples du Christ prenaient au sérieux cette transformation profonde opérée par le Saint-Esprit en chacun de nous. Et Saint Basile en a vécu pleinement et il prêchait pour que tous puissent en vivre pleinement. Il ne considérait pas que tous ses dons et ses charismes étaient réservés à une élite. Il les voyait comme faisant partie de la vie normale du chrétien. Alors bien sûr, tous ne reçoivent pas tous les charismes, mais les charismes sont distribués dans l'Église pour le bien de tout le peuple de Dieu. Et ainsi, l'un peut recevoir la prévision de l'avenir, un autre l'intelligence des mystères, un autre la compréhension des choses cachées par le don de la sagesse, et puis la citoyenneté céleste, la danse avec les anges, etc. Saint Cyrille de Jérusalem, un autre père de l'Église du IVe siècle aussi, dans une homélie sur le Saint-Esprit,
évoque aussi la puissance et la fécondité de l'Esprit dans ceux qui l'accueillent. Il nous dit que l'Esprit Saint est comme de l'eau. Il est cette source jaillissante pour la vie éternelle dont nous parlait Jésus lui-même. Or, l'eau opère de façon multiforme. Elle arrose selon ce qu'elle est, mais elle est différente dans le palmier, dans la vigne, dans la fleur, et se fait ainsi toute à tous. La pluie ne se transforme pas quand elle descend ici ou là, mais en s'adaptant à la constitution des êtres qui la reçoivent, elle produit en chacun ce qui lui convient. Eh bien, il en est de même pour le Saint-Esprit. Il a beau être un, simple et indivisible, il distribue cependant ses dons à chacun selon sa volonté, produisant des fruits différents en chacun. Il emploie la langue de celui-ci au service de la sagesse, nous dit saint Cyrille. Il éclaire par la prophétie l'âme de celui-là. Il donne à un autre le pouvoir de chasser les démons, à un autre encore celui d'interpréter les divines écritures. Il fortifie la chasteté de l'un. Il enseigne à un autre l'art de l'aumône. Il enseigne à celui-ci le jeûne et l'ascèse. À un autre, il enseigne à mépriser les intérêts du corps. Il prépare encore un autre au martyre. Voyez comme tous les dons et charismes de l'Esprit-Saint étaient accueillis et honorés dans ces premiers siècles de l'Église. Les évêques, bergers du troupeau, avaient bien conscience des bienfaits de l'Esprit-Saint dans le service de la sainteté des brebis du Seigneur. Et ils s'en réjouissaient et ils encourageaient cette sainteté de grâce. Or, si le Saint-Esprit désirait être fécond à cette époque, combien il désire l'être encore aujourd'hui, alors que notre monde est en train de retourner au paganisme. Il veut toujours, à travers nous, rendre témoignage au Christ, pour que tous le connaissent et soient sauvés. Et donc, aujourd'hui encore, il n'y a pas de doute là-dessus. Il veut donner des dons à profusion et des charismes à l'Église, pour qu'elle soit vraiment comme un phare dans la nuit. D'autre part, quand saint Basile affirme que l'Esprit-Saint nous fait devenir Dieu, il n'est pas fou. Car de fait, c'est bien là la vocation ultime de l'homme, devenir Dieu. Dieu s'est fait homme pour que l'homme devienne Dieu, comme ne cessaient de le dire les premiers pères de l'Église. Mais attention, cette transformation ne saurait être le fruit d'un orgueil luciférien, selon la suggestion du serpent dans la Genèse à nos premiers parents. Vous serez comme des dieux, autrement dit sans recevoir ce don de Dieu, mais en essayant de vous en emparer par vous-même, dans la désobéissance à Dieu, dans la rébellion contre Dieu. Cette transformation où l'homme devient Dieu ne peut donc être que le fruit du don de la grâce divine reçu dans l'humilité du cœur. Ce n'est pas nous qui nous divinisons, c'est Dieu qui nous divinise en nous faisant participer à sa vie divine. Nous sommes comme incorporés dans la divino-humanité du Christ par le Saint-Esprit et à proportion de notre humilité. Voyez, il y a bien là deux chemins opposés, même s'ils prétendent arriver au même but, à savoir devenir Dieu. Et il me semble qu'il est très important d'en avoir conscience en ces jours qui sont les derniers, comme dirait l'auteur de la lettre aux Hébreux, ou en ces jours de supercherie généralisée. Depuis le commencement, en effet, le Seigneur veut que nous nous laissions spiritualiser, sanctifiés par le Saint-Esprit, pour être rendus capables de participer à sa propre vie divine. Et Satan, lui, qui vient toujours pour singer Dieu, nous propose aussi un simulacre d'augmentation de notre être, mais non pas par une synergie avec le Saint-Esprit, mais par une synergie avec la machine, avec la technologie. Et c'est bien là que nous reconnaissons la supercherie, la falsification du projet de Dieu. C'est bien la grande tromperie qui nous est proposée en ces derniers jours. La technoscience, l'intelligence artificielle et les artefacts miniaturisés qu'on rajoute au corps ou au cerveau se proposent de remplacer le Saint-Esprit lui-même pour faire de nous des dieux omnipotents, omniscients, soi-disant. Les acteurs de la tech
dans la Silicon Valley, notamment les dirigeants des startups travaillant sur l'IA, l'intelligence artificielle, appellent de leur vœu le transhumanisme, autrement dit la post-humanité. Selon eux, en effet, l'humanité doit être dépassée, non pas pour être plus humaine, plus sainte, plus unie à Dieu, mais pour s'affranchir des limites de l'humanité, notamment de la corporéité, mais aussi de ses limites intellectuelles. Cependant, le risque de cette entreprise prométhéenne, c'est tout simplement l'abolition de l'humanité, de ce qui fait qu'un homme est homme, précisément. En effet, en visant un dépassement de l'humanité par la technologie, on risque de se retrouver non pas avec une humanité surnaturalisée par la grâce selon le projet de Dieu, mais avec une infra-humanité, une humanité amoindrie, technicisée, machinisée, qui perd sa dignité humaine, précisément. La synergie entre l'humanité et la technique n'aboutit pas à l'augmentation de notre humanité, mais à une transformation de cette humanité en cyborg, c'est-à-dire en une forme d'androïde moitié robot, moitié humain. Ce qu'il faut bien comprendre, c'est que le démon, n'étant pas Dieu, ne possède en lui-même ni la vie ni la grâce transformatrice. Il lui faut donc trouver un autre moyen qui donne l'illusion de l'augmentation et d'une transformation apparemment positive. Et cet autre moyen ne peut être qu'un moyen matériel ou spirituel, mais démoniaque. Le démon peut en effet donner des dons, nous en avions déjà parlé dans le thème des anges et des démons. Mais ces dons, qui sont une simulation inversée des dons de l'Esprit-Saint, ne sont pas au service du bien, mais du mal. D'autre part, le démon peut pousser les hommes dans l'orgueil, dans ce que les Grecs appelaient l'hubris, c'est-à-dire la démesure. Et il y a bien là une sorte d'orgueil et de démesure dans le projet de devenir soi-même comme un dieu par l'IA, par l'interface corps-machine et par toutes ces technologies de soi-disant augmentation de l'homme, par le transhumanisme. Alors attention, je ne suis pas en train de condamner la technique, bien évidemment. L'homme étant un être de culture, il a de tout temps utilisé des moyens techniques pour se faciliter la vie. Et cela manifeste son ingéniosité, et c'est bien. Mais une chose est d'utiliser la technique comme un moyen au service de l'homme, l'homme restant la fin, et une autre est de transformer l'homme par la technique, comme si le nec plus ultra n'était plus l'humanité, l'homme à l'image de Dieu, mais la post-humanité, c'est-à-dire la machine elle-même. Il faut bien saisir l'enjeu. Dieu nous a créés à son image et à sa ressemblance. Le démon semble nous recréer aujourd'hui à l'image de la machine. De spirituel, il nous fait déchoir au rang d'artefact. Vous remarquez bien à quel point aujourd'hui l'homme va jusqu'à déléguer sa pensée à des algorithmes. C'est comme si l'homme acceptait sa propre déchéance, son obsolescence. Et nous voyons bien cette pente. Aujourd'hui, les hommes s'émerveillent plus de l'intelligence artificielle et des prodiges qu'elle peut accomplir que de la sainteté d'un homme. Autrement dit, ils idolâtrent des algorithmes et oublient la dignité extraordinaire de la filiation divine de l'homme. Et cela ne nous étonne pas, dans la mesure où l'athéisme nous a fait entrer dans une société matérialiste et technicisée qui vise à la performance et non plus à l'éthique ou à la vie de l'esprit. Il s'agit désormais d'être efficace comme un ordinateur et non pas saint comme un fils de Dieu. C'est un basculement dont on n'a pas fini de mesurer les conséquences délétères. En fait, l'IA, l'intelligence artificielle, vient faire honte à l'homme de ce qu'il est, dans la mesure où elle peut le dépasser sur tout un tas de performances intellectuelles. Non pas que l'IA soit intelligente, mais par une infinité de calculs algorithmiques, elle peut donner l'illusion non seulement d'un savoir impressionnant, et cela n'est pas compliqué puisqu'elle a accès à tous les contenus sur Internet, mais elle peut aussi donner l'illusion d'une intelligence, d'un raisonnement pensé. Or, ceci est normalement le propre de l'homme. Voyez à quel point cela soulève un questionnement sur l'homme. Bien sûr que si l'homme n'est qu'un corps et une intelligence,
il peut lui sembler être dépassé par la machine, par l'IA, et perdre son aura, sa dignité propre. Mais l'homme n'est pas une intelligence calculatrice sur pattes. Il est à l'image de Dieu, à l'image du Verbe incarné, corps, âme, esprit. Le corps n'est pas un truc limité dont il faudrait se débarrasser, comme le pensent certains fans de l'IA et des interfaces homme-ordinateur. Dieu lui-même a pris chair et il a élevé le corps à une grande dignité. Le corps est désormais le vecteur de l'amour. L'amour se laisse toucher et l'amour a besoin de toucher pour se dire, pour faire le bien, pour donner. Quand Mère Teresa allait chercher les mourants dans les caniveaux de Calcutta, qu'elle enlevait les vers de leurs plaies et qu'elle les soignait, c'était bien avec son corps qu'elle exprimait l'amour du Christ pour ses pauvres. Et cela, l'IA ne le fera jamais, parce qu'il n'y a pas d'amour dans l'IA, ni de corps pour se donner. De même, les facultés de l'âme que sont la mémoire, l'intelligence et la volonté concourent ensemble dans le sujet libre pour lui permettre de donner sens à sa vie. L'homme ne se contente pas de savoir. Il pense et agit en fonction du bien, de ce que lui dicte sa conscience éclairée par la lumière de Dieu. Et par son esprit, la fine pointe de l'âme, l'homme peut être en relation avec plus grand que lui, avec le Dieu transcendant et éternel. Il peut être rendu participant de la vie même de Dieu, à travers sa fragilité. Donc sa dignité est infiniment plus grande que l'IA. Mais il doit se rappeler qui il est vraiment, pour ne pas succomber à une forme d'idolâtrie de la machine, simple œuvre de ses mains, ni à une forme de honte, de dépréciation de soi, d'abdication fataliste de ce qui fait sa grandeur. Gardons dans notre cœur la prière du psalmiste, cette prière qui témoigne de notre incommensurable dignité. Oui, c'est toi, Seigneur, qui m'as formé les reins, qui m'as tissé au ventre de ma mère. Je te rends grâce pour tant de prodiges. Merveille que je suis, merveille que tes œuvres.

Chers amis, j'ai beaucoup insisté sur la grandeur de l'homme et sur sa vocation à devenir fils de Dieu dans le Fils Jésus-Christ, et ceci par la grâce du Saint-Esprit.

Il redescend à Nazareth. Or, que nous est-il dit de Jésus? Eh bien, qu'il croissait en sagesse, en taille et en grâce devant Dieu et devant les hommes. Autrement dit, Jésus grandit dans toutes les dimensions de son humanité. D'abord dans sa dimension corporelle, il grandit en taille, mais aussi dans son intelligence et sa volonté, puisqu'il grandit en sagesse. Et enfin, il grandit dans la dimension surnaturelle de la grâce divine. Si nous ne gardons pas ces trois dimensions, eh bien nous amputons l'homme de la plénitude de son humanité. Un être qui ne serait que corps et intelligence serait un être spirituellement rachitique, limité, un être qui ne déploierait pas tous les germes de vie nouvelle que Dieu a déposés en son cœur. Aujourd'hui, malheureusement, dans un monde marqué par l'athéisme, par le refus de Dieu et de la vie de la grâce, l'anthropologie même est faussée. Notre vision de l'homme est rabougrie. Nous avons perdu la dimension de la grâce et les conséquences d'une telle perte sont incommensurables. Vous imaginez un peu, l'homme créé à l'image et ressemblance de Dieu, l'homme créé par Dieu et pour Dieu, est désormais coupé de l'infini, enfermé dans les limites de son humanité, sans plus pouvoir espérer la divinisation à laquelle il était pourtant appelé par grâce. L'homme ne se reçoit plus comme un don de Dieu, et il a aussi perdu la perspective qu'il était appelé à devenir lui-même don pour les autres. Comment alors la désespérance n'envahirait-elle pas son cœur ? Lui qui était fait pour Dieu, il se retrouve sans Dieu, et le sens même de sa vie lui échappe. Nous voyons les ravages de cette perte aujourd'hui, où les paradis artificiels de la drogue tentent de combler le vide intérieur, où les rêves fous des transhumanistes cherchent à pallier l'absence de la grâce par la technoscience pour essayer de devenir comme des dieux, mais sans la grâce de Dieu. Cependant, cela est un leurre, une illusion qui n'amènera que plus de désolation intérieure. Dans la Constitution Gaudium et Spes du Concile Vatican II, au numéro 22, nous pouvons lire ceci. En réalité, le mystère de l'homme ne s'éclaire vraiment que dans le mystère du Verbe incarné. Autrement dit, qui veut connaître l'homme doit regarder Jésus, vrai Dieu et vrai homme. Qui veut connaître quelle est la vocation humaine de tout homme doit regarder la vie du Christ. Le Verbe incarné est donc le seul fondement de toute anthropologie vraie. N'oublions pas en effet que le Christ est le second Adam, à l'image duquel le premier Adam a été façonné. Autrement dit, le modèle de l'humanité. Ce n'est pas Adam qui n'est qu'une figure, c'est bien le Verbe incarné à l'image duquel a été créé Adam. Et il s'agit de reconnaître la vocation accomplie de l'humain à la lumière de l'humanité de Jésus de Nazareth, puisqu'en lui s'est manifesté le dessein bienveillant et préétabli du Père sur les êtres humains. Saint Paul, dans le commencement de sa lettre aux Éphésiens, s'en est fait l'écho. « Béni soit le Dieu et Père de notre Seigneur Jésus-Christ, dit-il, qui nous a bénis par toutes sortes de bénédictions spirituelles aux cieux dans le Christ. C'est ainsi qu'il nous a élus en lui, dès avant la fondation du monde, pour être saints et immaculés en sa présence, dans l'amour, déterminant d'avance que nous serions pour lui des fils adoptifs par Jésus-Christ. » Voyez, nous avons là la véritable anthropologie chrétienne qui suppose que l'on reconnaisse que nous avons été voulus et créés par le Père pour devenir fils dans le Fils et participer par le don de l'Esprit à la communion de l'amour trinitaire. Les transhumanistes, c'est-à-dire ceux qui veulent augmenter la nature humaine grâce à des artefacts techniques, grâce à une interface cerveau-machine, grâce à l'IA, l'intelligence artificielle, ne se rendent pas compte que la véritable augmentation de l'humanité ne passe pas par la technique, mais par l'accueil de la grâce. Et la grâce, c'est quoi ?
Eh bien, c'est Dieu lui-même qui se donne à nous.

dans le Christ, comme un amour qui nous élève, nous purifie, nous transforme et conduit de fait notre vie à sa plénitude en la divinisant. Elle est là la véritable augmentation de l'humanité à laquelle nous sommes appelés. Voyez, Dieu ne nous a pas créés pour être des cyborgs, des sortes de créatures hybrides, hommes-machines, ultra-performantes. Mais il nous a créés pour être des saints, élevés plus haut que nous-mêmes, par la grâce du Saint-Esprit qui habite en nous, jusqu'à nous faire vivre de sa propre vie et de la plénitude de son amour. Ce n'est pas le savoir ni l'omniscience dans une perspective gnostique, ni la toute-puissance qui nous sauvera et nous augmentera, entre guillemets, mais c'est l'amour et uniquement l'amour. Le Fils de Dieu, en s'incarnant, a non seulement assumé notre nature humaine, mais il l'a transfigurée. Il ne s'agit donc pas de chercher à aller au-delà de Jésus, qui est l'homme parfait, mais il s'agit de le rejoindre en entrant toujours plus profondément dans son mystère pascal. En effet, en Christ, les croyants sont transformés en cette même image, allant de gloire en gloire, comme de par le Seigneur qui est esprit, nous rappelait saint Paul dans sa deuxième lettre aux Corinthiens. Faut-il donc que nous ayons perdu de vue l'extraordinaire nouveauté apportée par le Christ pour nous laisser fasciner par une transhumanité qui viendrait soi-disant parachever en la dépassant notre humanité? Car la plénitude de notre humanité, elle est dans le Christ. Et je pense que nous ne l'avons pas encore pleinement accueilli, parce que nous n'avons pas encore pleinement accueilli l'Esprit-Saint, lui qui seul peut nous introduire dans cette nouveauté insurpassable qu'est le Christ. Saint Paul en était venu à dire « Ce n'est plus moi qui vis, c'est le Christ qui vit en moi ». Il vivait de cette vie nouvelle en Christ, et cette vie nouvelle consiste en une assimilation progressive au Christ, jusqu'à avoir en nous les sentiments mêmes du Christ, la pensée du Christ, la volonté du Christ, qui n'est autre que celle du Père, et l'amour même du Christ aussi. « Aimez-vous les uns les autres comme je vous ai aimés », nous a dit Jésus. Or le Seigneur ne commande pas des choses impossibles à la nature humaine. Donc nous sommes réellement rendus capables d'un tel amour, d'un amour divin, non pas par nos propres forces, mais par la grâce du Saint-Esprit. Pour avoir une idée de ce qu'est une humanité pleinement accomplie, il n'est que de regarder la vie des saints. Et vous remarquerez que les saints ne sont pas forcément des gens parfaits. Dieu déploie sa puissance en eux, mais il la déploie dans leur fragilité. Saint Paul avait bien compris ce mystère. Quand, après avoir demandé à Dieu de lui enlever l'écharde dans la chair, qui lui rappelait sans cesse sa misère, Dieu lui avait répondu « Ma grâce te suffit, car ma puissance se déploie dans la faiblesse. » Et saint Paul en avait tiré les conséquences. « C'est donc de grand cœur, dit-il, que je me glorifierai surtout de mes faiblesses, afin que repose sur moi la puissance du Christ, car... « Lorsque je suis faible, c'est alors que je suis fort. » Oui, le Seigneur nous aime dans notre petitesse et notre fragilité, dans notre existence limitée. Pour accomplir toutes ces merveilles en nous, il attend seulement de nous la foi, la confiance et l'espérance. La sainteté, ce n'est pas la perfection ni la performance. La sainteté, c'est le déploiement de la grâce de Dieu dans une humanité certes fragile, mais tellement aimée de Dieu. On pourrait donc dire que la sainteté, c'est, oui, l'augmentation de l'humanité qui se laisse diviniser par la grâce. Mais cette augmentation ne passe pas par une transgression, par le désir orgueilleux de devenir un surhomme. Contrairement au projet du transhumanisme qui nous est présenté aujourd'hui comme l'apothéose de l'évolution humaine. Dans le transhumanisme, dans ce projet de dépasser l'homme par la technoscience,
il y a une rupture anthropologique, alors que dans la sainteté, il n'y a pas de rupture. Il y a le déploiement de la vie nouvelle que nous donne le Christ et que le Père a déposé en nos cœurs par l'Esprit Saint. C'est bien différent. Alors comment en est-on arrivé à une telle rupture aujourd'hui? Eh bien, on pourrait dire que cela a été préparé depuis longtemps. C'est comme une accumulation de confusions et de ruptures successives qui nous ont fait perdre de vue le projet initial de Dieu et l'extraordinaire grandeur de la dignité humaine appelée à la divinisation. Revenons, si vous le voulez bien, à l'origine. Quand nous ouvrons le livre de la Genèse, le premier verset nous place devant l'origine de toute chose, à savoir Dieu créateur. Au commencement, Dieu créa le ciel et la terre. Or, Dieu crée à partir d'une situation de chaos qui précède la création. En effet, il nous est dit que la terre était vide et vague. Littéralement, en hébreu, c'est « tohu et bohu », c'est-à-dire le désert et le vide. À partir de ce tohu-bohu initial, où tout est confusion, désordre, Dieu va tout créer par sa parole. Et cette création est une mise en ordre. Dieu crée et ordonne le monde en séparant. Ainsi, Dieu dit que la lumière soit. Et la lumière fut. Puis il sépara la lumière et les ténèbres. Ensuite, il crée le ciel et le sépare de la terre. Il crée la terre et la sépare des eaux. Il crée et il sépare, non pour opposer, mais pour créer une complémentarité ordonnée. Vous savez que saint Augustin disait que la paix, c'est la tranquillité de l'ordre. Eh bien, Dieu crée toute chose en distinguant et en mettant de l'ordre. Lumière, ténèbres, jour, nuit, terre, ciel, terre, mer. Et ainsi, Dieu crée un environnement ordonné et donc un environnement de paix pour y accueillir l'homme, sommet de la création et intendant des mystères de Dieu. Vous remarquerez aussi que Dieu crée toutes les choses et les arbres fruitiers, de même que toutes les bêtes et les animaux, chacun selon son espèce. C'est donc une manière de séparer les espèces. Il n'y a pas de mélange ni de confusion entre les espèces. Et je vous rends attentif à une distinction encore plus essentielle, à savoir celle entre les êtres vivants et l'homme. En effet, il nous est révélé qu'au sixième jour, Dieu dit « Que la terre produise des êtres vivants selon leur espèce, bestiaux, bestioles, bêtes sauvages. » La parole de Dieu nous dit donc que « de la terre sont produits les êtres vivants ». Or, juste après, Dieu dit « Faisons l'homme à notre image, comme notre ressemblance, et qu'il domine sur les poissons, les oiseaux, les bêtes sauvages, etc. » Voyez le saut qualitatif. L'homme n'est pas créé dans le prolongement des êtres vivants produits par la terre. Il est créé à l'image et ressemblance de Dieu, et non des autres êtres vivants. Même si Dieu s'est servi de la poussière du sol pour le créer, mais il lui a donné son souffle, une âme spirituelle qui l'élève au-dessus de tous les autres êtres vivants. Ainsi, sa dignité est tout autre. La parole de Dieu nous révèle bien une différence de nature et non simplement de degré entre l'homme et l'animal. Voyez, il y a là aussi une séparation, une distinction et une hiérarchisation. L'homme est le reflet de Dieu sur la terre et il reçoit mission de dominer sur les êtres vivants, non pas selon une domination tyrannique évidemment, mais selon un dominium de sagesse qu'il partage avec Dieu. Dieu a fait de l'homme le roi de cette création, qu'il reçoit comme un don à protéger. Les distinctions ne s'arrêtent pas là. Nous voyons la création de l'homme où il nous est dit « Dieu créa l'homme à son image. À l'image de Dieu, il le créa. Homme et femme, il les créa. » Là aussi, il y a une distinction, non pour une opposition, encore une fois, mais pour une complémentarité dans l'amour. L'homme et la femme sont en effet appelés à devenir une seule chair. Dieu a donc créé le monde en l'ordonnant avec sagesse,
à partir du chaos initial. Mais l'ennemi de Dieu, Satan, déteste cette création de Dieu, comme il déteste Dieu. Lui, ce qu'il veut, c'est déconstruire cet ordre. Il veut ramener le monde au tohu-bohu pour faire échec au projet d'amour de Dieu. Il veut ramener le monde au chaos initial pour faire émerger un monde déconstruit dont il serait le maître. Ce que Satan a en ligne de mire, c'est l'homme qu'il veut abattre, parce qu'en abattant l'homme, il abat l'image et la ressemblance de Dieu. Il veut que l'homme soit déchu de sa dignité humaine, et on le voit à l'œuvre dans tant de révolutions comme celui qui détruit les ordres naturels pour semer la confusion, l'anarchie, comme celui aussi qui pousse à toutes les transgressions pour briser l'humanité en l'homme. Jésus nous a averti que le démon était menteur et homicide depuis le commencement. Donc ses projets sont des projets de destruction et de mort. On peut dire que jusqu'à la Révolution française, l'homme imprégné des valeurs chrétiennes et d'une anthropologie chrétienne se percevait comme fils de Dieu, créé à l'image et ressemblance de Dieu. Puis les philosophes du XVIIIe siècle ont commencé à saper cette vérité, jusqu'à la remise en cause radicale lors de la Révolution française, où les églises ont été profanées pour devenir les temples de la raison. L'inspiration franc-maçonne de la Révolution française a été bien étayée par les historiens, et on en a vu les fruits. On s'est débarrassé de Dieu en mettant à la place une sorte de grand horloger dépourvu d'amour. On a tué le roi de droit divin pour établir une république née dans le sang du génocide vendéen et de l'usage généralisé de la guillotine. On a cherché à couper l'homme de toute transcendance en prétendant faire de lui le seul législateur de sa vie. Il n'était désormais plus fils de Dieu, ni à son image, mais seulement un citoyen, un être de raison. Ni maître, ni Dieu, c'est le nom d'une loge maçonnique actuelle qui reflète bien l'esprit révolutionnaire d'alors. Un régime qui rejette Dieu ne peut que produire des fruits de violence et de mort. Et la Révolution française en a été un bel exemple, puisqu'elle s'est déployée sous la forme du chaos social et de la terreur. Cette attaque contre la dignité de l'homme, qu'on peut qualifier de démoniaque, n'était que le prélude à un rabaissement de l'homme encore plus radical, avec la théorie de l'évolution de Darwin au XIXe siècle. Celui-ci pensa que les espèces évoluaient par la sélection naturelle, un mécanisme où les individus les mieux adaptés à leur environnement survivent et se reproduisent davantage et transmettent leurs traits avantageux à leur descendance. Seulement Darwin a confondu espèce et variété. Il y a une seule espèce de chien, par exemple, mais une multitude de races, des bergers allemands, des bulldogs, des caniches, etc. Les races peuvent évoluer par croisement, par exemple, par adaptation aussi à l'environnement. Mais l'espèce, elle, demeure. Et il ne peut y avoir croisement entre espèces. Les chiens ne s'accouplent pas avec les chevaux ou les chats. Ça ne marche pas. De même pour l'espèce humaine, il y a des races différentes qui peuvent se croiser. Mais il y a une seule espèce humaine qui ne saurait s'hybrider ni avec des animaux ni avec quoi que ce soit d'autre. Et la génétique le confirme aujourd'hui. Mais la Genèse nous l'avait déjà dit. Dieu a créé chaque être, dès le commencement, selon son espèce. On a cherché pendant des années à trouver le chaînon manquant dans l'évolution, entre l'homme et le singe. Mais cette recherche a été abandonnée dans les années 90, car de fait, ce chaînon manquant, on ne l'a jamais trouvé, et on ne le trouvera jamais, parce qu'il n'y a jamais eu, à un moment donné de l'histoire, une espèce hybride homme-animal. D'ailleurs, depuis des millénaires, le singe côtoie l'homme, mais il ne s'est jamais mis à parler. Et pour cause, il n'a pas reçu cette âme spirituelle qui est le propre de l'espèce humaine. La théorie de l'évolution, dont la conséquence a été de penser qu'il n'y a pas une différence de nature mais seulement de degré entre l'homme et l'animal, autrement dit que l'homme ne serait que le fruit d'une évolution hasardeuse et naturelle du singe, cette théorie donc ne tient pas d'un point de vue métaphysique. En effet, le plus ne peut venir du moins. La vie ne peut jaillir de la matière inerte, de ce qui est minéral,
Ce n'est pas possible. La vie vient de la vie, et donc elle ne peut venir que de celui qui possède la vie en lui-même, Dieu. De même, l'esprit ne peut jaillir ni de la matière inerte, ni de la vie simplement organique. Il ne peut être donné, l'esprit, que par celui qui est esprit, autrement dit par Dieu. Pour le dire autrement, la pierre n'a pu engendrer le vivant, et le vivant lui-même, par exemple le singe, n'a pu engendrer l'homme spirituel. L'esprit ne pouvait être créé que par quelque chose qui était déjà esprit. C'est pourquoi je vous dis qu'en bonne métaphysique, le plus ne peut venir du moins. Cette théorie de l'évolution s'est tout de même répandue et elle s'est avérée bien utile pour abattre un peu plus la religion et ôter toute noblesse à l'homme. La révolution avait fait que l'homme, image de Dieu, devienne un simple être raisonnable. Désormais, cet être raisonnable devenait un animal évolué, non plus fils du ciel, mais uniquement produit par la terre, comme les autres êtres vivants. En abolissant la différence de nature entre l'homme et l'animal, on ouvrait la voie aux dérives actuelles de l'antispécisme, cette doctrine du philosophe Peter Singer qui rejette toute discrimination fondée sur l'espèce, ce qui aboutit à un égal traitement des hommes, des animaux et des végétaux. Un journal suisse avait ainsi sorti un article il y a quelques années dont le titre était « Les droits de la salade ». Eh bien oui, si l'homme, image de Dieu, n'est plus le roi de la création, mais un vivant parmi d'autres, pourquoi la salade, l'arbre, la punaise de lit n'aurait pas autant de droits que lui? Le philosophe Paul Ricoeur a parlé de Darwin comme d'un maître du soupçon, parce qu'il a jeté le soupçon sur la noblesse de l'homme précisément. Mais pas seulement lui, Freud et Nietzsche aussi. Nietzsche, en proclamant la mort de Dieu, a privé l'homme de ses repères moraux traditionnels, le bien, le mal, la vérité, l'illusion. Pour lui, l'homme n'est pas un être rationnel, mais il est d'abord un être de désir, de pulsion et de domination. Et ce qui fait sa grandeur, c'est sa volonté de puissance, qui l'achemine vers l'exaltation de soi et le dépassement de toute entrave morale. Il s'agit de vivre par-delà le bien et le mal. L'homme n'est finalement qu'un pont vers le surhomme, une étape transitoire dans l'évolution. Nietzsche annonçait ainsi, d'une certaine façon, le transhumanisme actuel. Pour ce qui est de Freud, lui, il a jeté le soupçon sur l'homme en disant que l'homme était plus guidé par son inconscient, c'est-à-dire ses pulsions, ses désirs, que par sa raison. Autrement dit, l'homme ne serait pas maître chez lui. Il serait le jouet de ses désirs refoulés, davantage mu par sa sexualité que par sa conscience et sa raison. Que l'homme ne soit pas mu que par sa raison, oui, sans aucun doute. Mais justement, ce qui fait sa grandeur, c'est qu'il est capable de dominer ses passions, de suivre la voie de l'esprit et non celle de ses pulsions. Aujourd'hui, la déconstruction se poursuit dans le transgenrisme, qui est une forme de négation du réel, de rejet de la distinction homme-femme et d'affirmation d'une fiction. Chacun pourrait choisir son genre selon le désir du moment, être homme, femme, binaire, non-binaire, queer, etc. Voyez, toutes les limites qui structurent l'humanité depuis la nuit des temps sont comme abolies, et on le voit d'une manière particulière dans la sexualité. On encense l'homosexualité. On a tous les jours des scandales de pédophilie ou d'inceste qui s'étalent dans nos médias. On sexualise les enfants dans les écoles par les programmes de soi-disant éducation sexuelle, qui ne sont rien d'autre qu'une forme d'initiation à une sexualité adulte et déviante. Ceci manifestant aussi que la distinction enfant et adulte est en train de tomber. À cela s'ajoutent les transgressions concernant la vie. Si l'homme n'est qu'un animal comme un autre, pourquoi s'interdire de le tuer par l'avortement ou l'euthanasie? La dignité consistant désormais dans le choix de la mort et non plus de la vie. Le prince de ce monde, comme l'appelait Jésus en parlant de Satan, s'avère être très efficace dans son œuvre de déconstruction et de retour au chaos. Il fait tomber les séparations et les limites fondatrices. Mais il n'a pas fini encore. Aujourd'hui, l'IA,
L'intelligence artificielle vient rajouter une blessure à l'homme, celle de lui faire croire que la machine le surpasse et qu'il n'est plus bon qu'à être mis à la casse pour obsolescence avérée, à moins d'accepter une nouvelle hybridation, cette fois avec les puces et circuits électroniques dans une interface homme-ordinateur. Pour les transhumanistes, cela n'est que la continuité de l'évolution darwinienne. De l'animal à l'homme par une pseudo-hybridation homme-singe, puis de l'homme à la machine, à l'IA, par une nouvelle pseudo-hybridation cerveau-machine. Et ceci dans une visée post-humaine, où les hommes refusant l'augmentation technique ne seront plus utiles et devront disparaître, dépassés par des IA devenus des dieux. Ceux qui prônent le transhumanisme et l'intelligence artificielle pensent que nous sommes arrivés au temps de la surhumanité. Et c'est bien là le mensonge du diable, car de fait, c'est plutôt le règne d'une infra-humanité qui commence. La question essentielle aujourd'hui est donc bien la question anthropologique. Il s'agit de nous souvenir de ce qu'est l'homme dans le dessein d'amour de Dieu. Il s'agit de nous souvenir de notre dignité d'enfant de Dieu, appelée non à la technicisation de notre être, mais à la divinisation de notre être par le Saint-Esprit. Et alors nous pourrons résister à toutes ces séductions mortifères. Nous pourrons demeurer en Christ, demeurer dans son amour, et finalement demeurer pleinement humain, à l'image et ressemblance de Dieu.

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Il faisait encore nuit dans Jérusalem, et une silhouette sombre glissait le long des murs dans les ruelles obscures. C'était Marie-Madeleine, vous savez, la prostituée, la moins que rien, cette traînée qui accompagnait les disciples de Jésus, ces Galiléens. C'est elle! Elle a attendu la fin du sabbat, mais elle n'y tenait plus. Comment rester séparée de Jésus, ce Jésus qui l'avait pardonné, ce Jésus qui avait totalement bouleversé sa vie, ce Jésus qui avait été le seul homme à l'avoir regardé avec respect, le seul homme qui avait osé regarder le fond de son âme. Cet homme qui lui avait dit, il lui sera beaucoup pardonné parce qu'elle a beaucoup aimé. Oh, Madeleine l'avait retenu cette belle parole, cette belle parole de pardon prononcée sur elle. En perdant Jésus, elle avait tout perdu, elle avait perdu la source de ce pardon. Elle venait de retrouver confiance en elle-même et la voilà abandonnée, livrée à sa misère. Elle avait découvert le véritable amour et voilà que tout se terminait dans la solitude et l'horreur. Oh, ils étaient tous partis, hein? Ils étaient tous partis. Toutes ces grandes gueules d'apôtres, ces gaillards de pêcheurs de Galilée, là. Et puis personne, hein? Au pied de la croix, il y avait qui? Il y avait une femme déjà vieille, Marie, une prostituée, Madeleine, puis un ado mal poussé, Saint-Jean. C'est tout ce qu'il y avait au pied de la croix. L'image même de la faiblesse, sans recours. Une veuve, une prostituée, un gamin. Ils étaient là à pleurer. Celui qui leur avait tant apporté. Alors Marie-Madeleine veut à tout prix rendre un dernier hommage au corps de son maître. Et la voilà qui court dans les rues de Jérusalem. La pierre est roulée, que s'est-il passé? Et voici Madeleine devant un tombeau, mais un tombeau vide. Vide! Mais Madeleine, elle est comme nous. Elle veut toucher, elle veut sentir, elle veut voir. Et puis il n'y a rien. Ça, c'est bien l'originalité du christianisme, hein? C'est ça la foi chrétienne. L'absence, elle nous révèle le monde nouveau. On aime souvent dire que notre Dieu est comme la mer, hein, il se retire pour mieux se donner. C'est comme cela qu'il se révèle en se retirant. Et Madeleine pleure, elle pleure sur ce tombeau, comme elle avait pleuré sur les pieds de Jésus. Et les anges s'étonnent de ses pleurs. « Femme, pourquoi pleures-tu ?» Jésus s'étonne de ses pleurs et il répète la question « Femme, pourquoi pleures-tu ? Qui cherches-tu ?» Et Madeleine, elle a en tête tous ces moments inoubliables vécus avec Jésus, ses miracles, ses paroles brûlantes, ses gestes de miséricorde, son compagnonnage avec les pécheurs, les lépreux, les rejetés. Elle en faisait partie, elle sait combien c'était beau, et elle se raccroche à ces magnifiques souvenirs. Oui, comme c'était bon. Aussi Jésus, quand il se fait connaître, Madeleine s'agrippe-t-elle à lui, elle cherche à le retenir, à le garder,
Comme on veut garder un souvenir précieux, Jésus est déjà rangé au rayon des souvenirs. Faut qu'on le garde. Mette la main sur lui. Ne me retiens pas, dit Jésus. Va trouver mes frères. Vous savez, c'est la statue de Marie à Pindreau, là. Allez au loup. C'est là que vous me verrez. Vous me verrez souvent. Ne reste pas, Madeleine, tristement cramponnée à tes souvenirs, si beaux soient-ils. Ils sont passés, tes souvenirs. Ça, c'était hier. Madeleine, je suis ton avenir. Chers amis, n'enfermons jamais l'espérance dans les souvenirs. Et ma grand-mère avait comme ça une espèce de vitrine où il y avait un tas de petites horreurs, là. Elle les aimait beaucoup, hein. On va pas mettre Jésus avec tout ça, là. Vous savez, les verres filés, là, les trucs, là. Oh, là. Non, chers amis. L'espérance, elle est vivante. Elle est pas dans la vitrine de mamie. L'espérance, elle est toute jeune. C'est la petite fille Espérance de Peggy, vous savez, perdue dans les jupes de ses deux grandes sœurs, la foi et la charité. La petite, celle qui ne va pas encore à l'école, dit Peggy. C'est la petite qui tire les deux grandes sœurs. Chers amis, notre boussole, c'est demain. Notre boussole, c'est demain. C'est cela qu'elle apprend, Madeleine. Ce sont pas ses souvenirs qui sont la boussole, c'est demain. Va trouver mes frères. Dès cette terre, chers amis, nous sommes citoyens des cieux. Et Madeleine réalise cela. Elle était venue pour porter des chrysanthèmes, enfin, ou à peu près. Et la voilà partie en mission. Parce que le ressuscité est toujours devant nous. Il nous attire, il nous aimante jusqu'à l'étreinte finale. Et Madeleine, chers amis, elle nous attend avec tous les miséreux de la terre, rayonnante de gloire, exultante de la douceur de la miséricorde. Et c'est elle qui nous attend. La femme des parfums, elle est un peu holo, il y a une grâce de parfum. Que cette parfum de la miséricorde, chers amis, vienne rejoindre l'intime de nos âmes en cette belle fête où l'espérance a pris un nom, Jésus, Jésus ressuscité.

Dieu garde son alliance et sa fidélité pour 1000 générations à ceux qui l'aiment et gardent ses commandements. Deutéronome 7, 9.

Voilà, frères et sœurs, donc ce matin, nous allons parler de l'Eucharistie. Et surtout, plus que d'en parler, je ferai ce que je pourrai, mais nous allons demander les uns pour les autres au Seigneur la grâce d'entrer de manière plus profonde dans ce très beau mystère de l'Eucharistie. Et nous allons demander spécialement, évidemment, cette grâce à la Sainte Vierge. Je pense qu'il n'y a personne qui a vécu et qui a compris de manière aussi profonde le mystère de l'Eucharistie que la Vierge Marie. Mais les trésors de la mère appartiennent à l'enfant. Et demandons donc à Marie de nous communiquer sa foi, son amour pour l'Eucharistie. Et je crois, vous voyez, que redécouvrir dans notre vie chrétienne la place de l'Eucharistie, qui est, comme l'a dit Vatican II, la source et le sommet de toute la vie de l'Église, ce n'est pas un luxe, et qu'on en a vraiment besoin aujourd'hui. Vous voyez, aujourd'hui, les chrétiens et l'Église vivent des combats qui sont difficiles, mais le Seigneur ne nous abandonne pas, il vient au secours de notre faiblesse, et il donne vraiment à l'Église, dans ses combats, des rochers, des points d'appui sur lesquels elle peut s'appuyer avec force. Et je crois que dans les temps que nous vivons aujourd'hui, le Seigneur veut tout spécialement fortifier son Église à travers sa parole, mais ça, ce sera le sujet de l'enseignement de demain, la parole de Dieu. Tout passera, mais la parole ne passera pas. Et puis aussi, je crois que ce mystère de l'Eucharistie, c'est un des rochers solides et fermes sur lequel le Seigneur veut aujourd'hui appuyer la foi de l'Église. Dans tous les temps de persécution, l'Église a trouvé consolation et a trouvé courage dans la parole de Dieu et dans l'Eucharistie. Et je crois que c'est tout à fait vrai aujourd'hui. La barque de l'Église est secouée par bien des tempêtes, mais on sait qu'elle ne sombrera pas, parce qu'elle porte en elle la présence de Jésus, qui lui a dit « Je serai avec vous tous les jours jusqu'à la fin des temps ». Et cette promesse de Jésus d'être toujours avec nous, eh bien, elle s'accomplit évidemment de bien des manières, mais elle s'accomplit de manière tout à fait merveilleuse dans le mystère de l'Eucharistie. C'est Jean-Paul II, dans une encyclique qu'il a faite il y a quelques années, qui nous dit que dans l'Eucharistie, l'Église jouit de la présence de son Seigneur d'une manière unique. Il y a vraiment une présence de Jésus unique qui nous est donnée, offerte, et qui est un immense soutien dans les combats, les difficultés que vit l'Église. Mais une présence. Et je dirais que rien que ça, c'est déjà tellement important. Si je peux prendre un petit peu une image, vous voyez, quand vous avez un petit enfant qui traverse un moment difficile de la vie, par exemple un enfant qui doit aller à l'hôpital, qui doit subir une opération compliquée, il est à l'hôpital, il y a les médecins avec leurs blouses, leurs grosses lunettes et tout ça, et le petit enfant il est là, il ne sait pas très bien ce qui va lui arriver. Et je pense que ce qui peut le plus aider cet enfant, ce n'est pas de lui faire des grandes dissertations sur les questions techniques relatives à sa maladie ou à son opération. Ce qui va faire du bien à cet enfant, ça va être bien principalement, je dirais, la présence de son papa, de sa maman, qui est là et qui lui tient la main, même sans rien dire. Vous voyez, une présence aimante, une présence parfois silencieuse, mais aimante, voilà la plus grande force pour traverser les moments de difficulté. Et je crois que l'Eucharistie, c'est d'abord cela, vous voyez, c'est la présence silencieuse, mais aimante, pleine d'amour, pleine de tendresse, de Dieu qui nous dit « Je suis avec toi ». Et je pense que si l'Eucharistie est un tel trésor pour chacun de nous, pour toute l'Église, c'est d'abord pour cela, parce qu'elle est cette présence aimante de Dieu à nos côtés pour tout ce que nous avons à vivre et à traverser. Oui, mais l'Eucharistie, c'est une présence, mais je dirais c'est aussi une école de vie. Et quand le pape a institué, il y a quelques années, l'année de l'Eucharistie, il a écrit un document qui s'appelle « Mane nobis cum domine »,« Reste avec nous, Seigneur ». Et c'est intéressant parce que quand Jean-Paul II présentait donc l'année de l'Eucharistie, il a utilisé des expressions du genre, vous voyez, il parlait d'une manière d'être, d'attitude eucharistique. Il parle de l'Eucharistie comme d'une école à partir de laquelle doit se diffuser une culture de l'Eucharistie
appelé à renouveler la vie de tout chrétien et jusqu'à imprégner la vie sociale elle-même. Oui, si nous recevons, si nous adorons le Saint-Sacrement, c'est pour devenir nous-mêmes Eucharistie, autrement dit que nos manières d'être et de vivre soient profondément éclairées, renouvelées, transformées par le mystère de l'Eucharistie. Alors, c'est un petit peu ça que je vais faire pendant cet enseignement, de manière très très simple, mais c'est essayer de montrer un petit peu comment l'Eucharistie peut être pour nous une école de vie, à la fois une lumière et une force, pour nous éduquer, pour nous apprendre une certaine manière de vivre. Et je vais prendre quatre points. Je vais parler un petit peu d'abord de l'Eucharistie comme d'une école de foi. Eucharistie, école de foi. Ensuite, je parlerai de l'Eucharistie comme d'une école d'espérance. Ensuite, je parlerai de l'Eucharistie comme d'une école de... Après la foi, après l'espérance, qu'est-ce qu'il y a ? La charité, l'amour. Bon, et puis il y aura un quatrième point, ce sera l'Eucharistie comme école d'action de grâce et de louange. Donc voilà un petit peu le chemin que je vous invite à faire avec moi ce matin. Donc j'espère que vous allez me suivre et puis que les paroles que je vais dire pourront vous encourager, vous aider. Oui, c'est tout simple. Je ne prétends pas dire de grandes choses, mais rappeler des vérités de base. Puis après ça, c'est à vous bien, de demander à Dieu que ces vérités ne soient pas abstraites, mais vraiment des choses qui vous touchent profondément, qui vous consolent, qui vous encouragent, qui vous ouvrent les yeux et le cœur, et que vous puissiez vivre avec intensité pour que la communion, pour que l'Eucharistie prenne une force, une place beaucoup plus grande dans la vie qui est la vôtre. Ça, j'en suis persuadé, vous voyez. Je crois que dans les années qui viennent, il y aura de plus en plus de miracles eucharistiques. Et pas forcément des manifestations extraordinaires, bon peut-être, mais en ce sens qu'il va y avoir des cœurs et des vies qui vont changer, qui vont guérir, qui vont se transformer au contact de l'Eucharistie. Au plan, ça j'en suis persuadé, et je suis persuadé aussi que pendant cette session, il y aura des guérisons de corps et des guérisons de cœur grâce à la présence de Jésus dans l'Eucharistie. Parce que c'est la présence la plus forte qu'on puisse imaginer. C'est à la fois la chose la plus humble, la plus discrète, la plus cachée, mais c'est en même temps la présence la plus forte de Dieu qui puisse y avoir dans notre vie. Vous le croyez? Et est-ce que vous croyez que l'Eucharistie va faire des miracles dans votre vie? Amen. Merci Seigneur. Alors, l'Eucharistie comme école de foi. Voyez, pour pénétrer dans la profondeur du mystère eucharistique, le seul instrument qui nous permette d'aller vraiment dans la profondeur, eh bien, c'est pas de mesurer avec un appareil scientifique ce qui se passe dans l'hostie, parce qu'on n'y verra rien du point de vue extérieur. L'instrument qui nous permet d'entrer dans la profondeur du mystère, c'est la foi. La foi. Et Jean-Paul II, il disait dans son encyclique, devant ce mystère, il nous dépasse, il met à rude épreuve les possibilités de notre esprit d'aller au-delà des apparences. Ici, nos sens défaillent, mais notre foi seule, enracinée dans la parole du Christ, transmise par les apôtres, nous suffit. Pourquoi est-ce que nous croyons dans l'Eucharistie? Parce que nous croyons tout simplement dans la parole du Christ. Et cette foi nous suffit. Alors bien sûr, c'est important aussi de réfléchir, de faire de la théologie pour que la raison s'approprie toute la richesse de ce que la foi reçoit. Mais l'instrument qui nous permet d'entrer en profondeur dans l'Eucharistie, c'est pas d'avoir lu 50 000 bouquins de théologie, c'est la foi. Et cette foi, eh bien, nous l'avons tous, nous pouvons tous l'exercer, la pratiquer, nous pouvons tous poser des actes de foi. C'est la chose la plus simple au monde, mais en même temps, c'est la chose la plus efficace et la plus puissante qui soit au monde que de poser un acte de foi. Et comment on entre dans l'Eucharistie? Bien, en posant un acte de foi. Et ce qui est très très beau, vous voyez, c'est que Jésus le dit, ainsi, bienheureux ceux qui croient sans voir. Et parfois, c'est ce qu'il faut faire. Mais il dit aussi, si tu crois, tu verras, tu finiras par voir, tu finiras par expérimenter. Et c'est ça qui est très très beau dans l'Eucharistie, quand on voit l'expérience de l'Église, la nôtre, celle des saints, c'est que quand on entre dans cette attitude de foi, au départ elle est un peu obscure, on avance un peu à tâtons, mais peu à peu on s'aperçoit que la foi nous fait déboucher sur une véritable expérience. Et c'est ça qui est très paradoxal dans l'Eucharistie, c'est qu'un mystère qui extérieurement est si pauvre, si simple, si déroutant, quant à ses apparences,
Eh bien, ce mystère nous fait vivre de temps en temps un des moments d'une plénitude et d'un bonheur qui dépasse tout ce que la terre peut accorder. Il y a des moments où on touche le ciel, on touche le paradis à travers l'Eucharistie. Et demandez au Seigneur de le vivre si ça n'a pas encore été déjà fait. Et Dieu vous écoutera. Demandez et vous recevrez. Frappez et l'on vous ouvrira. Et nous avons besoin de toucher le ciel à travers l'Eucharistie. Parce que nous avons trop de combats, de peines, de difficultés. Nous sommes trop tentés parfois de doutes, de découragement. Nous avons besoin de moments de consolation. Nous avons besoin de toucher le royaume, de toucher le ciel. Et nous pouvons le vivre à travers l'Eucharistie si nous avons la foi. Car c'est la foi qui sauve. C'est la foi qui nous met en contact avec Dieu. C'est la foi qui nous ouvre les réalités du ciel déjà présentes sur la terre. Et dans le document dont je parlais tout à l'heure, Jean-Paul II, il avait une belle phrase où il se réfère à l'expérience des saints, mais sans doute aussi à sa propre expérience. Combien de fois n'ont-ils pas, les saints, mais pas seulement les saints, beaucoup de pauvres pécheurs aussi, combien de fois n'ont-ils pas versé des larmes d'émotion en faisant l'expérience d'un si grand mystère? Et combien de fois n'ont-ils pas vécu des heures indicibles de joie sponsale devant le Saint-Sacrement de l'autel? Oui, ce bonheur de se savoir aimer, ce bonheur de pouvoir aimer en retour. Et les saints en ont pleuré de joie, pleuré de bonheur. À certains moments, pas toujours, ils ont eu leurs épreuves, leur temps de sécheresse, mais il y a eu ces moments de grâce où Dieu nous visite, et devant l'Eucharistie, nous sentons tellement la présence de Jésus, nous sentons tellement son amour, et nous avons tellement envie de l'aimer en retour, et bien que ça nous donne un bonheur qui est plus grand que toutes les joies que la terre peut nous accorder. Mais ça qui est très beau, vous voyez, c'est que l'Eucharistie, c'est donc au départ une démarche de foi, mais une démarche de foi qui nous fait toucher la plus belle, la plus authentique des réalités, qui est le Dieu amour, qui se donne à notre foi, qui se fait expérimenter comme conséquence de notre démarche de foi, spécialement dans l'Eucharistie. Et je crois, oui, que cette expérience d'être profondément touché par la présence de Jésus, si tendre, si aimante dans le Saint-Sacrement, elle doit devenir, bon, pas tout le temps, c'est normal qu'on ait des moments de sécheresse, mais il y aura aussi ces moments de grâce et de consolation où Jésus nous fera vraiment sentir qu'il est là, qu'il est avec nous. Et c'est la foi qui nous fait entrer dans, je dirais, dans cette expérience. Alors c'est très beau, vous voyez pourquoi? Parce que justement, ça nous encourage à marcher par la foi. Et nous en avons besoin. Je pense que ce qui nous manque le plus aujourd'hui, c'est la foi. Trop facilement, on se décourage. Trop facilement, on s'inquiète. Trop facilement, on a peur, tout simplement parce qu'on manque de foi. C'est ça le principal problème de notre vie. C'est que nous manquons de foi dans la parole, dans les promesses de Dieu. Et l'Eucharistie, vous voyez, nous éduque, eh bien, à poser un regard de foi, à ne pas simplement nous contenter des apparences, mais à aller plus loin. Et l'Eucharistie nous fait découvrir que la réalité la plus profonde, la plus belle, la plus authentique, la plus vraie, c'est pas simplement celle que les sens ou l'intelligence perçoit, mais que la réalité la plus profonde, la plus authentique, c'est celle que nous voyons avec les yeux du cœur, dans un regard de foi et d'amour. C'est ce que nous vivons dans l'Eucharistie, et peu à peu, bien, ça nous aide aussi pour tous les aspects de notre vie, à moins nous baser sur les apparences, mais à plus nous appuyer sur les promesses de Dieu. Et nous voyons l'invisible, et nous voyons la présence de Dieu là où auparavant cette présence nous semblait cachée. Et je crois donc, vous voyez, qu'il y a une très très belle éducation à la foi qui se produit grâce à l'Eucharistie, et puis au moment de bonheur que nous vivons dans la célébration ou l'adoration de l'Eucharistie. Alors maintenant, je voudrais donc dire un petit mot sur l'Eucharistie comme école d'espérance. Alors, dans l'espérance, il y a beaucoup d'aspects, je ne peux pas les traiter tous, mais je pense qu'un des aspects très importants de l'espérance, une attitude fondamentale du cœur aussi, c'est qu'est-ce que c'est que l'espérance? C'est tout attendre de Dieu. Dans ma pauvreté, oui, je m'accepte pauvre, je m'accepte petit, je ne fais pas un drame de mes misères, de mes chutes, de mes erreurs. Je consens à mes limites, à ma fragilité. Pourquoi? Parce que je mets mon espérance en Dieu. C'est pas sur moi que je compte. C'est pas en moi que j'ai mis mes sécurités.
Je n'ai pas non plus mis mes sécurités dans telle institution, super bien organisée, dans telle expérience que j'ai, dans telle formation, dans telle je ne sais pas quoi, vous voyez. Mon espérance, je l'ai mise en Dieu. Et vous voyez, ça c'est la pauvreté spirituelle. Et il y a un lien très très étroit entre l'espérance et la pauvreté. Jean-Paul II nous disait souvent « entrez dans l'espérance ». Et entrer dans l'espérance, ça veut dire ne regardez pas vos faiblesses, ne regardez pas vos limites, ne vous inquiétez pas, ne vous découragez pas de ce qui ne va pas à droite ou à gauche. Mettez votre espérance en Dieu. Ça dérive de la foi, bien sûr. Attendez tout de lui avec confiance. Et ce que vous espérez de Dieu, il vous l'accordera. La petite Thérèse de l'Enfant Jésus, elle avait trouvé cette phrase dans Saint Jean de la Croix et ça a changé sa vie. Cette petite phrase, on obtient de Dieu autant qu'on en espère. Autrement dit, on n'obtient pas de Dieu selon nos mérites, selon nos vertus, selon notre cahier de bonnes œuvres, selon les bons points qu'on a obtenus à l'école de la vie spirituelle. Non, on obtient de Dieu selon notre espérance. Et tout ce que nous espérons de Dieu, eh bien, il nous l'accordera. Et Paul dit que l'espérance ne déçoit pas, parce que l'amour de Dieu a été répandu dans nos cœurs par le Saint-Esprit qui nous a été donné. Et voyez, je dirais que même dans la vie spirituelle, on est souvent tenté par la richesse. On voudrait avoir des tas de grâces, des tas de charismes, des tas de vertus, être fort, costaud, avoir une bonne formation, une bonne expérience et pouvoir affronter tranquillement tous les problèmes parce qu'on était bien armé, je dirais, pour... Bon, je ne dis pas qu'il ne faut pas se former. Mais la formation, les vertus, tout ça, ça ne peut pas devenir une sécurité. C'est trop fragile. Même la meilleure des institutions, même le meilleur des pères spirituels, ça ne peut pas être une sécurité, ça peut nous lâcher. La seule chose qui nous lâchera jamais, c'est la miséricorde de Dieu. La seule chose qui nous décevra jamais, c'est l'amour de Dieu. Tout le reste risque de nous décevoir. Alors, je ne dis pas qu'il faut regarder avec pessimisme le monde, parce que Dieu peut nous soutenir par beaucoup d'amitié, par beaucoup d'encouragement, par beaucoup de connaissances. Je ne dis pas qu'il faut mépriser tout cela. Mais ce que je dis, c'est que notre sécurité ultime, notre rocher, le rocher de notre vie, c'est le Seigneur et personne d'autre. Aucune institution, aucune bibliothèque que je sais par cœur ne pourra être une vraie sécurité pour moi. Et voyez, parfois notre défaut, c'est que nous voudrions nous sentir forts, nous sentir costauds au plan spirituel. Mais nous serons toujours des petits et des pauvres. Pourquoi ? Parce que la grâce, on ne peut pas en faire des stocks. Mais nous voudrions faire des stocks de grâce très abondants, en avoir des tonnes et des tonnes, et maintenant, ça y est, je suis tranquille jusqu'à la fin de mes jours. Mais ça n'existe pas dans la vie spirituelle. La grâce dont nous avons besoin, Dieu nous la donne jour après jour, instant après instant. C'est pour ça qu'il ne faut pas s'inquiéter d'être pauvre. On reçoit la grâce moment après moment, instant après instant. Si notre cœur, tout simplement, cherche à rester dans la paix et à rester dans la confiance. Vous savez, c'est ce qui se passait pour la manne dans le désert. Dieu la donnait chaque jour. Et quand on voulait en faire des provisions, eh bien, elle pourrissait. Et c'est instant après instant, jour après jour, que Dieu nous donne sa grâce. Et on restera toujours petit et pauvre. On n'aura pas grand-chose sur quoi s'appuyer, mais tant mieux. Parce qu'à ce moment-là, on est obligé de s'appuyer sur Dieu. Et ça marche. Dieu ne peut pas nous décevoir. Bon, c'est vrai que parfois, on se demande ce qu'il fabrique, il nous fait vivre des moments bizarres, on est un peu paumé, mais bon, c'est normal de passer ces moments-là. Mais c'est justement là qu'il faut avancer dans la foi, dans l'espérance. Et tôt ou tard, eh bien, les cieux s'ouvriront et le Seigneur nous consolera de toutes les difficultés par lesquelles il a permis que parfois on passe. Voyez l'espérance. Et je dirais que, oui, dans le Notre Père, quand on demande du pain à Dieu, qu'est-ce qu'on demande ? On ne demande pas une boulangerie. On ne demande pas 500 tonnes de pain. Qu'est-ce qu'on en ferait ? Il va moisir, il va rassir. Il vaut mieux manger du pain frais tous les jours.
C'est ça que Dieu nous donne. Si nous avons la foi, si nous avons l'espérance, si nous avons confiance en lui, eh bien tous les jours, il rafraîchit notre cœur par la prière, par l'adoration et par l'Eucharistie de manière particulière. Vous voyez, dans l'Église primitive, on aimait beaucoup, quand on participait à la célébration de l'Eucharistie, chanter après la communion, le psaume 23, « Le Seigneur est mon berger ». Pour moi, c'est le plus beau de tous les psaumes, le plus consolant. « Le Seigneur est mon berger, je ne crains aucun mal ». Parce que c'est vrai que dans ce psaume, il y a beaucoup de versets qu'on peut interpréter en lien avec le mystère de l'Eucharistie. On y trouve le repas, la coupe. « Devant moi, tu apprêtes une table face à mes adversaires. D'une onction, tu me parfumes la tête, ma coupe déborde. » On y trouve aussi la joie de la présence divine à la fin. « Grâce et bonheur m'accompagnent tous les jours de ma vie. Ma demeure est la maison du Seigneur pour toujours, en la longueur des jours. » Or, ce psaume 23, par quel verset il commence donc? Je le disais tout à l'heure, « Le Seigneur est mon berger, je ne manque de rien. » Et je pense que quand on a reçu la communion, eh bien, peut-être que la plus belle prière qu'on peut faire, après avoir dit merci au Seigneur, c'est de dire, de poser cet acte de foi. Oui, Seigneur, tu es mon berger, je ne manque de rien. Et je crois vraiment qu'à travers cette communion que j'ai reçue aujourd'hui, tu me donnes, tu m'as donné tout ce dont j'ai besoin. Tout ce dont j'ai besoin pour t'aimer, pour faire ta volonté, pour mener mon combat de bon chrétien, eh bien je crois que je l'ai reçu. Alors j'arrête de me plaindre, de me lamenter, de me dire il me faudrait ceci, il me faudrait cela, je suis passé ceci, je suis passé cela, je suis passé costaud, etc. Non, j'ai reçu Jésus dans l'Eucharistie. Dieu suffit. J'ai reçu Jésus. Qu'est-ce que vous voulez de plus? Qu'est-ce que vous voulez de plus? Ne soyez pas comme ces disciples qui étaient dans la barque avec Jésus et puis qui se disaient « Ah là là, on a oublié de prendre des pains ». Et puis, quelques heures avant, Jésus avait multiplié les pains devant eux. Et dans la barque, ils se disaient « Ah là là, on a oublié les pains ». Enfin, ils avaient Jésus. Qu'est-ce que vous voulez de plus, voyez? Ayons davantage de foi. Et donc, vous voyez, moi, je vous invite vraiment, quand vous vivez l'Eucharistie, eh bien, entrez dans cette attitude de foi. Et je pense que si, chaque fois que nous recevons la communion, nous faisons cet acte de foi, nous avons cette certitude que Jésus nous a donné tout ce qui est nécessaire pour aujourd'hui ou pour la semaine qui vient, si on a communié seulement dimanche, eh bien, je crois que nos communions seront plus fécondes. Nos communions porteront plus de fruits si nous les recevons avec davantage de foi. Alors, donc voilà pour l'espérance. C'est pour ça que j'ai voulu intituler, vous voyez, l'Eucharistie, le bonheur des pauvres. N'ayons pas peur de nos pauvretés. Ne nous inquiétons pas de nos faiblesses. Jésus, il a dit à Sainte Faustine, cette grande sainte de la miséricorde, il lui a dit, tu sais,

c'est pas tes faiblesses. Ce qui te fait du mal, c'est pas tes péchés. Ce qui te fait du mal, c'est pas tes erreurs, tes bêtises. Ce qui te fait du mal, c'est tes découragements, tes inquiétudes, les tristesses dans lesquelles tu restes, hein, au lieu de mettre toute ta confiance en Dieu. Au lieu de dire, bon, je suis un pauvre, ok, je suis capable de faire des bêtises. Après tout, tant mieux. Comme ça, au moins, j'ai besoin d'être sauvé. Et si je suis sauvé, ben, je sais que ça ne sera pas grâce à mes mérites, mais que ça sera grâce à Jésus. Et on voudrait tous se sauver par soi-même. Et on a beaucoup de mal à accepter que ce soit Jésus qui nous sauve. Autrement dit, on a beaucoup de mal à s'accepter petit et pauvre et à mettre toute sa confiance, non pas dans nos mérites, dans nos vertus, mais à mettre toute sa confiance dans la miséricorde du Seigneur. Je crois, vous voyez, que donc, quand nous vivons l'Eucharistie, dans cette attitude de foi, où nous croyons que nous recevons dans l'Eucharistie tout ce qui nous est nécessaire pour aujourd'hui, cette attitude d'espérance, le pauvre qui met en Dieu toute son espérance, eh bien, ça rend nos Eucharisties plus fécondes, et puis ça nous éduque à compter sur le Seigneur. Et on s'aperçoit que ça marche. Bon, bien sûr, on passe des moments difficiles, parfois ça peut durer très longtemps, mais Dieu est fidèle, et puis il finit toujours par nous consoler, par venir se manifester avec tendresse, après les temps de difficultés qu'il a pu permettre dans notre vie. Alors, je voudrais dire maintenant un petit mot sur donc l'Eucharistie comme étant une école de foi, d'espérance, et puis maintenant d'amour, de charité. Oui, la première chose qu'il faut dire, évidemment, c'est que l'Eucharistie, oui, aimer, c'est d'abord se laisser aimer. Aimer, c'est pas d'abord faire des choses. C'est d'abord se laisser aimer, c'est d'abord croire à l'amour, c'est d'abord accueillir l'amour. C'est Dieu qui nous a aimés le premier. Et notre amour à nous, il vient simplement en retour, comme un fruit de l'accueil de l'amour de Dieu. Et ce qui est très beau, évidemment, dans l'Eucharistie, c'est qu'elle est l'expression la plus haute de l'amour divin, de la tendresse de Dieu. Par l'Eucharistie, Dieu manifeste à quel point il désire être avec nous pour toujours, nous communiquer sa vie, demeurer avec nous et en nous. L'Eucharistie est de la part de Jésus le don sans limite de son amour. « Ceci est mon corps, livré pour vous. » Et dans l'encyclique « L'Église vit de l'Eucharistie », Jean-Paul II nous rappelle aussi cette belle vérité. Dans l'Eucharistie, non seulement Jésus se donne à nous, mais aussi il nous accueille en lui. Il nous accueille tel que nous sommes. Nous pouvons dire non seulement que chacun de nous reçoit le Christ, mais aussi que le Christ reçoit chacun de nous tel qu'il est. On a là tout le dynamisme de l'amour qui est à la fois accueil et don. Aimer quelqu'un, c'est se donner à lui, mais c'est aussi l'accueillir dans sa propre vie. Et les deux mouvements sont profondément liés. Et peut-être qu'on peut dire aussi que le plus grand don, le plus grand cadeau, le plus grand don qu'on puisse faire à une personne, c'est de l'accueillir telle qu'elle est. Et c'est exactement ce qui se passe dans l'Eucharistie. Oui, il y a un père dominicain qui dit la chose suivante. Ainsi, le plus grand désir de l'amour est de demeurer avec l'autre, de trouver une demeure en son cœur, et pour cela de faire de soi-même une demeure pour l'aimer. L'Eucharistie est par excellence le sacrement de l'amour. Jésus y fait de son cœur nouveau une demeure accueillante pour tout homme. Oui, dans l'Eucharistie, le Christ fait de son cœur, à son cœur si doux, si humble, un lieu de repos et de paix pour chacun de nous. Oui, pourquoi est-ce que saint Jean n'a pas trahi comme les autres au moment du calvaire? Ce n'est pas parce qu'il était plus fort et plus costaud. C'est parce que le jeudi saint, Jean s'est reposé sur le cœur de Jésus. Il se sentait tellement dépassé, tellement pauvre. Devant, il pressentait qu'il allait se passer des choses terribles. Il se sentait tellement pauvre et tellement démuni, eh bien que tout simplement, il a mis sa tête sur le cœur de Jésus, comme un petit enfant. Vous voyez. Un petit enfant qui est complètement dépassé, qui ne cherche pas des stratégies comme Pierre, on va faire ceci, on va faire cela. Simplement, il a mis sa tête sur le cœur de Jésus. Il s'est laissé aimer. Et là, il a trouvé la force qui lui a permis de tenir bon, d'être debout au pied de la croix. Le psaume 23 que je citais tout à l'heure nous dit, oui, « Vers les eaux du repos, il me mène. »

pour y refaire mon âme. C'est tellement beau, vous voyez. L'Eucharistie, c'est pour nous un lieu de repos, un lieu de consolation, un lieu de rafraîchissement spirituel. Bon, on ne le sent pas toujours, mais il faut le croire. Il y a des gens qui nous posent souvent la question aux prêtres, ça ne vous fatigue pas de, ça vous fatigue pas de dire la messe tous les jours? Je dis, mais non, mon Dieu, ça me repose. Dire la messe tous les jours, ça me repose. Heureusement que je peux dire la messe tous les jours. Qu'est-ce que je deviendrais sans ça? Où c'est que j'irai reposer mon cœur? Où est-ce que j'irai déposer mes péchés, mes misères? Où est-ce que je trouverais des forces nouvelles si ce n'était pas dans la messe? Si on ne trouve pas nos forces en Jésus, où c'est qu'on va aller? Je vous demande bien. Mais heureusement, Jésus est là. Et de tellement de manières, dans les frères, dans les sœurs, dans sa parole, dans la nature, à travers la Sainte Vierge aussi, qui nous donne son Fils. Mais il est là, dans l'Eucharistie, où est le curé d'Ars? Il est là. Il est là. Qu'est-ce que vous voulez dire d'autre? Mon Seigneur et mon Dieu, tu es là. Je ne suis pas seul. Tu es avec moi. Mais ayons foi, et la foi deviendra une expérience. Nous verrons que nous trouvons des forces nouvelles dans l'Eucharistie. Le cœur de Jésus sera vraiment un lieu de repos et de rafraîchissement pour chacun de nous. Alors ce qui est très beau aussi, vous voyez, dans l'Eucharistie, c'est que non seulement Jésus nous donne son amour, mais nous donne aussi ce dont nous avons besoin pour l'aimer. Oui, c'est pas facile d'aimer Dieu, d'aimer les frères. Il faut des forces nouvelles. Et c'est l'Eucharistie qui nous les communique. Oui, l'Eucharistie vient au secours de notre faiblesse. Elle nous purifie, elle nous guérit. Elle transforme notre cœur de pierre en cœur de chair, en cœur capable d'aimer de l'amour même de Dieu. Oui, la plus grande tristesse dans la vie, c'est quand on sent qu'on n'arrive pas à aimer. On voudrait tellement aimer le bon Dieu. On voudrait tellement aimer les frères et sœurs parce qu'ils ont tellement besoin d'amour. Et puis on sent que son cœur, c'est un cœur de pierre, c'est terrible. Tellement d'impatience. Mais j'ai beau avoir 30 ans de communauté, ça m'arrive encore tellement souvent de m'impatienter de manière idiote, stupide, contre un frère qui n'a besoin que d'amour. Il n'a pas besoin de mon énervement, il n'a pas besoin de mes critiques, il n'a besoin que d'amour. Et il ne mérite que ça parce qu'il est fait pour aimer, pour être aimé. Et moi, je ne suis pas foutu de l'aimer alors que Dieu me l'a donné comme mon propre frère et qu'on vit tout le temps sous le même toit. Enfin, c'est vrai que c'est plus difficile quand on vit sous le même toit que... Bon. Mais, voyez, la plus grande tristesse dans la vie, c'est que nos cœurs sont encore tellement froids ou tièdes, ce qui est encore bien pire, presque, que nos cœurs ne sont pas encore brûlants de la charité divine. Mais nous avons une immense espérance. Là, il ne faut pas nous décourager non plus. Il ne faut jamais se décourager parce qu'on a l'impression qu'on ne sait pas aimer. C'est vrai qu'on ne sait pas, mais nous avons Jésus. Et dans l'Eucharistie, eh bien, Jésus nous donne son propre cœur qui peu à peu va prendre la place, va guérir plutôt notre cœur de pierre pour nous donner un cœur de chair selon la promesse si belle du prophète Ézéchiel. Alors il faut le demander, il faut l'exiger même. Il faut dire « Seigneur, ce n'est pas juste ». Oui, il y a une parabole de l'Évangile que j'aime beaucoup, c'est l'histoire de la veuve inique et du juge importun, c'est le contraire. Bon, la parabole du juge inique et de la veuve importune, comme on dit habituellement, oui, cette veuve qui va casser les pieds à ce juge qui se fout de Dieu, qui se fiche des hommes, et pourtant qui finit par exaucer la prière de cette femme. Jésus finit par exaucer la prière de cette femme tout simplement parce qu'elle lui casse les pieds. Et Jésus dit combien plus Dieu ne fera pas justice à ses élus qui crient vers lui jour et nuit. Il faut casser les pieds à Dieu, frères et sœurs. Nous ne croyons pas assez à la puissance de la prière. Demandez et vous recevrez, frappez et l'on vous ouvrira. Et tout ce que nous demandons avec foi, nous l'obtiendrons. Jésus l'a dit, si tu as de la foi gros comme un grain de sève, tu diras à cette montagne, va-t'en, et elle ira se jeter dans la mer.
Et il y a des montagnes de peur, de doute qui pourraient partir grâce à des actes de foi. Et nous devons donc réclamer, exiger de Dieu, nous devons casser les pieds à Dieu jusqu'à ce que sa promesse s'accomplisse, jusqu'à ce que mon cœur de pierre soit devenu un cœur de chair. Et demandons cela au Seigneur, et puis remercions le Seigneur pour toutes les personnes qui prient pour ma conversion, pour notre conversion. Moi, une fois, j'ai rencontré une sœur qui m'a dit: « Oh, Père Jacques, je prie beaucoup pour ta conversion. » Je lui ai dit: « Oh, je te rends grâce, j'en ai tellement besoin. » Alors, ça ne veut pas dire qu'il faut leur casser les pieds pour qu'ils prient davantage pour notre conversion, mais ayons foi, vous voyez. Et qu'est-ce que ça veut dire, hein, demander à Dieu de faire justice? On ne sait pas d'envoyer la foudre sur nos ennemis. C'est pas ça que l'Évangile nous invite à demander. Mais la justice, c'est la transformation du cœur. Moi, je dis au Seigneur: c'est pas juste. Tu es le Dieu Tout-Puissant, le Dieu plein d'amour, et je ne t'aime pas encore de tout mon cœur, de toute mon âme. Mes frères et sœurs ont tellement besoin d'amour, c'est pas juste que je ne leur en donne pas suffisamment. C'est ça qui est pas juste. C'est pas les autres, mais c'est moi qui ne suis pas encore transformé par ton amour. Alors nous devons crier vers Dieu jour et nuit pour qu'il fasse justice. Autrement dit, qu'il transforme mon cœur de pierre en cœur de chair. Et je pense que là aussi, l'Eucharistie est un cadeau très précieux. Parce que dans l'Eucharistie, ce que nous recevons, c'est l'amour même de Jésus, qui nous aide peu à peu à aimer Dieu, à aimer nos frères. Et c'est pour cela que l'Eucharistie est vraiment le sacrement de l'amour. Et alors demandons cela, vous voyez, à chaque communion aussi, que chaque communion opère en nous une transformation intérieure. Alors bien sûr, il faut de la patience, ça prend du temps, mais si nous demandons, si nous croyons, si nous espérons, eh bien peu à peu nous expérimenterons que de fait, d'Eucharistie en Eucharistie, le Seigneur transforme nos cœurs de manière profonde. Il met sa douceur, il met son humilité, il met sa paix, il met sa tendresse, sa compassion pour les souffrances des personnes qui nous entourent. Oui, il y a un bel exemple, justement, de quelqu'un qui a été profondément transformé par l'Eucharistie. C'est l'exemple de la petite Thérèse de l'Enfant Jésus, sa grâce de Noël. Quand Thérèse avait 14 ans, elle voulait devenir carmélite. Elle portait en elle de grands désirs, de grandes aspirations à une vie pleine d'amour. Mais humainement, elle en était totalement incapable. Elle était encore beaucoup trop empêtrée dans son hypersensibilité, dans ses timidités, dans sa fragilité affective. Mais Dieu est intervenu en sa faveur par la grâce de Noël 86. Et Thérèse dit: « En un instant, l'ouvrage que je n'avais pas pu faire en 10 ans, Jésus le fit, se contentant de ma bonne volonté. » Mais ce que je n'avais pas pu faire par mes propres forces, en un instant, Jésus l'a fait. Et Thérèse considère explicitement cette grâce de Noël comme une grâce eucharistique. Au début du récit qu'elle fait dans l'histoire d'une âme, elle note que cette grâce a eu lieu après la messe de minuit, où j'avais eu le bonheur de recevoir le Dieu fort et puissant. Et cette grâce de Noël a permis à la petite Thérèse d'entreprendre une course de géant, un extraordinaire chemin de sainteté, de croissance dans l'amour. Et Thérèse, elle le résume, vous voyez, ce chemin qu'elle a parcouru en un mot: « Jésus fit de moi un pécheur d'âme. Je sentis en un mot la charité entrer dans mon cœur. » Je sentis la charité de Dieu, l'amour de Jésus. Je sentis la charité entrer dans mon cœur, le besoin de m'oublier pour faire plaisir. Et dès lors, je fus heureuse. Et ça, il faudrait le demander à chaque Eucharistie, le courage d'aimer. Mais je sentis en un mot la charité entrer dans mon cœur, le besoin de m'oublier pour faire plaisir, et dès lors, je fus heureuse. Voilà un petit peu, vous voyez, pour l'Eucharistie, école de charité, exemple d'une vie livrée par amour. Vous voyez, quand nous les prêtres, nous célébrons la messe,
Au moment de la consécration, on tient l'hostie et puis on répète les paroles de Jésus. Voici mon corps livré pour vous. Voici mon sang versé pour vous. Et nous, on sent bien les prêtres que quand on dit ces paroles, qu'on ne peut pas parler simplement de Jésus, que si on veut entrer vraiment dans notre vocation, nous devons aussi parler de nous-mêmes. Autrement dit, quand je célèbre la messe et que je répète ces paroles de Jésus, je sens bien que je suis appelé à dire, non seulement à appliquer ces paroles aussi à moi-même. Voici mon corps, à toi Jacques-Philippe, donné pour tes frères et sœurs. Voici mon sang, à moi Jacques-Philippe, donné pour l'Église, donné pour le monde. Et le pape l'a rappelé dans une très très belle lettre, Benoît XVI, la lettre qu'il a faite au jeudi saint dernier, que le prêtre, vous voyez, doit dire les paroles de l'Eucharistie, non seulement au nom de Jésus, mais en son nom propre, d'une certaine manière, lui aussi, doit livrer son corps et son sang pour ses frères et sœurs et pour l'Église. Et l'Eucharistie nous donne ce courage. Par nos propres forces, on ne pourrait pas. Dans l'Eucharistie, Dieu se donne à nous en nourriture pour que nous puissions devenir nourriture pour la fin du monde. Nous sommes tous aussi appelés à nourrir nos frères et sœurs de tendresse, de charité, d'amour. Et Jésus nous donne pour cela la grâce nécessaire. Bon, il faut de la patience, c'est une croissance progressive, mais là encore, nous devons demander, désirer, croire, et cela se réalisera, parce que l'Eucharistie a été faite pour ça. Alors, je voudrais maintenant terminer avec un dernier point. Est-ce qu'on peut ? Oui, ça va. Je ne suis pas trop en retard. Le dernier point que je vous avais annoncé un petit peu dans cet itinéraire, c'est l'Eucharistie comme école d'action de grâce, de louange. Vous savez évidemment que le sens étymologique du mot Eucharistie, Eucharistène en grec, c'est ça, c'est l'action de grâce, c'est rendre grâce à Dieu. Rendre grâce au Père pour l'œuvre de salut qu'il accomplit à travers son Fils dans la puissance du Saint-Esprit. Et toute la structure de la prière eucharistique, elle reprend donc la structure de la prière juive de bénédiction, de louange, d'action de grâce rendue à Dieu. Et c'est très clair, par exemple, dans la préface. Dans la préface, donc, vous êtes invité, le prêtre vous dit « Élevez votre cœur » et vous répondez nous le tournons vers le Seigneur. Rendez grâce au Seigneur notre Dieu. Cela est juste et bon. Il est juste et bon de rendre grâce à Dieu. C'est juste parce que Dieu est amour, il est fidèle, il est sagesse. Et c'est bon. C'est bon pour nous de rendre grâce au Seigneur. Ça nous fait un bien fou. Et je crois que là aussi, vous voyez, dans le monde d'aujourd'hui, il me semble qu'il y a une urgence spirituelle. Et peut-être que par certains côtés, ce qui nous manque le plus, c'est de pratiquer dans notre vie un climat de confiance, un climat de foi, un climat d'espérance. Et ça se concrétise donc par un climat de louange et d'action de grâce. Et je pense que c'est très important pour nous, vous voyez, même s'il y a tant de difficultés dans le monde, tant de souffrances, eh bien, de louer et de bénir Dieu. Alors, ce n'est pas très facile, puis il y en a qui me diront, mais comment c'est possible de louer Dieu et de le bénir alors qu'il y a tellement d'atrocités qu'on voit à la télévision ou ailleurs? Bon, c'est une question de foi. Il y a un truc qui m'a beaucoup frappé, il y a 2 ans, je parlais avec un jeune juif converti, chrétien, un jeune philosophe, un type très bien, et puis on était dans une discussion avec différentes personnes. Et puis il y avait une personne qui posait cette question, qui s'est beaucoup posée parfois dans certains milieux après la Deuxième Guerre mondiale, vous savez, après l'Holocauste, cette tragédie épouvantable qu'a subi le peuple juif. Et c'est vrai que c'est un scandale. Comment Dieu a-t-il abandonné son peuple? Où était Dieu à ce moment-là? Et donc il y avait une personne qui disait, après Auschwitz, est-ce qu'on peut encore louer Dieu, le remercier, l'aimer?
Et cet homme a répondu, eh bien, que chacun fasse selon sa conscience. Mais moi, voilà ce que je pense. Si, après Auschwitz, on arrête de louer Dieu, de bénir Dieu, on arrête d'aimer Dieu, ça veut dire qu'on donne la victoire à Hitler. Ça veut dire que c'est le mal qui a gagné. Et moi, je ne veux pas que le mal gagne. Je crois que le bien triomphe, que le bien triomphera, parce que je crois que le Christ est ressuscité. Et même si dans le monde il y a beaucoup de souffrances et de difficultés, eh bien je veux continuer à vivre autant que possible dans la confiance, dans l'espérance, dans la paix et dans l'action de grâce, parce que je crois à la victoire du Christ. Je crois que c'est l'amour qui aura le dernier mot. Et je crois que du mal, il n'en restera rien. Un seul restera le bien. Un seul restera la lumière. Un seul restera l'amour qui est si présent dans le monde. On ne le voit pas, mais il y a tellement de gestes d'amour, tellement de fidélité, de charité, tellement d'amour entre parents et enfants, entre époux et femmes. Bon, bien sûr, il y a aussi des divorces et des choses comme ça, mais il y a tellement de charité dans le monde en même temps. On le voit à Lourdes, vous voyez, quand on est devant la grotte. J'étais passé un petit moment devant la grotte hier soir et je trouve ça génial d'être à Lourdes. C'est tellement beau. Vous voyez, quand on est à la grotte, c'est tout simple. C'est l'humanité avec sa misère, ses souffrances. Mais en même temps, on se sent bien. Et pourquoi on se sent bien? Parce que quelque part, on se sent meilleur. On a plus de foi. On a plus de confiance. On est plus en paix. On se remet entre les mains de Dieu, entre les mains de la Sainte Vierge. Puis aussi, on se sent plus pur. On prie avec plus de ferveur. On touche quelque chose, vous voyez, de la consolation que l'Esprit-Saint veut accorder à ses enfants. Oui. Alors, la conclusion de tout ça, vous voyez combien c'est important, et c'est ce qui a été redécouvert, heureusement, dans le renouveau charismatique et bien d'autres secteurs de l'Église, c'est que c'est tellement important de louer et de bénir Dieu. Et l'Eucharistie, vous voyez, c'est aussi une école de louange. Et quand je vois la culture, vous voyez, dans laquelle, qui est celle de notre monde, eh bien, ce qui me frappe le plus, c'est que, oui, en Occident, en France au moins, je ne sais pas comment c'est ailleurs, mais on a de plus en plus tendance à tomber dans le pessimisme. Et puis, je dirais même, dans une espèce d'attitude que j'appellerais attitude victimaire, vous voyez. On passe son temps à se plaindre, à exiger, à revendiquer. Et comme il n'y a pas beaucoup de foi, pas beaucoup de confiance en Dieu, toute difficulté, toute souffrance, elle est vécue comme un drame, comme une anomalie, comme une injustice. On rêve d'une vie de gratification permanente, sans combat. Et au lieu d'assumer sa vie de manière responsable et adulte, avec ses joies et avec ses peines, chaque fois qu'on est touché par une épreuve, une difficulté, trop souvent, on cherche quelqu'un à accuser, quelqu'un à qui faire endosser la responsabilité de nos souffrances et à qui demander des comptes. Oui, c'est ça un peu le drame de beaucoup de personnes. C'est que, bon, il y a des souffrances et des difficultés. Il faut essayer de les soulager le plus possible, évidemment. Faire tout ce qu'on peut pour éliminer la souffrance, c'est normal. Mais il restera des combats. Et il faut les assumer, les accepter. Et ce qui n'est pas juste, c'est quand nos souffrances deviennent amertume, ressentiment, accusation, recherche de coupables, un désir de vengeance. Et c'est trop ça la tendance de la culture d'aujourd'hui. Et je crois que là, justement, l'importance de la louange, c'est qu'elle purifie le cœur, elle renouvelle la foi et l'espérance. La louange, l'action de grâce, nous amène à nous situer dans la vie dans une attitude tout à fait différente. Au lieu de réclamer, de nous plaindre, de revendiquer, de nous enfermer dans une attitude accusatrice envers ceux qui nous déçoivent, ou nous font souffrir, elle nous aide à accueillir avec confiance la vie telle qu'elle est, même avec son poids de douleur et de difficultés. Elle nous fait passer l'action de grâce, elle nous fait passer de la peur, de la méfiance, de l'accusation, à l'acceptation et à la confiance. Elle nous encourage à accueillir la vie avec foi comme un don, même si cette vie ne correspond pas toujours à certaines de nos attentes. Ayons confiance dans la vie. Voyez, la vie est un don. Même si elle porte parfois certaines difficultés, certaines lourdeurs,
Elle est un don immense de Dieu, hein, qu'il nous faut accueillir avec reconnaissance. Oui. Si l'action de grâce devient la disposition la plus fondamentale de notre cœur, hein, notre attitude de fond, hein, face à la vie, nous guérirons de bien des amertumes et des déceptions, et nous serons en fin de compte heureux. La célébration eucharistique nous y invite. Elle nous donne peu à peu la foi et l'espérance nécessaires pour cela. Jean-Paul II nous a dit dans son encyclique, « L'Eucharistie nous a été donnée pour que notre vie, comme celle de la Vierge Marie, soit tout entière un magnificat. » L'Eucharistie nous a été donnée pour que notre vie, comme celle de Marie, soit tout entière un magnificat. Parce qu'elle nous ouvre à l'espérance, elle nous ouvre au royaume, elle nous console dans les difficultés que nous traversons aujourd'hui, et puis nous invite à les assumer avec confiance, avec courage, au lieu de nous plaindre et de nous lamenter. Alors demandons cela au Seigneur et à la Vierge Marie. Que Dieu puisse vraiment vous consoler, vous encourager à travers la Vierge Marie et à travers toutes les Eucharisties que nous allons célébrer ou les temps d'adoration. Que la célébration joyeuse et fervente de l'Eucharistie, que la fidélité à l'adoration nous guérisse de nos manques de confiance, de nos amertumes, de nos tristesses, de nos découragements, de nos repliements sur nous-mêmes. Qu'elle fortifie notre foi, notre espérance, notre amour. Qu'elle nous établisse dans une attitude constante d'espérance et d'action de grâce. Alors nous serons les témoins du Christ ressuscité, et nous serons témoins que le royaume de Dieu est vraiment présent au milieu de nous. Amen.

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2: Je vous aime, ô mon Dieu, et mon seul désir est de vous aimer.
3: Il y a de la joie devant les anges de Dieu pour un seul pécheur qui se convertit. Luc 15, 10.